0: Il enchaîne les infinitifs comme autant de passages à l'acte pour accélérer dans l'aide à mourir. Quand on se sent légitime, on ne se précipite pas pourtant. Étrange empressement de certains dans la modernité à liquider au plus vite tous ceux qui risqueraient d'être à leur corps défendant trop longtemps dépendants. Pas un mot sur le développement possible grâce à la technique moderne des soins palliatifs. Pas un mot des liens humains, dont on sait pourtant qu'ils sont un puissant antalgique tant les hormones d'attachement apaisent la douleur physique. C'est ce qui explique qu'un bébé qui hurle se calme quasiment instantanément dans les bras de sa mère, ou qu'un de mes patients à l'hôpital, dont les tremblements ne cessaient même avec des médicaments, s'apaisa d'un coup lorsque je posais ma main sur son bras avec sa permission. Magie du lien et de la présence qui dit « je suis à vos côtés ». Mais ça coûterait trop cher. Alors aujourd'hui, je voudrais parler de la façon dont on fabrique le consentement et le désir de mourir dans un monde qui bientôt fera de la relation humaine dans le soin le privilège des plus aisés. Car on propose un droit qui deviendra une injonction, puis un devoir. On dira aux dépressifs « suicidez-vous, n'écoutez pas ceux qui vous disent que la vie vaut la peine d'être vécue, ils vous manipulent, c'est votre droit ». Une possibilité est parfois, chers auditeurs d'Europe 1, ce qui précède une incitation. Je suis inquiète, car bientôt le médecin et l'État auront droit de vie et de mort sur les innocents, et je souhaite en parler aujourd'hui avec Laurent Frémont. Bonjour Laurent, merci d'être avec nous sur Europe 1.
1: Merci à vous.
0: Je rappelle aux auditeurs d'Europe 1 que vous êtes déjà venus à propos de la question de la suppression des rites funéraires pendant le Covid, puisque pour resituer sur le plan biographique votre histoire, vous avez perdu votre papa pendant le Covid et vous avez reçu un papier qui écrivait « mise en bière immédiate » et qui ne vous a pas permis, en raison des décisions administratives, d'honorer la dépouille de votre papa. Donc vous en avez fait un combat et aujourd'hui vous venez nous parler de cette loi qui sera présentée demain au Sénat. Et sur laquelle on va avoir une heure pour revenir.
2: Marie-Estelle Dupont, votre ton est grave hein, pendant votre éditorial. Je suis inquiète, c'est ce que vous dites. La loi qui va être soumise aux sénateurs et puis à tous les parlementaires est dangereuse selon vous, Marie-Estelle Dupont hein.
0: Alors, c'est-à-dire qu'elle fait de l'acte de tuer un soin médical. Je crois qu'à la limite, je pourrais presque arrêter mon argumentation ici. C'est-à-dire que là, il y a le glissement. On parlait récemment des manipulations idéologiques de la langue. Je crois qu'en termes de glissement sémantique, on peut pas en faire un plus énorme. Le texte qui va être débattu demain, il rend l'injection létale légale quand le pronostic vital est engagé à court terme. Alors, on sait qu'il y a quand même la loi Leonetti qui permet une sédation profonde et prolongée pour les malades très douloureux et incurables. On a des soignants palliatifs qui sont très mobilisés, qui font un travail extraordinaire en France avec un dévouement immense et qui sont pressurisés pour se taire, pressurisés pour travailler avec des moyens qui diminuent sans cesse. Et je pense que parler de consentement dans cette demande, si en face on n'a pas une véritable offre de soins palliatifs, c'est un faux consentement, puisque évidemment, quand les soins palliatifs sont délaissés, la souffrance est telle que la mort apparaît comme la seule issue raisonnable et désirable. Donc je crois qu'il faut vraiment se pencher sur les détails de ce texte, parce que on est en train de modifier les grands principes civilisationnels, les grands principes du serment d'Hippocrate. D'abord ne pas nuire, et puis la liberté des médecins, c'est-à-dire que de proche en proche, on va bien faire comprendre aux médecins que, même si pour le moment il n'y a pas de délit d'entrave, il n'est pas possible mais on sent bien que de proche en proche, ça risque de se réduire et que cette éthique médicale est en train d'être un peu prise en otage par les décisions administratives, les décisions de l'État. Donc je crois que la porte va être ouverte à beaucoup de dérives et qu'il peut y avoir un arrachement du consentement qui va se fabriquer auprès de personnes très très vulnérables. Et puis, je sais pas, je trouve que sur le plan symbolique et sur le plan anthropologique, le fait d'inscrire dans le droit la mort comme un soin et d'inscrire la mort dans le champ médical, c'est quand même une inversion de valeur qui est majeure, qui est immense. Et je pense que Laurent Frémont, qui a rédigé une tribune pour le Figaro, notamment avec Emmanuel Hirsch, Emmanuel Hirsch a écrit « Euthanasie, le dernier acte », qui est un très, très beau livre, très grave aussi. J'avais envie de l'entendre pour qu'il nous dise ce qui le préoccupe en fait. Qu'est-ce qui vous préoccupe le plus dans ce texte et dans cette séquence législative dont finalement on parle assez peu ces jours-ci dans les médias, Laurent Frémont ?
1: Ce qui est sûr, c'est que, comme vous le disiez, on n'est pas sur une question nouvelle. Ça fait 25 siècles qu'on se pose cette question. Est-ce que c'est le rôle du médecin de

0: donné la mort. Et ça fait 25 siècles que, collectivement, on s'est donné comme réponse que la société doit respecter un interdit de tuer qui est, comme vous disiez, symbolique, hein, qui est quasi
1: c'est
0: sacré.
1: Le tabou. C'est le tabou du meurtre et le tabou de l'inceste qui est à la base de toute civilisation.
0: Et c'est ça qui réfrène nos pulsions de mort, nos pulsions collectives. Et donc, on avait répondu à cette question et je ne me suis pas penché sur l'histoire, hein, de ce sujet. Certains reviennent régulièrement, hein, sur cet enjeu. Est-ce que le médecin doit donner la mort? Et jusque-là, on s'était donné plutôt des réponses prudentes. Mais effectivement, là, on est dans la transgression. Moi, ce qui m'inquiète particulièrement, c'est que c'est une priorité politique. Pour le président de la République, lors de ses vœux, il l'a mise au même rang que donc, trois sujets qui feraient de 2026 une année utile. Donc, vous voyez bien tout de suite la logique assez mortifère. Pour le président de la République, on sera sur une année utile si on a réussi à légaliser la mort provoquée. Et avec une forte pression sur les parlementaires pour avancer vite, et comme vous disiez, un empressement que je trouve assez inquiétant, parce que on pourrait penser que le but d'une société politique, d'une démocratie, c'est de s'empresser de, je sais pas, de mettre des soignants à l'hôpital, de mettre des accompagnants dans les établissements pour les personnes âgées, d'accompagner le handicap, etc., les souffrances psychiques. Mais là, c'est vraiment une dérive mortifère qui consiste à privilégier la mort comme réponse collective apportée à la souffrance, et avec beaucoup de légèreté, je pense, aussi beaucoup de manipulation, hein, médiatique et politique. Mais je pense qu'on est là sur un des textes les plus graves de ces dernières décennies, et que finalement tout le monde regarde ailleurs, qu'on est dans une forme de silence généralisé, et que les grandes consciences sont assez rares pour s'élever face à ce projet.
2: Pourquoi cette précipitation, oui, selon vous?
0: Alors, il y a tout simplement un lobby qui est à l'œuvre depuis des années, mm-hmm, et qui dispose de très forts relais. Et aussi, du point de vue du président de la République, je pense que c'est une manière de laisser un bilan, de montrer que ces deux quinquennats n'auront pas servi à rien. Mais sachant que, comme vous disiez encore, c'est une loi assez facile à faire passer, qui ne coûtera pas rien, et même qui pourra faire des économies à la sécurité sociale, etc.
1: Oui, je crois que cette précipitation est tout à fait la marque de l'idéologie progressiste qui voit un progrès dans tout ce qui est une manière de contrôler et de maîtriser un peu plus les conditions de la vie, les lois de la nature, la naissance, la mort. Donc on parle d'aide à mourir, donc tuer devient une aide. On parle de GPA éthique, donc louer un utérus est un acte altruiste. On voit bien les manipulations sémantiques. Et c'est le reflet de cette époque où Narcisse est tout-puissant, c'est-à-dire qu'il n'y a plus rien de sacré, il n'y a plus de transcendance. Je suis tout-puissant, je suis capable de m'auto-déterminer la date de ma naissance, mon sexe, la date de ma mort, etc., etc. Et c'est une illusion narcissique qu'on va faire passer auprès de beaucoup de gens comme un progrès, et qui va être en réalité une emprise terrible sur les plus vulnérables, parce que il faut bien comprendre que quand on perd la santé, quand on n'est plus dans la force de l'âge, dans une époque qui valorise la jeunesse et la performance, on se sent honteux, on se sent coupable d'être une charge et de ne plus être une fierté peut-être pour sa famille. Donc à partir du moment où on est dans une anthropologie très matérialiste, où la dignité humaine est conditionnée à la productivité, il est évident que les bébés et les vieillards sont peu désirables. Et donc, les plus vulnérables vont être gentiment poussés sur le bas-côté, et on va leur dire, écoute, maintenant, il faudrait que tu laisses la place quand même, parce que tu nous renvoies aussi l'image d'une décrépitude et d'une dégradation qui n'est pas très agréable à regarder pour notre narcissisme flamboyant. Donc, il y a la question du coût, évidemment, puisqu'une société, on y reviendra, qui ne fait pas de bébés, bah, c'est une société qui a beaucoup de personnes âgées à porter économiquement. Mais on voit bien que la logique progressiste, elle est là. On estampille du mot de progrès tout ce qui, finalement, selon moi, est une régression vers des pratiques barbares.
0: C'est intéressant, là, ce que vous dites, parce que finalement, ce n'est pas une nouveauté. Et ça se pratiquait beaucoup dans les années 70-80, avec les progrès de la médecine. Il y a beaucoup de personnes qui vivaient plus longtemps. Et c'est ce qu'on appelait les cocktails lithiques, c'est-à-dire qu'on empoisonnait les gens discrètement dans les services des hôpitaux. Et c'est justement face à ces pratiques que les soins palliatifs sont nés, qu'il y a beaucoup de progrès thérapeutiques qui ont pu faire leur apparition. Et donc, c'est finalement une logique assez rétrograde de dire que face à la souffrance, on va éliminer le souffrant plutôt que d'éliminer la douleur ou la souffrance psychique.
1: Plutôt que de faire un travail psychique collectif de maturité par rapport à l'angoisse de mort aussi, et par rapport à l'angoisse de la finitude. C'est-à-dire que dans les villes, aujourd'hui, on ne voit plus tellement de cortèges, on ne voit plus la mort, on ne voit plus la maladie, elle est cachée. Et je crois qu'il y a un véritable travail de maturité psychique. On a beaucoup avancé dans le progrès technologique, mais on n'a pas beaucoup de maturité sur le plan collectif par rapport à la vulnérabilité et à la finitude. Et vous parliez des soignants, mais en fait, quiconque embrasse une carrière de soignant avec une vocation, que ce soit un infirmier, un psychologue, un médecin, il n'a jamais à cœur la mort. Il embrasse ce métier, cette profession, parce qu'il pense que la vie vaut la peine d'être vécue. Donc là, on va demander aux soignants d'entériner le fait que, dans certains cas, la vie ne vaut pas la peine d'être vécue. Attention, je précise aux auditeurs d'Europe 1 que je ne suis pas en train de débattre du désir individuel de se suicider. Je pense notamment à des amis de ma famille où le couple s'est suicidé parce que monsieur avait la maladie de Charcot et ils ont choisi d'en finir ensemble. C'était leur choix individuel. Nul ne peut juger d'un tel niveau de souffrance. Mais là, on voit bien comment les dirigeants sont en train de faire passer pour de l'altruisme et de l'humanisme quelque chose qui est profondément obscurantiste dans cette vision de la vie.
2: Marie-Estelle Dupont, qu'est-ce qui pousse un individu à avoir envie de mourir ? Qu'est-ce qu'on peut en dire ?
1: Alors, c'est très rarement quand on travaille avec des gens qui ont des idées suicidaires, quand on travaille avec des gens qui ont des maladies chroniques, graves, incurables, douloureuses. Ce qui pousse quelqu'un à avoir envie de mourir, c'est très rarement le désir de mort. C'est en général le désir d'arrêter de souffrir, ce qui n'est pas du tout la même chose. C'est-à-dire que même un jeune adulte qui se suicide parce qu'il a une très très grande souffrance psychique, il vous aura exprimé, en général, si vous avez bien écouté son discours, ou alors s'il fait une tentative de suicide et puis qu'on le récupère après, qu'il ne désirait pas mourir, il désirait arrêter de souffrir, il désirait trouver une issue, une sortie à une situation qui était une impasse. Donc, quand vous cumulez une immense douleur physique, un pronostic vital, et puis un entourage qui n'est pas là, c'est-à-dire une absence de lien, et on sait à quel point l'ocytocine, c'est-à-dire l'hormone d'attachement, peut maintenir quelqu'un en vie. On sait que les gens meurent au moment souvent où ils sont seuls dans leur chambre, tant qu'il y a des proches qui les touchent, qui leur parlent, ça fait monter les hormones d'attachement, et l'ocytocine fait que le dernier souffle n'arrive pas. Donc quand, en plus, les liens s'absentent, que peut-être on fait sentir à mamie que ce serait bien qu'on la libère du poids de sa vieille carcasse parce qu'il serait temps de toucher l'héritage, évidemment que la personne a un sentiment d'abandon. Donc quand vous cumulez la peine morale par absence de lien, et donc le sentiment d'abandon, la blessure de rejet et la douleur physique, oui, vous fabriquez une envie de mourir. Mais ça n'est pas une appétence pour la mort. C'est un désir d'arrêter de souffrir. Et c'est vraiment important, c'est ça le levier en fait.
0: Et on voit bien l'évolution de la logique là. C'est-à-dire qu'aujourd'hui, si quelqu'un dans votre entourage fait une tentative de suicide, eh bien si vous ne lui prêtez pas d'assistance, c'est non-assistance à personne en danger. C'est-à-dire que c'est du pénal. Et aujourd'hui, toute personne qui fait une tentative de suicide est réanimée par les services de secours. C'est plus de 100 000 hospitalisations par an. Et aujourd'hui, finalement, le message qu'on nous proposerait serait strictement l'inverse, c'est-à-dire il y a une demande de mort, donc on y répond positivement, dans des délais très brefs, avec très peu de garanties, et en faisant passer ça pour un soin, parce que il faut bien, je pense, insister là-dessus, la France serait le premier pays au monde à intégrer le geste létal dans son code de la santé publique. Les quelques pays au monde, et ils ne sont pas très nombreux, qui ont légalisé l'euthanasie, l'ont fait par leur code pénal ou autre, mais la France, en même temps caractéristique, serait finalement une particularité mondiale en intégrant l'injection létale au même titre que d'autres soins.
1: Oui, et d'ailleurs, ça me fait venir une question. Dans le texte très précis que peut-être les auditeurs d'Europe 1 n'ont pas lu, il est précisé, et vous me reprenez si je me trompe, Laurent Frémont, que la proposition de loi impose aux établissements de santé de permettre et d'organiser l'intervention des effecteurs de l'assistance médicale à mourir. Si on prend le cas de la Suisse, où l'euthanasie est possible, vous allez vous faire euthanasier dans des endroits qui sont réservés, dédiés à ça. Sur le plan symbolique, ça veut donc dire que même un établissement, enfin symbolique et pas que symbolique, un établissement dont le directeur, si par exemple demain j'ouvre une maison de retraite et je dis dans ma maison de retraite, on se suicide pas. Donc ça veut dire que si un résident demande la mort, ça ne peut pas avoir lieu dans ma maison de retraite. L'État français pourrait, avec cette loi, dire « Ah non, mais vous pouvez pas vous y opposer ». On va venir injecter chez vous. Et moi, je dis mais non, parce que il va y avoir un effet de contamination psychologique. Les autres résidents vont peut-être demander la même chose. Je veux éviter cela. Et on va me dire non, madame, vous ne pouvez pas avec cette loi.
0: C'est explicitement écrit dans le texte. Le directeur d'établissement est tenu de permettre l'intervention d'effecteurs extérieurs qui vont venir euthanasier la personne dans vos murs. Et donc, il faut bien imaginer le traumatisme que c'est, notamment pour les EHPAD associatifs, pour toutes ces structures, les maisons de soins palliatifs qui accompagnent des personnes avec une éthique, avec une philosophie très particulière, la violence de ce message qui est de dire on va à l'encontre de votre projet, à l'encontre de vos valeurs, on va vous imposer dans vos murs un geste létal avec effectivement un impact sur les chambres voisines, sur les équipes, sur l'organisation. Oui. C'est là pour le coup un degré de coercition. Vous disiez que le délit d'entrave n'était pas prévu. En fait, il avait été prévu par l'Assemblée. Il a été levé par la Commission des Affaires Sociales du Sénat. Mais on a toujours cette coercition très forte contre les établissements de santé, établissements médico-sociaux, donc établissements pour personnes handicapées, établissements pour personnes âgées, qui seront tenus d'autoriser ce geste, même s'il va à l'encontre de leur pratique et de leur éthique d'établissement.
1: Accessoirement, une injection létale, ce n'est pas un spectacle. Hein.
0: Non.
1: Donc là, ça veut dire qu'on est en train de permettre de le faire partout.
0: Et puis, il faut mesurer ce que c'est.
1: En disant que les établissements...
0: Ça revient, rappelons-le, parce qu'il faut, je pense qu'il faut être très concret, malheureusement, ça revient à injecter un poison à quelqu'un pour que son cœur s'arrête rapidement, donc tout sauf un soin.
2: Sur les conditions qu'il faut respecter pour accéder à ce qui est appelé dans le texte l'assistance médicale à mourir. Il faut être âgé d'au moins 18 ans, se trouver dans une situation médicale définie par la loi. Alors là, ouvrez les guillemets, on ouvre les guillemets. Lorsque le patient atteint d'une affection grave et incurable et dont le pronostic vital est engagé à court terme, présente une souffrance réfractaire au traitement, fermons les guillemets. Lorsque la décision du patient atteint d'une affection grave et incurable d'arrêter un traitement engage son pronostic vital à court terme et est susceptible d'entraîner une souffrance insupportable. Quelle est la réalité que revêt cette formulation et que veut dire à court terme?
0: Alors,
2: Laurent Frémont.
0: Là, on est sur clairement une version plus restrictive qu'à l'Assemblée, parce qu'à l'Assemblée, c'était très large. Mais donc là, c'est ce que la Commission des Affaires Sociales a choisi comme terme.
2: Oui.
0: Et donc, on est sur les situations qui étaient déjà couvertes par la loi, ce qu'on appelle la loi Claeys-Leonetti de 2016, qui prévoit qu'une personne dont le pronostic vital est engagé à court terme peut être endormie, finalement, ce qu'on appelle la sédation profonde et continue. Donc, c'est une forme d'anesthésie
2: court
0: générale.
2: Terme, ça veut dire quoi?
0: Ça veut dire... Un départ dans quelques heures ou quelques jours. Donc là, c'est vraiment quand la mort est proche, mais c'est évidemment une bande temporelle qui sera supprimée par l'Assemblée nationale, qui va revenir à son texte d'origine. Mais en tout cas, c'est une situation qui est déjà couverte par la loi, parce que on peut aujourd'hui endormir une personne qui va mourir si ces conditions sont réunies. Mais c'est juste que là, on change de geste. Là, on parle d'endormir, on parle d'apaiser. Alors qu'avec ce texte, c'est l'injection létale, donc c'est empoisonner tout simplement une personne qui est mourante.
2: Ouais. Marie-Estelle Dupont, on peut dire que c'est un virage anthropologique, et pourquoi?
1: Ah bah bien sûr, complètement. Oui, c'est-à-dire que la loi Leonetti par la sédation longue et prolongée, notamment d'enfants, la mort est la conséquence de cette recherche de soulagement. Là, comme dit très bien Laurent, la mort est l'objectif immédiat. Donc, on voit bien que le virage anthropologique dont je parle déjà depuis 5 ans, 6 ans, depuis la redéfinition de la santé pendant le Covid, qu'on réduit à finalement une statistique et l'éviction d'une maladie dans le cadre du Covid, et ensuite la levée des cérémonies funéraires, on voit bien comment l'administration devient ce qui dirige l'éthique médicale. Donc il y a une inversion des valeurs, c'est-à-dire que les procédures qui doivent être au service d'une recherche de justice dans la santé vont gouverner l'action du médecin. Donc en fait, il n'y a plus finalement de liberté pour le médecin. Quand l'administration coche, par exemple, mise en pierre immédiate, ça veut dire que quoi qu'elle fasse, une maman ne peut pas embrasser son enfant décédé. Enfin, je ne sais pas si on se représente la déshumanisation qu'on est en train de mettre en marche au nom du progrès, au nom de la modernité, au nom du bien. Alors, je crois que c'est un progressisme qui est extrêmement cynique, et quelque chose qui m'interpelle, dont on parlera après la pause, c'est que les proches, et notamment la personne de confiance, vous savez qu'à la moindre anesthésie générale, vous désignez une personne de confiance, ne pourront plus venir nuancer la demande de la personne. Ça veut dire que le mari qui connaît très bien sa femme, qui sait qu'elle est en train de parler dans un épisode, dans une séquence qui va être dépassée dans quelques temps, n'aura pas son mot à dire. Pourquoi ? Pourquoi on prend comme ça en otage le malade ? Je veux avoir la réponse de Laurent Frémont après la pause.
2: Ce sera dans quelques instants. Vous avez entendu la petite musique. On parle aujourd'hui du projet de loi sur l'euthanasie et le suicide assisté. Dit projet de loi fin de vie qui revient au Sénat demain. 01 80 20 39 21 si vous voulez témoigner. L'appel est non surtaxé. Petite pause et on se retrouve dans quelques instants. A tout de suite.
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2: Le projet de loi fin de vie, projet de loi qui vise à autoriser l'euthanasie et le suicide assisté en France, revient au Sénat demain. On en parle avec Marie-Estelle Dupont et on est avec Laurent Frémont, cofondateur du collectif Démocratie, Éthique et Solidarité. Vous êtes également maître de conférence à Sciences Po. On va être avec Armel dans un instant, qui a 56 ans, qui nous appelle de Lyon. Il y a beaucoup d'appels au standard d'Europe 1. Marie-Estelle Dupont, vous vouliez revenir sur le fait qu'avec ce texte, les proches d'un patient n'auront pas leur mot à dire. Ça, c'est très important. Hein.
1: Mais je trouve que c'est même ce qui doit mettre la puce à l'oreille de quelqu'un qui aurait de bonnes raisons de penser qu'il faut faciliter l'euthanasie, etc. Je trouve que c'est véritablement une laisser la personne vulnérable totalement sous l'emprise d'un médecin qui est tout puissant, puisqu'on a d'un côté une collégialité qui n'est que rhétorique hein, dans le texte, puisqu'au final, c'est le médecin qui a la décision tout seul. Et de l'autre côté, on isole quelqu'un. Mais quand on laisse le libre choix à quelqu'un, on n'a pas peur qu'il parle avec les autres. Donc, on n'a pas peur de la vie du mari, du fils, de la fille, de l'aidant. Peut-être un aidant familial qui passe énormément de temps avec sa mère atteinte d'une maladie grave et qui va dire « Non, mais je sais exactement quand est-ce que maman dit qu'elle a envie de mourir. C'est exactement quand elle a pris tel traitement 2 heures avant, elle a un petit down et puis après, ça remonte, etc. etc. » Quand vous vous occupez de quelqu'un toute la journée, vous savez que la personne, quand elle est déshydratée, elle devient confuse, mais qu'en fait, elle est confuse parce qu'elle a pas bu assez. Enfin, on connaît son malade quand on est proche. Et donc, on a un regard à apporter qui peut aider, justement. Et donc, je trouve très pernicieux, très étrange que les proches n'aient pas leur mot à dire. Donc, j'aurais aimé entendre Laurent Frémont sur ce point.
0: Mais vous avez rappelé que j'étais malheureusement arrivé à ce sujet pendant la période du Covid. Pour moi, c'est exactement la même logique. C'est-à-dire qu'on isole les patients, on isole les personnes âgées. Et là, on arrive vraiment à l'aboutissement d'une logique où on est dans un face-à-face entre la personne et un médecin tout-puissant qui a finalement pouvoir de vie et de mort, c'est le cas de le dire, parce que c'est lui qui instruit la demande, c'est lui qui l'apprécie et c'est lui qui a la décision finale. Et les proches, même l'équipe soignante en fait, l'équipe qui est au quotidien aux côtés de cette personne, n'est même pas associée à la décision. Et d'ailleurs, c'est même vrai pour tout ce qui a trait au recours. On ne peut pas contester devant la justice une décision d'assistance à mourir. Enfin, c'est que la personne elle-même.
1: Donc les proches n'ont pas leur mot à dire, sauf en cas de tutelle ou de curatelle, éventuellement, là, on a le droit de dire quelque chose si la personne est sous curatelle.
0: Tout à fait.
1: Les proches n'ont pas leur mot à dire. La collégialité est finalement réduite à peau de chagrin, bon,
0: en fait,
1: puisqu'il y a
0: c'est
1: un médecin
0: simple.
1: Tout-puissant.
0: Il nous parle d'une décision collégiale, mais en fait, le médecin doit juste consulter un second médecin qui potentiellement n'a même pas à examiner la personne. Donc un médecin qui peut être à distance et qui donne un oui de principe, et un autre professionnel de santé qui, là non plus, potentiellement, ne connaît pas la personne. Donc on voit très bien hein, les abus de faiblesse, on voit bien cette pression sur les plus vulnérables, et donc on est dans cette même logique d'une personne isolée face à une médecine toute puissante, où la personne n'est pas du tout prise dans l'intégralité de ses relations et de son existence.
1: De son environnement, on sait bien que la médecine c'est aussi un environnement psychosocial. Donc en fait, à propos de décision collégiale, ce n'est pas une décision collégiale, c'est un avis consultatif.
0: C'est ça, qui n'est pas contraignant.
1: D'un collège de médecins, mais qui n'est pas contraignant.
0: Oui, et donc là on est vraiment dans une situation de toute puissance, et ça fait des décennies qu'on se bat pour rééquilibrer la relation de soins, qui est, on le sait par nature, asymétrique, et qu'on essaye vraiment d'associer les citoyens à la décision médicale, etc. Et là, c'est un retour en arrière total, où on a le médecin sachant qu'il est en situation de toute puissance et qui peut, d'un trait de plume, tout simplement envoyer quelqu'un vers la mort.
2: Les personnes qui souffrent de déficience intellectuelle peuvent décider d'être euthanasiées avec ce texte.
0: Oui, alors c'est hyper intéressant en fait. À l'Assemblée, il y a eu pas mal d'amendements de députés qui disaient quand même une personne qui n'a pas toutes ses capacités intellectuelles ne peut pas librement choisir de mourir. Et tout a été rejeté par le gouvernement, par Olivier Falorni, qui est l'auteur de cette loi.
2: Donc à ce jour, oui.
0: Donc à ce jour, oui.
2: Il y a, le texte n'est pas voté, hein, mais dans le, ce qui
0: dans la version même validée par la Commission des affaires sociales
2: donc
0: du Sénat.
2: La version qui revient au Sénat demain.
0: Oui, donc non seulement il n'y a aucune évaluation psychologique ou psychiatrique obligatoire, mais en plus une personne qui souffre de déficience intellectuelle est tout à fait éligible à l'aide à mourir à partir du moment où elle en fait la demande.
2: Oui, et surtout que la décision est prise très rapidement, hein, puisqu'on le voyait, c'est à court terme. Donc,
0: oui,
2: ça veut
0: et
2: dire
0: puis on a un délai de
2: 48
0: heures.
2: S'il n'y a pas d'évaluation, elle ne se fera pas, enfin, il n'y en aura pas du tout. Oui, oui.
0: Et c'est ça que je trouve assez effrayant, c'est qu'il y a seulement 2 jours entre la décision et l'effection, et ça, sachant que c'est un délai qui peut être abrogé par le médecin s'il l'estime nécessaire.
2: Oui.
0: Et en plus, on n'a même pas de contrôle a priori.
1: Je croyais que les 2 jours avant l'injection létale étaient incompressibles.
0: Ah si, le médecin peut, s'il le juge utile, supprimer ce délai et surtout encore une fois pas de contrôle a priori, c'est-à-dire que on contrôle une fois que la personne est déjà morte. Donc on est sur un acte qui par nature est irréversible parce que encore une fois on empoisonne cette personne et on prévoit pas tout simplement de contrôle avant l'acte, ce que d'autres pays ont pu prévoir, hein. Mais donc ça montre bien que la volonté vraiment c'est d'en finir le plus vite possible.
2: Marie-Estelle Dupont.
1: Oui, c'est pas du tout la même logique qu'en Suisse, hein, où au contraire, il y a énormément de garde-fous, il y a
0: presque
1: des incitations, c'est pas médicalisé, il y a finalement très peu de gens qui sont éligibles à ça, etc., etc. Donc là, on sent bien que on a ouvert une porte qui ensuite, on va décaler la fenêtre d'Overton, en fait. C'est-à-dire qu'on dit aux gens, non, mais il n'y a pas de délit d'entrave pour les psychologues et les psychiatres, il n'y a pas, etc., etc. Et puis, les gens vont se dire, non, mais il est pas mal ce texte parce que quand même, on n'ira pas plus loin. Et en fait, la fenêtre d'Overton, c'est, pour les auditeurs d'Europe 1 qui n'ont jamais entendu ce terme, c'est modifier le cadre d'un débat en s'appuyant sur le « non mais quand même ». C'est-à-dire que de proche en proche, on va rendre acceptables des choses qui étaient inimaginables.
0: Et là, en l'occurrence, j'ai vraiment étudié tous les textes des quelques pays qui ont légalisé. Et finalement, la France, le gouvernement a pris le pire dans chaque pays pour faire cette proposition de loi. Et avec une légèreté très très forte. Et on peut penser que même si on estime, même si le gouvernement prétend aujourd'hui qu'il y a des garde-fous, que ceci saute très vite. Il faut rappeler que au Québec, ça a été légalisé il y a 8 ans maintenant et qu'on est maintenant à 7,9% de la population qui se fait euthanasier chaque année. Donc ça va très vite. Et 27%.
1: Ils sont en train de discuter de la possibilité d'euthanasie pour les mineurs, hein, sans l'accord des parents.
0: Oui, pour les mineurs et aussi pour les personnes, notamment qui souffrent de démence. Et donc, ça montre qu'une fois que cette digue est rompue, une fois que la ligne rouge est franchie, les mentalités peuvent évoluer très vite. Par exemple, au Canada, il y a un sondage très intéressant qui montre que pour 27% des personnes interrogées, le fait d'être SDF ou le fait d'être pauvre devrait être un motif suffisant pour obtenir l'euthanasie. Donc on voit bien cette forme de dystopie qui est qu'à partir du moment où on s'habitue à quelque chose, à partir du moment où on a franchi la ligne rouge, et bien finalement on ne revient jamais en arrière et tout ne fait que s'étendre malheureusement vers le pire.
2: Donc c'est le début en fait de ce texte, hein.
0: C'est ça. C'est que le début.
2: C'est ce que vous nous dites. Oui, effectivement, Marie-Estelle Dupont. On va entendre Armel qui est avec nous. Bonjour Armel.
5: Oui, bonjour.
2: Vous avez 56 ans, vous nous appelez de Lyon.
5: Oui. D'abord, merci pour votre émission, c'est super, Marie-Estelle. Heureusement que vous étiez là pendant le Covid, sinon on serait tous jetés par la fenêtre. Donc,
1: merci beaucoup, Armel.
5: Ouais. Écoutez, moi, je parle en connaissance de cause parce que j'ai un frère qui a la maladie de Charcot. Il a 59 ans et il a la maladie de Charcot depuis 6 ans. D'abord, ce que je voulais dire avant, c'est que parler d'euthanasie et de suicide assisté, quand on a une telle crise de la médecine et de la santé en France, qu'on nous avait promis une loi grand âge, qu'on a renoncé et qu'on nous promet depuis 10 ans des soins palliatifs, alors qu'il y a toujours un département sur deux qui n'a pas de soins palliatifs, je trouve que c'est totalement indécent. Ça, je trouve ça totalement indécent. Voilà. Et entre parenthèses, j'ai un fils qui est pompier de Paris, qui passe son temps à sauver des gens. Si un jour on l'appelle et qu'on lui dit « il y a une dame au 5e étage qui va sauter par la fenêtre », on va lui dire quoi ? Écoutez, laissez-la tranquille, elle a envie de se suicider et n'allez pas la chercher. Donc ça, je trouve ça absolument honteux et dégueulasse. Donc pour en revenir juste à mon frère, qui a 59 ans, hein, donc il est jeune, il a la maladie de Charcot depuis 6 ans. il est plus chez lui parce qu'en fait la médecine, le gouvernement, enfin tout ce qui est mis en place n'a pas permis en fait qu'il puisse rester chez lui avec son épouse parce que les c'est beaucoup trop lourd et que ma belle-sœur ne peut plus, enfin elle peut pas le porter, etc. Et même les infirmières, elles ont plus le temps de venir parce qu'en fait les soins sont très importants. Donc, ma belle-sœur aurait voulu que mon frère puisse rester et il n'a pas pu rester. Donc, ça fait 2 ans qu'il est dans une maison qui est semi-médicale et puis un peu EHPAD. Mais du coup, il est vraiment le plus jeune. Je trouve ça dégueulasse qu'on discrimine les gens qui ont la maladie de Charcot parce que on dit que c'est des gens qui sont éligibles à l'aide à mourir, enfin à l'euthanasie, alors qu'en fait, moi, je peux vous le dire, mon frère, il a pas du tout envie de mourir et il est pourtant très très handicapé. Je pense qu'au niveau au niveau de la douleur, il est très très bien pris en charge et il n'a pas de douleur physique. En revanche, je pense que la douleur psychologique est très très importante. Donc comment on va faire pour dire la douleur physique pour moi la douleur physique peut être égale à la douleur psychologique. Donc si psychologiquement il est en difficulté, alors pourquoi demanderait-il pas qu'on l'euthanasie? Et puis en fait ce que je voulais vous dire c'est que ce qui est hyper important. Et c'est alors déjà je pose la question au monsieur qui est avec vous, une personne qui voudrait être en soins palliatifs, qui n'a pas de soins palliatifs dans sa région, qu'est-ce qui va lui rester? C'est-à-dire si elle souffre mais qu'elle n'a pas de soins palliatifs, qu'est-ce qui va lui rester? On va lui proposer l'euthanasie. Ça, je trouve ça dégueulasse. Donc ça veut dire qu'on privilégie la mort plutôt que la vie. Et puis la dernière chose, c'est que quand vous êtes entouré, je peux vous dire que mon frère, c'était un grand sportif, etc. Donc, quand vous êtes entouré, quand votre femme, alors, il a une femme, il a de la chance, il y en a qui n'ont pas de femme, mais il a des enfants, il a des frères et sœurs, etc. Il a une équipe soignante qui est aux petits soins, parce que je peux vous dire, quand vous avez la maladie de Charcot, vous avez intérêt à avoir une grande humilité, parce que quand il faut vous changer, quand il faut, voilà, tout ce que vous faisiez avant et que vous pouvez plus faire, vous avez intérêt à être très humble. Et quand vous avez une équipe soignante qui est géniale, qui est aux petits soins, qui est à votre écoute et qui vous dit que vous avez du prix, à ses yeux, mais en fait, vous n'avez pas du tout envie de mourir. Vous avez au contraire envie de vivre jusqu'au bout, accompagner des gens que vous aimez. Et en fait, c'est tellement facile de dire « Ah, je veux plus vivre parce que j'en ai marre, parce que je souffre, etc. » Mais bonté de bois, la société, elle est là. Enfin, la fraternité, ça existe. C'est-à-dire que quand vous entourez les gens dans les soins palliatifs, les gens qui sont des bénévoles, etc., mais les gens, ils n'ont pas envie de mourir, en fait. Ils ont juste envie d'être accompagnés jusqu'au bout. Et en fait, mon frère, je pense que quand ce sera le moment, et je pense qu'il a déjà vu ça avec sa femme, de ce qu'il voulait, qui veut pas qu'on s'acharne sur lui, mais qui veut pas qu'on l'euthanasie, et ben en fait non, mais en fait les gens ils veulent pas mourir, ils veulent juste pas souffrir. Donc la société elle doit être là pour les aider, pour les entourer. Et je connais personne qui a envie de mourir. On a envie de mourir quand on est seul, quand on a personne. Mais bonté de bois, mais ce gouvernement il aura fait jusqu'au bout. Jusqu'au bout, on aura eu l'avortement dans la Constitution et maintenant on aura la mort programmée. Mais c'est une honte, je vous le dis. Et là, je pars pour aller voir mon frère, mais s'il entendait ça, mais c'est ça en fait qui rend hyper triste. C'est qu'on veuille nous supprimer, qu'on veuille supprimer certaines personnes et qu'on ne nous raconte pas qu'il n'y a pas de problème économique. Ça, je ne le crois pas du tout, parce que vu l'état du pays, il y a forcément à un moment donné une histoire économique. Et effectivement, je pense que mon frère, il coûte cher, même si ma belle-sœur, même s'il paye tous les mois. Mais c'est une honte, en fait. Ça veut dire qu'on prend plus soin des gens. On prend plus soin des gens. Et ça, c'est affreux. Et je peux vous dire que c'est hyper dur. Et pour ma belle-sœur, c'est dur d'entendre parler d'euthanasie parce que, en fait, c'est pas ce qu'on veut. On veut pas l'euthanasie. On veut pas se débarrasser des gens. On veut justement être avec eux. Et mon frère est malade depuis 6 ans. Donc je pense que si la loi était passée, il serait peut-être déjà mort. On aurait très bien pu lui proposer, bah oui, vous en avez encore. Mais pas du tout. En fait, si ça se trouve, il va encore vivre 5 ans. On ne sait pas. Et il est heureux, il sourit, bonté de bois. Donc arrêtons tout ça, enfin, c'est affreux. Et je vous le dis, Macron, il aura tout détruit. Il aura tout détruit dans ses 8 ans. Tout
1: oui, ce que
5: détruit.
1: Vous dites, c'est que votre belle-sœur, elle porte à bout de bras une situation qui est évidemment très douloureuse pour leur couple et qu'elle le porte avec cette énergie immense de l'amour et qu'elle entend la société lui renvoyer en écho, mais tu t'occupes corps et âme d'une demi-vie, d'une vie qui ne vaut pas la peine d'être vécue.
5: Mais oui,
1: c'est ça qui est d'une violence psychique incroyable.
5: Je peux vous dire que cette vie, elle vaut vraiment la peine. Moi, j'ai jamais vu mon frère autant me sourire. Je n'ai jamais vu ça. Sa femme est super, elle est là tous les jours. Et je peux vous dire que le sourire, mais j'avais jamais vu mon frère sourire comme ça. Et en fait, on a encore tellement de choses à se dire, tellement de choses à parler, peut-être à se pardonner, peut-être à... Parce que voilà, on a vécu des choses ensemble. Mais c'est en fait vouloir abréger... En fait, ils veulent pas abréger la souffrance, ils veulent juste abréger la vie pour se débarrasser des gens. Et ça, je trouve ça...
1: Ah, mais de toute façon, c'est pas pour les autres, hein, c'est pour leur confort à eux.
5: Et l'équipe soignante est vraiment mais extraordinaire. Mais je n'ai jamais vu ça. C'est quelque chose de... C'est quelque chose de très, très, très beau. Et en fait, c'est tellement précieux, cette vie, elle est tellement précieuse. Pourquoi vouloir l'abréger? Et en fait... les gens veulent pas mourir, ils veulent pas souffrir, mais mon frère, il ne souffre pas. Donc, bien sûr que psychologiquement, il souffre. Mais quand vous voyez que, en fait, tout ce qu'on vous donne est beaucoup plus fort que votre solitude, votre enfermement, etc., mais en fait, vous avez pas envie de mourir, vous avez envie d'aller jusqu'au bout. Et bien sûr, mourir sans souffrance, mais la médecine, elle sait faire ça. Je veux dire, la loi Claeys-Leonetti, oui. Elle est pas là pour la sédation profonde et continue jusqu'au décès. Elle existe, mais elle n'est pas un meurtre. Elle n'est pas tuée volontairement. Elle est juste sur la fin, les quelques dernières heures, pour être sûr que la personne ne souffre pas. Mais c'est pas ça qu'on va voter. Non, c'est affreux. Je vous dis, c'est épouvantable et vraiment, je suis triste. Je suis triste parce que, comme vous le disiez, ça ne s'arrêtera pas à la toute fin de vie. Et quand vous avez la maladie de Charcot depuis 6 ans, mais je me dis, mais quel courage, mais quel courage, quelle envie de vivre. C'est incroyable. C'est incroyable.
1: Et j'ai honte que
5: aujourd'hui, avec tous les problèmes qu'on a en France, qu'on parle d'euthanasie et de suicide. Et moi, quand je vois mon fils qui sauve des vies toute la journée, qui est pompier de Paris, mais qui vont ramasser des clochards qui sont tombés, etc. Mais en fait, le soin, il est là pour plus de vie.
1: Oui, alors vous savez ce que disaient déjà les philosophes grecs et les romains, hein, c'est que plus un empire touche à sa fin, plus ses lois sont folles. C'est-à-dire que c'est aussi, mettre l'accent là-dessus, c'est aussi un moyen d'escamoter le bilan désastreux de la France aujourd'hui, je crois. Mais ce qui est très important, c'est de souligner, enfin, le témoignage bouleversant d'Armel me fait penser à un élément dans le texte de loi, c'est que ce sera remboursé par la Sécurité sociale. Et alors là, je trouve qu'il y a quelque chose de symbolique et pas seulement symbolique, de très important, c'est-à-dire que vous allez tous participer, je vais participer, à mon corps défendant, par mes cotisations, à financer des suicides. C'est-à-dire que même quelqu'un qui n'est pas d'accord aura peut-être sur la conscience la mort d'un inconnu. Parce que le remboursement par la Sécurité sociale, non pas d'un soin, je vous signale qu'on ne rembourse pas certains traitements sous prétexte que ce ne sont pas des molécules. Hein, donc le remboursement de la Sécurité sociale, il n'est pas automatique pour tout. Le remboursement par la Sécurité sociale de l'aide médicale à mourir, il veut dire que chaque citoyen financera la mort d'autres citoyens, même si, en son âme et conscience, il n'est pas d'accord avec ça. Et qu'est-ce que vous en pensez, Laurent Frémont, et peut-être Armel, si elle est encore avec nous?
0: Je peux vous dire que, notamment les appareils pour les personnes souffrant de maladie de Charcot ne sont pas remboursés à 100%, alors que l'injection létale le sera. Et effectivement, merci beaucoup, madame, pour votre témoignage. Je trouve que ça en dit long sur le message collectif que la société renvoie. Aujourd'hui, la loi renvoie ce message de quoi qu'il en soit, quoi qu'il arrive, on sera là pour vous, soit par les soignants, soit par l'intermédiaire des proches, qui sont admirables de dévouement. Mais cette proposition de loi Falorni vient dire exactement l'inverse et votre vie ne vaut pas la peine d'être vécue. Et si vous êtes vulnérable, si vous êtes une personne handicapée ou âgée, finalement, pour le bien-être collectif, c'est mieux que vous disparaissiez. Et donc on est vraiment là dans une loi de transgression. Et ce qu'on voit, c'est que partout ailleurs, ce nouveau droit, parce que ça serait un droit, devient finalement une injonction à mourir, notamment pour les personnes âgées, pour les personnes handicapées, pour toutes ces personnes qui sont éligibles à la mort, qu'on risque de pousser un peu trop vite vers la sortie. Et juste un petit mot sur ce que vous disiez, sur l'offre de soins en France. Quand on connaît l'état de la psychiatrie en France, quand on connaît l'état des soins palliatifs aujourd'hui, 500 personnes tous les jours meurent sans avoir eu accès aux soins palliatifs auxquels elles étaient éligibles. Quand on sait qu'il faut plus d'un an et demi d'attente pour avoir accès à un centre antidouleur, alors que cette loi prévoira d'obtenir la mort en 48 heures, on se rend bien compte qu'on est là sur une forme d'humanisme totalement renversée. C'est-à-dire que sous couvert de compassion, on organise l'élimination des plus faibles.
2: Armelle.
5: Ouais, si je peux dire un dernier mot.
2: Oui.
5: En fait, pour moi, la personne fragile est vraiment celle qui doit être considérée le plus, c'est-à-dire dire à ces personnes que malgré en fait leur fragilité, ce sont des personnes qui sont utiles. Et que dans cette société un peu individualiste, on pousse vraiment à l'exclusion des plus fragiles, alors qu'en fait, c'est l'inverse qu'il faudrait faire. C'est que si on dit aux personnes que, en fait, ils ont des fragilités, mais qu'en fait, ils ont du prix à nos yeux et que en fait, ils ont encore quelque chose à dire dans ce monde. Et ben, en fait, c'est ça qu'il faut faire. C'est pas leur dire parce que vous avez la maladie de Charcot, donc vous êtes, c'est bientôt fini pour vous. Donc allez, on peut en finir.
1: C'est surtout qu'on nous bassine avec l'inclusion toute la journée
5: Mais moi, je vais vous dire, mais mon frère, il a des choses à dire et même s'il parle pas, il écrit encore un petit peu sur son téléphone. Mais moi, il m'envoie des messages. Il me dit, Armel, quand est-ce que tu viens? Enfin, mais on doit prendre soin de ces gens. On doit, au contraire, c'est notre priorité.
1: Non, mais surtout la définition de l'être, c'est justement que l'être ne se réduit pas au faire. On voit bien comme un grand-père qui ne travaille plus a deux choses à transmettre à ses petits-enfants par la parole et par la tendresse. Donc, il est évident que la valeur de la vie ne se réduit pas au faire. F-A-I-R-E. Merci Armelle, et ben vous embrassez votre frère alors puisque vous allez le voir.
5: C'est très gentil, merci, au revoir.
2: Voilà, on pense très fort à vous, merci beaucoup pour votre courage et votre force, on l'entend à travers les ondes Armelle. Merci à vous. 15h54, avant de dire au revoir à Laurent Frémont, une annonce Europe 1, la Libre Antenne, c'est 7 jours sur 7 sur Europe 1 de 22h30 à 1h du matin, les auditeurs retrouvent l'écoute bienveillante de Roland Pérez du lundi au jeudi et de Valérie Darmon du vendredi au dimanche. 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C'est une émission extrêmement importante qu'on vient de faire, Marie-Estelle Dupont. Hein.
1: La loi va passer à l'Assemblée dans moins d'une semaine, hein, donc on va revenir évidemment sur ce sujet dans Ici, on en parlait avec vous, Romain Desarbres.
2: Bien sûr, et on remercie Laurent Frémont d'être venu.
0: Merci beaucoup.
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1: Bonsoir Linda.
2: Bonsoir.
1: Vous nous appelez de La Réunion, Linda. Il est quelle heure à La Réunion?
2: Il est 5h moins le quart.
1: 5h moins le quart du matin?
2: Oui, c'est ça.
1: Et vous ne dormez pas?
2: Je vous ai attendu que vous m'appelez.
1: Ben mince, on a eu pas mal, beaucoup d'appels aujourd'hui, mais ce soir, mais c'est dommage que, évidemment, vous ayez attendu si longtemps, surtout que vous allez nous dévoiler, nous parler de quelque chose de terrible, d'un viol qui est intervenu lorsque vous étiez très jeune.
2: Oui,
1: racontez-nous, Linda.
2: J'étais en adolescente, j'avais 13 ans. Et ici à La Réunion, on dit le petit père. En fait, c'est le nouveau mari de la femme,
1: le beau-père. Votre beau-père,
2: oui. Oui. Et étant petite, j'avais peur de lui, je ne savais pas pourquoi. Et puis un jour, il est sorti de prison parce qu'il était incarcéré pour des faits de complicité dans un viol, mais moi je savais pas, on avait caché ça. Et quand il est sorti, ma mère n'était pas là, et j'avais des sœurs et frères, et il nous a obligés d'aller se coucher à 18h. Je comprenais pas, donc on a mangé.
1: Vous n'aviez jamais vécu avec lui avant ?
2: Si.
1: Ah oui, d'accord.
2: Mmh. Oui. Voilà, on est allé se coucher, et puis dans la nuit, il vient me réveiller en me disant que « Viens regarder un papier, je ne sais pas lire. » J'ai dit « Oui, mais il est tard, tu pourras me parler de ça demain. » Il me dit « Non, c'est important, tu peux me lire ça. » Et du coup, je suis allée et il avait un peu bu. Et je ne comprenais pas, j'étais dans la chambre, ma mère n'était pas là. Et puis il m'a dit de m'asseoir sur le lit pour lui lire le papier. En fait, il n'y avait pas de papier. Et puis, il a commencé à me dire « Oui, tu viens là ?» Et puis, il était à moitié nu. Et je me suis retrouvée. Il m'a forcé à m'allonger. Et puis, je me débattais. Mais il m'a dit que toutes les femmes... je lui ai dit non. Il m'a dit que toutes les femmes, quand elles disent non, ça veut dire oui. Enfin, je parle ce soir, c'est pas pour faire pleurer dans les chaumières. Hein. Mmh. Enfin, c'est pour raconter mon histoire.
1: Bien sûr. Et vos frères et sœurs à côté n'ont pas entendu vos cris,
2: Ils ont dit que non. Après, quelques années plus tard, ma sœur, sa fille, m'a dévoilé qu'elle aussi a été violée.
1: Par lui aussi.
2: Oui, mais sauf que c'était sa fille à elle.
1: Oui, c'était donc la petite fille, enfin pas la petite fille parce que c'était le beau-père, mais la petite fille de votre maman en tout cas.
2: Son père, mon père avait eu des enfants avec son père. C'était la fille de son père et de sa maman.
1: Vous parlez de votre demi-sœur alors, d'accord.
2: Voilà. Oui, on dit sœur parce que c'est la même maman.
1: D'accord. Mais c'est votre demi-sœur, d'accord.
2: Voilà.
1: Et en fait, votre demi-sœur, sa propre fille a été violée par cet homme aussi.
2: Oui, c'est ma sœur qui a été violée par son propre père.
1: Ah, votre sœur, pardon. Votre sœur a été violée par son père, oui. Et avant vous, alors ?
2: Avant moi, j'ai appris, hein, parce que c'est des années plus tôt, j'ai appris ça récemment, qu'il avait violé sa nièce. Mais comme il y avait des dates de péremption, mais il a été poursuivi, c'était en 1978. Et il a fait de la prison. Je ne savais pas tout ça à l'époque. Hein.
1: Et votre mère le savait, tout ça ?
2: Oui, bien sûr, oui. Réunion, c'est tabou. Donc, il ne faut pas parler de ça.
1: Vous aviez 13 ans, vous avez vécu avec ce secret combien de temps ? Il ne l'a fait qu'une seule fois ?
2: Oui, il ne l'a fait qu'une seule fois, mais après, si vous voulez, j'ai vécu avec ça parce que j'ai dit à ma mère le lendemain matin, quand elle est arrivée, je lui ai dit, elle m'a dit, si tu m'aimes vraiment, tu diras que ça ne s'est jamais passé. Donc, je l'aimais, ma mère, hein, je l'aime toujours. Et effectivement, j'ai fait ça. Et en 2013, je l'ai rencontrée, je l'ai revue par hasard. Je venais d'accoucher de ma fille qui a 12 ans, là. Mmh. Et le croiser parce que sa propre fille à lui, avec sa nouvelle femme, était dans le même examen que moi je devais faire. Mm-hmm. Donc j'ai croisé dans les couloirs. Et du coup, tout est revenu, tous les détails sont revenus à la surface. Et je n'arrêtais pas de pleurer, je ne parlais plus à personne. Je me recroquevillais dans mon lit, je ne parlais à personne. Je ne m'occupais même pas de mon bébé.
1: On était en 2013, vous étiez encore dans le délai de la prescription. Est-ce que vous avez pu déposer plainte enfin ou pas?
2: Oui, c'était juste, j'étais entendue le 14 mai. C'était vraiment le 11 mai, c'est vraiment la limite, vraiment, vraiment.
1: Et vous après, vous aviez 30 ans pour déposer plainte, hein, maintenant la prescription.
2: Oui, c'est ça. Maintenant, c'est plus que 30 ans, c'est à vie, je crois, je sais plus.
1: Non, ça n'a pas été, hélas, décidé. Donc vous avez encore à ce jour 30 ans après vos 18 ans, c'est-à-dire vous aviez jusqu'à l'âge de 48 ans.
2: Voilà, c'est ça.
1: Et donc en 2013, vous n'aviez pas encore 48 ans, donc vous étiez dans les délais, il n'y a pas de problème. Et donc vous avez déposé plainte, qu'est-ce qui s'est passé?
2: Oui, quelques temps plus tard, j'arrêtais pas de faire des tentatives de suicide parce que je me sentais mal. Quand j'étais à l'hôpital, on s'occupait de moi, mais je parlais pas de ça. Et donc, et après un jour, en 2013, j'avais fait une tentative de suicide. Et après, on m'a présenté un médecin avec qui j'étais à l'aise et j'ai pu dire tous ces mots et me vider, et parce que je le voyais toutes les semaines, et puis je lui ai parlé de tout et il m'a demandé si je voulais pas porter plainte. J'ai fait des groupes de parole, tout ça, et il y en a qui disaient que elles ne veulent pas, elles n'ont pas le courage. Il y en a une qui disait que elle a fait le parcours et ça a été refusé, pas d'appel.
1: Oui, vous aviez peur de vous heurter à un refus de la justice, mais vous, comment ça s'est passé quand vous avez déposé plainte?
2: Moi, j'ai déposé plainte et lors de ma déposition, je me suis retenue de pleurer. Et puis je suis allée aux toilettes. J'ai demandé d'aller aux toilettes un instant. On m'a dit oui. Je suis allée dans les toilettes. J'ai pleuré. Je croyais que j'allais m'évanouir. Et après, quelques temps après, j'étais convoquée.
1: Chez le juge.
2: Voilà, le juge d'instruction. Mmh. Et avec monsieur.
1: Il y a une confrontation.
2: Voilà, tout à fait. Et moi, j'arrêtais pas de pleurer. Il lui fait. Je sais pas, il était ça. C'est comme si j'étais pas là. Et le juge a fini par lui dire, ça vous fait rien que madame pleure? Il m'a dit, oh non, on peut pleurer comme ça sur demande, surtout devant un juge. Et puis, en sortant de là, monsieur voulait me rencontrer. Je l'ai vu. J'ai demandé à mon avocate de passer par un autre chemin. Et puis, ça continue à faire. Et ça a été classé sans suite.
1: Ah, classé et sans suite, parce qu'il n'y avait pas de preuves pour.
2: Voilà, il n'y avait pas d'éléments nouveaux. Et mon avocate, elle a fait appel. Mmh. Et ça a été passé en cours d'appel. Et le juge, et l'avocate, je ne sais plus, de général, hein, de parti.
1: Oui, le procureur, voilà. L'avocat général, celui qui représente l'État.
2: Oui, c'est ça, oui. Oui. J'étais en pleurs et elle m'a dit, madame, c'est pas qu'on ne vous croit pas, c'est qu'il n'y a pas d'éléments. Elle m'a dit, je vous crois, on vous croit tous. Tous on vous croit. Mais il n'y a pas de nouveaux éléments qui viennent étayer tout ça.
1: Vous n'aviez pas de témoignage, évidemment, de vos frères et sœurs à l'époque. Il y avait votre maman à qui vous aviez confié ça n'a pas voulu témoigner, j'imagine?
2: Non, parce qu'à l'époque, il fallait parler, pas parler. Et encore, il y a beaucoup encore qui ne parlent pas.
1: Oui, mais votre maman, vous lui aviez dit, elle vous avait même dit, oui. Si tu m'aimes, ne le dis pas. Donc ça veut dire qu'elle aurait pu témoigner, votre maman.
2: Oui. Et récemment, j'ai découvert qu'elle aussi, elle a été victime de viol. Elle n'en a pas parlé.
1: De lui?
2: Non. Quand elle était toute petite, elle avait 8 ans. Ah ouais. C'était pas de lui, c'était d'un autre homme.
1: Ah oui, d'accord, oui, bien sûr, d'un autre homme.
2: Après, j'ai appris que c'était un circuit, ça passe comme ça, de génération en génération. Et puis voilà, le médecin avec qui je parlais m'a dit ça aussi. Et du coup, je voulais casser ce cercle-là. Ouais. Et donc, c'est pour ça que j'ai porté plainte. C'est pour
1: vous
2: ça
1: avez
2: que
1: très bien fait. Vous avez très bien fait. Mais votre maman, avait, en avouant elle-même qu'elle avait été en vous disant qu'elle avait été elle-même violée, elle n'a pas voulu vous aider dans votre procédure. Elle n'a pas voulu dire la vérité.
2: Non. Mais non, elle avait peur qu'elle soit mêlée à tout ça, quoi. Bah, dans ma démarche.
1: Bah non, elle aurait pu dire juste la vérité, qu'elle le savait, mais qu'elle avait peur.
2: Oui.
1: Et que...
2: ouais. Mais non, elle n'a pas voulu. Après, mon avocate m'a dit qu'on fera abstraction d'elle. Et puis après, bon...
1: Mais malgré son passé de... Vous me disiez qu'il avait déjà été... il avait été jugé pour des faits de viol. Malgré oui. ça, il n'avait pas d'éléments sur votre affaire elle-même.
2: Non, en fait, après de 40 ans plus tard, on efface ce qui s'est passé dans le casier judiciaire. C'est mon avocate qui m'a expliqué ça.
1: Oui, c'est vrai, c'est
2: on
1: vrai.
2: Peut parler de ce qui s'est passé. Et donc, j'avais pas d'éléments. J'ai essayé de contacter la fille de ce,
1: ah
2: la
1: oui.
2: nièce de ce
1: bah
2: monsieur.
1: Oui. Bah oui, bah oui.
2: Elle m'a dit qu'elle ne voulait pas parler de ça parce que c'était du passé et qu'elle avait payé pour ça. Donc, voilà. Et moi, j'ai fait des recherches de mon côté. Hein. Et puis, j'ai retrouvé ma prof de maths à l'époque, quand j'étais au collège. Et je lui ai raconté ça. Elle a fait un signalement auprès de,
1: ah,
2: du directeur du
1: à
2: coup,
1: l'époque,
2: oui.
1: elle avait fait un signalement. Vous lui aviez raconté que vous aviez été violée?
2: Oui, elle a fait un signalement. Mmh. Et on a retrouvé l'assistante sociale de l'époque. Et elle a dit que non... je n'ai jamais raconté. Alors, c'était faux.
1: Vous aviez raconté au prof de maths et à l'assistante sociale.
2: Oui, c'est ça. Mmh.
1: Et pourquoi,
2: j'avais l'impression d'être abandonnée par le système.
1: Pourquoi elle a dit qu'elle ne se souvenait pas? Pourquoi elle a dit ça?
2: Parce qu'elle a un certain âge, je ne sais pas. Peur de dire qu'elle s'est trompée dans son travail, je ne sais pas. Pourquoi elle a dit ça?
1: Oui, vous avez raison. Forcément, ça voulait dire qu'elle était mise en cause et elle ne voulait pas. C'est, hélas, Linda, vous n'êtes pas la première, hélas, à être confrontée à ce type de situation. Et c'est vrai que la parole à cet âge est tellement bloquée, c'est tellement traumatisant que c'est pour ça d'ailleurs que Flavie Flamand et d'autres se sont battus pour que la prescription soit rallongée de 10 ans après la majorité pour pouvoir permettre à des victimes comme vous de s'exprimer. Mais on se retrouve toujours sur ce problème de preuve, parce que ça se passe toujours dans un cercle fermé, c'est dans un cercle très intime, il n'y a pas de témoins, c'est la nuit, c'est sur des enfants en bas âge, jeunes comme vous, vulnérables, dans des familles où tout cela est tabou, la sexualité est tabou, où l'homme a tout pouvoir, c'est... Je comprends ce que vous vivez, Linda, mais là où vous avez eu raison, c'est de libérer votre parole, de porter plainte. Certes, la plainte n'a pas porté ses fruits, hélas, mais en tout cas, vous avez dit ce que vous aviez subi, ça ne vous a pas empêché aujourd'hui de construire votre vie. Vous avez combien d'enfants, Linda?
2: J'en ai six.
1: Six
2: mais
1: enfants.
2: À l'époque, je ne pouvais pas avoir d'enfants, parce que pour moi, tous les hommes étaient potentiellement...
1: Des violeurs.
2: Des violeurs.
1: Bah oui. Et vous avez fait la différence, vous avez rencontré un gentil garçon.
2: Oui, bien sûr, oui. J'ai rencontré quelqu'un, le papa de mes enfants, et je n'ai pas dit tout ça. Et quand j'ai refait une dépression à partir
1: de 2013,
2: oui, je ne parlais plus, je dormais
1: et
2: plus.
1: Il le sait aujourd'hui, alors?
2: Voilà, il le sait. Et puis, j'ai raconté aussi à mes enfants, les plus grands aux petits, que leur corps leur appartenait.
1: Bravo,
2: voilà.
1: Bravo, Linda. Mais vous avez fait le travail et vous êtes bien accompagnée. Il faut continuer à être accompagnée si vous en avez besoin, Linda. Il faut vraiment que vous libériez tout ce que vous avez subi, parce que c'est des violences inacceptables. Donc, c'est vous la victime, c'est personne d'autre. Donc, vous devez continuer à parler. Vous devez continuer à être accompagnée par les bonnes personnes. Et puis, vous devez accepter l'amour qu'on vous donne, notamment de votre mari, aujourd'hui de vos six enfants. Vous avez fait un chemin formidable, incroyable, Linda.
2: Oui. Mais ce que je regrette, c'est que j'ai été abandonnée par le système.

0: n'a pas pu vous accompagner aussi, ben, vous ferez la différence aujourd'hui avec vos enfants, Linda.
1: Oui, tout à fait. Ils ont compris. Je les ai expliqué tout dans les détails, que leur corps les appartient. Personne ne peut y toucher. Voilà. Enfin, je suis rentrée dans les détails de plus, mais je vous dis en gros ce que j'ai fait. Et mon appel de ce soir, c'est une partie de résilience.
0: On l'entend, Linda. Ouais. On l'entend, mais même si le carillon va arriver à une heure, donc malheureusement, on ne peut plus rester ensemble. Mais on l'entend, cette résilience, on l'entend, cette force, on l'entend, votre bienveillance. Linda, respect à vous, force à vous, Linda, bravo. Bravo d'avoir pu vous libérer votre parole, d'avoir choisi les bonnes personnes pour être accompagnée, d'apporter tout l'amour et l'éducation nécessaire à vos enfants, en leur faisant part de ce que vous avez vécu pour les préparer aussi et les aider à la vie.
1: Merci à vous.
0: Merci beaucoup, Linda, de votre appel. Merci de vous être confiée sur l'antenne d'Europe 1. Je vous embrasse,
1: merci,
0: Linda.
1: Merci.
0: Je vous embrasse. Merci.

0: Savez-vous que plus d'un tiers des crimes et délits commis en France sont traités par la Gendarmerie nationale? Je m'appelle Yann Kermadec. Je suis commandant de gendarmerie. Je dirige une section de recherche dont la mission essentielle est une mission de police judiciaire. L'histoire que je vais vous raconter est une histoire vraie. Tous les faits sont réels et se sont déroulés en France. Seuls les noms des personnes et des lieux ont été changés. C'est au moment où il décroche le téléphone que Tommy commence à avoir peur. Il en prend conscience parce que ses mains tremblent. Sa voix aussi, quand il commence à parler.
1: Allô ? C'est la police ?
0: Demande-t-il, comme il l'a vu faire dans les feuilletons de télévision.
1: Il faut que je parle à quelqu'un.
0: Qu'est-ce que tu veux, petit ? Lui demande-t-on au bout du fil, sur ce ton un peu exaspéré que prennent les grandes personnes quand elles n'aiment pas qu'on les dérange. Tommy essaie d'affermir sa voix. Il a envie de pleurer, mais il sait qu'il ne le peut pas. Enfin, pas encore. Pas avant un long moment.
1: La police,
0: répète-t-il.
1: Quelqu'un a tué maman et Marc.
0: Il entend la personne au bout du fil pousser une exclamation étouffée. Maintenant, tout va bien. On ne croit plus que c'est un jeu. On lui demande son nom et son adresse, qu'il donne très précisément, en ajoutant que maman, enfin, pas sa vraie maman qu'il a mise au monde, mais l'autre, la nouvelle femme de son père, est étendue, morte, en compagnie de Marc. Puis, il raccroche et revient s'asseoir sur le canapé. Ne voulant pas regarder les deux cadavres, il fixe le mur d'en face. Il fait chaud dans la pièce, mais lui, il a froid, avec son pyjama pour seul vêtement. Il aimerait bien regarder la télévision, mais c'est pas une chose à faire. Non, non, il doit rester assis sur le canapé, en pyjama. On entend bientôt des sirènes dans le lointain, puis le son se rapproche. C'est plus fort, plus présent qu'à la télévision. Ça fait un peu peur. Des pas dans l'allée, puis la sonnette. Tommy descend du canapé et va ouvrir. Il doit lever la tête pour regarder les visages des hommes vêtus de bleu qui se tiennent sur le seuil. Rapidement, il l'écarte et entre dans le salon. « Bon Dieu !» s'exclame l'un d'eux. « Le gosse disait vrai !» Le policier s'agenouille près de Marc, assis dans son fauteuil habituel. Enfin, parfois, il s'asseyait aussi sur le canapé, tout près de maman. Marc n'a pas l'air mort du tout, mais Tommy sait bien qu'il l'est, pour de bon. Maman aussi est morte, étendue en travers de la porte donnant sur la cuisine. Un autre agent l'examine. « Au moment du drame, dit-il, elle devait tenir deux verres. L'un d'eux s'est brisé sur le carrelage, et l'autre pas. » Il se penche, ramasse quelques éclats. Tommy a bien envie de lui rappeler qu'on ne doit pas toucher aux pièces à conviction. Mais, après tout, ces policiers doivent bien savoir ce qu'ils ont à faire sans qu'un petit garçon de 8 ans le leur explique. Aussi, retourne-t-il s'asseoir sur le canapé. Là, il attend. Depuis qu'il a raccroché le téléphone, il a cessé de trembler. Maintenant, il se sent bien. Normalement, à présent, toujours comme à la télévision, un officier de la criminelle devrait prendre l'enquête en main. Ressemblera-t-il à Hugh Spencer, le détective de choc dont Tommy suit fidèlement tous les exploits? Non. Le lieutenant de police qui fait son apparition, accompagné d'un type avec un appareil photo et puis d'un autre portant une trousse de docteur, ne ressemble pas du tout à Hugh Spencer. C'est un homme petit, avec du ventre et l'air fatigué. Il jette un bref coup d'œil sur les cadavres, puis s'approche de Tommy.
2: « Il paraît que c'est toi qui as appelé, »
0: dit-il d'une voix douce. Comment t'appelles-tu, mon bonhomme ? Ça, c'est un monsieur qui doit avoir des enfants, pense Tommy. Il sait leur parler.
1: Je m'appelle Frédéric,
0: dit Tommy.
1: Frédéric Wesson.
0: Le lieutenant désigne le monogramme brodé sur le pyjama, mais là, c'est écrit Tommy.
1: Oui, c'est le nom que m'a donné maman,
0: explique le petit garçon.
1: Elle m'appelait toujours comme ça depuis le départ de papa. Mais ma vraie mère, non.
0: Ah, et où est-elle, ta vraie mère ? Questionne le lieutenant.
1: Elle est morte, monsieur, il y a 2 ans.
0: D'un petit mouvement de tête, le lieutenant désigne les cadavres. L'homme qui est avec ta maman, là, c'est pas ton père, hein ?
1: Non,
0: dit Tommy.
1: C'est Marc.
0: Le policier échange un regard avec l'un de ses agents.
2: Et où est-il donc ton papa ?
0: Demande-t-il.
1: Il n'habite plus ici, monsieur. Ici, il n'y a que maman et moi.
0: Le lieutenant se penche vers Tommy.
2: Oui, je comprends,
0: dit-il doucement.
2: Et ton papa est venu ce soir rendre visite à ta maman et à Marc, hein? C'est ça?
0: Tommy est surpris.
1: Non, non, monsieur, il n'est pas venu aujourd'hui. Il vient quelquefois le dimanche, mais jamais, jamais le soir. Le soir, c'est seulement Marc.
0: Le lieutenant semble déçu. À ce moment, l'un des agents vient lui parler et tous deux s'éloignent en discutant. Tommy reste seul avec ses pensées. Il se demande quand son père viendra, parce qu'il viendra, il le sait. Et alors, on ne l'appellera plus jamais Tommy, mais Frédéric. Et tout recommencera comme avant. Avant, quand papa restait toute la journée ici à écrire des livres. Il travaillait dans son bureau, une toute petite pièce tout en haut de la maison, avec une table, un grand classeur vert et un gros fauteuil en cuir où Tommy aimait à se pelotonner et à s'endormir. Dans ce bureau se trouvait aussi sa boîte à secrets. C'était une boîte en bois où il cachait des choses qu'il aimait. Un canif, un vieux soldat de plomb, un stylo tout abîmé qui avait appartenu à son papa. Maman n'aimait pas qu'il passe des heures à jouer dans ce bureau depuis le départ de papa. Elle ne savait pas que, dans le bas du classeur vert, il retrouvait, caché, sa boîte à secrets.
2: « À mon avis, » dit le lieutenant à l'agent qui est venu le chercher, « les choses ont pu se passer de la manière suivante. »
0: Tommy écoute attentivement. Tous ces policiers qui vont et viennent en s'agitant dans le salon, c'est tout à fait comme à la télévision.
2: Ce monsieur, Marc, poursuit le lieutenant, se trouvait assis dans ce fauteuil pendant que la belle-mère du petit préparait quelque chose à boire dans la cuisine. On aura tout d'abord tiré sur lui, dans le fauteuil, apparemment avec un calibre 32. Ensuite, on a descendu la femme alors qu'elle sortait de la cuisine, les 2 verres à la main.
3: « Et pourquoi l'homme était-il pas debout ?» demande l'agent. « Si quelqu'un avait sonné ou même fait irruption dans la pièce, il serait levé. »«
2: N'en sais rien, » avoue le lieutenant. « Peut-être était-il trop tard pour bouger quand il a vu le meurtrier. En tout cas, celui-ci a tiré 2 balles sur chacun et la mort a été pratiquement instantanée. »
0: Le lieutenant revient vers Tommy, s'assoit à côté de lui.
2: « Tommy va nous aider, j'en suis sûr, » dit-il gentiment. « Et va tout nous raconter, n'est-ce pas, Tommy ?»
0: Le petit garçon le regarde attentivement.
1: « Bien sûr, monsieur. Il faut toujours aider la police. »
0: Voilà qui est fort bien. Mais doit-on croire aveuglément à ce que raconte un enfant de 8 ans qui a vu la mort de si près? Vous le saurez dans quelques instants. Un soir, un petit garçon, Tommy, appelle la police. Sa deuxième maman et Marc, l'ami de celle-ci, gisent assassinés dans le salon, sous ses yeux. L'enquête commence. Tommy est vraiment un petit garçon très coopératif. Le lieutenant pose sa main sur le genou de Tommy. C'est très bien, Tommy. J'étais sûr que tu serais un chic garçon. Maintenant, je vais te poser quelques questions. Je voudrais que tu fasses très attention et que tu me répondes très exactement en réfléchissant bien. Hein? C'est de cette façon que tu peux nous aider à découvrir qui a tué ta maman et Mark. D'accord?
1: D'accord, dit Tommy.
0: Il aurait bien voulu demander au lieutenant de l'appeler Frédéric, mais il n'ose pas.
1: « Lieutenant, poursuit-il, quand est-ce que papa sera là ?»«
0: Nous essayons de le joindre, répond le lieutenant. Nous allons lui demander de venir aussi vite que possible. Nous aussi, nous avons besoin de le voir. » Tommy est satisfait. Il sent la tension diminuer en lui. « Tout ira bien quand papa sera là. » Il sait maintenant qu'il pourra tenir le coup, puisque papa ne va plus tarder à arriver. « Dis-moi, reprend le lieutenant, Mark était l'ami de ta maman, n'est-ce pas ?»«
1: Oui, monsieur, répond le petit garçon. Depuis le départ de papa, Mark venait très souvent ici. »«
0: Ah, ils avaient des projets ?» demande le policier. Tommy réfléchit.
1: Ah ben oui, oui, il parlait de se marier et de partir d'ici pour aller vivre loin, très loin.
0: Ah, et il se querellait, interroge le lieutenant.
2: Tommy réfléchit de nouveau.
1: Ben, quelquefois, oui, mais pas autant que papa et maman.
0: Le policier insiste. « Mais pour quelle raison se disputait-il ? » ?»«
1: À cause de moi, la plupart du temps, »
0: répond Tommy. « Ah oui, je vois, oui. Et Mark était ton ami ?»
2: Tommy considère un instant la question.
1: Ben, « C'était surtout celui de maman. Hein. Moi, il m'aimait pas beaucoup. Il disait toujours que c'était à papa de s'occuper de moi et pas à maman. » Mais elle ne l'écoutait pas. Elle disait que partout où elle irait, je devrais la suivre et qu'elle ne me laisserait jamais à papa.
0: Le lieutenant se tourne vers ses hommes et hoche la tête. La vérité sort de la bouche des enfants. Dis-moi, Tommy, ton papa et ta maman, pourquoi se querellaient-ils ? À cause d'autres hommes ?
2: Le petit garçon secoue la tête.
1: Oh non, non, non. À cause de moi aussi, souvent. Mais c'était pas comme avec Mark. Eux, ils voulaient m'avoir tous les deux. Un jour, il y a même eu une grande dispute à cause de ça. Alors, le juge m'a emmené dans son bureau pour me demander si je voulais vivre avec maman ou avec papa. Je lui ai dit. Mais malgré ça, il m'a laissé avec maman. Mais papa, il pouvait seulement venir de temps en temps le dimanche. Maman voulait même pas que j'aille dans son bureau pour dormir dans le gros fauteuil de cuir ou pour jouer avec les choses qu'il a laissées.
0: Pauvre gosse, dit le lieutenant sans s'adresser à quelqu'un en particulier et avec une voix douce comme jamais les policiers n'en ont à la télévision. Ta maman n'était pas très gentille avec toi, n'est-ce pas ?
1: Oh si, répond Tommy. Elle l'était autant qu'elle le pouvait, mais... Elle avait Mark, alors elle n'avait pas besoin de moi.
0: Le lieutenant fait une longue inspiration, puis il dit « Tommy, je vais te poser une grave question. Je sais qu'il ne te sera pas très facile d'y répondre, mais t'es un grand garçon, hein, et t'as du cran. »
1: Oh oui, songe Tommy, j'ai du cran comme Hugh Spencer, le détective de choc. Enfin, peut-être pas autant. Mais presque.
0: Tu vas tout me raconter, mon garçon, hein? Tout me raconter depuis le début. D'abord, t'étais au lit quand...
1: Oui, commence Tommy. J'étais couché. Mark était là. Je les entendais parler dans le salon. Ils ne se disputaient pas ce soir, non? Ils riaient et parlaient très fort. Et puis, Pendant un moment, il n'y a plus de bruit. Et j'allais m'endormir quand tout d'un coup, j'ai entendu des coups de revolver.
2: Le lieutenant hoche la tête.
1: « Continue, petit, continue !» dit-il doucement. Alors, d'abord, j'ai eu peur et je me suis caché sous mes couvertures. Je voulais pas aller voir. Et puis, je me suis quand même levé et je suis descendu. Il y avait Marc dans son fauteuil et maman à la porte de la cuisine. Ils étaient tous les deux morts. Et la porte de la rue était grande ouverte. Alors, je l'ai fermée et ensuite j'ai téléphoné à la police. Alors, vous êtes venu et vous dites que papa va venir aussi ?
2: Oui, oui, ne t'inquiète pas, le rassure le policier.
1: Mais dis-moi, Tommy, tu n'as vu personne ? Rappelle-toi bien.
4: Non, personne, monsieur.
2: Le lieutenant lui donne une petite tape sur l'épaule. Merci, Tommy, t'as été formidable. Le lieutenant se lève et s'adresse à ses hommes en paraissant ignorer complètement le petit garçon assis sur le canapé. Aucune nouvelle du père ? Il est le suspect numéro un, il ferait bien d'avoir un alibi, hein. Maintenant, il va falloir décider de ce qu'on fait pour le gosse. Il peut quand même pas rester toute la nuit ici, comme ça. Tommy a compris. Le lieutenant pense que son père est venu tuer sa maman et Marc. Pourvu que papa ait un alibi.
1: Je veux pas aller dans une maison où on me gardera. Je veux partir, vivre avec lui.
2: Il observe les agents qui placent les deux corps sur des civières, puis sortent pour les porter dans les ambulances qui attendent dans la rue. Tommy aimerait bien monter dans le bureau de son père pour attendre. Mais il réfléchit. Non, non, il vaut mieux pas. Soudain, le téléphone sonne. Un agent décroche, écoute, puis tend le combiné au lieutenant qui hoche plusieurs fois la tête et revient enfin vers Tommy.
1: « Nous avons fini par retrouver ton papa. Il vient tout de suite te chercher. »
2: Le petit garçon le regarde fixement.
4: « Est-ce qu'il a un alibi, monsieur ?»
2: Le policier, un peu déconcerté, a un léger sourire.
1: « Tu es très intelligent, Tommy. Oui, oui, il se trouvait ce soir à une réception chez des amis et ils ne l'ont pas perdu de vue un instant. Rassure-toi, mon garçon, rassure-toi. Ton papa n'a pas tué ta maman. Nous en sommes maintenant absolument sûrs. »
2: Le lieutenant fait une petite grimace.
1: « Évidemment, ça ne simplifie pas mon enquête, je dois le reconnaître. »
2: Mais Tommy ne se soucie pas des problèmes du lieutenant. Il attend son père. Enfin, celui-ci apparaît, le saisit dans ses bras, le presse contre lui. Et Tommy ne peut s'empêcher de pleurer un peu. Comme il se sent bien maintenant. Tellement rassuré. C'est 100 fois meilleur encore que de dormir dans le gros fauteuil de cuir du bureau. Puis, le lieutenant et papa discutent un moment à voix basse. Tommy attend sagement. Enfin, papa revient vers lui. « Frédéric, » dit-il d'une voix un peu enrouée, « Frédéric, je t'emmène. À partir de maintenant, tu vivras avec moi. » Le petit garçon sent le bonheur l'envahir.
4: « C'est comment où tu habites ?»
2: demande-t-il. « C'est une grande maison avec un jardin et des gens très gentils qui vivent autour. Tu te feras rapidement des copains, tu verras. » Tommy hoche gravement la tête.
4: « Papa, et là-bas, est-ce que je pourrais avoir des secrets ?»
2: Il se sent à présent très fort et très sûr de lui. Ne l'a-t-il pas été d'ailleurs toute la nuit ?«
1: Des secrets ?» dit papa en souriant.
2: « Mais bien sûr, tous les secrets que tu voudras, mon garçon, tu auras ta propre chambre et tout ce que tu désireras. »«
4: Non mais, de vrais secrets ?»
2: insiste Tommy. « Et pas seulement des semblants de secrets ?» Naturellement. Tu sais que je tiens toujours mes promesses.
4: Alors ça va,
2: dit Tommy.
4: Parce que j'ai un secret que je veux emporter avec moi. C'est une boîte.
2: Eh bien, va la chercher, dit son père. Moi, je vais rassembler quelques-unes de tes affaires. Il est temps que tu ailles au lit, mon garçon.
0: Tommy monte jusqu'au bureau de son père et ouvre la porte. Oh, il n'a pas besoin d'allumer. Il est capable d'aller tout droit dans l'obscurité jusqu'au classeur vert et d'ouvrir le tiroir du bas. Là, il plonge la main jusqu'au fond et sort la boîte, sa boîte. C'est une vieille boîte à cigares trouvée un jour en jouant dans ce bureau quand papa y travaillait. Depuis ce jour, elle lui appartient, elle est son secret. La boîte sous le bras, il quitte la pièce. Sur le palier, il s'immobilise et, dans l'obscurité, il soulève le couvercle et glisse sa main à l'intérieur. Sous ses doigts, il rencontre le canif, le vieux soldat de plomb et puis le métal froid du revolver calibre 32 de Marc. Il le prend par la crosse et le tient serré. Un peu plus tôt dans la soirée, il tenait l'arme à deux mains, exactement comme son héros, Hugh Spencer, le détective de choc. Oui, exactement comme lui, sans trembler d'un pouce. Et là, il a vu la surprise se peindre sur le visage de Marc quand il a tiré. Mais il ne se souvient pas de son visage à elle, ni de l'avoir vu tomber. Avec précaution, il remet le revolver dans la boîte, qu'il glisse sous son bras, puis il descend l'escalier. Au bas des marches, son père lui sourit, une petite valise à ses pieds. Le lieutenant lui aussi sourit, ainsi que tous les agents. Et tous suivent affectueusement des yeux le petit bonhomme qui quitte si bravement la maison du crime pour un monde nouveau, sa boîte secrète, bien serré sous le bras. Savez-vous que plus d'un tiers des crimes et délits commis en France sont traités par la gendarmerie nationale? Je m'appelle Yann Kermadec. Je suis commandant de gendarmerie. Je dirige une section de recherche dont la mission essentielle est une mission de police judiciaire. L'histoire que je vais vous raconter est une histoire vraie. Tous les faits sont réels et se sont déroulés en France. Seuls, les noms des personnes et des lieux ont été changés. Éléonore descend du tram à son arrêt habituel. Elle fait quelques pas sous la pluie, puis s'abrite sous un orme. Tante Livia sera fâchée si elle mouille son beau chapeau neuf. Ne lui a-t-elle pas recommandé ce matin de prendre son parapluie? Il y a trois rues entre l'arrêt du tram et la maison. Et même la plus fine des pluies peut tremper un chapeau sur cette distance. Un chapeau à 20 dollars.
5: Une extravagance,
0: avait dit tante Livia. Alors, Éléonore prend une décision rapide et osée. Elle ôte l'épingle du chapeau et le fourre sous son manteau. Ah, comme c'est agréable de marcher nu-tête sous la pluie. Surtout après une journée dans la poussière et la pénombre de la bibliothèque. Elle va se faire gronder aussi sévèrement pour s'être trempé les cheveux à 23 ans, pour de telles broutilles. Mais tante Livia est comme ça avec sa nièce. Éléonore marche doucement pour jouir complètement de cet instant de bien-être. Enfin, elle arrive à la maison. Une grande maison de briques parcourt l'allée sans se presser. Sous le porche, elle s'arrête pour respirer une ou deux fois profondément et regarder la nuit qui tombe. Puis, tristement, elle ouvre la porte. Résignée. Le silence. Un silence palpable la frappe au même instant. Toujours, ou presque toujours, l'oreille fine de tante Livia ne met pas plus d'une seconde à entendre le bruit de la porte et aussitôt sa voix autoritaire de demander
5: « Éléonore, c'est toi ?»
0: Mais là, rien. Rien, pas d'appel. Éléonore sait bien que tante Livia surveille toujours la pendule, inquiète du moindre retard de sa nièce. Où est-elle alors? Dans les vestibules sombres, Éléonore accroche son manteau et son chapeau. Il n'a pas trop souffert. Puis elle se regarde dans la glace. Ses cheveux sont mouillés, mais pas tant que ça. Elle les arrange un peu, s'arrête brusquement, envahie soudain par une drôle d'impression. La maison n'est pas simplement silencieuse, elle est froide, glaciale même. Sans son manteau, Éléonore frissonne.
1: Tante Livia? Tante Livia?
0: Seul le silence lui répond. C'est étrange. Tante Livia ne quitte jamais la maison à l'heure du dîner, à l'heure où sa nièce Éléonore et son neveu Bertie rentrent de leur travail.
1: Bertie?
0: Crie Éléonore d'une voix plaintive.
1: Bertie?
0: Rien. Rien sauf la grosse horloge comtoise du salon, mais aucune respiration. Personne ne respire dans la maison. Sans savoir exactement pourquoi, Éléonore est maintenant effrayée. Alors elle commence à chercher. Le salon est obscur et vide. Pareil, la salle à manger et la cuisine. Terrorisée, Éléonore commence à grimper l'escalier pour aller voir dans la chambre de sa tante. Chaque marche qui craque déchire le silence oppressant. La porte de la chambre de tante Livia est fermée. Aucun rayon de lumière ne filtre de dessous. C'est bizarre, ça. Tante Livia laisse toujours sa porte ouverte pour savoir tout ce qui se passe dans la maison. Est-ce qu'elle dort? Non, c'est impossible.
1: Tante Livia,
0: dit la jeune fille en frappant doucement.
1: Tante Livia!
0: Pas de réponse. Alarmée, elle tourne le bouton et pousse doucement. La porte ne résiste pas beaucoup, enfin, pas longtemps. Éléonore, pressentant un malheur, est complètement paniquée. Elle sent quelque chose de long et de grand qui bloque légèrement la porte. Elle insiste jusqu'à ce que l'ouverture soit assez grande pour la laisser passer. La pièce est dans le noir. Une nouvelle fois, elle constate qu'il n'y a pas de respiration. Livia ne peut pas être là. Mais qu'est-ce que c'est que cette d'autres petits bruits.
1: Tante Livia!
0: Puis, alors qu'elle tend l'oreille, c'est un autre sens, son odorat, qui est soudain brutalement alerté.
1: Le gaz! Ça sent le gaz!
0: Éléonore hurle, pousse la porte pour l'ouvrir en grand, cherche à tâtons l'interrupteur. La faible ampoule du plafonnier lève le voile dans la pièce. Tante Livia est bien là. Immobile, étendu sur son lit. C'est l'arrivée de son frère Bertie qui sort Éléonore de sa torpeur. Alerté par les hurlements d'Éléonore, il arrive en courant. Puis, en entrant, il met son mouchoir sur son visage et court jusqu'au radiateur à gaz. Enfin, Bertie ouvre la fenêtre de la chambre. Il se penche sur tante Livia. Éléonore, impuissante et anxieuse, attend.
3: Elle est morte, dit Bertie.
1: Tu es sûr?
3: Certain, oui. T'as qu'à vérifier. Elle est froide comme la glace. Viens la toucher.
1: Non, non, non, je ne peux pas,
0: dit Éléonore frissonnante.
1: Mais il faut appeler un médecin.
3: Non, c'est pas la peine, puisqu'elle est morte, répond Bertie.
1: Mais il y a quelque chose à faire, voyons. Il faut un certificat de décès.
3: On a le temps,
0: dit à nouveau Bertie. Assise maintenant dans le salon, Éléonore sent un vide immense et mystérieux l'envahir. Le visage de Bertie porte les stigmates de l'angoisse.
3: Elle s'est suicidée,
0: dit-il après plusieurs longues secondes de silence.
1: Mais pourquoi?
0: Fait Éléonore dans un souffle.
3: Ah, c'était une vieille femme malade. Tu sais, c'est à 60 ans que commencent les maladies graves.
1: Mais enfin, Bertie, s'il avait eu quelque chose de grave, elle nous l'aurait dit. Tous ces bobos imaginaires n'étaient qu'une arme contre nous.
3: Ah oui, ça, ça. Elle savait nous rappeler la dette qu'on avait envers elle.
0: son sacrifice, tout son héritage dépensé pour nous, pauvres orphelins, recueillis généreusement par elle, cette chère tante Livia, en ce chantage. Si tu te le rappelles, elle a commencé à se plaindre de sa santé depuis que nous sommes en âge de travailler, donc de lui échapper, depuis que je travaille à l'usine et toi à la bibliothèque. Nous ne pouvions pas nous en aller de cette baraque et abandonner une femme malade qui avait sacrifié toute sa vie pour nous, n'est-ce pas ?
1: Oui, oui, bien sûr,
0: dit Eleona.
1: Tu n'as pas complètement tort. Mais alors, pourquoi se serait-elle suicidée ?
0: Ben, pour nous libérer.
1: Ah, tu crois, Bertie ? Après avoir passé toutes ces années à nous retenir, elle aurait voulu nous libérer.
0: Mais peut-être qu'elle était très malade, dit Bertie. Eleonore se lève.
1: Je vais voir si elle n'a pas laissé un mot justifiant son geste.
6: Eleonore entend dans l'escalier le pas de son frère qui la suit. L'odeur de gaz est toujours aussi insupportable. Eleonore rassemble son courage et pénètre dans la pièce. Elle s'approche du lit et regarde le visage paisible de tante Livia. Celle-ci porte sa robe verte, vieille et usée. La jeune fille entend le souffle de son frère dans son dos.
1: Cherchons cette lettre, Bertie. En général, quelqu'un qui se suicide laisse son message bien en évidence.
6: Ils cherchent tous deux et ne trouvent rien.
1: Je comprends pas,
6: dit finalement Eleonore.
0: Regarde, lance Bertie. Là, regarde ces chiffons au bord des fenêtres pour que l'air n'entre pas. Ça explique bien son geste, non ? Tu te souviens qu'elle se plaignait toujours des courants d'air et de ces fenêtres qui fermaient si mal ?
1: Oui,
6: dit doucement Eleonore.
1: Je me souviens. Regarde, là aussi,
6: dit-elle en allant vers la porte devant laquelle sont en effet roulés des chiffons pour empêcher l'air de passer. Elle se baisse et soudain pousse un cri.
1: « Bertie ! Oh non, Bertie ! »
0: « Quoi ? Qu'est-ce qu'il y a ? Qu'est-ce qui se passe ?
1: C'est ta chemise !»
6: dit-elle en brandissant le morceau de tissu.
0: « Hein ? Ben oui, en effet, on dirait ma chemise.
1: Qu'est-ce qu'elle fait là ?»«
3: Ben, je suppose que tante Livia n'a pas trouvé assez de vieux chiffons. »«
1: C'est une de tes plus belles chemises, Bertie. Je te l'avais offerte pour Noël l'année passée. »«
0: Oui, oui, c'est vrai, je m'en souviens. »
1: Tante Livia n'aurait jamais fait ça. Elle n'aurait jamais pris une de tes chemises. Elle aurait pris quelque chose à elle.
6: Où veux-tu en venir, Eleonore ?
1: Qui a mis ta chemise sous la porte de tante Livia, Bertie ? Qui ?
6: Est-ce que tu prétends que c'est moi, Eleonore ?
1: Est-ce que c'est toi, Bertie ?
6: Le doute soudain d'Éléonore est-il justifié ? Vous le saurez dans quelques instants. Tante Livia est retrouvée morte sur son lit. Suicide ou crime ? Éléonore, malgré elle, mène l'enquête. Pendant une éternité, Éléonore et Bertie se toisent sans respirer. Finalement, Eleonore va jusqu'à la porte et s'agenouille pour l'examiner.
1: Regarde, Bertie, il y a une fente de 3 cm entre le plancher et la porte. Tu as d'abord calfeutré les fenêtres, puis tu es sorti. Tu as fermé la porte et tu as poussé les chiffons avec un bâton ou une règle, je ne sais pas. Comme tu ne voulais pas rouvrir la porte, tu as pris la première chose qui t'est tombée sous la main. Ta chemise.
6: Bertie essaie de sourire, de prendre la démonstration de sa sœur comme une plaisanterie. « Tu joues les détectives maintenant ?» Sans se laisser perturber, la jeune fille poursuit.
1: « Tante Livia, prête à se suicider, n'aurait jamais, jamais, tu m'entends, été dans ta chambre pour prendre une de tes chemises. C'est toi, n'est-ce pas ? C'est toi qui l'as tuée. »
6: Et que faisait-elle, à ton avis, cette chère tante Livia, pendant que je calfeutrais les fenêtres ?
1: Elle devait dormir,
6: dit Eleonore nullement troublée.
1: Tu sais parfaitement où elle range ses somnifères. Tu as dû probablement en mettre une bonne dose dans son thé. Est-ce que tu as quitté ton bureau aujourd'hui, Bertie ?
6: Dois-je appeler ton patron pour lui demander si tu t'es absenté du bureau ? En entendant ça, Bertie lui arrache la chemise des mains et se met à faire les 100 pas dans la chambre. Puis, il s'arrête au pied du lit, fixant le cadavre. Elle était malade, Éléonore.
7: Vraiment, Bertie ? Mais ça n'a aucune espèce d'importance.
6: Elle faisait semblant d'être malade ou elle l'était vraiment. De toutes les façons, elle était profondément égoïste. Regarde l'expression de son visage, apaisée. Je ne l'ai jamais vue comme ça. Elle est libérée de nous, tu comprends ? Libérée. Si nous étions partis, elle serait restée ici, seule. Toute seule.
7: Tu as vu son sourire ?
6: Elle est morte heureuse. Tu te souviens de ce qu'a dit Oscar Wilde ? Chacun tue ce qu'il aime. Je l'aimais, Éléonore. Le poème dit aussi « Chacun tue ce qu'il aime, le lâche avec un baiser, le brave avec un glaive. » Et puis, il fallait penser à nous, Éléonore. Bertie parle maintenant d'une voix douce et pressante. Tu le sais bien, ma chérie, nous n'avons jamais eu de vie à nous. Tu es jolie, Éléonore, très jolie, tu le sais. Qu'est-ce qu'a fait tante Livia aux jeunes gens qui venaient te voir ? Tous ceux qu'on a vus une fois ne sont jamais revenus, n'est-ce pas ? Je te vois te replier sur toi-même de jour en jour. Elle gâchait ta vie. J'ai fait ça pour toi, Éléonore, uniquement pour toi. Mais si on mangeait un morceau avant de partir, hein ? Ah, puis non, tiens, finalement, je crois que j'ai pas faim. J'ai pas du tout faim. Non, finalement, je préférerais un verre de Porto. Tu en prendras un, toi aussi, hein ? Demande-t-il, tout en se dirigeant vers la desserte où est posée la bouteille.
7: Oui, dit Éléonore. Oui, je pense que ça nous fera du bien à tous les deux.
6: Bertie s'affaire de dos sur la desserte. On entend le tintement nerveux des verres. Ses mains tremblent. Il met un certain temps à remplir les deux verres. Enfin, il se retourne, les verres emplis au ras-bord sur un petit plateau d'argent. « À ta santé et à ton bonheur, ma chère petite sœur !» dit-il en levant son verre. « Tu ne bois pas ?»«
7: Si, si, bien sûr !»
6: dit Éléonore, qui avale quelques petites gorgées. Je me demande ce que tu vas faire de cette maison maintenant, dit le jeune homme.
7: Ça n'est pas le moment de penser à ça, Bertie. Finis ton verre et partons. Il le faut vraiment.
6: Oh, je t'en prie, petite sœur. Encore un petit verre, un dernier petit verre de Porto et nous y allons, hein? Bertie va jusqu'à la desserte, remplit les deux verres et en tend un à sa sœur.
8: Tiens, allez, bois, bois.
7: Non, je ne suis pas une buveuse.
6: Dit Éléonore.
7: Mais enfin, si, ça peut peut-être me donner du courage.
6: Et elle avale une nouvelle gorgée de son Porto. Tout à coup, le fauteuil dans lequel elle est assise semble plus confortable, plus souple.
7: Est-ce que Bertie essaie de me saouler pour me faire changer d'avis ? Il n'y arrivera pas. Je finis ce verre et c'est tout.
6: Bertie n'arrête pas de parler. Comme tu es belle, ma petite sœur. Très belle. Je suis sûr que s'il n'y avait pas eu tante Livia, tu serais mariée à quelqu'un de riche, de beau, de gentil. Ta peau transparente, tes cheveux de jais et tes yeux, Éléonore. À mon avis, tes yeux, c'est ce que tu as de plus beau. Éléonore laisse Bertie finir son compliment, puis brusquement se lève. Une fois debout, elle remarque quelque chose de bizarre, une sensation de mollesse et de fatigue dans les jambes, puis dans tout son corps. Le contre-coup du choc, sans doute.
7: « Allez, Bertie, viens maintenant, tu as promis. »
6: Il se lève à son tour. Il est vraiment beaucoup plus grand qu'elle. Il la regarde avec une infinie tendresse.
7: Est-ce que ça va, petite sœur ? Oui, juste un peu sommeil.
6: Et soudain, Éléonore comprend tout.
7: Tu as mis quelque chose dans mon Porto, n'est-ce pas ? Bertie, une des poudres somnifères de tante Livia, hein ? Tu en as mis ?
6: Bertie ne nie pas.
1: Mais enfin, pourquoi ?
6: Demande-t-elle aussi fort qu'elle le peut. Il s'approche, pose ses deux mains sur les épaules d'Éléonore. Chacun tue ce qu'il aime, dit-il gentiment. Combien de fois me suis-je récité ces lignes en pensant à elle ? Chacun tue ce qu'il aime, le lâche avec un baiser, le brave avec un glaive. Tante Livia nous a tués avec ses baisers, elle était lâche, elle nous a étouffés. Oscar Wilde avait raison, l'amour d'un brave est infiniment meilleur. J'aimais notre tante. C'est une main pleine d'affection qui lui a donné la poudre, qui a calfeutré avec les chiffons et qui a ouvert le gaz.
1: Et tu vas faire la même chose pour moi, Bertie.
6: Oui, parce que je t'aime, Éléonore. Je ne peux pas te laisser seule avec ce cadavre et moi en prison.
1: Mais je ne veux pas mourir !
6: Hurle-t-elle.
1: Je ne veux pas mourir !
6: Mais il le faut, petite sœur chérie, dit doucement Bertie, la serrant dans ses bras. Soudain, quelque chose venant du plus profond de son petit être fragile ressurgit à la surface avec une violence incroyable. Éléonore se redresse, libère un de ses bras, puis l'autre, et se met à frapper Bertie violemment. Complètement surpris, il n'a pas bougé.
1: « Salaud, sale menteur, hypocrite, meurtrier! Comment oses-tu parler d'amour? En fait, tu n'aimes que toi, c'est ça, oui! En me tuant aussi, plus d'obstacles, n'est-ce pas? Tu n'aimes et tu n'as jamais aimé que toi, ton Oscar Wilde, tu parles !»
6: Bertie est effondré, affaissé comme une marionnette dont on a coupé les ficelles. Il finit par se lever et sans un mot ni un regard, s'enfuit. Éléonore l'entend monter les escaliers puis claquer la porte de Tante Livia. Pendant un instant, son cerveau tourne à vide, puis elle comprend. Elle comprend tout. Se précipite à son tour dans l'escalier. La porte de la chambre est fermée. Il a poussé quelque chose de lourd derrière pour se barricader.
1: « Bertie !»
6: Pas de réponse. En revanche, elle entend des bruits de fenêtres, puis des sons plus légers, comme des chuchotements de bruit, tels des chiffons qu'on enfonce dans des fentes.
1: « Bertie, je t'en supplie, non, ne fais pas ça !»
6: Enfin, un autre son, ténu, si ténu qu'elle met un certain temps avant de pouvoir le reconnaître. Le sifflement du gaz.
1: « Oh non, mon Dieu, Bertie !»
6: Éléonore se demande qui peut bien lui porter secours. Elle sort comme une furie. Elle pense aux voisins, aux pompiers, à la police. Oui, c'est ça, la police, qui est à côté de l'arrêt du tram. Elle marche dans la nuit. L'air est humide. Il n'y a personne dans les rues silencieuses. Elle respire profondément.

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3: Il y a des petits changements dans l'habillage de cette émission. Bonjour et bienvenue au club, le club de l'été. Oui, je sais, la rentrée scolaire approche. Le 1er septembre, c'est dans 8 jours. Il y a une odeur de trousse neuve hein, déjà. Les crayons de papier sont bien taillés. On a acheté des nouvelles chaussures. Je vois que Joe Hume a une veste toute neuve spéciale pour la rentrée.
2: Oui, alors non, pas spécialement. Elle était juste avant les vacances.
3: C'est tout comme
2: ça. Va, ça va.
3: Bonjour Joe Hume qui est
2: bonjour,
3: avec moi.
2: Bonjour Julien.
3: Dès 10h, mais bon, vous reprendrez bien une petite tranche de club de l'été. Oui, parce que ça continue encore un petit peu jusqu'à mercredi. D'ailleurs, vous savez combien de Français sont encore sur leur lieu de vacances en ce 24 août ?
2: Beaucoup.
3: Entre 8 et 10 millions. Hein, donc,
2: c'est pas mal.
3: Voilà, la rentrée, c'est peut-être bientôt, mais les vacances...
2: J'aimerais bien en faire partie.
3: Continue. Cette année, le club de l'été restera ouvert jusqu'au 26 août. C'est un peu les vacances, Joe, quand même. Hein. C'est-à-dire après-demain. Jeudi, ce sera la grande rentrée d'Orbe. Notre invitée du jour, je ne sais pas si elle a eu des vacances, parce qu'elle a tourné tout l'été dans le sud de la France. 40 dates avec le groupe Bande à Part, la chorale des Chœurs du Sud, dirigée par Franck Castellano. Bonjour, Julie Zenati.
4: Bonjour.
3: Pas de vacances alors ou...
4: 3 jours.
3: 3 jours. C'est pas beaucoup, c'est moins que
2: 3 jours. 3 jours consécutifs ou 3 jours un peu étalés
4: Non, 3 jours consécutifs.
2: Tout de même. Ouais.
4: Ah, d'ailleurs, j'ai mon fils là. Avec nous.
3: Il est avec vous, voilà. Exactement, juste devant le studio Coluche. Bon, votre tournée n'est pas finie, donc des prochaines vacances, ce sera peut-être pas pour tout de suite, parce qu'après Saint-Tropez, Borne-les-Mimosas et les autres dates que vous avez faites cet été, vous la poursuivez avec une petite tournée dans des églises. Et la ce sera à l'église de la Madeleine.
4: À l'église de la Madeleine. Le 17 septembre, et là on est sur la fin de cette tournée d'église qui aura duré plus d'un an, et je suis ravie de retrouver ces endroits absolument merveilleux.
3: On en parlera avec vous, Julie Zenati, dans un instant. À 11h, nous nous poserons cette question. Sommes-nous tous manipulables? Parce que depuis le début de l'été, il y a une dizaine de jeunes Français qui ont été arrêtés en Thaïlande. On leur avait proposé un petit boulot. Ils ont mordu à l'hameçon. Ils se sont fait piéger. Nous serons avec la criminologue, analyste comportementale, ex-profiler, Shoura Sayed. Vos questions, vos réactions au 01 80 20 39 21. À midi, Louana Belmondo et sa recette du jour, la pizza.
2: Ah,
3: Louana Belmondo est romaine, on verra si sa pâte est fine et croustillante comme il se doit à Rome, ou si c'est plutôt une pizza napolitaine avec une pâte un petit peu plus
4: épaisse.
2: J'ai quelques doutes sur la question.
3: Vous pensez que
2: ça sera vraiment à la mode romaine.
3: On prend les paris dès maintenant, parce qu'elle n'est pas encore arrivée, donc on ne peut pas le savoir. Et puis à midi, dès 10h20, le plic-ploc va revenir. Alors là, il y a un son à deviner, ou plutôt une chanson montée à l'envers. 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Vendredi, ça a séché tout le monde, personne ne l'a trouvé, écoutez. Julie Zenati, vous pouvez jouer, vous aurez le droit tout à l'heure à 10h20, 10h25 d'aider si vous le souhaitez. Vous ne connaissez pas la réponse.
2: Oula,
3: Imani, vous dites ?
2: Ah, non, c'est ça ?
3: On le réécoutera plusieurs fois. Hein. Vous pouvez réfléchir. Vous voulez réécouter une autre fois ?
4: Ouais.
3: C'est un chanteur américain, on est au début des années 80.
4: Ok, écoutez. Rien à voir.
3: Pour jouer, vous envoyez club par SMS au 739.
2: Je l'essaye.
3: 21, 2 fois 75 centimes, plus le coût du SMS. Joe Hume, vous n'avez pas le droit de jouer.
2: Mais je suis pas
3: jouer.
2: Sûr, de toute façon. Donc, à chaque fois que je l'ai, en fait, je me trompe.
3: Je sais que ce cadeau vous donne envie, mais vous n'avez pas le droit de jouer. Merci d'être avec nous, comme chaque matin sur Europe 1. On est ensemble jusqu'à 13h. Au départ, Julie Zenati, il paraît que vous ne vouliez pas du tout chanter. Vous vouliez danseuse quand vous étiez jeune. C'est drôle comme les parcours parfois sont comme ça.
4: Mais heureusement hein, finalement que j'ai choisi la chanson. On a pu voir dans Danse avec les Stars que j'étais pas le chausson le plus aiguisé du ballet.
3: Vous dansez mieux que la moyenne quand même, largement, Julie Zenati.
4: Beaucoup d'efforts. Ouais. En fait, j'ai toujours été attirée par le spectacle, la mise en scène, etc. Ah, c'est vrai que pour moi, chanter, c'était pas un métier. En fait, puisque je chantais comme ça, il n'y avait pas cette notion de travail, d'apprentissage, et j'avais l'impression qu'un vrai métier, de faire de la mise en scène, ça pouvait être un vrai métier.
3: Mais quand vous étiez jeune, vous chantiez tout le temps Edith Piaf, Whitney Houston à la maison. Mm-hmm. D'ailleurs, c'est comme ça, on va en reparler tout à l'heure, que vous avez été repéré lors d'un genre de karaoké dans un camping en vacances. Une grande carrière, ça peut commencer comme ça, Joe. Hein.
2: Bien sûr, c'est pour ça que je fais beaucoup de karaoké, malheureusement, ça n'a jamais démarré.
4: Tout peut arriver.
3: Ouais, enfin, 40 temps passé, là, il faut se poser des questions.
2: Oui, on ne sait jamais. François Berléand de la chanson française, vous connaissez.
3: Oui, ça peut arriver à 50 ans, bien sûr. Je le disais, vous avez tourné tout l'été, Julie Zenati.
4: Oui, avec le Cœur du Sud.
3: Exactement, des concerts gratuits en plein air. Maintenant, c'est une tournée qui va reprendre d'un autre genre, parce que ce sera dans les églises, avec un spectacle qui a été spécifiquement pensé pour le cadre spirituel et l'acoustique des lieux de culte. Vous produirez à l'église de la Madeleine le 17 septembre. Vous avez déjà chanté dans des églises, mais la Madeleine, c'est quand même un lieu particulier. Déjà, elle est absolument colossale, cette église. Donc...
4: Alors déjà, elle est absolument magnifique. Depuis qu'elle a été complètement restaurée, c'est vraiment un lieu extrêmement lumineux. C'est... Partout où on pose le regard, il y a quelque chose à découvrir et une histoire à se raconter. Il y a énormément de saintes. C'est une des rares églises où il y a autant de femmes représentées. Mm-hmm. Donc je suis très fière de me dire que je vais pouvoir aller chanter dans ce lieu-là. Et puis pour moi, c'est vraiment un point d'orgue de la tournée, puisque cette tournée, c'est vraiment une parenthèse spirituelle et très particulière dans ma carrière, puisque c'était pas forcément écrit que j'allais me retrouver à chanter dans des églises. Et je me suis... j'ai vraiment pris, au-delà d'un plaisir, pour moi, ça a été un vrai apprentissage et un vrai chemin de faire toute cette tournée. Et donc, c'est un vrai point d'orgue d'aller à la Madeleine.
3: D'où le titre de votre dernier album, sorti l'an dernier, Le Chemin.
4: Tout à fait,
3: spécifiquement enregistré pour être...
4: Écrit, en tout cas.
3: Et chanté pour être... chanter dans les églises. Donc.
2: Oui. Vous dites un apprentissage, vous voulez dire que vous avez redécouvert une certaine manière de chanter, il a fallu vous adapter complètement différemment en chantant dans une église ?
4: Je crois que j'ai retrouvé du sens à ce que pouvait être mon métier.
2: Ouais.
4: C'est au-delà d'une façon de chanter ou de l'écriture.
2: Ça dépasse la technique. Ouais.
4: Ça dépasse complètement la technique, c'est tout d'un coup, dans un lieu comme une église, la star c'est pas nous, c'est pas moi, c'est le lieu. C'est les énergies, c'est tout ce qu'il peut y avoir dans un lieu comme ça, tout ce que ça raconte aussi d'histoire. Et cette main tendue qu'on m'a faite pour aller chanter dans les églises, de par mon histoire religieuse et de par mes origines, c'est un très beau cadeau. Et c'est là où je me suis rendu compte que chanter, c'était au-delà de prendre du plaisir ou d'en donner aux autres. Il y a vraiment une dimension... c'est même pas spirituel, il y a une dimension de don de soi et de partage avec l'autre qui va au-delà de ce que je pensais, ou en tout cas c'était peut-être quelque chose que j'avais perdu.
3: D'accord. On se sent plus proche du public que dans une salle traditionnelle quand on chante dans une église.
4: Oui, et puis je peux même pas appeler ça un public, c'est un auditoire, c'est...
2: Parce que là, j'imagine que les gens tapent pas dans les mains en chantant avec vous.
4: Détrompez-vous.
2: Ah ouais. Alors voilà.
4: Détrompez-vous parce que la joie est partout et même dans les églises. D'accord. Et d'ailleurs, les églises ne sont pas que des lieux de tristesse. Justement, il y a aussi beaucoup de joie et les gens tapent des mains, les gens chantent et c'est toujours très très joli comme moment parce que il y a très souvent les prêtres ou les curés qui sont là quand je vais chanter dans les églises et ils sont très heureux de voir les gens tout d'un coup se lever et sortir. De ce côté peut-être très figé, solennel. Oui. Mais pour moi, en fait, chanter, c'est presque une continuité de la prière, où la prière est une continuité de la musique. Enfin, pour moi, tout ça se répond assez bien.
3: Vous dites, Julie,

0: plus de texture, ce qui permet au son de résonner différemment que dans une salle, parce que c'est vrai que dans une église, le son tourne, le son est mouvant, enfin c'est pas un 5+1, c'est un 2000+1. C'est,
1: oui. Voilà. Votre portrait sonore dans un instant, Julie Zenati. On a retrouvé votre première télé. J'avais jamais vu cet extrait. C'était chez Pascal Sevran en 1996 dans la chance aux chansons. C'est absolument formidable hein, comme archive. Je ne sais pas si vous l'avez revu, mais c'est assez.
0: On me la montre assez souvent.
1: C'est assez savoureux, ouais. C'est assez drôle. Mais justement, j'en
0: Pourquoi
1: profite.
0: Pourquoi c'est drôle?
1: Parce que allez, Pascal Sevran, c'était son film.
0: Ah oui, c'est vrai.
1: Ah oui, non, il n'avait pas de. Il n'écrivait pas ses textes avant. Ça sortait du cœur.
0: C'était toujours un peu entre deux.
1: Ouais. Non, c'est ça change tellement de ce qu'on peut avoir aujourd'hui. Comme voilà, c'est pas lisse, quoi.
2: C'est moins policé.
1: Effectivement, c'est moins policé. Exactement.
0: C'est sûr.
1: Et je fais un petit pont d'ailleurs avec Philippe Bouvard, dont on a appris la disparition ce matin à l'âge de 96 ans. Immense carrière, évidemment, dans les médias. 70 ans de carrière, 6000 émissions de télévision quand on met tout bout à bout, quasiment autant en radio. Immense carrière à la radio, qui avait commencé d'ailleurs cette carrière à la radio. Et ça, on peut l'ignorer parce que c'est pas forcément très connu, mais il l'avait commencé sur Europe 1, sa carrière radio, avec notamment une émission qui ressemblait à The Voice, hein, parce que The Voice n'est pas né dans les années 2000, même la Star Academy, ce sont des concepts qui existaient déjà en radio dans les années 50. Et notamment sur Europe 1, il y a une émission qui s'appelait Les Numéro 1 de demain. Le principe était comme The Voice, hein, il y avait des jeunes chanteurs en herbe inconnus qui se produisaient devant un jury, et Philippe Bouvard faisait partie du jury. Écoutez cette archive Europe 1, nous sommes en 1960, et Philippe Bouvard doit dire ce qu'il pense d'un certain Monsieur Fallot qui vient de chanter sur la scène de l'Olympia.
3: Philippe Bouvard.
4: Bien, je trouve que Monsieur Fallot n'est pas si Fallot que ça. Je le classe premier. J'ai beaucoup aimé.
5: Je m'y attendais.
4: J'ai beaucoup aimé sa chanson. C'est une chanson qu'on entend souvent, mais je crois qu'il faut un peu d'acné juvénile pour bien chanter.
6: Absolument. Il y a l'âge de l'emploi.
4: J'aime beaucoup sa façon sobre mais expressive de vivre sa chanson. Et moi, je ne lui vois pas de l'avenir que dans la chanson. Je lui vois également peut-être de l'avenir dans le cinéma.
1: Alors, on a connu plus dur, hein, plus incisif que ça, Philippe Bouvard. Là, il était à ses débuts, en tout cas, dans la radio, mais il est plutôt pas mal en juré, hein, Philippe
2: ça
1: Bouvard.
2: Ça va, oui.
1: Hein,
2: mais après, est-ce qu'il avait vraiment une expertise dans la musique, Philippe Bouvard, en 1960?
1: C'était peut-être pas son point fort, Philippe Bouvard, qui nous a quittés à l'âge de 96 ans. Immense nom des médias. On en reparlera évidemment dans le club de l'été, notamment tout à l'heure, entre 11h et midi, avec Sébastien Bordenave, qui a eu la chance d'être interviewé.
2: Quoi?
1: C'est pas qu'il l'a interviewé, il a été interviewé.
2: Par
1: Philippe Bouvard, il nous en parlera tout à l'heure.
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0: Vous écoutez le Club de l'été, comme tous les jours de 10h à 13h sur Europe 1 avec notre invité Julie Zenati. Vous venez d'entendre le titre « Si je m'en sors » qui a été réédité pour les 25 ans. C'était en 2001 que ce titre est sorti. C'est votre premier grand succès solo, Julie Zenati.
1: C'est mon premier, c'est ma première chanson en sortant de Notre-Dame de Paris et c'est le premier texte que j'écris. Et aujourd'hui, 25 ans plus tard, elle est toujours chantée. C'est un vrai cadeau, cette chanson. Vraiment, je ne misais pas un copec dessus, hein, je vous le dis tout de suite. Non, mais vraiment.
2: Pourquoi?
1: Parce que quand j'ai écrit cette chanson, je venais de finir un album avec Calogero, ouais. Avec plein de gens, Zazie. Donc pour moi, il fallait que les premiers singles soient ces gens-là. Et ma directrice de label à l'époque, Virginie Auclair, dit non, je ne veux pas que tu sois une simple voix, je veux qu'on sache que tu es une autrice.
2: D'accord.
1: Et donc elle dit, on va sortir Si je m'en sors. Et je lui disais, mais tout le monde s'en fout de cette chanson, c'est une petite chanson, il vaut mieux la chanson de Calo ou la chanson de Zazie. Et elle a dit non, et on s'est battu, et elle a gagné évidemment. Et merci à elle, parce que sans elle, je pense que ma carrière n'aurait pas eu la tournure qu'elle a prise par
2: Vous
1: la suite.
2: On m'aurait perçu différemment. Quoi.
1: On m'aurait perçu complètement différemment, et je pense que j'aurais beaucoup souffert de faire des projets purement artistiques, et j'aurais souffert des flops que j'ai pu avoir dans ma carrière, alors que là, non.
0: On écoutera d'ailleurs tout à l'heure en entier cette chanson dans le Club de l'été, Si je m'en sors. Votre portrait sonore, on va écouter des extraits de chansons, des archives qui vont faire écho à votre parcours, Julie Zenati, qui vont vous parler. Et voici le premier extrait.

0: vous pouvez vous faire repérer. Ça vous est arrivé, on croirait un conte de fées presque. Vous chantez donc dans un club de vacances, c'était un camping, un club de vacances
1: Oui, c'était sans citer, c'était le Club Med. Voilà. Et j'étais avec mes parents, et puis il y avait un karaoké, et je me suis dit, tiens, j'aime bien Whitney Houston, je vais chanter Whitney Houston. Et c'est rigolo parce que c'était tout bienveillant. J'étais toute petite et je dis, moi, je voudrais chanter cette chanson-là.
0: Vous aviez quoi, 12-13 ans?
1: J'avais 9 ans.
0: 9 ans? Ah oui.
2: Ah oui, ok.
0: Ah oui, d'accord.
1: Et, et donc, j'ai commencé à chanter. Et puis là, il y a eu vraiment un petit arrêt, un petit blocage général. C'est-à-dire que tout d'un coup, on m'a regardé un petit peu étrangement. Puis à la fin, la chanson en voix et tout. Ouais. Donc là, je montrais mes cordes vocales. Voilà, j'étais à fond. Et puis, donc tous les soirs, on disait, ah, alors la petite Julie, est-ce qu'elle va nous faire une petite chanson au karaoké? Donc j'y allais. Et jusqu'au moment
0: un
1: où...
0: Un petit concert tous les soirs.
1: Voilà, jusqu'au moment où quelqu'un m'a demandé où étaient mes parents.
2: Faudrait peut-être la payer pour chanter tous les soirs.
1: Faudrait peut-être la rémunérer, cette petite. Et puis du coup, voilà, et c'est comme ça, en fait, que j'ai eu ce premier pas vers quelque chose de plus pro. Et puis après, la réalité de mon histoire, c'est surtout ma voisine de palier qui tape à la porte et qui m'emmène rencontrer Luc Clamandon, et je fais Notre-Dame de Paris. Hein, c'est
0: là, on fait un petit bond de 10 ans dans le temps, une petite décennie. Voilà. Mais effectivement, cette histoire de Club Med est
1: Oui, c'est là où on commence à dire, voilà, elle a peut-être une voix étrange. Voilà, qui ne rentre pas dans les cases.
0: Ah non, non, pas étrange, une très très belle voix. Et pour chanter Whitney Houston à 9 ans, il faut y aller. Hein.
2: Ouais.
1: Bah, en tout cas, il faut avoir. Faut pas avoir honte.
2: Mais voilà, j'allais dire, est-ce que justement le fait d'avoir 9 ans, c'est peut-être plus. On a plus de mal à aller chanter Whitney Houston à 30 ans, on se dit, je vais pas y arriver, alors qu'à 9 ans, c'est.
1: Oh, bah, en fait, je chantais pour moi. Ouais, j'étais juste très contente.
0: Sans pression, bien sûr.
1: Oui, c'est ça.
0: Pour
1: et
0: s'amuser.
1: C'est, et c'est aussi ça qui fait qu'à un moment, les rencontres se font.
0: Ouais. Avant Notre-Dame de Paris, on est en 1996, il y a donc votre premier passage télé, vous allez chez Pascal Sevran dans La Chance aux Chansons, célèbre émission des années 80 à 90, quoiqu'elle a duré jusqu'au début des années 2000, et vous chantez Mon ami pour la vie.

0: Venati, mon ami, pour la vie. Ça, elle va s'affiner avec le temps. En la voyant comme ça toute petite, j'ai pensé, toute proportion gardée, à une petite fille dans son genre qui avait 15-16 ans quand elle a chanté, qui s'appelait Céline Dion. Bon, attention, hein, c'est pas gagné d'avance. Hein. Mais comme ça, parfois, les petites filles deviennent des grandes chanteuses. C'est rare, c'est très rare, mais ça arrive.
1: C'est extraordinaire. C'est pour ça que je vous disais tout à l'heure que...
2: C'est vrai, c'est tout limite.
1: C'est drôle parce qu'on ne sait pas si on
2: elle
1: doit bien le prendre ou pas.
2: Elle va s'affiner avec le temps.
1: Je pense que venant de Pascal Sevran, c'est un gros compliment.
2: Mais bien sûr, fait, et surtout qu'il m'a reçu ensuite à chaque sortie d'album, etc., en étant assez fière de dire que la première télé que j'ai faite, c'était avec lui. Mais c'est vrai qu'il y avait toujours ce petit rasoir-là, juste à la limite.
1: Ce qu'il aurait pu dire, voilà, elle est très prometteuse, elle a 15 ans, c'est formidable.
3: Mais après, c'est l'impression qu'il se dit, pas que je sois trop sympa quand même, et qu'il y ait au
2: dernier moment. Il faudrait pas que je m'emballe, il faudrait pas, voilà. Mais, et en même temps, ce métier est comme ça, c'est-à-dire que c'est petit à petit, il faut avoir cette notion que c'est une carrière, c'est pas tout plat, c'est pas tout en montant. Et finalement, ce qu'il dit, ça reflète assez ce que peut être une carrière. Donc quelque part, finalement, c'est assez juste.
1: Il faut remettre ça dans le contexte. On est en 96, en octobre 96. Les télécrochets n'existent pas encore. Il y a pas de Star Academy, il y a même pas Graine de Star. Évidemment, il y a pas The Voice. Passer à la télévision en 96 pour chanter, c'est un événement considérable quand on est une jeune chanteuse. On non, imagine le track qui était le vôtre ce jour-là.
2: Oui et non, parce que
3: c'est pas du playback en plus.
2: Bien sûr que si.
3: Ça, c'était playback.
2: Ah bien sûr.
3: Ah d'accord. Okay.
2: Parce que chez Pascal Sevran, que du playback.
1: Ah oui.
3: Ok.
2: Ouais, il ne voulait pas de live parce que ça prenait trop de temps. C'était compliqué parce que lui, ce qui l'importait quand même, c'était son décor avec ses danseurs derrière. Ouais. C'était quand même ça qui était très important.
3: Ok.
2: En fait, moi, je savais bien qu'en faisant ça. À part les grands-parents de mes copains, personne n'allait me voir. Donc j'étais assez tranquille, j'y suis vraiment allée comme aller à la boulangerie. Enfin, pour moi, c'est une anecdote.
3: Ouais.
2: Ça faisait pas du tout partie d'un plan de carrière. J'avais fait cette BO pour un dessin animé, il m'avait demandé de faire ça. Donc j'y suis allée, mais pour moi, ça n'avait aucune incidence.
1: Bon, c'est quand même, pour nous, en tout cas, vu de nous, c'est quand même une étape.
2: Mais moi aussi, quand je le vois maintenant, c'est fou quand même.
1: Et une autre étape, évidemment, c'est l'incontournable Notre-Dame de Paris.

0: pas présenter évidemment Notre-Dame de Paris que tous les Français connaissent. Ce qui est étonnant, ce qui est formidable vu d'aujourd'hui aussi, c'est que vous étiez encore lycéenne à ce moment-là. Vous étiez au lycée, quoi.
1: Oui, j'étais en première.
0: Ouais, pas évident de suivre tous les cours assidûment, peut-être.
1: J'ai été assidue sur les 6 premiers mois au Palais des Congrès. Après, ça c'est un petit peu compliqué. Mais là j'ai 16 ans.
0: 16 ans dans cette aventure, c'est quand même assez extraordinaire, parce que c'est un tel succès avec des millions de spectateurs, des millions de disques vendus.
2: Je ne sais pas si ça vous a paru vertigineux à ce moment-là, parce que 16 ans, c'est quand même c'est phénoménal. Enfin, c'est un phénomène, Notre-Dame de Paris à cette époque-là. Comment est-ce que justement une lycéenne vit ça? C'est presque une double vie, quoi.
1: Oui, j'avais un peu une double vie. Ouais. C'est-à-dire que moi, le samedi soir, lors de la deuxième représentation, mes copains venaient me chercher pour que je puisse avoir une vie normale et genre sortir avec eux, mais en sachant que je travaillais le lendemain à 15h. Ouais. Donc, je pouvais pas non plus me coucher trop tard. Donc, j'essayais d'avoir encore une vie d'ado. Le deal avec la production, c'était tant qu'on était à Paris, je ne faisais aucune émission de télé et je ne faisais aucune promotion pour pouvoir continuer à aller à l'école normalement. Ouais. Mais en fait, après, quand on est parti au Canada, avant de partir au Canada, j'ai enregistré pas mal de choses. Je suis rentrée du Canada et là, c'était plus du tout la même vie.
0: Ouais.
1: Là, c'était terminé. L'adolescente qui va à l'école, tout ça, c'était fini. Les gens vous arrêtent dans la rue, on vous prend en photo, il y a des couvertures de magazines, enfin... Là, c'est plus du tout... Mais j'ai eu quand même un petit moment de transition. Ouais. Pour moi, j'allais chanter le soir, puis la journée, j'avais ma vie d'ado.
0: Ouais. Julie Zenati est avec nous dans le Club de l'été ce matin sur Europe 1. On va continuer de parler dans un instant de votre album Le Chemin et de la fin de cette tournée dans les églises avec le 17 septembre à la Madeleine. On va citer les deux autres dates, on ne l'a pas encore fait. Le 25 octobre à Ville-Raveruse, c'est près de Bourg-en-Bresse. Et le 12 décembre à Soissy sous Montmorency, c'est en région parisienne. Peut-être que d'autres dates suivront.
1: C'est la fin. Ouais. Bon. Normalement, le 17, c'était la fin. Et puis là, c'est des petites dates qui restaient.
0: Effectivement. Voilà. Si vous avez raté le 17, si vous ne pouvez pas être à Paris le 17 septembre, il y aura deux autres dates. Il est l'heure de jouer au... Et là, c'est très, très sérieux. Le plic-ploc, c'est le nom de ce jeu, Julie Zenati. Alors, parfois, c'est un son qu'il faut découvrir, un son du quotidien. Mais là, on aime bien. Voilà, on termine l'été avec des musiques qui sont des chansons, des tubes qui sont montées à l'envers. Je vous propose tout d'abord, avant d'accueillir Corinne, de réécouter ensemble le plic-ploc. Corinne, bonjour.
3: Bonjour Julien, bonjour à toute l'équipe du Club de l'été et puis bonjour surtout à Julie Zenati que j'adore.
1: Bonjour.
0: C'est le moment, Corinne, de le dire. Elle vous entend, Julie. Peut-être même qu'elle peut vous aider, Julie Zenati. Oh. Est-ce que vous avez tout d'abord, vous nous appelez d'où, Corinne, déjà?
3: Moi, j'appelle de Téligny, dans la Sarthe.
0: Dans la Sarthe, d'accord. Donc, vous n'êtes pas très très loin de la Charente, parce que je rappelle que le cadeau est formidable, hein, le cadeau. C'est une magnifique escapade en Charente avec tout d'abord une visite de la distillerie Citadelle pour un voyage immersif autour du gin, à consommer bien sûr,
2: avec modération.
0: En plus, vous pourrez visiter la salle de dégustation. Hein, je vous fais pas de dessin, vous savez ce qu'on fait dans la salle de dégustation. Ensuite, direction l'île de Ré, à une centaine de kilomètres de là, à l'hôtel de Toira, relais et château 5 étoiles de Saint-Martin-en-Ré, où vous serez accueillis pour une nuit et un dîner gastronomique au Georges, le restaurant de l'hôtel. On a le menu sous les yeux.
2: On a le menu devant les yeux.
0: Georges. Franchement,
2: c'est pas mal. Hein.
0: Ça donne très très envie.
2: Oh là là.
0: Corinne, est-ce que vous avez une idée? Tout d'abord.
3: J'ai une petite idée, mais je suis pas sûre du tout.
0: Est-ce que vous voulez qu'on le réécoute? Comme ça, Julie Zenati pourra aussi le réécouter.
3: Oui, peut-être, pourquoi pas.
0: Si elle a une idée, en tout cas, elle ne voudra pas vous induire en erreur, peut-être, mais
1: non,
0: on va le réécouter tous ensemble. Alors, quand on a la réponse, ça paraît évident.
1: Nanana. Donc, c'est à l'envers.
0: C'est à l'envers,
1: donc,
0: c'est ça. La musicienne qui détricote le son pour le remettre à l'envers. C'est pas évident, hein, effectivement. Votre idée?
3: Alors moi, je pensais à Michel Polnareff, Tam Tam.
0: Michel Polnareff, Tam Tam. Eh bien, effectivement, c'est du début des années 80. Mais écoutez bien les indices que je vous donne, parce que je l'ai donné tout à l'heure. C'est un Américain, c'est un chanteur américain. Ça date du début des années 80. Mais ça n'est pas Michel Polnareff, c'est un chanteur américain.
3: Dommage.
0: Il a vécu aux États-Unis, Michel Polnareff, mais ça n'est pas lui. Corinne, la serviette Europe 1 pour vous.
3: Écoutez, je suis très contente de vous avoir eu, en tout cas.
0: Et puis le jeu Market Fresh également, un jeu de société, on vous glisse ça dans le paquet. Merci beaucoup, Corinne.
3: Merci beaucoup.
1: Au revoir, Corinne.
3: Très bonne journée, une belle fin d'été à vous. Au revoir.
0: Merci.
3: Au revoir.

0: Julie Zanatti, demain, extrait de l'album Le Chemin, sorti l'année dernière, album que vous avez conçu spécialement pour le chanter dans des églises. C'est ce que vous ferez le 17 septembre à la Madeleine, le 25 octobre à Ville-Véruze, c'est près de Bourg-en-Bresse, c'est le 12 décembre à Soissy sous Montmorency, les trois dernières dates de votre tournée dans les églises. Comment ça s'est passé, l'écriture, justement? Parce que vous vous êtes dit, je vais le chanter dans les églises. Est-ce que c'est vraiment différent? Je crois que vous êtes inspiré des évangiles, vous avez dit, pour...
1: Oui, je me suis complètement inspirée des évangiles. En fait, quand on m'a proposé de réfléchir à cette idée d'aller chanter dans les églises, j'ai d'abord dû faire un chemin, c'est pour ça que l'album s'appelle comme ça, un chemin spirituel, un chemin sur ce que veut dire d'aller chanter dans un lieu comme cela, parce que c'est pas anodin, c'est un lieu chargé d'histoire, c'est un lieu où on prie, où voilà. Donc pour moi c'était important de me questionner par rapport à ma spiritualité, par rapport à ce que la culture et comment pouvoir relier le culte et la culture, comment se dire que la musique peut être une forme de prière aussi. Et donc, du coup, j'ai beaucoup lu et je suis tombée dans les évangiles. J'y ai trouvé une résonance très forte. Et c'est comme ça que je me suis mise à écrire. Et lorsque j'ai réussi à terminer cet album, je me suis dit, OK, donc là, j'ai un vrai propos. Je sais pourquoi je pousse la porte d'une église, donc je peux y aller.
0: Tout prend une résonance particulière, j'imagine, quand on chante dans une église, et le sens de ces chansons, même si elles ont été spécialement conçues pour ça, j'imagine, diffère que si vous chantiez dans une salle classique. C'est pas du tout le même rapport au public. D'ailleurs, vous avez dit à l'assistance plutôt, aux gens qui sont là.
1: Oui, ça n'a aucun rapport. Les gens, déjà, les mots ne résonnent pas de la même manière. Dans une salle classique, je crois que je pourrais pas chanter l'album dans sa globalité. Je pourrais chanter les singles, les chansons qui sont connues des gens, mais les gens attendraient les chansons connues dans une salle de spectacle. Là, c'est un récit. Je raconte une histoire et donc chaque chanson résonne avec l'autre et donc les gens sont très attentifs aux mots et à ce que ça raconte. Donc c'est vraiment une autre façon d'écouter, c'est une autre façon d'être attentif. Et puis, comme je le disais, je ne suis pas le point central de cette histoire. Le point central, c'est le lieu. Donc tout d'un coup, en écoutant mes mots, les gens regardent un vitrail, les gens s'attardent sur une lumière qui se pose sur une porte, parce que le lieu vit, et c'est ça qui est fou.
0: Quand on va venir le 17 septembre à la Madeleine, comment ça va se passer? Vous serez concrètement... déjà, ça va être super, mais est-ce que vous serez... Parce qu'on imagine que ça va être un récital assez intimiste. Vous serez seul? Combien d'instruments? Comment ça va?
1: En fait, c'est la même formule que ce que j'ai en tournée, c'est-à-dire c'est piano, violoncelle, j'ai une chorale, j'ai des invités.
0: Et il y a beaucoup de monde.
1: Oui, c'est un point... Enfin, vraiment, la Madeleine, c'est un point d'orgue. C'est-à-dire que j'invite tous les gens qui ont été importants dans mon chemin, c'est-à-dire avant le chemin et pendant ce chemin.
0: Ah, mais il y a des guests, alors, effectivement.
1: Tout à fait, mais je ne peux pas dire les noms, parce que sinon, ce n'est plus vraiment des surprises.
2: Non.
1: Non, c'est
0: un,
1: ça.
0: Un petit indice, comme le plic-ploc, un petit indice? Non.
2: Vous le dites à l'envers.
1: Ils ont un album qui sortira en septembre.
2: Voilà. C'est un bon indice, moi, je trouve.
0: Joey,
2: j'ai une question un peu pas vraiment technique, mais quand vous êtes en studio pour enregistrer cet album ou quand vous êtes dans une église en train de chanter ça, j'imagine que vous vous entourez de personnes qui n'étaient pas les mêmes dont vous vous entouriez auparavant. C'est-à-dire, est-ce qu'il y a des pros de comment
1: de faire ça?
2: Ouais, voilà, exactement.
1: Non. Alors, j'avoue que j'ai fait relire mes textes.
2: Ouais.
1: À des gens qui ont une connaissance biblique bien plus sharp que la mienne, si ce n'est qu'au fur et à mesure.
2: Je upgrade.
1: Mais non, c'est-à-dire qu'en fait, on a réfléchi à la façon dont résonnait le son dans des espaces où il n'y a pas de limite.
2: Ouais,
1: où tout est possible. Donc c'est une autre façon de penser la musique, c'est d'autres couches de musique, c'est une autre façon. Alors, de chanter, oui et non, parce qu'en fait, déjà, les mots me font chanter différemment, parce que c'est vrai que, je sais pas, même si les thématiques se rapprochent de ce que je peux chanter d'habitude, l'utilisation des mots est différente. Mais c'était vraiment réfléchir comment est-ce qu'on rend la musique infinie.
2: Et est-ce que vous, maintenant, vous avez une expertise un peu sur les églises, c'est-à-dire vous arrivez, vous faites, ah, celle-là, ça va sonner comme ça, là, ça va être un peu...
1: Oui, un peu, comme dans les salles de concert, oui. Maintenant, j'ai ce truc-là en disant, ah, la voûte est comme ça, faudrait peut-être pas que je me mette là, sinon ma voix va taper comme ça. Je propose qu'on se rapproche tous.
2: C'est génial d'avoir cette connaissance-là.
0: Dès que vous rentrez dans une église, vous voyez l'acoustique possible.
1: Architecte du son.
0: Exactement. Mais c'est vrai que avec la Comédie musicale Notre-Dame de Paris, votre répertoire et votre univers, quand même, ont une attache particulière avec ces grands espaces. On est obligé de
2: chanter à Notre-Dame.
1: Oui. C'est-à-dire que c'est vrai que j'ai commencé sur le parvis de Notre-Dame de Paris, donc j'avais 16 ans. Ouais. Aujourd'hui, 25 ans plus, enfin, mais plus que ça, pousser la porte des églises et tout d'un coup trouver une parole à l'intérieur de ces édifices-là, est-ce que c'était écrit quelque part? Est-ce que c'était mon chemin? Probablement. Je pense que j'ai toujours eu envie de chanter pour partager. Pour moi, chanter, ça a toujours été une forme de main tendue. Et je crois qu'aujourd'hui, j'ai vraiment trouvé le lieu qui me permet d'être complètement en adéquation avec ma voix, qui je suis et ce que j'aime faire aussi. Parce que j'aime bien qu'on m'entende, mais j'aime pas qu'on me voit. Donc ça me va très très bien, ce type de lieu.
0: On peut être un petit peu dans la pénombre, effectivement, oui. Dans une église. Julie Zenati est notre invitée dans le Club de l'été jusqu'à 13h. Julie Zenati encore là pendant une bonne vingtaine de minutes avec nous sur Europe 1. J'ai retrouvé une petite archive que je vous ferai écouter dans un instant. Julie Zenati, on vous avait demandé en 2010 ce que vous faisiez quand vous aviez un petit coup de blues. Je ne sais pas si la réponse est toujours la même 16 ans après. On va voir ça, on va vérifier tout ça.
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0: Julie Zenaki avec un autre extrait de cet album Le Chemin, sorti l'an dernier. C'est Si Fragile. Hein,
1: Si Fragile, que j'ai coécrit avec mon ami Da Silva.
0: Et dans un instant, dans une petite dizaine de minutes à peine, on écoutera l'un en entier, cette fois l'un des extraits de cet album. Si je m'en sors. C'est pas l'album, ça, c'était il y a 25 ans, qu'est-ce que je raconte?
1: C'est la réédition.
0: Voilà.
1: Des 25 ans, et j'ai fait ça avec une chorale.
0: Et avec une chorale. Et
1: la chorale de Bondy. C'est plein d'ados et d'enfants.
0: Et d'enfants dont quelqu'un
1: les miens.
0: Vous connaissez bien, je crois.
1: Ouais.
0: Vos enfants, oui.
1: J'en ai deux.
0: Il y a vos deux enfants qui chantent sur le.
1: Il y a les deux. Ils sont venus squatter sur la chanson. En fait, je me suis rendu compte, si j'ai le temps,
0: Allez-y, bien sûr.
1: Je me suis rendu compte que Si Je M'en Sors, c'était une chanson qui était beaucoup chantée par des ados et beaucoup reprise dans tous les télécrochets qu'on peut voir, etc. Et c'est vrai que quand moi je l'ai écrite, j'avais 17 ans. Donc il y a une forme d'innocence adolescente dans cette chanson-là, et je sais que cette chanson-là, moi, m'a fait beaucoup de bien, et quand j'entends les gamins la chanter, j'ai l'impression que c'est une façon pour eux d'expier, ou en tout cas de sortir quelque chose, et je me suis dit, tiens, quitte à la partager, autant la partager avec ceux qui sont demain, et voilà, donc c'est pour ça que j'ai demandé de faire ça à cette chorale, et puis et j'en ai profité pour y mettre mes enfants, parce que aussi ça leur fait du bien de se lâcher un peu.
0: Ah bah bien sûr, c'est fou. Hein. Bah attends, c'est un souvenir formidable aussi ça, non?
1: Oui, puis c'est chouette de partager ça avec eux. Il y a une forme de transmission.
0: Ouais. Julie Zenaty, je le disais, on a retrouvé une petite archive. C'était sur Europe 1 en 2010. On vous avait posé cette question sur Europe 1. Écoutez.
2: Qu'est-ce que je fais quand j'ai un petit coup de blues pour retrouver le moral? Alors très souvent, je me fais couler un bain. Ouais. Je mets de la musique.
0: Alors, ce qui m'a fait rire, c'est d'apprendre ce que vous preniez avec vous dans votre bain. Vous vous souvenez de ça? C'est toujours la même chose. Qu'est-ce que Julie Zenaty prend avec elle dans son bain quand il y a un petit coup de blues pour être vraiment bien, quoi, pour que ce soit parfait, Joe?
3: Vous me posez la question?
0: Ça n'est pas un petit verre de vin.
3: Qu'est-ce que vous prenez pour aller dans votre bain quand vous avez un coup de blues?
0: Moi, ce serait plutôt un petit verre de vin, mais ça n'est pas le cas là. Non, écoutez la réponse.
2: Et je prends un gros paquet d'Haribo.
3: Ah ouais, d'accord.
0: Il y a une hyperglycémie, alors attention.
1: Alors, c'est un peu.
3: Quel Haribo?
1: Moi, j'adore les Trilibibi.
3: Les Trilibibi?
1: Voilà, ça, c'est quand même le meilleur. Mais. Maintenant, je suis un peu plus chocolat. En vieillissant, je crois que je dois avoir besoin de...
0: Très sucré, Haribo, quand même. Hein,
1: en vieillissant, c'est vrai que trop sucré, c'est pas un bon moment. Et le chocolat commence à être
0: chocolat
1: ma douceur.
0: Noir.
1: Bref. Non, quand même pas, j'en suis pas là. Je suis pas
0: d'accord.
1: Si vieille. Hein.
0: Oh. Écoutez, on a le même âge et moi, je me suis mis au noir. Mais c'est un petit peu rude au début.
1: Mais rien de vaut un Rocher Suchard ou quelques chocolatiers.
0: Le nombre de marques qu'on est en train de citer, là.
1: Non, mais j'ai dit aussi chocolatier.
0: Exactement, elle connaît le jeu, Julie Zenaty. Quand on cite une marque, il faut citer tous les concurrents, concurrents derrière. Julie Zenaty, c'est vrai que vous avez fait des collaborations avec des rappeurs, avec Passy, avec Diams, hein, parce qu'au départ, votre culture musicale, hein, on peut le dire, c'est le rap.

0: est très large, hein. C'est vrai, Joe, on peut imaginer d'autres collaborations à l'avenir de ce type?
1: Déjà, j'avais fait tout un album qui s'appelle La Boîte de Pandore, où j'avais travaillé avec Ayam, avec Akhenaton, avec Solar, avec Sako. Vraiment, je les ai fait rentrer dans mon univers et on a partagé ensemble, finalement, nos deux savoirs. Oui, bien sûr, là, typiquement, Passy sort un album, on a enregistré un duo ensemble, voilà. C'est les copains. J'avais bossé sur l'album d'Ayam, j'avais chanté sur les remparts avec eux. Enfin, voilà, c'est pour moi là, j'ai la chance de faire ce qu'on appelle de la variété. La variété, c'est les rencontres. Et quand on tombe sur des gens intelligents, la rencontre devient une vraie explosion artistique. Et il n'y a pas de snobisme. Et ça, c'est chouette.
0: Ouais, toutes les portes restent ouvertes.
1: Toujours.
0: Julie Zenati, on a parlé tout à l'heure de l'été de vos 15 ans. Hein, vous apprêtiez à faire votre première télé chez Pascal Sevran. Tous les jours dans le club de l'été, un ado de 15 ans s'imagine ce qu'il aurait fait s'il avait ou ce qu'il aurait ressenti s'il avait eu 15 ans dans les années 70, 80, 90. Aujourd'hui, c'est Jean qui nous envoie ses cartes postales sonores. Alors Jean, il est né en 2010 et il s'imagine ce qu'il aurait fait s'il avait eu 15 ans durant l'été 1994.
2: Bonjour à tous, je m'appelle Jean, j'ai 15 ans et je suis scolarisé à Stade en seconde à Paris. Si j'avais eu 15 ans pendant l'été 94, il m'aurait été impossible de manquer la Coupe du Monde de foot aux États-Unis. Malheureusement, les Bleus n'étaient pas qualifiés, mais je pense que j'aurais sûrement encouragé le Brésil qui a gagné cette année-là.
3: Oh, le Brésil est champion du monde ! Quatrième couronne !
2: Si j'avais eu 15 ans pendant cet été 94, j'aurais aussi découvert un film qui est aujourd'hui culte, Forrest Gump. C'est l'histoire d'un homme simple qui traverse les grands événements de l'histoire américaine. Cette histoire c'est aurait sans doute marqué mon adolescence.
4: Cours, Forrest, cours, vite! Cours, Forrest, cours!
5: Maman disait toujours, la vie, c'est comme une boîte de chocolat. On ne sait jamais sur quoi on va tomber.
2: Côté musique, si j'avais eu 15 ans en 94, j'aurais foncé chez le marchand de disques pour acheter le CD de titres de Corona et son tube The Rhythm of the Night. Avec son rythme entraînant, ce morceau faisait danser toute une génération et résonnait dans toutes les booms. Est-ce que j'aurais aimé avoir 15 ans en 94? C'était une époque sans smartphone ni réseaux sociaux, mais qui avait beaucoup de charme avec des souvenirs qui n'ont pas vieilli.
0: Alors, il se trouve que j'avais 15 ans, moi, durant l'été 94, et je confirme, effectivement.
6: C'était bien.
0: Qu'on écoutait déjà que c'était très bien, et qu'on écoutait Corona avec The Rhythm of the Night, Real to Real, avec I'd like to move it, et tout,
1: bien sûr.
0: Snow, Informer, exactement.
1: C'est 93,
0: un tout petit peu avant.
1: Ok,
0: on l'écoutait encore. On l'écoutait encore, Julie Zenati, effectivement.
6: Here comes the hot stepper. Il y a ça. Il y a Kamosi.
0: Ça, c'est début 95.
6: Mais vous arrêtez un petit peu d'être sur les dates.
0: 94. Ah, on est précis, hein, dans le club de l'été sur Europe.
1: Man in Black,
0: 97, ça.
6: Ouais, c'est plus vieux, Man in Black.
0: Je vous assure. Dans un instant, Julie Zenati, vous allez devoir passer l'ultime épreuve du club de l'été. Je vous ai préparé. Non pas les grands choix de l'été, ça, voilà, c'était pendant les vacances, mais je vous ai préparé un diva quiz. Un petit quiz sur les grandes divas de la chanson, pas que française, la chanson internationale. À tout de suite sur Europe 1. Mais pour l'heure, chose promise, chose due, voici Si je m'en sors, la réédition.

0: Dans le studio Coluche d'Europe 1, Elias, 8 ans, est entré pour écouter attentivement cette chanson à laquelle il participe, Si je m'en sors. Elias, bah voilà, tu peux dire un petit mot. Bonjour Elias.
1: Bonjour.
0: Tu es donc le fils de Julie Zenati et tu as participé à l'enregistrement. C'était un bon souvenir, j'imagine.
1: Oui.
0: Tu t'es reconnu là? Tu t'es entendu?
1: Non, parce qu'il y avait plusieurs voix en même temps.
0: Est-ce que tu vas le refaire, ça?
1: Ça dépend que ce qu'elle me dit ma maman.
0: Oh, bah, elle a dit que c'était très bien, non?
1: Ouais.
0: Ouais? Ça s'est bien passé?
1: Ouais.
0: Tu chantes beaucoup?
1: Non, mais à l'école, quand on fait les cours, oui, mais sinon, non.
0: À l'école, quand on fait les cours, tu chantes?
1: Oui.
0: Tu chantes à l'école?
1: Ouais.
0: Ouais. Il chante à la maison aussi un petit peu, Julie?
2: Il chante énormément.
0: Il chante énormément, ah, voilà, on a la réponse.
2: Sa vie est une comédie musicale.
0: Qu'est-ce que tu aimes chanter?
1: Ça dépend.
2: Il y a bien, quand même une chanson phare.
0: T'as bien un petit artiste favori, un petit chanteur que t'aimes bien plus que les autres, non?
2: Non, il y a quand même Slimane, il aime beaucoup Slimane.
0: Ah, voilà.
2: Bon. Oui, oui, oui, il aime beaucoup. Ça ne veut pas vexer les autres.
0: Oui, voilà. Elias, bravo.
3: Il a déjà compris le jeu.
2: Oui, c'est ça. Il a compris.
0: Bravo,
2: merci,
0: Elias.
2: Merci, chérie.
0: Tu peux rester à côté de maman, parce qu'il y a un petit quiz maintenant. On va participer. Julie Zenati va participer au Diva Quiz, alors que toute la bande de la deuxième heure du Club de l'été vient de faire son entrée dans le studio Coluche. Joe Hume.
3: Bah, j'étais déjà.
0: Il était déjà là. Sébastien Bordeneuve, bonjour.
4: Oui, je viens d'arriver. Bonjour.
0: Et Franck Vallière, bonjour.
5: Bonjour, comment ça va?
0: Qui arrive dans le Club de l'été au moment où on ferme nos portes, hein, quasiment. Parce que c'est après la dernière.
5: J'étais là au début, mais j'avais prévu de partir en vacances. Donc voilà, je viens de remettre un pantalon et un blouson. Ça fait 5 semaines que je n'avais pas vu ça. C'est un truc extraordinaire.
0: Ah oui, c'est fou.
4: Est-ce que tout ça nous intéresse vraiment? C'est ça la question qu'on est en droit de se poser. Hein.
5: Moi, on me pose une question, je réponds.
4: Mais quand même.
0: On va mettre le chauffage bientôt. C'est vrai que c'est la fin de l'été, mais c'est encore le Club de l'été jusqu'à mercredi. Le Diva Quiz, on y va. Je crois qu'il y a une petite musique, non? Pour accompagner ça, peut-être? Non, il n'y a pas de petite musique. Je vous l'ai promis, Julie Zenati. On veut savoir si vous allez répondre ou pas à toutes les questions que je vous ai préparées. Vrai ou faux? Tiens. Ça concerne Whitney Houston, que vous connaissez très bien, que vous aimez beaucoup. Pour l'enregistrement de cette chanson « I Will Always Love You », que l'on connaît tous, Whitney Houston a chanté l'intro a cappella dès la première prise, sans aucune répétition préalable avec la musique. Vrai ou faux?
2: Je pense que c'est vrai.
0: Vous pensez que c'est vrai?
3: Si vous posez la question.
0: Exactement. C'est vrai que le producteur voulait un arrangement musical dès le début, mais c'est Kevin Costner qui est acteur, évidemment, et coproducteur de Bodyguard, hein,
2: ouais,
0: qui a proposé, qui a insisté pour qu'elle commence directement à cappella.
2: En même temps, quand elle commence, c'est qu'elle fait ça devait. Tout de suite, on a envie de faire.
0: Mal le live, hein,
3: on a envie d'avoir toute la chanson.
0: Oui, on a envie d'avoir toute la chanson. Question numéro 2. En 1958, lors d'une représentation de l'opéra Norma à Rome, en présence d'un président italien, qu'a fait la mythique cantatrice Maria Callas au milieu du spectacle? Elle s'est évanouie en tenant une note aiguë. Ah, c'était trop aigu, c'était trop dur. Elle a quitté la scène après le premier acte, elle a refusé de revenir. Ou alors, elle a exigé de refaire tout le premier acte en entier.
2: Je pense qu'elle a pu quitter la scène.
6: Ouais, moi aussi je crois que c'est
0: Bonne réponse de Julie Zenati, effectivement. Elle avait une extinction de voix, il y avait des murmures dans le public.
2: Ouais.
0: Certains peut-être se moquaient un petit peu, ou montraient en tout cas leur déception. Elle n'a pas du tout apprécié, elle est partie.
2: Ouais.
0: Elle n'est jamais revenue. Voilà, ça c'est la Maria Callas, c'est la Callas évidemment.
2: La vraie diva.
0: Tiens. Une autre grande diva, j'adore cette anecdote. Quelle était l'exigence absolue de la reine de la soul, Aretha Franklin, concernant son cachet avant de monter sur scène? Elle ne voulait pas monter sur scène si... elle n'était pas payée exclusivement en billets de banque comptés en cash avant le show, c'est-à-dire qu'il fallait la payer en billets avant le show, sinon elle n'y allait pas. Elle voulait recevoir
3: plusieurs qui
2: comme,
3: ça.
4: Comme Julie. Ouais.
0: Elle voulait recevoir. Est-ce qu'elle voulait recevoir 1 gramme d'or par minute chantée?
2: Wow,
0: donc la durée du concert. Ou alors, elle exigeait.
3: Je vais chanter toute la nuit.
0: Bah ouais, mais bon, il faut savoir ce qu'on veut.
3: Oui.
0: Ou alors, elle exigeait que le promoteur dépose les clés d'une limousine neuve dans sa loge. Est-ce qu'il fallait la payer cash? Est-ce qu'il fallait lui donner de l'or, 1 gramme par minute chantée?
2: Je pense qu'il fallait payer cash.
0: Exactement, elle voulait être payée cash avant chaque concert, parce qu'elle avait été arnaquée en début de carrière, donc elle voulait que...
3: C'est ce que faisait Chuck Berry également. Chuck Berry arrivait à une salle de concert, il disait « Payez-moi !» et il montait sur scène.
0: Voilà, parce que pas de virement, pas de « Je vous payerai plus tard », rien de tout ça, avec Aretha Franklin, ça ne marchait pas.
2: Ça, hein.
3: Je pense qu'il faudrait tout ce qu'on fait.
2: Il faudrait repartir là-dessus.
0: Bon, on a le temps pour une dernière? On a le temps pour une dernière, allez. Vrai ou faux, pour l'enregistrement mythique du titre « Non, je ne regrette rien », c'était en 1960, Edith Piaf était tellement affaiblie par la maladie qu'elle a chanté allongée sur un lit au milieu du studio.
2: Non, c'est pas vrai.
0: Bravo. C'est un sans faute, Julie Zenati, 4 sur 4. Mais bon, elle était quand même évidemment déjà très affaiblie en 1960. Mais effectivement, elle était alitée quand Charles Dumont est venu chez elle.
2: Pour lui faire écouter la chanson.
0: Voilà. Mais elle s'est levée tout de suite. Elle a dit, oh, c'est la chanson que j'attendais depuis toujours.
4: Elle l'a même chantée en faisant le poirier, je crois.
0: Exactement. Vous verrez.
2: C'est très impressionnant. Double accès.
0: J'ai pas retrouvé d'archives. C'est marrant, Sébastien Bordenave. Sébastien Bordenave, avec vous, on parlera d'une bande dessinée dans la deuxième heure.
4: Qui s'appelle Tonina. C'est un tableau qui a été peint en 1595 en Italie. Et c'est le portrait d'une petite fille qui avait le visage couvert de poils. Et il y a une histoire incroyable derrière. Je vais vous raconter tout ça. C'est une BD qui sort là-dessus.
0: Joe, c'est un rapport avec notre sujet du jour.
3: Oui, les artistes arnaqués.
0: Les artistes
3: on
0: arnaqués.
3: On parlait des arnaques de l'été. Et il y a beaucoup d'artistes, des rockstars hein, parfois, qu'on imagine intouchables, qui se sont pourtant fait complètement plumer.
0: Et on se demandera avec Franck Vallière si la mode des biopics est passée ou non, même si le biopic sur Michael Jackson a très bien marché, plus de 5 millions d'entrées.
5: Oui, oui, mais bon, c'est peut-être l'arbre qui cache une forêt bien plus misérabiliste.
0: Ouais, et puis le sujet du jour, sommes-nous tous manipulables? Voilà pourquoi on parlait d'arnaque avec Joe Hume, avec Shoura Sayed qui est criminologue, analyste comportementale, spécialiste de l'observation des comportements, des signaux faibles et des mécanismes de tromperie.
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0: Avec notre grande question du jour dans un instant, sommes-nous tous manipulables? Avec notre invité Shoura Sayed, auteur de Détecter les intentions, détecter les mensonges, démasquer les manipulateurs, reprendre le contrôle. Ah oui, c'est intéressant, on y revient dans un instant. Le clic-cloc va revenir lui aussi, ce sera dans 20 minutes. Qui veut s'y coller? Qui veut essayer de trouver cette chanson mystère montée à l'envers? Il y a une superbe escapade en Charente à gagner avec une visite de distillerie de gin avant d'aller passer la soirée et la nuit dans un magnifique hôtel de l'île de Ré.
3: C'est pour deux personnes ?
0: Ah bah oui.
3: Moi je veux bien donner un indice à la personne qui appelle si on s'arrange sur...
4: Moi j'ai trouvé aussi.
0: Vous voulez pas attendre de savoir qui gagne parce que...
3: C'est pas grave, moi non, ce qui m'intéresse c'est le cadeau, vraiment.
0: C'est-à-dire vous irez faire la dégustation de gin chacun de votre côté si ça se passe.
3: Non, je peux y aller avec la personne qui gagne, on peut faire des efforts pour tout ça.
0: Bon,
3: vraiment.
0: On en parle dans un instant évidemment, le club de l'été, nous sommes ensemble jusqu'à 13h, bienvenue au club. Luana Belmondo également sera là dans une heure avec des pizzas aujourd'hui.
3: Oh là là.
0: Une pizza, des pizzas, je sais pas combien elle va en faire mais... On verra, on en parlait tout à l'heure avec Joe.
3: J'espère 12.
0: Hein, pâte épaisse, pâte fine croustillante. Ah, c'est le suspense, évidemment. Le club de l'été, bienvenue. On l'a appris ce matin, évidemment, on doit rendre hommage aussi à l'un des grands noms de l'histoire des médias, parce qu'avec Philippe Bouvard qui vient de décéder à l'âge de 96 ans, c'est une immense page de l'histoire des médias qui se tourne, 70 ans de carrière, les chiffres sont effarants, hein. 70 ans de carrière, 30 000 articles, 6 000 émissions de télé, 6 000 émissions de télé quand on les met toutes bout à bout, quasiment autant
3: plus
0: en
3: d'employeurs,
0: radio.
3: Je crois que nous tous réunis...
0: Il a eu jusqu'à 29 employeurs en simultané, ça a été peut-être le plus grand pigiste en simultané, le plus grand pigiste de l'histoire du journalisme français, et puis ça a été un précurseur, évidemment immense carrière en radio mais aussi en télé, le talk show du samedi soir, on connaît aujourd'hui ce que fait Léa Salamé, il y a eu Laurent Ruquier, il y a eu évidemment Thierry Ardisson, tout vient de Philippe Bouvard qui a peut-être été, je sais pas quel souvenir vous gardez de Philippe Bouvard, les amis, Franck Vallière, Sébastien Bordenave, Joe Hume, mais ça a été le premier intervieweur un peu méchant, quoi, hein, dur, c'était pas évident de se faire interviewer par Philippe Bouvard.
4: Oui, puis il y avait le sens de la formule, c'est, moi je me souviens que je mettais des cassettes audio dans la chaîne IFI pour enregistrer les grandes heures des grosses têtes avec Jean-Yann, avec Jacques Martin, avec des grandes signatures, et puis... mais c'était d'une drôlerie absolue, Olivier de Kersauzon, Jacques Martin. Et en fait, une fois, il se trouve que j'ai été interviewé par Philippe Bouvard. Alors. J'avais sorti un livre en 2001 qui s'appelait Les plus belles vacheries de François Mitterrand. J'ai été interviewé par téléphone, ça a duré 2 minutes.
0: Mais
4: en fait, il a posé 3 questions, bim bim, c'était fini. Et en fait, il a juste dit... Au téléphone, j'ai Monsieur Bordenave. Et en fait, j'avais enregistré le truc et après, pendant 20 ans, c'était ma sonnerie, mon répondeur, mon annonce de répondeur, c'était à quand vous m'appelez.
0: Vous avez vécu avec Philippe Bouvard, en quelque sorte, avec la voix.
4: Surtout les gens qui m'appelaient, moi. Grand monsieur.
0: Incroyable, effectivement. Puis la carrière télévisuelle de Philippe Bouvard, c'était samedi soir, dans les années 70, il y a eu des débats, mais avec c'était hallucinant.
4: Petit théâtre.
0: C'était très précurseur. Voilà, il y a eu Deux Lignes sur le Feu et après, effectivement, le petit théâtre de Bouvard, voilà, dans ton générique. Les inconnus ont commencé là, Pierre Bernier, Muriel Robin, Mimi Mathy, sont tous passés par le petit théâtre de Bouvard.
4: Claude Pintre, Smaïn.
0: Non, ça ne remonte pas jusque-là, Smaïn, bien sûr. ça a été une des grandes émissions, des grands succès de la télévision au début des années 80. Hein. Il y avait Colaro sur une chaîne et Philippe Bouvard sur l'autre. Et c'était le premier grand match médiatique moderne, on va dire. Voilà, Philippe Bouvard qui nous a quittés à l'âge de 96 ans. 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On en vient à notre sujet du jour avec notre invité du jour que je vais m'empresser de saluer. Bonjour Choura Sayed.
8: Bonjour.
0: Alors comment vous présentez exactement? Ancienne profileuse, spécialiste des compartiments, qu'est-ce qui serait le mieux pour vous présenter d'une manière juste et...
8: Profileuse. Alors en France, ça parle pas beaucoup, profileuse.
0: Ah ça fait bien quand même, hein. Profileuse, c'est sérieux.
8: Ça renvoie aux séries, aux séries américaines. Oui, en fait, bon, je suis criminologue, analyste comportementale, mais effectivement, ex-profileuse, effectivement, pour le FBI.
0: Ex-profileuse pour le FBI. Oui, oui, ça en jette un petit peu. Ah, Joum est impressionné, effectivement. On va se poser cette question aujourd'hui. Sommes-nous tous manipulable. Hein. Pourquoi cette question d'ailleurs aujourd'hui? Vous avez peut-être vu cette info, parce que depuis le début de l'été, 11 jeunes Français sont détenus en Thaïlande. Ils ont été arrêtés avec plusieurs kilos de cannabis dans leur bagage. En fait, ils avaient répondu sur Snapchat à ce qui était présenté comme un plan Thaïlande. On vous prend en charge le séjour, les transports, mais il faut ramener une valise qui contient des téléphones portables. Ça, c'était ce que disait le message. Dans la valise, évidemment, il n'y avait pas de téléphone portable, mais du cannabis. Alors, le Quai d'Orsay a publié une alerte. Choura Sayed, vous qui êtes criminologue et analyste comportementale, j'imagine que vous avez été touché, interpellé en tout cas par cette information. Vous qui avez publié aussi en juin « Les gens mentent » pour mieux décrypter les intentions et les comportements. Là, on est dans un cas d'école quand même exceptionnel, non? Avec ces Français qui ont été pris au piège en Thaïlande. Ou est-ce que c'est facile finalement de prendre des jeunes au piège comme ça?
8: Alors oui, et c'est pas que générationnel, mais c'est vrai que la plateforme va jouer un grand rôle en fait. Il faut savoir que Snapchat, TikTok sont des plateformes en fait où les recruteurs vont venir rechercher finalement des jeunes. Parce que c'est beaucoup plus facile, beaucoup plus familier. Vous savez, quand vous avez dans votre fil d'actualité finalement, dans les pour-toi si vous connaissez un petit peu, et puis Snap aussi dans les messages éphémères, eh bien vous avez toujours des choses familières qui arrivent en fait. Et à partir du moment où c'est familier... Eh bien, pour vous, c'est plus facile d'y croire. C'est plus une vérité, en fait. Et les recruteurs sévissent vraiment parce que les annonces sont sexy et sont crédibles, surtout.
0: Mmh. Ouais, donc le fait que ça passe par des réseaux sociaux très prisés, très, très aimés par les jeunes, ça rend la manipulation peut-être plus facile que si elle avait eu lieu, cette manipulation, je ne sais pas, par courrier, par mail ou même dans la rue, quoi. Oui.
8: En fait, à l'époque, on prenait un an pour recruter des jeunes comme ça sur les réseaux. Là, ça a augmenté la répétition, l'échelle, la vitesse aussi à laquelle on recrute, donc... Effectivement, les réseaux sociaux ont été un accélérateur.
0: Il y a des profils qui sont quand même plus faciles à manipuler que d'autres. Là, on parle des jeunes, des utilisateurs assidus des réseaux sociaux. Mais est-ce qu'il y a globalement des profils qui sont plus faciles à manipuler que d'autres?
8: Alors non, contrairement à ce qu'on peut penser en fait. On est tous à un moment donné influençables, en fonction de nos motivations finalement. Par exemple, vous êtes en transition, vous avez une problématique financière du moment, vous vivez un divorce. En fait, à partir du moment où vous êtes dans une situation vulnérable, vous n'allez plus voir les choses de la même manière. Donc, on est tous influençables à un moment donné dans une vie.
0: Tous. Il n'y a pas d'exception. Tout le monde peut manipuler tout le monde, tout le monde peut mentir à tout le monde.
3: À part l'inspecteur Harry, quoi. C'est le seul.
8: En réalité, la question de la détection du mensonge, c'est très intéressant comme question, c'est... En fait, on n'arrive pas réellement à détecter le mensonge. Il faut savoir quand même que c'est 54% de hasard. Donc, en fait, c'est un peu pile ou face. Mmh. Donc, c'est très difficile de détecter le mensonge. Et puis, aujourd'hui, il y a des dispositifs quand même très solides. Donc, très, très difficile de détecter des manipulateurs.
0: Non, mais là, quand même, ces jeunes qui tombent comme ça dans le panneau, c'est vrai que c'est tellement spectaculaire, tellement évident.
3: C'est une histoire de film, un petit peu. Enfin, c'est vraiment un scénario de film.
0: Effectivement, mais on vous demande d'aller chercher une valise en Thaïlande, on vous dit que tout va être pris en charge, de ramener une valise dans laquelle se trouveraient des téléphones. Enfin, il suffit d'avoir un petit peu d'expérience de vie. Je ne sais pas comment j'aurais réagi à 20 ans, mais ça ne sent pas bon quand même à la base, cette histoire.
8: Mais oui, mais en fait, vous avez effectivement l'expérience de vie et le questionnement. Il faut savoir que c'est des jeunes, en règle générale, qui sont isolés, qui ne vont pas faire appel à un tiers ou à la famille.
3: Qui sont désœuvrés peut-être aussi ou
8: qui ont un besoin spécifique, soit de reconnaissance, soit de validation. Il suffit aussi qu'il y ait des copains qui aient dit « mais c'est super, un voyage en Thaïlande » et effectivement, l'argent facile aussi. Derrière, c'est une société de smartphones qui existe. Finalement, l'hôtel existe, on a bien réservé le billet. Bon, mais il y a des choses assez crédibles. Et vous savez, quand vous avez envie de vous persuader de quelque chose, eh bien, ça rend l'affaire crédible. Donc, on se dit, bon, finalement, je vais revenir avec des valises, une valise remplie de smartphones. Et puis, ça devient l'évidence. Sauf que, en fait, une fois qu'on a dit oui plusieurs fois, il faut savoir que le cerveau humain fait quelque chose d'assez classique. C'est que c'est plus difficile de dire non. Parce qu'après, on va réquisitionner votre passeport. Après, on va vous imposer des choses. Et puis finalement, vous êtes déjà dans le piège. Donc, dans un grenade. Très difficile.
3: Donc d'une certaine manière, quand on nous ment, on se ment ensuite à nous-mêmes. Quoi.
8: On cherche à ce que ce soit une vérité. Ouais. Donc,
0: Je vous propose d'écouter Nathalie qui nous a appelé de Bretagne au 01 80 20 39 21, le numéro du standard d'Europe 1. Bonjour Nathalie.
9: Bonjour Julien, bonjour le club de l'été.
3: Bonjour Choura.
9: Choura, je n'ai retenu que le prénom, je suis désolée.
0: Choura Sayed, autrice de Détecter les intentions, un livre vraiment très intéressant. Qui permet de détecter les mensonges, de démasquer les manipulateurs. Comment faire pour vous, ça. Nathalie, si la personne est bien dans sa peau, si elle est bien dans sa vie, elle sera plus difficile à manipuler. Hein, c'est votre théorie.
9: Exactement. C'est vrai que si professionnellement, financièrement, dans sa vie privée, avec la famille, s'il y a une stabilité, un équilibre, je pense que la personne serait peut-être plus difficilement manipulable. Mais on ne peut pas en fait mesurer, je crois, l'intelligence d'un cerveau manipulateur et son manque d'état d'âme en fait vis-à-vis de l'autre. Parce que, je pense qu'aucune personne ne peut dire qu'un jour, elle ne sera pas manipulée. Il y a des personnes vraiment... Il y a des degrés de fragilité qui sont différents les uns des autres, je pense. Et quand, par exemple, quand la personne perd son emploi, financièrement, il y a des besoins. Donc, cette fragilité-là va être exploitée, je pense, par l'autre, la personne qui veut manipuler. Donc, elle va forcément pointer du doigt la personne fragile. Elle va et puis surtout, elle va pouvoir sans problème les repérer. Je pense.
0: On va faire réagir Choura Sayed, Nathalie, c'est très intéressant ce que vous venez de dire. Oui. Merci d'avoir appelé au standard d'Europe 1. Effectivement, quand on est plus vulnérable, comme vient de le dire Nathalie, on est plus facilement manipulable. C'est vrai que ça paraît, somme toute, assez logique.
8: Bien sûr, en fait, c'est ce que va exploiter d'ailleurs le manipulateur, en fait, en règle générale. Manipulateur va chercher une situation de vulnérabilité où il va pouvoir exploiter. À ce moment-là, les émotions sont décuplées, donc on a plus d'affect et donc on a beaucoup plus de facilité à faire confiance aussi. Donc, effectivement. Mais ce qui est important aussi, c'est que au-delà du manipulateur, c'est que le manipulateur va créer le cadre de confiance. Ça, c'est important aussi.
3: Et qu'est-ce qu'on peut installer comme garde-fou, justement, quand on sait, parce qu'on peut aussi avoir conscience d'être dans une phase de vulnérabilité. Qu'est-ce qu'on peut mettre en place dans ces cas-là pour éviter justement de devenir victime de ce genre de...
0: Je vous propose, Choura Sayed, de répondre
3: plus tard
0: à cette belle question de Joël. Dans un instant, le débat continue sur Europe 1, le club de l'été. Nous sommes ensemble jusqu'à 13h. En gros, vous demandez des conseils.
3: Simplement, parce que je suis en grosse période de vulnérabilité.
5: Non, c'est pour lui, c'est pour un ami.
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10: Il reçoit un télégramme de rentrer subitement par avion aux États-Unis. Mmh. Son papa malade, sa maman malade.
11: Oh, c'est toujours embêtant, ça.
10: Donc, la Cadillac est abandonnée.
11: Oh, la pauvre.
10: Et elle arrive lundi à Naples.
11: Naples.
10: Et alors, M. Duchemurs m'a demandé de la prendre en charge de Naples jusqu'à Bordeaux pour la faire réembarquer pour les États-Unis, je ne sais pas où. De Naples à Bordeaux.
11: Oh, c'est un joli voyage, ça.
10: Eh bien, ce joli voyage, M. Maréchal, c'est vous qui allez le faire.
0: Un cas spectaculaire de manipulation qu'on a tous vu, évidemment, au cinéma, Bourville et de Funès dans le Cornio.
3: On l'a tous vu au cinéma, si on a plus de 60 ans, mais...
0: Oui, alors...
3: Non, mais ça...
0: Vous m'avez compris, pardon, un film de cinéma qu'on a tous vu à la télévision lors des multiples rediffusions de ce film de Gérard Horry. Voilà, ça va mieux comme ça, Joe.
3: Je préfère.
0: Effectivement, avec un cas de manipulation qui fait un petit peu penser à ce fait divers s'est déroulé cet été avec des jeunes Français en Thaïlande. Dans le cas de Funès et Bourville, on peut partir de ça, effectivement. Joe me demandait des conseils. Pourquoi Bourville ne voit pas du tout que De Funès va lui faire prendre une voiture qui contient énormément de drogue pour effectuer un long trajet et effectivement un périple extrêmement dangereux. D'ailleurs, ça le sera. Mais pourquoi on ne voit pas et qu'est-ce qu'on peut conseiller aux personnes qui se font manipuler ?
8: on n'est pas méfiant en réalité de nature. Alors, il y a des personnalités plus méfiantes, bien sûr, mais il faut avoir vécu déjà une escroquerie ou une arnaque pour être méfiant. Mmh. Donc déjà, on n'est pas méfiant, déjà de nature. Et ensuite, moi, ce que je peux conseiller, c'est qu'en général, les manipulateurs ont essayé vraiment de trouver la faiblesse, le bon moment, en fait, où vous atteindre, et puis ils vont vous isoler. Parce que, en fait, là, en l'occurrence, pour ces jeunes aussi, c'est le fait que, finalement, ils ne vont pas chercher l'information ailleurs, ils ne vont pas en parler à des tiers, à des parents, etc. Donc, quand vous êtes dans une situation vulnérable, c'est pareil. Vous n'allez pas forcément aller chercher de l'aide de prime abord. Donc, la personne, elle va vous isoler, puis ensuite, très rapidement, elle va vous dire qu'elle vous comprend, qu'elle est à votre place. Donc, elle va commencer à instaurer, en fait, des mécanismes de confiance. Et puis, bah, derrière, bah, forcément...
0: Choura Sayed, on a la chance d'avoir une ancienne profileuse du FBI.
4: Ça veut dire que vous avez eu des bulletins de salaire du FBI.
0: Okay. ça doit, moi, je vous le... pourrez poser on toutes les questions que vous voulez à Choura. Ah bah ouais. Non,
12: est-ce que vous dites la vérité?
0: Est-ce que vous êtes en train de manipuler? Vous nous appelez au 01 80 20 39 21 si vous avez été victime d'une manipulation, si vous voulez témoigner sur ce vaste sujet. Hein, sommes-nous tous manipulables? J'ai bien dit. Tous, on peut tous être manipulés, même quand on se croit peut-être à l'abri de tout ça. On va en parler, continuer d'en parler avec, avec Joe Hume, parce que le sujet du jour vous a inspiré, parce qu'aujourd'hui vous nous parlez de ces rockstars, là je crois qu'il y a de quoi dire et de quoi faire, qui se sont retrouvés sans dessous du jour au lendemain.
3: Oui, d'ailleurs, est-ce une manipulation ou pas de ma part? Il y a peut-être un indice concernant le plic-ploc dans cette chronique. Voilà, je ne vous en dis pas plus, là, vous saurez si c'est vrai ou pas lorsque on refera le plic-ploc.
0: J'étais mais pas au courant de ça.
3: Oui, effectivement, Julien, les stars de la musique ne sont pas épargnées par les arnaques. Au contraire, dès qu'il s'agit de contrats, il faut souvent faire très attention aux petites lignes. Il faut savoir bien s'entourer et malheureusement, ce n'est pas toujours le cas. Alors, des histoires d'arnaques à la rockstar, il y en a des dizaines. En voici quelques-unes. Billy Joel avec Uptown Girl, un tube auquel, grâce auquel il fait encore aujourd'hui salle comble au Madison Square Garden, ce qui lui permet de gagner correctement sa croûte. Mais vers la fin des années 80, c'est pas la fiesta pour celui que l'on surnomme le pianoman. En effet, il vient de se faire plumer par son conseiller financier, un certain Frank Weber. Une arnaque de plusieurs dizaines de millions de dollars avec lesquels le traître finance ses propres investissements hasardeux. C'est d'autant plus cruel que quelques années plus tôt, Joel sortait d'un divorce déjà très compliqué financièrement avec Elisabeth Weber, la sœur de Frank, elle-même redoutable manageuse dans la vie. 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
0: 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Sympa d'entendre un petit peu de Billy Joel, ça faisait longtemps.
3: C'est quand même, ouais, c'est agréable.
0: Avec Uptown Girl, c'est un chanteur américain, Billy Joel.
3: Hein. Exactement.
0: Et le tube Uptown Girl, c'est le début des années 80.
3: À peu près.
0: Effectivement. Pourquoi on rigole, vous le saurez peut-être tout à l'heure si vous restez à l'écoute
3: d'Europe. C'est peut-être de la manipulation, tout ça.
0: Joe, il faut quand même se méfier des plus proches collaborateurs. C'est peut-être d'eux dont il faut se méfier le plus.
3: Pourquoi vous me regardez en disant ça?
0: Parce que je me demande si vous n'êtes pas en train de me manipuler depuis le début.
3: Mais non, rassurez-vous, j'ai d'autres exemples. En tout cas, par exemple, David Bowie. Lui, il s'est spécialisé, dans les affaires, a fait fructifier ses royalties et a carrément fait entrer son catalogue musical en bourse en créant en 1997 les Bowie Bonds. C'est parce qu'avant ça, son manager l'a totalement ruiné.

0: Sold the World, l'homme qui a vendu Bowie surtout, c'était Tony DeFries, un manager de la vieille école, celle qui investit à perte, qui paye en dope et en nature, mais sans jamais faire le moindre virement bancaire. Vous voyez le genre ?
1: Bah non, pas vraiment.
0: Eh bien, je vous souhaite que ça dure, mon cher Julien. Profitant de la naïveté d'un Bowie alors débutant, Tony DeFries, ancien avocat d'affaires, lui fait signer un contrat dans lequel le jeune artiste s'engage à part égale avec lui. Sauf que, dans les petites lignes dont on parlait au début, DeFries est en réalité le seul actionnaire, Bowie n'étant qu'un simple employé de sa propre entreprise. Pire, toutes les dépenses liées à la carrière du chanteur, les billets d'avion en première classe, les soirées opulentes, les salaires des employés de la boîte de son manager, tout est déduit des profits enregistrés par les ventes de Bowie, qui, de surcroît, n'est pas propriétaire de la musique qu'il écrit. Cette chanson, par exemple, pendant des années, c'était pas à David Bowie.
1: Ah bon ?
0: C'était pas à lui. Hein. Tout appartient à la boîte dont il pense être le co-président jusqu'à ce qu'il ne tombe des nues en 1975. Ce n'est donc qu'en 1997, grâce aux Bowie Bonds, qu'il sera en mesure de tout racheter.
1: Donc, Bowie, qui avait la réputation d'être un vrai businessman, on pouvait l'arnaquer comme ça.
0: Mais oui, il était un vrai businessman, mon petit loup de Wall Street. Ah. Mais il l'est devenu justement suite à cette affaire, jurant qu'on ne l'y reprendrait plus. Puis il y a aussi le cas Beatles. Jusqu'à 1967, le groupe fut géré par un mec brillant artistiquement, mais financièrement complètement à côté de la plaque, Brian Epstein. C'est le mec qui a cru aux Beatles, qui a fait d'eux des stars à défaut de leur permettre de profiter de leur fortune. Jusqu'en 1969, les Beatles ne gagnent pas plus de $40 par semaine. Malgré des millions d'albums vendus, des contrats ne sont pas du tout à leur avantage. Ajoutez à ça la perte de contrôle de leurs droits, des droits de leurs chansons, des sommes astronomiques dépensées par leur label Apple Records et les impôts confiscatoires de l'État britannique, bien entendu. Au final, il ne restait pas grand-chose aux quatre garçons dans le vent. The Taxman, le percepteur, chanson inspirée aux Beatles par cette épineuse situation financière. Mais le pire, c'est que le jour où McCartney a eu l'opportunité de racheter les droits de toutes les compositions qu'il avait co-signées avec John Lennon, un mec lui a coupé l'herbe sous le pied en rachetant carrément la société qui détenait ses droits. Et ce mec, qui c'était ? C'était lui. Gros coup dur pour Paul McCartney, ouais. Parce qu'à l'époque, il était quand même pote avec Michael Jackson.
1: Ils chantaient ensemble.
0: Ils chantaient ensemble et c'est McCartney lui-même qui avait conseillé à Michael de s'intéresser à l'acquisition de catalogues musicaux. Il disait, tu devrais faire ça, c'est pas mal, ça peut rapporter des sous. Discussion durant laquelle Michael Jackson lui avait dit, fais attention, peut-être qu'un jour, c'est moi qui posséderai toutes tes chansons.
2: La défaite, on l'accepte. La trahison, on n'accepte pas.
0: Voilà, exactement. Je pense que c'est
1: incroyable.
0: Ce que
1: se faire plumer par Michael Jackson, quand même, ça,
0: c'est pas mal.
1: Mais on constate quand même que manipulation rime souvent avec histoire de gros sous. Hein. C'est peut-être pas toujours lié. On posera la question à l'ex-profileuse du FBI qui est avec nous sur le plateau du Club de l'été sur Europe 1, Choura Sayed, si

0: de Savoie. Vous êtes en vacances, voilà. C'est fini, c'est la rentrée, vous en êtes où ?
1: Je suis en congé encore avec mes enfants, je reprends le 1er septembre, le jour de la rentrée pour les enfants.
0: Exactement, vous déposez les enfants à l'école et vous allez au boulot directement après. Olivier, vous avez entendu le pic-ploc, hein, vous avez entendu aussi le cadeau que vous pouvez décrocher si vous trouvez la bonne réponse, hein, je le rappelle, un petit voyage, une belle escapade gastronomique, tout d'abord du côté de la Cité. De la distillerie Citadel, pionnier du gin craft au monde avec dégustation et tout le touti, mais ensuite sur l'île de Ré à l'hôtel de Thoira, relais château 5 étoiles de Saint-Martin-en-Ré, avec une nuit et un dîner gastronomique au Georges, le restaurant de l'hôtel. Olivier, on réécoute tous ensemble le plic-ploc. Vous avez écouté la chronique de Joe Hume attentivement ou pas, Olivier?
1: Oui, j'ai très bien entendu, puis j'avais déjà une idée avant, donc je pense peut-être qu'avoir trouvé, je suis pas sûr, mais je pense avoir peut-être trouvé.
0: Vous n'êtes pas sûr, mais comment ça se fait que vous n'êtes pas sûr de vous comme ça, Olivier?
1: Ben, c'est vous qui allez me rassurer.
0: Allez-y, lancez-vous, allez, Olivier.
1: Allez, je me lance, donc moi je dis c'est Uptown Girl, Billy Joel.
0: Uptown Girl de Billy Joel, tiens.
1: Je sais pas.
0: Quelle année?
1: 83.
0: Oui, bon. Oh, il est bon, Olivier, bravo. Alors là, Olivier, on est ravis. Je rappelle exactement.
1: Oh là là, mais vous pouvez pas savoir le bien que vous faites. C'est incroyable.
0: Bah écoutez, c'est chouette.
1: Je vous remercie énormément.
0: Visite de la distillerie Citadel, pionnier du gin craft. C'est près de Cognac. Vous visiterez la galerie d'Alambic, l'orangerie, jusqu'à la salle de dégustation qui sera ouverte pour vous. Avec modération, évidemment. Et puis ensuite,
2: les enfants.
0: Vous mettrez le cap sur l'île d'Orée à Saint-Martin-en-Ré, l'hôtel de Thoira, relais château 5 étoiles. Le dîner gastronomique au Georges. Et je vous promets,
3: mal, hein. En revanche, on va vous confier une valise que vous emmeniez avec vous.
0: Ouais, pour amener des téléphones.
3: Il y a des téléphones, vous inquiétez pas, tout est géré.
0: Non, plaisant.
1: Je vais vous dire un truc, je voulais vous remercier tous parce que ça tombe à un moment où vraiment j'avais vraiment besoin de ça et je vous remercie énormément. Merci beaucoup, Europe 1, le club de l'été, merci Julien et toute l'équipe, merci beaucoup.
0: Vous me donnez la chair de poule, Olivier. Là.
1: Franchement, je peux pas tout vous dire, mais franchement, ça tombe vraiment à un moment où j'en avais vraiment besoin. Alors, je vous remercie énormément.
0: On vous serre très fort dans nos bras, Olivier. On vous remercie d'écouter Europe 1.
1: Merci beaucoup.
0: Et on vous dit à très bientôt et j'espère que vous passerez un magnifique séjour. En tout cas, le programme est très chouette et donne vraiment envie. Vous penserez à nous, hein, bien évidemment.
1: Vous enverrez des photos.
0: Exactement.

0: C'était Franck Vallière qui nous parlera dans une petite vingtaine de minutes des biopics
1: musicaux.
0: Musicaux, exclusivement. Est-ce que c'est la fin? Est-ce que ça marche bien? On fera un petit point tout à l'heure. Joe Hume, il a déjà fait sa chronique. Maintenant, pourquoi il reste? Pour discuter avec nous.
2: Et
0: puis pour les pizzas de Annabelle Mandon.
2: Bien sûr. J'ai fait un petit tour en dehors du studio. J'ai eu un petit aperçu. Ça va être sympa.
0: Exactement. On reviendra dans un instant avec Shoa Sayad à notre sujet du jour. Sommes-nous tous manipulables? C'est vrai qu'il y a souvent des faits de manipulation qui font la une de l'actualité. Je pense là, à l'instant, tiens d'ailleurs, à cette mère de famille qui s'était fait manipuler, croyant, discuter avec un faux Brad Pitt.
3: Ah ouais, cette histoire. Voilà. Alors que c'était Joe Hume.
0: Peut-être un Joe Hume.
2: L'équivalent. J'ai toujours pas touché la rançon, moi, je vous le dis.
0: Non, mais voilà, effectivement, il y a tellement de possibilités, peut-être beaucoup plus qu'avant, avec aujourd'hui Internet et les réseaux sociaux, de manipuler, que ça peut aller jusque-là. Mais pour l'heure, il est l'heure de retrouver Sébastien Bordenave pour évoquer cette bande dessinée qui est inspirée d'une histoire vraie qui est sortie la semaine dernière. Elle s'appelle, est-ce que je le prononce bien, Tonina.
3: Eh ben oui, Tonina, formidable. Tonina, nous sommes en mars 1595, nous sommes en Italie. Lavinia Fontana a 43 ans, elle est peintre, elle fait partie du mouvement artistique des maniéristes. Bon, voilà. Son père, c'est Prospero Fontana, il a été l'élève de l'immense Michel-Ange. Lavinia Fontana va faire sensation car elle va dévoiler un tableau particulier. Alors ce tableau, c'est un portrait, celui d'Antonietta Gonsalvus, qu'on surnomme Tonina. Elle a 13 ans, Tonina, et ce qui choque tout le monde, en fait, c'est que cette jeune fille est atteinte d'hypertrichose. C'est une maladie génétique. Alors, on est au 16e siècle, donc c'est pas le siècle le plus à la pointe en matière de génétique. Et la particularité de cette maladie, c'est une pilosité ultra envahissante. C'est l'histoire donc de cette petite fille qui est racontée dans cette BD éditée chez Glénat, scénario de Corbeyran, dessin tendre et couleur pastel de Michel Colline. La BD raconte l'approche douce et respectueuse de la peintre Lavinia envers la jeune fille Tonina, car il va falloir un peu de temps pour l'approcher, cette jeune fille, gagner sa confiance, et pour cause, depuis sa tendre enfance, on la traite de sauvage. Il existe deux tableaux de cette fille à poil. Un est parti à Tokyo pour une coquette somme de 1,5

0: 25 millions d'euros. L'autre habite dans le Loir-et-Cher. Ces gens-là ne font pas de manière. Il est dans le château de Blois.
1: Sébastien Bordonnave, est-ce qu'on sait pourquoi cette petite fille avait le visage couvert de poils? Peut savoir pourquoi?
0: Ben oui, elle ressemble à son père, Pedro, qui était capturé à 10 ans à Tenerife, Tenerife, une île espagnole. Ah oui. Lui aussi a le visage couvert de poils, visage apparemment. Il est offert à ce petit garçon, à Henri II, roi de France, au moment où Henri II est sacré roi de France. Alors c'est un cadeau. En gros, on lui offre une bête curieuse, quoi. Et Pedro, le père de Toniña, aura sous la protection du roi la même éducation que pour un noble. À la mort d'Henri II, on est en 1559, Catherine de Médicis décide de marier Pedro, l'homme plein de poils, à Catherine Raffelin, qui est normale, avec des guillemets. Elle va découvrir son mari le jour de la noce. Ils auront ensemble 7 enfants, dont 4 auront l'hypertrichose, dont Toniña. Voilà une belle histoire d'amour qui va inspirer, 180 ans plus tard, un roman écrit par une Française, Gabrielle Suzanne de Villeneuve, qui sera tout simplement la toute première version de La Belle et la Bête. Voilà, vous ne savez pas tout, parce qu'il y a encore beaucoup de choses à apprendre sur cette histoire et beaucoup à s'émouvoir. Et je vous conseille donc pour tout ça de lire la BD Toniña. C'est édité chez Glénat, ça vient de sortir. Et vous savez quoi, je le ferai à Choura, parce qu'il faut toujours se mettre bien avec le FBI.
2: Merci beaucoup. FBI,
1: voilà. Vous la manipulez pas, là?
0: Pas du tout. J'ai un cadeau.
1: J'aime bien les petites ambiances quand on part en Italie. Il y a une petite musique.
0: Oui, voilà,
1: quand vous parlez de l'Espagne, il y a une petite musique aussi. C'est très, très bien. Avec notre invité Choura Sayed, effectivement, nous parlons de manipulation. Sommes-nous tous manipulables? Est-ce que tout le monde peut manipuler tout le monde? Est-ce que tout le monde manipule tout le monde? Est-ce qu'on manipule aussi parfois sans s'en rendre compte, Choura Sayed? On peut se poser la question. Est-ce qu'on peut manipuler avec bienveillance sans trop savoir qu'on manipule? C'est très complexe finalement, non? Peut-être tout ça.
2: Oui, c'est complexe. De toute façon, la manipulation, l'influence, on manipule aussi nos enfants. Donc, à un moment donné, effectivement, la manipulation, elle n'est pas toujours malsaine. Mais c'est vrai que parfois, elle va être inconsciente. Alors, ceux qui savent que c'est conscient, évidemment, ce sont des vrais manipulateurs avec une finalité, c'est-à-dire de vouloir faire du mal, de nuire. Mais par exemple, quand vous promettez à vos enfants une sortie ou de pouvoir jouer aux jeux vidéo en échange de...
1: Ça commence là. Oui,
0: attention,
1: oui.
0: Si tu continues, il y a les gendarmes qui vont débarquer.
2: C'est ça aussi, la police des enfants. Donc, il y a tout ça qui fait qu'effectivement, on est un petit peu tous manipulateurs. Mais encore une fois, quelle est l'intention derrière, justement? Et là, en tout cas pour les manipulateurs qui ont une intention de nuire, c'est très dangereux.
3: Est-ce que on parle parfois des grands manipulateurs, des grandes manipulatrices? On peut apprendre à manipuler? C'est quelque chose qui... Il y a des gens qui...
1: Il y a des formations pour ça?
2: Malheureusement, effectivement, quand on a une bonne compréhension de l'humain et que finalement on est capable de comprendre les techniques d'influence, de jeu de pouvoir, de rôle...
3: On peut se laisser prendre à un...
2: Bien sûr. Ouais.
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1: Sommes-nous... Ah oui, c'est à moi. J'attendais la fin du jingle. Sommes-nous tous manipulables? C'est la question qu'on se pose aujourd'hui dans le club de l'été avec notre invitée ex-profileuse au FBI, Choura Sayed. On parlait de ces Français qui ont été piégés cet été en Thaïlande. Allez en Thaïlande, on vous offre tout et vous ramenez une valise qui sera pleine de téléphones et c'est bon, on s'occupe du reste, on paye votre billet, on paye l'hôtel, etc. Et évidemment, il n'y avait pas de téléphone dans les valises en question, mais du cannabis, c'est un cas parmi d'autres. Il y en a plein, des exemples de manipulation qui ont fait la une de l'actualité. On évoquait cette mère de famille aussi qui croyait discuter avec Brad Pitt, avec le célèbre acteur américain Brad Pitt, alors qu'il s'agissait...
5: C'était moi.
1: Il s'agissait, peut-être de Joe. Après, on rigole, mais c'est pas drôle, parce qu'elle a dépensé toute l'argent de la famille, quand même énormément d'argent, parce que rapidement, ce faux Brad Pitt lui a demandé de l'argent. Ça paraît évidemment énorme.
0: Brad Pitt n'a rien touché, en plus. C'est triste.
1: Comment on fait pour ne pas voir que c'est trop beau pour être vrai, finalement, déjà, de discuter avec Brad Pitt quand on est a priori pas dans le milieu du cinéma? Bon, je dis pas que c'est impossible, mais là, ça paraissait quand même... Il n'y avait aucun lien qui pouvait les connecter, cette mère de famille et Brad Pitt, et finalement, elle y a cru. Comment c'est possible, ça?
2: Encore une fois, les personnes qui se sentent seules et qui ont un besoin, en fait, vont effectivement se persuader que c'est vrai, en fait. Et malheureusement... Il y a un certain nombre de choses aussi qui rendent crédibles, encore une fois, les choses. C'est-à-dire, un, c'est des avatars, aussi avec l'IA, qui vont être de plus en plus vraiment crédibles. On a la voix, Il y a un certain nombre de choses qui va faire qu'en fait, on va construire une histoire autour de ça. Mais c'est surtout qu'en fait, c'est des personnes, en règle générale, qui ont soit une problématique affective, émotionnelle, ils sortent d'une relation, c'est très difficile. Ils ont l'envie aussi de rencontrer quelqu'un, absolument, à tout prix. Et puis, forcément, c'est aussi comme ça qu'on tombe dans le panneau.
1: Joyce nous a appelé au standard d'Europe 1, 01 80 20 39 21. Bonjour Joyce.
5: Bonjour Julien, bonjour le club de l'été, enfin bonjour Madame Sayed.
1: Vous nous appelez d'Indre-et-Loire, Joyce, et je donnais un petit peu un avant-goût de l'histoire que vous allez nous raconter maintenant. Vous avez été victime donc d'une arnaque au sentiment. Qu'est-ce qui s'est passé exactement? Qu'est-ce qui vous est arrivé?
5: Bien, c'est exactement comme disait Mme Sayed, j'étais seule, j'étais en train de vivre un divorce, enfin, j'ai vécu une deuxième deuil amoureux, donc je suis allée sur des sites de rencontres, mais pas amoureux, des rencontres de voyage, de rencontres touristiques, qui s'appelaient WEN, pour pas le citer, je les ai prévenus d'ailleurs, après ils ont été prévenus de l'arnaque, et j'ai rencontré un jeune homme, j'ai parlé avec un jeune homme, on a eu une amitié, une conversation amicale. Et puis, ça a tellement bien pris de proportion qu'on a décidé de se rencontrer. Alors d'abord, au départ, avant ça, il m'a écrit, très bien, la relation était devenue plus forte, il m'a écrit d'Arabie Saoudite, de Dubaï. Là, il était ingénieur parce que, il avait une mission. Il était américain, il avait une mission, ou anglais, je crois, je ne sais plus trop. Donc, à ce moment-là, c'est là où a commencé la supercherie. Mais moi, il faut vous dire, je suis infirmière et psychologue clinicienne. C'est pour vous dire aussi que tout le monde peut se faire avoir. J'abonde à leur
1: poste. C'est important.
5: Mais j'avais toujours une petite lumière, un petit voyant lumineux, là, warning. Et du coup, je l'ai laissé faire tout en voulant y croire quand même.
1: Vous l'avez laissé faire quoi exactement? Qu'est-ce qui, à un moment, il vous a demandé de l'argent?
5: Je l'ai laissé y croire. Et oui, je l'ai laissé y croire. Donc là, c'était un peu rigolo parce que il avait perdu sa carte bancaire, il devait prendre un taxi, il pouvait pas prendre de taxi. J'ai dit, c'est bien, tu as un peu de poids, vu la photo que j'avais, ça va te faire, enfin je lui ai dit gentiment, ça va te faire maigrir. Après ça, c'était vraiment dramatique, il pouvait plus manger. J'ai dit, tu vas dans les mosquées, parce que moi je connais bien l'islam, c'était le ramadan. J'ai dit, tu pourras manger gratuitement, il n'y a pas de souci, tu ne mourras pas. Enfin, je l'ai laissé aller comme ça, et puis ça s'est arrêté là parce que j'ai pas continué, mais il était quand même question que je le rencontre à Paris. Il allait venir sur Paris.
1: Vous ne l'avez évidemment jamais vu parce que c'était peut-être pas la personne.
5: Non, mais moi je me suis préparée à aller à Paris comme si ça existait vraiment. J'avais ce besoin d'y croire, j'avais en même temps envie de vivre une romance, mais tout en croyant que c'était pas vrai. Mais j'avais quand même rempli une fiche à un moment donné avec mon nom, mon prénom, mon téléphone, tout ça.
1: Vous étiez sur la frontière, c'est-à-dire vous y croyez, vous avez besoin d'y croire, mais en même temps avec
5: mon expérience, parce que j'ai déjà d'expérience dans les sites de rencontres amoureuses où il n'y a pas de photos, il n'y a pas de vidéos, on ne peut pas voir la personne. Non, j'étais quand même. C'est surtout l'argent. Quand on m'a demandé de l'argent, là, j'ai dit, ça y est, c'est bon, tu t'es fait avoir. Mais quand même, j'ai dit, je me payais le voyage à Paris, tout ça. Alors, il m'envoie son billet d'avion. Le billet d'avion, bien sûr, il n'y avait pas de numéro de vol, etc. Donc, jusqu'au bout, il a essayé, il avait des plans B, des plans C. Et le dernier plan, encore, c'était un accident. Il a eu un accident, puis il y a un médecin de Dubaï qui m'appelle en me disant, monsieur n'a plus d'argent, on a trouvé cette fiche, c'est pourquoi on vous appelle. Et quand je lui ai dit, je suis désolée, je suis à Hackless, je n'ai pas de cœur, etc. Enfin, ça a été loin. Et ça s'est arrêté là parce que je n'ai pas payé. Mais si vous voulez, je m'étais préparée à aller à Paris. J'avais un taxi d'un organisme pas très cher. L'hôtel, je l'ai annulé après. Mais j'avais envie d'y croire. Et en même temps, mais comme je suis un peu profiler dans l'âme aussi, j'adore ça, j'étais au bout. Et alors après, c'était l'accident. Et ensuite, le 13 juillet, c'était plus tard, parce qu'après, je partais en vacances. Je reçois un coup de téléphone, pas un coup de téléphone, parce que j'avais eu un téléphone et je l'ai enregistré. Hein. Mais j'essaye d'aller vite pour être concis, mais c'est pas facile.
1: On n'aura pas le temps de dérouler toute l'histoire, forcément.
5: Voilà. En tout cas, ce monsieur, donc, il m'a réécrit, allô, Gaulier, tout ça, et puis il m'appelle et il me donne. il me donne donc de ses nouvelles. Et puis, je me rends compte de toute façon que c'était une arnaque complète. Et là, j'ai fait mon enquête avec une amie. J'ai pris sa photo. J'ai vu qu'il était d'un organisme au Canada, de Novaco Solutions. Et là, j'ai vu qu'il était russe et tout, Novovic ou un truc comme ça. Je pense que j'avais affaire à une espèce de mafia, de la politique. Et donc, c'était gros. Et là, j'ai commencé à lui avoir peur. J'ai laissé l'affaire parce que je lui ai demandé comme ami. Et là, il m'a bloqué quand je lui ai dit attention, on utilise votre photo. Et en fait, c'était quand même lui. Donc, je ne sais pas qu'est-ce qu'il a reçu comme argent, mais il y avait quelque chose derrière.
1: Merci d'avoir témoigné, mais effectivement, ça c'est... Merci beaucoup, Joy. Je vais faire réagir tout de suite sur Assayette, parce que ça, c'est extrêmement fréquent. Elle nous raconte avec beaucoup de précision, Joyce, effectivement, ce qui s'est passé. Là où Joyce a été très forte, c'est qu'elle a tout de suite compris qu'il y avait peut-être quelque chose qui n'allait pas. Il faut faire sa petite enquête quand on a un doute, non ?
2: Exactement. En fait, de toutes les façons, c'est très suspect qu'on demande de l'argent. C'est vraiment très suspect quand on demande de l'argent, effectivement. Mais elle a quand même un passif. Elle a quand même réussi, en fait, à aller vérifier l'information. Et c'est ce que je recommande toujours. C'est vérifier par d'autres sources. Toujours.
6: Des fois, c'est pas possible. Il faut juste, dès qu'on demande de l'argent, on bloque tout et on arrête.
2: Oui, c'est ça, vous bloquez. Exactement.
1: On peut pas donner de l'argent à quelqu'un qu'on n'a jamais vu.
6: Puis on peut pas s'improviser profileuse du FBI non plus. Faire une enquête, c'est compliqué. Donc,
2: ça arrive plus souvent qu'on ne le pense, en fait.
1: Ou alors on vous appelle, Chouard Assayette, pour enquêter avec vous.
2: Avec plaisir. Franck,
7: je me demandais une chose. Si l'on ment, ou si on est souvent manipulé pour de l'argent, il y a quelque chose, on débute une saison très particulière en France. Est-ce qu'on peut manipuler aussi beaucoup pour des suffrages? Et donc, est-ce qu'il y a beaucoup d'hommes ou de femmes politiques qui sont de bons manipulateurs? Et surtout, est-ce qu'il y a un tic gestuel, quelque chose qu'on peut repérer chez tous, puisqu'on verra beaucoup d'hommes politiques à la télévision, on entendra beaucoup à la radio sur Europe 1.
1: Je pense.
7: Est-ce qu'il y a quelque chose que vous pouvez nous donner un petit truc là pour repérer quelqu'un qui est en train de nous manipuler? Parce que déjà, il nous parle tellement lentement qu'on sait qu'ils réfléchissent à ce qu'ils vont pouvoir répondre à la question que nous on l'a posée comme ça. Mais est-ce qu'il y a des trucs?
2: Ouais, vous allez voir que dans le discours lui-même, au-delà de la gestuelle, dans le discours lui-même, effectivement, il y a des intonations. En fait, quand vous voulez faire ancrer quelque chose, c'est un peu comme des techniques d'hypnose. Quand vous voulez faire ancrer quelque chose d'important, vous allez insister sur le mot. Et très souvent, c'est en fin de phrase. Puisqu'on soigne toujours, en règle générale, le début de phrase. Mais en fin de phrase, vous allez mettre une intention particulière. Et en fait, avec cette intention-là, on est en train d'ancrer des choses. Et vous ne le savez pas encore.
1: Vous avez déjà été manipulé? J'ai envie de vous poser la question. Oui. J'ai l'impression que c'est dur de vous manipuler.
2: Si. Et c'est pour ça qu'elle parlait de psychologue.
1: C'est pour ça que vous êtes devenue profileuse au FBI après,
2: alors, même pas, parce que c'est arrivé alors que j'étais profileuse. Donc, comme quoi ça peut arriver.
1: Qui a manipulé une profileuse du FBI?
2: Et bien, justement, dans un contexte amoureux. Vous voyez, en fait, ce que je disais, quand on a une vulnérabilité à un moment donné, ça peut arriver.
8: C'est toujours le piège, l'amour.
2: Exactement.
1: Louana Belmondo.
2: Tout à fait.
1: Belle intervention de Louana, effectivement, on peut conclure
8: femmes.
1: Comme ça. Allez, petite pause, tout de suite. Tiens, lui, il s'est fait manipuler, Joël.
3: Ah oui.
1: David Bowie, Let's Dance, sur Europe 1. C'était en
3: 1983.

0: Let's Dance, c'est David Bowie sur Europe 1, le club de l'été. Nous sommes ensemble jusqu'à 13h. Il y a beaucoup de monde dans le studio. Coluche, Sayed est encore là, évidemment. Ancienne profileuse du FBI qui est venue avec son dernier ouvrage, Détecter les intentions, détecter les mensonges, démasquer les manipulateurs, reprendre le contrôle. Ça nous intéresse tous, hein, ce
1: sujet. On est fascinés,
0: évidemment, parce que soit on manipule sans le savoir, parfois même, d'ailleurs, effectivement, vous le disiez, des enfants sont manipulés dès leur plus jeune âge, parfois. Donc, parfois, pour le bien de quelqu'un, on peut le manipuler. Donc, ça, c'est très complexe. Et puis, on est
1: le dentiste, ça va pas faire mal, vous allez rien sentir.
0: Autre exemple de manipulation. Exactement. Mais si on commence à regarder, je sais pas, une journée que nous vivons tous, en fait, on manipule ou on est manipulé en permanence, finalement.
2: C'est vrai.
0: La vie n'est qu'une longue série de manipulations.
3: C'est beau.
2: C'est le quotidien. Mais le but du livre, justement, c'est de prendre de la hauteur aussi. C'est comment aussi nous, on voit les choses à travers nos propres filtres, nos propres peurs, etc. Donc, prendre de la hauteur aussi sur la situation, finalement, ce qui est du ressort des faits, qui est du ressort des interprétations. On interprète beaucoup aussi, hein, de notre côté, on y met beaucoup d'émotions, donc voilà, je prête une attention particulière dans l'ouvrage.
0: Choura Sayed, restez encore un petit peu avec nous.
2: Avec
0: vous
2: plaisir.
0: Avez encore le droit de rester dans le studio Coluche, même si vous voulez goûter la pizza de Luana Belmondo.
4: Elle vient de me dire possible. La margarita, c'est sa préférée.
0: Et c'est une margarita dont on va
4: aussi.
0: Parler dans quelques instants. Voilà.
4: Ouais.
0: On a hâte, hein. On parle de ça depuis 9h du matin, Luana. Ben, vraiment, on y pense. Franck Vallière,
5: oui.
0: On va parler en attendant d'une espèce en possible voie de disparition au cinéma.
5: Oui, Julien, et je voudrais d'entrée qu'on observe une minute de silence pour le biopic musical.
0: Enfin bon, oui, c'est vrai que c'est peut-être un genre en voie de disparition, mais le film sur Michael Jackson vient de franchir la barre astronomique des 5,5 millions de spectateurs en France. C'est d'ores et déjà l'un des plus gros succès de l'année.
5: Oui, mais alors cherchez bien, on est fin août et c'est seulement le deuxième biopic musical de l'année 2026 avec Vivaldi et moi, sorti en avril, qui a été vu par autant de personnes qu'il y a d'ingrédients sur une pizza 4 saisons. alors qu'en 2025, on avait eu droit à Better Man sur Robin Williams, Un parfait inconnu sur Dylan, Maria sur La Calas, pas La Carré, qui est une autre diva, Deliver Me From Nowhere, qui était très bien, sur Springsteen, et l'année d'avant, 2024, on avait eu droit au biopic sur Elvis au travers de sa femme par Sofia Coppola, Amy Winehouse, Bob Marley, Ravel, Aznavour par Grand Corps Malade, mais là, rien ne va plus, et les annulations sont légion.
0: Ah, des annulations, c'est-à-dire ?
5: Alors, on a d'abord le biopic sur Madonna pour parler des stars qui est officiellement annulé par Universal après des années de développement où la star devait elle-même réaliser le film, avec Julia Garner dans le rôle principal, qu'on avait adoré l'été dernier dans Évanoui. En cause, des désaccords majeurs sur le budget, les studios refusant de financer l'envergure demandée par la Madone, qui envisage maintenant de travailler l'idée sous la forme d'une série, le format long métrage étant totalement au point mort. Voilà ce que c'est de travailler avec une Union troisième décan. Voilà. Ensuite.
0: Ah.
5: Et oui. Pareil, le serpent de mer, le biopic sur Sinatra par Martin Scorsese avec DiCaprio et Jennifer Lawrence dans le rôle d'Ava Gardner. Le film se heurte au refus de la fille du chanteur Tina Sinatra.
0: Ah ouais.
5: La fille de Nancy Barbato, c'était sa première femme, hein, qui gère les droits de la succession et a refusé le scénario de Scorsese, jugé trop sur les aspects sombres et les infidélités de l'artiste. En même temps, si c'était vraiment sur les infidélités, il faudrait 14 films. Hein, bon. Celui sur les Bee Gees, reporté sine die, on a demandé des modifications contractuelles de dernière minute à Ridley Scott, qui a dit bon, bah, puisque c'est comme ça, je me casse. Voilà,
0: oui, tous les groupes vont avoir, ou tous les chanteurs, tous les artistes vont avoir un biopic, j'ai l'impression. Mais il y a quand même des projets qui ont été confirmés.
5: Oui, alors il y a Sam Mendes, par exemple, réalisateur d'American Beauty, qui prépare non pas un, ni même deux, mais quatre films d'un coup sur les Beatles, qui pourraient sortir simultanément le 5 avril 2028. Hein, sortez vos agendas.
0: Il est sceptique, Joe.
1: Très sceptique.
5: Oui, oui, oui. Bon, en tout cas, les premières photos sont parues il y a quelques jours, elles sont sidérantes. C'est un film par Beatles qui vont s'interconnecter, un petit peu comme dans la trilogie Bleu, Blanc, Rouge de Kieslowski, parce que je sais que vous êtes très cinéphile, Julien. Le premier film sera du point de vue de Paul McCartney, qui sera joué par Paul Mescal, très bonne idée, en tout cas d'après les photos qui sont sorties. Le deuxième par John Lennon, Harris Dickinson, le troisième de celui de George, et le quatrième, celui de Ringo, pas celui de Sheila, hein, Ringo Starr, qui sera joué, lui, par Barry Keoghan. Les premières photos sont vraiment assez incroyable.
0: Et ça, il y a un film aussi dont on parlera sans doute beaucoup en 2027, avec toute la musique que j'aime, si vous voyez qui je veux dire.
5: Si vous voulez parler du biopic sur Johnny, dont le tournage a débuté début juin, et
0: là,
5: se tourne jusqu'à... Oui, ça a commencé. Ça se tourne jusqu'à fin octobre entre Paris, le sud de la France, notamment à Martigues, et aussi la Jamaïque et l'Espagne. Il faudra quand même, Julien, attendre pas mal de dodo, hein, puisque le film sortira le 8 décembre 2027, date choisie symboliquement, pour les 10 ans de sa disparition. Pour mémoire, c'est Cédric Gimnèse, qui a réalisé Bac Nord, qui est aux manettes avec Benjamin Voisin dans le rôle de l'idole des jeunes, après le désistement de Raphaël Quenard. J'allais dire c'est un lapsus, mais ça aurait été trop. Nous avons également au Casino et Habitat qui joue Sylvie Vartan, William Legbill qui incarnera Michel Berger, puisqu'il a grandement œuvré à composer des grands tubes de Hallyday dans les années 80, tandis que Laura Smet jouera le rôle de sa propre grand-mère. On est presque dans Tenet. On y est, elle jouera le rôle de sa propre grand-mère.
0: Franck Vallière, vous avez gagné votre place dans le prochain bêtisier d'Europe 1. Est-ce qu'on a d'autres choses à signaler en France, Franck?
5: Oui, un petit projet plus intime qui est en préparation sur la brève mais intense idylle entre Juliette Gréco et Miles Davis dans le Paris d'après-guerre. Ça va s'appeler Miles et Juliette avec Anna Maria Bartholomew qu'on adore et Damson Idris qui jouait le rival de Brad Pitt dans F1 l'été dernier. Un film qui s'annonce très Saint-Germain-des-Prés et qui, soyons honnêtes, ne devrait pas atteindre les 5 millions d'entrées de Michael, dont la suite sortira dans 2 ans à l'été 2028 et se concentrera sur l'album Dangerous. Le film devrait aborder de front les controverses et les affaires judiciaires suite aux nombreuses critiques qui ont accompagné la sortie du premier opus, mais ça sera bien sûr abordé du point de vue de l'artiste. Ouais, un peu facile. D'ailleurs, il se murmure, et c'est un murmure très bruyant à Hollywood, qu'Antoine Fuqua, le réalisateur, a tellement galéré avec les ayants droit qu'il pourrait passer la main. Le producteur du biopic, Graham King, qui avait déjà produit Bohemian Rhapsody sur le groupe Queen, a annoncé qu'il pourrait lui-même reprendre la réalisation. C'est une très mauvaise nouvelle. Et l'affaire est en train de virer au thriller.
0: Heureusement qu'on a fait que des biopics musicaux, parce qu'il y en a beaucoup d'autres aussi qui sont en préparation et qui ont été annulés. Merci Franck Vallière.
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0: Et voilà, pour se remettre dans l'ambiance avec la petite musique, le club de l'été, toute l'équipe, Franck Vallière, Joe Hume, Sébastien Bordenave, tout le monde est resté évidemment pour goûter. Pour goûter quoi ? La pizza de Luana Belmondo. J'avoue que j'y ai pensé absolument tout le week-end. Et on a beaucoup de questions à vous poser aussi sur la pizza, Luana, parce qu'il existe plusieurs types de pizza. Les trottoirs sont plus ou moins grands, la pâte est plus ou moins fine.
4: Ah oui, alors oui, il y a plusieurs écoles. Alors déjà, est-ce que vous savez tous qui sont les plus grands consommateurs de pizza ?
0: C'est nous,
4: au monde.
0: C'est pas les Italiens, c'est la France.
4: C'est la France. En deuxième position après les Américains.
5: C'est les États-Unis.
4: Nous, on arrive après, juste après. Oui. Alors, effectivement, ce que je vais juste dire, c'est qu'à chaque fois, on pense les Italiens, c'est pizza, pasta, et puis c'est tout. Mais depuis, j'en suis fière de le dire, 10 décembre 2025, on est devenu patrimoine culturel immatériel de l'UNESCO. Tout ça, la cuisine italienne. C'est-à-dire que c'est la première fois que une tradition culinaire nationale a une telle récompense, dont les pizzas loyolo italiens. Quand on dit, alors, quel type de pizza ? En général, il y a deux types de pizzas.
1: Il y a
4: Alors, il y a les bonnes et les mauvaises. Sur ça, on peut en revenir. Mais sur la question, il y a surtout la pizza napolitaine et la pizza romaine. L'unique point de divergence, mes amis napolitains, m'en voulez pas. Moi, j'adore la pizza romaine parce que je suis romaine. Les deux sont excellentes.
0: Il faut
4: juste s'aimer. La pizza, forcément, napolitaine, elle est plus souple, moelleuse. Il y a le fameux, vous savez, le bord qu'on appelle le cornicione, qui il gonfle, il est très important. Elle sort du four, et quand elle sort du four, vraiment, il faut la manger immédiatement. C'est pas une pizza qu'elle doit attendre. C'est une pizza qu'elle se déguste tout de suite, parce qu'autrement, la pâte devient très élastique. La pizza romaine, elle se déguste aussi tout de suite, mais disons qu'elle est beaucoup plus fine et croustillante. Et en plus, à Rome, on a un autre type de pizza, que ça s'appelle la pizza al taglio. Qui a été à Rome, peut-être, a été se promener. C'est un peu notre street food où, pour moi, c'était le repas du dimanche soir, c'est encore. C'est la pizza qu'on coupe, qu'elle est dans des grandes plaques rectangulaires. Il y a différents goûts. Et en fait, on découpe la quantité qu'on veut. Et puis, on a la chance de pouvoir en déguster.
0: J'ai vu ça à Rome, la dernière fois,
4: très, très bon.
0: Oui, c'est formidable.
4: C'est délicieux.
0: Luana, on a tous fait des pizzas à la maison. Pourquoi elles ne sont pas pareilles, j'ose pas dire pas aussi bonnes que celles que font les pizzaiolo dans des restaurants?
4: Alors, d'abord, c'est le four. Le four, c'est hyper important. Il faut savoir qu'un bon pizzaiolo, il fait une pizza dans un four un four à feu de bois.
0: Ah, ouais.
4: Mais même si aujourd'hui il y a des super fours modernes et tout ça, mais un four, et donc la température est extrêmement élevée, donc une cuisson aussi rapide. Chez nous, dans un four traditionnel, la pizza cuit beaucoup plus lentement, elle risque donc de se sécher un peu avant d'obtenir cette pâte, vous savez, un peu légère et que les bords gonflent bien. Mais il y a aussi le secret de la pâte, et ça, on peut le faire à la maison d'un coup.
0: Oui.
4: Le temps. Une bonne pâte demande une vraie fermentation. Le mieux pour moi, c'est la préparer à la veille. Moi, je la prépare et je la mets au frigo. Et oui.
0: Ça, c'est l'astuce.
4: Plus elle lève, plus entre 12, 24 heures, on peut même les dépasser, plus elle est légère et elle est digeste. Mais pour ça, on a un ami au téléphone, on a Julien Séric, c'est le spécialiste des pizzas. Bonjour Julien.
3: Ciao, buongiorno, bonjour.
4: Ciao. Il revient de Rome en plus. Je l'ai suivi sur les réseaux et j'ai vu qu'il était à Rome.
3: Exactement, je suis encore dans l'ambiance.
4: Bon, alors on parle des pizzas. Bienvenue avec nous au Club de l'été sur Europe 1 en direct. Dis-nous, la bonne pizza. Qu'est-ce que c'est une bonne pizza ?
3: Bah, effectivement, déjà, il y a plusieurs écoles parce que entre Rome et Naples, on est totalement différents. On n'a pas la même définition. Et en fait, moi, je trouve que c'est très subjectif parce que la bonne pizza, c'est celle qu'on a l'habitude de manger. C'est-à-dire que aux États-Unis aussi, ils se sont mis à faire de la pizza. En Argentine, avec la fugazzeta. Dans tous les pays, on fait un peu de la pizza et chacun trouve que la sienne est la meilleure. Mais moi, étant un pied d'origine romaine, je préfère quand même celle de Rome.
4: Oh, merci. Tu le fais pas pour moi, j'espère. Alors, si tu as inséré un astuce à nous donner, justement, Julien, et soulever cette question pour bien la réussir à la maison.
3: Bah, le temps, voilà. Comme tu disais, il faut prendre le temps de laisser les choses faire. Il faut que la pâte soit bien alvéolée. Il faut qu'elle soit pas trop élastique. Il faut prendre son temps avec la pizza. Et malheureusement, c'est ce qui nous manque à chaque fois. Donc, pour moi, la meilleure solution pour manger une bonne pizza, ça reste encore d'aller voir son artisan et de lui demander, pourquoi pas, de lui acheter un pâton pour gagner du temps quand on est pressé.
4: C'est bien, ça se fait de plus en plus d'ailleurs.
0: Est-ce qu'on peut réussir une pizza ? Moi, je n'ai qu'un petit four chez moi, mais vraiment un petit four. Hein. Est-ce qu'on peut réussir une bonne pizza à la maison quand on n'a pas un four de compétition, j'ai envie de dire ?
3: Elle sera jamais pareille qu'une pizza au restaurant. Au restaurant, elle est cuite entre 330 et 450 selon la typologie de pizza. Donc on n'est pas du tout sur la même chose. Mais elle est toujours bonne parce que quand on prépare soi-même, qu'on y met du cœur, qu'on y met de l'énergie, qu'on y met des bonnes intentions, la cuisine italienne, elle a ça de beau. C'est que on est sur des ingrédients simples, des recettes qui sont plutôt simples, mais il faut des bonnes intentions. Et même à la maison, je pense qu'on peut faire des belles pizzas. Et Luana peut confirmer, on peut même faire des pizzas. Moi, ma grand-mère me faisait des pizzas à la poêle.
4: Oui, bien sûr, moi, j'ai fait des pizzas à la poêle, oui. Mais ça sera pour une autre émission.
0: Ouais.
4: Julien, une dernière question. Comment comprendre quand on va manger une pizza, si elle est bonne ou pas ? C'est-à-dire, tu vois, entre la pâte, les ingrédients. En très court, dis-nous, qu'est-ce que fait quand on mange dehors une bonne pizza ?
3: Moi, mes red flags, c'est quand j'arrive dans une pizzeria et qu'il y a de l'origan sur toutes les recettes, ça veut dire que l'origan est déjà dans la tomate et donc c'est une tomate qui a été achetée assaisonnée. Et quand il y a écrit fromage au lieu de mozzarella, ça veut dire qu'on ne sait pas trop ce qu'il y a.
0: Ouais. Ça, c'est vrai que les cartes... On peut vite voir.
4: Hein, bah, souvent, on a effectivement ce fromage très uniforme, qui c'est un mélange de fromage industriel. Sur la pizza, on met la mozzarella, donc ça ne peut pas être uniforme.
3: Non.
4: Merci Julien. On te retrouve où ?
3: Bah, sur les réseaux sociaux et puis au restaurant Cardito, voilà, donc où je fais de la cuisine italienne avec une petite touche de France.
4: C'est génial. Et les deux plus belles gastronomies du monde.
0: Ah, exactement. Merci beaucoup Julien et Luana. Donc on revient dans un instant avec une pizza margarita. C'est ça ?
4: Il y en a deux.
0: Ah, oui. Il y a deux recettes.
5: Il y en avait deux. Je suis passé dans le couloir, j'avais une petite faim.
0: Mais comme ça, on va pas, non ?
5: Il y avait de la mozzarella, des figues et tout.
0: Ah non, à chaque fois, il ne me reste plus.
4: Ouais. Ah, vous les gardez. Allez toujours chercher, j'ai cache un peu.
0: Franchement, on vous le dit, c'est la bagarre tous les jours pour savoir qui lèche le plat que ramène Luana Belmondo tous les jours.

0: toute la bande, le club de l'été jusqu'à 13h. À ma gauche, Joe Hume, Sébastien Bordenave et Franck Vallière qui attendent fébrilement la pizza, les deux pizzas même, devrais-je dire, de Luana Belmondo qui se trouve à ma droite. Luana, elle est prête la pizza.
1: Je suis seule ici.
0: Il y a que, vous êtes seule de votre côté.
1: Vous êtes tous devant moi. Ouais.
2: Allez, okay, je vais mettre à côté.
1: Allez, viens Joe.
2: Ça suffit.
0: Elle doit être réchauffée la pizza ou elle est déjà chaude?
1: Elle est froide, il y a une garniture froide, l'autre c'est une classique, donc je vais un peu essayer de la réchauffer ici.
0: Il y en a une qui sera froide et l'autre qui sera chaude, Luana. Bon, je vous propose de rejouer, c'est le grand retour du...
3: Coucou.
0: Et le revoilà, ce jeu que vous aimez tous. C'est vrai qu'il est super, ce jeu. Il faut reconnaître un son ou une chanson à l'envers. 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Et c'est Louis qui va s'y coller. C'est pas évident ce que va devoir faire Louis, parce que le plic-ploc, vous ne l'avez pas encore entendu.
4: Il essuie les plâtres.
0: On ne l'a pas encore, voilà, effectivement, on n'a pas eu le temps de vous le faire écouter, mais peut-être que Louis est très fort. Bonjour Louis.
5: Bonjour à tous, bonjour Julien, bonjour le club de l'été.
0: Bonjour Louis.
6: Bonjour.
0: Alors, vous nous appelez d'où, tiens, tout d'abord?
5: Je vous appelle de Metz.
0: Metz, je connais bien, je suis de Nancy, Louis.
5: La Lorraine en force.
0: Exactement, la Lorraine en force sur l'antenne d'Europe 1. Louis, on va vous faire écouter une chanson à l'envers et vous allez devoir la deviner. Alors, normalement, on l'a fait toujours écouter une demi-heure avant, un quart d'heure avant, on l'a fait écouter plusieurs fois. Là,
4: on ne
0: l'avait pas encore attendu. Vous allez la découvrir en même temps que nous, Louis. Vous êtes né en quelle année, Louis? Tiens, petite question.
5: En 1970.
0: 1970, alors ce morceau, vous l'avez sans doute entendu à la radio à l'époque, parce que vous aviez, est-ce que je dis, on a 17 ans quand c'est sorti. Écoutez. Alors Louis, souvenir de la fin de l'adolescence, vous aviez 17 ans quand ce titre est sorti, et je peux vous dire que toutes les radios, mais vraiment toutes les radios diffusaient ce titre au moins 5 fois par jour à l'époque. Est-ce que vous avez une petite idée? Vous voulez le réécouter?
5: J'aimerais bien.
0: On réécoute tous ensemble? Allez.
4: J'aime beaucoup.
0: C'est pas facile, Louis, mais personne n'a dit que le plic-ploc était un jeu facile. Hein.
5: Je penserais à
4: Bachung. Il y a un côté un peu...
0: On pourrait effectivement croire, mais ça n'est pas Alain Bachung. Si je peux donner un petit indice, c'est un groupe qui n'a fait qu'un seul tube. On peut le dire. Qu'un seul tube, ce qui n'est pas le cas d'Alain Bachung, qui n'est pas un groupe, qui est un chanteur, et qui lui en a fait une flopée de tubes. Donc Louis... Désolé, Louis.
5: C'est pas grave, au plaisir de rejouer avec vous, avec cette superbe équipe.
0: Ah, c'est très gentil, mais on a quand même un petit cadeau pour vous. Vous pourrez replonger dans l'ambiance de la Coupe du Monde avec ce jeu, la Coupe du Monde de la FIFA 2026, un Monopoly Coupe du Monde, où vous pourrez acheter des joueurs, échanger des joueurs, composer vos équipes et pourquoi pas vous embrouiller avec toute votre famille, parce que le Monopoly, en général, ce sont des belles engueulades tout le dimanche. Non, je plaisante, évidemment, j'adore ça. Moi. Ça vous va, Louis?
5: Très très bien, je vous remercie. Je vous souhaite une très belle continuation et une très belle fin d'été.
0: Alors, c'est très gentil à vous, Louis. Merci et très très belle journée du côté de Metz. Et là, pour l'instant, nous allons, avant les pizzas de Luana Belmondo, que nous attendons avec une grande impatience sur Europe 1, nous allons partir à Trot. Je ne sais pas si je prononce bien le nom de cette ville qui s'écrit comme suit.
4: Parce que sinon, normalement, on part au Trot.
0: T-R-O-O. Vous connaissez cette ancienne cité troglodyte qui a été construite sur un coteau de tuffeau et qui domine la vallée du Loir, où il y a de nombreuses grottes. C'est là que Pierre Bonte et son équipe de Bonjour Monsieur le Maire s'étaient rendus en 1965. Écoutez cette archive Europe 1. Bonjour Monsieur le Maire.
7: Ici Pierre Bonte. Il y a 500 ans de cela, Trot, la petite commune du Loir-et-Cher où je vous emmène ce matin, était une grande ville. Elle abritait alors plus de 5000 habitants. Aujourd'hui, Trot n'a plus que 500 et quelques habitants, mais cette petite commune n'a rien perdu de son intérêt. À Trot, les sujets d'étonnement foisonnent, comme vous allez le constater. Premier sujet d'étonnement, son nom. Ça s'écrit T-R-2-O. Deuxième sujet d'étonnement, cette petite commune de 500 habitants possède un monument aux morts signé du célèbre sculpteur Bourdel. Bourdel venait chaque année passer ses vacances à Trot en compagnie d'Adèle Atoll-France, et c'est par amitié pour la commune qu'il lui sculpta son monument aux morts. Autre chose encore qui étonne quand on arrive à Trot, c'est la façon dont la ville est construite. Mais écoutez plutôt à ce sujet M. Collinet, l'ancien maire de la commune.
3: Trot est construite, n'est-ce pas, en amphithéâtre. Son coteau fait face au midi. Il fait 125 mètres au niveau de la mer. Oui, il est divisé en 4 étages.
7: La principale curiosité de Trot, c'est que toute une partie des habitants vivent dans des grottes. Et s'il faut en croire Monsieur Sigaud, le secrétaire de mairie, il y a très longtemps qu'à Trot, on vit ainsi en troglodyte.
3: Estimons à un quart de la population de Trot, celle qui habite ces caves. On a construit une façade, si vous voulez, à l'entrée de la cave, et même l'intérieur est aménagé quelquefois d'une façon très coquette.
6: Monsieur Gaëtan Gillet, vous habitez dans un trou. Il y a longtemps que vous habitez là ?
8: J'habite depuis 1920. Au point du chauffage, l'hiver, on est très bien. Et puis alors, l'été, à l'intérieur, on est très bien. Une température douce, 20 degrés au maximum à l'intérieur.
0: À 20 degrés au maximum, ça, c'est pas mal, hein, partant de canicule.
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0: Et à 12h43, nous allons appeler, comme tous les jours, dans le club de l'été à cette heure-ci, un collègue, un ami d'Europe 1, vous le connaissez tous, Pascal Pro reviendra à l'antenne de CNews et d'Europe 1 jeudi, et nous l'appelons tout de suite pour savoir comment ça va. Je pense qu'il vit ses dernières minutes, ses dernières heures de vacances, même si ce matin on l'a vu sur l'antenne de CNews pour parler de Philippe Bouvard, notamment. Alors, ah, un homme occupé, Pascal Pro.
10: Allô.
0: Bonjour Pascal, ici Julien Pichenet.
10: Julien Pichenet.
0: Comment
10: Julien
0: ça va,
10: Pichenet d'Europe 1.
0: Exactement, nous sommes en direct sur l'antenne avec Joe Hume, Sébastien Bordenave et Franck Vallière. Et comme tous les jours, à cette heure-ci, nous appelons un ami, un collègue de la maison pour savoir comment ça va.
10: Ben écoutez, je vais très bien, vous savez où je suis là.
0: Eh ben, on vous a vu ce matin sur CNews hein, pour évoquer la triste disparition de Philippe Bouvard. Et j'ai l'impression que vous étiez encore à la boule.
10: Eh bien, je suis sur la route du retour. Ah. Je suis sur l'autoroute.
0: Avec votre kit main libre.
10: Avec votre kit main libre, bien évidemment.
0: Exactement.
10: Je suis là.
0: Ah bah là, vous êtes sous un tunnel. On a perdu la fin de la phrase. Vous êtes peut-être passé sous un tunnel. Ça y est, on vous retrouve. Ah bon, tout va bien, ça arrive. C'est pas évident d'avoir une conversation évidemment sur l'autoroute. En tout cas, on a l'info. Ça y est, Pascal Pro est de retour dans la capitale. On va tenter de rappeler.
10: Allô.
0: Oui. Vous étiez peut-être à un péage ou sous un tunnel, Pascal.
10: Mais non, mais vous savez, il y a des zones blanches. C'est bah ça oui. Qui est terrible. Quand on quitte Paris, ça c'est vrai succès.
0: Ah, Pascal Pro réussira-t-il à finir une phrase dans cette conversation? C'est ça qui est drôle. Ça, c'est un vrai sujet, les zones blanches. On vous retrouve, Pascal, vous êtes là.
10: Ah, je veux dire, j'étais à la boule et j'étais effectivement au Pouliguen et tu sors parfois de la boule et tu fais 10 kilomètres, t'es dans une zone blanche et on ne se rend pas compte.
0: Si.
10: On est protégé, il n'y a pas de zone blanche. Mais c'est quand même un vrai sujet. Et là, je suis sur l'autoroute. Bah, effectivement, de temps en temps, ça passe mal. Je ne sais pas si vous m'entendez bien.
0: Si, non, c'est un petit texte à trous, mais on arrive à reboucher les trous et à imaginer les mots qui manquaient.
10: Et je n'ai pas mis les pieds à Paris depuis le 8 juillet. Je suis très content de revenir, de vous retrouver jeudi, bien évidemment, de retrouver l'antenne, de retrouver Julien, notamment dans une séquence qui marche fort le vendredi sur CNews, lorsque nous faisons un film historique avec vous. Et on m'en a parlé cet été parce que les gens aiment beaucoup ça, aiment ce rendez-vous-là. Et puis, effectivement, on a parlé de Philippe Bouvard ce matin, comme j'imagine, vous en avez parlé dans le club de l'été.
0: Évidemment.
10: Vous avez écouté avec Julia Zenati dans l'émission tout à l'heure.
0: Bah oui, on en a parlé parce que Philippe Bouvard, alors ce qu'on sait peu, c'est qu'il a commencé, en tout cas la première fois qu'il a parlé dans un micro, c'était sur Europe 1, déjà à la toute fin des années 50. Il était dans le jury d'une émission qui s'appelait Les Numéros 1 de demain, qui était une sorte de The Voice avant l'heure. Et quelle carrière incroyable, Pascal. On le disait, 30 000 articles écrits, 6 000 émissions de télé, quasiment autant. En radio, hein, quand on les met toutes bout à bout, il a révolutionné le monde des médias, Pascal, parce que les talk shows de Philippe Bouvard dans les années 70, c'était quelque chose.
10: Bah nous partageons tous les deux l'impertinence, c'est bien, mais c'est mieux avec un peu de culture, c'est toujours pareil. Et l'insolence, c'est bien, avec des gens qui ont lu Jules Renard, qui ont lu Céline, qui ont lu les auteurs classiques, ce qui était son cas. Et c'est vrai que c'est, d'abord, c'est une génération dorée, Bouvard, parce que Jean-Pierre Elkabbach a été évidemment sur Europe, mais c'est Jacques Chancel, c'est Jacques Martin, c'est Jean-Yann. C'est des gens qui... moi, j'adore leur liberté de ton, c'est Olivier de Kersauzon, j'adore leur liberté de ton, mais j'adore aussi ce qu'ils sont. C'est-à-dire, c'est des gens très ancrés dans la culture française. C'est pas des constructeurs, hein. C'est des gens qui aimaient vraiment la France, qui s'en moquaient d'ailleurs, mais avec l'esprit français, hein, l'esprit français. Donc c'est bon, il avait 96 ans, donc c'est un âge où évidemment on peut. C'est un bel âge, bien sûr, pour mourir quand tu as 96 ans, même si sa vie était, sa fin de vie était très dure, parce que il ne pouvait plus lire, il ne pouvait plus entendre, il était très très fatigué. Quand tu arrives parfois dans le très grand âge, c'est très très dur, surtout quand tu as été Bouvard et que tu as eu la vie que tu as eue. Ouais. Il a écrit des livres, hein. Il a écrit
0: bien
10: de
0: sûr,
10: nombreux livres.
0: Sur le jeu notamment. Parce
10: sur
0: que...
10: le jeu, c'est formidable. Sur le jeu, c'est formidable.
0: Immense joueur de casino, Philippe Bouvard, immense intervieweur. Hein, ses interviews étaient redoutables.
10: Hein. Formidable.
0: Oui, ça a été le premier intervieweur un peu comme ça, poil à gratter, hein, Philippe Bouvard. Il y en a beaucoup qui s'en sont inspirés.
10: C'est le père d'Ardisson, c'est le père de... D'ailleurs, il avait la même case, c'était la case du samedi soir. Moi, je partage avec vous le goût de l'archive. Il y a des interviews de Le Luron, de Chazot, il y a une interview de Françoise Hardy, il y a une personnalité évidemment que les plus anciens connaissent, Alice Sapritch, qui était une figure de la télévision, mais c'était des gens qui avaient énormément d'esprit et d'autodérision et d'humour, et c'est pas des gens qui ricanaient comme certains humoristes aujourd'hui à qui je trouve pas toujours beaucoup de talent, pour tout dire, qui sont bien plus souvent simplement méchants, alors que tu peux être parfois méchant avec du talent, en tout cas méchant, corrosif, je dirais, ce qui était le cas de Bouvard. Il était incisif, corrosif, impertinent, insolent, et puis ce rire qu'il avait, qui était tout à fait étonnant. Bon, vous, ça s'est bien passé cet été,
0: super, super, Pascal, et je vous laisserai les clés, hein, parce que vous reprenez à partir de jeudi, hein, 9h-11h sur CNews et Europe 1, et 16h-18h sur Europe 1, et 20h sur CNews.
10: Et vous venez vendredi faire votre chronique
0: ok, ouais, bien sûr. Bon, je vous vois jeudi.
10: Vous avez le film?
0: Ah bah non, je savais pas que je revenais vendredi, donc je vais laisser moi le temps de réfléchir, et puis on va trouver une idée. Non, mais très bien, Pascal.
10: J'ai vu que, je crois que c'est les 70 ans de Et Dieu créa la femme.
0: Ah bah écoutez, c'est une très bonne idée, effectivement, de parler de ce film de Roger Vadim avec Brigitte Bardot vendredi, je suis d'accord. On parle là-dessus, Pascal, excusez-nous pour cette petite conversation privée, les amis. Pascal, je vous souhaite bonne route et bon retour à Paris, et à jeudi.
10: Je vous embrasse tous, l'antenne. Les amis.
0: Bisous, Pascal.
10: À tout de suite.
0: Le Club de l'été avec... Oh là là, c'est beau.
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0: Louana Belmondo a déposé un magnifique plateau juste à côté de moi. J'ai les effluves de
1: On fait comme
0: pizzas.
1: À la maison, non. On met au milieu excellent. Et on fait c'est passer formidable. Tout le monde va déguster.
0: Nous avons une pizza qui paraît un petit peu plus classique, je dirais, avec sauce tomate
1: et margherita.
0: La margherita, voilà. Il manque. Ah, il n'y a pas de basilic. Si, il y a
1: basilic. Non, j'ai pas mis du basilic parce que comme je l'ai réchauffé ici, basilic, il faut le mettre à la fin, à la fraîcheur.
0: Et il y en a une autre avec, j'ai l'impression, c'est stracciatella ou burrata. Avec dessus la mortadelle.
1: Non, cette fois-ci, c'est une ricotta. Alors, j'ai trouvé des boufflons.
0: Ah, voilà.
1: Donc, qui a beaucoup de goût. J'aime beaucoup la ricotta quand il y a un peu de citron. Il y a de la mortadella et il y a des figues. Et puis, j'ai rajouté un granola de pistache. J'aime bien... Pas trop mettre, mais mettre des aliments qu'ils ont. La ricotta avec la mortadella, ça marche très bien. Le citron vient un peu dégraisser un peu ce goût un peu plus lourd de cette charcuterie. Et la figue, c'est des saisons.
0: La figue, vous l'avez confite avant ou
1: comment? Non, pas du tout. Pas du tout, elle ne demande pas. D'ailleurs, je vous en prie, commencez.
11: On n'ose pas se goûter, c'est très bon. Non, mais si, on ose. Bon. On ose.
0: Est-ce qu'on peut goûter une des deux ou une de chaque, je veux dire.
1: Vous pouvez tout goûter, tout est pour vous. Il y en a aussi qui restent.
0: Je
1: pour le reste de l'équipe.
0: Avec les figues et tout ça, et je passe le plateau gentiment.
1: Voilà, j'ai fait une pâte maison. Pour faire une pâte maison, c'est assez simple. Je donnerai après, peut-être sur mes réseaux ou sur les réseaux d'Europe 1, les ingrédients. Il faut vraiment mélanger d'abord tout ce qui est sec, ingrédients secs, c'est-à-dire farine. Ça va ? Mélanger la farine avec la levure, un petit peu de sucre. Pourquoi le sucre? Parce qu'il sert à faire pousser la pâte. Il aide le sucre, c'est une petite cuillère à café, hein. Il donne cette puissance à la levure pour que la pâte elle pousse plus vite. À côté, je mélange de l'eau tiède avec de l'huile d'olive. Et puis, tout doucement, je mélange tous les ingrédients secs, donc farine, levure et un petit peu de sucre. À cette eau et huile d'olive, je mélange et j'ai une pâte. Il faut pas s'attendre à une pâte très compacte. La pâte est plus que souple, presque elle doit coller aux mains. Parce qu'elle doit reposer. On va la laisser reposer, on la couvre avec un film transparent, on la laisse reposer au moins 2 heures. Ça, c'est ce que j'appelle la pizza express que j'ai fait, j'ai fait hier, par exemple, pour mes enfants. Donc, 2 heures, vraiment dans un lieu plus qu'à température chaude. Moi, mon astuce à moi, c'est la mettre à reposer pendant 2 heures dans un four, dans mon four, avec la lumière allumée.
0: Ah, juste
1: du four. Oui. Alors, on va dire, c'est pas trop écologique. En même temps, c'est des lumières qui n'ont pas une intensité très importante. Et donc, moi, j'ai fait lever la pâte. Il faut que ça aille vite dans un four. Avec la lumière.
0: Elle est très croustillante, la pâte. Hein. C'est formidable.
1: Allumée.
0: Ah oui.
1: Et puis, une autre chose. Après, on va étaler la pâte sur une plaque, sur une forme, ce que vous voulez, qui a été bien badigeonnée avec de l'huile d'olive.
0: Avec la main, vous étalez ?
1: Avec les mains.
0: Avec la mano.
1: La pâte à pizza ne s'étale pas avec un rouleau à pâtisserie.
0: D'accord, c'est interdit.
1: C'est avec la main, tout doucement. Il faut
0: avec
1: la toucher.
0: Avec la main, voilà.
1: Il y a une sensualité aussi dans les gestes.
12: La sensualité de la pâte à pizza.
1: Non, mais c'est très important de le toucher. Donc, on l'étale. Deuxième erreur qu'on fait souvent, « Ah, mais ma pâte, elle est trop mouillée », tout ça. Oui, parce qu'il y a première cuisson. Donc, on la laisse un peu reposer. On met la sauce tomate, on la laisse encore reposer une trentaine de minutes, juste avec la sauce tomate. D'accord ? À ce moment-là, vous allez cuire la pâte avec la sauce tomate, s'il y a la sauce tomate. Et à ce moment-là, dans un deuxième temps, vous mettez la mozzarella. C'est-à-dire qu'une fois que c'est cuit, la sauce tomate avec la pâte, là, c'est bien. Ça va être moelleux, croustillant en même temps. Si vous rajoutez tout de suite la mozzarella, elle va dégouliner de son petit lait. Ça s'imbibe. Et à ce moment-là, en fait, vous la sortez, vous mettez par-dessus la mozzarella après entre 5 et 10 minutes.
13: Ah, c'est ça que j'avais demandé. Combien de minutes pour la cuisson?
1: Entre 5 et 10 minutes, la mozzarella sera fondue, un petit filet d'huile d'olive. Bon appétit.
0: Parce qu'il n'y a rien de pire que quand c'est trop cuit, évidemment, ça devient trop dur. Donc il faut faire attention.
1: Faire attention, la cuisson, en fait, elle est importante, ce qu'on disait. Elle est très difficile dans un four, ce qu'il disait Julien Séry aussi, dans un four à la maison. Pourquoi ? Parce que notre four, maximum des puissances, c'est 250 degrés. C'est des pizzas qui cuisent en dehors de chez nous à plus de 300-350 degrés. Donc, c'est pour ça qu'il faut, disons, deux temps de cuisson. Et savoir bien mettre les ingrédients. Donc, vous n'avez une pâte que j'ai cuit à cru, donc tout simplement. Et après, j'ai rajouté de la fraîcheur avec. Je me suis permise de rajouter de la ricotta. Enfin, et l'autre qui, en fait, elle a cuit complètement au four. Bon, on n'a pas un four ici, mais j'espère que bon, ça allait.
0: Tout le monde valide, hein, c'est formidable. Ah, ouais, il y a Joe n'a pas dit un mot depuis 10 minutes, ce qui est exceptionnel.
11: Je vais en prendre une part.
0: Non, il faut en laisser pour Jérémy. Il faut en laisser pour Jérémy Hébert à la réalisation, pour le rédacteur en chef de l'émission William Torzek, pour tout le monde, ben, pour Mathilde Vaux qui était au standard. Donc, je ne sais pas s'il vous restera grand-chose.

0: Bon réveil sur Europe 1, il est 6h. Présenté par Maëlle Hassani. Bonjour Maëlle.
1: Bonjour Omblin, bonjour à tous. À la une, des arbres déracinés, broyés, des toitures arrachées, des habitations dévastées, un château plusieurs fois centenaire éventré. À Poma dans l'Aude, rien ou presque n'a résisté au passage d'une violente tornade. Hier en fin d'après-midi, le dernier bilan fait état de 41 blessés. Témoignage européen dès le début de ce journal. Moins de 6 mois après son élection triomphale à Saint-Denis, le maire LFI Bali Bagayoko, rattrapé par la justice. Une enquête pour détournement de fonds publique ouverte par le parquet national financier. Les détails dans quelques minutes. Dans ce journal également, scroller sur TikTok entre deux cours, c'est terminé. Le téléphone portable sera bel et bien interdit au lycée dès la rentrée. Réaction d'élèves à suivre. Et puis Donald Trump veut asphyxier l'économie iranienne. Pendant ce temps, chez nous, les prix à la pompe continuent de flamber. Comme un air d'apocalypse hier, en fin d'après-midi, dans le village de Poma, dans l'Aude.
2: Elle est en train de tout détruire. Elle est énorme.
1: Vous entendez la puissance de la tornade qui a dévasté une grande partie de la commune d'un millier d'habitants. Le dernier bilan de la préfecture fait état de 41 blessés, 15 personnes hospitalisées, 300 maisons endommagées. La plupart sont détruites. Gianni se trouvait chez ses parents à Poma au moment où ces vents d'une puissance inouïe ont tout balayé sur leur passage. Il témoigne au micro d'Europe 1.
3: La tornade, on l'a vu débarquer, en fait, de loin, on était coincé à l'intérieur de la maison. Tout ce que j'ai ressenti, c'est de la peur. Parce que le vent, il était fort, et puis on a regardé par la fenêtre de la véranda, on a vu la tornade arriver. Du coup, aucun moyen de sortir, de s'échapper, il y a tout qui se cassait la figure, c'était l'enfer. J'ai vu le toit s'affaisser, j'ai vu les briques voler, j'ai vu les vitres exploser les unes après les autres de la véranda. Moi, j'ai cru que j'allais mourir, et mon ami aussi. Après, j'ai couru, du coup, pour aller voir au gîte de mes parents également, parce que mes parents sont pas là actuellement. J'ai vu le gîte détruit. J'ai vu les pompiers partout. Ça a été une source d'angoisse. Du coup, j'en ai fait des crises d'angoisse à répétition. C'est un peu un coup dur pour nous, pour la famille. C'est compliqué.
1: Gianni, témoin de la tornade hier à Poma dans l'Aude, interrogé pour Europe 1 par Laura Legault. Une centaine de sapeurs-pompiers étaient mobilisés hier soir pour porter secours aux sinistrés. Au total, près de 3000 foyers privés d'électricité dans le village et aux alentours. Ce matin, il n'y a plus aucun département en alerte aux orages, mais la nuit était

0: Jean-Baptiste Marty, quels soupçons pèsent précisément sur le maire de Saint-Denis ?
1: Eh bien, d'avoir bénéficié d'un emploi fictif à la RATP alors qu'il était dans le même temps élu municipal. Tout commence en 2001. Bali Bagayoko est recruté par l'entreprise de transport parisien. Une embauche sans concours, juste via un entretien. Jusque-là, rien d'anormal. Mais cette même année, il est également élu au conseil municipal de Saint-Denis. Bali Bagayoko cumule ainsi deux emplois, ce qui n'est pas interdit hein, sur le papier, à condition de signaler à son entreprise ses heures d'absence dédiées au mandat et de ne pas être payé sur ces journées-là. Et c'est là hein, que ça interroge, puisque Bali Bagayoko a continué d'être grassement rémunéré par la RATP, parfois plus de 6 000 euros par mois, et sans que l'on sache réellement en quoi consistait son poste de cadre. Il aurait également touché des indemnités généreuses de la part de l'entreprise pendant près de 20 ans. Une enquête du parquet national financier est donc ouverte. Pour détournement de fonds publics, l'édile de Saint-Denis encourt jusqu'à 10 ans de prison et 1 million d'euros d'amende.
0: Jean-Baptiste Marty, journaliste police-justice à la rédaction d'Europe 1. De son côté, par la voix de son entourage, Bali Bagayoko dénonce des accusations absurdes. Mais il se dit serein sur l'issue de cette affaire. À défaut de décoller dans les sondages, Édouard Philippe lève progressivement le voile sur son programme massif qu'il promet depuis près de 2 ans maintenant. Le candidat Horizon à la prochaine présidentielle avance des mesures consacrées à l'école ce matin dans les colonnes du Figaro. Son ambition, rendre le métier de professeur plus attractif et rétablir l'ordre au sein des établissements, Arthur Delaborde.
2: Une amende pour les parents d'élèves harceleurs, violents ou absentéistes, c'est l'une des mesures fortes avancées par Édouard Philippe. Le maire pourrait sanctionner rapidement sur proposition de l'équipe pédagogique. L'ancien Premier ministre promet aussi d'augmenter de 20% en moyenne le salaire des enseignants sur 5 ans, une mesure qu'il assure pouvoir financer sans creuser les déficits. Grâce à la baisse démographique, près d'1 million d'élèves en moins dans les prochaines années. Autre chantier, donner beaucoup plus d'autonomie aux établissements, organisation des classes, rythme scolaire, heures d'enseignement. Davantage de décisions seraient prises localement. Avec 3 marqueurs assumés, les savoirs fondamentaux, le mérite et l'autorité. Une ligne qui permet à Édouard Philippe de chasser clairement sur les terres de la droite. Après des mois à travailler sa stature présidentielle, le candidat entre désormais dans le dur. Car être le favori du bloc central ne suffit plus. Édouard Philippe doit maintenant démontrer qu'il peut l'emmener jusqu'au second tour.
0: Arthur Delaborde du service politique d'Europe 1. Et à une semaine de la rentrée, le ministre de l'Éducation nationale annonce l'ajout de questions sur les violences sexuelles au questionnaire sur le harcèlement scolaire distribué chaque année aux élèves de la grande section de maternelle à la terminale. Édouard Geoffrey dit craindre, je cite, des résultats sismiques alors qu'un enfant sur 10 est victime de violences. Autre défi majeur de cette rentrée scolaire, l'interdiction des téléphones portables au lycée. Cette mesure est censée entrer en vigueur le 1er septembre après sa promulgation par Emmanuel Macron hier. Les appareils devront tous être éteints et rangés dans les sacs ou des casiers. Alors que pensent les lycéens de cette nouvelle obligation? Pas forcément que du bien.
3: Bah, je trouve ça un peu inutile parce qu'au final, au lycée, on l'utilise vraiment pas plus que ça, en tout cas pas plus qu'au collège. Hein. On le sort parfois pendant les pauses, mais ça reste très léger et je trouve que c'est un peu inutile de l'interdire.
4: Au collège, c'est normal, mais au lycée, on peut avoir des libertés.
5: Il y a peut-être d'autres solutions à trouver et qu'on peut améliorer ça différemment, plutôt que juste en supprimant complètement. Le téléphone est quand même utile au quotidien et que le supprimer, c'est pas forcément une bonne idée.
6: Moi, je comprends pas trop le but parce qu'en fait, on fait déjà des écrans toute la journée, on regarde toujours des choses au visualiseur. Après, on a nos ordinateurs toute la journée, donc je comprends pas. Enlever les téléphones, ça va pas changer grand-chose, en fait.
7: Moi, je suis plutôt contre. Je vois pas trop le problème avec le téléphone au lycée. On est assez mature pour savoir quand l'utiliser et quand ne pas l'utiliser. Personnellement, je sais très bien que je continuerai à l'utiliser, même si c'est interdit.
0: Propos recueillis pour Europe 1 par Marius Druard. Approuvez-vous l'interdiction des portables au lycée? C'est la question du jour à retrouver dès maintenant sur le site et l'application Europe 1. 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La menace iranienne pèse de plus en plus sur les entourages des dirigeants impliqués dans le conflit au Moyen-Orient. Après la mise à prix de la tête du plus jeune fils de Donald Trump, Baron Trump, le régime de Téhéran aurait tenté de tuer l'un des enfants de Benjamin Netanyahou. C'est le Premier ministre israélien qui l'a révélé lui-même dans un entretien télévisé hier soir sans fournir davantage de détails. Et pour provoquer l'effondrement du régime iranien, les États-Unis sortent l'artillerie lourde. Fini les bombardements, place à la guerre économique. L'administration Trump dévoile une série de nouvelles sanctions contre les secteurs de l'aviation, du transport maritime, de l'or et des technologies. Les pays qui feraient preuve de faiblesse dans la lutte contre le blanchiment de l'argent iranien seront expulsés du système dollar, promet le secrétaire américain au Trésor. Ce changement de nature de la guerre entre les États-Unis et l'Iran ne devrait pas faire chuter drastiquement les cours du pétrole. La baisse des prix à la pompe, c'est pas pour tout de suite. Et de toute façon, les automobilistes

0: se sont résignés. Le litre d'essence à 2 euros est devenu la nouvelle norme. Barthélémy Philippe, pourquoi un retour au tarif d'avant-crise semble à ce stade impossible ?
1: Eh bien d'abord, il y a Hormuz, où transitent normalement 25% du pétrole brut mondial. Les États-Unis et l'Iran revendiquent le contrôle du détroit. Dans les faits, il est quasiment bloqué. L'offre mondiale de pétrole brut est amputée. Le cours du baril remonte, 90 dollars environ, et les prix à la pompe suivent le mouvement. Mais il y a aussi les marges de raffinage, c'est-à-dire la différence de prix entre le pétrole brut et le gazole ou l'essence, qui augmente. En cause cette fois, le pilonnage des raffineries russes par l'armée ukrainienne qui fait chuter la disponibilité mondiale de produits pétroliers transformés. Thierry Bross est expert des énergies.
2: La Russie, en 2025, c'était le premier producteur et le premier exportateur au monde de pétrole et produits pétroliers. Depuis quelques mois, la Russie n'exporte plus de produits pétroliers. C'est ce changement-là qui fait flamber les prix à la pompe.
1: Les automobilistes français sont donc pris en otage entre deux guerres et les prix à la pompe ne retrouvent trouveront leur niveau du début de l'année qu'à la condition d'une issue rapide à ces conflits.
0: Les explications de Barthélémy Philippe pour Europe 1. Et puis c'est du jamais vu depuis Disneyland Paris, selon Emmanuel Macron. Le président de la République annonce la signature d'un protocole d'accord avec l'Arabie Saoudite pour financer 3 nouveaux parcs d'attractions en région parisienne. L'un d'entre eux verra le jour sur le site de l'ancien Mirapolis dans le Val d'Oise et sera consacré à l'univers du manga Dragon Ball Z. Aucun calendrier précis n'a été dévoilé à ce stade. 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
3: Merci Maëlle Hassani, retour de l'info à 6h30. Le club de l'été, c'est maintenant avec Julien Pichenet. Bon réveil sur Europe 1.
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6: Le club de l'été, et voici le moment que vous attendez tous. En tout cas ici, c'est l'un de nos moments préférés, ce moment où l'on se met à table avec Louana Belmondo. Toute l'équipe est là, évidemment que tout le monde reste, hein, tous les chroniqueurs que vous entendez depuis 10 heures.
7: On a même un nouveau membre de l'équipe.
6: Reste en général avec nous, Joe Hume, vous venez d'entendre,
8: et
6: Nicolas Taureau.
8: Un invité à table,
6: Sébastien
8: ça
6: Bordonnet.
8: C'est la beauté là, de la table.
6: Ça c'est magnifique,
8: la
6: parce
8: convivialité.
6: Que ça n'était pas prévu que Jean-Jacques Hano reste avec nous, mais il a senti l'odeur de la tarte de Louana, et ils se sont bien peut-être à Europe. Enfin, je trouve ça formidable parce que Jean-Jacques Hano, vous avez travaillé avec, avec Brad Pitt, avec Sean Connery, avec Patrick Devers, avec Robert D'Alban, avec tout le cinéma français et international. Et là, vous allez rester avec nous pour déguster une tarte aux tomates et
9: à la ricotta. La radio.
6: On se sent flatté.
8: Une humble tarte aux tomates. Une simple tarte aux tomates.
6: Excusez-moi, Louana, vous avez essayé de la cacher sous un papier d'aluminium. Je me suis permis, quand vous aviez le dos tourné, de soulever légèrement.
10: Vous aussi, vous
6: d'aluminium pour voir ce qu'il y avait en dessous. Sébastien,
8: vous comprenez pourquoi je les cache, parce que je ne sais jamais si on arrive à la fin de l'émission.
10: Ce sont des brigands.
8: Ils sont terribles.
6: Non, on a un bon coup de fourchette, tout simplement, Jean-Jacques Hano. En tout cas, vous êtes resté avec nous pour, en tout cas, la première partie de cette dernière heure du club de l'été. Effectivement, on va parler de tartes. Alors, j'ai fait des recherches. Il y a plusieurs dizaines de milliers de recettes de tartes qui ont été répertoriées dans le monde.
8: En France aussi.
6: Sans compter les tartes improvisées. Des tartes d'amateurs. Vous allez chez Nicolas Taureau, il va vous faire une tarte avec ce qui reste dans le frigidaire.
7: Bien sûr. Ça,
6: là, je raconte
7: des
6: pas.
7: Tartes à la banane.
8: Pourquoi pas
6: Enfin, on peut mettre
8: c'est
6: vrai,
8: la tarte
6: peut
8: est un contenant. C'est-à-dire, c'est tout une base. Et après, à l'intérieur, on a la garniture. Donc pourquoi pas une tarte à la banane
6: pas pourquoi pas
7: c'est une assiette qui se mange, en fait. Quoi.
8: C'est le contenant qui peut se manger.
6: Et vous parliez de la pizza, Jean-Jacques Hano, tout à l'heure. C'est vrai que ça peut être un petit peu ce principe de la pizza, c'est-à-dire qu'on met ce qu'on a à disposition sur
8: C'est absolument sur la pizza. Ça. Nous, en fait, on n'a pas beaucoup cette culture des tartes, comme ici en France, parce que justement, on a la pizza qui la remplace.
6: Vous avez vécu à Rome, Jean-Jacques Hano, hein, vous disiez
9: beaucoup,
6: tout à l'heure.
9: Dans la Rose, j'ai vécu quasiment un an, oui.
8: Je suis romaine.
9: Ah, bravo.
6: Voilà. J'essayais de créer une connexion entre vous deux, Louana Belmondo et Jean-Jacques Hano. Mais à Rome, j'imagine que vous avez testé pas mal de bonnes tables. Forcément, quand on est à Rome, on pense tout de suite à ça. Ouais, ça
9: c'est formidable. Alors, il y a les tables pour touristes, et puis il y a les véritables tables pour les Romains. Un restaurant qui s'appelle Cesarina.
8: Cesarina.
9: Du bolito.
8: Ah, le bolito, hein? Le vrai bolito. À la picchia por, ça s'appelle. Non?
9: Voilà.
8: Voilà,
9: le
8: donc
9: bolito, ça, c'est très
8: le bolito,
9: original.
8: C'est ce, bon, ah, les tartes,
9: le bolino,
8: on zappe.
6: Non, on en parle juste après.
8: Le bolito, en fait, c'est un pot-au-feu qu'on fait en Italie. Sauf que nous, on met différents morceaux de viande et quand on le mange, on ne consomme pas les légumes avec. C'est-à-dire que des légumes, on en met vraiment peu. On met de la carotte, du céleri, de l'oignon. Mais ce qui est important pour nous, c'est la qualité et les différents types de viande. On met de la langue aussi. Donc, on met à l'intérieur des abats. Et à la picchiappa, c'est en fait une sauce et qu'après, on le fait revenir dans une sauce à la tomate. Donc, ça, c'est le bolito romain. Je pensais que vous alliez me parler de la cachepée.
9: Non, je peux vous parler aussi du vrai monsieur Alfredo. J'allais dans son restaurant.
8: Les pâtes au beurre, la pasta à la carbonara, la pasta à l'Alfredo, oui, bien sûr.
9: Bien sûr, c'était monsieur Alfredo qui venait faire touiller les pâtes.
8: Les pâtes, c'est
9: une belle invention des Mongols, n'est-ce pas?
8: Si vous le dites, oui.
9: Ramené par.
8: Je n'ai pas le droit de dire non.
10: C'est vrai, vous ne vous battez pas là-dessus sur l'origine des pâtes.
8: Il y a déjà les Chinois qui nous.
10: Voilà, exactement. Bon, on revient à ces tartes, Louana. C'est un plaisir simple, les tartes. C'est vrai que c'est quelque chose de très simple et de très bon. Et ça peut être très nourrissant, très copieux.
8: Alors, voilà, moi j'aime tout ce qui est simple. Vous avez pu le voir tous ces jours-ci. Donc, forcément, je suis partie sur les tartes. Alors, d'abord, comme on disait, la tarte, c'est quoi? C'est une bonne pâte et une garniture. Après, il y a un peu des techniques. C'est-à-dire qu'il faut que la pâte ne soit pas mouillée. Très souvent, ce qui arrive, c'est que la garniture vient imbiber la pâte et d'un coup, elle n'est pas croustillante.
10: Oui, on s'en rend compte trop tard parfois et c'est raté.
8: Oui, parfois c'est raté. Alors, il y a des astuces quand même qu'on peut faire. D'abord, on peut cuire la pâte à blanc.
10: Ah oui, on peut le faire ça. Oui.
8: Ce qu'on dit à blanc, c'est-à-dire avant de la garnir. Après, on peut. Il y en a qui badigeonnent avec un petit peu de blanc d'œuf. Moi, j'ai fait, même si j'ai fait une tarte, que ce soit une tarte sucrée ou une tarte salée, je mets un peu de poudre d'amande ou de poudre de noisette, ce qui sert un peu à
10: sur la base.
8: Oui, sur la base. Okay. Et ça va imbiber en fait le jus végétal des légumes ou des fruits. Et une autre astuce, si je peux donner, c'est qu'on a tendance très souvent à couper, par exemple, si on fait une tarte aux légumes ou une tarte aux fruits, une tarte sucrée, on a tendance à couper des morceaux trop gros. Alors, plus c'est gros, plus ça prend du temps, plus ça dégorge de sucre ou d'eau. Plus ils sont fins, plus ils vont griller un peu. C'est plus facile. Et donc, on protège le fond de la tarte. Parce que le bonheur, c'est aussi que ça soit croquante, croustillante et gourmande.
10: Bon, si on a une pâte maison, quelle est l'erreur que l'on fait le plus souvent? Parce que
8: le plus souvent, c'est qu'on la travaille trop. C'est-à-dire, on n'est pas sur une pâte à pizza, une pâte à pain, où vraiment là, il faut des bras, il faut bien la travailler. Quand on part sur une tarte sablée ou brisée, alors feuilletée, c'est plus compliqué parce que c'est une technique.
10: Ça prend plus de temps. Hein,
8: et puis il faut mettre le beurre, il y a les pliages qu'il faut faire, c'est plus difficile. Mais bon, il ne faut pas trop la travailler. En fait, une fois qu'on a travaillé les ingrédients en base, on fait une boule, on la filme et on la met au frais et on la laisse reposer. Et surtout, ce qu'on fait aussi, on a tendance à vouloir tirer sur cette pâte une fois qu'on la met dans le moule. En fait, non, posez-la tout simplement. C'est pas grave, c'est elle est imparfaite. C'est une tarte maison et c'est ça qui ça fait la beauté, je crois, d'une cuisine familiale.
10: Ouais. La tarte, c'est quand même très français, vous l'avez rappelé, hein, Louana, plutôt la pizza, évidemment, en Italie, et c'est vrai que la tarte est peut-être une spécialité française.
8: Oui, moi, je vous vois venir.
10: Plus, j'ai grandi avec de la quiche lorraine, si vous voulez.
8: Vous êtes
10: de Nancy,
8: oui. C'est pour ça que je ne l'ai pas faite.
10: Dès le petit déjeuner. Hein. Bah oui, parce que j'en ai mangé des très bonnes, mais je suis sûr que la vôtre est
8: formidable. Non, mais il y en a plein, tartata en Sologne, il y a la tarte à la cassonade au Nord-Pas-de-Calais, et la tarte qu'on retient le plus, c'est la tarte aux pommes. Et la tarte aux pommes, elle vient d'où? De Normandie. Et c'est pour ça qu'on va appeler un ami, un grand chef, le chef Christophe Santaigne, qui est à la tête du restaurant du Casse Baccarat. Bonjour Christophe.
11: Bonjour à tous.
10: Bonjour Christophe.
8: Bienvenue chez nous, dans notre émission, le Club de l'été sur Europe 1. Alors Christophe, tu es normand, quand on te dit tarte normande, quelle est la première image qui te vient en tête?
11: Alors, tarte normande, il faut bien distinguer la recette et la provenance. C'est-à-dire que la tarte normande, d'un point de vue pâtissier professionnel, ça va être une tarte avec une pâte brisée, un appareil à crème avec des œufs et des gros morceaux de pommes. Ça, d'accord, c'est la version donc pâtissière. Et après, quand vous me dites tarte normande, ben moi, ça fait vibrer en moi mes origines normandes. Et je pense plutôt à la tarte un peu rustique, juste une pâte brisée sur laquelle on vient déposer des copeaux de pommes assez fins et qu'on va cuire longuement au four, qu'elle soit bien confite, et sur lequel, à la sortie du four, on va venir déposer un peu de gelée de coing ou de gelée de cidre.
8: Alors, est-ce qu'il y a un choix pour réussir une très bonne tarte normande? On a eu quelques astuces, mais est-ce qu'il faut choisir un type de pomme? Est-ce qu'on va plus sur l'acidulé, sur des pommes douces? Qu'est-ce que tu penses? Le fruit a son importance?
11: Il est primordial, il est essentiel. Si vous achetez des golden, par exemple, qui sont des pommes plutôt à croquer, très équilibré, vous allez avoir quelque chose de sucré, mais qui n'aura pas beaucoup de caractère. Donc il faut plutôt aller vers des pommes rustiques. Donc pour ça, je vous conseille d'aller plutôt faire le marché pour trouver des pommes rustiques qui vont avoir plus d'amertume, qui vont avoir plus d'acidité et qui donc vont vous donner beaucoup plus de plaisir entre le gras de la pâte et l'acidité et l'amertume de la pomme.
8: Alors pour nous, quand on fait la cuisine à la maison tout simplement, mais on a la chance d'avoir un grand chef comme toi au téléphone pour nous donner des astuces. Et si tu devais nous donner une recette simple de tarte aux pommes à pouvoir réaliser chez soi?
11: Eh ben, il y a le plus simple, ça serait de faire une pâte brisée. La pâte brisée, c'est pas compliqué, c'est de la farine et la moitié du poids de farine en beurre. Donc, d'accord, 300 grammes de farine, 150 grammes de beurre. Vous mettez ça en petits morceaux dans un saladier. Vous venez mettre un jaune d'œuf, une pincée de sel. Et vous rajoutez un tout petit peu de sucre ou un petit peu de miel si vous voulez donner un peu plus de goût. Vous mélangez ça du bout des doigts. Vous faites une pâte, mais pas forcément très régulière. Il faut surtout, comme tu l'as dit tout à l'heure, ne pas trop travailler la pâte de façon à ce qu'elle soit croquante et à ce qu'elle soit pas élastique. On laisse reposer cette pâte un petit peu, une petite heure au frigo. Ensuite, on l'étale et on vient, pendant ce temps-là, éplucher nos pommes, les couper en deux, les couper en petits copeaux. Et moi, ce que j'aime beaucoup faire, c'est faire trois quarts pommes, un quart poire.
8: L'astuce du chef.
11: Et c'est elle, en fait, qui va me donner toute la gourmandise. Donc, une pomme très acide et une poire un peu sucrée, ça va me donner des différences de texture, des différences de sucrosité. Et puis après, la cuisine, c'est l'assaisonnement et c'est la personnalité. Donc il ne faut pas hésiter à venir mettre peut-être un peu de gingembre râpé.
10: Que d'astuces.
1: On peut tenter une petite goutte de marsala sur la tarte aux pommes, non?
10: On peut rajouter, effectivement, multiplier les plaisirs. Merci beaucoup.
8: Merci Christophe. Pour toutes ces astuces pour la recette.
10: Ce ne sera pas une tarte aux pommes dans 20 minutes.
8: Une tarte salée.
10: Tomates et ricotta, notamment, j'en sais pas plus, d'après ce que j'ai vu, effectivement, il y a des petites tomates cerises extrêmement bien disposées.
8: Oh oui, la symétrie chez moi, elle n'est pas parfaite, mais bon, c'est pas grave.
10: Ça, je sais que ça peut en énerver certains. Regardez Nicolas Taureau, Joe Hume et Sébastien quittent le studio parce que les tomates ne sont pas alignées.
7: comme les planètes, il faut que ce soit aligné pour que ce soit bon.
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10: Joe Hume, Sébastien Bordenave, Nicolas Taureau, Jean-Jacques Hano qui est resté avec nous, qui nous fait cet honneur. Jean-Jacques Hano qui a goûté toutes les cuisines du monde, hein, finalement, puisque vous avez vécu dans le monde entier.
9: J'adore la cuisine vietnamienne, j'adore la cuisine du Yunnan, la cuisine du Sichuan, la cuisine mongole, mais je me réjouis aussi beaucoup des pastilles marocaines. J'ai tourné dans 41 pays et j'en ai visité 160, je crois.
10: Vous pourriez faire un guide des meilleures tables ou des meilleurs restaurants, non? Vous avez pensé?
9: On m'a demandé plusieurs fois.
7: C'est vrai? Mais est-ce que vous trouvez que la cuisine est cinégénique? Filmer la cuisine, filmer la nourriture.
10: On mange parfois dans la guerre du feu. On se nourrit plus qu'on mange.
9: Pas tellement, non.
10: C'est pas Chabrol non plus, on n'est pas forcément à table.
9: Au moins Chabrol, lui, il choisissait ses lieux en fonction des étoiles. Non, mais c'est vrai. Il est extrêmement sympathique, Chabrol.
7: Ouais.
9: Et, Il avait fait un premier film qui s'appelait « Et pourtant je tourne », parce qu'il sortait d'une série de bides, et il s'étonnait qu'il puisse continuer à tourner malgré les catastrophes financières.
10: Voilà. Tiens, je vous propose tout de suite d'écouter un classique de Bonjour Monsieur le Maire, l'émission mythique d'Europe 1 de Pierre Bonte. Ça, c'est vraiment un document extraordinaire. Nous sommes en 1965 et Pierre Bonte se rend à Sancerre et il rencontre un viticulteur et l'interview commence par un petit coup de jaja, forcément. On est à Sancerre, canon viticulteur, qu'est-ce que vous voulez faire d'autre? Écoutez, c'est vraiment, vraiment formidable, écoutez.
12: Monsieur Planchon, lui, est vigneron et cultivateur à Sancerre, dans le Cher. Mais là-bas, on le connaît plutôt sous le nom de Tisane.
13: Donne-moi donc à quoi boire, Joseph, la tisane.
14: Monsieur Planchon...
13: Attendez, non, j'ai bien un coup de tisane, bon sang. J'ai dit bon, celui-là. Hein.
14: Quelle est votre profession?
13: Eh bien, écoutez donc, quand j'ai quitté l'école vers 11 ans, j'ai eu mon certificat à 11 ans, il m'a donné une grande culotte, mon père, à 11 ans, puis j'ai fait le vigneron. Mon père, il avait tellement peiné, figurez-vous donc, et que moi, à 11 ans, j'ai moissonné le blé à la faucille. Hein? On connaissait pas la moissonneuse. Mon père, il disait tout le temps, il dit, moissonne bien, place bien ça, sur le lien, laisse du morillon. Il disait, ça coule encore bien mieux dans la batteuse. Il dit, ça n'en perd pas un grain. Ah, tout ça, c'était des vieux qui avaient fait la France. Ah, tisane. J'étais pas bien épais. Oh, j'étais pas bien gros.
14: Aujourd'hui, vous ne faites plus votre pain, mais vous faites votre vin, quand même.
13: Ah, ça, j'y tiens.
14: Vous êtes propriétaire?
13: Et je suis propriétaire. Et je soigne ma vigne en vieux jaloux, malheur à qui lui fait les yeux doux, qui voudrait caresser la belle. Aujourd'hui, on en est à l'ère atomique. Ça va à une vitesse, ça nous dépasse. Mais ça vaut plus le coup d'être vêtu. Ça va trop vite. Hein? Et vous savez, j'admire le Parisien. Hein? Parce que ce gars-là, mon vieux, on le prend le matin à froid. Il cavale 3 heures pour faire son boulot. Hein? Eh bien, mon vieux, je pars dans la nature, je suis heureux comme un pape.
14: Avec vos chèvres.
13: Oh, je suis content, mon vieux, je suis content. Là, au moins, j'ai le temps de penser. Et c'est pour ça que je suis resté, parce que, à mon avis personnel, celui qui ne pense plus, il ne vit plus. Ben, dis donc, Joseph, tu...
15: Eh ben, si tu veux...
13: Mon vieux, c'est un gars d'Europe numéro 1, c'est bien des bons gars, mais ça ne boit pas souvent là-dedans.
10: C'est merveilleux,
7: c'est incroyable.
10: Et Pierre Bonte qui a dû boire quelques coups de verre de vin. Mais il trouve que les gens d'Europe numéro 1 sont bien sympas, mais ils ne boivent pas beaucoup. C'est qu'ils n'ont peut-être pas eu la bande du club de l'été.
7: C'est possible.
10: Hein, du côté de chez Tisane à Sancerre.
7: Tisane.
10: C'est magnifique parce qu'en 1 minute 30, là, on part dans tous les sens. On peut voyager dans l'espace, mais on peut aussi voyager dans le temps avec ces archives de Pierre Bonte et ses accents. Peut-être qu'on n'a plus beaucoup d'habitude d'entendre, qui ont peut-être un petit peu disparu.
7: C'est l'histoire. C'est une grosse odyssée. Parce qu'il y a une vraie musicalité dans le flot de ces
9: moments. Moi-même, j'ai tourné un film avec un producteur d'asperges, un portage s'appelait Magie autrefois. Et le bonhomme était formidable. Ce que je viens d'entendre.
10: Vous rappelez ça?
9: Ah, oui. Et j'ai été obligé de le sous-titrer parce que c'était incompréhensible. Mais je me souviens, il disait. Eh ben, qu'est-ce qu'il faut des pointes? Hein, m'as-tu compris?
10: c'est génial. Mais là, même sans sous-titre, on était quand même transporté à Sancerre. Christophe nous a appelé pour le plic-ploc. C'est le retour du plic-ploc. Christophe, est-ce qu'on va devoir vous sous-titrer, Christophe? Non, a priori, vous habitez à Paris.
16: Oui.
10: Christophe. Oui, donc,
16: oui, bonjour Julien et bonjour au club de l'été.
7: Tout bonjour, à Christophe.
3: Bonjour Christophe. Bonjour.
10: Vous êtes chargé de mission, Christophe. Vous êtes peut-être en pause déjeuner, peut-être en vacances.
16: Oui, pause déjeuner, tout à fait.
10: Et bien, qu'est-ce qu'on fait pendant la pause déjeuner? On appelle Europe 1 pour jouer au plic-ploc. Alors, c'est un nouveau son qu'on va découvrir ensemble. C'est toujours une musique à l'envers. Et là, c'est un peu particulier, Christophe, parce que personne ne l'a entendu encore, nouveau plic-ploc. Ouais. Donc, vous allez le découvrir en même temps que nous. Écoutez.
16: D'accord.
10: Alors, c'est un tube.
7: Ouais.
10: Bien connu.
7: Anglo-saxon.
10: Anglo-saxon, on effectivement. Joey me l'a reconnu, le plus
3: clair.
10: Il l'a déjà. Non. Je vous propose, Christophe, vous voulez le réécouter ou vous avez déjà une idée?
16: Non, je viens de le réécouter, j'ai un petit doute sur l'artiste déjà.
10: On va le réécouter, mais ce sera la dernière fois, Christophe, parce qu'on n'a pas le temps d'écouter 10 fois non plus.
16: Bien sûr.
10: Allez-y.
16: Bien sûr.
10: C'est pas si simple, hein.
7: C'est un vrai tube. C'est une vraie.
10: C'est un groupe, hein.
7: C'est un groupe et c'est une. On peut dire que c'est une chanson. C'est une balade, quoi. C'est pas. Voilà.
10: Bon, un groupe connu. Okay. Tout le monde connaît ce groupe.
7: Ouais, oui.
10: Bon, Christophe, vous avez une idée?
16: Non, je pensais à David Bowie, mais je c'est pas un groupe. Donc,
7: c'est pas si loin que ça. Hein, mais oui, pensez à un groupe plutôt. Quoi.
10: Aïe. Christophe, je vous avoue que c'était pas facile parce qu'on n'a pas eu le temps de le faire écouter tout à l'heure en avance et vous auriez pu peut-être réfléchir un petit peu à la maison, mais on a la serviette Europe 1 pour vous, Christophe, si ça vous convient déjà.
16: Merci.
10: Et puis, elle ne fera pas un long trajet puisque vous êtes à Paris et elle sera envoyée de
15: venez la chercher directement.
7: Sinon, venez.
15: Il
17: reste de la tarte si vous voulez.
10: Voilà. Et vous aurez une petite tarte.
16: Oui, Louana, merci.
10: Exactement. Merci beaucoup, Christophe, et le plic-plac reviendra demain. On ressortira.
16: Très bonne journée.
10: Merci beaucoup, Christophe. Merci d'être avec nous sur Europe 1. Merci d'être fidèle à cette émission et à la radio Europe 1 en général. On revient dans un instant avec évidemment la dégustation Jean-Jacques Hano, Louana Belmondo qui va commencer à prédécouper peut-être la tarte. Hein. À tout de suite sur Europe 1, le club de l'été. C'est jusqu'à 13h.
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3: Europe 1, il est 6h30, le journal présenté par Théo Grévin. Bonjour Théo.
20: Bonjour Ombline, bonjour à tous. À la une ce matin, les portables, grands absents de la rentrée au lycée. Les chefs d'établissement regrettent un manque d'anticipation après la promulgation de la loi par Emmanuel Macron. Ils estiment être pris de court, vous les entendrez. Des dizaines de blessés, des centaines de maisons détruites, images spectaculaires hier soir près de Carcassonne où un village a littéralement été soufflé par une tornade. Pompiers et gendarmes sont encore mobilisés ce matin. Dans ce journal également du jamais vu depuis Disneyland, l'Arabie Saoudite officialise la création de 3 parcs d'attractions près de Paris. Une annonce qui ne ravit pas tout le monde. Europe 1 est allé à la rencontre des habitants. Et puis des pommes de terre plus petites, moins nombreuses et bientôt plus chères. Conséquence de la canicule et de la sécheresse. Reportage dans une exploitation du Nord. Fin de journal. Les élèves de seconde, première et terminale vont-ils donc devoir changer leurs habitudes dès la semaine prochaine? L'interdiction des téléphones portables pourra être effective dès la rentrée. C'est l'annonce de la porte-parole du gouvernement, mesure dont s'est réjoui Emmanuel Macron. Reste à savoir maintenant comment concrètement elle sera mise en place, puisque sa mise en œuvre, Charles Bouchain, s'annonce comme un vrai casse-tête pour les chefs d'établissement.
21: Oui, car pour appliquer l'interdiction du téléphone portable, les lycées doivent modifier leur règlement intérieur. Mais le proviseur n'a pas la capacité de le faire seul et réunir tous les acteurs concernés autour de la table s'annonce bien compliqué, prévient l'INNEF, proviseur adjointe d'un lycée à Aubernay et membre du principal syndicat des chefs d'établissement.
22: Il va falloir en échanger avec les différents membres de la communauté éducative, les élèves, les parents, les personnels et que ce soit voté en conseil d'administration. Donc ça prend du temps, ça ne pourra pas être applicable forcément directement à la rentrée.
21: Il faudra aussi du temps pour imposer cette nouvelle règle aux jeunes élèves. Les surveillants ne pourront pas tout contrôler.
22: Moi, par exemple, j'ai 700 élèves. Sur 700 élèves, j'ai 3 postes d'assistants d'éducation. Donc, vous imaginez bien que pour parcourir tout un établissement, voir les différents recoins, etc., on n'arrivera pas à faire appliquer scrupuleusement la règle.
21: Les établissements s'inquiètent également du coût engendré par cette interdiction. Ils doivent notamment se procurer des pochettes spéciales permettant aux élèves d'y ranger leur téléphone. Pochette dont le prix s'élève à environ 15 euros l'unité.
20: Charles Bouchain, l'école, l'éducation, justement, enjeu majeur de la prochaine présidentielle. Édouard Philippe annonce ce matin son intention d'augmenter de 20% en moyenne la rémunération des enseignants en 5 ans. Le candidat Horizon propose également dans le Figaro d'instaurer une amende de responsabilisation scolaire à destination des parents d'enfants harceleurs ou perturbateurs. 6 milliards d'euros, c'est donc la somme que va investir l'Arabie Saoudite pour construire 3 parcs d'attractions dans le Val d'Oise, à une trentaine de kilomètres de Paris. Un devrait être dédié à l'univers du manga. Le complexe prendra ses quartiers sur l'emplacement de l'ancien Mirapolis, premier grand parc à thème français de la fin des années 80, qui avait rapidement fait faillite. Emmanuel Macron parle d'un projet hors norme, avec à la clé plus de 20 000 créations d'emplois. Projet pourtant loin de faire l'unanimité sur place, comme l'a constaté pour Europe 1 Antoine Bienvaux.
2: Dans les rues de Cergy, les mangas et les parcs à thème saoudiens ne font pas vraiment rêver les habitants.
15: Moi, je sais que je suis pas pour.
17: Puis il a pas marché déjà Mirapolis. Pourquoi il marcherait plus celui-là ?
15: Seule chose positive, ça fait du boulot pour ceux qui y a à côté. Ça amène de l'emploi. Hein.
2: Un bénéfice économique auquel ne pense même pas cette riveraine excédée par le projet.
17: J'ai pas du tout envie d'avoir un truc comme ça à côté de mon lieu d'habitation. Les routes sont déjà saturées. J'ose même pas imaginer s'il y a plus de monde qui circule ici en fait. Puis de toute façon, ce site-là, il est quand même occupé par les gitans. J'attends de voir comment ils vont réussir à les faire partir.
2: Car depuis 9 ans, une centaine de caravanes habitées par 400 personnes sont installées sur l'ancien site de Mirapolis. Désormais menacé d'expulsion, le responsable du campement attend donc des solutions.
23: Nous, ce qu'on demande, c'est d'avoir un autre terrain pour reloger des caravanes. On a les enfants qui vont à l'école, on est domiciliés à la commune de Cergy. On est prêt à dialoguer avec les gens qui vont venir nous trouver. Avec les Saoudiens, il n'y a plus de certitude, mais bon, il faudrait pouvoir aboutir à quelque chose.
2: Selon lui, aucune proposition de relogement ne lui a pour l'instant été faite par la mairie ou par la préfecture.
20: Reportage d'Antoine Bienvaux à Cergy, dans le Val d'Oise, pour Europe 1. Notez que le chantier doit s'étaler sur plusieurs années sans calendrier précis à ce stade. Les États-Unis dévoilent une nouvelle série de sanctions visant l'Iran. Objectif de Donald Trump, couper Téhéran de toutes ses ressources économiques. Sanctions qui visent également ses partenaires commerciaux sur l'or, la technologie ou encore les actifs numériques. Je vous le disais en titre, les images sont impressionnantes. Images de la tornade qui s'est abattue hier soir sur le petit village de Poma près de Carcassonne. Des vents, vous l'entendez, tourbillonnant jusqu'à 130 km/h et un paysage apocalyptique. 300 maisons ont été endommagées, certaines totalement détruites. 41 personnes ont par ailleurs été blessées. Les pompiers sont encore mobilisés ce matin. Vous entendrez le témoignage d'un habitant de Poma dans le journal de 7h. Il est 6h35 sur Europe 1, des policiers blessés en intervention, pris pour cible, parfois sans raison. La haine anti-flic ne prend pas de vacances. Exemple dimanche à Blois, où un agent a dû être emmené à l'hôpital après un refus d'obtempérer. Ce matin, le Figaro révèle que le nombre de policiers blessés en intervention a bondi de 145% en 20 ans. Des forces de l'ordre qui réclament dans le même temps depuis des années un allègement de la procédure pénale. Eh bien, c'est tout le contraire qui va se produire, la faute à une décision de la Cour européenne de justice qui impose désormais aux policiers l'écriture de nouveaux PV lors d'une garde à vue, William Molinier.
24: ADN, empreintes digitales, photographies, présence de résidus de tir, tout doit être désormais motivé, rédigé par écrit et versé à la procédure sous peine d'être invalidé par un magistrat. Auparavant, les enquêteurs n'avaient pas l'obligation de justifier l'absolue nécessité pour engager ces investigations. Une perte de temps qui s'ajoute à une procédure pénale déjà alourdie, dénonce l'une des vice-présidentes de l'Association nationale de la police judiciaire.
25: Ça rajoute un procès-verbal dans une période de garde à vue qui est déjà courte et dans laquelle il y a déjà plus de 70% des procès-verbaux qui sont des PV de forme et non pas de fond. Et en plus, on peut imaginer que si le magistrat estime que la nécessité absolue n'est pas suffisamment justifiée, il refuse qu'il soit procédé à cette signalisation.
24: Dans ce cas, cela pourrait avoir des conséquences importantes puisque ces empreintes étaient habituellement versées dans les fichiers de police. Cela permettait d'effectuer des recoupements, voire de confondre des criminels recherchés dans d'autres affaires.
20: Explication William Molinier du service police-justice d'Europe 1. Le maire La France Insoumise de Saint-Denis, Bali Bagayoko, visé par une enquête pour détournement de fonds publics. Enquête ouverte après un article du Canard Enchaîné évoquant un cumul de fonctions à temps plein à la RATP et d'élus locaux. Faut-il s'attendre à une pénurie de pommes de terre dans les prochains mois? Les effets de la sécheresse et des canicules répétées risquent bel et bien de peser sur la production de l'un des aliments préférés des Français. On en consomme en moyenne 50 kilos par an et par personne. Mais donc cette fois, les producteurs de pommes de terre s'attendent à un effondrement de la récolte. Illustration près de Lille, où s'est rendu le correspondant d'Europe 1, Maximilien Carlier.
26: Difficile de trouver de la verdure dans ce champ de pommes de terre. Il y a des tiges marron grillées et des feuilles brûlées. Martial, agriculteur, creuse avec ses mains dans une terre extrêmement sèche.
0: Donc là, je déterre un pied de pomme de terre et on voit bien que d'habitude, on a autour de entre 8 et 10 pommes de terre au pied. Là, on avoisine les 4 à 5 pommes de terre maximum, quoi.
26: Et elles sont deux fois plus petites, ajoute-t-il. Conséquence des vagues de chaleur cet été et ce manque d'eau. Rendement en forte baisse, affirme Vincent, producteur de pommes de terre.
1: Nous, une année normale, on vise 45 tonnes. Là, j'estime on aura aux alentours de 30 tonnes hectare environ. Un manque à gagner, oui, forcément.
26: Et cela va directement impacter le consommateur, souligne-t-il, surtout en fin d'année, quand les stocks vont diminuer.
1: On va se retrouver avec un manque de pommes de terre, et là, ça va monter à des prix, à mon avis, très élevés. Donc forcément, pour le consommateur, il y aura moins de promotion dans les magasins, parce que forcément, il en manque. Et oui, ça va se répercuter.
26: Alors que l'année dernière, il y avait eu une surproduction de pommes de terre, certains agriculteurs de la région avaient même distribué gratuitement leurs invendus à la population. À Anstin, Maximilien Carlier, Europe 1.
20: Et puis dans un mois tout pile désormais, le 25 septembre, le pape Léon XIV atterrira en France pour sa visite événement de 3 jours. Événement, oui, de cette rentrée qu'on vous fera suivre sur Europe 1. Et déjà un peu partout dans le pays, la mobilisation bat son plein pour accueillir le souverain pontife. En moins de 20 minutes, Léon XIV a rempli le Stade de France où se tiendra une grande veillée. 80 000 fidèles sont attendus et parmi eux de jeunes paroissiens lyonnais rencontrés par Noémie Loisel.
4: Astrid, 26 ans, portera un foulard à l'effigie du pape Léon XIV, spécialement créé par le diocèse de Lyon pour l'ensemble des pèlerins lyonnais. Pour obtenir sa place à la veillée, la jeune paroissienne était prête dès l'ouverture des inscriptions.
5: Donc avec mon mari, on avait nos deux téléphones ouverts, deux PC ouverts, et à 13h59 et 50 secondes, on a rafraîchi la page, et donc on avait nos places. Se retrouver entre tous les chrétiens et de voir une belle unité se former, surtout à 80 000, c'est quand même énorme dans le Stade de France. On se reconnaît très chanceux.
4: Pour acheminer les fidèles jusqu'à Paris, le diocèse de Lyon organise aussi un important dispositif de transport pour la Grande Messe, place de la Concorde. Sophie Descours est responsable du service des pèlerinages.
6: On a mis en place un TGV avec 1018 places et de nombreux cars qui viendront chercher les pèlerins au plus près de leur logement.
4: Un événement qu'attendent avec impatience Charlotte, 24 ans, et Ségolène, 23 ans.
8: Je suis hyper heureuse et j'ai vraiment très hâte. Je pense qu'il nous donne quelques pistes sur ce qu'être un chrétien jeune au XXIe siècle, dans ces années qui parfois sont pas très simples, entre beaucoup de chômage, les sujets écologiques, etc.
11: C'est très beau que le pape vienne voir les Français particulièrement. C'est un beau message d'espérance. C'est un événement unique.
4: Des places restent disponibles pour la grande messe. Les fidèles peuvent s'inscrire auprès du diocèse avant le 10 septembre. Lyon, Noémie Loisel, Europe 1.
20: Et puis un mot de Sophie Adnaud, puisqu'une semaine après sa première sortie historique, l'astronaute française s'apprête aujourd'hui à retourner dans le vide spatial pour achever une mission de maintenance sur l'ISS. Sophie Adnaud qui se prépare, elle a publié une vidéo sur laquelle on la voit essayer sa combinaison et vérifier son équipement. Début de la sortie à précisément 14h35. Pour l'heure, il est 7h20. Bon réveil avec Europe 1.
3: Merci Théo. Retour de l'information à 7h avec un nouveau journal. 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
10: Avec la dégustation de Louana Belmondo dans un instant. Et Jean-Jacques Hano est toujours avec nous dans le studio Coluche. Le réalisateur Jean-Jacques Hano qui était avec nous dès 11h pour parler des feux de forêt et de la terrible actualité de cet été 2026 et qui a tenu à rester avec nous jusqu'à 13h, jusqu'à la fin de l'émission, alors qu'en général, les invités restent une heure, mais parfois ça arrive. Bernard Ménez est resté 2 heures aussi la semaine dernière, mais je pense qu'il a été happé par cette tarte, Jean-Jacques Hano, qui aime manger, nous l'a rappelé. Hein, et il a même goûté des poumons de tortue.
9: J'ai été nourri de poumons de tortue pendant 3 semaines. Oui.
10: 3 semaines avec que ça?
9: Oui, pratiquement.
10: Au moins parce un petit condiment avec pour...
9: au nord de l'Australie, il y a des réserves d'aborigènes. Et j'ai vécu à l'aborigène pendant 3 semaines. Et donc, tous les jours, on allait pêcher une tortue qui servait à tout le groupe, mais le plat d'honneur, c'était évidemment, après avoir jeté le caillou à là où était le cou de la tortue, qu'on avait découpé avec un vieux couteau, je me souviens, de couleur orange, et ça cuisait de l'intérieur, et ensuite, avec un bâton, on sortait la pierre brûlante et à la main, on arrachait le poumon de tortue. Alors, comme j'étais l'invité, j'avais le droit à la première bouchée, qui était évidemment couverte de sable, parce qu'on n'avait pas nettoyé le caillou.
10: Sable en bouche, il y a mieux, comme condiment.
9: Condiment, ouais. Le sens du repas pris en commun et du repas pêché à la demande.
10: Eh bien là, ça va être pris en commun aussi dans un instant. Le repas, il n'a pas été pêché, c'est pas...
7: Il n'y aura pas de sable, normalement.
10: Il n'y aura pas de sable, a priori, quoique... On verra.
7: On n'est pas à l'abri d'une blague.
10: On verra. Non, c'est pas le genre de Louana. Comme chaque jour à cette heure-ci, vous savez, sur Europe 1, dans le club de l'été, on dérange un ami, un collègue en vacances, et justement aujourd'hui, c'est Olivier Pouls qu'on va appeler, qui était à la place de Louana en juillet dans le club de l'été.
12: Bonjour. Enregistrer votre nom et le motif de votre appel.
10: Il a laissé un filtre, le filou. Ah bah tiens donc. Julien Pichenet, Europe 1.
7: Du coup, il va pas répondre.
10: S'il répond pas, du coup, c'est qu'il a pas envie de me parler ou de nous parler.
7: Ouais, c'est possible. Hein. Il est peut-être pas à jeun à ce moment-là.
10: J'ai peur que. Ah là, il est à table à ce tour-ci, évidemment. Je pense. 46, c'est sûr. C'est sûr. Ah ça, alors, soit.
12: Je pense que Julien Pichenet. Ne quittez pas.
10: À chaque fois,
7: allô.
10: Bonjour Olivier Pouls, c'est Europe 1, c'est le club de l'été.
12: Qui me dérange pendant mon apéro?
10: Oh là est-ce que je me trompe, Olivier, ou c'est pas le clic-cloc, mais j'ai envie de dire que vous avez la bouche pleine là.
12: Vous avez gagné.
10: Elle est pleine de quoi?
12: Vous avez gagné un verre de Chablis.
10: Elle est pleine de quoi votre bouche, Olivier? Qu'est-ce que vous prenez à l'apéro?
12: Alors à l'apéro, à cette heure-ci, c'est le pâté en croûte de mon ami Guillaume Verdun de la ferme de Clavizy, car là, je suis en Bourgogne, dans l'Yonne. Il fait un pâté en croûte assez redoutable, et pour l'accompagner, ben évidemment, des breuvages locaux, donc c'est du Chablis.
10: Olivier Pouls, je ne sais pas si vous avez écouté l'émission, vous étiez en Bourgogne, vous êtes en Bourgogne en train de prendre l'apéritif, mais sachez que nous sommes toujours avec Jean-Jacques Hano qui a tenu à rester pour cette dernière heure du Club de l'été, qui nous parlait des cuisines du monde entier. Ce serait un formidable invité pour une émission gastronomique d'Europe 1, Jean-Jacques Hano. Olivier Pouls, je vous glisse un petit conseil, parce qu'il a goûté absolument toutes les cuisines du monde, et même des plats absolument improbables, parce qu'on parlait juste avant de vous appeler de cervelle,
7: de poumons de tortue
10: que Jean-Jacques Hano a mangé pendant 3 semaines.
9: Mais la cuisine birmane aussi.
12: Je vous avoue que j'ai eu la chance de voyager pas mal aussi dans mon existence. Et c'est vrai que j'ai mangé des choses assez inattendues, et notamment en Asie et dans certaines régions reculées de la Chine, où j'ai quelques souvenirs aussi de tortues un peu particuliers.
10: Ouais. Vous aviez aimé?
12: Alors, je ne veux pas dire que j'ai pas aimé. En fait, la tortue, il y a deux textures dans la tortue, si on peut dire. Il y a une texture qui fait un peu penser au poisson, une texture qui fait un peu plus penser au poulet, à la volaille. Mais c'est pas mauvais.
10: Bon, en tout cas,
12: plus compliqué, c'est la fourmi.
10: Moi j'opterais plutôt pour votre pâté en croûte, Olivier, si ça vous dérange pas. Une petite question, parce que moi j'adore parler de tout ça, mais comment ça se passe avec vous? Moi j'imagine que ce serait dangereux pour moi de passer une journée de vacances avec vous, Olivier, surtout en Bourgogne, parce que je pense qu'on prendrait un premier repas, je dis pas que ce serait la grande bouffe, mais le premier repas peut-être à 8h du matin, un autre à midi, un autre à toutes les 4h en fait.
12: Vous fantasmez.
10: Ça se passe pas comme ça avec vous.
12: Si c'était réellement ça, je ne serais plus là pour le raconter.
10: Non, mais est-ce que vos vacances en général s'articulent autour des repas? Est-ce que c'est quelque chose de vraiment important, capital dans vos vacances, dans vos déplacements et dans l'élaboration du planning de vos journées en vacances?
12: Oui, et franchement, c'est toute l'année comme ça, c'est-à-dire que je me lève le matin et je me pose cette question cruciale: que vais-je manger à midi et que vais-je manger ce soir? Comme en vacances, évidemment, j'ai tout le temps pour m'organiser, pour préparer ça, entre évidemment quelques activités un peu plus reposantes, hein, un peu de sieste, un peu de lecture, un peu de piscine, un peu de sport quand même, un peu de bricolage aussi d'ailleurs. Mais j'ai quand même le temps de faire ça. Et les vacances, pour moi, c'est les marchés. J'ai une passion pour les marchés. Je pourrais aller au marché tous les jours. Et j'essaie d'en trouver. Alors, il n'y a pas tous les jours des marchés, évidemment, mais j'essaie d'en trouver des petits, des moyens, des gros, des marchés de producteurs. Et j'adore ça. Et moi, je suis pas très loin d'une ville qui s'appelle Avallon, qui a un très joli marché le samedi matin, avec un marché couvert. Et puis tout autour du marché couvert pendant l'été, il y a, vous savez, tous ces commerçants qui déploient leurs étals. Et je trouve que ça donne un tel air de vacances, une telle ambiance estivale. J'adore y aller.
10: Ça, moi j'adorerais y aller avec vous au marché, Olivier. J'imagine que vous êtes le premier arrivé peut-être au marché dès l'installation des étals. Et vous y allez avec une idée déjà bien définie. Vous savez ce que vous cherchez ou vous vous laissez happer par ce que vous voyez?
12: Il ne faut jamais aller au marché avec une liste de courses. Il faut se laisser porter par ce qu'il y a. Et c'est vrai qu'il y a deux écoles du marché. Il y a ceux qui aiment être là très tôt pour avoir être les premiers servis, avoir les produits, et puis ceux qui font le marché très tardivement sur 11h30 et qui joignent l'apéro en général avec ce petit moment. Moi, j'aime aller au marché assez tôt et je ne vais avec une liste de courses. C'est-à-dire que je discute avec les commerçants, je regarde ce qu'il y a, je choisis et en fonction de ça, je vais élaborer 1, 2, 3, 4 repas. Mais c'est toujours en fonction de ce que je vais trouver. Parce que, évidemment, la nature, en tout cas, quand on veut respecter les saisons, et c'est quand même une année très particulière, notamment, je pense, aux producteurs de fruits, de légumes. Ouais. Les tomates, vous voyez, cette année, par exemple, c'était très compliqué d'avoir des bonnes tomates. Alors, on pourrait dire, oui, mais il a fait beau, il a fait chaud, c'est le temps exact qu'il faut pour faire des bonnes tomates. Et bien, en réalité, il a fait trop chaud et trop sec, et les tomates ont eu du mal à mûrir. Au-delà de 35 degrés, là, fécondation des fleurs devient très compliquée et donc c'est une année où on a difficilement des bonnes tomates. Quand on en trouve, c'est quand même le produit absolu de l'été.
10: En tout cas, les tomates qui sont sur la tarte que vient de nous apporter Louana Belmondo dans le studio Coluche ont l'air absolument merveilleuses et sont en tout cas très très belles parce que Louana, ça y est, vient de revenir. Ouais. Olivier.
3: Ça va Olivier,
12: elle
3: bonjour.
12: Louana.
8: Ah bah, oui, je suis là.
12: Comment va mon air fryer? Est-ce que tu t'en
8: Merci. Je l'ai utilisé une fois, mais je le chéris beaucoup, mais j'ai beaucoup de mal à l'apprivoiser.
12: Louana, tu le nettoies bien.
8: Il n'y a aucun problème, Olivier. Olivier, comme Nicolas va me demander qu'est-ce qu'on boit avec ma tarte aux tomates, et j'ai la chance de t'avoir au téléphone, qu'est-ce qu'on peut boire avec une tarte aux tomates?
12: Oui. Alors, avec une tarte aux tomates, moi j'aime bien les vins rouges du sud de la France. Par exemple, les vins rouges de Kéran, on pourrait presque aller à Châteauneuf-du-Pape, des vins qui ont un peu de soleil, qui ont ce côté un peu garrigue, un peu épicé. Et je trouve qu'avec la tomate qui a cuite et qui est donc confite dans la tarte, je ne sais pas exactement comment elle a été réalisée, mais je trouve que c'est une association qui est très intéressante. Et sinon, ce qui peut marcher, c'est puisqu'on est en plein été, c'est des rosés de caractère. Un beau rosé de Bandol ou un rosé de Corse, c'est un rosé qui a une certaine vitalité, qui a de la complexité, qui a de la persistance.
10: Donc bon, on ne va pas sur des vins légers, Olivier, là.
12: Bah, si la tomate, elle a cuite, elle est confite, elle est sucrée, hein, c'est quelque chose, ça en impose quand même, ça a de la présence en bouche, ça a de la longueur. Une belle tomate, c'est un fruit, hein, vraiment. On sait qu'une tomate, d'un point de vue agronomique, c'est un fruit. Mais vraiment, quand on a une tomate qui est très mûre, qui est très concentrée, on a cette sucrosité. Et donc, cette sucrosité, cette puissance, moi, je trouve que ça marche très bien avec les vins du sud de la France.
10: Pendant que Nicolas va aller nous chercher un vin du sud de la France dans la grande cave d'Europe 1.
8: Merci Nicolas. Olivier.
10: Je vous laisse les clés. On va remercier Olivier Pouls. Bon pâté en croûte et bonnes vacances. Et à très vite.
12: Merci à vous. Je vous embrasse, les amis.
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10: Louana, cette très très belle tarte qui est très belle, comment vous l'avez faite? Il y a déjà, la pâte philo, ok? Et
8: alors au-dessus. Voilà, c'est la pâte philo. Je n'ai pas utilisé une pâte
10: bien croustillante.
8: Autre. Voilà, je voulais du croustillant. Pour la pâte philo, il faut savoir qu'il faut mettre plusieurs couches. Parce que la pâte philo, c'est très très, c'est pas de la pâte à briques, oui. c'est une pâte très très fine.
10: Combien de couches?
8: Là, il y a au moins 7 couches.
10: Ah oui, d'accord.
8: Donc pour les faire tenir, je les badigeonne moi avec un petit peu d'eau et avec un petit peu, je mélange de l'eau avec de l'huile d'olive, je badigeonne et je surpose les feuilles de briques, les feuilles de pâte philo les unes sur les autres. Après, j'ai fait un appareil hyper simple. Là, c'est de la ricotta, un peu de pesto, un œuf, sel, poivre, et j'ai rajouté un petit peu, forcément, du parmesan. Et après, j'ai disposé mes petites tomates en essayant de les aligner le mieux possible. Et j'ai mis de l'origan.
14: Encore un petit peu de parmesan et puis c'est accompagné avec du jambon de Parme.
10: C'est extrêmement frais, c'est un vrai repas. Une vraie tarte d'été.
14: Ouais. C'est une tarte d'été qu'on peut manger, malheureusement. Ici, on n'a pas de four, donc...
10: Mais même froide, elle se mange agréablement.
14: Et puis, moi, j'aime bien ce croustillon.
15: Et on a une sensation de légèreté en la mangeant. C'est qu'on peut être surpris quand on la voit et on se dit « Oh là !» Et en fait, non, c'est très léger.
10: Oui, mais du coup, on va prendre une deuxième part.
14: Mais elle est très grande, ma tarte, donc il y en aura pour tout le monde. Mais oui, mais je pense que c'est la pâte philo qui fait ça. C'est le fait d'avoir en pâte, vraiment, c'est tellement fin. Et même si on... Sur plusieurs couches de pâte, ça reste quand même léger et c'est le côté croquant et croustillant.
16: Petite question, parce que moi j'ai l'impression qu'à chaque fois que je vais en grande surface, je trouve de la ricotta qui n'a aucun goût.
14: Oui, est-ce
16: qu'il y a un petit conseil pour trouver une bonne ricotta quand même un petit peu...
14: C'est très difficile. Alors, en grande surface, c'est très difficile de trouver des bonnes ricotta. Ouais. Et très souvent, elles ne viennent absolument pas d'Italie.
16: Ouais.
14: Les ricotta qui ont du goût sont surtout parce qu'en grande surface, la ricotta est proposée, c'est la ricotta de vache. Donc, à partir de lait de vache, ça a beaucoup moins de goût. Et moi, si vous trouvez celle à partir de brebis, ou alors, vous achetez en grande surface votre ricotta et après, vous prenez un fromage des chèvres assez doux et vous le mélangez avec. Et à ce moment-là, vous allez retrouver peut-être un goût un peu plus corsé.
16: Ça, c'est de l'astuce.
14: Oui, il ne faut pas avoir peur d'essayer, bien sûr.
16: Mélanger les fromages.
10: Encore une recette très simple que l'on pourra essayer. Je ne dis pas qu'on va arriver à la faire aussi bonne que Luana, je ne pense pas. Mais
14: même meilleure, je suis sûre.
10: Non, je ne pense pas. En tout cas, Jean-Jacques Hano a l'air de beaucoup apprécier. Parce que
17: les tomates sont sucrées, elles sont très agréables. Donc, j'ai écouté avec attention le mélange des fromages, parce que comme j'ai habité à Rome, j'avais de la mozzarella de Bouffalone, et qu'effectivement aujourd'hui se fabrique au Danemark.
14: Elle se fabrique un peu partout, c'est pour ça qu'on avait fait une émission vraiment dédiée à la mozzarella du Bouffalo.
10: Il y a quelques jours, à réécouter en podcast si vous l'avez manqué. Je rappelle que vous serez qu'un ciné-concert symphonique vous est consacré, Jean-Jacques Hano, avec des extraits de tous vos films. Ce sera le 12 novembre 2026 à 20h au Palais des Congrès, avec des extraits de La Guerre du Feu, du Nom de la Rose, de L'Ours de 7 ans au Tibet, de Notre-Dame brûle, de Stalingrad, de L'Amant. Aussi, bien sûr, il y aura une narration poétique autour de tous ces extraits. Ce sera pour la bonne cause, puisque ce sera reversé, les fonds seront reversés à l'œuvre des pupilles des sapeurs-pompiers de France. Merci beaucoup, Jean-Jacques Hano.
17: Ça sera très bel orchestre en plus.
10: Ouais, en plus.
17: De musiciens.
10: Merci à vous d'être resté avec nous 2 heures sur Europe 1, alors qu'une heure était prévue au départ.
16: C'est incroyable.
10: Formidable, il peut tout arriver dans le club de l'été. Merci, Luana.
14: Merci à vous, merci à tout le monde.
10: À demain pour une nouvelle recette.

0: Beach Boys en 1964 à Get Around sur Europe 1.
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2: Bonjour à toutes, bonjour à tous. Très heureux de vous retrouver ce mardi matin, chers auditeurs. Bienvenue, c'est Europe 1 matin, 7h, 9h, avec Ombline Roche à mes côtés. Bonjour Ombline.
0: Bonjour Alexandre, bonjour à tous.
2: La tendance météo de ce mardi.
0: Retour du soleil et de la chaleur dans le sud-est, tandis que sur la moitié nord, l'air moite entretient un ciel plus mitigé.
2: Votre météo complète, Ombline, dans un instant. Mardi 25 août, les smartphones interdits au lycée dès la rentrée. Mardi prochain, c'est une mesure qui arrive un peu comme un lot de consolation quand même. Hein. Après le retoquage de l'interdiction des réseaux sociaux aux moins de 15 ans cet été, lutter contre le harcèlement scolaire, lutter contre l'échec scolaire, la fin du smartphone dans les couloirs du lycée, bah oui, mais à condition que ce soit faisable. On va en parler avec mon invité Jean-Rémy Girard, président du SNALC, le syndicat national des lycées, collèges et écoles. Rendez-vous dans 10 minutes après le journal. À Saint-Denis, au nord de Paris, le maire insoumis Bali Bagayoko, visé par une enquête pour détournement de fonds publics. Cela concerne la façon dont il a pu être employé à la RATP. On va vous en parler ce matin. On vous parle aussi de cette tornade qui a ravagé un village entier dans le département de l'Aude, près de Carcassonne. Ça s'est passé hier en fin d'après-midi. Alors les images sont impressionnantes. Une centaine de maisons ont été touchées. On dénombre au moins 41 blessés. Le temps pour ce mardi 25 août, Ombline Roche, après les orages d'hier, c'est une ambiance qui reste particulièrement moite aujourd'hui.
0: Oui, le calme revient effectivement par le sud, mais l'air chaud et humide persiste. Ce matin, la perturbation d'hier s'évacue vers l'Allemagne, en laissant derrière elle quelques ondées sur le nord-est. Pendant ce temps, de nouveaux orages locaux accompagnés d'averses arrivent par la Gironde et remontent vers l'Auvergne et le Berry. Au sud du pays, le soleil reprend nettement le dessus. Dans le Roussillon, comptez sur quelques grisailles matinales. Elles s'évacueront dans le courant de la journée. Simplement, quelques pluies à craindre près du relief alpin. Ailleurs, pour un large quart nord-ouest, c'est bien nuageux ce matin et la chaleur moite déclenchera cet après-midi des orages isolés de la Bretagne jusqu'au centre. D'autres averses pourront encore s'attarder autour de la Lorraine. Le thermomètre amorce une légère baisse au sud-ouest, tout en restant au-dessus des normales de saison. Il fait ce matin 12 degrés à Charleville-Mézières, 14 à Brest et Clermont-Ferrand, 16 à Aubenas, Dijon et Périgueux, 17 à Valence et Cherbourg, 20 degrés à Perpignan, 22 à Toulon. Cet après-midi, il fera 24 à Strasbourg, 26 à Reims et Biarritz, 28 à Saint-Étienne et Paris, 30 degrés à Marseille, 32 à Ajaccio et Lyon, 33 degrés la maximale pour Valence, Alexandre.
2: Merci Ombline, bon réveil, vous êtes sur Europe 1, voici votre journal. Il est 7h sur Europe 1.
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2: À la une, dans l'Aude, le petit village de Poma, méconnaissable ce matin. Des dizaines de maisons détruites, des arbres broyés le long des routes, des voitures et même des poids lourds renversés. Tout cela après le passage d'une tornade qui s'est abattue hier sur la commune en fin d'après-midi. Elle a tout emporté sur son passage. Témoignage européen dès le début de ce journal. L'un des visages de la Nouvelle France, défendu par LFI, rattrapé par la justice, le maire de Saint-Denis, Bali Bagayoko, visé par une enquête du parquet national financier pour détournement de fonds publics. Explication dans quelques minutes. Dans ce journal également, la réaction d'élèves désemparés alors que l'interdiction du portable au lycée doit entrer en vigueur dès cette rentrée. Et puis, à l'heure où Donald Trump tente d'asphyxier l'économie iranienne, les prix à la pompe en France continuent de grimper. Est-ce que ça va s'arrêter un jour? Élément de réponse Europe 1 à la fin de ce journal. Il est 7h, le journal sur Europe 1, Maël Hassani. Bonjour Maël.
4: Bonjour Alexandre, bonjour à tous.
5: Elle est en train de tout détruire. Elle est énorme.
4: Vous l'entendez, la nature s'est déchaînée hier en fin d'après-midi à Poma dans l'Aude. Une tornade d'une rare puissance s'est abattue sur ce village d'un millier d'habitants, entraînant tout sur son passage. 300 maisons sont endommagées, le château plusieurs fois centenaire éventré, 41 personnes blessées selon le dernier bilan de la préfecture. Gianni était présent sur place, il témoigne sur Europe 1 de la violence du phénomène.
6: La tornade, on l'a vu débarquer, en fait, de loin, on était coincé à l'intérieur de la maison. Tout ce que j'ai ressenti, c'est de la peur. Parce que le vent, il était fort, et puis on a regardé par la fenêtre de la véranda, on a vu la tornade arriver. Du coup, aucun moyen de sortir, de s'échapper, il y a tout qui se cassait la figure, c'était l'enfer. J'ai vu le toit s'affaisser, j'ai vu les briques voler, j'ai vu les vitres exploser les unes après les autres de la véranda. Moi, j'ai cru que j'allais mourir, et mon ami aussi. Après, j'ai couru, du coup, pour aller voir au gîte de mes parents également, parce que mes parents sont pas là actuellement. J'ai vu le gîte détruit. j'ai vu des pompiers partout. Ça a été une source d'angoisse. Du coup, j'en ai fait des crises d'angoisse à répétition. C'est un peu un coup dur pour nous, pour la famille, quoi. C'est compliqué.
4: Gianni, témoin de la tornade à Poma dans l'Aude hier, propos recueillis par Laura Legault pour Europe 1. Et s'il n'y a plus aucun habitant porté disparu, une centaine de sapeurs-pompiers restaient mobilisés sur place ces dernières heures. Près de 3000 foyers privés d'électricité dans le secteur. Les intempéries ont touché une bonne partie du centre de sud de la France. Hier et cette nuit, en Corse, 200 habitants ont brièvement évacué la commune d'Alata près d'Ajaccio. Après un départ de feu provoqué par la foudre, dans les Bouches-du-Rhône, des pluies diluviennes se sont abattues, notamment sur Marseille, le vieux port totalement inondé. Ce matin, il n'y a plus aucun département en vigilance orange.
2: Dans l'actualité également ce matin, cette enquête ouverte pour détournement de fonds publics à l'encontre de Bali Bagayoko.
4: Cette procédure fait suite à une plainte déposée par l'association AC Anti-Corruption au début du mois. Jean-Baptiste Marty, qu'est-il reproché précisément au maire de Saint-Denis, nouvelle égérie de la France Insoumise ?
7: Eh bien, d'avoir

0: que ça interroge, puisque Bali Bagayoko a continué d'être grassement rémunéré par la RATP, parfois plus de 6000 euros par mois, et sans que l'on sache réellement en quoi consistait son poste de cadre. Il aurait également touché des indemnités généreuses de la part de l'entreprise pendant près de 20 ans. Une enquête du parquet national financier est donc ouverte. Pour détournement de fonds publics, l'édile de Saint-Denis encourt jusqu'à 10 ans de prison et 1 million d'euros d'amende.
1: Jean-Baptiste Marty, journaliste police-justice à la rédaction d'Europe 1 et Bali Bagayoko, se dit serein sur l'issue de cette enquête. Le maire LFI de Saint-Denis fait part de son souhait de voir cette affaire traitée le plus rapidement possible.
2: Et ces soupçons de détournement de fonds publics pourraient bien égratigner l'image de la France insoumise, bien placée dans les sondages sur la route de 2027.
1: Oui, Jean-Luc Mélenchon semble en mesure de se qualifier au second tour, à en croire la dernière enquête publié hier. Alors le troisième homme du scrutin, Édouard Philippe, décide d'accélérer. Le candidat Horizon dévoile ce matin dans les colonnes du Figaro le volet école du programme massif qu'il promet depuis 2 ans maintenant. Deux priorités, Arthur Delaborde, rendre le métier de professeur plus attractif et rétablir l'ordre.
3: Une amende pour les parents d'élèves harceleurs, violents ou absentéistes, c'est l'une des mesures fortes avancées par Édouard Philippe. Le maire pourrait sanctionner rapidement sur proposition de l'équipe pédagogique. L'ancien Premier ministre promet aussi d'augmenter de 20% en moyenne le salaire des enseignants sur 5 ans, une mesure qu'il assure pouvoir financer sans creuser les déficits. Grâce à la baisse démographique, près d'1 million d'élèves en moins dans les prochaines années. Autre chantier, donner beaucoup plus d'autonomie aux établissements, organisation des classes, rythme scolaire, heures d'enseignement. Davantage de décisions seraient prises localement, avec 3 marqueurs assumés, les savoirs fondamentaux, le mérite et l'autorité. Une ligne qui permet à Édouard Philippe de chasser clairement sur les terres de la droite. Après des mois à travailler sa stature présidentielle, le candidat entre désormais dans le dur. Car être le favori du bloc central ne suffit plus. Édouard Philippe doit maintenant démontrer qu'il peut l'emmener jusqu'au second tour.
1: Arthur Delaborde du service politique d'Europe 1. Et à une semaine de la rentrée, le ministre de l'Éducation nationale, Édouard Geoffrey, annonce une nouvelle mesure pour mieux repérer les enfants victimes de violences sexuelles. Des questions à ce sujet seront ajoutées au questionnaire sur le harcèlement scolaire distribué chaque année aux élèves de la grande section de maternelle jusqu'à la terminale.
2: Et parmi les défis de cette rentrée scolaire, l'interdiction annoncée des téléphones portables au lycée.
1: Cette nouvelle règle promulguée hier par Emmanuel Macron promet d'être difficile à mettre en œuvre, à en croire les syndicats qui estiment que les établissements ne seront pas prêts dès le 1er septembre. En tout cas, les lycéens rencontrés pour Europe 1 par Marius Druard ne sont pas tellement pressés d'abandonner leur téléphone le temps de la journée de cours.
4: Bah, je trouve ça un peu inutile parce qu'au final, au lycée, on ne l'utilise vraiment pas plus que ça, en tout cas pas plus qu'au collège. On le sort parfois pendant les pauses, mais ça reste très léger et je trouve que c'est un peu inutile de l'interdire.
5: Au collège, c'est normal, mais au lycée, on peut avoir des libertés.
6: Il y a peut-être d'autres solutions à trouver et qu'on peut améliorer ça différemment plutôt que juste en supprimant complètement. Le téléphone est quand même utile au quotidien et que le supprimer, ce n'est pas forcément une bonne idée.
7: Moi, je ne comprends pas trop le but parce qu'en fait, on fait déjà des écrans toute la journée. On regarde toujours des choses au visualiseur. Après, on a nos ordinateurs toute la journée, donc je comprends pas. Enlever les téléphones, ça va pas changer grand-chose, en fait.
8: Moi, je suis plutôt contre. Je vois pas trop le problème avec le téléphone au lycée. On est assez mature pour savoir quand l'utiliser et quand ne pas l'utiliser. Personnellement, je sais très bien que je continuerai à l'utiliser, même si c'est interdit.
1: Propos recueillis par Marius Druard. Approuvez-vous l'interdiction des portables au lycée? C'est la question du jour à retrouver dès maintenant sur le site et sur l'application d'Europe 1.
2: Les États-Unis abattent une nouvelle carte pour tenter d'asphyxier le régime iranien.
1: Une nouvelle batterie de sanctions économiques annoncée et une menace très claire visant les pays qui souhaiteraient maintenir des relations commerciales avec Téhéran. Le secrétaire américain au Trésor promet de les expulser du système dollar. La Chine, partenaire stratégique de la République islamique, estime que cette méthode ne permettra pas de résoudre le conflit au Moyen-Orient.
2: La guerre entre les États-Unis et l'Iran se déplace donc sur le terrain économique, tandis que les cours du pétrole, eux, ne devraient pas baisser.
1: Il faut dire que le temps où les automobilistes scrutaient le prix du baril de Brent avec l'espoir d'une amélioration semble révolu. Les Français sont résignés. 2 euros le litre d'essence, plus de 2,20 euros pour le diesel, c'est devenu la norme. Barthélémy Philippe, pourquoi un retour au tarif d'avant-crise semble à ce stade impossible ?
9: Eh bien d'abord, il y a Hormuz, où transite normalement 25% du pétrole brut mondial. Les États-Unis et l'Iran revendiquent le contrôle du détroit. Dans les faits, il est quasiment bloqué. L'offre mondiale de pétrole brut est amputée. Le cours du baril remonte, 90 dollars environ, et les prix à la pompe suivent le mouvement. Mais il y a aussi les marges de raffinage, c'est-à-dire la différence de prix entre le pétrole brut et le gazole ou l'essence, qui augmente. En cause cette fois, le pilonnage des raffineries russes par l'armée ukrainienne qui fait chuter la disponibilité mondiale

0: de produits pétroliers transformés. Thierry Brosse est expert des énergies.
1: La Russie, en 2025, c'était le premier producteur et le premier exportateur au monde de pétrole et produits pétroliers. Depuis quelques mois, la Russie n'exporte plus de produits pétroliers. C'est ce changement-là qui fait flamber les prix à la pompe.
0: Les automobilistes français sont donc pris en otage entre deux guerres et les prix à la pompe ne retrouveront leur niveau du début de l'année qu'à la condition d'une issue rapide à ces conflits.
2: Les explications de Barthélémy Philippe pour Europe 1. Et puis une semaine après une première sortie de la Station Spatiale Internationale, Sophie Adnot va affronter une deuxième fois le vide spatial afin de remplacer une antenne de communication. Une mission entamée mardi dernier mais inachevée faute de temps. Cette nouvelle tentative doit débuter à 14h35, heure française, et devrait durer plus de 6 heures.
3: Merci Maëlle Hassani.
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3: Vous venez de nous le dire Maëlle, les smartphones interdit au lycée dès la rentrée mardi prochain. Est-ce que c'est seulement faisable? Et si oui, est-ce que ça va changer quelque chose? Mon invité pour en parler, Jean-Rémy Girard, président du SNALC, syndicat national des lycées, collèges et des écoles. A tout de suite sur Europe 1.
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4: Vous écoutez Europe 1, il est 7h11. Alexandre Lemaire, vous recevez Jean-Rémy Girard, professeur de lettres et président du SNALC, le syndicat national des lycées, des collèges et des écoles.
3: Bonjour Jean-Rémy Girard.
10: Bonjour.
3: Les smartphones auront-ils, oui ou non, disparu des classes de lycée dès la rentrée, dès la semaine prochaine? Emmanuel Macron a promulgué la loi qui interdit le téléphone portable au lycée. On rappelle que c'est déjà le cas au collège. Le faire maintenant au lycée, je rappelle à nouveau qu'on est à une semaine de la rentrée. Déjà, est-ce que ça va marcher, Jean-Rémy Girard?
10: Alors, il va falloir de toute façon mettre à jour tous les règlements intérieurs de tous les lycées, puisque la loi dit qu'il est interdit, mais qu'il peut y avoir des usages ou des lieux dans lesquels un lycée choisit qu'il est autorisé ou qu'il peut être dégainé, vous voyez. Donc il faut que on se réunisse, donc il faut un conseil pédagogique, il faut un conseil d'administration, puis il faut en discuter hein quand même. Voilà, afin de savoir s'il est vraiment interdit partout ou s'il y a certains endroits ou certains usages pour lesquels il est quand même autorisé.
3: Donc c'est court là quand même le délai pour les détails de la mise en œuvre.
10: Bah, c'est-à-dire que sûrement on va annoncer aux élèves que pour le moment peut-être pas grand-chose va changer jusqu'à ce qu'on ait mis à jour le fameux règlement intérieur, parce qu'il faut quand même qu'on discute pour savoir quelles sont les modalités et également comment on le fait appliquer, hein, puisque au lycée, les lycées c'est souvent beaucoup d'élèves, des établissements qui sont parfois sur une assez grande superficie et pas toujours beaucoup d'adultes pour surveiller, pour vérifier qu'une interdiction est réellement appliquée.
3: Alors interdiction, hein, on ne parle pas de confiscation, la nuance est importante. Les lycéens gardent leur portable avec eux et ne le déposent pas dans une petite bannette à l'entrée là.
10: Alors ça encore, c'est quelque chose qu'il va falloir discuter et il faut voir c'est ce qu'on va écrire dans les règlements intérieurs. Mais vu le nombre d'élèves qu'il faut faire rentrer dans des temps parfois très courts dans les lycées, les boîtes à l'entrée, ça paraît compliqué. Je rappelle qu'il y a une grande différence aussi entre les lycées et les collèges. Par exemple, c'est qu'un lycéen souvent peut sortir du lycée. Il peut sortir parfois même pendant les récréations. Il va souvent sortir pendant le temps de midi. C'est-à-dire qu'en fait, le lycéen, si jamais on lui interdit l'usage du téléphone portable pendant les pauses, eh ben, il va simplement sortir du lycée et l'utiliser juste à l'extérieur du lycée.
3: Oui, il n'aura peut-être même pas besoin de sortir. Garder le portable dans son sac, c'est le garder à portée de main. Il y aura, comme vous le dites, Jean-Rémy Girard, il n'y aura pas un surveillant, un professeur derrière chaque lycéen, naturellement.
10: C'est pour ça qu'il va y avoir ces discussions. Est-ce qu'on l'autorise quand même à certains moments dans la cour de récréation, par exemple? Est-ce qu'il y a des endroits ou des raisons pour lesquelles ils peuvent l'utiliser? Ça va être de toute façon très très compliqué de suivre. Je rappelle déjà que les portables sont interdits en cours.
3: Oui, oui.
10: C'est-à-dire qu'ils ne sont pas supposés le sortir pendant les cours, qui sont les endroits les plus, les plus importants, et que rien que là, déjà, c'est compliqué de faire respecter.
3: Voilà. Supposez, dites-vous, ça veut dire que vous devez, vous êtes professeur de lettres, hein, Jean-Rémy Girard. Il faut faire la police en classe,
10: en lycée,
3: toujours.
10: Oui. Oui, alors moi, par exemple, ma pratique, c'est qu'on a acheté des pochettes dans chaque salle de classe et que moi, je leur fais déposer à l'entrée de la classe dans la pochette et qu'ils le récupèrent à la fin. Je dois juste maintenant vérifier qu'il n'y a pas des élèves qui ont deux téléphones portables, c'est une pratique un peu plus courante. Le célèbre « celui qu'on pose et celui qu'on garde
3: ». C'est comme dans les westerns, hein, c'est le deuxième dans la botte. Hein.
10: Oui, c'est ça. Et puis, c'est celui qui marche, surtout, que l'élève garde. Ouais. Parce qu'il y a des problématiques de triche, notamment, aussi.
3: Bien sûr.
10: Qui vont avec ces objets connectés.
3: Ça, c'est quelque chose que vous constatez encore aujourd'hui.
10: Alors, ça marche plutôt pas mal. Hein. Moi, les élèves, ils grognent la première semaine. Certains essayent de passer au travers la deuxième semaine. Ouais. À partir de la troisième semaine, ça tourne. Bon. Parce qu'une fois encore, quand on explique à des lycéens et qu'on montre qu'on vérifie, souvent, ça marche pas si mal. La principale problématique qu'on va avoir, c'est que de toute façon, un lycéen pourra sortir, utiliser son portable. Moi, nous, et je pense que beaucoup de chefs d'établissement sont comme ça, on veut pas d'attroupement de lycéens pendant les pauses devant le lycée, c'est extrêmement dangereux. Hein, le plan Vigipirate nous le déconseille fortement.
3: Bon, mais ils vont risquer quoi, les élèves qui ne respectent pas cette interdiction du smartphone, qui, je le rappelle, est censée être mise en application dès la rentrée au lycée, Jean-Rémy Girard? Ils risquent quoi? L'exclusion?
10: Eh bien,
3: la confiscation?
10: Ils vont risquer ce qu'ils risquent déjà. Ils vont risquer ce qu'ils risquent déjà, par exemple, s'ils le sortent en classe. Il y a des endroits où on les confisque, il y a des endroits où on les fait rentrer, il y a des endroits où on punit au bout d'un moment. Il n'y aura pas forcément de grandes modifications des punitions ou des sanctions dans les lycées. On va appliquer ce qu'on applique déjà, par exemple, pour l'utilisation en cours.
3: Bon, ça sert à quoi d'interdire le portable au lycée, même si on a une petite idée? C'est pour vous, d'abord, c'est quoi? C'est un outil de lutte contre l'échec scolaire, un outil de lutte contre le harcèlement scolaire? C'est tout ça à la fois?
10: Ça sert à beaucoup faire parler dans les médias, voilà, parce que à chaque fois qu'il y a une interdiction du téléphone portable, moi je sais pas depuis combien de fois on l'interdit, hein, le téléphone portable, on n'arrête pas de parler du fait qu'il est interdit. Mais il y a derrière un vrai problème, surtout d'addiction aux écrans, hein, de nombreux élèves. La problématique, c'est que finalement, les lycées sont déjà les lieux où ils les utilisent probablement le moins, c'est-à-dire qu'ils les utilisent beaucoup plus à l'extérieur du lycée qu'au lycée. Alors réduire la consommation au lycée, c'est pas forcément une mauvaise idée, hein. Nous, on pense pas que ce soit une mauvaise idée du tout au SNALC, hein. Effectivement, que les lycéens parlent davantage entre eux qu'à leur écran, ça paraît plutôt bien pendant les pauses, mais ça résoudra pas le problème d'addiction générale qui finalement se passe beaucoup plus à l'extérieur ou à la maison.
3: Bon, addiction aux réseaux sociaux également, hein, parce qu'on rappelle que cette interdiction du smartphone, elle s'inscrit dans une loi adoptée en juillet, dont la principale mesure, l'interdiction des réseaux sociaux au moins de 15 ans, a été retoquée par le Conseil constitutionnel. Interdire le portable, c'est déjà un premier bouclier, sans doute, contre l'addiction aux réseaux sociaux.
10: Oui, mais une fois encore, c'est un bouclier qui a plein de trous, puisque déjà, ils sont pas supposés l'utiliser en classe au moment où on se parle et les années qui se sont écoulées. Donc on est finalement sur l'interdiction pendant les pauses, hein, globalement, ici. Et d'autre part, ça va être compliqué à vérifier. Et dernièrement, voilà, c'est une interdiction qui finalement ne concerne qu'une partie très très limité, bon. En réalité, de la vie de l'élève.
3: Bon, en tout cas, on vous a entendu, Jean-Rémy Girard, vous nous avez rappelé à fort juste titre que les portables sont déjà interdits en classe et que pour le reste, pour ce qui est de leur interdiction générale dans l'enceinte des lycées, il reste encore à mettre au point toutes les modalités de mise en œuvre, sans doute pas donc dès le jour même de la rentrée la semaine prochaine. Jean-Rémy Girard, président du SNALC, syndicat national des lycées, collèges et écoles, merci d'avoir été avec nous ce matin sur...
10: Merci à vous.
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3: 7h18, le journal permanent, Maël Hassani.
2: Une centaine de sapeurs-pompiers toujours mobilisés à Poma dans l'Aude, un village dévasté par une tornade d'une violence inouïe hier en fin d'après-midi. Le dernier bilan de la préfecture fait état de 41 blessés, 15 hospitalisations et 300 maisons endommagées. Près de 3000 foyers étaient toujours privés d'électricité dans le secteur hier soir. Des questions sur les violences sexistes et sexuelles ajoutées au questionnaire annuel sur le harcèlement scolaire distribué à 10 millions d'élèves. Dès la rentrée. Mesure annoncée par le ministre de l'Éducation nationale. Édouard Geoffrey craint, je cite, des résultats sismiques, alors qu'un enfant sur 10 est victime de violences en France. L'Iran aurait tenté de tuer le fils de Benjamin Netanyahou, c'est ce qu'affirme le premier ministre israélien lui-même lors d'un entretien télévisé. La tête du plus jeune fils de Donald Trump est également mise à prix par Téhéran. Et puis un projet inédit depuis l'ouverture de Disneyland, il y a plus de 30 ans, l'Arabie Saoudite va investir 6 milliards d'euros pour créer 3 nouveaux parcs d'attractions en région parisienne. À la clé, 22 000 emplois directs selon Emmanuel Macron. L'un des sites sera dédié à l'univers du manga Dragon Ball Z.
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3: Bonjour Laurent Tessier, bonjour à tous. Ça vous a énervé cette année, Laurent, quand le maire LFI de Saint-Denis, au nord de Paris, Bali Bagayoko, a déclaré qu'il était légitime de siffler la Marseillaise. Dans un entretien à l'Opinion en juin dernier, le maire insoumis Bali Bagayoko trouvait légitime, je le cite, de siffler la Marseillaise. Quand la France se déshonore par ses actes à l'international, c'est un droit, disait-il, à la réplique populaire. Nouvelle provocation d'un élu qui porte l'écharpe bleu-blanc-rouge, prêt à siffler l'hymne national. Il faudrait juste que Bali Bagayoko se mette d'accord avec Jean-Luc Mélenchon sur la Marseillaise. Que disait le leader de LFI en 2015 sur France 3 ?
12: Le drapeau, la Marseillaise, sont des moyens de se rassembler. Puis je dis, écoutez, n'en ayez pas honte, dans le monde entier, c'est considéré comme un chant révolutionnaire. Mmh. Vous savez, je voyage assez pour savoir à quel point la France est identifiée à ça. C'est-à-dire la Marseillaise et le drapeau bleu-blanc-rouge de la Révolution et de la Liberté.
3: Bah oui, monsieur le maire de Saint-Denis, Bali Bagayoko, écoutez Jean-Luc Mélenchon, soyez fiers de la Marseillaise et n'appelez pas à siffler notre hymne national déjà attaqué comme en octobre 2001 lors du match de football France-Algérie au Stade de France. Alors à gauche, après cette nouvelle provocation du maire LFI de Saint-Denis, c'était le silence radio des responsables. Même silence quand Bali Bagayoko avait parlé en mai dernier d'insurrection populaire en cas de victoire du RN en 2027.
13: Moi j'ai l'intime conviction que la population est capable de se lever. Et cette forme d'insurrection populaire, elle sera possible. Toutes les réformes importantes dans ce pays se sont faites par une insurrection populaire. C'est-à-dire la prise de la Bastille, tous ces sujets-là, c'est des choses qui sont liées en fait à l'histoire de France.
3: Certains me répondront que je n'ai pas bien compris ce qui a été dit. D'autres comme Jean-Luc Mélenchon pourraient dire
14: « Tout blanc, tout moche que vous êtes !» Bon, alors...
3: La liste des propos contre la France s'allonge à LFI. Quand la députée Mathilde Panot déclarait il y a quelques jours que la France blanche et chrétienne n'avait jamais exister.
15: Vous avez d'un côté l'extrême droite qui fantasme une France qui n'existe pas et n'a jamais existé. Mmh. Une France qui serait une France blanche, une France chrétienne.
3: Si nous résumons la nouvelle France de LFI, je fais ma petite liste. Siffler la Marseillaise, la France blanche et chrétienne n'a jamais existé, l'insurrection populaire, les propos anti-police, je peux continuer ?
14: Taisez-vous, ça suffit maintenant !
3: Bon, c'est ce qu'on pourrait me dire. Pour conclure, pour le maire LFI de Saint-Denis, Bali Bagayoko, mettons la Marseillaise, celle chantée a cappella avant les matchs de rugby du 15 de France. Et surtout la Marseillaise chantée par nos militaires, le cœur de l'armée française, la fierté de nos couleurs, notre histoire, la fierté de notre hymne national. Merci Laurent Tessier.
4: 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Il est 7h22, Alexandre Lemaire.
3: La question santé sur Europe 1. Bonjour docteur Brigitte Millot.
16: Bonjour tout le monde.
3: Vous nous parlez ce matin, Brigitte, du pied d'athlète. Alors il s'agit d'une affection plutôt fréquente, mais contrairement à ce que pourrait laisser croire son nom, elle ne touche pas que les sportifs. De quoi s'agit-il ?
16: L'été approche, les températures grimpent, les pieds se découvrent, les piscines, plages et vestiaires sportifs retrouvent leurs habitués. Mais cette saison, propice aux activités de plein air, favorise aussi l'apparition d'un problème très fréquent, le pied d'athlète. Et comme vous le disiez, malgré son nom, cette affection ne touche pas uniquement le sportif. tout le monde peut être concerné. C'est en fait un invité indésirable de l'été. Et oui, c'est une infection causée par un champignon. C'est une mycose. Ce champignon est microscopique, donc on ne le voit pas. Il apprécie particulièrement les endroits chauds et humides. Il se nourrit de kératine, donc les cellules de votre peau, mais aussi des ongles. Il est particulièrement contagieux. Il provoque des démangeaisons terribles. Il est fort disgracieux, mais surtout, il est tenace. Il ne disparaît pas tout seul. Alors, les premiers symptômes sont souvent discrets. Démangeaisons, notamment entre les orteils, sensation de brûlure, rougeur ou peau qui pèle. Sans traitement, l'infection peut s'étendre à la plante des pieds, sur les côtés des pieds, parfois même aux ongles. Un conseil, ne pas gratter, car on peut s'auto-contaminer et en avoir aussi sur les mains. Je sais, facile à dire, pas facile de se retenir, et surtout, il faut traiter le plus tôt possible. Votre pharmacien vous conseillera des traitements antifongiques efficaces à prendre toute la durée recommandée, même si les symptômes disparaissent rapidement, pour éviter les récidives. La prévention reste toujours la meilleure conseillère. Pour réduire les risques, il est recommandé de se laver régulièrement les pieds, mais surtout de bien les sécher, et particulièrement entre les orteils. D'éviter de marcher pieds nus, porter des chaussettes en coton, laver régulièrement les chaussettes, mais aussi les tapis de bain. Et si vous transpirez, utilisez des talcs. Et oui, il est important de prendre ses pieds en main.
3: Merci, docteur Brigitte Millot. Les courses à 7h25 sur Europe 1 avec les pronostics du Quintet de Thierry Léger. Bonjour Thierry.
11: Bonjour Alexandre, retour à Deauville cet après-midi pour ce quintet, le Grand Handicap de la Manche. Une épreuve marathon, longue de 3200 mètres et parmi les 16 pur sang âgés de 4 à 9 ans, il est légitime de faire confiance au numéro 3, Don't Shut Me Down, et 11, Mighty Boy, classé dans cet ordre aux deux premières places du dernier quintet réservé aux stayers, disputé le 23 juillet sur l'hippodrome de Vichy, mais aussi Black Saxon, le numéro 6, courageux cinquième ce jour-là, et en revisionnant cette performance référence, ces trois-là me semblent être trois points d'appui solides. Ensuite, je vous recommande Dempy, le numéro 16, idéalement placé en bas de tableau de ce handicap, et volontairement ménagé cet été par son habile entraîneur David Bonilla, avec The Goodman, le numéro 2, le doyen de ce quintet qui a certes eu d'autres ambitions mais qui du haut de ses 9 ans est toujours aussi vaillant et performant. Enfin les numéros 5, Morissin, 9, Maya Star et 14 à Beauregard compléteront ma sélection. Mon pronostic 3, 11, 6, 16, 2, 5, 9 et 14.
3: Merci Thierry Léger.
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3: Bon réveil à tous. Dans la prochaine demi-heure sur Europe 1, l'édito politique, Judith Weintraub vous parle ce matin du phénomène Sarah Knafo. Son livre, apparaître dans les prochains jours sur le gaspillage de l'argent public, pourrait, croit-elle, avoir un impact sur la présidentielle? Judith vous explique pourquoi dans 20 minutes. Coup d'œil à l'étranger. Dans 10 minutes maintenant, nous irons en Inde. L'Inde qui se positionne pour rejoindre le programme français d'avions de combat du futur. Nous serons avec le correspondant d'Europe 1 en Inde. D'abord le temps pour ce mardi 25 août, Omblin Roche. Le soleil va refaire une belle apparition, mais ce ne sera pas pour tout le monde.
4: Eh oui, effectivement. Alors, une franche amélioration s'installe au sud-est de la Méditerranée aux Alpes. Le soleil s'impose après les intempéries de la veille. En revanche, la goutte froide située sur le nord conserve une masse d'air chaud et très humide sur le reste du pays. En fait, en tournant dans le sens inverse des aiguilles d'une montre, cette poche d'air froid en très haute altitude, on est à plus à 5000 mètres.
3: Ça n'existe pas en France, 5000 mètres.
4: Ça n'existe pas. En tout cas, elle est très très haute. Elle aspire la chaleur de la Méditerranée vers nous et ça fait un vif contraste thermique, donc des conditions idéales pour gonfler les nuages. Ouais. Voilà, ce matin, le Grand Est subit les restes de la perturbation de la veille. Cet après-midi, de nouveaux foyers orageux vont bourgeonner du nord-ouest jusqu'à la Bourgogne. Seul le sud va rester à l'abri des averses. Si le temps s'annonce plus calme pour la journée de demain, cette accalmie sera éphémère puisque dès demain soir, l'ouest tournera à l'orage. La journée de jeudi sera agitée avec de nouveaux orages du massif central aux régions de l'est. Mais le week-end prochain, et c'est quand même la bonne nouvelle, devrait être dans l'ensemble plus calme et ensoleillé. Les températures, il fait ce matin entre 11 degrés à Mende et 23 degrés à Ajaccio, 15 à Quimper, 19 degrés à La Rochelle. Les maximales baissent légèrement, mais elles restent douces, elles restent presque chaude même dans le sud. Il fera aujourd'hui 26 degrés à Rodez et Biarritz, 28 à Bordeaux, Saint-Étienne, Paris, Toulon, 30 degrés à Bourg-en-Bresse, Nîmes et Perpignan, 31 à Bastia et Toulouse, 32 à Lyon, 33 degrés du côté de Carcassonne et Valence.
3: Comment ça se passe à la plage ?
4: Alors, bon, sous un ciel orageux, le long des côtes de la Manche, vous allez vous baigner dans une eau à 20 degrés à Dieppe. Elle sera à 22 degrés au Mont-Saint-Michel, 23 degrés sur la Serviette. Finalement, quand l'air et l'eau ne sont pas très différents, c'est plus facile de rentrer dans la mer. Alors, 27 degrés de ressenti quand même sur la Serviette. Hein. Donc, il fait un petit peu lourd, on le disait. Un peu plus de soleil au Sable d'Olonne. Cet après-midi, une baignade également à 22 degrés. Plus au sud, dans les Landes, à Biscarrosse, elle sera l'eau à 23 degrés sous un ciel plus nuageux. Ce qui n'empêche pas un indice UV élevé de 6. Donc, il faut quand même se protéger, même s'il y a des nuages dans le ciel. Il faut mettre quand même de la crème solaire si vous vous baignez cette semaine. La Méditerranée va rester agréable aux alentours des 24 degrés. Elle est chaude, c'est un bain, c'est un jacuzzi autour de la Corse puisqu'elle est à 28 degrés aujourd'hui.
3: Merci, Omblin Roche. Bon réveil à tous avec Europe 1, il est 7h30.
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3: À la une ce matin, bientôt 3 nouveaux parcs d'attractions en France. C'est un projet à 6 milliards d'euros financé par l'Arabie Saoudite. Il devrait voir le jour dans le Val d'Oise où l'accueil est mitigé. Reportage Europe 1 dans un instant. Des dizaines de blessés et plus d'une centaine de maisons détruites. Les images sont impressionnantes près de Carcassonne. Un village littéralement soufflé par une tornade. Ça s'est passé hier en fin de journée. Les pompiers et les gendarmes restent mobilisés. Ce matin. Dans ce journal également, le gouvernement est-il en train de nous cacher la vérité sur d'éventuelles hausses d'impôts malgré les promesses ? Le taux de prélèvement obligatoire pourrait encore augmenter. Et puis Europe 1 à la rencontre de jeunes fidèles catholiques à un mois maintenant de la visite en France du pape Léon XIV. Tous se préparent à assister à la grande veillée de prière au Stade de France.
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3: 7h30, le journal Théo Grévin. Bonjour Théo.
19: Bonjour Alexandre, bonjour à tous. De Gargantua à Dragon Ball, le parc d'attractions Mirapolis, abandonné seulement 4 ans après son ouverture à la fin des années 80, pourrait donc bientôt renaître. C'est l'un des nombreux accords signés lors de la visite du prince héritier d'Arabie Saoudite en France. 6 milliards d'euros pour construire 3 parcs à thème dans le Val d'Oise, à une trentaine de kilomètres de Paris. Emmanuel Macron parle d'un projet hors normes, avec à la clé plus de 20 000 créations d'emplois. Projet pourtant loin de faire l'unanimité, comme l'a constaté sur place pour Europe 1 Antoine Bienvaux.
20: Dans les rues de Cergy, les mangas et les parcs à thème saoudiens ne font pas vraiment rêver les habitants.
21: Moi je sais que je ne suis pas pour. Hein.
22: Puis il n'a pas marché déjà Mirapolis. Pourquoi il marcherait plus celui-là ? Seule chose positive, ça fait du boulot pour ceux qui y a à côté, ça amène de l'emploi. Hein.
20: Un bénéfice économique auquel ne pense même pas cette riveraine excédée par le projet.
22: J'ai pas du tout envie d'avoir un truc comme ça à côté de mon lieu d'habitation. Les routes sont déjà saturées, j'ose même pas imaginer s'il y a plus de monde qui circule ici en fait. Hein. Puis de toute façon, ce site-là, il est quand même occupé par des gitans. J'attends de voir comment ils vont réussir à les faire partir.
20: Car depuis 9 ans, une centaine de caravanes habitées par 400 personnes sont installées sur l'ancien site de Mirapolis. Désormais menacé d'expulsion, le responsable du campement attend donc des solutions.
23: Nous, ce qu'on demande, c'est d'avoir un autre terrain pour reloger les caravanes. On a les enfants qui vont à l'école, on est domicilié à la commune de Chargy. On est prêt à dialoguer avec les gens qui vont venir nous trouver. Avec les Saoudiens, il n'y a plus de certitude, mais bon, il faudrait pouvoir aboutir à quelque chose.
20: Selon lui, aucune proposition de relogement ne lui a pour l'instant été faite par la mairie ou par la préfecture.
19: Un reportage d'Antoine Bienvaux à Cergy, dans le Val d'Oise, pour Europe 1. Notez que les élus locaux saluent une opportunité historique pour le territoire. Le chantier, lui, doit s'étaler sur plusieurs années sans calendrier précis à ce stade.
3: Des policiers blessés en intervention quand ils ne sont pas pris pour cible sans raison. La haine anti-flic ne prend pas de vacances.
19: Exemple, dimanche à Blois où un agent a dû être transporté à l'hôpital après un refus d'obtempérer. Ce matin, le Figaro révèle que le nombre de policiers blessés en intervention a bondi de 145% en 20 ans. On y reviendra dans la revue de presse d'Europe 1 dans une dizaine de minutes. Des forces de l'ordre qui réclament dans le même temps depuis des années un allègement de la procédure pénale. Eh bien, c'est tout le contraire qui va se produire. La faute à une décision de la Cour européenne de justice qui impose aux policiers l'écriture de nouveaux PV lors d'une garde à vue, William Molinier.
24: ADN, empreinte digitale, photographie, présence de résidus de tir, tout doit être désormais motivé, rédigé par écrit et versée à la procédure sous peine d'être invalidée par un magistrat auparavant. Les enquêteurs n'avaient pas l'obligation de justifier l'absolue nécessité pour engager ces investigations. Une perte de temps qui s'ajoute à une procédure pénale déjà alourdie, dénonce l'une des vice-présidentes de l'Association nationale de la police judiciaire.
0: Ça rajoute un procès verbal dans une période de garde à vue qui est déjà courte et dans laquelle il y a déjà plus de 70% des procès verbaux qui sont des PV de forme et non pas de fond. Et en plus, on peut imaginer que si le magistrat estime que la nécessité absolue n'est pas suffisamment justifiée, il refuse qu'il soit procédé à cette signalisation.
24: Dans ce cas, cela pourrait avoir des conséquences importantes puisque ces empreintes étaient habituellement versées dans les fichiers de police. Cela permettait d'effectuer des recoupements, voire de confondre des criminels recherchés dans d'autres affaires.
19: William Molinier du service police-justice d'Europe 1. Le maire La France Insoumise de Saint-Denis, Bali Bagayoko, visé par une enquête pour détournement de fonds publics. Enquête ouverte après un article du Canard Enchaîné évoquant un cumul de fonctions à temps plein à la RATP et d'élus locaux.
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3: Les images sont impressionnantes, ce sont les images de la tornade qui s'est abattue brutalement hier en fin d'après-midi sur le petit village de Poma près de Carcassonne.
19: Des vents tourbillonnants, vous l'entendez, jusqu'à 130 km/h, et un paysage apocalyptique ce matin. 300 maisons ont été endommagées, certaines totalement détruites. 41 personnes ont par ailleurs été blessées. Les pompiers sont encore mobilisés. Alors comment expliquer un tel phénomène météo ? Toutes les réponses dans le journal de 8h.
3: Nous sommes à quelques jours de la rentrée. Les élèves de seconde, première et terminale vont-ils devoir changer leurs habitudes dès la semaine prochaine au lycée ? Théo, les portables seront interdits dès cette rentrée.
19: Oui, annonce de la porte-parole du gouvernement, Maud Bréjon, après la promulgation de la loi par Emmanuel Macron. Les chefs d'établissement regrettent de leur côté un manque d'anticipation. Ils estiment être pris de court. L'école, l'éducation, enjeu majeur de la prochaine présidentielle. Édouard Philippe annonce ce matin son intention d'augmenter de 20% en moyenne la rémunération des enseignants en 5 ans. Le candidat Horizon propose également dans le Figaro d'instaurer une amende de responsabilisation scolaire à destination des parents d'enfants harceleurs ou perturbateurs.
3: Autre sujet majeur pour 2027, les finances publiques.
19: Et avant même les échéances électorales, cette question, faut-il s'attendre à des hausses d'impôts dans le prochain budget, malgré la promesse de l'exécutif ? Dans les faits, Barthélémy Philippe, le taux de prélèvement obligatoire, qui pèse déjà plus de 45% du PIB, eh bien, devrait encore augmenter.
1: Oui, il y a la formule choc de Sébastien Lecornu, ni hausse ni création d'impôts, et les nuances du Premier ministre qui veut interroger l'efficacité de certaines niches fiscales. À un peu plus d'un mois de la présentation du projet de loi de finances, certaines niches fiscales semblent sur la sellette. L'abattement forfaitaire de 10% sur les pensions de retraite ou la réduction d'impôts pour frais de scolarité. Problème, supprimer des niches fiscales, c'est déjà augmenter les impôts, comme l'explique l'économiste Anthony Morlet, La Vidali.
6: On ne dit pas de nouveaux impôts, mais quand on rabote les niches fiscales, c'est au fond une hausse de prélèvement, puisqu'en fait, c'est moins d'allègement d'impôts. À la fin, ça veut dire que ça va faire monter le taux de prélèvement obligatoire.
1: Il y a aussi ces impôts présentés comme exceptionnels en 2025. Ils ont déjà été reconduits en 2026 et devraient encore figurer dans le prochain budget. Le ministre de l'Économie, Roland Lescure, l'a confirmé en ce qui concerne la surtaxe d'impôts sur les sociétés pour les grands groupes. Cela devrait être le cas aussi pour la contribution différentielle sur les hauts revenus.
19: Barthélémy Philippe du service économie d'Europe 1. Les États-Unis dévoilent une nouvelle série de sanctions visant l'Iran. Objectif du président américain Donald Trump, couper Téhéran de toutes ses ressources économiques. Sanctions qui visent également ses partenaires commerciaux sur l'or, la technologie ou encore les actifs numériques.
3: Dans un mois exactement, le 25 septembre, le pape Léon XIV va débuter en France une visite de 3 jours.
19: Événement de cette rentrée qu'on vous fera suivre évidemment sur Europe 1 et déjà un peu partout dans le pays. La mobilisation bat son plein pour accueillir le souverain pontife. En moins de 20 minutes, Léon XIV a rempli le Stade de France où se tiendra une grande veillée. 80 000 fidèles attendus et parmi eux de jeunes paroissiens lyonnais rencontrés par Noémie Loisel.
7: Astrid, 26 ans, portera un foulard à l'effigie du pape Léon XIV, spécialement créé par le diocèse de Lyon pour l'ensemble des pèlerins lyonnais. Pour obtenir sa place à la veillée, la jeune paroissienne était prête dès l'ouverture des inscriptions.
8: Donc avec mon mari, on avait nos deux téléphones ouverts, deux PC ouverts, et à 13h59 et 50 secondes, on a rafraîchi la page et donc on avait nos places. Se retrouver entre tous les chrétiens et de voir une belle unité se former, surtout à 80 000, c'est quand même énorme dans le Stade de France. On se reconnaît très chanceux.
7: Pour acheminer les fidèles jusqu'à Paris, le diocèse de Lyon organise aussi un important dispositif de transport pour la grande messe place de la Concorde. Sophie Descours est responsable du service des pèlerinages.
9: On a mis en place un TGV avec 1018 places et de nombreux cars qui viendront chercher les pèlerins au plus près de leur logement.
7: Un événement qu'attendent avec impatience Charlotte, 24 ans, et Ségolène, 23 ans.
10: Je suis hyper heureuse et j'ai vraiment très hâte. Je pense qu'il nous donne quelques pistes sur ce qu'est être un chrétien jeune au XXIe siècle, dans ces années qui parfois sont pas très simples, entre beaucoup de chômage, les sujets écologiques, etc.
18: C'est très beau que le pape vienne voir les Français particulièrement. C'est un beau message d'espérance, c'est un événement unique.
7: Des places restent disponibles pour la grande messe. Les fidèles peuvent s'inscrire auprès du diocèse avant le 10 septembre. Lyon, Noémie Loisel, Europe 1.
3: Un petit mot de tennis, Théo, avec le retour d'un immense champion sur les terrains de l'US Open.
19: Oui, en la personne de Roger Federer. Il a pris sa retraite en 2022, alors pas de retour à la compétition, on ne donne pas de faux espoirs aux fans du Suisse qui a remporté à 5 reprises ce tournoi du Grand Chelem, mais seulement un match de gala, un double, présent également sur le court. André Agassi notamment et John McEnroe, que du beau monde avant le coup d'envoi officiel de l'US Open dimanche.
3: Merci Théo Grévin, soyez les bienvenus, 8h-20 sur Europe 1. Restez avec nous dans un instant, coup d'œil à l'étranger, nous irons en Inde avec le correspondant d'Europe 1, l'Inde qui pourrait s'associer à la France pour un projet d'avion de combat du futur. A tout de suite sur Europe 1.
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4: Excellent début de matinée en ce mardi 25 août. Vous écoutez Alexandre Lemaire, il est 7h41.
3: Dans 10 minutes, l'édito politique de Judith Weintraub après le phénomène Zemmour, le phénomène Knafo, son livre à paraître pourrait bien avoir un impact sur la campagne, vous dira Judith. Dans 5 minutes, la revue de presse de Christophe Bordet, Édouard Philippe à la une de tous les journaux ce matin. Mais d'abord, coup d'œil à l'étranger. Bonjour Sébastien Le Belzic.
39: Bonjour Alexandre, bonjour à tous. Notre coup d'œil à l'étranger ce matin, direction l'Inde, où on retrouve notre correspondant Abdullah Erali. Bonjour Abdullah.
40: Bonjour.
39: Alors l'Inde se positionne pour rejoindre le projet français d'avion de combat de sixième génération. C'est une évolution majeure après l'abandon de la coopération franco-allemande au sein du SCAF, le système de combat aérien du futur. Abdullah, est-ce qu'on sait aujourd'hui quelles sont les intentions du gouvernement indien?
40: À ce stade, New Delhi a franchi un cap, mais pas celui de la décision finale. Le ministère indien de la Défense a indiqué au Parlement avoir engagé des efforts pour rejoindre le programme d'avions de sixième génération piloté par la France. Une commission parlementaire demande maintenant au gouvernement une feuille de route et un calendrier précis. Oui, c'est important, l'Inde se positionne, mais les conditions de sa participation ne sont pas arrêtées. Pour New Delhi, l'enjeu est d'abord de ne pas prendre du retard dans le domaine des technologies de combat aérien. Il y a une urgence immédiate. La flotte indienne se réduit. L'Indian Air Force ne compte plus que 29 escadrons de chasse contre un objectif de 42. Pour l'Inde, donc, il faut à la fois combler un déficit quantitatif et préparer la génération suivante.
39: Et est-ce que l'Inde, qui exige traditionnellement un important transfert de technologie et une forte localisation de la production, est-ce que l'Inde a posé ses conditions ? Qu'est-ce que concrètement New Delhi attend de la France sur ce projet ?
40: Ce que l'Inde recherche, c'est une place dans la conception et dans l'industrialisation du futur appareil. Cela signifie un accès réel aux technologies, une répartition des responsabilités industrielles et une production substantielle sur son territoire. Le précédent du Rafale est éclairant. Pour les 114 appareils envisagés, l'Inde demande une forte part de fabrication locale avec un objectif qui peut aller jusqu'à 50% des composants indiens. Mais pour un avion de 6e génération, la question est plus sensible. Elle portera sur des technologies critiques comme les logiciels, moteurs et propriétés intellectuelles.
39: Oui, cette ouverture vers la France intervient alors que New Delhi écarte pour l'instant l'achat de nouveaux avions de combat russes. Est-ce que c'est le signe d'une réorientation stratégique ou d'un choix avant tout pragmatique du gouvernement ?
40: Je parlerai davantage de diversification que de rupture avec Moscou. Le gouvernement indien a clairement écarté pour l'instant l'achat de nouvelles versions de Sukhoi, mais dans le même temps, il veut moderniser en profondeur sa flotte de Su-30 MKI, qui reste un pilier de son aviation de combat. La relation militaire avec la Russie n'est donc pas abandonnée. En revanche, New Delhi cherche manifestement à réduire sa dépendance à un seul fournisseur et à accéder à des technologies que la Russie ne lui offre pas nécessairement au même niveau. La France présente ici un intérêt particulier. Elle peut fournir une capacité de haut niveau tout en acceptant une logique de coopération industrielle. Et derrière cela, il ne faut pas oublier, il y a la pression chinoise, mais aussi l'évolution des capacités pakistanaises.
39: Merci Abdoulaye Rali, vous êtes le correspondant d'Europe 1 à New Delhi. Et à demain pour un nouveau coup d'œil à l'étranger.
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4: 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Il est 8h moins le quart, Europe 1 Matin avec Alexandre Lemaire et c'est l'heure de la revue de presse de Christophe Bordet.
3: Bonjour Christophe.
0: Et bonjour à tous.
3: Édouard Philippe, sujet central dans les journaux ce matin.
0: Oui, à commencer par le journal L'Opinion qui, sous la plume de Rémi Godeau, remet l'église au milieu du village. Alors que constate l'éditorialiste ? Eh bien, que le bloc central s'émeut à l'issue d'un sondage qui le donne hors jeu au second tour de la présidentielle, laissant la place au duel tant redouté Mélenchon-Le Pen, ce qui a fait dire à Édouard Philippe, qui n'imprime pas tant que ça auprès des électeurs, c'est une réalité qu'il existe, je cite, un risque réel et sérieux de ne pas être qualifié donc en 2027. L'occasion également pour le concurrent direct, Gabriel Attal et ses troupes, de constater là encore que le président d'Horizon n'est pas le rempart qu'il prétend. La vérité, c'est que le camp des modérés n'a pas trouvé son leader, n'a pas construit de récit national, tous ont oublié que les citoyens doivent éprouver à l'occasion des élections présidentielles, comme le disait Raymond Aron, des passions partisanes. Oui, des passions partisanes, des passions évidemment qui les motivent, qui les enflamment. Les citoyens attendent une vision du pays, une vision mobilisatrice, et c'est ainsi que le duel au sommet entre Mélenchon et Le Pen devient plausible au printemps prochain. Alors, dans le Figaro ce matin, Édouard Philippe cherche le trou de souris qui lui permettrait une remontada. J'envisage, dit-il, d'augmenter de 20% les enseignants sur 5 ans. Chassé sur les terres de l'école pour se refaire la cerise dans les sondages au moment où il faut faire des économies bizarres, mais tout cela n'est pas incompatible, estime le candidat, en continuant en parallèle de réduire le nombre de postes dans l'enseignement, le nombre d'élèves lui-même étant en baisse constante, conséquence de la diminution de la natalité dans notre pays.
3: Alors pendant que le bloc central cherche sa route et son candidat de rassemblement, la réalité du terrain, c'est par exemple que les policiers vivent de plus en plus un enfer.
0: Oui, tous les jours en France, deux policiers sont blessés par arme à feu ou par arme blanche toutes les 20 minutes. Vous entendez bien, toutes les 20 minutes, ils sont victimes d'un refus d'obtempérer. Les faits sont là en progression de 145% en 20 ans et ils sont rapportés ce matin par le Figaro. L'occasion pour Yves Tréhard de nommer sans détour celui par qui la violence contre les forces de l'ordre arrive en 2026. Jean-Luc Mélenchon, qui, rappelle-t-il, dans son éditorial, ne cesse de vociférer contre la police, ne cesse de l'accuser de toutes les violences. Mélenchon, un récidiviste, affirme Tréhard, qui rappelle que, pour le candidat insoumis, policiers et gendarmes sont des ennemis, des salauds, des délinquants. Attaque qui devrait valoir poursuite, mais qui au contraire sont applaudies par leurs affidés. C'est ainsi que la fabrique de la haine s'amplifie encore et toujours, se désole l'éditorialiste.
3: Et puis dans les journaux ce matin, Christophe, cet hommage unanime à Philippe Bouvard.
0: Oui, le journaliste, animateur, monstre sacré des médias, de la radio en particulier, qui s'était souvenu il y a quelques années de ça, de son passage sur Europe 1, c'était à la rentrée 2000, archives.
1: J'y suis resté 5 mois, qui ont été très agréables, surtout le matin, parce qu'on m'avait confié, sans que j'aie à sortir de chez moi, en tirant une ligne directe jusqu'à mon bureau, une chronique humoristico-politique de 3 minutes, et que je faisais en pyjama. Et
0: voilà, quelle chance. Imaginez la revue de presse en pyjama.
3: Ça vous ferait rêver, Christophe.
0: Le malicieux, titre Le Parisien aujourd'hui en France, une vie d'impertinence à la une du Figaro, chef d'orchestre d'une génération de talents, se souvient encore la dépêche du midi, les découvertes de Robin Bigard, Baffy par exemple. Eh bien c'est lui, Bouvard, qui passa quelques mois donc sur Europe 1, comme on l'a entendu, avait le sens du casting. Salut l'artiste.
3: Et merci Christophe Bordet, vous revenez à 9h10 sur Europe 1 avec une nouvelle revue de presse. 8h10, bienvenue à tous. 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
3: Dans un instant, l'édito politique et le phénomène Sarah Knafo. D'abord, le journal permanent sur Europe 1, Théo Grévin.
2: Le village de Poma, près de Carcassonne, presque entièrement détruit après le passage d'une tornade hier soir. 300 maisons ont été endommagées, 41 personnes blessées, plus aucun département n'est en vigilance orange pour risque d'orage ce matin. Les États-Unis visent l'asphyxie économique de l'Iran. Objectif du gouvernement américain, couper Téhéran de toutes ses ressources. Donald Trump adresse également un avertissement au pays qui continue à soutenir l'Iran. Le maire de la France insoumise de Saint-Denis, Bali Bagayoko, visé par une enquête pour détournement de fonds publics. Enquête ouverte après un article du Canard Enchaîné évoquant un cumul de fonctions à temps plein à la RATP et d'élus locaux. Et puis une semaine après sa première sortie historique, Sophie Adnau s'apprête à retourner dans le vide spatial en début d'après-midi. L'astronaute française achèvera une mission de maintenance sur la Station Spatiale Internationale.
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3: L'édito politique, tous les jours à 8h-10 sur Europe 1. Bonjour Judith Weintraub.
5: Bonjour Alexandre, bonjour Omblin.
3: Dans son prochain numéro, le Figaro Magazine publie en exclusivité les bonnes feuilles du livre de Sarah Knafo, Le casse du siècle, livre consacré au gaspillage de l'argent public. Alors d'après vous, Judith, ce livre pourrait bien susciter un électrochoc dans la campagne présidentielle sur un sujet aussi rebattu. Vous y croyez vraiment ?
5: Ce qu'a dit Éric Zemmour en 2022 sur les dangers d'une immigration en roue libre ou sur l'expansion d'une pratique de l'islam incompatible avec notre mode de vie n'était pas non plus d'une folle originalité. Il suffisait d'avoir des yeux et des oreilles et un peu d'honnêteté intellectuelle pour le voir. Comment a-t-il réussi à mettre ces questions au cœur du débat alors qu'à peu près tous les autres candidats relativisaient leur importance, y compris Marine Le Pen sur l'islamisme, voire les évacuaient purement et simplement ? Eh bien, en parlant de la réalité telle que les Français la vivent, ou en tout cas une grande majorité d'entre eux, et surtout en nommant ce qui est le vrai enjeu, la survie de notre identité. D'ailleurs, 5 ans après, de la nouvelle France souhaitée par Jean-Luc Mélenchon à l'autre France défendue par Bruno Le Maire, notre identité est toujours le sujet central.
3: Mais les candidats à la présidentielle n'ont quand même pas attendu Sarah Knafo pour admettre l'état calamiteux de nos finances publiques.
5: Oui, même le gourou de la France insoumise a reconnu que notre dette posait un problème, en proposant d'ailleurs une solution magique, l'annuler. Vous la voyez ? Abracadabra, vous ne la voyez plus. D'autres candidats moins créatifs suggèrent de faire plutôt des économies sur nos dépenses sociales, sur les agences d'État inutiles ou sur l'immigration. Mais aucun n'a trouvé le mot qui frappe et qui, à mon avis, correspond à un sentiment dominant dans l'opinion, l'idée que les Français sont victimes d'un casse, pour reprendre le titre du livre de Sarah Gnafo.
3: Un casse, ça ne serait pas un brin démagogique ?
5: Disons que c'est vendeur. Mais un casse, c'est un acte volontaire. Dès les premières pages, Sarah Gnafo précise qu'elle ne parle pas d'un complot organisé pour ruiner les Français, mais, je cite, « d'un enchaînement infernal de mauvaises décisions, de renoncements, de lâcheté et de calculs ». C'est cet enchaînement qu'elle décrit avec clarté et précision. Sarah Gnafo est sans doute la seule énarque capable d'assimiler et de mettre à la portée de Nicolas, vous savez le fameux Nicolas qui paye, héros de son ouvrage, un rapport de la Cour des comptes où elle a été magistrate. Le casse du siècle se déroule comme une affaire judiciaire avec tous ses protagonistes, y compris les accusés, les membres des gouvernements successifs qui trouvent toujours une bonne excuse pour n'avoir rien fait. Le barrage d'une administration déterminée à perdurer dans son être, les verrous européens, la censure des juges.
3: Elle n'est pas la seule sur ce créneau.
5: Vous avez raison. David Lisnard et Éric Ciotti ont produit chacun moult propositions pour mettre fin à la gabegie des deniers publics. Gabriel Attal a été la cible de tirs croisés de Jean-Luc Mélenchon et de Dominique de Villepin. Titre de gloire pour avoir annoncé que s'il était élu, il appliquerait un spoil system à la française en nommant à la tête des grandes administrations des fonctionnaires disposés à appliquer le projet choisi par les électeurs et pas un membre des Phrygiens qui œuvrent pour la France insoumise dans les ministères, comme on l'a découvert ce week-end. Sarah Gnafo veut aussi le faire. Elle parle de recourir au référendum comme Bruno Retailleau et Marine Le Pen pour redonner au peuple le pouvoir confisqué par les juges, mais elle défend également des mesures beaucoup plus radicales que tous ceux que je viens de citer, comme la suppression de la CSG ou encore la privatisation de l'audiovisuel public. Je laisse nos auditeurs les découvrir. Sera-t-elle candidate ? Mystère. Réussira-t-elle à installer le sujet de notre déclin au cœur de la campagne ? Qu'on soit pour ou contre ce qu'elle propose, on ne peut que l'espérer.
3: Votre édito politique sur Europe 1, Judith Weintraub, merci à vous. La une du Figaro ce mardi matin, Christophe Bordet vous en parlait, toujours plus de policiers victimes de violences, une haine anti-flic qui suscite l'inquiétude et la colère des policiers.
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3: Dans un quart d'heure maintenant, l'invité de la grande interview Europe 1 CNews, Philippe Brun, député PS et candidat à la primaire du Parti Socialiste pour la présidentielle face à Pierre Devineau. Dans un instant, votre journal, la météo et le saint du jour. A tout de suite sur Europe 1.
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3: Bientôt 8h sur Europe 1, bienvenue, nous sommes le mardi 25 août et nous fêtons les Louis. Saint Louis, roi de France sous le nom de Louis IX, mort à 25 août en 1270. Saint Louis, grand réformateur au temps des cathédrales. Louis, prénom porté par 18 rois de France tout de même. 7h58, le temps pour ce mardi, Ombline Roche, l'atmosphère va rester lourde et instable.
4: Oui, alors si l'instabilité persiste, elle est quand même beaucoup moins organisée qu'hier. La faute à une goutte froide positionnée sur le nord du pays qui entre retient une chaleur moite. Résultat, après les pluies du matin qui s'évacuent par l'Alsace, des orages localement soutenus vont réapparaître cet après-midi, principalement du nord-ouest jusqu'à la Bourgogne et la Lorraine. Alors si vous êtes dans le sud-est, le ciel est bien dégagé et l'ambiance estivale. Petit bémol pour le Roussillon, où les entrées maritimes donnent quelques grisailles ce matin. Du côté de la Gironde et jusque vers l'Auvergne et le Berry, le ciel couvert donnera ce matin des pluies par endroits. Un temps qui se généralisera en Bretagne, du côté du Poitou et la Normandie. Les températures accusent une petite baisse, mais sans perdre leur douceur de saison. Il fait ce matin 13 degrés à Embrun et Lille, 16 degrés à Chartres et Nantes, 18 à Montpellier, 20 à Perpignan et 23 degrés à Ajaccio. On attend cet après-midi 27 degrés au Puy-en-Velay et à Orléans, 28 à Clermont-Ferrand, Paris et Toulon, 31 degrés à Grenoble, Chambéry et Avignon, 33 degrés à Carcassonne.
3: À la plage, Ombline.
4: Du soleil donc au-dessus du littoral méditerranéen et une eau entre 24 et 25 degrés à Hyères-les-Palmiers dans le Var. C'est couvert au-dessus du golfe de Gascogne, mais l'océan reste très agréable avec une baignade également aux alentours des 24 degrés au large de la Bretagne. Alors ce sont les plus courageux qui pratiqueront le crawl dans une eau à 16 degrés. Elle remonte jusqu'à 20 degrés dans la Manche, au Touquet, où il fera cet après-midi 23 degrés sur la Serviette. Donc ce n'est pas vraiment un choc thermique entre le sable et l'eau.
3: Merci Ombline Roche. Bienvenue à tous. Bon réveil avec Europe 1. Voici votre journal. 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
3: À la une, ces images d'apocalypse dans l'Aude. Une tornade dévastatrice s'est abattue sur le village de Poma hier en fin d'après-midi. Des maisons aux voitures en passant par le château médiéval. Rien n'a résisté, ou presque. Témoignage Europe 1 dès le début de ce journal. Nous allons également vous expliquer comment un tel phénomène a pu se produire chez nous en France. Les jeunes de la génération TikTok sommés d'éteindre leur téléphone. L'interdiction des portables au lycée doit entrée en vigueur dès cette rentrée. La loi a été promulguée hier, mais son application dans les établissements semble déjà compromise, vous allez l'entendre. Dans ce journal également, Bali Bagayoko, nouvelle égérie de la France insoumise, visée par une enquête pour détournement de fonds publics. Et puis dans 10 minutes maintenant, l'invité de la grande interview Europe 1 CNews, avec vous Pierre Devineau, bonjour.
19: Bonjour Alexandre, bonjour à tous. Ce mardi 25 août, le PS doit entériner les conditions pour la primaire socialiste. Ils sont déjà 4 officiels, Glucksmann, Royal, Gage et mon invité Philippe Brun, le député PS de l'Eure. Il promet plus de pouvoir d'achat. Comment ? Réponse tout à l'heure.
3: Pierre, à tout à l'heure.
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3: Europe 1, 8h, le journal Maël Hassani. Bonjour Maël.
20: Bonjour Alexandre, bonjour à tous.
21: Voilà une traîne de tout détruire. Elle est énorme.
20: Vous l'entendez, la nature s'est déchaînée hier en fin d'après-midi. Une tornade a ravagé le village de Poma dans l'Aude. Paysage de désolation ce matin, des dizaines de maisons détruites, des voitures et des poids lourds renversés, des arbres broyés. Gianni était sur place au moment où ces vents d'une puissance inouïe ont tout balayé sur leur passage. Il témoigne au micro d'Europe 1.
22: Tout ce que j'ai ressenti, c'est de la peur. Parce que le vent, il était fort et puis il y a tout qui se cassait la figure, c'était l'enfer. J'ai vu le toit s'affaisser, j'ai vu les briques voler, j'ai vu les vitres exploser les unes après les autres de la véranda. Moi, j'ai cru que j'allais mourir et mon ami aussi. Après, j'ai couru du coup pour aller voir au gîte de mes parents et j'ai vu le gîte détruit, j'ai vu les pompiers partout. Ça a été une source d'angoisse, du coup j'en ai fait des crises d'angoisse à répétition. C'est un peu un coup dur pour nous, pour la famille, quoi. C'est compliqué. compliqué.
20: Jenny, témoin de la tornade hier à Poma dans l'Aude, interrogée pour Europe 1 par Laura Legault. Alors nous avons plus l'habitude de voir de telles images aux États-Unis, c'est beaucoup plus rare en France. Omblin Roche, comment expliquer ce genre de phénomène ?
4: Alors ce phénomène extrêmement rare, hein, vous le dites, se développe sous un orage qu'on appelle supercellulaire. C'est la forme la plus violente et la plus organisée des orages. Alors pour qu'un tel tourbillon prenne forme et touche le sol, il faut un choc thermique, une forte chaleur qui s'accumule au sol, qui rencontre un air beaucoup plus froid en altitude. L'air chaud ascendant attire les vents. Alors il faut imaginer un puissant courant d'air qui monte, qui tourne sur lui-même. Et en prenant de la hauteur, ces vents changent de vitesse et de direction. Ce mécanisme fait donc tourner l'orage sur lui-même et le diamètre de cette rotation se resserre jusqu'au sol. Elle devient une tornade. Le tout est alimenté par l'évaporation de la mer Méditerranée qui représente un véritable réservoir pour les orages.
20: Les explications d'Omblin Roche pour Europe 1.
3: Se promener sur TikTok entre le cours de maths et celui de français, c'est terminé, en tout cas sur le papier.
20: Oui, l'interdiction du téléphone portable au lycée pourrait être effective dès la rentrée, dans une semaine, selon le gouvernement. Cette loi, approuvée le mois dernier, vient d'être promulguée par Emmanuel Macron. Mais dans les établissements, Charles Bouchain, son application promet d'être bien compliquée.
0: Oui, car pour appliquer l'interdiction du téléphone portable, les lycées doivent modifier leur règlement intérieur. Mais le proviseur n'a pas la capacité de le faire seul et réunir tous les acteurs concernés autour de la table s'annonce bien compliqué, prévient l'INNEF, proviseur adjointe d'un lycée à Aubernais et membre du principal syndicat des chefs d'établissement.
1: Il va falloir en échanger avec les différents membres de la communauté éducative, les élèves, les parents, les personnels, et que ce soit voté en conseil d'administration. Donc ça prend du temps. Ça ne pourra pas être applicable forcément directement à la rentrée.
0: Il faudra aussi du temps pour imposer cette nouvelle règle aux jeunes élèves. Les surveillants ne pourront pas tout contrôler.
1: Moi, par exemple, j'ai 700 élèves. Sur 700 élèves, j'ai 3 postes d'assistant d'éducation. Donc, vous imaginez bien que pour parcourir tout un établissement, voir les différents recoins, etc., on n'arrivera pas à faire appliquer scrupuleusement.

0: la matière. Dans les colonnes du Figaro, le candidat Horizon fait part de ses idées pour rendre le métier de professeur plus attractif et pour rétablir l'ordre au sein des établissements, Arthur Delaborde.
1: Une amende pour les parents d'élèves harceleurs, violents ou absentéistes, c'est l'une des mesures fortes avancées par Édouard Philippe. Le maire pourrait sanctionner rapidement sur proposition de l'équipe pédagogique. L'ancien Premier ministre promet aussi d'augmenter de 20% en moyenne le salaire des enseignants sur 5 ans, une mesure qu'il assure pouvoir financer sans creuser les déficits. Grâce à la baisse démographique, près d'1 million d'élèves en moins dans les prochaines années. Autre chantier, donner beaucoup plus d'autonomie aux établissements, organisation des classes, rythme scolaire, heures d'enseignement. Davantage de décisions seraient prises localement. Avec 3 marqueurs assumés, les savoirs fondamentaux, le mérite et l'autorité. Une ligne qui permet à Édouard Philippe de chasser clairement sur les terres de la droite. Après des mois à travailler sa stature présidentielle, le candidat entre désormais dans le dur. Car être le favori du bloc central ne suffit plus. Édouard Philippe doit maintenant démontrer qu'il peut l'emmener jusqu'au second tour.
0: Arthur Delaborde du service politique d'Europe 1.
2: Et dans cette course à la présidentielle, Jean-Luc Mélenchon en mesure de se qualifier pour le second tour selon les sondages, mais une affaire pourrait bien égratigner l'image de son parti.
0: Bali Bagayoko, le maire de Saint-Denis, est visé par une enquête pour détournement de fonds publics ouverte par le parquet national financier. Jean-Baptiste Marty, quels soupçons pèsent précisément sur cette égérie de la Nouvelle-France promue par LFI ?
3: Eh bien, d'avoir bénéficié d'un emploi fictif à la RATP alors qu'il était dans le même temps élu municipal. Tout commence en 2001. Bali Bagayoko est recruté par l'entreprise de transport parisien. Une embauche sans concours, juste via un entretien, jusque-là rien d'anormal. Mais cette même année, il est également élu au conseil municipal de Saint-Denis. Bali Bagayoko cumule ainsi 2 emplois, ce qui n'est pas interdit hein, sur le papier, à condition de signaler à son entreprise ses heures d'absence dédiées au mandat et de ne pas être payé sur ces journées-là. Et c'est là hein, que ça interroge, puisque Bali Bagayoko a continué d'être grassement rémunéré par la RATP, parfois plus de 6000 euros par mois, et sans que l'on sache réellement en quoi consistait son poste de cadre. Il aurait également touché des indemnités généreuses de la part de l'entreprise pendant près de 20 ans. Une enquête du parquet national financier est donc ouverte. Pour détournement de fonds publics, l'édile de Saint-Denis encourt jusqu'à 10 ans de prison et 1 million d'euros d'amende.
0: Jean-Baptiste Marty, journaliste police-justice à la rédaction d'Europe 1. De son côté, par la voix de son entourage, Bali Bagayoko dénonce des accusations absurdes, mais il se dit serein sur l'issue de cette affaire.
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2: Après avoir suffoqué pendant des semaines, nous commençons maintenant à mesurer les effets des multiples canicules de l'été.
0: Oui, les agriculteurs alertent depuis plusieurs semaines sur le caractère historique de la sécheresse cette année. Et déjà une conséquence très concrète, une baisse drastique de la production de pommes de terre, moins 23% sur un an selon les représentants du secteur. Les cultures sont dévastées comme dans ce champ situé à Anstin où s'est rendu le correspondant d'Europe 1 dans le Nord, Maximilien Carlier.
5: Difficile de trouver de la verdure dans ce champ de pommes de terre. Il y a des tiges marron grillées et des feuilles brûlées. Martial, agriculteur, creuse avec ses mains dans une terre extrêmement sèche.
6: Donc là, je déterre un pied de pomme de terre et on voit bien que d'habitude, on a autour de entre 8 et 10 pommes de terre au pied. Là, on avoisine les 4 à 5 pommes de terre maximum, quoi.
5: Et elles sont 2 fois plus petites, ajoute-t-il. Conséquence des vagues de chaleur cet été et ce manque d'eau. Rendement en forte baisse, affirme Vincent, producteur de pommes de terre.
7: Nous, une année normale, on vise 45 tonnes. Là, j'estime on aura aux alentours de 30 tonnes hectare environ. Un manque à gagner, oui, forcément.
5: Et cela va directement impacter le consommateur, souligne-t-il, surtout en fin d'année, quand les stocks vont diminuer.
7: On va se retrouver avec un manque de pommes de terre et là, ça va monter à des prix, à mon avis, très élevés. Donc forcément, pour le consommateur, il y aura moins de promotion dans les magasins parce que forcément, il en manque. Et oui, ça va se répercuter.
5: Alors que l'année dernière, il y avait eu une surproduction de pommes de terre. Certains agriculteurs de la région avaient même distribué gratuitement leurs invendus à la population. À Anstin, Maximilien Carlier, Europe 1.
2: C'était votre journal de 8h. Merci Maëlle Hassani.
4: Europe 1 matin, il est 8h09, Alexandre Lemaire.
2: Mardi 25 août, très bon début de journée. Dans un instant, la grande interview Europe 1 CNews. Pierre Deville nous reçoit Philippe Brun, député PS et candidat à la primaire du Parti Socialiste pour la présidentielle. A tout de suite sur Europe 1.
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21: Et l'invité de la grande interview sur CNews et sur Europe 1, il est vice-président de la Commission des Finances et député PS de l'Eure. Bonjour Philippe Brun.
22: Bonjour Pierre Zivino.
21: Merci d'être avec nous. Vous êtes aussi candidat à la présidentielle et à la primaire socialiste. C'est aujourd'hui, mardi 25 août, que le PS doit entériner justement les conditions à remplir pour figurer parmi les candidats. Avant-hier, Raphaël Glucksmann a officialisé sa candidature. Ça change quoi pour vous?
22: Bon, ça change rien. Je savais qu'il serait candidat. Quand je me suis déclaré, je savais qu'il serait candidat également. Donc ça change rien, on va avoir un vrai débat qui s'ouvre et c'est une bonne nouvelle.
21: Et au final, vous vous rangerez derrière lui ou ça restera un adversaire?
22: En tout cas, c'est un concurrent, nous portons deux lignes politiques différentes. La sienne, vous la connaissez, plutôt urbaine, libérale, européenne. La mienne, une ligne populaire, je suis un élu de rural, de l'Eure.
21: Vous insistez là-dessus, c'est-à-dire que lui, c'est quoi? C'est le candidat des bobos et vous, vous êtes ancré dans les territoires?
22: On n'a pas les mêmes priorités. Moi, je défends d'abord la priorité salariale, le fait que le travail paye avec la mesure que je propose, le salaire brun, qui est une baisse très importante de CSG pour redonner du pouvoir d'achat aux Français. Moi, je défends la France périurbaine et rurale. Je défends la baisse du prix du carburant. à gauche, nous ne sommes pas nombreux à le faire. Je défends la parité populaire, le fait de réserver des investitures aux ouvriers, aux employés. Bah, c'est un autre combat. Le sien, c'est les droits de l'homme. C'est un candidat qui est plus démocrate, disons. Et moi, je suis plus un candidat socialiste qui s'inscrit, je crois aussi, dans l'histoire du socialisme français.
21: Vous ne jouez pas un peu trop sur les images, justement, vous, les territoires, lui. Est-ce que c'est un désavantage d'être le candidat de la France urbaine, comme vous dites, pour ne pas préciser les arrondissements.
22: En tout cas, il y a des positions différentes. Bon, il aura l'occasion de dire ce qu'est son programme. Je ne le connais pas aujourd'hui. J'ai lu celui de Place Publique que je n'y ai pas retrouvé les éléments essentiels qui aujourd'hui préoccupent les Français. Le prix du carburant, les prix alimentaires, un programme agricole ambitieux. Je n'ai pas trouvé non plus de quoi redonner espoir à tous ceux qui sont écrasés aujourd'hui par la crise du pouvoir d'achat. Donc, il aura ses propositions. J'aurai évidemment les miennes. Et puis, j'espère que nous convergerons au soir du second tour de la primaire.
21: Jean Marchais qui disait aux journalistes, vous avez vos questions, moi j'ai mes réponses. Donc, c'est-à-dire qu'on espère qu'il y aura un débat constructif à cette, déjà aux universités d'été du PS qui arrivent le week-end prochain, et puis peut-être effectivement lors de cette primaire socialiste.
22: Et puis trois débats télévisés qui sont organisés. Alors on attend encore la proposition de CNews, on verra si vous proposez également l'organisation d'un débat.
21: Vous savez très bien, Philippe Brun. Glucksmann, Brun, Royal, Gage, on devrait ajouter théoriquement Faure et Vallaud, sans compter Hollande, Cazeneuve et Boimran qui refusent la primaire. Quel espace pour vous, Philippe Brun?
22: Bah écoutez, c'est l'espace des idées que je porte. Nous avons fait un sondage sur les propositions que je fais. Il y a 70% des Français qui les soutiennent.
21: 66% selon un sondage Cluster.
22: Salaire Brun, et 72% des ouvriers et des employés soutiennent les propositions que je fais. Donc moi, je suis l'élément de jeunesse, l'élément de nouveauté dans ce parti socialiste un peu en difficulté aujourd'hui. Et je crois que ma candidature, elle a cette utilité-là. C'est de secouer le parti socialiste. C'est de rénover la gauche. C'est de montrer qu'on peut retrouver le cœur des ouvriers et des employés avec un discours différent. Je l'ai fait dans ma circonscription. Ma circonscription, elle vote à 52% Bardella, elle vote à 53% pour moi trois semaines plus tard. Pourquoi ? Parce que j'ai bien fait la démonstration qu'il n'y avait rien d'évident à ce que les gens votent pour le Rassemblement National. Et que quand on avait une gauche qui parlait de salaire, qui parlait de pouvoir d'achat, qui parlait de services publics et du concret de la vie des gens, eh bien on arrivait à retrouver le cœur de ceux que nous avons perdus et nous avons oubliés depuis trop longtemps.
21: Alors justement, quel espace pour vous, je le disais Philippe Brun, quel espace pour la gauche républicaine aussi, dans son ensemble, ici même à votre place, le député Renaissance Sylvain Maillard disait que Raphaël Glucksmann n'avait aucune chance de passer au premier tour. Il passait le premier tour. Il rappelait aussi que vous aviez été élu dans l'heure grâce au Front Républicain et donc indirectement grâce à la France Insoumise. Bref, ce qui incarne la gauche aujourd'hui, c'est bien Jean-Luc Mélenchon. C'est lui qui s'imposera au second tour. C'est toutes les hypothèses des sondeurs convergent vers cela.
22: Alors c'est ce qui arrange le système, parce que finalement, Jean-Luc Mélenchon est une sorte de figure caricaturale de ce qu'est la gauche. Et donc, comme il n'a pas de chance de gagner au second tour, tout le monde le sait qu'il n'y a aucune chance de gagner au second tour, ça arrange tout le monde de gonfler à l'hélium sa candidature. Parfois, je vois certains
21: chroniqueurs... Vous êtes en train de dire que les sondeurs sont en train de caricaturer
22: les médias,
21: la vérité.
22: Les médias, et dans les médias de droite. Moi, je vois l'admiration du Figaro Magazine pour Jean-Luc Mélenchon, j'ai jamais vu ça. Bon, parce que ça arrange tout le monde, parce que c'est jamais son programme ne sera mis en œuvre, parce que jamais il sera élu. Donc, ça arrange tout le monde
21: de le faire. Les faits,
22: bien sûr. Avec la plus grande des objectivités.
21: Je vois que vous moquez de nous.
22: Vous savez, c'est un petit peu. Vous savez,
21: dans les années. Les journalistes en général.
22: Dans les années 2010, il y avait cette tendance aussi. Vous aviez beaucoup fait monter Besancenot, qui est quelqu'un de très intéressant aussi.
21: Vous parlez
22: des médias
21: à la presse en général.
22: Bien sûr, bon, il y a cette tendance-là. Bon, moi, après, c'est à nous de montrer aussi que nous pouvons être meilleurs à gauche. Et en tout cas,
21: ça vous énerve le fait que Jean-Luc Mélenchon soit là. Il agrège quand même une grande partie de la gauche, vous en conviendrez. Il a été le fondateur de la NUPES et il vous a entraîné d'ailleurs dans les élections sur ce front républicain. Vous ne pouvez pas le nier en 2024.
22: Alors, écoutez, maintenant, c'est à nous de montrer qu'on est meilleur et qu'on a des choses à dire. Bon, et donc moi, je vais arrêter de parler de lui parce que je pense qu'on lui fait beaucoup de pub. À nous, on a une primaire qui va s'ouvrir. Pendant un mois et demi, les Français, ils vont voir ce qu'on a à proposer. Bon, et je crois qu'au sortir de la primaire, nous serons devant et nous remporterons l'élection présidentielle.
21: Et on fera mieux que Madame Hidalgo en 2022, moins de 2%.
22: Et ce serait bien de faire mieux. Et donc, pour faire mieux, il faut éviter de reproduire les mêmes erreurs. Donc, les candidatures trop parisiennes, trop urbaines, trop déconnectées.
21: Et trop nombreuses, vous avez vu, j'ai fait la liste aussi.
22: Il y a la primaire. On va être 5 candidats à la primaire. On était plus que ça en 2011 et en 2017.
21: Et ceux qui ne la respecteront pas, qu'est-ce que vont faire François Hollande, peut-être Monsieur Boimran?
22: Non, mais ils respecteront les choses, bien sûr. Ils sont disciplinés. François Hollande respecte toujours la discipline de groupe à l'Assemblée nationale. Je suis certain qu'il soutiendra le vainqueur de cette primaire.
21: Vous comprenez le fait qu'il ne veuille pas la primaire, François?
22: On verra bien ce qu'il fera. Moi, je pense que s'il veut revenir, il doit passer par la primaire. C'est la seule solution pour lui.
21: Mais il ne le fera pas?
22: Je ne sais pas.
21: Vous lui avez posé la question?
22: Non.
21: On parle de LFI Et quand on parle d'LFI, qu'est-ce que vous pensez de ces accusations du parquet national financier sur le maire de Saint-Denis, Bali Bagayoko? Est-ce que, alors, il aurait bénéficié d'un emploi fictif à la RATP alors qu'il était en même temps élu municipal? On parle de rémunération à la RATP de plus de 6 000 euros par mois, sans qu'on sache réellement en quoi consistait son poste de cadre, des indemnités généreuses de la part de l'entreprise pendant près de 20 ans. Il encourt jusqu'à 10 ans d'emprisonnement à 1 million d'euros d'amende. Est-ce que c'est un obstacle à la candidature de Jean-Luc Mélenchon?
22: D'abord, la justice doit faire son travail. J'ai vu aussi un article du Parisien avec des gens, un certain nombre de personnes qui...
21: Je vous donne les informations de record,
22: pas les informations du Parisien. Oui, le Parisien qui a testé de son travail, pour le coup. Pour moi, je n'ai pas de raison particulière de le défendre. Il n'est pas très favorable aux socialistes. Il a battu mon ami qui était un excellent maire socialiste, Mathieu Hanotin de Saint-Denis. Toutefois, bon, on ne va pas lui tomber dessus. On attend de voir ce que la justice va dire. Je crois que cette affaire a l'air plus complexe que ce que vous en dites.
21: Elle est peut-être complexe, mais en tout cas, elle existe, puisque c'est factuel, et c'est le parquet national financier qui avance.
22: En tout cas, il y a eu une enquête de presse dans Canard Enchaîné, et c'est normal, la justice qui fait son travail. On va attendre de voir ce que la justice nous dit.
21: C'est avant, pardonnez-moi de vous corriger, c'est avant le Canard Enchaîné, c'est le parquet national financier qui mène une enquête.
22: Oui, parce qu'il y a eu d'abord un article, et donc le parquet national financier a fait une enquête à la suite de cet article.
21: Jean-Luc Mélenchon disait juste avant les municipales, c'est combinard, en parlant des socialistes, qui selon lui, n'allait pas coûter trop cher à acheter pour le deuxième tour des élections municipales. Est-ce que comme Raphaël Glucksmann, qui a été moqué par Jean-Luc Mélenchon sur la prononciation de son nom, on a vu d'ailleurs visiblement une attaque antisémite à son égard, est-ce que vous aussi vous assurez ce matin sur Europe 1 et sur CNews que vous n'aurez aucune compromission, que vous n'aurez aucun technique ou électoral, accord technique ou électoral avec LFI?
22: Écoutez, vous savez, cette situation de soumission que vous décrivez qui est réelle, je veux dire, on a passé toutes les municipales à dire qu'on ne ferait pas d'accord avec LFI au deuxième tour, les maires socialistes même qui étaient contre LFI se sont mis à faire des alliances.
21: Des accords techniques.
22: Non mais les accords techniques, ça, c'était ridicule, bon, on n'aurait jamais dû faire ça. Bon,
21: moi, j'étais défavorable à ça. Assurer des
22: non,
21: postes
22: bah, non, bah, ça nous a fait perdre partout. Genre, on a perdu Brest, qui était socialiste depuis toujours. On a perdu Clermont-Ferrand, qui était socialiste depuis 1945. Donc non, c'était une très mauvaise opération.
21: Des victoires
22: ça a marché. Bah, à part à Nantes, ça a planté partout. Donc c'était une très mauvaise opération. Et on n'aurait jamais dû faire ça. Quand on doit tracer une ligne, il faut la suivre jusqu'au bout et en payer le prix. Moi, je pense que là, on doit tracer une ligne. Pourquoi on est faible aujourd'hui? Parce qu'on a un discours à côté de la plaque. C'est aussi le sens, je crois, de ma candidature à la primaire. Un programme économique sérieux, je l'ai présenté la semaine dernière. Des propositions crédibles, un discours neuf, une incarnation neuve, et un parler vrai. Et je crois que c'est ça aussi qui nous aidera à être devant et de plus dépendre demain de ces alliances qui sont un peu
21: mais
22: contre nature.
21: Mais vous qu'il faut de la clarté. Vous dites aujourd'hui, vous parlez à l'instant d'une alliance contre nature. Quand je vous avais interrogé en juillet, ici même, vous m'avez dit que en cas de duel RN-LFI, vous voteriez.
22: Oui, mais ça n'a rien à voir, c'est pas une alliance.
21: Jean-Luc Mélenchon.
22: C'est pas une alliance, moi, je vous dis, à titre personnel.
21: Non, mais vous auriez pu me dire, je vais voter blanc ou je ne vais
22: pas
21: voter.
22: Non, mais
21: je
22: n'ai pas voté blanc quand il y a le RN au deuxième tour. Jamais. Donc, d'ailleurs, je complète la formule. Si c'est Édouard Philippe contre le RN, je voterai Édouard Philippe. Si c'est Gabriel Attal contre le RN, je voterai Gabriel Attal. Si c'est Dominique de Villepin, je ne sais pas si je voterai Dominique de Villepin. Si c'est. Voilà, donc je voterai toujours contre le RN deuxième tour. C'est ainsi, c'est non, comme ça.
21: On parle bon, de Jean-Luc Mélenchon, bon, on ne parle pas d'Édouard Philippe, de Gabriel Attal ou de Dominique de Villepin.
22: Pour vous, c'est pas. Peut-être que pour vous, c'est. Moi, je vote en tout cas contre le RN au deuxième tour, c'est simple. Mais il y aura. Moi, je ne souhaite pas d'alliance en bonne et due forme avec la France Insoumise.
21: Alors, vous proposez le salaire brun, Philippe Brun, baisser la CSG sur les salaires de moins de 4 000 euros bruts pour gagner en pouvoir d'achat. Vous avez d'ailleurs, et on l'a rappelé, un sondage cluster qui dit que 66% des Français sont derrière vous. Le paradoxe, c'est que la CSG, ça sert à la protection sociale. Alors, c'est pas un peu paradoxal pour un socialiste?
22: Non, bah, le but, c'est de baisser la CSG sur le travail, parce que les travailleurs sont les vaches à lait du système aujourd'hui. 27 millions de salariés qui payent la protection sociale pour 70 millions de Français. Et donc, bon, l'objectif, c'est de financer la sécurité sociale par d'autres moyens, notamment en taxant davantage le capital. Et moi, je propose d'augmenter la flat tax aujourd'hui sur les revenus du capital pour diversifier ce financement. On a un pays qui vieillit. On a aussi aujourd'hui une valeur ajoutée qui est plutôt répartie de la même manière. Avant, c'est 70% le travail, 30% le capital. Aujourd'hui, c'est l'inverse. Et donc, il faut que le capital contribue aussi dans un monde qui va être robotisé, dans un monde qui va être automatisé, dans lequel il y aura moins de travail et plus d'automatisation. Eh bien, c'est normal que le capital contribue au financement de la sécurité sociale et pas seulement les travailleurs. Parce que les gens sont écrasés.
21: C'est normal. Qu'est-ce qu'il y a de normal dans la taxation du capital?
22: Aujourd'hui, il y a un problème. Les travailleurs sont écrasés. C'est-à-dire qu'en fait, vous êtes prof aujourd'hui, vous avez un taux de cotisation de retraite de 88%. Donc, je ne pouvais pas demander à des gens qui commencent dans la vie d'avoir un taux de cotisation de 88%, parce que c'est le travail qui paye l'essentiel de la protection sociale. Alors que dans le même temps, l'intelligence artificielle, elle ne paye pas de CSG. Les robots ne payent pas de CSG. L'automatisation, elle permet aussi de faire des économies sur le financement de la protection sociale. Donc, avec l'augmentation des frais de retraite, ça nous coûte 12 milliards de plus par an, juste le vieillissement. La vieillesse, 10 à 14 milliards de plus par an sur le vieillissement de notre système de santé. Il faut qu'on trouve le financement. Moi, je dis, détaxons le travail, laissons les gens travailler, donnons-leur du pouvoir d'achat. En plus, vous pouvez faire la simulation en ligne, salairebrun.fr, calculer combien ça vous rapporte, 100 à 200 euros de plus par mois. Donc, le travail doit mieux payer. Il faut que le travail paye plus. Il y a toute une France aujourd'hui, Pierre Devineau, qui est oubliée. Vous savez, c'est la France des gens qui gagnent 2000 euros par mois. Des gens qui sont à peu près autour de 1000 euros, 1800, 2100 euros, qui remboursent le prêt pour leur pavillon, qui remboursent le prêt ou le leasing pour leur voiture, qui habitent à 60-70 kilomètres aller-retour de leur travail et qui galèrent aujourd'hui, qui ont l'essence à 2,20 euros le litre, qui n'ont droit à aucune aide, qui sont dans une situation aujourd'hui, ils sont lâchés par les pouvoirs publics. Moi, je suis le candidat de ces gens-là. Moi, je suis le candidat de la France des Gilets jaunes.
21: Mais ça veut dire que vous êtes le candidat d'une partie de la France. Pourquoi est-ce que... ceux qui ont du capital sont coupables
22: de... Ils ne sont pas coupables, je dis simplement que...
21: Vous allez les taxer.
22: Mais c'est simple. Je veux dire, il y a aujourd'hui... Quand vous êtes salarié, la différence sur la masse salariale, ce que paye l'employeur et ce que vous touchez, c'est 66%. Et quand vous êtes, je fais la même chose, je reste chez moi, je prends une application pour faire du trading en ligne, je ne paye que 30% sur la plus-value que je réalise ou les dividendes que je tire de mes actions. Comment expliquer qu'on est 30% d'un côté, enfin 31,4% en vérité, et 66% de l'autre? Il faut bien qu'il y ait de l'équité. Le travail doit mieux payer aujourd'hui, c'est ce que je propose.
21: Le travail doit mieux payer, vous n'êtes pas le seul à le dire. À droite également, Bruno Retailleau avance cette idée de mieux payer le travail. Il y a quelque chose de paradoxal que je ne comprends pas, Philippe Brun, vous allez m'expliquer. Vous aidez les Français à... retrouver du pouvoir d'achat par justement le salaire brun et cette manipulation sur la CSG. Ils vont pouvoir vivre, ils vont pouvoir payer, comme vous dites, leur leasing, leur loyer, mais ils vont pouvoir aussi investir. Et donc, à la fin, ils vont avoir du capital. Mais vous allez les taxer ensuite parce qu'ils ont trop de capital? C'est ça que je ne comprends pas.
22: On ne taxe pas le capital. On dit simplement que la protection sociale doit être équitablement répartie et qu'il y a un moment... Moi, je n'ai pas envie de supprimer des postes d'infirmières. Voilà. Ça, c'est ce que propose la droite. Ils disent, on va baisser la CSG et puis la sécurité sociale fera des économies. Lesquelles? Avec le vieillissement de la population, la Sécu, elle coûte 12 à 14 milliards de plus chaque année. Donc, il n'y a pas d'économie. Moi, je n'ai pas envie qu'on ferme des lits d'hôpitaux. Je n'ai pas envie qu'on supprime des lits d'infirmières. Je n'ai pas envie qu'on supprime des postes d'aides-soignantes. On a besoin de moyens. L'hôpital public est en grave difficulté. Donc, moi, je dis simplement, répartissons mieux la charge. Le capital qui est exonéré d'efforts depuis 10 ans avec Emmanuel Macron, mettons-le à contribution, est raisonnable et de même temps, détaxons le travail.
21: Vous voulez dire que c'est une vieille recette socialiste. Margaret Thatcher disait toujours, à la fin, on finit toujours par dépenser l'argent des autres.
22: Mais on dépense l'argent des autres pour l'hôpital, monsieur Devineau. Quand vous serez vous-même malade, vous êtes bien portant.
21: Peut-être que je le suis, vous ne savez pas, monsieur.
22: Mais quand vous allez à l'hôpital, vous êtes content de ne pas sortir votre carte bleue. Vous êtes content d'avoir un système qui fonctionne. Et aujourd'hui, il prend l'eau. Donc moi, je dis, il faut financer la protection sociale. Et les Français sont très attachés à la sécurité sociale. Il ne faut pas la détruire. Donc, si on donne du pouvoir d'achat en plus aux gens, il faut qu'il y ait une meilleure répartition de l'effort.
21: À partir de quel revenu aujourd'hui en France est-on riche?
22: Je sais pas ça. D'ailleurs, moi, j'ai voulu, sur la mesure que je propose, on va assez loin.
21: Vous avez mis 4 000 euros. Pourquoi 4 000 ?
22: Parce que, pour que tout le monde en profite, c'est-à-dire qu'on soit pas dans un système où on soit trop ciblé sur les gens qui sont autour du SMIC. Je pense qu'il faut que tout le monde en profite, que quelqu'un qui travaille puisse vivre de son travail, même à 3 000 euros, qu'il ait des gains de pouvoir d'achat. Je pense que c'est important. La question, c'est pas de savoir si on est riche. Je pense que ce sont les travailleurs. La question, c'est la différence entre le travail et la rente. C'est-à-dire qu'un salarié à 3 000 euros, à Paris, il n'est pas riche. En région parisienne, il n'est pas riche.
21: Parce que j'allais vous dire, 4 000 euros à Paris, 4 000 euros dans le Jura ou en Ardèche, c'est pas pareil.
22: C'est pas la même chose. Et puis, la question, c'est la rente, encore une fois. Moi, quelqu'un qui travaille et qui travaille bien, quel que soit son salaire, c'est un travailleur. Il doit pouvoir vivre de son travail. La question, c'est la rente. Et aujourd'hui, il y a des inégalités de patrimoine qui sont gigantesques. On ne part pas dans la vie avec les mêmes chances dans le système dans lequel on est aujourd'hui. Et là, on va avoir une grande transmission. Vous savez, il y a 1 000 milliards d'actifs qui vont être transférés d'une génération à l'autre avec la fin, avec les baby boomers certains d'entre eux disparaissent en ce moment et donc transmettent leur héritage. Ces inégalités de patrimoine qui sont énormes.
21: Les
22: inégalités aujourd'hui,
21: c'est pas le salaire. Philippe Brun, en vous écoutant et en vous regardant ce matin, le gouvernement réfléchit à la façon dont va être voté le budget 2027. On parle déjà, en tout cas c'est une petite musique qui monte, d'un 49-3. Est-ce que vous allez censurer, vous les socialistes, le gouvernement sur le budget, comme le promet déjà Jean-Luc Mélenchon?
22: Écoutez, nous, il y a une méthode qu'on a mise en place depuis deux ans, où on présente nos propositions. Ce sera ce samedi à Blois. J'espère que CNews sera présent. On va présenter nos propositions CNews budgétaires.
21: CNews est toujours présent à tous les grands rendez-vous politiques,
22: et
21: vous le savez.
22: On sera là pour présenter nos propositions budgétaires. Et puis après, le gouvernement se positionnera par rapport à ces propositions. Il nous dira ce qu'il souhaite reprendre, ne pas reprendre. Et après, on prendra notre décision de savoir est-ce que...
21: C'est la méthode du chantage, comme le disait Sylvain Maillard hier.
22: Pas du chantage, il y a un moment, en fait. Pardonnez-moi, il y a la démocratie. Donc, les macronistes n'ont pas le début du commencement d'une majorité parce que les Français l'auront massivement
21: refusé.
22: Donc, ils se
21: reposent sur vous et vous profitez
22: C'est pas ça. On est dans un parlement, pardon. C'est comme ça qu'il faut une démocratie dans tous les pays européens. Donc, il faut trouver un accord sur le budget avec un nombre suffisant de députés, 290 députés, pour faire passer un budget. Donc, si le gouvernement veut faire passer son budget... Alors, il devra effectivement reprendre certaines de nos propositions.
21: Quoi ?
22: Et vous l'avez compris, on les fera samedi. Je vais pas.
21: Mais vous en avez peut-être vous-même. Il y a celle du Parti Socialiste, c'est celle de Philippe Brun. Vous voudriez, par exemple, mettre sur la table une proposition comme sur le précédent budget, il y a eu la suspension de la réforme des retraites.
22: Moi, je défends, vous savez, cette proposition sur les salaires. Moi, je crois qu'aujourd'hui, on a un très grave problème de pouvoir d'achat dans cette rentrée, qui est d'ailleurs la rentrée la plus chère de l'histoire. Regardez les gens qui font leur plein ce matin pour aller travailler, qui est à 2,20 € le litre. Le gasoil aujourd'hui. Donc il y a quand même des efforts à faire.
21: Qu'est-ce que vous allez demander ? La suppression des taxes ?
22: Moi en tout cas, je vais faire des propositions sur pouvoir d'achat et puis on verra ce que le PS reprend.
21: Sur l'essence en l'occurrence, qu'est-ce que vous
22: avez je propose dans le cadre de la primaire, dans mon programme qui est aujourd'hui en ligne, qui s'appelle Produire, moi je propose de faire comme les socialistes espagnols, de mettre en place une taxe flottante sur le prix du carburant. Quand le prix augmente, la taxe baisse. Et donc un rendement égal pour les finances publiques, on permet de soulager les Français. Là aujourd'hui, on est dans une situation où il y a toute une France là, qui ne peut plus aller travailler. Qui est en grande difficulté. La consommation, Pierre Duvigneau, elle est en train de s'effondrer. 0,7% premier trimestre, 0,2% deuxième trimestre. L'économie française est en très mauvaise posture. L'économie espagnole, eux, ils ont fait baisser les taxes sur le carburant. Ils vont avoir une croissance de 2,5% cette année. Ils ont une croissance de 3% l'année dernière. Donc aujourd'hui, notre économie, elle va mal parce qu'on n'a pas pris la mesure de la crise énergétique qu'on est en train de vivre. Il faut faire baisser les prix de l'énergie.
21: Philippe Brun, beaucoup de candidats à la présidentielle s'interrogent sur l'école. Une mesure fait grand bruit ce matin, l'interdiction des portables au lycée, pour ou contre ?
22: Moi, je suis pour.
21: Même si les élèves disent, de toute façon, on a des écrans toute la journée, y compris en classe.
22: On est en train de se rendre compte des effets délétères des écrans. De la contribution aujourd'hui des écrans aux troubles de l'anxiété, aux troubles du spectre autistique. Parler avec des enseignants aujourd'hui, parler avec des spécialistes de l'autisme, parler avec des parents, c'est devenu un enfer. Donc les écrans sont un poison. Les écrans de téléphone, de tablettes. Moi, j'étais élu local, municipal. J'avais voté contre l'équipement en tablette des gamins à l'école parce que j'y voyais bien le danger. Et donc, moi, je pense qu'il faut interdire les téléphones, qu'il faut moins possible s'exposer aux écrans. Moi, je vois bien les gamins chez moi, dans l'heure, au McDo, chez Flunch, les parents qui filent le téléphone, les gamins à 3 ans. On voit bien les effets. Pour avoir la paix, il faut arrêter de faire ça. Il faut sensibiliser les parents, il faut expliquer. Des études maintenant très sérieuses qui ont été faites. Moi, j'ai organisé une conférence dans ma circonscription avec une spécialiste du sujet. Maintenant, on sait ce que sont les effets des téléphones. Donc maintenant, il faut s'en prémunir. Et puis, pour le lycée, le cerveau est déjà bien développé. Là, la question, c'est celle des réseaux sociaux, du harcèlement scolaire dans les établissements. Donc là aussi, interdire le portable, je pense que ça fera le plus grand bien.
21: L'autre démarche d'Edouard Geffray, le ministre de l'Éducation nationale, c'est ce questionnaire adressé à 10 millions d'élèves sur les violences sexuelles. 1 enfant sur 10 en est victime aujourd'hui en France. Comment est-ce qu'on y remédie ?
22: C'est plutôt une bonne chose qu'il y ait un questionnaire. Je pense qu'il faut que la parole se libère sur cette question. Il y a eu, je crois, une grande omerta, une certaine tolérance aussi vis-à-vis de ces violences sexuelles. Notre société a été très tolérante, partout d'ailleurs, dans l'Église. Je suis moi-même catholique, donc je sais ce que cela veut dire. Et puis aussi dans certains milieux libertaires. Moi, je crois qu'aujourd'hui, il faut mettre tout cela derrière nous.
21: Merci beaucoup,
22: merci
21: Philippe Brun, et bonne journée à vous.
0: Merci Pierre de Villeneuve, merci Philippe Brun, vous êtes sur Europe 1, bienvenue dans la prochaine demi-heure à 9h-5, dans une vingtaine de minutes maintenant. Ça vous a énervé cette année ? Laurent Tessier se souvient de cette déclaration de Bali Bagayoko quand le maire insoumis de Saint-Denis a déclaré qu'il était légitime de siffler la Marseillaise. La revue de presse de Christophe Bordet dans un peu plus d'un quart d'heure, à la une ce matin, Édouard Philippe dans les journaux, et puis juste après le journal, votre signature Europe 1, Emmanuel Ducrot vous parle du mal qu'a fait une partie de la classe politique au développement du nucléaire français. Bon réveil à tous, 8h30.
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0: L'essentiel de l'actualité sur Europe 1, c'est avec Théo Grévin. Bonjour Théo.
2: Bonjour à tous. Son arrivée en France est prévue le 25 septembre, dans un mois tout pile donc. Léon XIV débutera son voyage apostolique. Le souverain pontife se rendra à Lourdes, Metz et Paris. Et déjà un peu partout dans le pays, la mobilisation bat son plein. En moins de 20 minutes, Léon XIV a rempli le Stade de France, où se tiendra une grande veillée. Pas moins de 80 000 fidèles attendus, tous très impatients, à l'image de ces jeunes paroissiens lyonnais rencontrés par la correspondante d'Europe 1, Noémie Loisel.
19: Astrid, 26 ans, portera un foulard à l'effigie du pape Léon XIV, spécialement créé par le diocèse de Lyon pour l'ensemble des pèlerins lyonnais. Pour obtenir sa place à la veillée, la jeune paroissienne était prête dès l'ouverture des inscriptions.
23: Donc avec mon mari, on avait nos deux téléphones ouverts, deux PC ouverts, et à 13h59 et 50 secondes, on a rafraîchi la page et donc on avait nos places. Se retrouver entre tous les chrétiens et de voir une belle unité se former, surtout à 80 000, c'est quand même énorme dans le Stade de France. On se reconnaît très chanceux.
19: Pour acheminer les fidèles jusqu'à Paris, le diocèse de Lyon organise aussi un important dispositif de transport pour la grande messe place de la Concorde. Sophie Descours est responsable du service des pèlerinages.
24: On a mis en place un TGV avec 1018 places et de nombreux cars qui viendront chercher les pèlerins au plus près de leur logement.
19: Un événement qu'attendent avec impatience Charlotte, 24 ans, et Ségolène, 23 ans.
25: Je suis hyper heureuse et j'ai vraiment très hâte. Je pense qu'il nous donne quelques pistes sur ce qu'est être un chrétien jeune au XXIe siècle, dans ces années qui parfois sont pas très simples, entre beaucoup de chômage, les sujets écologiques, etc.
26: C'est très beau que le pape vienne voir les Français particulièrement. C'est un beau message d'espérance. C'est un événement unique.
19: Des places restent disponibles pour la grande messe. Les fidèles peuvent s'inscrire auprès du diocèse avant le 10 septembre. Lyon, Noémie Loisel, Europe 1.
0: L'actualité ce matin, c'est également cette tornade qui s'est abattue hier soir sur le petit village de Poma dans l'Aude. C'est près de Carcassonne.
2: Oui, image apocalyptique avec des vents tourbillonnants jusqu'à 130 km/h. 300 maisons ont été endommagées, certaines totalement détruites. 41 personnes ont par ailleurs été blessées. Les pompiers et les gendarmes sont encore mobilisés ce matin. C'est un chiffre révélé par le Figaro. Le nombre de policiers blessés en intervention a bondi de 145% en 20 ans. Jusqu'à 9000 agents blessés en 2024. Des forces de l'ordre qui réclament dans le même temps depuis des années un allègement de la procédure pénale. C'est pourtant tout le contraire qui va se produire, la faute à une décision de la Cour européenne de justice qui impose désormais aux policiers l'écriture de nouveaux PV lors d'une garde à vue. William Molinier.
27: ADN, empreintes digitales, photographies, présence de résidus de tir, tout doit être désormais motivé, rédigé par écrit et versé à la procédure sous peine d'être invalidé par un magistrat. Auparavant, les enquêteurs n'avaient pas l'obligation de justifier l'absolue nécessité pour engager ces investigations. Une perte de temps qui s'ajoute à une procédure pénale déjà alourdie, dénonce l'une des vice-présidentes de l'Association nationale de la police judiciaire.
28: Ça rajoute un procès-verbal dans une période de garde à vue qui est déjà courte et dans laquelle il y a déjà plus de 70% des procès-verbaux qui sont des PV de forme et non pas de fond. Et en plus, on peut imaginer que si le magistrat estime que la nécessité absolue n'est pas suffisamment justifiée, il refuse qu'il soit procédé à cette signalisation.
27: Dans ce cas, cela pourrait avoir des conséquences importantes puisque ces empreintes étaient habituellement versées dans les fichiers de police. Cela permettait d'effectuer des recoupements, voire de confondre des criminels recherchés dans d'autres affaires.
2: William Molinier du service police-justice d'Europe 1. Le maire La France Insoumise de Saint-Denis, Bali Bagayoko, visé par une enquête pour détournement de fonds publics. Enquête ouverte après un article du Canard Enchaîné évoquant un cumul de fonctions à temps plein à la RATP et d'élus locales. En bref, à l'étranger, les États-Unis dévoilent une nouvelle série de sanctions visant l'Iran. Objectif du président américain, couper Téhéran de toutes ses ressources économiques. Sanctions qui visent également ses partenaires commerciaux sur l'or, la technologie ou encore les actifs numériques.
0: La rentrée approche. Or, dès la semaine prochaine, Théo, les élèves de seconde, première et terminale vont devoir changer leurs habitudes.
2: Oui, dès lundi, les portables seront interdits. Annonce de la porte-parole du gouvernement après la promulgation de la loi hier par Emmanuel Macron. Les chefs d'établissement regrettent de leur côté un manque d'anticipation. La ministre déléguée chargée de l'enseignement, de la formation professionnelle et de l'apprentissage lance, elle, un appel aux chefs d'entreprise à embaucher des jeunes en apprentissage. Eh bien, les patrons et les responsables des centres de formation lui ont répondu et rappellent à Sabrina Agresti-Roubache que de nombreuses baisses des aides publiques ont été actées par le gouvernement depuis deux ans, Aurélien Fleureau.
0: Il y a des milliers de jeunes à embaucher, ils ont leur formation mais pas d'entreprise. Les propos de la ministre de l'Apprentissage ont fait rire jaune Thomas Fantini, patron dans la restauration, à la tête du MEDEF Haute-Garonne et président du CFA de Blagnac. Il connaît parfaitement le sujet et rappelle au gouvernement d'où vient le problème.
1: Mais c'est complètement contradictoire en fait. C'est là que je vois souvent que nos politiques au gouvernement en tout cas sont un peu hors sol. Les entreprises s'engagent plus. Des parents qui sont inquiets, des jeunes qui sont vraiment très inquiets quant à leur avenir, ils ne trouvent plus. Donc on a plein de gamins qu'on va laisser sur le tapis et on est en train de sacrifier l'avenir de beaucoup de métiers.
0: Trop de changements et de budgets revus à la baisse, confirme Baptiste Martin, président de l'Association des apprentis de France.
3: D'un côté, on nous dit il faut soutenir l'apprentissage, il faut soutenir les jeunes. Et de l'autre côté, il y a un désengagement progressif. On pourrait parler de l'aide au permis de conduire qui s'est arrêtée avec la loi de finances 2026. On pourrait parler également de la baisse de l'exonération des cotisations sociales sur le salaire des apprentis sur la loi de finances 2025. Et la liste est longue.
0: En 2025, le nombre de contrats d'apprentissage a chuté de 5%, une baisse inédite depuis 10 ans.
2: Aurélien Fleureau du service économie d'Europe 1. Et puis un mot de tennis, à 6 jours du coup d'envoi de l'US Open, avec un coup dur côté français, Loïse Boisson est contrainte à l'abandon, en cause une blessure. Les tricolores qui pourront compter toutefois sur Arthur Fils, récent vainqueur du Masters 1000 de Cincinnati.
0: Merci Théo Grévin, bientôt 9h20 sur Europe 1. Le temps pour ce mardi 25 août, Tombline, le pays est coupé en deux avec le retour d'un dégradé assez net entre le nord et le sud.
5: Oui, absolument. Alors au sud de la Garonne et près de la Grande Bleue, c'est le retour du soleil et de la chaleur après les orages d'hier. Seule la côte du Roussillon conserve des nuages bas, des grisailles matinales qui s'évacueront dans le courant de la journée. Quelques pluies à craindre en montagne, dans les Alpes. Partout ailleurs, l'air humide fait de la résistance. Après des averses matinales du centre au Grand Est, de nouveaux coups de tonnerre isolés et des averses également localisées vont éclater cet après-midi entre la Bretagne et l'Auvergne. Ce sera plus variable entre la Normandie, le bassin parisien et la Bourgogne. C'est particulièrement demain soir qu'on assistera au retour d'orages marqués par l'Ouest. Cette dégradation orageuse va prendre de l'ampleur jeudi, balayera l'Hexagone avec un risque de grêle et de vent fort. On en reparlera, l'amélioration est attendue ce week-end. Côté Mercure, il fait entre 13 degrés ce matin à Aurillac et 23 degrés à Bastia, 16 à Grenoble, 17 à Carcassonne, 21 à Biarritz. Cet après-midi, les températures deviennent estivales, souvent comprises entre 28 et 33 degrés. Le ressenti reste parfois lourd, notamment dans le centre et l'est. Il fera 27 degrés à Vesoul, 28 à Lens-le-Saunier et Paris, 32 degrés du côté de Lyon.
0: Direction la plage.
5: Ambiance estivale, surtout au bord de la Méditerranée où le soleil brille généreusement. La baignade près de 7 est à 25 degrés. C'est un bain en Corse où la mer affiche 28 degrés à Galeria. À côté Atlantique, malgré des nuages parfois tenaces des Landes à la Charente, l'océan reste aussi agréable aux alentours des 24 degrés. Vous profiterez de belles éclaircies en Vendée et une eau à 22 degrés. En Bretagne, la baignade est tonique, 19 degrés à Roscoff. Et enfin, sur le littoral de la Manche, de la pointe du Cotentin jusqu'à Calais, comptez une eau entre 20 et 22 degrés.
0: Merci Omblin. Dans un instant, la signature Europe 1, Emmanuel Ducrot, les ravages de certaines décisions politiques sur le nucléaire français. A tout de suite.
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0: 9h20, bonjour Emmanuel Ducrot.
9: Bonjour Alexandre.
0: Signature Europe 1, Emmanuel, comme chaque mardi cet été, vous revenez sur des décisions politiques qui ont eu des conséquences désastreuses et qu'on nous continuons de payer ce matin. Une illustration de l'effet papillon. Vous savez, ce petit mouvement qui déclenche une grande tempête. Vous nous parlez du nucléaire français.
6: Oui, c'est sans doute le sujet roi quand on parle des ravages de décisions prises par pure idéologie. La France disposait au début des années 1990 d'un splendide parc de réacteurs nucléaires né de la volonté d'assurer son indépendance énergétique. Il y avait eu un plan massif d'investissement et d'ingénierie, le plan Messmer, pour en arriver là. Et la France avait effectivement une indépendance électrique et partant de là, un fantastique outil de prospérité économique et industrielle.
0: Oui, mais vous dites, Emmanuel, qu'une partie de la classe politique a décidé qu'elle pouvait jouer avec ce bien commun à des fins électoralistes.
6: Et oui, premier battement d'aile de notre effet papillon en 1997. On le doit au gouvernement Jospin. L'arrêt définitif du réacteur à neutrons rapides Superphénix à Creys-Malville. Une décision purement politique, issue de l'accord de coalition entre le PS et les Verts. Et un coup d'arrêt aux recherches avancées sur la fermeture du cycle du combustible et le traitement des déchets. Ça a continué en 2015, sous la présidence de François Hollande. La loi alors avait fixé l'objectif d'abaisser la part du nucléaire dans le mix électrique français de 75 à 50%. Une façon de geler toute perspective de développement du parc. Et pourquoi ? Eh bien, parce que une borne purement idéologique destinée à plaire aux Verts farouchement anti-nucléaires. La justification la plus scientifique et technique qu'on ait pu alors avoir était « il ne faut pas mettre tous ses œufs dans le même panier ». Et donc, on a retiré les œufs du panier pour les ranger dans un filet plein de trous, celui d'énergie renouvelable sympa, mais absolument pas fiable ou pilotable.
0: Et puis 2019, autre coup de canif dans le contrat nucléaire français.
6: L'abandon du démonstrateur Astrid, héritier des réacteurs de quatrième génération. Il devait parvenir à fermer le cycle du combustible en utilisant le plutonium et l'uranium appauvri résidu des centrales actuelles comme combustible et ça permettait de réduire les déchets ultimes. En gros, ça résolvait deux des sujets de critique les plus vifs des anti-nucléaires. Un crime contre la durabilité commis en catimini sans passer par le Parlement.
0: Et tout ça donc, on le paie aujourd'hui ?
6: Oui, après une autre décision idéologique, la fermeture de Fessenheim que rien ne justifiait en termes scientifiques ou de sécurité, en 2020. Emmanuel Macron a ensuite décidé en 2022 de la relance du nucléaire avec la construction d'au moins 6 EPR et la prolongation du parc existant au-delà de 40 ans. La règle idiote des 50% maximum de nucléaire dans le mix électrique était enfin abrogée. Mais le temps et l'argent perdus sont énormes, sans parler des compétences. La filière a été en partie dévitalisée, il faut tout refaire, former des scientifiques, des techniciens, c'est un immense gâchis. Heureusement, ça tient encore par un fil, mais on a perdu des occasions d'électrifier plus vite les activités économiques et de faire baisser drastiquement les émissions de carbone alors que l'urgence climatique est là. Et il y en a toujours qui n'ont pas relié les deux points.
0: Merci Emmanuel Ducrot. Excellent début de journée à tous. Bon mardi avec Europe 1. Dans deux jours maintenant, la grande famille Europe 1 va faire sa rentrée en
2: oui,
0: mine.
2: Oui, avec le retour notamment de Christine Kelly qui vous donnera rendez-vous de 11h à 13h pour débattre en direct avec ses chroniqueurs et ses invités sur tous les sujets d'actualité. Vous serez donc bien sûr invité à participer en appelant le 01 80 20 39 21. 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Très bon réveil. Europe 1 matin, c'est jusqu'à 9h avec Alexandre Lemaire, il est 8h46.
0: Dans un instant, la revue de presse de Christophe Bordet, Édouard Philippe à la une ce matin. D'abord, le journal permanent, Théo Grévin.
9: Le village de Poma, près de Carcassonne, presque entièrement détruit après le passage d'une tornade. Hier soir, 300 maisons ont été endommagées, 41 personnes blessées. Plus aucun département n'est concerné par une vigilance orange pour risque d'orage ce matin. Les États-Unis visent l'asphyxie économique de l'Iran à travers plusieurs mesures. Donald Trump adresse également un avertissement aux pays partenaires qui continueraient à soutenir Téhéran. Édouard Philippe annonce son intention d'augmenter de 20% en moyenne la rémunération des enseignants en 5 ans. Le candidat Horizon propose également dans le Figaro d'instaurer une amende de responsabilisation scolaire à destination des parents d'enfants harceleurs ou perturbateurs. Et puis une semaine après sa première sortie historique, Sophie Adnaud s'apprête à retourner dans le vide spatial en début d'après-midi. L'astronaute française achèvera une mission de maintenance sur la Station Spatiale Internationale.
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2: Europe 1, il est 8h47, nous sommes le mardi 25 août, la revue de presse de Christophe Bordet.
0: Bonjour Christophe.
12: Bonjour à tous.
0: Édouard Philippe, sujet central des journaux ce matin.
12: Oui, à commencer par le journal L'Opinion qui, sous la plume de Rémy Godot, remet les pendules à l'heure, si je puis dire. Alors que constate l'éditorialiste ? Eh bien, que le bloc central s'émeut. Oui, il s'émeut à l'issue d'un sondage qui le donne hors jeu au second tour de la présidentielle, laissant la place place au duel tant redouté Mélenchon-Le Pen, ce qui a fait dire à Édouard Philippe, qui imprime pas tant que ça auprès des électeurs, c'est une réalité, et bien qu'il existe, je cite, un risque réel et sérieux de ne pas en être à la présidentielle. L'occasion également pour le concurrent direct, Gabriel Attal, et ses troupes de constater, là encore, que le président d'Horizon n'est pas le rempart qu'il prétend. La vérité, dit Godot, c'est que le camp des modérés n'a pas trouvé son leader, n'a pas construit de récit national. Tous ont oublié que les citoyens doivent éprouver à l'occasion des élections présidentielles des passions partisanes. Oui, des passions partisanes qui les motivent, qui les enflamment. Les citoyens attendent une vision du pays, une vision mobilisatrice. Et c'est ainsi que le duel au sommet entre Mélenchon et Le Pen devient plausible au printemps prochain. Alors dans Le Figaro ce matin, Édouard Philippe cherche le trou de souris. Oui, le trou de souris qui lui permettrait une remontada. J'envisage, dit-il, d'augmenter de 20% les enseignants sur 5 ans. Chassés sur les terres de l'école pour se faire la cerise ou se refaire la cerise dans les sondages. Au moment où il faut faire des économies étranges. Mais tout cela n'est pas incompatible, estime le candidat, en continuant en parallèle de réduire le nombre de postes, le nombre d'élèves lui-même étant en baisse constante, conséquence de la diminution de la natalité dans notre pays.
11: Alors, puisque l'on parle des enseignants, Christophe, le ministre de l'Éducation nationale, lui aussi, fait sa rentrée.
12: Oui, à la une de Paris-Normandie, et l'on apprend dans l'interview qu'il donne à la presse régionale qu'avant de réduire le nombre de profs, comme le souhaite Édouard Philippe, encore faudrait-il arriver à les recruter. Il en manquerait plus de 2600, figurez-vous, alors que l'on aura en cette rentrée 150 000 élèves en moins. Le ministre indique également que depuis 2025, 1000 armes blanches, pas moins, ont été saisies dans les affaires des écoliers. Édouard Geffray annonce enfin qu'une grande enquête sur les violences sexuelles et sexistes va être lancée auprès de 10 millions d'élèves à l'automne.
11: Pendant que le Bloc central cherche sa route et son candidat de rassemblement, la réalité du terrain, c'est que les policiers, eux, vivent de plus en plus un enfer.
12: Tous les jours en France, deux policiers sont blessés par arme à feu ou par arme blanche. Toutes les 20 minutes, oui, vous avez bien entendu, toutes les 20 minutes, ils sont victimes d'un refus d'obtempérer. Les faits sont là, en progression de 145% en 20 ans, et ils sont rapportés ce matin par Le Figaro. L'occasion pour Yves Tréhard de nommer sans détour celui par qui la violence contre les forces de l'ordre arrive en 2026, Jean-Luc Mélenchon, qui, rappelle-t-il, dans son éditorial, ne cesse de vociférer, de cracher sur la police, ne cesse de l'accuser de toutes les violences. Mélenchon, un récidiviste, affirme Tréhard, qui rappelle que pour le candidat insoumis, policiers et gendarmes sont des ennemis, des salauds, des délinquants. Attaques qui devraient valoir poursuite, mais qui au contraire sont applaudies par leurs affidés. C'est ainsi que la fabrique de la haine s'amplifie encore et toujours, se désole l'éditorialiste.
11: Pour terminer votre revue de presse, Christophe Bordet, cet hommage unanime à Philippe Bouvard ce matin.
12: Le journaliste, animateur, monstre sacré des médias, de la radio en particulier, qui s'était souvenu de son passage à Europe 1, c'était à la rentrée de 1000 archives.
13: J'y suis resté 5 mois, qui ont été très agréables, surtout le matin, parce qu'on m'avait confié, sans que j'aie à sortir de chez moi, en tirant une ligne directe jusqu'à mon bureau, une chronique humoristico-politique de 3 minutes, et que je faisais en pyjama.
12: Demain, tous en pyjama pour faire la matinale.
11: Vous êtes bien habillé,
12: et depuis chez soi.
11: Et plus en pyjama, mais ça vous fait rêver, effectivement, Christophe.
12: Bon, en tout cas, le malicieux, c'est le titre du Parisien aujourd'hui en France. Une vie d'impertinence à la une du Figaro. Chef d'orchestre d'une génération de talents, se souvient encore la Dépêche du Midi, puisqu'il avait découvert Robin Bigard Baffy. Par exemple, Bouvard, il avait le sens du casting, tout simplement, voilà.
11: Il avait découvert les inconnus aussi, je crois, Bouvard, parmi tant d'autres, hein, bien sûr. Votre revue de presse sur
12: Salut
11: Europe 1.
12: L'artiste.
11: Oui, salut l'artiste, et merci à vous, Christophe Bordet.
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5: Europe 1, il est 8h52, Alexandre Lemaire.
11: Bonjour Laurent Tessier.
15: Bonjour à tous.
11: Ça vous a énervé cette année, Laurent, quand le maire et les filles de Saint-Denis, Bali Bagayoko, a déclaré qu'il était légitime de siffler la Marseillaise. Dans un entretien à l'Opinion en juin dernier, le maire insoumis Bali Bagayoko trouvait légitime, je le cite, de siffler la Marseillaise. « Quand la France se déshonore par ses actes à l'international, c'est un droit, disait-il, à la réplique
0: populaire. Nouvelle provocation d'un élu qui porte l'écharpe bleu-blanc-rouge, prêt à siffler l'hymne national. Il faudrait juste que Bali Bagayoko se mette d'accord avec Jean-Luc Mélenchon sur la Marseillaise. Que disait le leader de LFI en 2015 sur France 3 ?
15: Le drapeau, la Marseillaise, sont des moyens de se rassembler. Puis je dis, écoutez, n'en ayez pas honte, dans le monde entier, c'est considéré comme un chant révolutionnaire. Mmh. Vous savez, je voyage assez pour savoir à quel point la France est identifiée à ça. C'est-à-dire la Marseillaise et le drapeau bleu-blanc-rouge de la Révolution et de la Liberté.
0: Bah oui, monsieur le maire de Saint-Denis, Bali Bagayoko, écoutez Jean-Luc Mélenchon, soyez fiers de la Marseillaise et n'appelez pas à siffler notre hymne national déjà attaqué comme en octobre 2001 lors du match de football France-Algérie au Stade de France. Alors à gauche, après cette nouvelle provocation du maire LFI de Saint-Denis, c'était le silence radio des responsables. Même silence quand Bali Bagayoko avait parlé en mai dernier d'insurrection populaire en cas de victoire du RN en 2027.
16: Moi j'ai l'intime conviction que la population est capable de se lever. Et cette forme d'insurrection populaire, elle sera possible. Toutes les réformes importantes dans ce pays se sont faites par une insurrection populaire. La prise de la Bastille, tous ces sujets-là, c'est des choses qui sont liées en fait à l'histoire de France.
0: Certains me répondront que je n'ai pas bien compris ce qui a été dit. D'autres comme Jean-Luc Mélenchon pourraient dire
15: « Tout blanc, tout moche que vous êtes !» Bon, alors...
0: La liste des propos contre la France s'allonge à LFI. Quand la députée Mathilde Panot déclarait il y a quelques jours que la France blanche et chrétienne n'avait jamais exister.
17: Vous avez d'un côté l'extrême droite qui fantasme une France qui n'existe pas et n'a jamais existé. Mmh. Une France qui serait une France blanche, une France chrétienne.
0: Si nous résumons la nouvelle France de LFI, je fais ma petite liste. Siffler la Marseillaise, la France blanche et chrétienne n'a jamais existé, l'insurrection populaire, les propos anti-police, je peux continuer ?
15: Taisez-vous, ça suffit maintenant !
0: Bon, c'est ce qu'on pourrait me dire. Pour conclure, pour le maire LFI de Saint-Denis, Bali Bagayoko, mettons la Marseillaise, celle chantée a cappella avant les matchs de rugby du 15 de France. Et surtout la Marseillaise chantée par nos militaires, le cœur de l'armée française, la fierté de nos couleurs, notre histoire, la fierté de notre hymne national. Merci Laurent Tessier. Et voici dans ce studio au son de la Marseillaise à 9h05 sur Europe 1, Julien Pichetet qui nous rejoint. Mais oui, bonjour Julien.
18: Alexandre Demers, bonjour. Ambline Roche, bonjour.
0: Le
18: bonjour
0: club à tous. De l'été à partir de 10h, qu'est-ce qui nous attend ?
18: Ai-je besoin de vous présenter notre invité du jour ? Écoutez. Jeanne Masse sera avec nous tout à l'heure dans le club de l'été à partir de 10h. Elle sera à la Cigale le 17 septembre. Nous parlerons également des 40 ans de ce tube en rouge et noir.
0: 40 ans déjà, mais
18: oui. Parce qu'il y a une réédition limitée du vinyle en rouge et noir. Et puis le
0: plic-ploc. Le plic-ploc, bien sûr, ben Julien, mais oui.
18: Le cadeau du jour, je vous le donne.
21: À chaque fois, c'est beaucoup.
18: Ah non, il est très
21: encore
18: beau. Un séjour détente, évasion et bien-être à l'hôtel 4 étoiles Thalasso Spa, les Flamants Roses. C'est à Canet-en-Roussillon, c'est près de Perpignan. Deux nuits en formule petit déjeuner, il faut reconnaître ce tube.
21: On repart en vacances grâce à vous, quoi.
18: Un petit peu, ouais. C'est un petit peu ça. Il faut reconnaître ce gros tube monté à l'envers. Gros tube à l'époque.
21: De toute façon, vous essayez de nous passer un message subliminaux.
0: Faut essayer de rembobiner là.
18: Non, ça se mérite, hein, le cadeau.
0: Ah bah oui, ça se mérite.
18: Gros tube à l'époque, un petit peu oublié aujourd'hui, mais à l'époque, ça passait vraiment sur toutes les radios.
0: Ouais. Allez, d'accord. Pichinet, à tout à l'heure.
21: Club par SMS au 739-21.
18: Exactement. Ouais. Vous l'avez, Ombline ?
21: Alors, non, j'ai triché, j'ai vu sur l'écran.
0: Oh, bon, elle a triché. Et ben voilà, alors on en dit
21: pas plus. Donc je joue pas.
0: Allez, le club de l'été, c'est à partir de 10h sur Europe 1, Julien, tout à l'heure. Excellent début de matinée à tous. On se retrouve demain dès 7h pour Europe 1 matin avec Ombline Roche. Ombline, à demain.
21: À demain, bonne journée.
0: Et dans un instant, l'heure des pros.
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19: Bonjour et bienvenue à tous dans l'heure des pros. Nous sommes ensemble pendant 2 heures. Des influenceuses appellent à remplacer nos classiques de la littérature française au profit de romances halal. Selon elles, certaines œuvres seraient contraires aux principes de l'islam quand elles évoquent par exemple la tromperie ou décrivent des scènes charnelles. Et cela n'est pas anecdotique. D'abord parce que, qu'elles en aient conscience ou non, ces revendications ne sont ni plus ni moins que de l'entrisme et participent à diffuser auprès de jeunes femmes la doctrine des frères musulmans. Dans la plupart de ces vidéos, elles sont voilées et promeuvent un séparatisme culturel. Qu'elles le fassent sur les réseaux sociaux est très symbolique puisqu'elles cherchent à enrôler un nouveau public. Ensuite, parce que cela participe à vouloir imposer d'autres règles, d'autres classiques. La culture française doit être remplacée par une culture avec application rigoriste de l'islam. L'ennemi est d'ailleurs identifié. La littérature française serait notamment représentative d'un univers blanc, bourgeois et parisien. Il faut donc remplacer le blanc non pas par les musulmans, mais par l'islam politique. Enfin, parce que ces jeunes femmes veulent imposer une certaine vision de la femme. Pendant que ces messieurs pourront continuer de lire les classiques, les dames devront bien se rappeler qu'elles sont inférieures à eux. Cette application de l'islam les renvoie à un seul rôle, épouse et mère. Elles ne sont pas là pour penser, encore moins pour s'émanciper, elles sont bien là pour enfanter. Pire, elles n'hésitent pas à promouvoir les livres vantant les mariages arrangés. Cette actualité n'est donc pas anecdotique. Elle est le symbole de voir une nouvelle France s'imposer à nous et une volonté de créer deux communautés distinctes aux références culturelles opposées. Le président Nicolas Sarkozy disait que ce n'est pas l'islam qui est conquérant, c'est nous qui ne défendons plus rien, alors défendons nos classiques. Et c'est l'heure du journal d'Augustin Donadieu. Bonjour Augustin.
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0: Bonjour à tous, on commence ce journal par cette tornade très impressionnante qui a touché l'Aude hier après-midi et qui a provoqué d'énormes dégâts dans le village de Pomas. 39 personnes ont été blessées, 15 ont été hospitalisées et près de 300 maisons ont été gravement endommagées. Le phénomène a frappé la petite commune vers 17h20. En France, en moyenne, on dénombre seulement quelques dizaines de tornades chaque année, d'intensité variable selon Météo France. Les orages qui ont frappé hier soir le sud de la France ont provoqué aussi de très fortes perturbations dans tous les modes de transport, des perturbations d'ouest en est, que ce soit sur les routes, le rail et dans le ciel, selon le ministère des Transports. Dans un point de situation, des retards et des annulations de vols ont notamment eu lieu dans les aéroports de Bordeaux, Toulouse, Marseille, Nice ou encore les aéroports parisiens. Le gouvernement a confirmé hier l'entrée en vigueur de l'interdiction du téléphone portable au lycée dès la rentrée. Une mesure dont l'application pourrait toutefois s'avérer compliquée dans de nombreux établissements, faute de temps pour s'y préparer. Le ministre de l'Éducation nationale, Édouard Geffray, a expliqué que les téléphones devront être éteints et rangés dans les sacs ou les casiers. Écoutez Maxime Repère, président du syndicat national des collèges et lycées, plutôt réticent à cette annonce.
26: Ce que nous critiquons, c'est cette précipitation, ce bricolage une fois de plus, qui illustre bien ce côté, on bricole, mais on ne construit pas. Et comme je le dis de façon répétée et régulière, eh bien, l'éducation nationale montre qu'une fois de plus, il s'agit de la première entreprise de bricolage discount de France.
0: Et mauvaise nouvelle en ce début de rentrée, le gouvernement va augmenter le montant maximum des franchises médicales qui restent à la charge des assurés. Lundi, le gouvernement a soumis pour consultation à l'assurance maladie un projet de décret qui porte à 140 euros par an ce plafond annuel des franchises payées par les assurés sociaux sur chaque boîte de médicaments, acte paramédical, transport sanitaire ou encore consultation médicale. Ce plafond par assuré était fixé jusqu'alors à 100 euros depuis 2005.
2: Le commissaire chargé de l'enquête publique a rendu un avis favorable à la construction d'un centre de données de Microsoft près de Mulhouse, dans le Haut-Rhin. Le projet à 2 milliards d'euros, contesté par des associations écologistes qui dénoncent sa consommation en énergie et en eau, doit sortir de terre à partir de 2029. Dédié à l'intelligence artificielle, il doit occuper une surface d'environ 35 hectares au bord du Rhin, actuellement constitué de terres agricoles. Microsoft estime qu'il entraînera la création d'environ 200 emplois directs une fois mis en route. À l'étranger, un pétrolier a été touché par un projectile inconnu qui a endommagé sa salle des machines et l'a rendu inopérant alors qu'il circulait au large d'Oman. L'agence maritime britannique a précisé que l'équipage était sain et sauf. L'incident s'est produit à 9000 nautiques, soit 17 km des côtes, dans le détroit d'Ormuz. La nationalité et le sens de circulation de ce pétrolier n'ont pas encore été précisés. Toujours à l'étranger, le gouvernement américain a affirmé sa volonté de couper toutes les ressources économiques de l'Iran. Les États-Unis ont également adressé un avertissement ferme aux pays qui continueraient à soutenir Téhéran. Les ministres américains des Finances n'ont toutefois pas précisé quand elles entreraient en vigueur, ni quel pays pourrait se retrouver dans le viseur des États-Unis. La Chine, par exemple, est une grande consommatrice du pétrole iranien. Écoutez les précisions de Scott Bessent, secrétaire au Trésor américain.
4: Nous lançons une offensive économique contre les réseaux financiers de l'Iran à travers le monde, partout dans le monde. Notre objectif est de couper toutes les ressources économiques qui maintiennent ce régime tyrannique jusqu'à ce que Téhéran se retrouve isolé.
2: Le Premier ministre Benjamin Netanyahou a affirmé que l'Iran avait tenté d'assassiner l'un de ses deux fils. On ignore encore lequel aurait été visé, mais on sait que son fils aîné, Yahir, 35 ans, a séjourné pendant de longues périodes à Miami, en Floride, depuis début 2024, et serait sous la protection du Shin Bet. Toujours à l'étranger, plus de 90 000 habitants du Nevada ont été évacués ou sont en passe de l'être devant l'avancée rapide d'un important feu de forêt qui menace la ville de Reno. Sur la recommandation des autorités locales, les écoles sont restées fermées dans l'agglomération. Les quelques 800 pompiers américains mobilisés contre l'incendie, baptisé Hawk Fire, ont reçu l'appui d'équipes spécialisées venues d'Australie et de Nouvelle-Zélande. Et regardez ces images. Une semaine après sa première sortie historique, Sophie Adeno,

0: Bonjour Elodie.
1: Du service politique de CNews et Éric Nolot, bonjour.
2: Bonjour Elodie.
1: Journaliste et écrivain. On commence donc avec ce dont je vous parlais dans mon édito, ces influenceuses qui réclament d'inverser la littérature française et ses classiques pour de la littérature dite halal, débarrassée de thèmes considérés comme incompatibles avec les codes de l'islam. Le résumé de Félix Perrolaz.
3: Ça banalise la tromperie, ça romantise la violence. En fait, ça normalise absolument tout ce qui est contraire à mes valeurs. Combien de fois j'ai refait
4: cette vidéo, cumulant plusieurs milliers de vues sur les réseaux sociaux, appelle les musulmans à se débarrasser de certains classiques de la littérature française.
3: Et je sais que je suis pas la seule. Et enfin aujourd'hui,
4: des ouvrages comme Boule de Suif de Guy de Maupassant sont cités dans les livres à ne pas lire. À la place, ces influenceurs prônent la halal romance.
5: C'est une romance en fait qui respecte le cadre islamique pour se courtiser. Donc ça veut dire pas de relation charnelle, pas de relation romantique avant le mariage. Et donc s'il y a une relation qui commence, c'est vraiment très cadré et dans l'objectif de se marier.
4: Pour Florence Bergeau-Blaclair, auteure du livre Le djihad par le marché, c'est l'extension du halal comme espace normatif.
6: Disons que c'est du marketing sur une idéologie qui est pour moi celle du frérisme, qui demande, qui enjoint tous les musulmans de faire partager leur foi et même plutôt leur loi, c'est-à-dire d'imposer en réalité le halal et le haram, c'est-à-dire l'idée du licite et de l'illicite partout dans le monde.
4: Ce phénomène reste marginal, mais il témoigne chez certains la volonté de créer un espace culturel avec des normes religieuses spécifiques.
1: On va en parler notamment avec Florence Bergeau-Blaclair, que vous avez pu entendre dans ce reportage, anthropologue. Merci d'être avec nous sur CNews et sur Europe 1. Je le disais, c'est loin d'être anecdotique parce qu'on voit, et vous le disiez vous-même également, une logique en fait d'imposer une culture et par définition d'en remplacer une autre d'ailleurs.
6: Alors c'est quelque chose que j'étudie depuis près de 30 ans maintenant, hein, en étudiant la question du marché halal global. Et donc cette romance halal qui en fait vient d'une romance chrétienne et des pays anglo-saxons, il faut l'inscrire plutôt dans un phénomène beaucoup plus large qui est l'extension du halal comme espace normatif, c'est-à-dire un lieu symbolique, disons culturel, où les musulmans vivent dans la licéité et s'éloignent de tout ce qui est illicite, ce qui évidemment pose pas mal de problèmes dans des sociétés multiculturelles comme les nôtres. Alors, ce qu'on voit ici, c'est clair, c'est l'alliance de la norme islamiste avec la puissance de l'argent du marché, puisque ici, on n'est pas dans un phénomène de niche. On a, par exemple, si on prend le cas de Scrineo, je crois, la maison d'édition qui propose ses romances halal, elle n'est pas musulmane. Donc elle va créer en fait une espèce de sous-catégorie halal qui va permettre à tous les musulmans donc de se conformer à l'islam, mais aussi d'aller chercher au-delà de la population musulmane des gens qui seraient intéressés par la pudeur, etc. C'est le même phénomène que pour le hijab running de Decathlon, par exemple. Qui se vend à Decathlon, donc qui n'est pas une boutique islamique, et qui se vend sous l'étiquette pudeur, femme pudique, etc. Donc il faut inscrire en fait ça dans ce projet d'halalisation qui a démarré au début des années 80. Hein. C'est pas un phénomène nouveau, mais qui s'étend de façon considérable avec l'aval des marchands.
1: On voit aussi la vision de la femme hein, que dévoilent ces jeunes femmes, c'est-à-dire que elles vantent notamment des romances où on parle de mariage forcé. Et on disait il y a aussi quelque chose parfois de paradoxal parce qu'elles vantent une application très stricte de l'islam, alors que sur ces mêmes réseaux sociaux, certes, elles portent le voile, mais elles sont souvent aussi très maquillées. Parfois, on se demande en fait si elles savent vraiment ce qu'elles sont en train de dire et si elles connaissent vraiment en réalité leur religion.
6: Alors ça, on est complètement dans l'idéologie frériste, on n'attrape pas les mouches avec du vinaigre, c'est-à-dire qu'il faut accoutumer, acclimater ces jeunes musulmanes à une norme islamique qui sera au cours de leur vie de plus en plus stricte. Donc ce sont des filles qui vont à l'école de la République, qui s'assimilent, je dirais, sur le plan culturel aux autres, et c'est ce que le frérisme va absolument éviter, mais pas sur le mode salafiste trop rigoriste, mais en les attirant peu à peu, grâce justement aux produits de consommation, à, disons, une culture rigoriste.

0: plus marquée. Et dans ce tunnel-là, puisqu'elles vont rentrer en fait dans une espèce de tunnel normatif, elles vont peu à peu accommoder leurs pratiques à la charia, à ce qui est licite dans l'islam.
1: On le voit aussi, le fait de viser les réseaux sociaux, c'est sans doute pas anodin. Ça permet aussi d'aller toucher des jeunes femmes qui ne sont pas forcément promptes à se renseigner sur l'islam, sur ses principes. Ça va chercher aussi une communauté précise et ça permet en fait de diffuser finalement, comme vous le disiez, cet entrisme culturel vers des populations qui sont peut-être plus difficiles à cibler.
0: Oui, c'est un projet prosélyte, un ultra-prosélyte que celui de la confrérie des frères musulmans, qui aujourd'hui donc a donné ce que j'appelle cette idéologie frériste, où tout musulman doit obligatoirement non seulement s'imposer les règles de sa religion pour son salut individuel et pour aider sa communauté, mais aussi l'imposer aux autres.
1: Merci beaucoup Florence Bergeau-Blaclair d'avoir été avec nous pour toutes ces précisions. On le voit Judith, ce projet petit à petit d'analyser, je reprends les termes de Florence Bergeau-Blaclair à l'instant, toutes les sphères de la société. Et maintenant on se dit, pour les jeunes femmes, on peut s'en prendre aussi à l'univers culturel et à la littérature.
2: Oui, ce qui caractérise ce projet, c'est qu'il est global. Aucune dimension, aucun aspect de la vie ne doit y échapper. Que ce soit les rapports sociaux, les rapports hommes-femmes, les rapports institutionnels, la justice. On voit se développer en Angleterre, qui est plus avancée, si je puis dire, que nous, dans la voie de l'halalisation des tribunaux islamiques. Oui. On voit des mariages réalisés sous ce régime-là. En France, un mariage qui ne passe pas devant la mairie n'est pas reconnu. Donc c'est un projet global. Permettez-moi... un mot personnel, je suis toujours infiniment triste de voir des femmes contribuer à la subordination d'autres femmes à un système qui les oppresse. Et évidemment, sous couvert de choix, mon voile, mon choix, oui. Pour reprendre...
1: Le mariage forcé, mon choix aussi.
2: Voilà, le fameux slogan, le bonheur, le fameux slogan d'une campagne financée par l'Union européenne. Donc, qui dit projet global dit forcément incompatibilité avec notre modèle de société. Donc, c'est pas la peine de passer des heures à se demander si l'islam est compatible ou là. Cette forme d'islam-là, prônée et instrumentalisée et pilotée par les frères musulmans, revendique
1: bien sûr.
2: Son incompatibilité avec notre système, nos valeurs, notre définition des rapports sociaux.
1: Et on le voit, Eric, c'est la volonté véritablement de séparer deux communautés, c'est-à-dire que on aurait la communauté qui peut lire les classiques de la littérature française, qui peut écouter la musique qu'elle veut, qui peut voir les films qu'elle veut, et une autre communauté qui le dit honnêtement, il faut remplacer la littérature pour les Blancs par d'autres livres, d'autres concepts. C'est deux cultures, donc forcément deux sociétés différentes et qui ne peuvent plus se retrouver puisqu'il n'y aurait plus aucun code en commun.
3: Moi, ça m'intéresse beaucoup cette histoire, d'abord parce que parfois on nous reproche de nous occuper des influenceuses en disant « mais pourquoi occupez-vous de choses plus importantes ?» Moi, je ne crois pas. Je pense que les influenceuses, en tout cas ces influenceuses-là, sont parmi les agents les plus toxiques de l'islamisme d'atmosphère. Elles s'attaquent à des cibles assez faciles, des adolescentes qui sont en cours de formation intellectuelle, donc les messages passent assez vite. Ensuite, il y a quand même un projet qui est porté non seulement par l'islamisme et par ses complices de la France insoumise, c'est de s'attaquer au cœur de l'identité française. La France est sans doute le pays le plus littéraire du monde. C'est le seul pays où il y a une rentrée littéraire, on est en plein dedans. La langue française aussi, vous essayez de réformer l'orthographe, ça déclenche une guerre civile, etc., etc. Donc c'est absolument logique de s'en prendre au cœur de l'identité française, qui est la littérature. Alors ensuite, ce qui n'est pas dit, ce qu'on peut ajouter, c'est que c'est quand même fondé sur une inculture assez incroyable, parce que la littérature arabe classique regorge d'érotisme et de pornographie. Alors, je vous en parle en connaissance de cause, parce que du temps où j'étais éditeur, j'ai édité plusieurs de ces classiques. Et je peux vous dire qu'à côté de ces classiques, l'amant de Lady Chatterley, c'est de la petite bière. Donc, en fait, cet islamisme-là ne veut pas seulement remplacer la culture française par la culture islamiste, elle veut effacer dans les pays arabes tout ce qui a précédé l'islam. Ça n'existait pas. Ben si, ça existait, il y avait des textes pornographiques. Moi, je souhaite à ces jeunes femmes de ne pas écouter les influenceuses, de lire Maupassant, qui est un des plus grands auteurs français, de lire les textes qui sont à leur disposition, d'être des femmes libres et de ne pas souscrire à ce programme de régression totale dans tous les domaines.
2: Ou de lire La Boétie, La Servitude Volontaire.
3: Oui, malheureusement.
2: Texte essentiel.
3: Là, le problème, c'est qu'elle n'est pas volontaire, parce qu'il y a quand même des gens qui leur font entrer ça à coups de burin dans le crâne toute la journée. C'est-à-dire que ce n'est pas une démarche.
1: Ils diffusent au fur et à mesure.
3: Y a tout... Et puis ensuite, elles se font insulter si elles ne se soumettent pas à ce
2: code. Oui, il y a une partie de pression sociale, évidemment. Il y a une partie de contrainte, mais il y a une partie volontaire. Alors, est-ce que parfois, on l'observe, ça peut prendre la forme d'une révolte adolescente à des époques différentes, c'était je mets le jean le plus troué possible et comme ça
1: ma mère ça je mets des colliers un peu gênants avec
2: voilà.
3: Non, mais malheureusement ça va beaucoup plus loin.
2: Oui mais il y a aussi cette dimension là de révolte adolescente. Bien donc sûr. il faut pas traiter ces femmes comme des victimes involontaires qui ne comprendraient à ce qui se passe. D'ailleurs, dans tous les systèmes qui asservissent les femmes, que ce soit au sein de cette forme d'islam ou dans d'autres pratiques, je pense par ailleurs à l'excision, ça ne peut pas marcher sans la participation active d'autres femmes.
3: Ah, bien sûr.
2: C'est pas les hommes contre les femmes, c'est avec d'autres femmes qui asservissent les leurs.
4: Il faudra s'intéresser aussi à ces nouveaux canaux de diffusion, Instagram, TikTok, les réseaux sociaux par lesquels la pensée frériste est massivement relayée. Emmanuel Macron lui-même, rappelez-vous, il n'y a pas si longtemps que ça, disait que lorsque l'on tapait le mot islam dans la barre recherche de TikTok, en trois contenus qui suivaient, on tombait sur un contenu salafiste. Qu'avons-nous fait depuis ce constat qui est fait par le président de la République ?
1: Et puis,
4: rien, c'était une forme de question rhétorique, effectivement.
1: Et, je vous réponds.
4: Mais merci pour ceux qui ne l'avaient pas. Et ce qui me frappe aussi, c'est qu'on est désarmé juridiquement pour faire face à ce phénomène de contre-société, de contre-culture. Vous savez, on a une loi pour lutter contre le séparatisme qui a été votée en 2021. Et on court toujours après quelque chose qu'on ne pourra pas légiférer, parce que là, on est de l'ordre de ce qui représente, ce n'est pas simplement la République française, Eric Nolot le disait, c'est l'essence même de la France, la littérature. Vous voyez, on ne va pas légiférer pour... Ça nous paraît ubuesque de légiférer pour dire qu'on ne peut pas interdire la lecture de Maupassant. Donc vous voyez aussi, on est désarmé à la fois moralement, intellectuellement, et on n'a pas les outils législatifs pour contrevenir à ce type de phénomène, qui plus est, avec ces nouveaux canaux de diffusion massive via les réseaux sociaux.
3: Juste une remarque.
1: Bien sûr.
3: Mais le désarmement législatif, je veux bien, mais le désarmement intellectuel, c'est pas très difficile de procéder à ce réarmement. Il suffit que quelqu'un de haut placé, président de la République ou quelqu'un d'autre, le ministre de l'Éducation nationale ou de la Culture, qui a complètement disparu, bon, de toute façon, dise, écoutez, on est en France, la culture française, enfin, la littérature française est une part importante de notre culture. Nous estimons que les livres doivent être lus par tout le monde, le principe universaliste. Et voilà. Mais si le débat se limite au plateau de CNews, si ce n'est pas repris par les autorités avec un discours fort et qui ne supporte aucune contradiction, on n'avancera pas.
2: Vous parlez bien d'Emmanuel Macron, à qui il est arrivé de déclarer que la culture française n'existait pas,
3: voilà.
2: Ou qu'on pouvait très bien porter le voile et être féministe.
3: Et ben
2: vous parlez de ce président-là.
3: Exactement. Et de ceux qui se taisent.
2: Juste pour être sûr.
3: Oui. De ceux qui se taisent.
1: Juste pour être sûr que vous attendiez vraiment une réaction, Eric Nolot. On va parler maintenant de cette nouvelle, justement officialisée hier par le président de la République. 6 milliards investis par l'Arabie Saoudite dans un nouveau parc d'attractions dans le Val d'Oise. Un parc avec trois thématiques. Entre enthousiasme et inquiétude, on fait le point sur les réactions avec Laurent Sélarié, François Tiskevitch et Inès Alicane.
5: Ici, il ne restait quasiment plus rien de Mirapolis. Ouvert en 1987, le parc avait fermé ses portes 5 ans plus tard. Aujourd'hui, le site pourrait retrouver une nouvelle vie avec un parc d'attractions consacré à Dragon Ball pour un investissement annoncé à 6 milliards d'euros. Mais sur une partie de cette ancienne friche, près de 300 personnes issues de la communauté des gens du voyage vivent légalement depuis plusieurs années.
6: Ce qu'on a peur, c'est nous de, faudra quitter le site, quoi. Et nous, ça fait 9 ans qu'on est ici, et on a pris un accord avec le propriétaire. Nous, on est prêt à dialoguer avec le préfet, l'agglo, pour essayer de trouver un terrain pour nous reloger.
5: Mais autour du futur parc, les réactions sont divisées.
7: Ça peut être compliqué sur peut-être le nombre d'années de fabrication, mais le résultat final, je pense qu'il peut être très bien pour l'ensemble de la commune.
8: Je pense que la ville, elle est pas prête pour recevoir autant de personnes. Je sais pas, je suis un positif, mais aussi un peu sceptique.
5: Pour les porteurs du projet, l'ambition est considérable. Attirer touristes et visiteurs internationaux, créer des milliers d'emplois et redonner vie à un site abandonné depuis plus de 30 ans.
1: Et parmi les questionnements autour de ce parc, est-ce à l'Arabie Saoudite d'investir en France? On va justement écouter la réaction de Nicolas Devilliers, le président du Puy du Fou, qui n'est pas franchement de cet avis. Écoutez.
9: Ce qui surprend, c'est qu'on aille chercher des capitaux étrangers, alors même qu'en France, et on aurait les moyens. Vous savez, une entreprise comme le Puy du Fou aujourd'hui, qui est partie de rien, qui s'est développée sans aide publique, eh bien, elle aurait les moyens aujourd'hui de lever avec des partenaires les sommes dont on parle pour le fameux projet remplaçant Mirapolis, le projet Dragon Ball. Donc, on va chercher une puissance extérieure qui a elle-même une vision très claire, qui bien sûr vient défendre un projet culturel.
1: Éric Nolot, effectivement, les parcs d'attractions sont aussi des outils d'influence parfois. Et c'est vrai que c'est la question, est-ce que véritablement en France aujourd'hui, on est obligé d'attendre l'Arabie Saoudite pour investir? Visiblement, Nicolas Devilliers a l'air de dire qu'on aurait d'autres solutions si vraiment on voulait et on voulait prendre le temps aussi de chercher ces fonds.
3: Il y a deux manières d'aborder le problème. Soit on estime que, voilà, il y a des milliards qui sont investis et ça clôt le débat. Soit on commence à fouiller. Moi, excusez-moi, mais je ne vais pas sauter de joie à l'annonce d'un parc d'attractions créé sur le thème de Dragon Ball, s'il vous plaît, par l'Arabie Saoudite qui découpe ses opposants à la scie vivant. Excusez-moi, je veux dire, il y a quand même un message, sans compter le soutien de l'Arabie Saoudite à des tas de mouvements opposés et pour ne pas dire ennemis farouches et mortels de la France. Moi, je pense que l'argent n'excuse pas tout. Il y a quelque chose de problématique. Et moi, je suis sur la ligne de M. Devilliers. J'aurais préféré que ça soit un financement français et beaucoup moins douteux que celui de l'Arabie Saoudite. C'est d'ailleurs pas le financement étranger en tant que tel. Mais je trouve que l'Arabie Saoudite pose un problème particulier.
1: Oui, parce qu'il y a à la fois l'influence par le parc en lui-même et les idées ou les thèmes qu'il peut développer. On sait qu'il y aura une partie, effectivement, plutôt Dragon Ball. On ne sait pas encore pour le reste. Puis la question toujours de ces fonds, quand on a de cesse de parler d'ingérence, il faut faire attention aux ingérences des pays étrangers. 6 milliards d'investissements dans un parc d'attractions, je ne suis pas sûre que ce soit une offre caritative de la part de l'Arabie Saoudite.
2: Oui, même si l'Arabie Saoudite de Mohamed Ben Salman n'est pas tout à fait comparable à ce qu'il a précédé. Et on peut...
3: J'ai pas envie de m'y établir quand même.
2: Oui, non, moi non plus. Mais enfin, on peut lui reconnaître d'essayer de faire des choses, notamment pour émanciper les femmes d'un système qui les asservit. Il ne faut pas non plus tout mettre sur le même plan. Mais vous avez prononcé le bon mot, c'est le mot d'ingérence. Et on peut faire exactement la même réflexion avec les investissements du Qatar.
1: Oui.
2: On parlait des outils d'influence. Le site Agit Plus en français, Agit pour Al Jazeera, la chaîne qatari qui cible les jeunes, fait un travail d'endoctrinement tout à fait tranquille. Il n'a jamais été question de la fermer comme on a fermé des médias russes. Sans que personne n'y voit d'inconvénient. C'est comme ça qu'on se fait infiltrer.
1: Mais on voit en tout cas, Maxime Le Guay, que le président de la République est extrêmement satisfait. C'est lui-même qui l'annonce. Il se félicite des retombées économiques, notamment à venir. Alors, visiblement, si on en croit les réactions en local, les élus et les maires autour n'étaient pas prévenus, en revanche.
4: Oui, c'est une initiative personnelle d'Emmanuel Macron qui se félicite, on pourrait même dire se gargarise, l'annonce comme une victoire. Et au fond, ça symbolise un peu ce qu'a été le double quinquennat d'Emmanuel Macron avec ce Choose France et ce prisme économique. Emmanuel Macron n'a eu de cesse de ne pas regarder la couleur de l'argent, si j'ose dire. Il a vendu Alstom aux Américains. La question de la souveraineté française lui passait derrière la tête. Là, ce sont des fonds étrangers d'Arabie Saoudite. On pourrait dire aussi que 60% de la dette française est détenue par des étrangers. Les titres obligataires sont achetés par des étrangers. Emmanuel Macron, c'est money. Peu importe. Donc, évidemment, son prisme le conduit à se féliciter. Et moi, ce qui me frappe avec le sujet qu'on vient de voir juste avant, ce qui montre que cette émission est très bien construite, c'est qu'à la fois...
1: Je vous remercie, Maxime Le Guay.
3: On a le métier.
4: C'est le métier. La culture française est attaquée de par les fréristes qui s'en prennent à notre littérature. Et puis, il y a une autre forme plus pernicieuse d'attaque de la culture française, parce qu'on parle de Dragon Ball Z, qui est l'imaginaire français, la référence culturelle pour les jeunes Français. On se souvient, on avait découvert un peu estomaqué que lorsque l'on avait donné de l'argent pour le pass culture aux Français, qu'ils allaient majoritairement acheter des mangas. Mais là aussi, lorsque vous, le signal qu'envoie Emmanuel Macron avec Dragon Ball Z, je n'ai rien contre Dragon Ball Z en lui-même, mais que vous ne mettez pas, ce n'est pas une référence, c'est une culture française. Donc là, le signal qui est envoyé aussi, c'est une forme plus insidieuse, mais d'attaquer aussi d'une certaine manière la culture française.
1: Oui, et puis effectivement, on voit que Emmanuel Macron est très satisfait. Il se félicite des 22 000 emplois qui seront créés dans la zone et à proximité donc de ce site. On va marquer, vous voulez rajouter un petit mot?
3: Non, mais si c'est le seul paramètre, les emplois, alors ouvrons les portes
1: oui, c'est la question,
3: à tout le monde.
1: Oui, oui, c'est la question de est-ce que la France ne peut pas créer 22 000 emplois, l'industrie française.
3: Sous prétexte qu'il y a de l'argent ou des emplois. Je pense que c'est important, mais ça ne peut pas être le résumé de tout quand même.
1: Évidemment, on va marquer une première pause dans cette heure des pros et on se retrouvera pour évoquer le maire de Saint-Denis puisque le parquet national financier ouvre une enquête, notamment pour détournement de fonds publics concernant son emploi à la RATP. C'est juste après la pause, restez avec nous.
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1: De retour pour la suite de l'heure des pros été. Je vous en parlais avant la pause. Le parquet national financier ouvre donc une enquête contre le maire de Saint-Denis, Bali Bagayoko, notamment pour détournement de fonds publics concernant son emploi à la RATP. D'abord, le retour sur les faits.
0: Le maire de Saint-Denis, Bali Bagayoko, est accusé de détournement de fonds publics, de recel et de concussion. Le parquet national financier a annoncé ce lundi avoir ouvert une enquête depuis le 19 août.
5: Cette enquête préliminaire vise à procéder aux vérifications utiles concernant les conditions d'emploi de M. Bagayoko à la régie des transports parisiens.
0: Deux plaintes ont été déposées par une association de lutte contre la corruption. Elle reproche à l'élu insoumis d'avoir cumulé mandat local et un poste de cadre à la RATP, mais surtout d'avoir été rémunéré pour un poste à temps plein, sans activité réelle, parfois sans présence et sans fiche de poste identifiable. Bali Bagayoko s'est dit serein sur l'issue de l'enquête et dénonce des attaques politiques.
6: Ces attaques ne sont pas fondées. Leur caractère politique n'échappe à personne. Honte à celles et ceux qui sont prêts à tout pour salir la réputation de leur adversaire politique.
0: Selon une plainte, plusieurs autres élus franciliens de tous bords politiques auraient eux aussi profité de ces avantages à la RATP. Cette dernière a promis de coopérer avec la justice.
1: Avant de rejoindre Alexandra Avrilzine, je voudrais qu'on regarde une autre citation de Bali Bagayoko sur les réseaux sociaux. Il dit « Honte à celles et ceux qui se mettent au service du discours de l'extrême droite. Je leur dis, au final, tout cela ne sera qu'une défaite supplémentaire pour vous. » Le déshonneur, en plus donc que le PNF, Judith, ouvre une enquête pour suspicion de détournement de fonds publics, ça veut dire être d'extrême droite.
2: Oui, je pense que le parquet national financier est raciste.
1: Oui, aussi.
2: Je ne vois que ça. Je ne vois que ça comme explication. Quand je pense au torrent de boue déversé par les amis de M. Bagayoko, par la plupart des figures de LFI, sur tous ceux qui osaient questionner ce qui est visiblement un système mis en place par la RATP, je me dis que finalement le parquet financier est bien courageux d'affronter tout ça. On va peut-être enfin savoir la vérité, c'est une très bonne chose, on ne peut que le souhaiter.
1: Et on verra d'ailleurs un certain nombre de réactions de la France insoumise qui vont toutes, évidemment, dans ce sens-là. Mais d'abord, Alexandra Avrilzine, bonjour et merci d'être avec nous sur CNews et sur Europe 1. Vous êtes avocate pénaliste, je le rappelle. On le disait, donc, une enquête qui est ouverte. Il est vrai que depuis plusieurs jours, on entendait ces informations expliquant que Bali Bagayoko avait peut-être détourné des fonds via cet emploi à la RATP. Judith le disait à l'instant, l'enquête est quand même une bonne nouvelle pour tout le monde. Au moins, elle pourra dire si oui ou non, il y a eu des détournements de fonds. C'est peut-être ça le plus important, qu'on avance ou qu'il y ait sanction si c'est le cas.
7: Ben évidemment que c'est important qu'il y ait une enquête. Peut-être même on pourra envisager le fait que si l'enquête n'est pas suffisante, qu'il y ait une ouverture d'une information judiciaire, parce qu'on parle quand même de faits extrêmement graves. On parle de détournement de fonds publics, notamment dans cette période qui est extrêmement difficile pour les Français. C'est d'autant plus insupportable et intolérable. En plus, j'entends déjà l'axe de défense de ce maire LFI. Il indique directement: ah ben tiens, c'est du racisme, il sous-entend que c'est parce qu'il a des origines étrangères et qu'il fait partie de les LFI. Absolument pas, la loi s'applique à tout le monde, et y compris aux membres de les LFI. Je voudrais attirer votre attention sur le fait aussi que les membres de LFI prennent vraiment beaucoup de largesse avec l'application de la loi qui s'applique à tous les citoyens, notamment lorsque ils avaient un de leurs membres qui avait été interpellé alors qu'il achetait des produits stupéfiants. Eh bien, on continue sur la même lancée, c'est-à-dire que la loi ne s'applique pas à tous les membres de LFI.
1: On voit d'ailleurs, Alexandra Avrilzine, y compris la RATP, s'est dite satisfaite de l'ouverture d'une enquête parce que, comme vous le disiez, la loi, elle s'applique à tous. Alors, on ne présage pas des résultats de l'enquête, hein. Il sera peut-être innocenté. En revanche, il est important de faire la lumière là-dessus, d'autant plus qu'LFI est toujours très prompte à demander des comptes à tout le monde. Mais quand c'est elle, il ne faudrait pas enquêter. En fait, par nature, ils sont innocents, finalement, la France insoumise.
7: Hein, évidemment, oui, la loi, c'est pour les autres, mais pas pour eux. Je voudrais attirer aussi votre attention sur un autre point qui est quand même intéressant, c'est qu'on sait de façon certaine qu'il y a une interdiction aujourd'hui de cumul des mandats pour que les élus se consacrent pleinement à leur fonction et ne soient pas dispersés par d'autres activités. Alors, je vois mal comment ils pouvaient cumuler un emploi à temps plein plus diverses fonctions de nature électorale. Bon, après, moi, je ne suis pas juge, je ne suis pas procureur. Il ira s'expliquer et j'ai hâte de voir le résultat de cette enquête.
1: Mais cette enquête d'ailleurs qui pourrait aussi concerner d'autres personnes, puisque la présidente de la région Île-de-France, on le verra dans un instant, a demandé presque une sorte d'audit pour être sûr qu'il n'y ait pas d'autres élus. Ces agences en réalité, comme la RATP, comme la SNCF, comme tout un tas d'agences en réalité de l'État, on le sait, c'est aussi un moyen pour certains élus d'obtenir des bonnes places, d'obtenir une bonne rémunération. On a fait des progrès sur la transparence, notamment de la vie publique, mais on voit que certains continuent de profiter. Certes, ça n'est pas nouveau.
7: Ah oui, ce n'est pas nouveau, mais quand même, c'est pas parce que ce n'est pas nouveau que c'est acceptable. Il y a eu des progrès de fait. On a pris des dispositions législatives pour éviter que ça se produise. Donc tout ce qui est détournement de fonds publics, que de abus de pouvoir également, hein, ce n'est pas acceptable. Hein, c'est comme de la corruption, hein, ce n'est pas acceptable.
1: Merci beaucoup Alexandra Avrilzine, avocate pénaliste, d'avoir été avec nous et d'avoir réagi à l'ouverture de cette enquête du parquet national financier. D'abord, Judith, vous vouliez faire une petite mise au point.
2: Oui, un élu peut travailler, c'est prévu par la loi, mais dans des conditions strictement encadrées. On lui demande de faire un certain nombre d'heures, pas plus, pas moins, et sa rémunération découle évidemment de ces heures travaillées. Mais c'est pas, à part certaines professions qui sont incompatibles avec l'exercice de certains mandats, un élu peut travailler. Donc c'est pas là que réside l'illégalité. C'est dans le fait que apparemment Monsieur Bagayoko avait à la fois un temps complet très très bien rémunéré.
1: Oui,
2: on parle de
1: qui
2: jusqu'à
1: pour la RATP
2: 6 000 euros par mois et des fonctions politiques.
1: On va écouter également Éric Coquerel de la France Insoumise qui défend évidemment Mali Bagayoko. Écoutez la rhétorique et les arguments qui sont utilisés.
3: Mali Bagayoko est issu de la ville de Saint-Denis et ce qu'on ne supporte pas, c'est le fait qu'il soit devenu noir et en plus insoumis. Alors là, je veux dire, c'est la cerise sur le gâteau. Et c'est pour ça que je pense qu'il a des attaques que ne subissent personne. Très certainement, la source, on pense que c'est ses prédécesseurs socialistes, sur quelque chose qui se fait partout. Parce que adjoint au maire, vous n'avez pas les indemnités qui vous permettent de ne pas exercer une activité professionnelle. Donc, il a continué à exercer son activité professionnelle à la RATP. Elle est prouvée, elle est vérifiée. Et donc, tout ça, c'est une affaire pour rien.
1: Intéressant aussi, Éric Nolot, c'est que évidemment que la présomption d'innocence, il faut la respecter. Aujourd'hui, on ne présage pas de ce qui sortira de cette enquête. Mais ça vient de la France Insoumise. La France Insoumise, à chaque fois qu'il y a eu des soupçons sur un homme ou une femme politique, quelle que soit la raison, il le condamne, médiatiquement parlant, politiquement parlant, à la culpabilité. Et là, il se rend compte que quand ça vient de leur rang, par contre, là, la présomption d'innocence, subitement, ils la redécouvrent.
4: Oui, ils ont un système de défense assez bien rodé. C'est-à-dire, si un insoumis est mis en cause, il est mis en cause parce qu'il est insoumis. Alors, s'il est insoumis et issu de l'immigration, c'est parce qu'il est insoumis et qu'on est raciste, etc., etc. Bon, moi, j'écoute même plus ce qu'il raconte, mais en fait, il y a eu énormément de zones d'ombre autour de cet emploi de Monsieur Bakayoko, et il revient à l'enquête de les éclaircir. Je voudrais tout de suite dire que moi, je ne m'exprime pas en tant que représentant de l'extrême droite, mais en tant qu'acheteur de ce passe Navigo, chaque mois. Et j'aimerais bien que l'argent que je mets dans cette machine serve à améliorer le service de la RATP. Il y avait 25 minutes d'attente pour les bus ce matin, plutôt que de financer des emplois plus ou moins fictifs. Mais ce qu'il faut dire quand même, c'est pas pour relativiser le cas du maire de Saint-Denis, c'est qu'apparemment c'est un système assez global qui ne concerne pas que la RATP, qui concerne d'autres entreprises, d'autres officines, et qui dépasse d'ailleurs même le cadre des élus, des femmes et des hommes politiques. Il y a quelque chose qui a été accepté, une zone un peu trouble, qui a été acceptée, et maintenant on ne l'accepte plus parce que ça finit par constituer des sommes assez importantes. Donc, je pense qu'à travers le cas de M. Bakayoko, on va découvrir comment fonctionne une certaine zone d'ombre de la République française.
1: C'est vrai que la rhétorique, elle est intéressante, Maxime, parce que systématiquement, il y a une sorte de victimisation. Quand on s'attaque ou quand on pointe un dysfonctionnement d'un élu de la France insoumise, immédiatement, c'est « Ah bah oui, mais c'est parce qu'on est LFI, donc tout le système est contre nous, les préfets nous harcèlent, comme dit Jean-Luc Mélenchon. » Et quand on est une personne issue des minorités, comme c'est le cas de Bali Bagayoko, alors là, immédiatement, en fait, si on soupçonne un détournement de fonds publics, c'est parce qu'on est raciste. C'est un peu simpliste, mais en revanche, ils en profitent aussi pour remobiliser l'électorat en disant « Regardez, le PNF, les juges sont racistes, on s'en prend à nous, etc. »
8: Oui, en faisant un discours anti-système, mais en cela, il est très facile d'être insoumis. Oui. On n'a jamais tort, en réalité. Lorsque Rima Hassan tient des propos et qu'elle est convoquée par la justice pour apologie du terrorisme, ce qu'il faut regarder, ce n'est pas les propos de Rima Hassan, c'est la justice au petit pas, aux ordres, comme dirait Jean-Luc Mélenchon. Vous rappeliez à juste titre que lorsque des préfets portent plainte contre Aurélien Taché, Ali Djouara de la France Insoumise, ce ne sont pas les propos de ces députés en question qui posent problème, notamment des propos outranciers, la police tue, etc. etc. Ce sont des préfets qu'il faut mettre en prison, d'ailleurs, ajoute Jean-Luc Mélenchon, qui sortent de leur rang, etc. etc. Moi, ce qui me frappe dans cette affaire, c'est que ça s'est joué en plusieurs temps, si j'ose dire. D'abord, on a délégitimé le canard enchaîné, et plutôt l'auteur de cet article du canard enchaîné, Frédéric Aziza, notre confrère, pour ne pas le nommer, avec, à certains égards, un relent d'antisémitisme que l'on pouvait voir poindre dans les propos qui étaient tenus notamment par Manuel Bompard. Et puis maintenant que c'est... Alors après, ça a été l'association anticorruption. Et puis maintenant que c'est le PNF... On continue à tirer le fil et on dit donc c'était écrit par un journaliste qui nous en veut, dont on délégitime le travail. En plus, l'association qui porte plainte, elle aussi est douteuse. Et maintenant, c'est le PNF qui, lui, fait un travail politique. On voit bien que tout cela est risible. Éric Nolot disait que maintenant, il ne les écoute plus. Je comprends sa lassitude, mais il faut continuer de les écouter parce que toute cette rhétorique, elle est effectivement pensée, structurée. Hein, n'oublions jamais que Jean-Luc Mélenchon est un trotskiste, et donc trotskiste un jour, trotskiste toujours, et donc il y a toujours cette attaque frontale qui est faite aux institutions qui sont constitutives de la Ve République, je crois l'avoir montré, la justice, les préfets, représentants de l'État, la police, les journalistes, etc., etc.
1: Et puis la meute, je lui dis trop parce que effectivement cet article, d'où part cette enquête du PNF, donc qui est signée de Frédéric Aziza, c'est on le cite puisque la France insoumise l'a de toute façon dit partout.
2: Ciblé.
1: Ils l'ont identifié d'abord en sortant son nom papier qu'il n'avait pas signé de son nom, et on voit la meute hein, parce qu'il suffit de regarder les réseaux sociaux des membres de la France insoumise. À chaque fois on cite Frédéric Aziza, à chaque fois on met en fait la meute contre lui.
2: Bien sûr, il se trouve que Frédéric Aziza est juif. Travaille également pour une radio juive, donc c'est, si j'ose dire, pain béni pour la France insoumise, qui n'a de cesse d'instrumentaliser un antisémitisme qu'il a largement contribué à alimenter pour mobiliser les troupes.
1: Je voudrais qu'on regarde, quand vous parliez de système tout à l'heure, Éric Nolot, ce que disait la présidente de la région Île-de-France sur les réseaux sociaux. C'était avant l'ouverture de l'enquête du parquet national financier pour le contexte. Valérie Pécresse dit ceci. Après les révélations du canard enchaîné, je demande en tant que présidente d'IDFM que toute la transparence soit faite sur la politique de recrutement de la RATP, passée et présente, afin de dissiper les soupçons d'éventuels emplois fictifs financés par le contribuable. De telles pratiques seraient totalement illégales et ne sauraient être tolérées dans le monopole public. Effectivement, elle allait sur ce que vous disiez aussi, sur le côté attention, parce qu'il y a l'affaire Bali Bagayoko. En tirant le fil, on peut découvrir un système à la RATP, mais les mêmes systèmes qu'on pourrait découvrir dans d'autres agences de ce type.
4: Mais le problème, c'est que c'était un secret de polichinelle. Tout le monde sait, tout le monde savait qu'il y avait des emplois, sinon fictifs, du moins de complaisance. Parce que ça servait à caser des amis, ça servait à ce que des syndicalistes puissent faire leur métier de syndicaliste sans trop faire leur métier d'employé ou de travailleur. Ça servait aussi quand même à entretenir quelques sportifs de haut niveau qui avaient des boulots qui consistaient à plutôt s'entraîner sur une piste d'athlétisme plutôt que dans un bureau de la RATP ou de la SNCF. Moi, je crois qu'on va découvrir quelque chose d'assez global et d'assez quand même... C'est quand même un fonctionnement très, très étrange. Plutôt que de financer correctement les gens, plutôt que de s'en remettre à ce système de financement parallèle.
2: Ah bah pardon, les syndicalistes, c'est légalement encadré aussi. Hein. Moi, je ne vois Le syndicalisme en France pose d'autres problèmes. Le premier étant, comment se fait-il que ce soit le contribuable qui doive financer des organisations censées être au service des salariés? Pourquoi ne peuvent-elles pas vivre par leur grâce à leurs cotisations? Mais il y a un cadre légal, comme on fait en France, c'est-à-dire défini jusqu'au dernier boulon, et néanmoins, ce cadre légal est violé.
1: Mais on voit aussi que sur la transparence, Judith, on a encore un peu des progrès à faire parce que on a sans doute mis en place un certain nombre de règles qui évitent que les élus abusent, etc. Mais ces agences-là, souvent, on découvre en fait, dès qu'on ouvre la boîte de Pandore, le nombre d'élus qui se gavent en fait, si j'ose dire, là-dessus. Peut-être que Valérie Pécresse aura des surprises sur aussi l'étiquette d'un certain nombre d'élus. En général, c'est tout parti confondu, c'est assez partagé d'ailleurs cette
2: façon-là. Oui, et encore, là, on parle de l'Île-de-France et de Valérie Pécresse qui a fait quand même, qui a donné un grand coup de balai dans l'externalisation de ce que faisait la région et de l'appel aux agences. Imaginez dans le reste de la France comment ces situations peuvent se multiplier. Il n'y a pas que Paris.
1: Non, évidemment. Et la dernière réaction qu'on va vous soumettre, celle de Manuel Bompard, le coordinateur du mouvement de la France Insoumise, soutien total à Bali Bagayoko. Personne n'est dupe sur la nature politique de la cabale dont il fait l'objet. Là-dessus, Maxime Le Guay, on en parlait rapidement tout à l'heure avec Eric, c'est le côté la France Insoumise, en fait, qui redécouvre la présomption d'innocence. Et c'est intéressant parce que là, ils disent à tout le monde, attention. Alors, ils accusent aussi d'ailleurs maintenant Mathieu Hanotin et l'ancienne majorité d'être à l'origine. Ça. Ce qui, visiblement, accessoirement, ne semble pas être le cas, mais peu importe, c'est sans doute un peu de paranoïa, mais on espère qu'à l'avenir, peut-être, ils vont apprendre et que la prochaine fois, ils respecteront aussi la présomption d'innocence. Là, ils ciblent tout le monde, mais eux, en revanche, vraiment, ils n'ont rien fait.
8: Je crois que votre espoir que vous formulez là est un vœu pieux, hélas. Mais vous avez raison de pointer du doigt ces accusations qui sont faites en permanente aussi au sein de la gauche, du Parti Socialiste, la France Insoumise, et notamment Bali Bagayoko, qui n'a eu de cesse de viser le Parti Socialiste. D'ailleurs, Bali Bagayoko a réagi lui-même sur les réseaux sociaux via une vidéo assez...
1: Surréaliste,
8: lunaire, le mot que vous souhaitez, où il sort de sa voiture avec des lunettes de soleil, une musique de rap derrière, avec comme légende, le PS n'a toujours pas digéré les élections. Voilà la réaction de Bali Bagayoko à ces accusations gravissimes. J'entendais ce que disait Eric Nolot sur le système qui était toléré au sein de la RATP, il y avait des largesses, manifestement, ça touchait un certain nombre de personnes, etc., etc. C'est peu ou prou la même chose que dans l'affaire des assistants parlementaires européens, où il y avait un système, chacun savait qu'il y avait des failles et qui était communément accepté, que ce soit du Modem au Rassemblement National et aussi à la France Insoumise. Là, on n'a pas entendu la France Insoumise nous dire, s'agissant pour défendre le RN, oui, mais vous voyez, c'était quelque chose de partagé. Là, on a chargé à boulet rouge. On aurait pu dire la même chose aussi s'agissant de Pénélope Fillon, dans cette affaire des assistants parlementaires, où chacun savait, chacun l'avait déjà fait aussi, que c'était institutionnalisé, peut-être que c'était une pratique qui était passée d'époque, etc., etc. Là, on n'a pas fait l'effort intellectuel de recontextualiser ce qu'il en est. Donc, il sera très intéressant de voir, outre que la défense qui est là, pour l'instant, une défense médiatique, politique de la France Insoumise, de Manuel Bompard, de Éric Coquerel, la défense juridique. Qu'est-ce qui sera amené comme preuve? Parce que là, on passera l'esbrouf simplement du commentaire politique. Il faudra rentrer dans le fond. Et si les faits sont implacables, rappelons, parce qu'ici nous sommes attachés à la présomption d'innocence, quelle que soit la personne qui soit incriminée, qu'il est présumé innocent, laissons l'enquête faire le travail, mais soulignons quand même à minima, une mauvaise foi de la part de la France Insoumise.
4: Au fond, peu importe l'issue de l'enquête, parce que le message, c'est tout le monde est contre nous.
1: Oui, et ils arrivent à prouver qu'ils n'ont rien fait, mais que justement le système est allé contre eux.
4: Serrons les rangs, et c'est plutôt bon pour lui. Il continue une campagne de premier tour, en réalité.
8: C'est vrai.
1: Je voudrais qu'on écoute désormais aussi ce que disait Manon Aubry. C'était aux universités d'été de la France Insoumise ce week-end. Elle vise notamment, je la cite, bien sûr, ces nuisibles de milliardaires. Écoutez-la.
9: Mais c'est là où moi j'en suis venue à cette conclusion. Que taxer les riches, c'est pas suffisant. Et que si l'on veut être clair dans une société où on va remettre les choses à l'endroit, c'est qu'il ne faudra pas seulement taxer les riches, mais interdire les milliardaires. Parce que s'il n'y a plus de milliardaires, alors il n'y a plus personne qui détient les médias. S'il n'y a plus de milliardaires, il n'y a plus personne qui massacre la planète, comme l'a décrit Cyrielle. Et je vais même plus loin. D'un point de vue purement économique, qui est ce sur quoi moi j'ai beaucoup travaillé. Si on regarde dans le détail, je veux vous convaincre aussi à quel point les milliardaires sont des formes de nuisibles. J'assume. Je sais, il y a déjà des extraits qui vont être pris. Regardez, les insoumis trouvent que les milliardaires sont des nuisibles. Oui, oui, j'assume. Allez-y, faites un extrait. Et je crois qu'il y a des gens qui sont d'accord avec moi.
1: Et oui, on a fait un extrait parce que ça aurait été dommage de passer quand même à côté. Alors, je suis pas économiste dans l'âme, mais quand même, Judith, elle a beaucoup travaillé.
2: Oui, elle a beaucoup travaillé.
1: Elle a beaucoup travaillé. Et quand on parle d'économie, les milliardaires sont des nuisibles. Alors, on sait pas trop pourquoi, on sait pas trop comment, mais en tout cas, elle en arrive à ce constat.
2: Je pense qu'elle a lu à fond Thomas Piketty et,
1: ça, c'est possible, oui.
2: Et Monsieur Zucman, puisque en fait, en filigrane, c'est ce qui ressort de leurs œuvres respectives. C'est consternant de bêtises. Consternant de bêtises. Il suffit de supprimer les riches, comme ça, il n'y aura plus de pauvres. C'est vrai que si tout le monde est pauvre,
1: oui, il n'y a plus de pauvres. Il y a une moyenne.
2: Ça me paraît une logique implacable. Économiquement, bon, de toute façon, la France insoumise défend un projet ubuesque. Mais ce qui est intéressant aussi, c'est de voir tous les jours se multiplier les preuves de la tentation totalitaire qui les visite dans absolument tous les domaines. Là, on parle d'économie, on pourrait parler évidemment de liberté de la presse, puisque c'est M. Boyard, je crois, qui a expliqué aux ateliers d'été de la France Insoumise que sa première priorité... Dès la première semaine, il ferait fermer CNews. Ça n'arrête pas. La liberté pour la France Insoumise est un concept à géométrie variable.
1: On va parler de ce concept-là, mais sur l'économie, Maxime Le Guay, on rentre en campagne, on est sur une période sérieuse de programmes, d'idées. Et alors, les idées économiques pour l'instant de la France Insoumise, donc la dette au frigo, alors voilà, parce que ça permettrait de ne plus avoir de dette, ça c'était Jean-Luc Mélenchon. Et maintenant, supprimer, interdire les milliardaires. Alors déjà, il faudrait nous expliquer peut-être la façon dont on parvient à cela, mais on se dit, est-ce que vraiment les Français n'ont pas envie d'entendre des vraies propositions, qu'ils soient d'accord ou pas, mais des vraies propositions économiques? Là, on est dans le slogan, avec une réalité économique en plus, quand même, qui semble un peu douteuse.
8: Oui, en réalité, ce n'est pas réalisable, ce qui est proposé. Mais eux-mêmes le savent, je pense. C'est-à-dire que même lorsque Jean-Luc Mélenchon dit, alors un coup, il veut foutre la dette au feu, un coup, il veut la mettre au frigo.
1: On sait peut plus faire très les bien. Deux. On sait plus on en très met une partie au frigo, faire. L'autre au feu.
8: Il ne sait pas, il sait très bien, pardon, que cela n'est pas réalisable. Manon Aubry, lorsqu'elle parle d'interdire les milliardaires, ce qu'il faut comprendre en sous-titre, c'est qu'elle souhaite interdire la réussite. Parce que sous la manière d'essentialiser milliardaires, il y a des gens brillants qui ont été des capitaines d'industrie, qui ont créé du travail. La théorie du ruissellement économique est manifestement étrangère à Manon Aubry. Il y a des gens qui ont inventé des remèdes médicaux incroyables, etc., etc. Donc on voit bien qu'il y a une surenchère dans la bêtise qui est formulée par Manon Aubry. Mais si j'ose dire... Et vous avez raison de dire qu'on est en campagne. C'est toujours le propre de la campagne, et pas que de l'extrême gauche. Rappelez-vous de François Hollande, mon ennemi, c'est la finance.
1: Oui.
8: C'était aussi une bêtise assez grosse quand même en réalité. Mais bon. Lorsqu'on rentre en campagne, les bêtises économiques sont souvent tolérées, autorisées, même presque encouragées. Et du côté de la France Insoumise, on l'a bien compris.
2: Oui, alors.
1: Timon et après Eric.
2: On ne sait pas comment ils veulent supprimer les riches, mais on sait très bien comment ils veulent les chasser.
8: Ça, c'est vrai.
2: Et ça marche. Ça marche très très bien. Et d'ailleurs, vous faisiez référence au slogan de campagne de François Hollande. Il a bien contribué aussi à la fuite des Français entrepreneurs et détenteurs de capitaux de France. Donc l'appauvrissement de notre pays, c'est possible. Malheureusement, c'est possible, c'est même en cours. Emmanuel Macron y a participé, même si lui était censé encourager l'entrepreneuriat. Avec la France insoumise, on passera à une vitesse supérieure, mais c'est tout à fait possible de chasser les riches.
1: Mais c'est aussi la vision, effectivement, Éric Nolot. Donc, les préfets, ils resteront à minima à leur bureau, au mieux en prison. CNews, où j'imagine, en fait, tout média qui n'est pas la seule de la France insoumise finira par fermer. Les milliardaires seront interdits. Sur la méthode de gouvernance envisagée, l'avantage, c'est qu'elle est très claire.
4: Mais dans la question que vous me posez, j'y vois la naïveté à laquelle je succombe moi-même très régulièrement, c'est-à-dire de prendre au sérieux ce que dit la France insoumise. Parce que Manon Aubry, elle a vendu la mèche. En même temps qu'elle dit la phrase, elle dit « je sais que ça va être repris ». Mais c'est tout ce qu'elle cherche. Elle sait très bien que c'est inapplicable, que c'est des billevesées, des fadaises. Peu importe, ça va faire le buzz, et ça va faire le buzz dans le cœur de son électorat qui va dire « oui, vraiment, supprimons les milliardaires », ça fait un slogan très facile à reprendre. Ce qui est quand même plus ennuyeux dans ce cas-là, c'est l'usage du mot « nuisible ». Je crois que « nuisible », ça figure sur les modes d'emploi des insecticides, des choses comme ça. Donc il y a un côté, ce sont des cafards, quoi. Il faut s'en débarrasser comme on se débarrasse des cafards. Ça rappelle quand même de très mauvais souvenirs. Et en effet, dans la dérive totalitaire, on arrive quand même dans une zone extrêmement préoccupante, où ces gens-là qui font profession d'antifascisme sont quand même très très proches du fascisme.
1: On va dire merci à nos auditeurs d'Europe 1 de nous avoir suivis pendant cette première heure. Vous allez retrouver maintenant le club de l'été avec Julien Pichenet. Bonjour Julien, quel est le programme de l'émission aujourd'hui ?
12: Bonjour Élodie et bonjour à tous sur Europe 1 dans le club de l'été. Nous recevons la grande Jeanne Mas dans un instant. Elle sera sur scène le 17 septembre à la Cigale à Paris. Et Marie-Estelle Dupont sera avec nous à partir de 11h pour parler de ce que certains d'entre vous ressentent, peut-être le blues, le fameux blues de la rentrée. À tout de suite sur Europe 1.
1: Merci beaucoup à nos auditeurs et bonne émission, Julien.
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12: C'est l'avant-dernière du club de l'été, vous avez entendu le programme. Jeanne Mas est avec nous dans le club de l'été entre 10h et 11h. Marie-Estelle Dupont pour parler ensuite du blues de la rentrée qui approche. Vous nous appelez au 01 80 20 39 21. Si vous voulez réagir, il y aura évidemment toute la bande et le plus de club qui va faire son retour avec un séjour à gagner aujourd'hui. Magnifique cadeau, à tout de suite.
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12: Vous écoutez Europe 1, merci d'être dans le club de l'été. Dans un instant, il est 10h. Bonjour Wallis Glaise pour les infos.
19: Bonjour Julien, bonjour à tous. Comme un air d'apocalypse hier, en fin d'après-midi, dans le village de Poma, dans le département de l'Aude, le village presque entièrement détruit après le passage d'une tornade. 300 maisons endommagées, 41 personnes blessées. Plus aucun département n'est en vigilance orange pour risque d'orage ce matin. Et les orages qui ont frappé hier soir le sud de la France, qui ont provoqué aussi d'importantes perturbations dans tous les modes de transport, des perturbations d'ouest en est, que ce soit sur les routes, le rail et dans le ciel. Selon le ministère des Transports, des retards et des annulations de vols ont notamment eu lieu dans les aéroports de Bordeaux, Toulouse et Nice. L'horizon se dégage pour les 270 salariés de Fibre Excellence, dernier fabricant de pâte à papier. Une nouvelle offre de reprise pilotée par la région Occitanie a été déposée pour sauver l'usine de Haute-Garonne. Elle sera examinée le 8 septembre prochain par le tribunal de commerce de Toulouse. Un projet inédit depuis l'ouverture de Disneyland il y a plus de 30 ans. L'Arabie Saoudite va investir 6 milliards d'euros pour créer 3 nouveaux parcs d'attractions en région parisienne. À la clé, 22 000 emplois directs selon Emmanuel Macron. L'un des sites sera dédié à l'univers du manga Dragon Ball Z. À l'étranger, un pétrolier a été touché par un projectile inconnu qui a endommagé sa salle des machines et l'a rendu inopérant alors qu'il circulait au large du sultanat d'Oman. L'agence maritime britannique a précisé que l'équipage était sain et sauf. L'incident s'est produit à 17 000 km des côtes dans le détroit d'Ormuz. Les États-Unis visent l'asphyxie économique de l'Iran. Objectif du gouvernement américain, couper Téhéran de toutes ses ressources. Donald Trump adresse également un avertissement au pays qui continuerait à soutenir Téhéran. À l'occasion du 35e anniversaire de la proclamation de l'indépendance de l'Ukraine, Volodymyr Zelensky a demandé à ses alliés beaucoup plus d'argent. Le président ukrainien a dit vouloir augmenter la production de drones et missiles pour mener davantage d'attaques en Russie. Et puis enfin, un mot de Sophie Adnaud. Une semaine après sa première sortie historique dans l'espace, eh bien, l'astronaute française s'apprête à retourner dans le vide spatial pour achever une mission de maintenance sur l'ISS. Début de la sortie à 14h35.
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19: 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Le club de l'été, c'est maintenant.
12: Merci Wallis, on vous retrouve tout à l'heure à 10h30.
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12: Et c'est parti, bonjour et bienvenue au club. Le club de l'été, 10h, 13h, c'est l'avant-dernière fois que je vous dis ça, c'est l'avant-dernière émission. Sébastien Bordenin,
21: bah oui, la rentrée approche.
12: Oui. Bah oui. Ça va Sébastien?
21: Bah ça va, mais maintenant que vous me dites que c'est la rentrée approche...
12: Vous ne le saviez pas?
21: Non, personne ne m'a rien dit, moi je n'ai pas checké mes mails dans mes spams peut-être.
12: Non, bah, on vous a rien dit, mais je vous le dis maintenant. Okay, donc la rentrée c'est très très bientôt, la grande rentrée d'Europe 1 ce sera après-demain. D'accord. Jeudi, avant-dernière émission, mais non des moindres, puisque nous recevons ce matin une artiste, autrice, compositrice, interprète, qui a vendu plus de 5 millions de disques, qui a classé 2 singles et 2 albums à la première place du top 50, qui a enregistré plus de 20 albums studio et nous présente aujourd'hui le dernier d'entre eux en solitaire, sorti qui est accompagné d'un concert à la Cigale à Paris. Ce sera le 19 septembre. Bonjour Jeanne Masse.
22: Bonjour.
12: Comment ça va, Jeanne-Masse? Merci d'être avec nous. Nous sommes ravis de vous accueillir. J'aurais pu ajouter que vous avez décroché deux victoires de la musique en 85 lors de la première édition, que vous fûtes aussi en 1989 la première chanteuse à remplir Paris-Bercy. On n'appelait pas encore cette salle l'Accor Hôtel Arena. Quatre soirs de suite, hein, c'était en 1989. À 11h, une question qui nous intéresse tous. Comment combattre le blues de la rentrée? Retour au boulot ou rentrée scolaire? Certains d'entre vous ont peut-être le mois de septembre en horreur. Et si on en parlait avec la psychoclinicienne Marie-Estelle Dupont?
21: Vous allez assez rapidement sur votre invité, mais je trouve qu'il y a quand même une élégance vestimentaire qu'on peut peut-être saluer. On est à la radio, malheureusement.
12: Oui,
21: mais là, j'ai rencontré tous les invités du club de l'été, mais là, je suis S-body.
1: Merci.
12: Une très très belle veste en jean, des colliers absolument magnifiques.
1: C'est
12: moi, j'ai simplement mis un t-shirt. À midi, Luana viendra avec des champignons. Elle nous fera des crespelles farcies aux champignons. C'est une recette toscane. Allez cueillir les champignons, Luana, pour cette recette. Ce ne seront pas des champignons hallucinogènes, Sébastien.
21: On va les goûter, donc on saura vite.
12: Et puis, ah oui. L'émission va peut-être se terminer dans une drôle d'ambiance. Le plic-ploc revient. Le plic-ploc, c'est quoi? C'est un jeu, Jeanne Masse, qui nous a accompagnés tout l'été. 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

0: Jeanne Mas, vous avez une actualité particulièrement chargée en cette année 2026, en cette rentrée 2026. Vous nous direz peut-être tout à l'heure si vous avez le blues de la rentrée, mais je ne pense pas, vu votre actualité. Il y a d'abord ce nouvel album, hein, En solitaire. On vient d'entendre d'ailleurs un extrait, hein, celui qu'on entend derrière moi, c'est De ses amours, qui est sorti début juillet. Le 11 septembre, la Warner va rééditer plusieurs vinyles du Best of Blanc.
1: Oui, pour les 40 ans d'Rouge et Noir.
0: Exactement.
1: Fêter les 40 ans d'Rouge et Noir.
0: Avec une pochette différente. Hein,
1: non, les pochettes sont identiques à l'original, mais c'est surtout qu'en fait, on les sort en vinyle.
0: Ah, voilà, c'est
1: et
0: ça.
1: Et donc, aujourd'hui, le vinyle, les gens adorent, et donc, ça va être vraiment un joli collector.
0: Et en parlant de vinyle, le 18 septembre, quelques jours plus tard, il y aura la sortie en édition limitée exclusive du vinyle En Rouge et Noir, effectivement.
1: Tout à fait.
0: Numéro 1 au top 50 il y a 40 ans, c'était pendant l'été.
1: Voilà, on va fêter les 40 ans à la Cigale.
0: Exactement, parce que ce concert à la Cigale, ce sera le samedi 19 septembre. Jeanne Mas, plus de 40 ans après vos débuts. On a entendu l'extrait de votre dernier album, Ces Amours-là. C'est vrai que vous vous renouvelez encore avec un album qui mêle des sons peut-être plus dense, électro.
1: Oui, plus électro. Bah, c'est une passion de faire de la musique, donc on ne peut pas s'arrêter. On évolue parce que moi j'aime bien évoluer, essayer d'aller chercher de nouvelles tendances que j'ai envie d'explorer. Mais la musique ne s'arrête jamais, elle fait partie de notre vie.
0: Vous avez toujours été à la pointe et toujours, vous avez aimé les nouveautés technologiques aussi. Parce que quand on regarde votre dernier clip, vous avez
1: l'IA contribué. Oui, voilà, l'intelligence artificielle. Certains sont encore très réticents, mais ils ne comprennent pas qu'en fait, l'intelligence artificielle, elle est partout. Elle est même lorsqu'on va sur les réseaux sociaux, on est contrôlé par l'intelligence artificielle. Tout est, je veux dire, même nos téléphones et tout. Et moi, en fait, j'utilise l'intelligence artificielle en fait, comme un outil pour pouvoir avancer plus vite, mieux et aller encore plus loin dans mes créations. Donc j'adore tout ce qui est visuel, mais ça prend des heures, hein. C'est-à-dire c'est pas juste comme ça, il faut avoir une collaboration avec ces softwares, ces machines, qui n'est pas évidente, mais j'adore cette technologie, j'adore tout ce qui est innovant.
0: C'est intéressant parce que tous les artistes, hein, Sébastien Bordenave, n'ont pas forcément ce point de vue sur l'IA. C'est vrai que certains sont réticents, peut-être ont un
1: petit
0: peu peur.
1: Parce qu'on a peur de ce qu'on ne connaît pas. Moi, je connais, donc ça me va.
2: Exactement. Bravo. Ouais. On est parti dans
1: la même brèche. Pardon, je vous ai interrompu.
0: Je pense qu'on est arrivé peut-être à un point où on ne peut pas faire sans, finalement, donc il va falloir forcément composer
1: aussi
0: avec.
1: On peut faire sans, bien sûr. Bien sûr, on peut faire sans.
2: Vous avez eu cette réticence, vous aussi, en vous disant... En plus, vous êtes très sensible à certains thèmes, notamment écologiques et tout ça, et on parle de l'IA comme...
1: Catastrophique.
2: Oui, voilà, donc
1: c'est catastrophique écologiquement parce que de toute façon il y a une consommation d'électricité qui est insoutenable et on va bientôt retirer de l'électricité aux gens pour pouvoir alimenter ces grands immeubles, ces grandes ça va être compliqué, mais on ne peut pas. En fait, nous, à notre niveau, on ne peut rien faire. Ça ne sert à rien de dire, moi, j'y vais pas, je consomme pas, parce que dans ces cas-là, faut arrêter Twitter, faut arrêter les cell phones, faut arrêter tout ça. Et je crois qu'aujourd'hui, il faut s'adapter tout en faisant.

0: un bon usage. C'est-à-dire, faut pas utiliser l'intelligence artificielle pour donner des fausses nouvelles, pour attaquer les gens, pour programmer ce qui n'est pas correct. Il faut rester quand même des humains et il faut que nous soyons, nous puissions maîtriser cette intelligence artificielle et non pas le contraire.
1: Ouais. Que l'intelligence artificielle nous utilise, nous, quoi, en fait.
0: Oui, tout à fait. Bon. Mais écologiquement, c'est une catastrophe. Ouais, ouais. Mais écologiquement, il n'y a pas que ça. J'ai l'impression qu'on est allé trop loin. Pour faire marche arrière, ça va être compliqué.
2: Bon, vous, Jeanne Masse, vous avez utilisé l'IA pour le clip de
0: Ces
2: Amours.
0: Oui, j'adore.
2: Qu'on a écouté, qui est une sonorité très, très moderne. Mais comment vous avez fait pour trouver ce juste équilibre entre l'identité Jeanne Masse, que le public aime tant depuis des décennies, et justement l'envie d'explorer de nouvelles sonorités? Il faut trouver un bon équilibre.
0: C'est une collaboration entre moi et ces programmes-là. C'est une collaboration. Comme j'ai dit, ça prend des heures à trouver la bonne chose. On part toujours d'un élément physique qui est une photo ou une vidéo qui nous appartiennent, et après on demande à changer le décor, à changer un peu, et on métamorphose et on arrive à faire des choses qui sont extraordinaires. Après, ça ne change pas. L'essentiel, c'est qu'à la base, nous soyons toujours maîtres de ça. C'est ne jamais laisser la machine décider, parce que bon, il y a un moment, on dit non, c'est pas bon, tu recommences, ou alors t'effaces et tu dis ok, toi tu comprends pas, on se comprend pas.
2: ça peut arriver.
0: Oui, tout à fait. Non, mais c'est un outil. Mais avant, on utilisait Photoshop pour retoucher les photos. Aujourd'hui, on utilise l'intelligence artificielle. Ça va beaucoup plus vite et ça va. En fait, je sais pas, mais moi, je me sens à l'aise dans cette progression technique. Vous voyez, je me sens à l'aise là-dessus. Et encore une fois, j'essaie de ne pas me laisser influencer par tout cela.
2: C'est encore un signe de votre modernité, Jeanne Masse. On en parlait juste avant l'émission, on va en parler d'ici 11h, mais c'est vrai que vous avez été souvent pionnière dans plein de domaines, dans la défense de la cause animale. Bon, Brigitte Bardot était là, mais vous avez emboîté le pas à Brigitte Bardot, on en reparlera tout à l'heure. Vous avez été végétarienne à une époque où très peu de gens l'étaient, hein. Végane à une époque où très peu de gens l'étaient aussi.
0: On regardait comme un ovni.
2: Oui,
0: elle mange quoi?
3: On continue un peu, hein, Jeanne, à vous regarder comme un ovni, mais...
0: Mais
3: avec beaucoup d'admiration aussi.
0: Ah, d'accord.
3: Mais c'est bien d'être un ovni, je trouve, que justement.
2: Non, mais on parlera, effectivement, on parlait un petit peu cuisine avant, pour ne rien vous cacher avant l'émission avec Jeanne Masse, mais c'est vrai que vous êtes végane depuis une quinzaine d'années, je crois.
0: Oui, voilà. Depuis,
2: végétarienne depuis, depuis très très longtemps.
0: Depuis mes 17 ans.
2: Voilà. Mais ça n'empêche pas que vous mangez bien, que vous mangez à votre faim.
0: Et en plus, je vais vous dire une chose, c'est-à-dire que moi, j'ai zéro carence. Hein. Donc les gens vont vous dire, ah, mais les véganes, ils ont un carence. Alors moi, à la limite, j'ai même trop de calcium. Mais parce que, en fait, à partir du moment où on ne touche plus à l'alimentation animale, eh bien, on ne crée plus cette acidité qui va ronger, qui va devoir trouver un équilibre dans votre corps et donc aller ronger votre calcium dans les os. L'ostéoporose, ça a été reconnu et malheureusement causé par l'acidité des laitages.
2: Dans un instant, Jeanne Masse, sur Europe 1, dans le Club de l'été, nous allons parler de votre parcours avec quelques archives, quelques extraits qui vont forcément vous parler et réveiller peut-être quelques souvenirs. A tout de suite sur Europe.
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0: Jardin d'Éden, extrait du dernier album de Jeanne Masse en solitaire. 22e album, hein, je crois, Jeanne Masse, hein, si j'ai bien compté. Incroyable, hein, 22 albums studio en 40 ans. C'est une production extrêmement, extrêmement riche. Jeanne Masse qui est avec nous dans le club de l'été jusqu'à 11h. On l'a dit, on va se balader un petit peu dans votre parcours et on va tout d'abord parler de vos années italiennes parce que à 17 ans, vous plaquez tout pour aller en Italie, vivre à Rome. Et là, vous faites plein de choses, du théâtre, de la musique avec un groupe punk. Vous faites de la pub aussi. J'ai vu des pubs.
1: Oui, j'ai commencé avec de la pub.
0: Pour un soda, un célèbre soda.
1: Oui, voilà, le Coca-Cola.
2: Non, généralement, on essaie de dire une boisson à base de cola qui pétille.
1: Ouais, mais bon, appelons les choses les choses.
0: Oui.
1: Et donc, c'était avec Jean-Jacques Hano qui filmait justement cette pub. C'était vraiment très, très sympathique. Donc, c'est là que j'ai fait sa rencontre.
0: Jean-Jacques Hano qui était assis à votre place la semaine dernière.
1: Oh, ben voilà. Non, non, mais je l'adore parce qu'il est d'une gentillesse, d'une courtoisie. Et puis, donc, c'était vraiment quelque chose de sympa. Et puis, oui, j'ai commencé là. Après, j'ai été animatrice dans une chaîne privée.
0: Bah, on a un petit extrait, Jeanne Masse.
1: Ah,
0: écoutez.
1: Oui,
0: bah, oui, écoutez.
1: Ah,
3: oh. Il film que ci vediamo questa sera è La morte dell'occhio di cristallo. 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
0: Mais vous êtes parfaitement bilingue. Vous étiez parfaitement bilingue parce que je vous avais entendu dire.
1: Avec un petit accent quand
0: même. À l'époque, voilà, votre accent faisait de vous une célébrité du petit écran d'Italie parce que justement, votre accent français.
1: Je cultivais ça aussi. C'était, voilà, j'étais la petite française qui venait présenter les émissions sur une chaîne italienne. Donc, oui, il y avait cet attachement pour ce personnage que j'étais très libre, très comme ça. C'est vraiment n'importe quoi.
0: Et il y a eu un peu de cinéma avec notamment Dino Rizzi qui est quand même un géant de la comédie italienne, qui a fait des films aussi très sérieux. D'ailleurs, Cher Papa, dans lequel vous apparaissez avec Vittorio Gassman, est plutôt un film sérieux. Mais c'est vrai que Gassman, c'est une star absolue du cinéma international. Et vous avez pu le croiser à cette occasion.
1: C'est quelqu'un de formidable et puis humble et vraiment mais très gentil, très discret, très réservé. C'était une très très belle rencontre.
0: Donc là nous sommes au tout début, fin des années 70, début des années 80, et après donc vous allez en France, hein. Les choses vont s'enchaîner très très vite parce que vous faites une rencontre en Italie qui va changer votre vie, peut-être Romano Mujumora, avec qui vous allez écrire votre premier grand succès en France, et puis quand vous venez en France, les choses s'enchaînent à une vitesse.
1: Alors la rencontre c'était plus avec Marco Lecci qui avait ce studio d'enregistrement où j'allais faire mes maquettes, et donc à l'époque je faisais du punk rock, un truc, et il m'a dit tu vas où avec ça, et je lui ai dit je vais voir les maisons de disques. Il m'a dit mais laisse tomber, tu vas nulle part, donc attends, moi je vais te présenter des gars qui écrivent des vraies chansons. Et donc c'est là qu'est arrivée toute la bande de Romano, Massimo, Pierrot, et donc ils faisaient partie d'un groupe qui s'appelait La Bottega dell'Arte, et donc ils ont sorti leur chanson des tiroirs, ça a donné toute première fois, et j'ai dit ok d'accord, bon moi je vais quand même y retourner voir les maisons de disques, là je me suis fait casser de partout, jusqu'à ce que je rencontre un producteur qui est allé voir, à l'époque c'était Pathé Marconi.
0: Ah oui.
1: Et Pathé Marconi, j'ai rencontré Jean-Jacques Souplet, qui était vraiment l'un des plus grands producteurs de l'époque, et qui m'a dit « welcome ».
0: Et là donc en France ça va très très vite, on est toute fin 83, début 84, votre toute première télé, c'est pas chez Michel Drucker, Champs-Élysées, vous avez fait la vie à pleines dents, Vitamine aussi avec Karen Sherry, alias Isabelle Morizet, mais la première télé, où la première fois que vous avez été vu par 10-15 millions de téléspectateurs en France, c'est chez Michel Drucker.
1: Non, c'est Jour J. C'était Jour J.
0: Il n'y avait pas autant d'audience.
2: C'était quoi,
1: Ah oui, mais ça m'avait fait gagner le concours. En fait, on était plein de jeunes artistes et on venait. Et donc, il y avait ce concours. J'avais gagné le samedi. Et donc, je pouvais revenir la semaine suivante. Mmh. Et c'est à travers cette émission que j'ai pu rencontrer Daniel Balavoine.
0: Ah oui.
1: Parce qu'au moment où on m'a proposé de faire un album, Jean-Jacques Souplet m'a dit « Est-ce qu'il y a quelque chose en particulier que tu voudrais faire ?» J'ai dit « Oui, je voudrais travailler avec Daniel Balavoine. »
0: Qui a écrit après « Un cœur en stéréo », notamment.
1: Ah ouais, quand même. Ouais, quand même, elle y va pas mollo.
0: Il faut être ambitieux, bien sûr, évidemment. Mais pour moi, votre première grande télé, c'était quand même.
1: Ah, mais alors Michel Drucker, ça a été. Mais Michel Drucker, c'était un rêve, vous savez, quand j'étais gamine.
0: Bah, écoutez ça, Jeanne Masse.
1: Oui.
4: Vous la connaissez peut-être si vous entendez, vous écoutez souvent la radio. Elle est française d'origine. Elle est née en Espagne, à Alicante. Elle vit à Rome. Elle vient pour la première fois d'enregistrer en français. Pour la France, un titre qui est déjà un grand succès, toute première fois. Regardez bien, car je trouve qu'elle a quelque chose de plus que les autres. Ça s'appelle Jeanne Masse.
0: Toute première fois. Ça, c'est formidable parce que c'est dans l'énoncement très court de Michel Drucker, il y a toujours beaucoup de bienveillance et c'est tout magnifique. Ouais, ouais. Regardez-la bien, elle a quelque chose de plus que les autres.
2: Il dit ça à chaque fois, Michel.
0: Ah non, il faut arrêter. Non, non, bah oui, il dit ça quand il y croit. Non, oui, c'est vrai. Et bien sûr.
1: Oui, mais moi, c'était vrai.
0: Ouais, voilà. Ben, bien sûr, c'était vrai.
1: Non, mais je plaisante.
0: Michel
1: a toujours su mettre les autres en valeur. Et c'est ce qui le rend si attachant et unique.
0: Mais dans le paysage français, d'accord, il y avait peut-être des artistes américaines, je pense à des Cyndi Lauper, on parlait de Nina Hagen.
1: Ah oui, elle a fait l'émission avec Michel sur une nuit.
0: Qui avait déjà un look très affirmé, mais en France, c'était pas forcément évident. Donc vous arrivez avec ce look qui a fait énormément d'émules à l'époque, dans les années 80. Et donc déjà, il y a la qualité des chansons, de l'interprétation, et il y a ce look aussi qui fait de vous un personnage tout de suite à part entière.
1: Oui.
2: Vous avez eu ce qu'on appelle aujourd'hui des haters, des gens qui... alors peut-être que vous avez juste reçu des courriers, il n'y avait pas des mails, il n'y avait pas des réseaux sociaux et ce genre de choses. Est-ce que vous avez eu des remarques très très négatives sur des personnes qui vous ont jalousé à cette époque-là, ou à l'époque du gros succès, ou...
1: Non, je ne vais pas dire ça. Je ne vais pas dire ça parce que non, dans l'ensemble, déjà, moi, ce qui m'intéresse, c'est le public. Donc, le public, lui, il adhérait totalement. Ouais. J'étais un phénomène. Ouais, j'étais quelqu'un qui amenait des chansons, qui avait des textes, qui racontait des histoires qui les touchaient. Mmh. Et puis, j'avais un look qui était accessible. Donc, il y a eu beaucoup de petites jeunes masses à mes concerts. Et ça, c'était très touchant. Donc, vous savez ce qui se dit dans le métier, on s'en moque. L'important, c'est le public.
0: Mmh. Ouais. Autre extrait. Ah pardon, Sébastien.
2: Non, mais je voulais savoir, aujourd'hui, votre public, c'est qui? Votre public de fidèles, votre public... Parce qu'à l'époque, votre public, c'était tout le monde. On était tous fans de Jeanne Masse. Et aujourd'hui, il y a un public fidèle, un noyau dur. Vous arrivez à le saisir, ce
1: donc
2: public?
1: Vous n'êtes plus fan?
2: Totalement. Juste aujourd'hui.
1: Non, mais je plaisante. Alors, il y a le noyau de mes fans qui me suivent depuis plus de 40 ans maintenant. Et puis, il y a ces nouveaux qui ont découvert les années 80 à travers mes chansons, qui sont attachés peut-être au personnage, à tout ce que je peux faire aujourd'hui musicalement aussi, qui s'y retrouvent dans cette évolution. Donc, je ne saurais pas qui est mon public aujourd'hui, mais qui qu'il soit, je l'apprécie.
0: Jeanne Masse est avec nous sur Europe 1, artiste libre depuis toujours. Écoutez ça.

0: je ne peux pas le confirmer pourquoi on passe cette chanson Born to be Wild, mais j'ai lu que vous aviez des manches longues, mais là vous retroussez votre manche et je vois effectivement que vous avez ce tatouage magnifique Born to be Wild sur l'avant-bras gauche. Je ne sais pas s'il y a un lien avec le film Easy Rider, ni même avec la chanson, ou si c'est simplement
1: c'est mon instinct à moi, je veux dire très proche des animaux, très proche du sauvage, très proche de la liberté que nous devrions représenter.
0: Et ce tatouage, vous l'avez depuis combien de temps ?
1: Depuis très longtemps, il commence à s'effacer, parce qu'avec l'âge, tout s'efface. Mais non, il est encore là, Born to be Wild.
0: Jeanne Mas, vous restez avec nous jusqu'à 11h, on a encore plein de questions à vous poser, mais il est l'heure, à 10h24, sur Europe 1, dans le Club de l'été, de jouer au clic-ploc. Il y a un extrait, il y a une chanson que nous avons
2: Jeanne, elle est partante pour tout.
0: On va jouer au clic-ploc. Si vous avez une idée, Jeanne Mas, vous pouvez aider notre auditrice, Sylvana, qui nous a appelé, qui a laissé un SMS Club au 739-21 pour tenter sa chance. Bonjour Sylvana.
3: Bonjour.
0: Comment ça va? C'est un bonjour fébrile, bonjour. Ça. Bah oui, parce que...
3: Bonjour Julien, bonjour à toute l'équipe et bonjour à Jeanne Mas.
1: Bonjour.
0: Elle vous entend, Sylvana. Alors, vous avez entendu tout à l'heure l'extrait, je vous rappelle, c'est pas pour vous mettre la pression, mais je vous rappelle qu'il y a un beau séjour à gagner, évasion et bien-être à l'hôtel 4 étoiles Thalasso Spa, les Flamants Roses, à Canet-en-Roussillon, deux nuits avec petit déjeuner. C'est un très très beau cadeau, un très très beau séjour vous nous proposons, Sylvana, si et seulement si vous trouver évidemment la bonne réponse. On réécoute ensemble le clic-ploc ou vous avez déjà une idée?
3: Allez.
0: On réécoute.
2: Il est fatigué, le monsieur.
0: Il est fatigué, c'est monté à l'envers.
2: Ah, oui.
0: Effectivement, j'ai l'impression que vous avez une petite idée, Sylvana.
3: J'ai une petite idée, mais est-ce que je pourrais avoir un tout petit indice?
0: D'accord. Vous pensez à un tube des années 80?
3: Oui, un 87,
0: Rigolo, un peu.
3: Oui,
0: un peu second degré.
2: Ouais. On s'approche. Là.
0: Qui passait beaucoup en radio à l'époque et qu'on a un petit peu oublié aujourd'hui, qu'on réécoute avec plaisir. Mais bon, c'était pas le plus grand chef-d'œuvre non plus d'histoire de la musique française. C'est à ça que vous pensez?
3: Oui, c'est ça, oui. Est-ce que ça serait pas Licence 4? Viens boire un petit coup? Non, c'est pas ça.
2: Tout s'effondre.
3: Ah!
0: C'est terrible parce que c'est exactement la même période. Exactement la même période. Et je me demande si c'était pas numéro 3 au top 50 quand Licence 4 était premier. Vous voyez, c'est vraiment le. On est à deux places près, quoi. Aïe.
3: Ah, je suis déçue.
0: Ah, Sylvana. Bon.
2: C'était bien joué,
3: En fait, j'en avais deux, un autre, mais bon, je pense que.
0: Bon,
3: voilà. Aïe.
0: 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Sylvana. Vous avez peut-être ouvert la voie à un autre auditeur qui, dans une heure, lorsque le clic-ploc reviendra, aura peut-être la bonne réponse. On verra, mais...
3: Il sera plus chanceux, oui.
0: Bon, on vous embrasse très, très fort.
3: En tout cas, merci beaucoup.
0: À bientôt, Sylvana. Merci beaucoup d'avoir tenté votre chance. Bah, le clic-ploc revient, hein, exactement. Le même son, on le réécoute quand même. Allez, on le réécoute une dernière fois. Bah ouais, mais vous connaissez alors le nom du groupe, on l'a peut-être oublié, mais vous avez déjà entendu ce morceau forcément. Si vous avez plus de 35 ans, on va dire, vous l'avez forcément déjà entendu au moins une fois dans votre vie. Jeanne Mas avec nous dans le club de l'été jusqu'à 11h en rouge et noir, les 40 ans. Bah oui, réédition du vinyle, très très belle réédition du vinyle qui arrive. Dans quelques jours, Jeanne Mas reste avec nous jusqu'à 11h.
1: Dédicacé ? Oui.
0: Ah, il y en aura combien d'exemplaires ?
1: Ben ça, je ne peux pas le dire. J'en ai dédicacé un tas.
0: Un tas, en tout cas, il faut l'acheter. Moi, j'ai celui de 86, l'original, mais celui-là va être beaucoup plus joli, j'imagine. Et pimpant, tout neuf.
1: Non, tout est toujours joli.
0: Tout est toujours joli, mais il est toujours très joli, celui que j'ai.
1: C'est pour ça.
0: Devant un mur de briques sur
1: C'est magnifique.
0: La photo.
1: C'est magnifique.
0: Et vous étiez en train de faire un tag, me semble-t-il. Ça me revient, magnifique. On arrive dans un instant avec Jeanne Mas, la suite du Club de l'été tout de suite.
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0: À 10h30, on retrouve Wallis Glaise. Bonjour Wallis.
11: Bonjour Julien, bonjour à tous. L'apocalypse hier en fin d'après-midi dans le village de Poma dans l'Aude. Le village presque entièrement détruit après le passage d'une tornade. 300 maisons ont été endommagées, 39 personnes blessées, dont 2 en urgence absolue. Un incendie qui s'est également déclaré la nuit dernière à Alata en Corse. 200 évacuations spontanées. Il aurait vraisemblablement été déclenché par la foudre, l'incendie est en passe d'être fixé. Les orages qui ont frappé hier soir le sud de la France ont provoqué aussi d'importantes perturbations dans tous les modes de transport, des perturbations d'ouest en est, que ce soit sur les routes, le rail et dans le ciel. Selon le ministère des Transports, des retards et des annulations de vols ont notamment eu lieu dans les aéroports de Bordeaux et de Nice. L'horizon se dégage pour les 270 salariés de Fibre Excellence, dernier fabricant de pâte à papier. Une nouvelle offre de reprise pilotée par la région Occitanie a été déposée pour sauver l'usine de Haute-Garonne. Elle sera examinée le 8 septembre prochain par le tribunal de commerce de Toulouse. Un projet inédit depuis l'ouverture de Disneyland. L'Arabie Saoudite va investir 6 milliards d'euros pour créer 3 nouveaux parcs d'attractions en région parisienne. À la clé, 22 000 emplois directs selon le président de la République. L'un des sites sera dédié à l'univers du manga Dragon Ball Z. À l'étranger, à présent, un pétrolier touché par un projectile inconnu qui a endommagé sa salle de machine et l'a rendu inopérant alors qu'il circulait au large du Sultanat d'Oman. L'agence maritime britannique a précisé que l'équipage était sain et sauf. L'incident s'est produit à 17 000 km des côtes dans le détroit d'Ormuz. Les États-Unis visent l'asphyxie économique de l'Iran. Objectif du gouvernement américain, couper Téhéran de toutes ses ressources. Donald Trump adresse également un avertissement aux pays qui continueraient à soutenir Téhéran. Les tensions se poursuivent entre Kiev et Moscou. Des drones ukrainiens ont mené de nouvelles attaques contre des raffineries en territoire russe, notamment dans les régions de Krasnodar et Rostov. Côté ukrainien, 2 personnes ont été tuées par une bombe guidée à Zaporijjia. À Haïti, une quarantaine de personnes tuées dans la nuit de dimanche à lundi lors d'une attaque menée par des membres d'un gang armé. Le gouvernement haïtien a annoncé l'envoi de renfort pour établir la sécurité sur place. Et puis enfin un mot de Sophie Adnaud. Une semaine après sa première sortie historique dans l'espace, l'astronaute française s'apprête à retourner dans le vide spatial pour achever une mission de maintenance sur l'ISS. Début de la sortie à 14h35. 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Le club de l'été, ça continue.
0: Merci Wallis, retour de la rédaction d'Europe 1 tout à l'heure à 11h.
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0: officiel extrait du dernier album de Jeanne Masse en solitaire qui est accompagné d'un concert à la Cigale. Ce sera le samedi 19 septembre. Jeanne Masse qui est avec nous ce matin dans le club de l'été. Nous sommes ravis de vous recevoir, Jeanne
1: Merci
0: Masse.
1: Merci de me recevoir.
0: Et nous vous proposons maintenant d'écouter un extrait d'un autre de vos tubes. Écoutez.

0: Extrait de L'Enfant, qui avait été un énorme succès en 1989, troisième au top 50, si ma mémoire est bonne. C'est parce que je voulais parler de vos combats, Jeanne Mas, on les connaît, vos combats, la cause animale, les droits des femmes, la protection des enfants. Vous avez été végane, végétarienne, presque avant tout le monde, j'ai envie de dire, dès les années 80. Le droit des femmes et les violences conjugales, votre chanson Sauvez-moi évoquait déjà ce sujet en 1986. Et puis, la protection des enfants, c'était l'une de vos causes également à la fin des années 80. Vous avez écrit d'ailleurs une lettre au président de la République de l'époque, François Mitterrand, après le meurtre d'un enfant par un récidiviste. Hein, vous avez demandé des peines plus sévères pour les récidivistes. À l'époque, ça avait été peut-être un petit peu mal interprété par certains, cette lettre. Mais...
1: Surtout récupérer. Voilà. En fait, quand on est artiste et qu'on veut défendre une cause, on ne voit pas autour de soi. On est un peu naïf sur les bords. Mais tout part d'un sentiment de protection envers les autres. Donc c'est vrai que ça a été récupéré par des gens qui étaient pour des peines qui ne me concernaient pas. Moi, je ne suis absolument pas contre l'humain.
0: Demandiez juste des peines plus sévères pour éviter.
1: Voilà, moi, voilà, c'était ça. C'était il faut. C'est les gens qui sont dangereux, faut pas les remettre en liberté parce que ce sont les enfants et aujourd'hui on le montre et heureusement que l'opinion publique a énormément changé et s'est fait entendre au sujet des enfants qui sont violés. Donc il faut à un moment que ces personnes qui sont des personnes malades, selon moi, doivent être prise en voilà, il faut manager tout ça un peu mieux. Il faut pas laisser des récidivistes revenir sur dans nos sociétés et de remettre en péril les enfants. Il faut arrêter ça. Je pense qu'il faut arrêter ça.
0: Mais c'est vrai que c'était des thèmes qui étaient pas forcément très fréquents dans la chanson française.
1: Non, c'était tabou. Mais moi, je savais pas. Hein, et puis quoi qu'il en soit, je suis quelqu'un de spontané et d'honnête. Et puis quand il y a quelque chose qui me heurte, j'ai besoin de le dire. En plus, je venais d'avoir ma fille qui était née, donc ma vision du monde avait totalement changé. C'est d'un seul coup, je voyais donc le danger, je voyais dans quel monde l'ai-je mise et donc on n'a pas le choix, je veux dire, il y a un moment, il faut se battre pour les causes qui nous semblent justes et la cause des enfants, leur bien-être, leur protection est essentielle, ce sont nos petits.
0: Effectivement, aujourd'hui, avec en plus certaines affaires récentes qui ont mis en exergue certains dysfonctionnements de la justice, je pense à l'affaire Liana, forcément c'est un thème qui est sur le devant de la scène, mais en 89, c'était pas forcément évident au moment où vous envoyez cette lettre à François Mitterrand.
1: C'est ça. C'était pas évident, parce que en fait, je m'adressais à l'autorité la plus importante du pays en lui disant, s'il vous plaît, faites quelque chose. Et c'est vrai que, ça... Il ne s'est rien passé exactement, si ce n'est que ça m'a porté du tort, parce que, encore une fois, ça avait été récupéré. Mais c'est pas grave, je ne le regrette pas. Ce que je suis aujourd'hui, mon soulagement, c'est qu'on en parle, c'est qu'on prenne ces dossiers en considération, c'est qu'on réalise qu'il y a un vrai danger et qu'il y a des enfants qui souffrent. Et donc ça, la voix d'un enfant doit être prise en compte tout de suite, parce qu'un enfant ne ment pas. Un enfant, il a du mal déjà à interpréter le mal qu'on lui a fait. C'est compliqué, les enfants sont très réservés. Mais quand il a le courage de parler, il faut l'écouter.
0: C'est comme cette chanson, Sauvez-moi, en 86, enfin enregistrée en 86 et qui a été diffusée en radio en 87. Énorme succès durant l'été 87. Parler des violences conjugales, de féminicides dans une chanson en France à cette époque-là, c'est extrêmement peu fréquent.
1: Oui, et très peu l'avaient compris.
0: Je crois que c'est la seule, d'ailleurs.
1: Voilà,
0: une des seules, à ma connaissance, peut-être que j'oublie.
1: Oui, en tout cas, j'étais la première. Je sais qu'aujourd'hui, les femmes, les artistes féminines se mobilisent un petit peu plus, mais à l'époque, non.
2: Si, justement.
1: C'est important.
2: Et c'est souvent les êtres plus fragiles qui vous touchent, en fait.
1: Oui.
2: Ceux qui sont un peu sans défense, entre guillemets.
1: Oui,
2: même
1: tout
2: si
1: à fait.
2: Les femmes ne sont pas sans défense, mais...
1: Voilà. Mais c'est surtout celles qui ne feraient pas la même chose, parce qu'on ne peut pas se défendre. Une femme a du mal à se défendre contre un homme. En plus, il y a cette emprise de l'amour qui fait qu'elle ne voit plus clairement, qu'elle est poussée par ses sentiments, par l'attitude de l'homme qui vient de la frapper, mais qui après se dit « Oh, je m'excuse, ça va changer, ça ne va plus jamais se reproduire. » Et ça se reproduit, parce que malheureusement, là encore une fois, ce sont des gens qui sont malades et qu'il faut soigner. Parce qu'on ne touche pas une femme, on ne touche pas un enfant, on ne touche pas un animal.
2: C'est les injustices les plus absolues, en fait, qui vous touchent, où on est vraiment presque démunis devant des...
1: Oui, c'est ça. Et puis, je trouve qu'il n'y a pas assez de lois et pas assez de protection. Et je crois qu'il faut vraiment avancer là-dessus. J'espère vraiment que les personnes qui aujourd'hui se portent candidates prennent en considération la souffrance de la société et dans la société.
0: La souffrance animale, vous l'évoquiez à l'instant, Jeanne. On va en parler dans un instant,
1: oui,
0: justement, avec Brigitte Bardot, qui nous a quitté, que vous aimiez beaucoup, je crois, qui nous a
1: que
0: quitté
1: j'admirais.
0: En ouais. décembre dernier. A tout de suite, le club de l'été jusqu'à 13h sur Europe 1 avec Jeanne Masse. 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

0: Génération L, extrait du dernier album de Jeanne Masse en solitaire. Jeanne Masse qui sera sur la scène de la Cigale le 19 septembre à Paris. Jeanne Masse qui vient de sortir un 22e album. Jeanne Masse qui est avec nous dans le club de l'été sur Europe 1. Et je vous l'avais dit, Jeanne Masse, on va parler maintenant de cette femme, de cette actrice, de cette artiste, de cette militante. Elle était tout ça à la fois que vous avez beaucoup admiré.
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0: Brigitte Bardot qui nous a quittés en décembre dernier à l'âge de 91 ans. Vous avez souvent exprimé, Jeanne Masse, votre admiration pour cette grande femme, cette idole pour beaucoup de Français, parce que vous partagez déjà ce même combat hein, qui est celui de la défense des animaux. Alors je vous ai demandé si vous l'aviez rencontrée, mais vous l'avez parlé sans l'avoir rencontrée physiquement.
2: Oui, tout à fait. Hein. Oui, parce que c'était déjà parce qu'elle habitait pas Paris, et puis ouais. Deux, parce que le but, quand, à chaque fois que j'ai aidé la fondation, c'était aider leur travail. Ils font un travail vraiment formidable, et Brigitte a toujours eu cette délicatesse de vouloir me parler au téléphone et pour me remercier. Et elle n'était pas forcée de le faire, mais c'était une femme très humble.
0: On peut dire comment vous l'avez aidée, la fondation Brigitte Bardot.
2: Oui, parce que donc depuis 3 ans, donc il y a 3 ans, j'ai vendu tous mes bijoux années 80, donc pour pouvoir aider la fondation. Et lors d'un concert.
0: Ah oui, lors d'un concert.
2: Oui, non, alors je ne fais pas aux enchères parce que je respecte aussi le porte-monnaie des fans. Donc j'avais vendu tous mes bijoux. Par la suite, j'ai voulu continuer. J'ai créé un petit cochon rose qui est une tirelire. Hein.
0: Oui.
2: Et donc, en échange de plein de CD qu'il me restait chez ma mère, donc j'ai tout récupéré, les photos des années 80 et tout ça. J'ai tout vidé et j'ai dit ok, en échange, vous donnez ce que vous voulez à partir de 1 euro. Vous donnez ce que vous voulez et vous prenez soit une photo, soit... En fait, parce que je suis très, à la, comme les Native Americans, quand on demande, on reçoit, mais on donne en échange. Donc,
3: même si c'est symbolique.
2: Voilà. Tout à fait.
0: Le geste est assez fort quand même, parce que vous vous séparez d'effets personnels, de bijoux, d'objets qui vous appartenaient depuis des années.
2: Voilà, et qui. C'est ma fille qui a fait un peu. Mais elle comprend parce qu'elle est aussi très proche des animaux. Et du coup. Non, on a réussi à récolter de jolies sommes et donc j'ai pu aider la fondation qui, au quotidien, doivent nourrir, alimenter des animaux, payer donc des locations de terrain pour pouvoir les héberger. Non, c'est énorme le travail qu'ils effectuent. Puis il y a les voyages, il y a tout ça. Et donc, je leur porte un profond respect et c'est vrai que voilà, je les aide autant que je peux et que Brigitte a toujours eu la délicatesse de vouloir me remercier.
0: La cause animale, c'est un sujet qu'on abordait déjà dans les années 80, à l'époque où vous avez connu vos premiers succès, Jeanne Masse. Mais j'ai l'impression que c'est plus facile d'en parler aujourd'hui à un micro que.
2: Mais grâce à Brigitte Bardot. Hein. Ouais. Grâce à Brigitte Bardot, parce qu'en fait, elle a ouvert les yeux sur la souffrance des animaux. Et en fait, je crois que jusqu'à elle, on ne se rendait pas compte que les animaux souffraient. C'était des animaux, ils étaient différents de nous, donc ils ne ressentaient pas la douleur comme nous. Et finalement, elle nous a ouvert les yeux et elle nous a montré la voie. Attention, ce sont des êtres sensibles. Attention, ils ressentent la douleur de la même façon que nous, parce que leur système nerveux est identique, sauf qu'ils ne l'expriment pas comme nous. On est souvent en train de se plaindre. L'animal ne se plaint pas, il subit. Et donc, c'est à nous d'avoir l'intelligence et la compassion de comprendre que l'animal, il n'est pas dans son élément. Et ça, tout ça, c'est grâce à Brigitte Bardot.
0: Oui, Brigitte Bardot qui avait arrêté le cinéma alors qu'elle était au sommet, à même pas 40 ans, hein, d'ailleurs, pour se consacrer justement à ses causes.
3: Et elle a tenu le coup, Brigitte Bardot, parce qu'à l'époque, elle a eu beaucoup de railleries et beaucoup de critiques. On a été très méchants et on s'est beaucoup moqué sur ces combats-là.
0: On imagine que c'est un exemple aussi pour vous de liberté, de femme libre.
3: Et d'obstination.
2: Mais oui, mais surtout de prise de conscience. Il faut prendre conscience que les animaux ne sont pas des êtres insensibles. Ce sont des compagnons, ce sont des colocataires de cette planète. Nous devons les protéger. Le jour où il n'y aura plus d'animaux, nous ne serons plus rien. Nous sommes en train de tout détruire et d'auto-détruire aussi l'avenir de l'homme.
0: Tous les jours à cette heure-ci, Jeanne Masse, nous laissons la parole à un jeune.
2: Super, Jeanne Masse, super positive.
0: De 15 ans. Mais c'est bien
2: de pouvoir
0: en parler. Elle vient
2: de plomber le moral. Non, mais c'est...
0: Non, mais c'est bien
3: ce paradoxe. On adore les animaux, on aime tous les animaux et on les mange.
0: Oui, parfois.
2: C'est vrai, mais en fait, l'alimentation, c'est un autre sujet. Ouais. Mais je veux dire, peu importe le régime que vous décidiez de suivre, l'important, c'est que les animaux ne souffrent pas au moment de l'abattage.
0: Ouais. Et ça, évidemment, on ne peut être que d'accord avec vous sur ce sujet. Tous les jours, Jeanne Masse, à cette heure-ci, nous laissons la parole à un jeune de 15 ans, né en 2010 ou 2011. Et il s'imagine ce qu'il aurait fait s'il avait eu 15 ans dans les années 70, 80 ou 90. Et aujourd'hui, c'est Vincent qui s'imagine ce qu'il aurait fait ou ressenti s'il avait eu 15 ans durant l'été 1986. Tiens, justement, quand En Rouge et Noir était en tête du top 50. Écoutez.
4: Bonjour, je m'appelle Vincent, j'ai 15 ans et je suis en seconde à Antony, en région parisienne. Personnellement, si j'avais eu 15 ans en 86, je pense que j'aurais eu un petit peu peur du nuage. J'aurais entendu parler de Tchernobyl. Fin avril, un réacteur nucléaire explose en Ukraine.
5: Il est 1h23 du matin, le réacteur numéro 4 de la centrale explose. 7 minutes plus tard, le téléphone sonne chez Gennady Krasnoshon. Il est l'un des ingénieurs de Tchernobyl.
6: Il a compris qu'il s'agissait effectivement d'une situation de crise.
4: Et le plus drôle, c'est que le gouvernement a dit que le nuage s'est arrêté à la frontière. Comme si la France allait être épargnée par un nuage.
7: Cet accident aurait eu pour conséquence la stérilisation radicale de toute une région et la mort de plusieurs centaines de personnes.
8: On ne voyait pas des gens paniqués. Pour l'instant, les informations sont tellement minimes que personne ne s'inquiète.
4: Si j'avais eu 15 ans en été 86, j'aurais vécu un truc énorme, la séparation de TF1. Le groupe de rock français qui décide de tout arrêter au sommet. Un autre monde, Cendrillon, le jour s'est levé. Ces mecs avaient tout inventé.

0: Si j'avais eu 15 ans en 86, j'aurais entendu parler de la mort de Coluche dans un accident de moto, dans les Alpes-Maritimes. Coluche, c'était pas juste un comique, c'était le même mec qui venait de créer les Restos du Cœur un an avant.
1: Le président Mitterrand a pris la nouvelle tout à l'heure dans les jardins de l'Élysée. Il a aussitôt regagné son bureau, juste le temps de dire « c'est un déchirement ». Et François Mitterrand d'ajouter « c'était un amoureux de la vie et il vient de la perdre ».
0: Est-ce que j'aurais aimé avoir 15 ans en 86? Oui, je pense. Entre Tchernobyl, la mort de Coluche, téléphone qui sépare, ça fait beaucoup de trucs tristes. Mais en même temps, c'était une époque où les choses se passaient vraiment. Dans la rue, à la télé, entre potes, pas derrière un écran de téléphone.
2: Le jour s'est levé sur une étrange.
3: Et durant l'été 1986, en tête du top 50, il y avait En rouge et noir qui était resté deux semaines, me semble-t-il, en tête du top 50, 800 000 singles vendus à l'époque.
4: Je ne sais pas, peut-être. Je ne calcule pas, je ne sais pas, non. C'est pas le plus important. Le plus important, c'est ce qu'En rouge et noir a apporté dans la vie des gens.
3: Ça, bien sûr, évidemment. Mais bon, voilà, moi j'avais ce chiffre, ce qui veut dire que c'est un énorme succès, gigantesque succès.
4: Oui,
3: en rouge
4: c'est
3: et
4: vrai.
3: Il y en a eu un autre de succès un an plus tôt, mars-avril 85, 4 semaines en tête du top 50. Johnny, Jeanne Masse est avec nous dans le club de l'été sur Europe 1 et nous l'écoutons tout de suite. Voici Johnny. Bonne matinée à tous, nous sommes ensemble jusqu'à 13h.

0: Jamas et Johnny Johnny sur Europe 1. Dans le club de l'été, c'était en 1985 et cette chanson, eh bien, nous l'aimons toujours, évidemment, Jeanne Masse. Et vous allez la chanter dans quelques jours, après-demain, d'ailleurs, à Bordeaux, à l'Arkéa Arena, pour un immense concert SOS Solidarité pour les incendies. Hein, des fonds seront récoltés pour les victimes des incendies de cet été.
1: Tout à fait, les personnes qui ont tout perdu et donc. Voilà, c'est, ça a été un appel de plusieurs. Ça a été d'abord un appel des gens qui ont dit aux artistes venez nous aider. Et donc beaucoup d'artistes ont répondu présent et Pascal Obispo a dit je ne veux que des tubes et il n'y aura que des tubes. Plus de 2 heures que de tubes avec de très grands artistes français et je suis très humblement touchée. Qu'on ait fait appel à moi aussi, et donc Johnny Johnny fera partie de ces tubes.
0: Bravo. Donc avant la Cigale, le 19 septembre, il y aura l'Arkéa Arena, après-demain. Oui. Alors, il n'y a plus beaucoup de place, hein, je pense que c'est
1: non, c'est ça complet, a été. Ça s'est rempli en quoi? Même pas 24 heures.
0: Bon, bah, essayez
2: on
0: de
2: peut
0: demander.
2: Peut-être faire des dons en
1: mais
2: direct.
1: Mais par contre,
2: sur
1: en direct
2: en
1: sur M6, oui, vous pouvez suivre ce concert et vous pouvez faire des dons. Et il faut les faire parce que nous devons montrer notre solidarité envers ceux qui ont tout perdu et aussi les animaux.
0: Jeanne Masse, il y a d'autres questions que je voulais vous poser. J'ai pas osé les poser avant la fin de l'émission.
2: Les posez pas.
0: Ce sont des questions peut-être un petit peu moins sérieuses. On peut rigoler entre nous. Jeanne Masse, la toute première fois, en parlant de toute première fois, votre chanson toute première fois, quelle est la dernière chose que vous avez faite pour la toute première fois?
3: Oula.
0: Pas facile un peu.
3: Dernière chose que vous avez faite. Moi, j'ai pas compris.
0: Je cherchais des questions
1: la
0: un peu originales.
1: La dernière chose que j'ai faite pour la toute première fois. Oh my goodness, j'en sais rien, moi. Qu'est-ce que j'ai arrêté
0: de faire
1: à part
0: manger
1: des
0: animaux? Qu'est-ce que j'ai fait pour la toute première fois, il n'y a pas longtemps
3: Répondre à une question
4: un peu... C'est compliqué, quand même.
0: On passe à la suivante.
1: Mais est-ce que vous sauriez y répondre?
3: Ah oui, c'est
0: Non.
1: Donc,
0: ça demande beaucoup de réflexion, mais voilà. Laissez-moi 30 secondes, et pendant que vous répondez à la question suivante, peut-être que j'arriverai à trouver la réponse. Combien, ça c'est pas sérieux, combien de litres de lac par jour pour cheveux avez-vous utilisé entre
1: Jamais de lac.
0: Ça
1: pollue l'air.
0: Mais comment vous faisiez tenir vos cheveux alors?
1: Avec du gel.
0: Uniquement du gel. Mais
1: voilà.
0: Du gel.
1: C'est du gel qu'on prend avec la main comme ça et on met du gel. Mais je ne prenais jamais de lac. Lac, c'est toxique.
0: Un pot par semaine?
1: Non, faut pas exagérer. Mais je le mettais. Mais en plus, ils tenaient bien droit parce qu'ils étaient suffisamment ras. Rasé, donc non, ça tenait tout seul, mais avec un tout petit peu de gel.
0: Luana Belmondo viendra tout à l'heure pour une recette à base de champignons. Est-ce que vous avez une recette à nous conseiller? Vous qui êtes végane, hein, Jeanne Masse, on le rappelle, votre recette favorite, en 10 secondes, comme ça, un petit plat que vous aimez faire.
1: Alors, moi, j'aime pas cuisiner, donc là, je suis désolée, les gars, mais à part éplucher une banane, la découper, c'est déjà beaucoup.
0: Non, j'ai trouvé quelque chose c'est vous qui le dites, hein, un petit peu de tofu rissolé dans l'huile d'olive avec quelques graines de sésame. Vous aimez ça, je crois.
1: Ouais. Ah oui, ça j'aime bien ça. Mais je le fais plus parce que frire dans l'huile d'olive, c'est gras, donc je le fais plus. Maintenant, je fais tout à la vapeur.
0: Mais le tofu, ça peut se manger à la vapeur.
1: Ah, moi je
0: aussi,
1: le fais qu'à la vapeur. Ouais. Alors les gens aiment peut-être pas ça, mais moi j'aime tout ce qui est à la vapeur. Après, j'y mets de l'huile de lin parce que l'huile de lin amène les oméga 3.
0: Ah oui, d'ailleurs, mais plus de bienfaits pour la santé.
1: Ça vous amène, oui, cette part d'oméga 3 dont on a besoin parce que c'est un anti-inflammatoire.
0: Jeanne Masse, dans Rouge et Noir, dans Rouge et Noir, vous chantez.
3: Ça va être compliqué d'être Jeanne Masse au quotidien parce que.
1: C'est compliqué pour celui qui veut vivre avec Jeanne Masse. Hein. Il n'arrive plus à suivre. Pour moi, tout est facile. Pardon.
5: Il faut préciser que nous sommes tous en carence d'oméga 3, par exemple.
0: Valier, bien sûr, on est en carence d'oméga 6. De vitamine
1: voilà,
0: D, d'oméga 3.
1: Et que le cholestérol est dû à ce manque également d'oméga 3. Et que donc, c'est en compensant qu'on arrête cette inflammation parce que l'alimentation ne contribue qu'à 20% au mauvais cholestérol.
0: Bon, j'allais vous demander aussi.
4: Voilà, j'hallucine d'avoir eu cette discussion avec vous.
3: Jeanne Masse va repartir avec Franck Vallière.
0: J'allais vous demander aussi, Jeanne Masse, quelle serait la setlist du 19 septembre à la Cigale. Qu'est-ce que vous allez chanter? On veut tout savoir, évidemment.
1: Toute la première partie va être très dansante et la deuxième aussi. Donc en fait, on ne va pas arrêter de danser. Et dans toute la deuxième partie, il y a les remixes de tous mes tubes. Donc, et en plus, on a dit, OK, le code dress, c'est en rouge et noir, parce qu'on va fêter en rouge et noir. Donc,
0: ça
1: va être énorme. D'accord. Et ça va être une grande fête, en effet.
0: Vous serez vous-même habillé en rouge et noir sur scène ?
1: Ah, bah, vers la fin, il y a des surprises.
0: Ah, d'accord. Ce sera le 19 septembre à la Cigale. Jeanne Masse, merci d'avoir été avec nous. On rappelle la sortie de votre album En solitaire. On rappelle aussi la sortie de ces vinyles collector, hein,
1: oui,
0: déjà.
1: Oui, avec plaisir.
0: Et notamment de En rouge et noir pour les 40 ans de ce tube qui avait été numéro 1 au top 50 il y a pile 40 ans. C'était en juillet 1986. Merci beaucoup, Jeanne Masse.
1: Merci à vous tous. Passez une excellente journée.
0: Merci infiniment. Vous avez entendu la voix de Joe Hume qui nous a rejoint.
2: Oui, Johnny, c'est moi.
0: On va parler de. Ah oui, Joe.
2: C'est vrai.
0: Johnny, on va parler de quoi On va parler d'un artiste.
2: On va parler d'un artiste maudit, un petit peu. Ouais. D'un artiste dont on connaît trop peu la discographie, qui est masqué un peu par des arbres qui cachent la forêt. C'est celle de Nino Ferrer.
0: Exactement, immense artiste. Exactement, immense artiste qui nous a quitté beaucoup trop tôt. Avec Franck Vallière, on prolongera un petit peu les vacances.
5: Oui, j'avais pensé d'abord vous faire un Pictionary pour les auditeurs d'Europe 1. Oui. Et puis en fait, je me suis dit, à la radio, c'est peut-être moyen d'en faire un petit blind test dont je vous garde la surprise.
0: Un blind test cinéma.
5: Un blind test cinéma avec des extraits de films.
0: Et Sébastien Bordenave, comme tous les jours, va nous présenter
6: une BD. Il y a Marie-Estelle Dupont qui
0: arrive dans un instant, bien sûr.
6: Psychologue et tout ça. Donc, une belle BD avec beaucoup d'humanité sur le deuil. Vous allez dire, ah, ça est plombant. Ben non, vous allez voir que non.
0: Si, on est en train de faire le deuil des grandes vacances.
6: Ah, et
0: c'est des questions qu'on va se poser avec Marie-Estelle Dupont. Le blues de la rentrée, vous êtes peut-être quelques millions à ressentir ce blues à l'avant-veille, à quelques jours de la rentrée. Eh bien, on est là pour répondre à vos questions et pour en parler. 01 80 20 39 21. À tout de suite.
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0: Merci d'écouter Europe 1, il est 11h. C'est le retour de Wallis Glaise pour les infos. Bonjour Wallis.
14: Ouais, bonjour Julien, bonjour à tous. Une tornade destructrice a surpris les habitants du village de Poma dans l'Aude, un village devenu champ de ruines, maisons soufflées, toitures arrachées, des dégâts considérables qui ont blessé 39 personnes, dont 2 en urgence absolue. Et le ministre de l'Intérieur a réagi sur les réseaux sociaux au lendemain de cette tornade qui a touché ce village. Laurent Nunez salue la mobilisation immédiate des dizaines de sapeurs-pompiers envoyé sur place et fait part de son soutien aux habitants sinistrés. 6 milliards d'euros d'investissement et 22 000 emplois directs. La promesse de 3 nouveaux parcs d'attractions près de Paris. L'annonce a été faite par Emmanuel Macron aux côtés du prince héritier d'Arabie Saoudite. Édouard Philippe annonce ce matin son intention d'augmenter de 20% en moyenne la rémunération des enseignants en 5 ans. Le candidat Horizon propose également dans le Figaro d'instaurer une amende de responsabilité scolaire à destination des parents d'enfants harceleurs ou perturbateurs. Le pays y figurait depuis 47 ans. Les États-Unis ont annoncé avoir retiré la Syrie de leur liste des pays accusés de soutenir le terrorisme. Le chef de la diplomatie syrienne a qualifié la décision américaine d'étape historique, affirmant qu'elle reflétait l'engagement du nouvel État syrien en faveur de la paix et de la sécurité internationale. Au Moyen-Orient, le conflit ne semble pas près de s'arrêter. Même s'il change de nature et se transforme en guerre économique, les États-Unis veulent asphyxier l'Iran en visant ses partenaires commerciaux. Des sanctions annoncées hier contre plusieurs secteurs stratégiques et une menace d'exclusion des pays récalcitrants du système dollar. La Chine, elle, alliée stratégique de Téhéran, réagit aujourd'hui en promettant de défendre fermement ses intérêts. Les tensions se poursuivent entre Kiev et Moscou. Des drones ukrainiens ont mené de nouvelles nouvelles attaques contre des raffineries en territoire russe, notamment dans les régions de Krasnodar et Rostov. Côté ukrainien, deux personnes ont été tuées par une bombe guidée à Zaporijja. À Haïti, une quarantaine de personnes tuées dans la nuit de dimanche à lundi lors d'une attaque menée par des membres de gangs armés. Le gouvernement haïtien a annoncé l'envoi de renforts pour rétablir la sécurité sur place. Une semaine après sa première sortie historique, Sophie Adnaud s'apprête à retourner dans le vide spatial en début d'après-midi. L'astronaute française achèvera une mission de maintenance sur la station spatiale internationale. Et puis enfin, on termine avec les courses, le quintet, le pronostic de Thierry Léger pour le quintet de cet après-midi à Deauville. Thierry Léger vous conseille de jouer les numéros suivants. Le 3, le 11, le 6, le 16, le 2, le 5, le 9 et puis enfin le 14. Europe 1, il est 11h03, le club de l'été, ça continue.
0: Il n'y a pas le petit bruit
14: Je l'attendais.
0: Le cheval, il est où?
2: C'est
0: le
2: pas
0: cheval
2: Wallis qui le fait.
0: Essayez voir.
14: Non, je n'y arriverai pas.
0: C'est très cheval, Wallis. Merci, Wallis. À 11h30, on vous retrouvera pour un autre point sur l'actualité.
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0: Et c'est reparti pour le club de l'été avec toute la bande qui est présente dans le studio Coluche. Joe Hume, Franck Vallière, Sébastien Bordenave qui ont plein de choses à nous dire avant midi. Le plic-ploc va revenir, hein, puisqu'il n'a pas encore été trouvé. Le plic-ploc, ça fait trois candidats qui se sont cassés les dents sur ce plic-ploc. Pas forcément évident. Je vous propose de le réécouter. Je rappelle quand même qu'il y a un superbe séjour à gagner à l'hôtel 4 étoiles Thalasso Spa, les Flamants Roses à Canet-en-Roussillon, près de Perpignan. Deux nuits avec petit déjeuner. Déjeuner, hammam, sauna, jacuzzi, salle de fitness, de quoi combattre allègrement le blues de la rentrée. Mais pour cela, il faudra reconnaître ceci. Voilà, énorme tube à l'époque, en 1987, ça n'est pas licence 4 comme le proposait tout à l'heure Sylvana avec nous qui a joué au plic-ploc. C'est un groupe un petit peu oublié, on va le dire, ouais. Un groupe toulousain.
14: Toulouse,
0: j'ignorais. Ça n'est pas licence 4, mais c'était exactement au même moment que Allez, viens boire un petit coup à la maison.
6: Toulousain,
0: je crois que j'ai donné énormément de Toulousains. C'était la grande époque des Toulousains, un partenaire particulier.
6: Ne le dites pas, si ça se trouve, c'est ça.
0: Non, ce n'est pas ça.
6: C'est pas un partenaire particulier.
0: Exactement. Le club de l'été continue, nous sommes ensemble jusqu'à 13h et nous accueillons maintenant notre deuxième invité pour notre grande question du jour consacrée au blues de l'été. Au blues de la fin de l'été.
1: Quel joli lapsus.
0: Il existe plusieurs types de blues, c'est vrai, le blues du dimanche soir. On a tous déjà ressenti. Le blues de la rentrée, lui, peut durer un petit peu plus longtemps. Les valises sont rangées, le sable est encore au fond des chaussures. Les cartables, les cahiers, les agendas font leur retour. Et dans la tête, c'est déjà la rentrée. Ce sera après-demain, d'ailleurs, sur Europe 1, la grande rentrée d'Europe 1. Et pour les écoliers, pour les étudiants, pour les lycéens, ce sera la semaine prochaine. Des millions de Français qui viennent de passer plusieurs semaines à vivre à un autre rythme, à se coucher peut-être plus tard, à profiter du soleil, de la famille, des amis, d'un petit peu plus de liberté. Il va falloir retrouver des horaires un peu plus contraignants. Les transports, les mails, les devoirs, les réunions et la fameuse liste des choses à faire.
6: C'est
5: une dépression, oui.
0: Est-ce que c'est simplement un petit coup de cafard, rien de grave après les vacances? Est-ce que c'est parfois le signe que notre quotidien ne nous convient plus vraiment? Nous allons en parler avec la psychologue clinicienne Marie-Estelle Dupont, que nous sommes ravis de recevoir dans le club de l'été. Bonjour Marie-Estelle.
16: Bonjour Julien.
0: On vous entend tous les après-midi sur Europe 1.
16: Avec Romain Desarmes.
0: Exactement, votre grande rentrée, vous aussi, ce sera après-demain sur Europe 1. Parler du blues de la rentrée aujourd'hui, ça paraît évident, une évidence, hein, parce que la rentrée, c'est dans quelques heures. On vit les dernières minutes hein, des, des,

0: et puis fuir pour ne pas être complètement asphyxié par un quotidien qu'on redoute de retrouver. Dans ces cas-là, peut-être que l'été a été un moment de prise de conscience qu'il fallait changer des choses, soit dans sa vie professionnelle, soit dans son environnement familial, soit peut-être changer de lieu de vie, etc.
1: Ouais, autrement dit, si on a encore un petit peu le blues de la rentrée le 5 septembre, bon, ça va, mais si on l'a encore au mois de novembre, le blues de la rentrée...
0: Alors, en plus, ouais. Les jours vont commencer à diminuer, et donc notre cerveau, il était dopé au soleil depuis fin mai, les jours rallongeaient, donc on a emmagasiné beaucoup de lumière, ce qui fait qu'en septembre, on est très productif intellectuellement en général, parce qu'on a emmagasiné beaucoup de lumière, donc nos neuromédiateurs sont au taquet, et puis petit à petit, les jours raccourcissent. Moi, j'ai eu un gros choc hier quand j'ai dû remettre des chaussures.
1: C'est 2 mois sans chaussures, ouais. Marie-Estelle.
0: Moi, j'avais pas eu d'aussi longues vacances depuis des années, donc.
1: Le choc, ça va être quand
0: j'ai pas eu de blues de la rentrée. Moi, j'étais dans le déni jusqu'à hier après-midi.
1: Avec la météo qu'on a eue ces 3-4 derniers mois, quand on va devoir remettre un blouson ou un pull, même. Un pull.
2: Mais là, d'ailleurs, même le matin, quand il fait 15, j'arrive pas à décider à mettre une veste. Je pars quand même en t-shirt.
3: Si vous pouviez remettre vos chaussures, d'ailleurs, Julien,
0: ça serait. Je peux pas mettre mon maillot de bain dans mon sac. Voilà. Non, il n'y a pas le blues de la rentrée, c'est rien. Après, pour certaines personnes, les vacances sont des moments de prise de conscience importants et je crois qu'il faut les écouter. Il ne faut pas les remettre sous le tapis parce que sinon, d'année en année, on va vieillir en étant au même endroit et ça va être de plus en plus douloureux.
1: Mmh. Justement, on va écouter Rémi qui nous a appelé au Standard Europe 1 01 80 20 39 21. Bonjour Rémi.
4: Bonjour Rémi.
5: Bonjour Julien, bonjour à tous.
3: Bonjour Rémi.
1: Marie-Estelle Dupont est là pour vous écouter. Rémi, vous n'avez eu qu'une semaine de vacances, donc avoir le blues de la rentrée quand on a pris très peu de vacances. Mais en revanche, vous dites que votre femme, Rémi, vous nous appelez de Poitou-Charentes, hein, Rémi, je le précise.
5: Oui,
1: pour votre femme, c'est différent parce que vous avez un deuxième enfant qui va rentrer à l'école. Vous êtes assez content, mais vous dites que votre femme, elle, ressent, contrairement à vous, le blues de cette rentrée.
5: Ah là, le blues, oui, effectivement, de voir que son petit bébé, son dernier petit bébé, va rentrer à l'école. Donc forcément, je ne sais pas si c'est un blues, mais ça lui met un petit coup, quoi. Et après, c'est émouvant, c'est bien, c'est la suite des choses. On est très content, mais c'est vrai qu'elle, ça lui met plus un petit coup de blues, oui. Voilà,
1: il rentre en quelle classe, Rémi, votre deuxième?
5: En petite section.
1: Donc il arrive.
0: Ah oui, c'est le deuil du bébé.
5: C'est un peu plus ça, son bébé va devenir un peu plus grand, quoi.
1: Donc effectivement, on a tous une rentrée différente. Et là, dans le cas de Rémi et de son épouse.
0: Mais bien sûr, chaque année, les vacances, ça peut être les premières vacances sans les enfants, quand il y a le nid qui se vide, le dernier enfant qui rentre à l'école. Moi, j'ai mes deux derniers enfants qui rentrent en CP. Je peux vous dire que j'ai eu envie d'étirer chaque moment cet été où je me disais qu'ils étaient encore un peu petits. Donc je comprends que le dernier qui rentre à l'école maternelle, c'est un peu le deuil du bébé, quoi. C'est plus des tout petits. Souvent, nous, les mamans, on adore cet âge où ils sont tout petits, ils sont dans nos jambes, on se fait des câlins, on les endort contre nous. Je comprends très bien.
2: Est-ce qu'il y a aussi, si dans le cas des mères au foyer, justement, à ce moment-là, cette peur aussi de la maison vide, s'il n'y a pas une activité, justement, qu'on peut faire pour remplacer le fait que, ça y est, les enfants sont à l'école?
0: Je crois que beaucoup de mères au foyer aiment le mois de septembre, ouais, parce qu'elles ont le sentiment d'avoir beaucoup, beaucoup, beaucoup donné pendant les vacances. Ouais. Elles en sont heureuses, mais elles sont aussi heureuses de retrouver une forme de calme, de retrouver du temps un peu pour elles, si tous les enfants sont scolarisés. Donc je pense que les mères au foyer ne le vivent pas tout à fait de la même manière. Ouais. C'est vrai que les mamans qui reprennent un travail assez prenant retrouvent parfois un petit pincement au cœur de culpabilité, à la fois culpabilité de plus être avec eux, mais culpabilité aussi quand on travaille pas, de pas ramener d'argent. Donc il y a d'autres dilemmes qui se posent en fonction de nos situations professionnelles et conjugales, bien sûr.
1: Rémi, vous nous avez dit que vous n'avez pas eu beaucoup de vacances. Peut-être que votre femme en a eu un petit peu plus de vacances. Je pense que vous avez entendu ce que vient de dire Marie-Estelle Dupont. Comment vous le vivez vraiment cette rentrée, vous, contrairement à votre femme, donc qui elle a le blues, mais vous, pour vous, tout est serein?
5: Ah oui, moi de mon côté, j'ai toujours été de nature en plus à ne jamais avoir, on va dire, la moindre angoisse, le moindre stress, la moindre inquiétude. Donc je le vis bien. Après, ma femme a passé, elle a eu 3 semaines de congé qu'elle a passé avec les enfants, donc elle en était super heureuse, hein. Mais c'est vrai que là, le fait d'aller au travail, de plus être avec toute la journée et que le dernier rentre à l'école, voilà, c'est ce qu'elle ressent. Après, moi, j'ai pas vraiment coupé, donc c'est vrai que j'ai pas la même sensation qu'elle. Et après, on n'a peut-être pas les mêmes attentes, parce que moi, vu que je suis artisan, mes attentes, c'est plus les élections de 2027. C'est pas forcément la rentrée.

0: à part mon petit qui rentre à l'école, j'ai pas d'enjeu forcément au niveau professionnel, quoi.
1: Mmh. Une seule semaine de vacances, ça c'est sûr que
2: c'est y a pas de coupure. Hein. Voilà, mais oui. En fait, j'ai tendance à donner comme conseil qu'il faut un jour par semaine de vacances. Donc si vous vous êtes arrêté 5 semaines, il vous faut 5 semaines de transition pour reprendre le rythme, vous remettre dans les mails, vous remettre dans le travail, etc. Parce que plus vous avez déconnecté longtemps, plus profondément vous vous êtes détaché de vos rythmes habituels. Si vous êtes parti 3 semaines, c'est 3 jours. Si vous êtes parti 1 semaine, vous n'avez pas coupé. Donc il y a pas de, comme il y a pas de coupure, il y a pas de blues de rentrée.
1: Ouais, donc prendre 2 mois de vacances.
2: faut y retourner. La dernière semaine, faut s'y remettre tout doucement.
3: Mais vous connaissez beaucoup des gens qui ont 2 mois de vacances.
1: Bah, les enfants.
3: Oui, oui, bien sûr. Oui.
2: En réalité, quand on fait une saison. Moi, c'était mon premier été entre 2 saisons médiatiques où il y avait donc une coupure où j'avais pas d'émission pendant presque 6 semaines. Et avant, quand j'avais mon cabinet en libéral, je prenais jamais plus de 3 semaines pour pas abandonner les patients trop longtemps l'été. Et donc, il se passe des choses complètement différentes. Quand on peut étirer le temps comme ça, on sent qu'il y a des changements intérieurs, des prises de conscience. C'est sympa aussi. C'est vraiment de la vacance au sens de vacarré, quoi. Il y a du temps de vide pour que des choses émergent.
1: Effectivement, mais là, il va falloir retrouver des horaires un peu plus contraignants.
2: Alors, moi, j'avais le blues de la rentrée. Et puis, alors, j'ai réalisé qu'en fait, dans ma classe, il y avait Romain Desarmes. Et du coup, ça va.
1: Vous avez fait connaissance avec vous.
2: Parce que moi, je l'ai vu jouer au tennis cet été à la boule. On était à la boule ensemble. Et vraiment, il se débrouille presque aussi bien sur un terrain de tennis qu'à l'antenne.
1: Ah, ça, j'ai vu que vous faisiez du tennis, Marie-Estelle. Ça m'intéresse. Je vais vous en parler parce que j'aime beaucoup ça. Vous savez, le
2: grosse bise à Jean-Marc, mon merveilleux prof de tennis depuis mes 5 ans. Voilà, je l'embrasse très fort. Merci d'avoir appris à mes enfants
3: depuis
2: à jouer.
3: Depuis 5 ans.
2: Il m'a entraîné entre 5 et 15 ans et je m'y suis remise cet été. D'accord. Et je le remercie parce qu'il est merveilleux.
1: Vous êtes classé, vous faites des tournois?
2: Non, pas du tout.
1: Pas du tout. Bon, allez, c'est parti. Je suis sûr que vous avez le niveau, Marie-Estelle, qu'on retrouve avec Romain Desarmes cet après-midi à 15h pour les meilleurs moments de votre émission. Et si on en parlait, vous allez faire votre rentrée officielle jeudi après-demain avec tout le reste de la bande d'Europe 1. Le club de l'été, j'allais dire, et si on en parlait? Non, c'est le club de l'été. Jusqu'à 13h, on revient donc avec ce thème, le blues de la rentrée. Vaste sujet. Est-ce que vous avez, vous, le blues de la rentrée? Est-ce que à chaque fin de vacances, chaque fin août, début septembre, vous avez le blues, vous nous appelez au 01 80 20 39 21 si vous voulez témoigner. À tout de suite.
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1: Julien Pichenet. Avec Sébastien Bordonna, Franck Vallière, Joe Hume et Marie-Estelle Dupont, oui, psychoclinicienne, qui est notre invitée de la deuxième heure. On parle du blues de la rentrée, du blues que vous êtes peut-être en train déjà de ressentir avant même le jour officiel de la rentrée. Hein. Ce sera le 1er septembre pour les enfants. Je m'adresse à ceux qui ont des enfants
3: prochain.
1: Ici. Mardi prochain, on accompagne des enfants à l'école le 1er septembre.
3: On accompagne le grand surtout qui rentre au collège. Donc voilà, c'est une rentrée un peu particulière.
1: Ça, c'est un blues. Je parle de mon expérience personnelle, c'était un blues matinée d'excitation un petit peu.
3: Oui, un petit peu d'excitation, un petit peu d'anxiété aussi, c'est normal. Mais bon, voilà, tout va bien se passer. Et puis la plus petite, elle rentre en CE1, elle connaît très bien l'école, ça va aller comme sur des roulettes.
1: Marie-Estelle Dupont, c'est vrai que le blues peut se mêler à d'autres sentiments, comme le disait Joe, un petit peu d'anxiété, de stress.
2: Parfois, c'est des étapes. Ouais. Alors il y a une rentrée qui est un petit peu anxiogène pour les enfants, c'est quand il y a eu un gros déménagement et qu'ils changent du coup d'école, parce qu'il y a aussi la question des copains, etc. Donc ça peut être un facteur d'anxiété. Je conseille aux parents d'aller se balader autour de l'établissement avant la rentrée, même s'il n'est pas ouvert, et de dire à l'enfant que quoi qu'il arrive, ils sont là pour. On peut pas anticiper tous les problèmes, on a anticipé ce qu'on pouvait, et puis il y en a qu'on va gérer en temps réel et qui seront là de toute façon pour accompagner l'enfant.
1: Mais c'est vrai qu'à chaque...
2: Il y a aussi plein de bonnes... On n'est jamais à l'abri d'une bonne surprise.
1: Chaque année, fin août, début septembre, on ressent, c'est vraiment une période à part dans l'année, cette période de fin août, début septembre, hein, quoi qu'on ait fait pendant les vacances, quelle que soit la durée de nos vacances, il y a un climat particulier, on ressent quelque chose vraiment de particulier. Moi, je revis les sensations que j'avais quand j'étais justement au collège, au lycée.
3: J'allais dire exactement la même chose, c'est-à-dire plus je vieillis, plus chaque nouvelle rentrée... chaque nouvelle rentrée s'accompagne aussi des souvenirs accumulés des rentrées précédentes et de souvenirs parfois, effectivement, d'enfance, d'adolescence, que je ne sais pas si je les transfère à aujourd'hui, mais oui, il y a quelque chose de très nostalgique, en fait, je trouve, dans ce blues.
1: Toutes vos rentrées se sont bien passées, Joe, à l'école, non?
3: Il y en a eu des plus spectaculaires que d'autres, mais...
1: Mais tu es du genre à pleurer à l'école? Parce que c'est un classique aussi, hein, Marie-Estelle. Les enfants qui pleurent, on en aura beaucoup sans doute la semaine prochaine, le 1er septembre. Enfin, je dis on.
3: Moi, je courais pour y aller.
1: On verra sans doute beaucoup de larmes devant les écoles.
2: Oui, alors pour les entrants en maternelle, c'est vraiment une séparation qui est difficile. Moi, je ne comprends pas du tout qu'on le minimise et qu'on le banalise quand l'enfant a été beaucoup gardé dans la famille, peut-être par la maman ou le papa, mais peut-être aussi par des grands-mères, en tout cas par des proches, il est d'un coup dans le monde extérieur, avec des étrangers, avec des adultes dont on ne sait pas tout, hein. On l'a bien vu avec tous les drames du périscolaire l'année dernière. Et je pense qu'il faut vraiment laisser du temps à l'enfant, parce que ce qu'on va refouler va se crisper et il ne va pas aimer l'école. Donc à la limite, moi je dis même aux parents, si vous pouvez les mettre que... une demi-journée en petite section, vous avez la possibilité de vous arranger pour que certaines journées ils y soient pas en journée entière, allez-y tout doux, ils sont encore tout petits, ils ont parfois encore besoin d'une sieste en petite section et cette loi de l'attachement qui fait que mieux on a été attaché, plus facile ce sera de se détacher, elle est réelle et les angoisses de séparation, elles existent chez beaucoup d'enfants et puis parfois, en fait l'enfant n'a pas de difficulté mais c'est les parents qui ont des angoisses de séparation, ça il faut aussi pouvoir l'identifier parce que si nous on est anxieux, évidemment que notre enfant est une éponge et qu'il va le sentir. Oui. Si on est confiant, qu'on lui dit mais en plus ta maîtresse elle est adorable, elle a eu ton grand frère il y a 2 ans, etc. L'enfant il nous suit aussi. Donc faut qu'on sache comment nous on se sent par rapport à ça. D'ailleurs, on va recevoir cette année dans l'émission des parents qui témoignent de l'instruction en famille, qui ont fait ce choix, qui peut paraître radical, mais qui vont nous donner des témoignages que je trouve intéressants. Moi, j'ai jamais pratiqué l'instruction en famille, mais je trouve ça intéressant d'entendre des parents qui le pratiquent.
1: C'est-à-dire donc des enfants qui restent à la maison pour...
2: Pendant 2 ans, 3 ans, ont été en fait pas à l'école et ont fait suivi l'instruction en famille. Qu'est-ce qui s'est passé? Les avantages, les inconvénients
1: Est-ce qu'on a quand même le blues de la rentrée quand on fait ça?
2: Je pense que c'est pas du tout pareil.
1: C'est pas le même sentiment, mais effectivement, quand on a des enfants qui commencent à mal dormir, à avoir un petit peu la boule au ventre à quelques jours de la rentrée, qu'est-ce qu'on peut faire quand on est parent et qu'on se retrouve face à des enfants comme ça qui ont déjà le blues quelques jours avant la rentrée? Ça nous est peut-être tous arrivé, ça, d'avoir, on en parlait, hein, cette anxiété, surtout dans les jeunes années, hein, rentrer au CP aussi, c'est quelque chose. On parlait de la rentrée au maternelle, mais rentrer au CP où...
2: J'en ai deux qui rentrent au CP, là.
1: Les deux au CP.
2: Jumeaux rentrent au CP et le grand rentre en première. Bon. Donc, je suis une personne âgée, mais les petits, ça me fait drôle.
1: Oui. Est-ce qu'ils dorment bien?
2: Ils dorment très, très bien. Alors, eux, ils ne sont pas du tout angoissés. C'est même le monde à l'envers. Ils m'ont accompagné à CNews pour ma rentrée ce matin à la matinale. Ils voulaient voir Romain Desarmes, puisqu'ils l'ont vu jouer au tennis, donc ils voulaient voir la télé. Je crois qu'il ne faut pas du tout minimiser parce que la relation que vous avez avec votre enfant, elle repose sur la confiance. Et en fait, si vous minimisez le ressenti de votre enfant, d'abord, il est seul avec et il va apprendre à ne pas parler de ses émotions. Donc, ça va devenir potentiellement un adulte anxieux ou qui joue un rôle et qui porte un masque tout le temps. Il va penser qu'il n'est pas légitime. Il a le droit d'appréhender, il a le droit d'avoir peur, il a le droit que ce soit facile, comme il a le droit que certaines choses soient difficiles. Donc, d'abord, vous pouvez lui parler de vos angoisses à vous quand vous étiez enfant. Tu vois, moi, j'avais pas du tout peur de la maîtresse, mais par exemple, j'avais peur de pas être avec mes copines. Comme ça, il voit que c'est normal d'avoir des questions, il voit que c'est normal que l'inconnu nous fasse peur, que même nous, adultes, parfois, on a peur de l'inconnu, on a peur de la rentrée. Accueillir ça, parce que très souvent, l'enfant, s'il sent qu'il est écouté et qu'il est pas seul, de lui-même, il va dépasser l'obstacle. Alors que plus vous allez essayer de lui dire « mais non, mais c'est rien, mais arrête ta comédie, allez, je suis pressée, etc. », plus ça va devenir un gros nuage noir dans sa tête, en réalité. Donc, ces jours-là, si vous avez la possibilité ou d'être en télétravail ou d'arriver plus tard ou de poser une journée, ne soyez pas pressés, prenez votre temps. Il met 20 minutes à enfiler son chausson gauche, c'est pas grave. Il prend son temps et ensuite, il va y arriver. Parce qu'en fait, on est tellement des obsédés de l'autonomie et de la performance que paradoxalement les rend hyper dépendants émotionnellement. Fais les choses à ton rythme et donc ce sera acquis et ensuite ce sera facile et tu seras fier de toi. Donc je crois qu'on a intérêt à investir sur le temps qu'on prend avec eux au moment où c'est dur, parce que du coup c'est dur moins longtemps et ensuite ils se font confiance pour passer les épreuves tout seuls parce qu'ils savent que quoi qu'il arrive, on est là pour eux.
1: Excellent conseil de Marie-Estelle Dupont.
3: Ça a l'air facile quand c'est dit oui, comme ça. Moi, et non, pendant que vous parliez, j'étais en train de repenser aux matinées, justement, de la mise des chaussures. Et je me dis, mais ça a l'air très simple, en fait.
1: Mais prenez votre temps.
2: Est-ce que
1: pas
2: tu peux
1: si
2: mettre ce chausson en taille 28, s'il voilà. te plaît, j'ai une réunion dans 15 minutes. Mais les priorités des enfants ne sont pas les nôtres.
1: C'est une bonne idée de prendre peut-être un jour ce jour-là. C'est un moment tellement important pour les enfants, en tout cas à certains niveaux, certaines classes.
2: Et puis les rituels, les enfants sont très sensibles aux rituels. Voilà, si vous aviez un rituel pendant l'été qui leur faisait du bien, essayer de le conserver tous les week-ends.
10: Et puis pour leur laisser le temps de faire les choses vraiment à leur rythme, on peut aussi décider de se lever à 4h30 du matin.
1: Ah oui, c'est le jour de la rentrée.
2: Vous voulez vraiment qu'on parle de ça ? Non, parce que moi, plus je vieillis, plus il me faut de temps pour être prête le matin. Donc je pense que c'est eux vont être à l'heure, mais moi je vais être en retard à l'école cette année.
1: 4h30, ça rajoute peut-être un peu de stress. Vous avez peut-être poussé le bouchon un peu loin, Franck Vallière. Joe Hume, le sujet du jour, c'est donc le blues de la rentrée. Bah vous avez choisi de nous parler d'un chanteur français qui savait manier l'humour et l'absurde, mais qui était surtout, tiens, on parle de blues, un maître de la mélancolie.
11: La maison près de la fontaine.
3: Ah, c'est beau ça. Auteur, compositeur, interprète d'origine italienne qui a connu le succès ici en chantant en français, Agostino Arturo Maria Ferrari, surnommé dès l'enfance Nino.
1: Ouais, vous parliez d'humour et c'est vrai que quand on pense à Nino Ferrer, ouais. On pense au Cornichon, à Mirza ou à Gaston, il y a le téléphone qui sonne, c'est ce qui nous vient à l'esprit.
3: Oui, justement, Julien, ces trois morceaux sont la source d'un des plus dramatiques malentendus de l'histoire de la chanson française parce que si son étiquette de chanteur comique a effectivement aidé Nino Ferrer à percer dans les années 60. Tout cela est rapidement devenu un petit peu une prison pour lui et lorsqu'il a tenté de s'en échapper, il a dérouté le public parce que Mirza, les Cornichons, ce sont un petit peu les arbres qui cachent la forêt. Et cette forêt, c'est une discographie incroyable, éclectique, aventureuse, je dirais même torturée, une discographie que presque personne ne connaît à part ça.

0: ça, effectivement, Joe. Bah, tout le monde connaît cet immensissime tube.
1: Bien sûr. Mais le Sud, c'est en fait le dernier succès populaire de Nino Ferrer. Il date de 1975, quand même. Le Sud est d'ailleurs d'abord sorti en anglais sur un disque qui ne trouve pas son public. Hein. Nino et Radia, sorti en 74. Cette version française qui obtient donc un immense succès, c'était une opération un peu de sauvetage de dernière minute demandée par le label Barclay contre la volonté de l'auteur.
0: Alors, comment expliquer que ce chanteur populaire est tombé en disgrâce après le Sud à la fin des années 70?
1: Nino Ferrer, c'était un artiste déjà qui vivait assez mal ses échecs, et puis il aimait pas les plateaux de télé, il aimait pas les émissions de radio, il y mettait de la mauvaise volonté, il s'embrouillait avec les intervieweurs. Il s'est exilé dans le Lot, où il s'est fait installer son propre studio. À l'époque, c'était un des rares artistes français à cultiver cette indépendance farouche, mais malheureusement, cette indépendance, elle a cette fâcheuse manie de toujours, de toujours déjouer les attentes du public, font que sa maison de disques va le snober un petit peu. Nino Ferrer, il connaîtra plus de grands succès après le Sud, et il mettra fin à ses jours en août 1998 dans un désintérêt quasi général, puisque la France venait de gagner la Coupe du Monde et que c'était ça qui faisait la une des journaux.
0: Il est jamais trop tard, Joe Hume, pour se rattraper.
1: Bien sûr que non, cette chronique, elle est justement là pour inciter les gens à se replonger dans le répertoire de Nino Ferrer qui regorge de trésors, comme par exemple, écoutez ça, Morceau de fer.

0: super, ça c'est vrai que c'est inconnu.
1: C'est moi, magnifique, pas ça, c'est inconnu, c'est la rencontre entre Pink Floyd, Gainsbourg et David Crosby, c'est magnifique, personne ne connaît ce morceau, mais grâce à Europe 1 et au Club de l'été, vous allez pouvoir le découvrir. Peut-être il faut aussi écouter Rock'n'Roll Cowboy, le Look Plouk, le blues des rues désertes, la rue Madureira, une bossa nova qui aurait dû devenir un tube si la maison de disques l'avait soutenu correctement.
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3: Ça a été repris par Bon Entendeur, elle est magnifique.
1: Oui, oui, c'est absolument sublime. Et puis bon, pour finir, un morceau qui moi me foudroie littéralement, ça s'appelle L'Arbre Noir. C'est issu d'un album sidérant intitulé Blanat, qui est sorti en 79, mais dont Nino Ferrer avait écrit le texte 20 ans plus tôt sans jamais l'avoir mis en musique. Et là, vous allez voir que niveau mélancolie, je sais pas, vous me direz si vous avez déjà eu mieux. Ferrer, c'était, je pense, un génie incompris de la chanson française. J'espère que cette modeste chronique vous aura aidé à le comprendre un petit peu mieux.
0: Magnifique, Nino Ferrer. Moi, j'aime beaucoup aussi Riz Complet, bande originale du film Les Babacool.
1: Bah oui, avec, il a fait beaucoup de bandes originales aussi.
0: Avec Christian Clavier également. Merci, Joe, d'avoir parlé de Nino Ferrer. On n'en parle pas assez. Le plic-ploc, sans transition, avec Laurent, qui a laissé un SMS au 739-21. Bonjour, Laurent.
4: Bonjour Julien, bonjour tout le monde.
0: Alors, bonjour Laurent. Bonjour Laurent. Laurent, personne ne trouve ce plic-ploc, on le réécoute tous ensemble. Je rappelle qu'il y a un magnifique séjour à gagner à l'hôtel 4 étoiles Thalasso Spa des Flamants Roses à Canet-en-Roussillon, près de Perpignan, de nuit, avec petit déjeuner, accès au hammam, sauna, jacuzzi, salle de fitness. Écoutez ça. Vous avez entendu tous les indices que nous avons donnés au précédent joueur du plic-ploc, Laurent ?
4: Un petit peu. J'avais juste une question. C'est un groupe ou un chanteur ?
0: Ah, c'est un chanteur qui appartient à un groupe. Oui, effectivement, c'est un groupe qui nous vient de Toulouse.
4: Bon, alors je dirais Gold.
0: Aïe, on n'est pas loin.
4: C'est pas l'autre.
0: C'est un petit peu moins connu que
5: d'autres.
0: Disons que leur production était un petit peu moins riche et moins étalée dans le temps que celle de Gold. Mais c'est, effectivement, c'est la même période. Exactement la même période.
1: Gold, il y a moins de nonchalance dans la voix. Quoi. Là, c'est vraiment très.
0: C'est très nonchalant. Ouais. C'est une chanson pour rire, en quelque sorte. Hein, voilà, c'est un petit peu du second degré. Bon, écoutez, Laurent, on vous envoie la serviette Europe 1. On avance, en tout cas. Ce n'est pas Gold, ça n'est pas Licence 4. On est vraiment, vraiment sur cette année. Ça a été classé au top 50 en 1987. Ça a été troisième au mieux au top 50. Regardez, faites votre petite enquête et je vous promets que vous allez réussir par trouver la réponse. On vous envoie la serviette de plage Europe 1, Laurent, ainsi qu'un jeu Sanibel disponible chez Hasbro. Merci beaucoup, Laurent, d'avoir joué.
3: C'est vraiment sadique d'offrir une serviette de plage au moment de la rentrée. Heureusement que c'est pas à moi de vous l'offrir.
0: Je m'en sers aussi, moi, quand je sors de la douche.
3: Ou aller à la piscine.
0: Non, elle est parfaite, elle est très douce. Elle essuie parfaitement les cheveux pour un très bon brushing. C'est très important. D'avoir les cheveux très bien. On fera une émission si vous voulez.
3: Sur les problèmes capillaires.
0: Exactement. Oui, on revient dans un instant. Le blues de la rentrée.
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0: Et à 11h30, on retrouve Wallis Glaise. Bonjour Wallis.
10: Ah, bonjour Julien, bonjour à tous. Une tornade destructrice a surpris les habitants du village de Poma dans l'Aude. Un village devenu champ de ruines, maisons soufflées, toitures arrachées. Des dégâts considérables qui ont blessé 39 personnes, dont 2 en urgence absolue. Le ministre de l'Intérieur qui lui a réagi sur les réseaux sociaux au lendemain de cette tornade qui a touché ce village. Laurent Nunez salue la mobilisation immédiate des dizaines de sapeurs-pompiers envoyés. envoyés sur place. 6 milliards d'euros d'investissement et 22 000 emplois directs. Voilà la promesse de trois nouveaux parcs d'attractions près de Paris. L'annonce a été faite par Emmanuel Macron aux côtés du prince héritier d'Arabie Saoudite. Le pays figurait depuis 47 ans. Les États-Unis ont annoncé avoir retiré la Syrie de leur liste de pays accusés de soutenir le terrorisme. Le chef de la diplomatie syrienne a qualifié la décision américaine d'étape historique, affirmant qu'elle reflétait l'engagement du nouvel État syrien en faveur de la paix et de la sécurité internationale. La menace iranienne pèse de plus en plus sur les entourages des dirigeants impliqués dans le conflit au Moyen-Orient. Après la mise à prix de la tête du plus jeune fils de Donald Trump, Baron Trump, le régime de Téhéran aurait tenté de tuer l'un des enfants de Benjamin Netanyahou. C'est le premier ministre israélien qui l'a révélé lui-même dans un entretien télévisé hier soir, sans fournir davantage de détails. Les tensions se poursuivent entre Kiev et Moscou. Des drones ukrainiens ont mené de nouvelles attaques contre des raffineries, notamment dans les régions de Krasnodar et Rostov. Côté ukrainien, deux personnes tuées par une bombe guidée à Zaporijjia. L'astronaute française Sophie Arnoux effectuera cet après-midi sa deuxième sortie à l'extérieur de la Station Spatiale Internationale. Comme le 18 août, elle et son collègue américain Anil Menon passeront 6h30 dans le vide spatial. Le duo aura pour mission d'achever le remplacement d'une antenne de communication. Et puis enfin, en sport, le peloton du Tour d'Espagne n'a pas été épargné par les orages. La troisième étape a même été définitivement arrêté et annulé par une tempête de grêle. Les coureurs ont dû se mettre à l'abri à moins de 20 km de l'arrivée à Font-Romeu, dans les Pyrénées françaises. 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Le club de l'été, ça continue.
0: Merci Wallis, retour de la rédaction d'Europe 1 tout à l'heure à midi avec le grand journal de Maëlle Hassani.

0: Et le club de l'été, je crois qu'il n'a jamais, de toute l'histoire du club de l'été, ouvert ses portes aussi tard dans le mois d'août, hein, parce que nous sommes le 25 août. La rentrée d'Europe 1, en général, c'est vers le 23, 24, 25 août. Mais là, nous sommes là jusqu'au 26 août. Ouais. C'est vrai que ça fait drôle d'entendre encore, voilà, club de l'été, alors que nous avons un pied déjà, hein, dans la rentrée. D'ailleurs, nous parlons de ce blues que vous ressentez peut-être, que vous êtes peut-être des milliers, des millions à ressentir, le blues de la rentrée, la fin des vacances, cette période extrêmement particulière. Et vous disiez quelque chose d'intéressant tout à l'heure qui m'a beaucoup intéressé, Marie-Estelle, c'est la vitalité qu'on peut ressentir, le tonus qu'on peut avoir en septembre après avoir emmagasiné beaucoup de lumière en juillet-août. Moi, personnellement, je me rends compte que je suis content. C'est le mois de l'année où j'ai le plus de forme, effectivement, le mois de septembre. C'est ce que j'ai envie de dire peut-être à ceux qui abordent cette rentrée en étant un petit peu triste, en ayant un petit peu le blues. Mais c'est vrai que c'est le mois où on peut vraiment avoir énormément d'énergie.
1: Oui, en fait, la lumière a vraiment beaucoup stimulé la synthèse des neuromédiateurs, donc la sérotonine, la dopamine, etc. En plus, si on a été beaucoup au contact de la nature et qu'on a fait du sport, la santé cérébrale est encore meilleure. Et cette vitalité, c'est vrai qu'on la retrouve intellectuellement dans une grande clarté mentale. Donc c'est pour ça que les gens qui ont peur de toute la charge mentale, les 40 onglets ouverts en même temps qu'il va falloir gérer, avec lesquels il va falloir jongler, en réalité, on a tout à fait l'énergie pour les affronter, même si c'est pas agréable et qu'on passe d'une pensée plus associative dans la rêverie, dans les envies, à une pensée beaucoup plus factuelle et opérationnelle. Mais en tout cas, c'est vrai que c'est un moment où on est assez performant intellectuellement, le mois de septembre. Et moi, c'est vrai que c'est mon mois préféré pour l'écriture. J'ai très souvent commencé à écrire les livres au mois de septembre parce que toute la matière première du livre sortait très très vite. Et après, j'avais plus qu'à organiser mes idées parce que on a capitalisé plein de lumière. En mois de février, ça fait déjà 6 mois qu'il fait nuit le matin et nuit le soir. C'est un peu plus difficile d'avoir de la vitalité cérébrale.
0: Je trouve que c'est plus facile d'avoir de bonnes résolutions en septembre qu'en janvier, après les fêtes, qui est un mois peut-être plus difficile, avec très peu de lumière. Hein. C'est le mois où on a peut-être le moins de lumière dans l'année.
2: Oui, il y a quand même une chose qui me fait surflipper dans ce que vous avez dit, c'est l'importance de la lumière, très bien, et après ça s'étiole au cours de l'année. Mais par exemple, on a vécu un été très particulier, volet fermé, quasiment dans le noir, à guetter la moindre possibilité de toucher la barre des 28-29 degrés partout en France, donc on a moins emmagasiné. Et là, je me dis, à partir d'octobre, ça va être très très dur.
1: Je vous dis quelque chose de l'ordre de la généralité, dans la saisonnalité à laquelle l'être humain est sensible. Et c'est vrai que dans la vie moderne, avec les lumières artificielles, on a un peu oublié les saisons. Et donc, voilà, l'été, il y a ça. Normalement, il y a cette luminosité. Après, il y a les années qui sont en train d'évoluer vers des épisodes de canicule de plus en plus fréquents, où là, à contrario, on s'est senti très fatigué au mois de juin. Enfin, on était tous très fatigués au mois de juin avec ces canicules, notamment dans les grandes villes où c'était un four et la nuit, on n'arrivait pas à s'endormir avant 2-3 heures du matin. Les personnes âgées ont considérablement souffert. Donc là, on est dans quelque chose qui est en train d'évoluer, effectivement, parce qu'on va en avoir de plus en plus des canicules. Mais néanmoins, la luminosité est très importante. C'est pour ça que même l'hiver, si on peut arriver à être un peu exposé à la lumière naturelle en faisant son trajet à pied le matin, etc., on stimule naturellement notre cerveau. Et notamment dans les pays du Nord, où ils ont des journées assez courtes, ils ont tous des lampes de luminothérapie. Ça nous paraît complètement bidon. Mais en réalité, quand vous la mettez une demi-heure en début de journée au moment d'allumer votre ordinateur devant vous, vous sentez que par toutes les cellules en fait des yeux qui sont stimulées, votre cerveau se remet en marche beaucoup plus rapidement.
0: Marie-Estelle Dupont, on va parler maintenant d'une bande dessinée qui pourrait fortement vous intéresser avec Sébastien Bordenave. Elle s'appelle, cette bande dessinée, Le Soleil va se lever.
3: Oui, je me suis dit, ça fait un an que je croise Marie-Estelle Dupont dans l'open space d'Europe 1. Je crois qu'il est temps que je tente de l'intéresser. Alors, l'auteur de ma BD, c'est L'Homme étoilé, de son vrai nom Xavier, et la maison d'édition, c'est Le Lombard. Et le titre complet de la BD, c'est Le Soleil va se lever, un reportage dessiné sur le deuil. L'Homme étoilé, l'auteur, a toujours une tendresse, une douceur dans tout ce qu'il fait parce qu'à la base, Xavier n'est pas auteur de BD, il est infirmier en soins palliatifs et avec sa nouvelle BD, il veut mettre la lumière sur toutes celles et ceux qui apparaissent dans le processus de deuil. Alors, il veut parler des gens qui, professionnellement ou non, ont un rôle. Alors, ça peut être un psy, mais aussi des personnes dans le personnel funéraire, des soignants, ou même cette petite dame dont il a entendu parler. Son plaisir, c'est de venir chanter dans les églises pendant les enterrements, alors même qu'elle ne connaît pas le défunt.
0: Bon, Sébastien Bordonnaf, c'est une bande dessinée, vous l'avez dit, sur le deuil. On imagine donc que c'est forcément triste.
3: Eh ben, c'est la réaction qu'a eu l'éditeur, Le Lombard, quand Xavier leur a proposé ce projet. Ah oui, tu veux faire une BD en rencontrant des psys spécialisés dans les deuils traumatiques? Ah ben, ça va être super plombant. C'est un réflexe qu'on peut aussi avoir aussi nous en tant que futurs lecteurs. Et pour lire régulièrement les BD de l'homme étoilé, oui, il tient à parler du deuil, mais que ce soit beau, que ce soit puissant, que ce soit plein d'humanité. Et le pire, c'est qu'il y arrive. Dans Google, j'ai tapé deuil et Marie-Estelle Dupont. Et j'ai trouvé ça particulièrement éclairant que vous expliquiez que vous n'aimez pas l'expression faire son deuil.
1: Non,
3: comme si on faisait quelque chose, on faisait son deuil, comme si on maîtrisait un processus. Vous préférez, si j'ai bien compris, être en deuil, effectivement.
1: Mais le deuil, je dirais plutôt que le deuil nous défait et qu'on sort transformé du deuil. C'est-à-dire qu'on ne va plus tolérer certaines choses complètement bullshit ou fausses. On est transformé par le deuil. Il n'y a pas de retour à l'état antérieur. Il peut y avoir un processus de croissance, mais il n'y a pas de retour à l'état antérieur quand on perd un être cher.
3: Et dans la BD, il y a plein donc de témoignages, notamment celui de Tana Nanou. Alors Tana Nanou, à 7 ans, elle apprend la mort de son père dans un accident de moto. 5 ans plus tard, elle apprend aussi qu'avec son don d'organes, son père a sauvé 4 vies. Elle va devenir thanatopracteur. Alors elle n'est pas soignante, mais elle prend soin. L'auteur de la BD assiste donc à une séance avec Tana Nanou, une séance avec une personne décédée, et tout à coup, alors qu'elle est affairée sur la personne, eh bien, elle hurle, elle panique, cette
1: praticienne.
3: Je crois qu'on dit praticienne ou non, pas, j'ai cherché.
0: Thanatopracticienne.
3: On dira ce qu'on voudra.
0: Voilà. Donc,
3: et en fait, cette personne hurle. Pourquoi? Parce qu'il y avait juste une araignée juste à côté. Donc, ce qui est assez amusant, c'est que nous, nos tabous, c'est nos peurs, c'est la mort. Elle, c'est une araignée. Il faut lire Le Soleil va se lever, écrit et dessiné par l'homme étoilé, car on l'appelle l'homme étoilé, car en fait, il a 3 étoiles sur son coude gauche, 2 petites et 1 grande, qui le représente avec son frère, regardant son arrière-grand-mère disparue. L'homme étoilé, c'est un surnom qui a été donné par une patiente qu'il a rencontrée aux soins palliatifs. Il aime les étoiles, l'homme étoilé, car, je le cite, leur lumière continue de nous parvenir alors qu'elles ont disparu. Voilà, Le Soleil va se lever en BD, c'est très beau.
0: Thanatopractrice. Voilà, j'ai fait la petite vérification. C'est pas évident, répétez-le 3 fois de suite.
3: Thanatopractrice. Je l'ai raté.
0: Dès le premier. Le Club de l'été revient dans un instant avec Marie-Estelle Dupont. On va parler du blues de la rentrée. Peut-être qu'on va vous demander des petits conseils pour ceux qui ont un petit peu de blues avant de reprendre le boulot. Je pense aux adultes comme aux enfants qui seront très nombreux à retrouver le chemin de l'école la semaine prochaine. 11h41, on fait une petite pause et on revient dans un instant. Le Club de l'été jusqu'à 13h. 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
4: Avec toute l'équipe, Franck Vallière, Joe Hume, Sébastien Bordenave et avec Marie-Estelle Dupont que vous retrouvez tous les après-midi dans Et si on en parlait sur Europe 1, l'émission avec Romain Desarbes fera sa grande rentrée après-demain, la grande rentrée de toute l'équipe d'Europe 1, c'est après-demain le retour de Dimitri Pavlenko, de Christine Kelly, de Pascal Pro. Et justement, aujourd'hui, on parle entre 11h et midi du blues de la rentrée que vous êtes peut-être plusieurs millions à ressentir. Marie-Estelle Dupont, est-ce qu'il faut déjà programmer un week-end, une sortie, un restaurant, une soirée entre amis pour avoir quelque chose de sympathique à attendre après les vacances? Parce que c'est ça qui peut créer le blues aussi peut-être, c'est de se dire que les prochains moments de réjouissance sont loin peut-être.
5: Alors, si vous vous dites que les prochains moments de réjouissance c'est que les vacances, il y a un problème dans votre vie.
6: Mais pareil pour le week-end, non? Parce que les gens qui disent « Ah, vivement le week-end !»
5: On peut célébrer lundi, d'être ensemble dans le quotidien et c'est l'importance des rituels. Et en fait, je pense que dans la modernité, on attend énormément les vacances parce qu'on a perdu les rituels. Mais vous pouvez avoir des rituels si, pendant les vacances, vous avez pris beaucoup de plaisir, je ne sais pas moi, à cuisiner ou à faire une activité, redécouvrir une activité avec vos enfants, etc. C'est quelque chose que vous pouvez inscrire comme un rituel chaque week-end ou au moins une fois par mois si c'était des balades en forêt et que vous n'êtes pas juste à côté d'une forêt. Mais remettre des rituels, c'est très important. Parce que c'est du temps de lien, c'est du temps fort ensemble, en dehors de la productivité et qui laisse donc la place à quoi ? À la rêverie, à la créativité. Et c'est ça qui fait qu'on est déprimé, c'est qu'on n'est plus dans la créativité, on n'est que dans une pensée productive, opératoire, factuelle, logistique. Les mères de familles nombreuses qui bossent le savent plus que quiconque. Et donc, réouvrir des espaces pour la rêverie, c'est très important. Pareil dans votre couple. Si vous avez senti que l'été vous a fait du bien et que bah, pendant l'année, vous êtes un peu perdu entre vos rôles de parents et vos rôles professionnels, mettez à l'agenda que tous les jeudis soirs, vous bookez une babysitter et c'est dîner en amoureux à l'extérieur pour parler des choses difficiles et puis des choses plus plaisantes aussi. Et je crois que cette notion de rituel et de rendez-vous est très important. C'est les prochaines vacances, ça peut être un week-end avant que les jours raccourcissent trop, à la campagne, au bord de la mer, ça peut être aussi un rendez-vous hebdomadaire et peut-être dans l'emploi du temps des ajustements à faire pour avoir des temps privilégiés dans la semaine les uns avec les autres. Dire, bah tiens, ce jour-là, je sors systématiquement, j'arrive plus tôt ou je saute ma pause déjeuner pour sortir plus tôt et pouvoir faire telle chose avec un tel de mes enfants ou avec mon conjoint.
4: Des moments privilégiés dans le retour
5: de cette
4: routine.
5: On peut pas tout changer d'un coup, mais je crois beaucoup à la politique des petits pas. C'est-à-dire que je crois que si on regarde le haut de la montagne, et ben, ça nous semble infaisable de changer notre vie. Et si on commence par des tout petits pas, et ben, on a le plaisir et la satisfaction de voir en améliorant des petites choses, petit à petit, c'est toute notre vie qui se transforme.
7: Et surtout avoir de bonnes chaussures.
8: Je suis d'accord sur le fait que ça fonctionne, rentrer de vacances et déjà commencer à organiser le prochain week-end ou le prochain moment où on pourra justement prendre du temps pour soi. Psychologiquement, ça fonctionne bien.
5: Ouais. Moi, j'ai déjà planifié les copains qui viennent me voir pendant les week-ends avant Noël. Et donc, du coup, je sais déjà que j'aurai des soirées comme en vacances à la maison.
8: Ça crée une latente enthousiaste de quelque chose de chouette, même si c'est pas forcément tout de suite. Mais psychologiquement, ça met dans de bonnes dispositions. On dit, OK, là, les vacances sont terminées. Mais il y a ça qui va arriver. Donc, entre-temps, ça va le faire.
4: C'est votre ordonnance anti-blues de la rentrée.
8: C'est un peu ça, ouais. Toujours prévoir les vacances suivantes.
5: Les rituels.
4: Ouais. C'est le cas pour tout le monde. Franck Vallière aussi, c'est votre ordonnance anti-blues de la rentrée.
9: Oui, alors moi, c'était intéressant parce que j'avais inconsciemment fait quelque chose que Marie-Estelle vient de décliner, c'est-à-dire que je suis rentré avant-hier de vacances et j'ai déjà pris une cuite hier soir avec des amis.
4: Oh, voyons, avec modération.
9: C'est pas mal ton concept.
4: On est à l'antenne.
9: J'ai eu une cuite avec modération. Un petit peu arrosé avec des amis. Et en fait, je me suis dit inconsciemment, j'ai presque organisé avec eux, Audi Philippe, si vous écoutez Europe 1, je vous embrasse. Merci pour ce repas hier. Il y a quelque chose qui se met en place et je suis content d'avoir trouvé, malgré moi en fait. Donc je suis ravi d'avoir inconsciemment appliqué certaines de vos recettes.
4: Vous avez bu un verre de vin avec modération. Vous êtes resté modéré, évidemment.
9: Absolument.
4: Hier, Franck Vallière. Sébastien Bordonnat, lui, c'est un cas particulier pour vous. Parce que vous étiez au micro du club de l'été tout l'été.
10: Tout l'été, juillet,
4: donc
10: août.
4: Donc le blues à la rentrée, vous comprenez
8: pas.
10: Et moi, j'ai un problème avec le côté j'attends les vacances pour être heureux, j'attends le prochain dîner, j'attends le week-end. Non, là, Luana va arriver avec je sais pas quoi. On va savourer quelque chose. Concentrons-nous sur ça. Tout à l'heure, on va prendre un café chaud, qui va nous faire du bien. Concentrons-nous sur ça. Ce soir, il y a une série, je sais qu'il y a la dernière épisode qui m'attend. Concentrons-nous sur les bonheurs de chaque jour, de tout le temps, pas dans ceux qui arrivent dans un mois.
5: Pour certaines personnes, le blues de la rentrée, c'est aussi parce qu'ils sentent que pendant les vacances, ils ont pu retrouver du temps pour eux, même. Et ils ont peur que dans l'année, dans le rouleau compresseur du boulot, de la famille, de la logistique, etc., il n'y ait plus de moment pour eux-mêmes. Et moi, je crois vraiment, je travaille et j'ai 3 enfants, donc je sais ce que c'est, le manque de temps, que de mettre dans l'agenda comme quelque chose de scellé, mais d'indéboulonnable, comme se brosser les dents, un moment dans la semaine, plusieurs si possible, mais au moins un moment dans la semaine à soi, c'est le meilleur moment de durer pour donner le meilleur de vous. Enfin, moi, mes enfants, ils savent que mon moment de sport, en fait, c'est indéboulonnable parce que c'est aussi ce qui fait que tout le reste du temps, je peux être disponible, je peux être patiente, etc. Et que le chef de famille, s'il n'a plus de temps pour lui, il n'arrive plus à nourrir les autres. Et ça, je pense que beaucoup de mamans appréhendent ça parce que peut-être elles ont retrouvé quelques moments pour elles et elles ont peur de la course infernale. Donc, gardez des moments de ralentissement. Pour vous, vous servirez d'autant mieux les autres.
4: Marie-Estelle Dupont, restez encore quelques minutes avec nous, parce que nous n'en aurons pas fini.
5: Mais j'embrasse tous les auditeurs
4: d'Europe 1,
5: parce que pendant que vous faisiez le club de l'été, moi j'étais en vacances, et à la plage j'ai parlé avec des auditeurs, je me suis baignée avec des auditeurs et des auditrices.
4: Ça c'est bien pour
5: et
4: ça.
5: Et alors je les embrasse, j'embrasse tous ceux que j'ai croisés, je les remercie beaucoup, et ça nous donne encore plus envie de donner le meilleur de nous à l'antenne cette année.
4: Et vous les retrouverez avec des nouvelles émissions à partir de jeudi, jour de la grande rentrée d'Europe 1. Pour parer au blues de la rentrée, il y a pourquoi pas aussi la musique, écouter de la musique qui nous met en joie. Avec 58 millions de vues sur YouTube, plus de 400 millions d'écoutes sur Spotify, sur les plateformes d'écoute. Sa chanson Messi a été un des énormes tubes de l'an dernier. Lana Young, tout de suite dans le club de l'été sur Europe 1.

0: tube de Donayon Messi sur Europe 1 dans le club de l'été.
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0: Avec Loana Belmondo qui vient de faire son entrée dans le studio Coluche. C'est ça, ça veut dire qu'on va bientôt se mettre à table et qu'on va bientôt parler cuisine. Quelle est la recette du jour? C'est à base de champignons, c'est une recette toscane. Je n'en dis pas plus pour l'instant. Oh. Loana. Bonjour Loana.
3: Bonjour, ça va bien? Ça va?
0: Ah ben, très bien.
3: Ravi de vous retrouver tous.
0: Vous êtes allé cueillir des champignons?
3: Oui, alors la cueillette en ce moment, elle est un peu difficile. Hein. Il y a eu beaucoup de sécheresse, donc non. Je n'ai pas cueilli, j'ai fait des champignons de Paris, tout simplement.
0: Des champignons de Paris qu'on trouve partout.
3: Partout et toute l'année.
0: Toutes les Exactement, c'est ça, c'est bien pratique. Pour faire face au blues de la rentrée, Franck Vallière, vous avez une solution à nous proposer. Alors, je ne sais pas si cette solution est validée par notre psychoclinicienne Marie-Estelle Dupont, mais on vous écoute.
4: Oui, alors ça tient un peu de mots, c'est repartir en vacances d'été, mais au travers du cinéma, parce que là, c'est plié, c'est bien la rentrée. Alors, sauf que dans les films, quand tout se passe bien, c'est un peu soporifique, hein. Les vacances sont super, on s'entend bien, tout le monde est en forme, les ados sont adorables, on n'a pas eu de bouchons et la température était idéale. Ça fait pas un film d'1h30, hein. Il faut qu'il y ait de la tension, des emmerdements pour que ça fonctionne. Alors, je vous ai préparé un petit blind test avec des extraits de films que vous devriez facilement reconnaître, du moins pour la plupart, avec des problématiques que nous avons tous rencontrées à un moment ou à un autre. Merci d'attendre peut-être la fin des extraits pour donner les titres des films pour que les auditeurs d'Europe 1 puissent jouer à l'autre bout du bac. Alors, j'aimerais bien que mes camarades à ma droite et à ma gauche, oui. Joe et Sébastien, okay. Ne regardent pas trop mes fiches.
5: Ah, certainement pas.
0: Okay. Alors, attention.
3: Pas de triche. Oh, ils trichent déjà.
5: Pas de triche.
4: Premier extrait, alors c'est très facile pour chauffer le diesel. Ce qui a été compliqué, en fait, c'est de trouver un dialogue qui ne soit pas parfaitement culte, tant la plupart des expressions et vannes du film sont passées dans le langage commun.
6: J'ai été obligé de passer la nuit avec cette femme charmante.
5: Ah, aussi. Oui, bon, bah, d'accord.
7: Est-ce que je peux être charmante ailleurs qu'au sanitaire?
0: C'est connu, ça? C'est des... c'est des petits jeunes. Vous êtes vraiment sûr que c'est... Parce que vous avez dit facile, mais... Non, bah, évidemment, je crois que c'est déjà passé à la télé une fois, non?
4: Oui, plusieurs fois, c'est d'ailleurs... Parce que, ce qui est amusant avec Les Bronzés, c'est que ça a fait 2,7 millions en 78, ce qui était déjà un beau score, mais la même année...
0: En salle, hein, oui, oui.
4: En salle, la même année, La Cage aux Folles avait fait 2,5 fois plus, quasiment. Mm-hmm. Donc, en fait, c'est à force de rediffusion qu'on est arrivé pour le troisième volet en salle qui a fait 10 millions d'entrées. Oui. Et que c'est à force de rediffusion que toutes ces expressions, parce que vraiment, tout le monde, la France entière, connaît au moins 3 ou 4 expressions issues des Bronzés. Voilà.
8: Allez, vous avez oublié votre Scrabble.
4: Deuxième extrait avec un personnage qui regrette amèrement de ne pas avoir choisi une autre destination pour ses vacances d'été.
9: J'aurais pu être au club méditerrané. J'aurais rencontré quelqu'un qui aurait été super gentil avec moi, avec qui j'aurais fait du tir à l'arc, avec qui j'aurais fait de la plongée sous-marine. On aurait vécu quelque chose de très fort ensemble.
10: Ça permet d'accord.
4: Karine Viard et Benoît Poelmort, vous l'avez?
5: Oui, c'est les randonneurs.
4: Ouais.
0: Exactement, oui. Les randonneurs, comédie, elle passe moins souvent à la télé hein, que Les Bronzés. C'est on a peut-être un peu oublié, malheureusement. Oui, c'est très drôle.
5: C'est vraiment très drôle.
0: Fin des années 90 aussi.
4: C'est surtout une rampe de lancement pour toute une nouvelle génération d'acteurs. Ouais. Karine Viard, Vincent Elbaz, Paul Vord, Géraldine Pellas. Tournage très compliqué sur le GR20 parce qu'en fait, il n'y avait pas d'hôtel. Et d'ailleurs, on voit la tension de ces acteurs qui ont passé des semaines.
0: Ils dorment dans des gîtes.
4: Dans des tentes. Ils dormaient dans des tentes. Ça a été une catastrophe parce que le matos a trimballé sur le GR20. C'était une catastrophe. Voilà. Mais résultat, ça se voit à l'image et c'est plutôt pas mal. L'été, c'est le moment idéal pour réunir ses amis et jouer avec les enfants, à condition que les enfants respectent les règles du jeu.
11: Quoi, je t'ai pas vu, petit tricheur humé de... Les règles, c'est 1, 2, 3, soleil, et tu te retournes.
12: Max ! Il y en a ras-le-bol de tes angoisses à la con. Si t'arrives pas à te détendre, eh ben repars travailler, ça nous fera des vacances.
0: Sympa l'ambiance là.
4: Oui. Ah ben.
5: David Bowie, la musique en fond. Moon is Daydream de David Bowie, ce serait l'album Ziggy Stardust, j'ai gagné le blind test.
0: Il va donner toutes les bonnes réponses, mais voilà, l'ingénieur du son de la scène et tout. Non, c'est des petits mouchoirs.
4: Voilà, ouais. Les petits mouchoirs et vraiment toutes nos pensées pour ceux qui habitent le nord du bassin. Alors, cet été très particulier. Vous allez immédiatement reconnaître les voix des protagonistes dans l'extrait suivant. C'est un film extrêmement culte qui montre qu'on a parfois bien tort d'inviter des amis à rester quelques jours sur son lieu de villégiature.
13: Tu es bien?
14: Ça ne se voit pas. Je suis toujours bien quand je suis avec toi. Je n'en demande pas plus.
13: Pourquoi tu leur as dit de rester alors?
14: Mais je pensais te faire plaisir. C'est ton ami, après tout, beaucoup plus que le mien.
4: Vous l'avez.
15: Ah oui. Les sous-doués en vacances.
0: Bien sûr. Alain Delon et Romy Schneider.
4: La piscine de Jacques Deray. Vous savez qui a failli réaliser le film à l'époque? On aurait eu un tout autre résultat, c'est Georges Lautner, qui voyait une excellente façon de passer à un autre registre après Nous ne nous fâchons pas, les tontons flingueurs, etc. Et Jacques Doré lui a grillé la priorité.
0: Il a fait des films sérieux après, justement après 68, mais oui, effectivement, ça allait plus à Jacques Doré qu'à Georges Lautner.
4: Un petit dernier pour la route.
0: Allez.
4: Oui. Alors attention, quand on choisit des vacances d'été à l'étranger, il faut comprendre la langue locale, et heureusement, Christian Clavier parle très bien l'espagnol.
10: Caballero, hein? Un poquito de coca, ustedes?
15: Quoi?
10: Un poquito de coca.
15: Bah, tu sais ce qu'il dit, le caballero, là?
10: Non, non, mais attends, mais... Carole! Non, mais on vient encore de me proposer de la chenoufle!
4: Alors, ça, c'est plus difficile. C'est plus récent et un petit peu plus confidentiel. Dans ce sens, c'est pas un énorme hit, mais est-ce que vous l'avez avec Clavier ou pas?
0: Clavier en vacances, il a fait beaucoup de films de vacances, oui, dans des clubs, dans des...
4: C'est le nom d'une île espagnole.
0: Ibiza, alors, Ibiza, voilà.
4: Très bien. Ibiza d'Arnaud Lemort, dans lequel Clavier a promis à son fils qu'il le laisserait choisir la destination des vacances s'il réussissait à passer son bac. Voilà, donc une excellente idée pour motiver tous ceux qui arrivent en terminale et devront affronter Parcoursup dans les prochains mois. C'est une bonne idée, moi je trouve. Mais là, c'est fini, les vacances.
0: C'est terminé, on remet les pulls peut-être bientôt, les températures baissent et les enfants sont à l'école. La semaine prochaine, n'ayez pas le blues de la rentrée, Marie-Estelle Dupont vous l'a dit, n'ayez pas le blues, arrangez-vous pour trouver des petits moments de bonheur dans votre quotidien.
8: Demandez-vous où est-ce que vous voulez être dans votre vie dans un an et dans 10 ans, et ça va donner une direction à votre inconscient pour prendre les bonnes décisions.
0: Et si on était tout le temps en vacances, on n'en profiterait pas?
8: Absolument.
0: Exactement, Marie-Estelle, merci beaucoup d'avoir été avec nous dans le club de l'été. On vous retrouve cet après-midi avec Romain Desarbres sur Europe 1. La grande rentrée d'Europe 1, ce sera jeudi avec une nouvelle saison. Dès si on en parlait, Marie-Estelle Dupont tous les après-midi à l'antenne avec Romain Desarbres. Merci beaucoup. Dans un instant,
8: Louana
0: Belmondo et sa recette toscane du jour. Je n'en dis pas plus, vous le saurez juste après le journal de midi de Maëlle Hassani. A tout de suite, le club de l'été, ça continue jusqu'à 13h.
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0: Vous écoutez Europe 1, il est midi. Et midi, c'est l'heure du grand journal de Maëlle Hassani. Bonjour Maëlle.
19: Bonjour Julien, bonjour à tous. Un terrible spectacle dans les rues de Poma, dans l'Aude. Un village presque entièrement dévasté par une tornade hier en fin d'après-midi. Bilan 39 blessés, 2 personnes prises en charge en urgence absolue et des centaines de maisons endommagées. Les dernières informations dès le début de ce journal. Une rentrée difficile sur le front de l'inflation. Des fruits et légumes toujours plus chers à cause de la sécheresse et des canicules. Et le litre d'essence qui reste au-dessus de la barre des 2€. Cela devrait durer, vous allez l'entendre. Dans ce journal également, la France Insoumise qui crie au racisme pour défendre le maire de Saint-Denis, visé par une enquête du parquet national financier. Et puis les fidèles des quatre coins du pays, déjà très enthousiastes à l'idée d'accueillir le pape en France dans un mois précisément.
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19: Un village totalement méconnaissable dans l'Aude au lendemain du passage d'une tornade d'une puissance inouïe. Bonjour Wilfried de Villers.
20: Bonjour Maël, bonjour à tous.
19: Les 1000 habitants de Poma constatent les dégâts aujourd'hui et ils sont colossaux.
20: Oui, parce que la tornade a été d'une rare violence. Ce matin, Poma porte les marques profondes de son passage éclair quelques minutes seulement et les dégâts sont immenses. Les toitures des maisons arrachées, des débris de bois, de tôles, des grillages dans les rues. 300 maisons ont été touchées. Hier vers 17h, Julien Véret a vu le ciel virer au gris puis au noir et il a senti le vent monter d'un coup brusque. Sa ferme viticole est au centre de Poma.
21: On a vu une tornade naître devant nos yeux, là. Le temps de fermer les fenêtres, je l'ai pris droit sur le village. Et là, c'est un carnage. Les tracteurs, ils sont fracassés. La cave, il y a une partie du toit arrachée. J'ai vu la véranda partir en miettes. De toute façon, c'était joué que ça allait fracasser tout le village, hein, vu la puissance du truc qui nous arrivait dessus.
20: Le vigneron le sait déjà, une grande partie de sa récolte est perdue, même si son vignoble a été largement épargné par la tornade. Des dégâts matériels, mais aussi humains. On parle de 39 blessés, dont une femme enceinte ensevelie de longues minutes après la chute d'un mur. Deux personnes sont toujours en urgence absolue ce midi.
3: Wilfried De Villers et le ministre de l'Intérieur réagissent sur les réseaux sociaux au lendemain de cette tornade dans l'Aude. Laurent Nunez salue la mobilisation immédiate des dizaines de sapeurs-pompiers envoyés à Poma et fait part de son soutien aux habitants sinistrés. Une nouvelle fois, la nature se déchaîne en plein cœur d'un été déjà marqué par les canicules à répétition, les incendies et la sécheresse. Et les conséquences de ces phénomènes extrêmes commencent seulement à se faire sentir, notamment dans les exploitations agricoles. La production de pommes de terre est par exemple en forte baisse, moins 23% sur un an. Les cultures sont dévastées, comme dans ce champ situé à Anstin, où s'est rendu le correspondant d'Europe 1 dans le Nord, Maximilien Carlier.
6: Difficile de trouver de la verdure dans ce champ de pommes de terre. Il y a des tiges marrons grillées et des feuilles brûlées. Martial, agriculteur, creuse avec ses mains dans une terre extrêmement sèche.
22: Donc là, je déterre un pied de pomme de terre et on voit bien que d'habitude, on a autour de entre 8 et 10 pommes de terre au pied. Là, on avoisine les 4 à 5 pommes de terre maximum, quoi.
6: Et elles sont deux fois plus petites, ajoute-t-il. Conséquence des vagues de chaleur cet été et ce manque d'eau. Rendement en forte baisse, affirme Vincent, producteur de pommes de terre.
23: Nous, une année normale, on vise 45 tonnes. Là, j'estime on aura aux alentours de 30 tonnes hectares environ. Un manque à gagner, oui, forcément.
6: Et cela va directement impacter le consommateur, souligne-t-il, surtout en fin d'année, quand les stocks vont diminuer.
23: On va se retrouver avec un manque de pommes de terre et là, ça va monter à des prix, à mon avis, très élevés. Donc forcément, pour le consommateur, il y aura moins de promotion dans les magasins parce que forcément, il en manque. Et oui, ça va se répercuter.
6: Alors que l'année dernière, il y avait eu une surproduction de pommes de terre, certains agriculteurs de la région avaient même distribué gratuitement leurs invendus à la population. À Anstin, Maximilien Carlier, Europe 1.
3: Des pommes de terre plus petites, moins bonnes et plus chères, à l'image d'une grande partie des fruits et légumes. Vous l'avez certainement remarqué dans les rayons ces dernières semaines. Voilà qui ne devrait pas freiner l'inflation déjà ravivée par la flambée des prix des carburants. L'été avait pourtant offert un court répit aux automobilistes. Le litre d'essence était même repassé sous la barre des 2 euros avant de repartir à la hausse. Barthélémy Philippe, pourquoi un retour aux tarifs d'avant-crise semble à ce stade impossible ?
24: Eh bien d'abord, il y a Hormuz, ou transite normalement 25% du pétrole brut mondial. Les États-Unis et l'Iran revendiquent le contrôle du détroit. Dans les faits, il est quasiment bloqué. L'offre mondiale de pétrole brut est amputée. Le cours du baril remonte, 90 dollars environ, et les prix à la pompe suivent le mouvement. Mais il y a aussi les marges de raffinage, c'est-à-dire la différence de prix entre le pétrole brut et le gazole ou l'essence, qui augmente. En cause cette fois, le pilonnage des raffineries russes par l'armée ukrainienne qui fait chuter la disponibilité mondiale de produits pétroliers transformés. Thierry Bross est expert des énergies.
25: La Russie, en 2025, c'était le premier producteur et le premier exportateur au monde de pétrole et produits pétroliers. Depuis quelques mois, la Russie n'exporte plus de produits pétroliers. C'est ce changement-là qui fait flamber les prix à la pompe.
24: Les automobilistes français sont donc pris en otage entre deux guerres et les prix à la pompe ne retrouveront leur niveau du début de l'année qu'à la condition d'une issue rapide à ces conflits.
3: Les explications de Barthélémy Philippe pour Europe 1. Et au Moyen-Orient, le conflit ne semble pas prêt de s'arrêter, même s'il change de nature et se transforme en guerre économique. Les États-Unis veulent asphyxier l'Iran en visant ses partenaires commerciaux. Des sanctions annoncées hier contre plusieurs secteurs stratégiques et une menace d'exclusion des pays récalcitrants du système dollar brandi. La Chine, alliée de Téhéran, réagit aujourd'hui en promettant de défendre fermement ses intérêts. Dans le même temps, la menace iranienne pèse de plus en plus sur les entourages des dirigeants impliqués dans le conflit au Moyen-Orient. Après la mise à prix de la tête du plus jeune fils de Donald Trump, Baron Trump, le régime de Téhéran aurait tenté de tuer l'un des enfants de Benjamin Netanyahou. C'est le Premier ministre israélien qui l'a révélé lui-même dans un entretien télévisé hier soir, sans fournir davantage de détails. Vous écoutez Europe 1, il est midi 7. Scroller sur TikTok entre le cours de maths et celui de français, c'est terminé, du moins sur le papier. L'interdiction du téléphone portable au lycée pourrait être effective dès la rentrée, dans une semaine, selon le gouvernement. Cette loi, approuvée le mois dernier, vient d'être promulguée par Emmanuel Macron. Mais dans les établissements, Charles Bouchain, son application promet d'être bien compliquée.
20: Oui, car pour appliquer l'interdiction du téléphone portable, les lycées doivent modifier leur règlement intérieur. Mais le proviseur n'a pas la capacité de le faire seul et réunir tous les acteurs concernés autour de la table s'annonce bien compliqué, prévient l'INNEF, proviseur adjointe d'un lycée à Aubernais et membre du principal syndicat des chefs d'établissement.
5: Il va falloir en échanger avec les différents membres de la communauté éducative, les élèves, les parents, les personnels et que ce soit voté en conseil d'administration. Donc ça prend du temps.

0: permettant aux élèves d'y ranger leur téléphone. Pochette dont le prix s'élève à environ 15 euros l'unité.
1: Charles Bouchain, approuvez-vous l'interdiction des portables au lycée? C'est la question du jour. À retrouver dès maintenant sur le site et sur l'application Europe 1. Et à une semaine de la rentrée, le ministre de l'Éducation nationale, Édouard Geoffrey, annonce une nouvelle mesure pour mieux repérer les enfants victimes de violences sexuelles. Des questions à ce sujet seront ajoutées au questionnaire sur le harcèlement scolaire distribué chaque année aux élèves de la grande section de maternelle à la terminale. Restez avec nous dans un instant. En retour sur les accusations dont fait l'objet la nouvelle égérie de LFI, Bali Bagayoko. Le maire de Saint-Denis est visé par une enquête pour détournement de fonds publics.
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1: Midi 10 sur Europe 1, c'est la suite de votre journal. Alors que les sondages rendent crédible l'hypothèse d'une qualification de Jean-Luc Mélenchon au second tour de la présidentielle, une affaire pourrait bien entacher l'image de la France insoumise. L'une des nouvelles égéries du parti, le maire de Saint-Denis, Bali Bagayoko, est visé par une enquête pour détournement de fonds publics. Bonjour Maïalène Trémollet.
17: Bonjour Maëlle, bonjour à tous.
1: Ces dernières heures, des cadres de LFI tentent de défendre leurs collègues en criant à la discrimination.
17: Oui, une campagne raciste, c'est ainsi que Mathilde Panot considère l'ouverture de cette enquête. La chef de file des députés LFI va plus loin, dénonce un acharnement politique depuis l'élection du maire de Saint-Denis et martèle qu'il sera blanchi. De même pour le député insoumis Éric Coquerel, Bali Bagayoko, noir issu des quartiers populaires et en plus insoumis soutien de Jean-Luc Mélenchon, se prend toutes les attaques sur des thèmes qui passent comme lettres à la poste. Il condamne une diabolisation et des attaques incessantes envers LFI. Le parti habitué des polémiques montre ainsi qu'il est toujours prêt, en particulier en campagne, à défendre comme un seul homme l'une de ses figures majeures et ce sans attendre les résultats de l'enquête. Pour rappel, Bali Bagayoko est visé par deux plaintes de l'association AC Anticorruption. Il est suspecté d'avoir bénéficié d'un emploi fictif à la RATP depuis 2001, alors qu'il était dans le même temps élu municipal. Un emploi qui lui aurait permis de percevoir une rémunération allant parfois jusqu'à 6 000 euros.
1: Maïalène Trémollet du service politique d'Europe 1. Eux souhaitent casser la dynamique sondagière de la France insoumise d'ici la présidentielle. Le Parti socialiste et la formation Place publique de Raphaël Glucksmann doivent valider ce soir l'accord trouvé sur les modalités de la primaire de la gauche social-démocrate à laquelle 4 candidats souhaitent déjà participer. Sauf changement, ce scrutin devrait avoir lieu en octobre. Aucune primaire prévue à ce stade dans les autres familles politiques. Le maire de Cannes, David Lisnard, plaide, lui, pour l'organisation d'un tel scrutin afin de désigner un candidat commun à la droite et au centre. Le fondateur du mouvement Nouvelle Énergie, qui s'est lui-même lancé dans la course à l'Élysée, estime dans les colonnes du Monde qu'aucun leader naturel ne s'impose à ce stade.

0: Plusieurs prétendants à la fonction suprême participeront en tout cas à un grand débat organisé jeudi lors des universités du MEDEF. Les patrons sommés par le gouvernement d'embaucher davantage de jeunes en apprentissage alors que le chômage des 15-24 ans dépasse la barre des 20%. Mais Aurélien Fleureau, pour les entreprises, difficile de faire plus quand les aides publiques pour recruter des apprentis ne cessent de baisser depuis 2 ans.
1: Il y a des milliers de jeunes à embaucher, ils ont leur formation mais pas d'entreprise. Les propos de la ministre de l'apprentissage ont fait rire jaune Thomas Fantini, patron dans la restauration, à la tête du MEDEF Haute-Garonne et président du CFA de Blagnac. Il connaît parfaitement le sujet et rappelle au gouvernement d'où vient le problème.
2: Mais c'est complètement contradictoire en fait. C'est là que je vois souvent que nos politiques au gouvernement en tout cas sont un peu hors sol. Les entreprises ne s'engagent plus. Des parents qui sont inquiets, des jeunes qui sont vraiment très inquiets quant à leur avenir, ils ne trouvent plus. Donc on a plein de gamins qu'on va laisser sur le tapis et on est en train de sacrifier l'avenir de beaucoup de métiers.
1: Trop de changements et de budgets revus à la baisse, confirme Baptiste Martin, président de l'Association des apprentis de France.
3: D'un côté, on nous dit il faut soutenir l'apprentissage, il faut soutenir les jeunes. Et de l'autre côté, il y a un désengagement progressif. On pourrait parler de l'aide au permis de conduire qui s'est arrêtée avec la loi de finances 2026. On pourrait parler également de la baisse de l'exonération des cotisations sociales sur le salaire des apprentis sur la loi de finances 2025. Et la liste est longue.
1: En 2025, le nombre de contrats d'apprentissage a chuté de 5%, une baisse inédite depuis 10 ans.
0: Aurélien Fleureau, vous écoutez Europe 1, il est midi 14. Dans un mois, très précisément, le pape fera son arrivée à Paris. La visite en France de Léon XIV est prévue du 25 au 28 septembre prochain. Le premier événement aura lieu le vendredi soir. Une veillée au Stade de France devant 80 000 fidèles venus des quatre coins du pays. À Lyon, les 1000 places proposées par le diocèse sont parties en quelques heures. Signe d'un engouement déjà très important, comme l'a constaté la correspondante d'Europe 1, Noémie Loisel.
4: Astrid, 26 ans, portera un foulard à l'effigie du pape Léon XIV, spécialement créé par le diocèse de Lyon pour l'ensemble des pèlerins lyonnais. Pour obtenir sa place à la veillée, la jeune paroissienne était prête dès l'ouverture des inscriptions.
5: Donc avec mon mari, on avait nos deux téléphones ouverts, deux PC ouverts, et à 13h59 et 50 secondes, on a rafraîchi la page et donc on avait nos places. Se retrouver entre tous les chrétiens et de voir une belle unité se former, surtout à 80 000, c'est quand même énorme dans le Stade de France. On se reconnaît très chanceux.
4: Pour acheminer les fidèles jusqu'à Paris, le diocèse de Lyon organise aussi un important dispositif de transport pour la grande messe place de la Concorde. Sophie Descours est responsable du service des pèlerinages.
6: On a mis en place un TGV avec 1018 places et de nombreux cars qui viendront chercher les pèlerins au plus près de leur logement.
4: Un événement qu'attendent avec impatience Charlotte, 24 ans, et Ségolène, 23 ans.
7: Je suis hyper heureuse et j'ai vraiment très hâte. Je pense qu'il nous donne quelques pistes sur ce qu'est être un chrétien jeune au XXIe siècle, dans ces années qui parfois sont pas très simples, entre beaucoup de chômage, les sujets écologiques, etc.
8: C'est très beau que le pape vienne voir les Français particulièrement. C'est un beau message d'espérance, c'est un événement unique.
4: Des places restent disponibles pour la grande messe. Les fidèles peuvent s'inscrire auprès du diocèse avant le 10 septembre. Lyon, Noémie Loisel, Europe 1.
0: Et puis une semaine après une première sortie de la Station Spatiale Internationale, Sophie Adnot va affronter une deuxième fois le vide spatial pour remplacer une antenne de communication aujourd'hui. Une mission entamée mardi dernier, mais inachevée, faute de temps. Cette nouvelle tentative doit débuter à 14h35, heure française, et devrait durer plus de 6 heures. La météo désormais avec vous, Ombline Roche, et le soleil fait un retour fracassant.
9: Oui, le soleil réussit un beau retour par le sud, malgré de rares gouttes près des Alpes sur les hauteurs. En revanche, l'air chaud et chargé d'humidité résiste ailleurs. Les pluies d'hier évacuées par les frontières de l'Est laissent leur place à de nouveaux foyers orageux. Entrés par la Gironde, ils s'enfoncent vers le Berry et l'Auvergne, surtout le nord-ouest. La lourdeur ambiante finira par déclencher des orages très localisés, de la Bretagne jusqu'au centre, sans oublier quelques averses résiduelles du côté de la Lorraine. C'est plus variable entre la Normandie, le bassin parisien et la Bourgogne aujourd'hui, avec de belles éclaircies par moment. Le thermomètre amorce une légère baisse au sud-ouest, tout en restant au-dessus des normales de saison, des maximales entre 23 et 33 degrés, 23 degrés à Saint-Brieuc, 24 à Strasbourg, 26 à Reims et Biarritz, 28 à Montpellier, Saint-Étienne et Paris, 30 degrés à Marseille, 32 à Ajaccio et Lyon, 33 degrés cet après-midi à Valence. Demain, le ciel sera variable en général, un temps qui à nouveau tournera à l'orage sur l'ouest. Et jeudi, c'est une vaste dégradation très orageuse qui traversera le pays avec un risque de grêle et de vent fort. Vendredi, ça restera mitigé, largement mitigé, avec un retour du soleil au sud ce week-end.
0: Et un mot de la météo des plages, une baignade toujours très agréable, même dans le nord.
9: Oui, et l'eau se maintient entre 20 et 22 degrés du Touquet au Mont-Saint-Michel en passant par Dieppe, cap sur la Bretagne où la baignade s'avère nettement plus vive, 18 degrés à Roscoff. Le long de l'Atlantique, Si la Vendée bénéficie d'éclaircies dans une eau à 22 degrés au Sable d'Olonne, c'est un ciel teinté de gris au-dessus des plages du golfe de Gascogne et un océan à 24 degrés en moyenne, notamment du côté d'Osgore. C'est un plein soleil au-dessus de la Méditerranée avec une mer délicieuse entre 24 et 26 degrés du Cap d'Agde à Menton. Le bain est à 28 degrés autour de la Corse.
0: Merci beaucoup. Omblin Roche, midi 18, c'est la suite du Club de l'été avec Julien Pichenet jusqu'à 13h.
10: Effectivement, et on va se mettre à table dans quelques instants avec Luana Belmondo. Le Club de l'été, c'est reparti.

0: Et juste avant de passer à table cette question, ce plic-ploc va-t-il être trouvé? Je rappelle qu'il y a un séjour à l'hôtel 4 étoiles Thalasso Spa, les Flamants Roses, à Canet-en-Roussillon, c'est près de Perpignan, à remporter si l'un d'entre vous reconnaît cette chanson qui a été montée à l'envers. Cette chanson rigolote que tout le monde fredonnait.
1: Il est long l'extrait. Hein.
0: En 1987, l'extrait est long. Joe, vous avez la réponse, donc ça vous paraît peut-être évident. Il s'agit d'un groupe.
1: Non, mais c'est vrai que généralement, on met des extraits très courts. Là, vous avez le temps un peu de saisir le rythme et tout. Quoi.
0: Un groupe français.
1: Ouais.
0: Ça a marché en 1987. Gros tube en 87.
2: Ah, j'étais pas en France. Je peux
0: troisième
2: pas
0: au top 50. Luana, c'est peut-être, effectivement, ça ne passait peut-être pas en Italie à la radio.
1: Il y a peut-être une version italienne, on ne sait pas.
0: Non, je ne crois pas. Mais bon, voilà. Groupe toulousain. Peut-être un petit peu oublié aujourd'hui, qui n'a fait qu'un seul gros tube,
1: ouais.
0: C'est celui-ci, troisième au top 50, ça n'est pas Licence 4, ça n'est pas Gold. Allez, je vais donner un indice supplémentaire, ça commence par un K. Pas mal, non? Pourquoi vous...
2: Quelle générosité, je suis contente quand vous êtes comme ça.
0: Il va falloir que quelqu'un le trouve.
1: Mais Calogero, c'est un C.
0: Comment?
1: Calogero, c'est un C.
0: Ça n'est pas Calogero, mais on est... peut-être pas si loin que ça
2: au
0: niveau
2: groupe,
0: de la consonance. Bon, c'est un groupe. Bah oui, c'est un groupe. Bon, Luana, on va prendre
2: bonjour.
0: La direction. Comment ça va?
2: On va partir dans les bois.
0: Dans les sous-bois.
2: Allez, on prend notre petit panier, on va mettre des bottes et on va aller dans les sous-bois chercher les...
0: Champignons. Il faut faire attention. Moi, j'aurais peur de faire ça parce que j'aurais peur de prendre des champignons.
2: Et justement, ça vous dit quelque chose de complètement vrai. Vous n'êtes pas un pro, vous ne connaissez pas, n'allez pas chercher des champignons et les manger. Et si jamais vous pensez de trouver une cèpe, une girole ou quoi que ce soit, si ne vous êtes pas sûr, parce qu'il faut être sûr, allez à la pharmacie. Ils vous diront si c'est comestible ou pas. Je parle de ça parce que ça peut être vraiment mortel.
1: Mais il n'y a pas des applis maintenant où tu prends en photo le champignon et ça te dit...
2: Je préfère les montrer à un pharmacien que normalement...
1: Je pose une question, c'est une émission de radio, on pose des questions pour savoir.
2: C'est la saison de la santé, c'est importante.
0: Il y a une saison pour les champignons?
2: Il y a une saison en ce moment. Alors, on pense forcément à l'automne, mais en ce moment, c'est la fin de l'été. Alors, certaines régions et... souvent la météo, les premières, par exemple, cèpes commencent à arriver. J'ai eu des amis qui n'ont trouvé, surtout dans le sud-ouest. Mais la vraie saison, elle commence surtout fin septembre, elle se poursuit jusqu'à novembre. Forcément, quand on parle de ça, on parle des champignons sauvages. Mais il y a aussi ce fameux champignon de Paris qui nous sauve la vie. Toute l'année. Alors, pourquoi champignon de Paris? Parce qu'il était cultivé dans les anciennes carrières de Paris. Aujourd'hui, il est plus cultivé dans les pays de la Loire. Mais c'est vrai que c'est un champignon qu'on cultive et qu'on est sûr et qu'on mange. Et franchement, il est pas mal.
0: Il y a plusieurs variétés?
2: Alors, les variétés, il y en a beaucoup. Il y a les pleurotes, les shiitake, vous les connaissez? Parce que shiitake, on pense souvent... on pense souvent, en fait, le champignon séché asiatique.
0: Oui.
2: Mais aujourd'hui, on en trouve des frais.
0: Ouais.
2: Et moi, je vous les conseille vraiment. Ils ont un goût extraordinaire. Même à le mélanger avec d'autres champignons, comme par exemple le champignon de Paris, qu'il est un peu moins, il est un peu plus fade. Bon, puis elles arrivent les stars de la forêt, les cèpes, les girolles, les trompettes de la mort, les pieds de mouton. Chacun a son caractère. Moi, j'aime les cèpes, je dis la vérité, à l'italienne. On mange beaucoup de cèpes.
0: Là, il y a une saison très courte pour trouver les bonnes cèpes.
2: La cèpe, normalement, elle démarre là, après, je ne sais pas si ça a été cette sécheresse et cette chaleur ont été propices, parce que comme tous les champignons ont besoin d'eau. On va les cueillir quand il y a eu des fortes pluies et finalement, hop, ils poussent dans les sous-bois. Moi, j'adore les cèpes parce qu'ils ont ce goût justement de sous-bois, un peu noiseté, ça me ramène vraiment dans la forêt.
0: Une omelette aux cèpes, on peut faire plein de choses avec les cèpes.
2: Oui, comment bien choisir? Même un snack est grillé avec de la fleur de sel, un peu d'huile d'olive, du thym, c'est très bon.
0: C'est formidable. Comment bien choisir, Luana Belmondo, ces champignons à l'achat? Parce que
2: ferme. Il faut que le champignon soit ferme.
0: On touche alors.
2: On le touche et on le regarde. On le touche, on demande à le toucher en tout cas. Pas visqueux. pas flétri, sans tache, ni le chapeau, vous savez, souvent il est un peu évasé, un peu creux. Non, ça, il faut l'éviter.
0: Les taches aussi, on évite. Alors.
2: On évite aussi. Ouais. Méfiez-vous, à chaque fois, on prend une grosse cèpe, un gros champignon, c'est, disons, ça sera beaucoup plus savoureux. Moi, je reste toujours avec l'idée qu'une cèpe jeune, petite ou moyenne sera plus ferme, plus goûteuse qu'une cèpe plus mûre. Quand il est gros, il a beaucoup mûri, donc il a eu le temps de un peu se parfumer, de s'évader. Surtout, quand vous allez les consommer, ne les trompez pas dans l'eau. Complètement.
3: Aucun.
2: C'est-à-dire, si on peut éviter de leur donner des bains d'eau comme une salade, ça serait mieux. Pourquoi?
0: Donc juste les nettoyer.
2: Moi, je nettoie quand ils sont plantaires. J'ai une brosse. Ça s'appelle une brosse à légumes. J'ai envie de tout le monde en avoir une. Ça nous coûte rien du tout. Et les brosses à légumes, c'est super. Même sur tous les légumes, carottes, pour nettoyer tout ce qui est bio.
0: Okay.
2: Donc, vous nettoyez la terre, le côté terreux avec cette brosse à légumes légèrement mouillée. Et puis, le chapeau, pareil, avec un linge propre, humidifié, vous le passez. Alors, le but, c'est très désagréable de manger un champignon avec de la terre. Ouais. Donc, ça, but, c'est vraiment d'enlever tout. Si vraiment vous avez un champignon rempli de terre, à ces moments-là, vous le passez vite fait sous l'eau. Et vous allez tout de suite le souiller avant de le consommer. Mais pour ça, on va appeler quelqu'un. Alors. Donc c'est Karine. Bonjour.
4: Bonjour Louana.
2: Comment ça va?
4: Très bien, merci.
2: Alors je te présente. Alors Karine, il faut savoir que moi je suis beaucoup pour les quand on va au marché. Pour avoir vraiment un rapport important avec le marchand et parce que nous on n'est pas directement comme toi Karine en direct avec les producteurs, donc tu fais un peu comme beaucoup des personnes dans les marchés, comme toi que tu es quelqu'un qui connaît très bien ces produits et les producteurs, tu nous fais des intermédiaires.
4: Complètement, oui. En fin de compte, j'essaye de tout savoir. Et quand je ne sais pas, je demande.
2: Et tu donnes aussi des recettes. Alors, là, on parle des champignons. Alors, Karine, tu as très souvent... Alors, tu m'as dit hier, c'est pas vraiment la saison. Qu'est-ce qui se passe avec la cèpe?
4: Eh ben, le cèpe, normalement, on commence le 15 août. Mais là, c'est un petit peu compliqué. Alors, cette semaine, il y a des orages, il pleut. Alors... Il n'y a pas besoin beaucoup d'eau sous terre. Le cèpe juste à la surface, ça suffit. Donc, avec une terre chaude et de la pluie, normalement, on devrait avoir une petite poussée, j'espère, la semaine prochaine. Après, on a une pleine lune dans 10 jours, je crois. Et là, ça va être bon.
2: Donc, non, les lunes si sont importantes aussi.
4: Ah, c'est énorme, les pleines lunes. En fin de compte, quand on a une pleine lune... On sait qu'une semaine après, on a une poussée. Alors, il faut une lune montante et pas une lune descendante. Mais ça joue énormément.
0: Ah, c'est technique, hein.
2: Oui, mais c'est pour ça qu'il faut avoir un rapport avec les marchands, avec Karine. On sait qu'on est depuis longtemps. Olivier Pouls est un de tes clients. Il passe souvent avant moi chez toi.
0: Et il n'y a plus rien après.
2: Il n'y a plus rien après. Karine, en fait, donc on est sur les champignons. Quelle est l'erreur à ne pas faire en cuisine, en fait? Trop le cuire, parce que en fait un champignon quand on le cuit souvent il rend son eau végétale.
4: Son eau. En général, moi je jette jamais l'eau. Je la laisse s'évaporer.
2: Mm-hmm.
4: Voilà, parce qu'elle après elle a un goût, donc oui je laisse. Et si je dois rajouter du riz ou quoi que ce soit, il cuit justement dans cette eau.
2: Ah bah c'est un bon astuce. Oui. Donc on peut mettre.
4: Voilà. Et comme ça ça donne du goût.
2: Et voilà, qu'est-ce que t'en penses entre les champignons, par exemple, séchés, comme les cèpes, les girolles
4: En mi-saison, c'est très bien. Par contre, on peut les faire que dans une sauce ou en risotto. on ne peut pas les faire sauter à la poêle.
0: Ah oui,
2: d'accord.
0: Dans un risotto, effectivement, voilà, ça peut être la solution.
4: Voilà, dans un risotto, c'est très bien, dans une sauce, dans une farce. Là, il n'y a aucun souci, ils donnent du goût. Mais
2: et garder surtout l'eau quand on trompe le champignon, parce que ça, c'est là où il y a vraiment le goût du champignon.
4: Tout à fait, c'est pour ça que moi, je
2: le dernier astuce que je vais te demander... Comment on nettoie les girolles? Parce que parfois, il y a de tout. Il y a la terre. Elles sont toutes petites. On se prend la tête. Mais je sais que tu as une astuce des chefs à nous donner.
4: Ouais. Alors, moi, je donne comme recette pour les clients. Et en général, ils en sont très contents parce qu'ils en ont marre de faire au pinceau. Ils passent du temps et c'est pas le but de passer du temps à nettoyer les champignons. Donc, on fait bouillir de l'eau. Et quand ça boue, on essaye de faire chauffer en même temps une poêle à côté. Donc, quand ça boue, on met les girolles, on les bouge 3-5 secondes, pas plus. Et après, on les enlève avec une écumoire et on les met directement dans la poêle qui est chaude. Donc, ça les saisit. Et donc, ils ne rentrent jamais d'eau quand c'est comme ça.
2: Eh bien, merci pour l'avoir fait. C'est une très, très bonne astuce. Merci.
0: Merci, Karine. Dans un instant sur Europe 1, la recette de Louana Belmondo à base de champignons, une recette toscane. Il y aura Pierre Bonte et le Plic-Toc. Voilà. Va-t-il enfin être gagné? À tout de suite.
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0: Et à 12h31, on retrouve Wallis Glaise. Bonjour Wallis.
13: Bonjour Julien, bonjour à tous. Le choc et la désolation dans le village de Poma, dans l'Aude, après le passage d'une tornade. Hier soir, un village devenu champ de ruines. Maisons soufflées, toitures arrachées, des dégâts considérables et qui ont blessé 39 personnes, dont 2 en urgence absolue. On doit reprendre en main notre destin. Voici les mots de Raphaël Glucksmann, candidat à la primaire socialiste, tout à l'heure en déplacement en Charente-Maritime, accompagné de Yannick Jadot, le cofondateur de Place Publique, souhaite refonder toute la gauche. Sébastien Lecornu attendu à Mayotte demain, 1 an et demi après le passage dévastateur de l'ouragan Chido. Dans un courrier adressé au maire de l'archipel, le Premier ministre reconnaît que la reconstruction et le développement du territoire sont trop lents depuis le passage meurtrier de l'ouragan. C'est du jamais vu depuis Disneyland Paris. Selon les mots d'Emmanuel Macron, le président de la République annonce la signature d'un protocole d'accord avec l'Arabie Saoudite pour créer 3 nouveaux parcs d'attractions en région parisienne. L'un d'entre eux verra le jour sur le site de l'ancien Mirapolis dans le Val d'Oise et sera consacré à l'univers du manga Dragon Ball Z. Aucun calendrier précis n'a été dévoilé à ce stade. L'actualité à l'étranger, à présent, les États-Unis ont annoncé avoir retiré la Syrie de leur liste de pays accusés de soutenir le terrorisme. Le chef de la diplomatie syrienne a qualifié la décision américaine d'étape historique, affirmant qu'elle reflétait l'engagement d'un nouvel État syrien en faveur de la paix et de la sécurité internationale. Les tensions se poursuivent entre Kiev et Moscou. Toujours, des drones ukrainiens ont mené de nouvelles attaques contre des raffineries, notamment dans les régions de Krasnodar et Rostov. Côté ukrainien, deux personnes ont été tuées par une bombe guidée à Zaporijjia. Guerre au Moyen-Orient, guerre en Ukraine, les conflits à travers la planète mettent l'or noir sous pression. Résultat, dans les stations, les prix du gazole et du sans-plomb repassent au-dessus des 2 euros le litre. Et puis enfin, l'astronaute française Sophie Adnaud effectuera cet après-midi sa deuxième sortie à l'extérieur de la Station Spatiale Internationale, comme le 18 août. Elle et son collègue américain Anil Menon passeront 6h30 dans le vide spatial. Le duo aura pour mission d'achever le remplacement d'une antenne de communication. 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Le Club de l'été, ça continue avec vous, Julien.
0: Merci, Wadis Glaise. Un prochain point sur l'actualité, ce sera à 13h avec le journal de Charles Huillier.
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0: Bon, on aimerait bien tous que ce plic-ploc soit enfin gagné, parce qu'on est en train de sécher tout le monde avec cet extrait d'un tube monté à l'envers de 1987. Est-ce que Estelle va être celle qui va repartir avec ce magnifique cadeau, un séjour détente, évasion et bien-être à l'hôtel 4 étoiles Thalasso Spa, les Flamants Roses, à Canet-en-Roussillon, c'est près de Perpignan. Et pour ça, il faut retrouver le nom de ce groupe qui se cache derrière ce petit montage à l'envers. Écoutez.
1: Voilà, c'est... Est-ce qu'elle n'est pas mieux à l'envers, en fait, cette chanson?
0: C'est un style. C'est un style, effectivement. Bonjour Estelle.
14: Oui, bonjour. Bonjour Julien, bonjour le Club de l'été.
0: Comment, bonjour, Estelle. Comment ça va, Estelle?
14: Très bien, très bien.
0: Ouais, vous nous appelez d'où?
14: De Paris.
0: De Paris, ouais. D'accord, très bien.
1: C'est bien, ça va être pratique pour partir avec vous si vous gagnez. Super.
0: Ah bah Joey, je me positionne déjà. Attendez de savoir si Estelle va gagner tout d'abord. C'est la fin des vacances, c'est la rentrée bientôt, vous avez déjà repris le
14: déjà, ça y est, c'est déjà la rentrée depuis hier.
0: Vous avez le blues? On parlait du blues de la rentrée tout à l'heure.
14: Oui, avec Marie-Estelle Dupont, avec ses conseils toujours précieux. Mais non, ça va quand même.
0: Bon, bah c'est bien. Mais si jamais vous avez envie de repartir bientôt du côté de Canet en Roussillon, Perpignan, magnifique région, magnifique endroit, c'est peut-être possible. Vous avez une idée ou pas, franchement, Estelle?
14: Une petite, grâce à vos indices.
0: Ouais. Bon, les indices, quand même, il y en a beaucoup, 1987.
14: Oui, exactement.
0: Un tube, je ne sais pas quel âge vous aviez en 87, si vous écoutiez la radio en 87, vous n'êtes pas passé.
14: Oui, j'avais
0: 20 ans. Soyez poli.
14: J'avais la petite vingtaine et bon, voilà, je pense, ou 25 ans, je sais plus, mais bon.
0: À 20, 25 ans, on connaissait ce morceau. Je vous voilà. Le promets, vraiment. Vous l'avez peut-être oublié d'ici là, mais vous l'avez connu en tout cas. On réécoute.
14: Oui, non, 18 ans, pardon, 18 ans.
0: Estelle. Vous aimeriez bien partir, j'imagine. Vous avez envie, forcément.
14: Forcément, très envie repartir en vacances.
0: Deux nuits, deux nuits en formule petit déjeuner. Avec accès à l'espace marin, hammam, sauna, jacuzzi, etc. etc. Bon, votre réponse, Estelle, c'est le moment le plus important de votre vie, peut-être.
14: Oui, quand même pas, mais presque. donc, j'aurais dit Tainana de Casero.
0: Ah oui, il a été dur, ce gars.
2: Super.
14: Oui, c'est pas facile.
0: Bien joué, Estelle. Bon, vous êtes contente?
14: Merci pour les indices. Bah oui, bien sûr que je suis contente, ravie même. Parce que la perspective de repartir un petit peu.
0: Bien sûr, effectivement. Bah, sans les indices.
14: Il faut avoir des perspectives, comme disait Marie-Estelle.
0: Ça, c'est pas mal. C'est vrai que ça fait du bien au moral de savoir qu'on peut repartir au bord de la mer bientôt. Exactement. Vous auriez trouvé sans les indices, Estelle, ou ça vous a vraiment aidé?
14: Non, c'est les indices qui m'ont beaucoup aidé.
0: Et qu'est-ce que vous avez fait ensuite? Vous avez fait votre petite enquête sur Internet? Vous êtes allé voir des vieux classements du top 50? Vous le connaissiez, ce morceau, quand même?
14: Absolument.
0: Franchement, non?
14: Bien sûr, bien sûr.
0: Ah oui,
14: absolument.
0: J'ai pas menti.
14: Je le connaissais, absolument.
4: mais il ne serait pas revenu à l'idée comme ça. Donc les indices m'ont beaucoup aidé, je dois avouer.
0: C'est vrai que ça passait énormément en radio, notamment sur Europe 1, dans le top 50.
4: Oui.
0: En 1987, K0, Tainana, c'était vraiment... Moi j'adorais ça, hein. J'avais 9 ans, j'écoutais ça toute la journée. Merci Estelle, et on vous souhaite un très très bon séjour.
4: Merci à vous, merci à Europe 1, et voilà. Belle fin de vacances.
0: Ah, bah, vous aussi, Estelle, bonne
4: rentrée.
0: Merci beaucoup.
4: Merci.
0: Le plic-ploc reviendra demain avec un autre super cadeau. Je ne sais pas si on peut faire écouter tout de suite le plic-ploc ou si on le fait écouter demain. Non, bah, alors ce que vous allez faire, c'est que vous m'écoutez demain matin à 8h50 dans la matinale d'Alexandre Lemaire et je vous ferai écouter le plic-ploc de demain avec un autre magnifique cadeau à gagner. Pour terminer en beauté ce club de l'été, parce que demain, c'est la dernière. Mais pour l'heure, tiens, on va reparler de champignons avec Pierre Bonte qui nous emmène à Pégu-Pluviers. C'est en Dordogne, c'est près.
15: Il y a des champignons là-bas.
0: D'Angoulême, effectivement.
15: Pégu-Pluviers,
0: c'est sûr. La cité des champignons, effectivement. Oui. C'était en 1965. Archive du jour de Bonjour, Monsieur le maire.
16: Ici, Pierre Bonte. Si vous passez un jour par Pégu-Pluviers, la commune est située à une dizaine de kilomètres au nord de Nontron, eh bien vous verrez aux deux entrées principales du bourg un énorme champignon de ciment planté sur le bord de la route. Ils sont immenses, ces deux champignons. Ils ont 1,50 m environ de hauteur et ils ont été installés là il y a quelques années par le syndicat d'initiative de Pégu-Pluviers. Pourquoi ? Eh bien, monsieur le maire, monsieur Massy va vous l'expliquer.
17: Eh bien, parce que la commune de Pégu-Pluviers est considérée comme la capitale du champignon. D'abord, parce qu'on trouve le champignon, et deuxièmement, parce que c'est un centre où sont groupés tous les acheteurs de champignons de la région. On trouve ici à peu près plusieurs sortes de champignons, mais c'est surtout le cep.
16: Comme vous le pensez bien, le champignon est une des spécialités gastronomiques de Pégu-Pluviers. Vous en trouvez au menu de tous les restaurants de la commune pratiquement. Et on y trouve en particulier le champignon farci.
17: Un champignon farci avec une sauce, un roux tout à fait spécial, qu'on ne trouve pas ailleurs.
18: Et il est farci avec quoi ?
17: Ben, il est farci avec du champignon haché, un peu de farine, du lard, du jambon haché, de l'ail... et certaines herbes que l'on trouve dans notre région, qu'on ne trouve pas ailleurs.
15: On est sûr que c'est pas Michel Galabru qui parlait avec...
0: Non, c'est pas Michel Galabru, je vous promets, effectivement, Joe Hume. Alors, il est 12h40, dans un instant, on va appeler un ami, un collègue d'Europe 1 qui est encore en vacances, qui vit peut-être ses dernières heures de vacances. Je vous rappelle que la grande rentrée d'Europe 1, ce sera après-demain. Il y aura la recette de Louana Belmondo. Et on peut la dire, on va la dire maintenant, à base de champignons de Paris.
2: On va faire des crispelles à la Fiorentina. Ah alors, ce sont des crêpes salées à la Florentine, tout simplement. Là on va dire la recette tout à l'heure.
0: J'ai vu la photo tout à l'heure que vous avez postée sur Instagram.
2: J'étais en train de les préparer pour vous.
0: Ah, ça a l'air absolument fameux. A tout de suite, donc, pour la dégustation et l'appel à un collègue d'Europe 1. Tout de suite. 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
0: Et c'est bientôt l'heure de se mettre à table. Comment on peut avoir le blues de la rentrée, comment on peut avoir le blues tout court quand on sait qu'il y a toujours un repas qui arrive et quand on sait que ce repas est préparé par Luana Belmondo, c'est impossible, strictement impossible.
2: Je vais cuisiner dans toutes les maisons de France pendant tout le mois de septembre pour que personne n'ait du blues.
0: Le moral des Français n'aura
2: contre
0: jamais
2: le
0: été
2: blues,
0: aussi haut.
2: C'est la nourriture. Un bon repas.
0: Bien sûr, mais évidemment, c'est pour ça que je suis toujours
2: bien sûr, ça fait partie des.
0: Toujours un repas pas loin. Qui arrive dans quelques heures au maximum. Et le plus dur, c'est le début d'après-midi, parce qu'il faut attendre peut-être parfois 6 heures avant le prochain repas. C'est là que c'est, pendant une heure ou deux, c'est un peu dur. C'est mon petit blues de début d'après-midi.
15: Ça tire un peu. Ouais.
0: Voilà, mais ça dure pas très très longtemps. Tiens, si on appelait un camarade qui est en vacances pour l'embêter, hier on avait Pascal Praud qui était en voiture, qui était de retour à Paris. Il est bien arrivé d'ailleurs, parce qu'on l'a croisé dans les couloirs d'Europe 1 tout à l'heure. Est-ce que Elliot Deval, qu'on va appeler maintenant, est en voiture? Est-ce qu'il est dans un train, dans un avion? Est-ce qu'il est encore en vacances, en trottinette? On ne sait pas du tout, c'est la surprise.
15: Jet ski, peut-être?
10: En jet, tout court?
0: En jet? Non. Peut-être déjà rentré. Elliot Deval qui reprendra vendredi l'antenne. Trop occupé.
11: Votre appel a été transféré
15: Décidément.
0: Vers une messagerie vocale.
26: Allô? Oui.
0: Oui, allô? Elliot Deval?
26: Allô?
0: Oui, bonjour, ici Julien Pichenet, Europe 1, le club de l'été.
26: Ah, bonjour les amis.
15: Comment ça va? On ne sait pas trop si ce A est vraiment enthousiaste.
0: Est-ce qu'on vous dérange, Elliot? Non, on vous dérange, vous êtes
26: mais vous ne me dérangez jamais. Et puis quand je vous ai au téléphone...
0: À la bonne heure, avec Sébastien Bordonnave, avec Joe Hume, avec Franck Vallière. Vous êtes où, Joe?
15: Moi je suis là, Elliot, je suis en studio.
0: Et Joe est là. Vous êtes où, Elliot Deval?
26: Écoutez, je suis entre Nice et Menton. Je suis en train de vivre mes dernières heures de vacances avant la grande rentrée.
0: On parlait tout à l'heure avec Marie-Estelle Dupont du blues de la rentrée que ressentent peut-être quelques millions de Français. Je ne pense pas que ce soit votre cas, Elliot Deval.
26: Non, je suis motivé comme jamais. C'est-à-dire que j'ai fait une préparation militaire. Tous les matins, j'ai eu la chance d'aller dans un petit coin de paradis qui est la Corse. J'ai découvert Porto Vecchio pendant 3 semaines.
15: C'est pas mal.
26: Et j'avais le même rythme tous les matins. Je me réveillais, je partais courir. Le matin, je me reposais l'après-midi, donc là, je pète le feu. Et j'ai hâte de rentrer, j'ai hâte de vous retrouver, dis donc.
0: Effectivement.
26: Ça commence à faire un petit moment, là.
0: Bah oui, donc on vous retrouve dès vendredi, hein, 11h, 13h, samedi, dimanche. Hein, comme d'habitude, on reprend les horaires de l'an dernier.
26: Exactement, avec le bonheur de retrouver les auditeurs d'Europe 1. C'est vrai qu'on avait fait de cette émission, de ce rendez-vous, une boussole pour les auditeurs en disant que c'était les auditeurs qui devaient donner le tempo de cette émission à travers des témoignages à chaque fois très intéressants. Et on rempile pour une nouvelle saison et c'est vraiment un honneur de pouvoir reprendre sur Europe 1. Je vous dis, j'ai hâte, même si je sais pas quel temps il fait à Paris.
0: Ça va,
26: mais nous,
0: il fait moins chaud.
26: Grand bleu.
0: Oui.
26: Grand bleu. Je me suis baigné ce matin. Je vais vous faire saliver un peu. J'ai fait quelques longueurs dans la mer. C'était le bonheur absolu, donc voilà, j'ai beaucoup de chance. Mais non, j'ai aucun blues. Hein. Vous dites à Marie-Estelle Dupont que après c'est peut-être quelque chose d'exceptionnel, hein, mais pour le coup, non, motivé comme jamais.
0: Bon, bah c'est super. Mais là, ce sont vos dernières minutes, peut-être dernières heures de vacances. C'est vrai que c'est
26: des
0: toujours un petit peu particulier.
15: Dernier repas du midi.
0: Peut-être le dernier repas, le dernier déjeuner de vacances.
26: Le dernier repas du midi. Ouais. Effectivement, je vais être ce midi. Je repars dans les prochaines heures pour Paris. Et donc, ce midi, il est possible que j'aille chercher un petit poulet rôti. Je me fais un petit plaisir.
0: Bon, bah c'est sympa ça pour terminer les vacances, Elliot. En tout cas, votre bureau est prêt, tout est bien rangé à votre emplacement, à votre bureau. On a tout,
15: mélangé,
0: tout bien nettoyé. C'est pas vrai. En tout cas, vous attend avec impatience.
26: N'hésitez pas à m'appeler le jour de mon anniversaire. C'était avant-hier. Bravo, hein. Vous l'avez raté. Hein.
0: Oh là là là là. Alors, ça se souhaite pas 2 jours en retard.
15: Non.
0: Ah là, on arrive trop tard.
26: Les mecs, hein.
0: Qu'est-ce qui s'est passé? C'était avant-hier. On était dimanche. Bah oui, dimanche, il n'y avait pas d'émission, c'est pour ça.
26: Ah, ça a coupé, vous m'entendez?
0: Oui, c'était dimanche avant-hier, c'est pour ça qu'on n'a pas pu vous appeler. Merci, Alien.
26: Franchement, pas un petit mot pour mon anniv. Vous n'avez pas honte? Ah, je suis à deux doigts de raccrocher. Hein.
0: Et vous savez qu'on est quand même beaucoup à Europe 1 et c'est difficile de penser à tous les anniversaires. Allez, comme ça, voilà. Je m'en sors comme ça. Merci, Elliot. On vous retrouve vendredi à l'antenne. Bonne fin.
26: Je vous embrasse bonne fort. J'ai hâte de vous retrouver.
0: Exactement.
26: Allez, bon courage.
0: Et dans un instant, nous, on va déguster la recette toscane de Luana Belmondo. Mais tout de suite, il est jeune, il est américain. Il s'appelle Alex Warren. C'est Fever Dream sur Europe 1 dans le club de l'été avant les crespelles de champignons de Luana.

0: Fever Dream, Alex Warren sur Europe 1 dans le club de l'été.
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0: L'une des dernières recettes, l'une des dernières dégustations de l'été, hein, parce que le club de l'été, les amis, ça se termine demain.
2: Oui. Ah oui.
3: On est dans le déni, on est dans le déni.
0: Vous êtes dans le déni, vous serez
2: c'est
0: là
2: triste.
0: En
2: jeudi.
3: Oui, je continuerai vendredi, tout seul dans un studio.
0: Il y aura lieu demain, c'est aussi vendredi, ah. Et jeudi, ce sera Christine Kelly. Vous vous arrangerez avec
3: eux. Oui. Ils seront compréhensifs, je suis sûr.
0: Exactement. Vous arriverez avec une crêpe, avec une crespa à la Fiorentina, si vous l'avez dans votre assiette, comme c'est le cas actuellement. Luana nous a apporté effectivement les assiettes. Il va falloir maintenant nous donner la recette de cette sublime et excellente crêpe. Alors, crespelle à la Fiorentina.
2: Crespelle, en fait, c'est un peu le plat, vous savez, qui à Florence remplace le dimanche les lasagnes. Ah. C'est-à-dire qui est là, bon, je les ai proposées en individuel, mais on les présente dans un plat à gratin et on le pose au milieu de la table, un peu comme les lasagnes, et tout le monde pioche et mange. Et donc c'est très simple, on fait une crêpe salée, pas sucrée, donc c'est simplement de la farine.
0: Blé noir.
2: Non, pas du tout, non. D'accord. Elles sont dorées.
0: Elles sont dorées,
2: mais,
0: c'est pour ça.
2: Mais c'est pas du tout du sarrasin.
0: Ah oui, d'accord. Oui.
2: C'est de la farine ordinaire.
0: Parce qu'elle était bien, elle était magnifiquement dorée, la mienne, donc je croyais que c'était du blé noir, mais non.
2: Pas trop grillée, j'espère.
0: Non, pas du tout.
2: Non,
0: ça va. Ah oui, non.
2: Vu que vous avez presque terminé l'assiette, donc j'imagine que ça a été.
0: C'est excellent, Luana, comme d'habitude. Donc, une crêpe. Voilà,
2: okay. Une crêpe, farine, œufs, un peu de lait, sel. Hein, on fait vraiment une pâte à crêpe. Hein. À côté, on fait sauter des champignons. Alors, moi, j'ai pris des champignons de Paris parce qu'effectivement, je n'ai pas trouvé d'autres champignons à ce moment. Après, c'est à vous de voir. Je les ai fait revenir dans une poêle avec un petit peu d'huile d'olive, surtout la poêle très, très chaude. L'huile d'olive, un peu d'ail, et on sèle toujours les champignons après la cuisson. Parce qu'autrement, ça va dégager de l'eau. Et
0: pas
2: on n'a pas besoin.
0: Pas pendant.
2: Pas avant. Pendant, après.
0: On ne met pas le sel pendant la cuisson des champignons.
2: Non, après.
0: Donc ça fait 25 ans que je fais n'importe quoi.
2: Okay, vous faites nager vos champignons dans un. Mais ce qui est très bien, parce que Karine, tout à l'heure, elle nous a dit on peut mettre du riz, par exemple, et cuire. Hein, vous pouvez vous faire un petit riz basmati dans l'eau végétale des champignons.
0: Je me revois mettre du sel sur des champignons pendant la cuisson.
2: Non, les champignons, non.
0: Mon Dieu, mais
2: c'est
0: tout faux.
2: En cuisson, parce que dans ce cas-là, vous dégagez. Mais en général, avec beaucoup de légumes qui sont gorgés d'eau, on essaie de les saler à la fin de la cuisson.
0: D'accord. Bon.
2: Presque la cuisson terminée. Donc on fait juste un poêlé des champignons, c'est très simple, et puis je fais une béchamel.
0: On les a émincés, les champignons.
2: Je les ai fait revenir donc avec de l'ail
0: et
2: de l'huile d'olive. Moi j'ai fait j'utilise en fait l'ail, je le réduis en crème. J'ai fait une crème d'ail qui est.
0: Comment on fait ça exactement?
2: Ben je coupe des belles têtes d'ail, surtout quand j'en trouve au marché le ail rose qui est assez parfumé. Je le coupe en deux, je mets un petit peu d'huile d'olive ou si vous voulez un peu de beurre. Je le mets au four à 160 degrés pendant une heure.
0: Ah oui.
2: Et puis, après, on le sort. Et puis, on sort vraiment, on appuie sur la tête d'ail. L'ail sort toute seule. Je le mixe avec de l'huile d'olive, un peu de sel. Et puis, je le mets au frigo et je l'utilise comme ça.
0: On laisse refroidir avant de...
2: Oui, bien sûr, on laisse refroidir. On met dans un bocal et puis on peut le garder pendant une semaine, 10 jours. Et comme moi, j'en utilise beaucoup, je préfère l'utiliser de cette façon-là plutôt que d'écraser, couper. J'ai trouvé que ça a un côté un peu plus confit. Même ceux qui n'aiment pas l'ail, d'un coup, ils sont séduits.
0: Oui, c'est moins fort.
2: Donc, les champignons, on les coupe en lamelles. Si vous avez plusieurs types de champignons, c'est l'idéal. Même s'il y a des surgelés, pourquoi pas? Parce que les surgelés aussi, les champignons surgelés gardent leur saveur. Donc vous pouvez faire un poêlé d'un mélange des champignons, une béchamel, et puis c'est tout simplement cette farce qu'elle vient accompagner. La béchamel, je la fais avec du parmesan.
0: Vous avez mis un peu de parmesan aussi dessus.
2: Oui, je l'ajoute à fur et à mesure du parmesan. Après, vous pouvez vous amuser à mettre aussi du jambon à l'intérieur, à les faire à votre façon. La recette originale, elle est faite avec des épinards et avec de la ricotta. On a pas mal mangé des ricotta cette semaine.
0: Donc, il n'y avait plus dans le frigo.
2: Je me suis dit, on va un peu changer. On va faire un béchamel maison, on va faire les champignons.
0: Béchamel classique, votre béchamel. Donc vous avez une petite astuce pour la. Qu'est-ce qu'on met en premier quand on fait une béchamel? Est-ce que c'est le beurre?
2: Moi, je mets du beurre, farine, et ensuite je mets le lait tout doucement
0: à
2: température.
0: Et à la fin seulement un petit peu de parmesan.
2: Et après, non, à moitié. Pendant un moment, je jette un poignet de parmesan. Donc c'est assez simple et de la noix de muscade, oui c'est vrai, dans ma béchamel, surtout
4: c'est ça
2: à Florence.
4: Que je cherchais depuis tout à l'heure, je m'imagine truc que je n'arrive pas à trouver.
2: J'allais pas donner l'ingrédient. Oui,
0: la noix de muscade dans une béchamel, oui ça va très bien.
2: Ça va très bien, oui. Mais maintenant les béchamels on les fait
0: quasiment
2: tout le temps et on peut les parfumer avec.
5: Ça a été Joe.
0: Joe m'a fini. Allez voir dehors s'il y a encore.
5: Je vais peut-être en prendre une deuxième.
0: Ah non mais c'est vraiment excellent.
2: C'est très bon. C'est très simple, fois, c'est... Bah, donc oui. Voilà, vous allez me dire, c'est une crêpe, oui, c'est une crêpe, mais à Florence. C'est une crêpe farcie avec des champignons, de la béchamel, du parmesan,
0: et
2: à Florence,
0: et
2: une crème d'ail, et à Florence, on les mange comme ça, et ça s'appelle crespel.
0: Il y avait un petit peu de persil au-dessus
2: un
0: pour la présentation.
2: Pour la couleur.
0: Ah, ouais,
5: et votre champignon chouchou en cuisine, c'est lequel? Parce que là, on a champignon de Paris, mais on a senti que c'était pas forcément votre...
2: Alors, moi, c'est la cèpe en général, parce que j'aime vraiment ce champignon. J'habite à Rome, c'est un champignon et mange régulièrement. Mais j'ai découvert le shiitake frais, et franchement, je le mets partout. Dans des bouillons, même quand je mets de l'eau à bouillir pour les pâtes, parfois je mets un ou deux shiitake.
0: Ça parfume. Dedans.
2: Ah, ça parfume, c'est incroyable.
0: Merci Luana Belmondo, on vous retrouve demain pour la dernière du Club de l'été. Toute l'équipe également sera présente pour cette dernière peu spéciale, avec un repas peut-être de fête pour cette dernière. On verra ce que vous avez choisi.
3: Un banquet peut-être.
0: Un banquet, un immense banquet, un énorme buffet façon Astérix, comme à la fin d'Astérix. Ça serait très très bien évidemment. Et pour cette dernière du Club de l'été, demain nous recevrons tous les matinées allié de la maison, Dimitri Pavlenko, qui reviendra dès jeudi à 7h sur l'antenne d'Europe 1. Également Philippe Lelouch et Caroline Turbide qui seront avec nous.
5: D'RFM.
0: Qui, eux, ont déjà repris. Et puis Coé également, qui a déjà repris sur Europe 2. Tout ce beau monde sera avec nous demain dans le Club de l'été de 10h à 13h pour une dernière, donc un petit peu spéciale. Allô, Charles Villiers.
6: Oui, merci d'ailleurs à Louana pour la mignardise d'hier. Elle était délicieuse.
0: Ah, la pizza. Enfin, il a pu goûter
2: votre
0: cuisine. Exactement.
6: Tout à fait.
0: Nous étions très fiers de
2: contente.
0: Pouvoir...
2: Oui.
6: Merci infiniment, Louana. Vraiment un délice. Vous êtes la reine des fourneaux.
5: Elle finit par en avoir une.
0: Et ça, et malheureusement, ça va... Moi, j'aurais le blues de Louana. Hein.
5: Ouais,
0: il y en a qui ont le blues à la rentrée, mais le blues de Louana, il va être compliqué, celui-là.
2: C'est surtout mes plages qui vont vous manquer, pas moi.
5: Sans vous, les plats n'auraient pas la même saveur.
0: Belle journée, Charles Villiers. Et bonne avant-dernière, parce que demain, on sera encore là à se retrouver demain. Bonne journée.
6: Ça marche.
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0: Il est 13h sur Europe 1, bienvenue à tous.
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6: Je suis ravi d'être avec vous jusqu'à 14h. Une heure d'information, de débat, de décryptage. Mes débatteurs, justement, Sébastien Ligné, journaliste politique, et Elliot Maman, journaliste et chroniqueur politique. Marlène Duret pour la météo est à mes côtés. Elle m'accompagnera pendant une heure. On commence avec votre journal de la mi-journée. Le même mode opératoire, le même matériel volé, les mêmes lieux ciblés. Trois semaines après, une cinquième caserne de pompiers vient d'être visitée à Lyon. Ce qui inquiète, c'est que c'est à nouveau du matériel de désincarcération qui a été dérobé. Explication à suivre. Un acharnement politique, une campagne raciste. Mathilde Panot vole au secours de Bali Bagayoko. Le maire LFI de Saint-Denis est, pour rappel, dans le viseur du parquet national financier. A-t-il bénéficié d'un emploi fictif à la RATP? C'est à cette question que devra répondre l'enquête préliminaire ouverte hier. Ils doivent théoriquement se ranger derrière celui qui sera le mieux placé dans quelques semaines. Sauf qu'en coulisses, Gabriel Attal et Édouard Philippe ne se font pas de cadeaux. Dernière bataille en date, l'éducation. Une loi de programmation pour l'école, promet Gabriel Attal. Une augmentation du salaire des professeurs, propose Édouard Philippe. Nous décrypterons ce match au sein du bloc central dans cette édition. Et puis une semaine après sa première sortie historique en dehors de l'ISS, Sophie Adno va connaître une nouvelle fois le vide spatial aujourd'hui. Le début de cette deuxième sortie extra-véhiculaire est prévu à 14h30. Objectif, terminer la mission inachevée de la semaine dernière. La tendance météo, Marlène Duret, bonjour.
12: Bonjour Charles, bonjour à tous. Alors ensoleillé des Pyrénées à la Provence et à la Corse cet après-midi, un ciel plus variable ailleurs avec parfois des averses orageuses et je vous dirai où en fin de journal.
6: À tout à l'heure Marlène.
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6: C'est donc une succession de cambriolages qui inquiète. Une cinquième caserne de sapeurs-pompiers a été visitée autour de Lyon. La cinquième en moins de trois semaines. Cette fois-ci, c'est à Bourgoin-Jallieu, en Isère. Ce qui est extrêmement préoccupant, c'est que là encore, c'est du matériel de désincarcération qui a été volé, Noémie Loisel.
14: Oui, à l'intérieur d'un fourgon stationné dans la caserne, un écarteur et une cisaille, deux outils de désincarcération ont été dérobés dans la nuit de samedi à dimanche, selon une source proche du dossier. Quatre casernes avaient déjà été ciblées depuis début août, Pusignan, Saint-Bonnet-de-Mur, Vogneré et Fontaine-sur-Saône. Ce matériel de désincarcération est pourtant indispensable aux pompiers, notamment lors des accidents de la route pour libérer les victimes coincées dans leur véhicule. Des cambriolages à répétition qui inquiétaient déjà la semaine dernière le syndicat Sud. Valentin Violet est porte-parole du syndicat dans le Rhône.
15: On a un écarteur, c'est des grandes pinces. C'est un outil qui pèse une vingtaine de kilos, qui a une batterie. Une fois que c'est pris, c'est totalement autonome. L'action est vraiment d'écarter les matières. Ça va servir à faire peut-être des braquages. Mais une personne mal intentionnée pourrait très bien servir pour ouvrir une porte de garage, une porte de maison. On peut ouvrir un coffre, écarter des barreaux pour rentrer. Donc c'est des outils qui ont une puissance développée telle que l'usage est infini.
14: Toutes les casernes ne sont d'ailleurs pas équipées de ce matériel spécifique, souligne le syndicaliste. La question d'un éventuel lien entre ces différents cambriolages se pose désormais. Une enquête est en cours.
6: Merci Noémie Loisel. J'ajoute que le préjudice total dépasse désormais les 50 000 euros au total dans les 5 casernes cambriolées. 39 blessés, dont 2 victimes en état d'urgence absolue. Voici le bilan de cette violente tornade hier soir dans l'Aude. Un épisode qui a surtout concerné le village de Pomas, commune de 1000 habitants dans les Corbières. 300 habitations ont été touchées. Les sinistrés ont été relogés dans la salle des fêtes du village.
12: 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Cela fait des mois que les policiers réclament l'allègement des procédures pénales sans obtenir de réelles avancées.
6: Oui, pire, cet été, la Cour européenne de justice a forcé la loi française a rajouté l'écriture d'un nouveau procès verbal pendant la garde à vue. William Molinier, désormais, les enquêteurs doivent motiver par écrit toute prise d'empreinte ou de photographie d'un suspect.
16: ADN, empreinte digitale, photographie, présence de résidus de tir, tout doit être désormais motivé, rédigé par écrit et versé à la procédure sous peine d'être invalidé par un magistrat. Auparavant, les enquêteurs n'avaient pas l'obligation de justifier l'absolue nécessité pour engager ces investigations. Une perte de temps qui s'ajoute à une procédure pénale déjà alourdie, dénonce l'une des vice-présidentes de l'Association nationale de la police judiciaire.
17: Ça rajoute un procès verbal dans une période de garde à vue qui est déjà courte et dans laquelle il y a déjà plus de 70% des procès verbaux qui sont des PV de forme et non pas de fond. Et en plus, On peut imaginer que si le magistrat estime que la nécessité absolue n'est pas suffisamment justifiée, il refuse qu'il soit procédé à cette signalisation.
16: Dans ce cas, cela pourrait avoir des conséquences importantes puisque ces empreintes étaient habituellement versées dans les fichiers de police. Cela permettait d'effectuer des recoupements, voire de confondre des criminels recherchés dans d'autres affaires.
6: Merci William Molinier du service police-justice d'Europe 1. Un acharnement politique, une campagne raciste, Mathilde Panot vole au secours de Bali Bagayoko. Le maire de Saint-Denis-Pierrefitte est pour rappel dans le viseur du parquet national financier. Une enquête préliminaire a été ouverte. Elle porte sur de possibles détournements de fonds publics. L'élu a-t-il bénéficié d'un emploi fictif à la RATP depuis 2001 alors qu'il était dans le même temps élu municipal? C'est la question qui se pose. Jean-Baptiste Marty, après l'annonce de cette enquête, c'est donc tout un parti qui fait bloc.
18: Oui, une enquête injuste selon les membres de la France Insoumise, alors qu'on est au tout début des investigations pour les élus LFI. Il s'agit d'un acharnement visant le maire de Saint-Denis, notamment depuis son élection en mars dernier. Mathilde Panot a par exemple dénoncé ce matin une campagne raciste visant Bali Bagayoko depuis sa prise de poste, quand dans le même temps, le député insoumis Éric Coquerel a déclaré que si des enquêtes sont ouvertes à l'encontre de l'édile de Saint-Denis, c'est, je cite, « parce qu'il est noir », une posture donc victimaire adoptée par les cadres de la France Insoumise, alors que pour l'instant, l'enquête n'est qu'au stade préliminaire. Bali Bagayoko, qui est visé, on le rappelle, par deux plaintes de l'association AC Anticorruption, aurait cumulé deux emplois, l'un à la RATP, l'autre comme élu municipal, et cela depuis 2001, ce qui est possible, mais à condition de se mettre en retrait de l'entreprise sur le temps de travail politique et de ne pas être rémunéré ces jours-là. Mais voilà, il aurait quand même continué à percevoir une rémunération de la RATP, parfois allant jusqu'à 6000 euros par mois. Le parquet national financier doit donc faire la lumière sur ces accusations. En attendant, Bali Bagayoko reste présumé innocent.
6: Merci Jean-Baptiste Marty, et nous y reviendrons d'ailleurs avec mes deux débatteurs tout à l'heure, Sébastien Ligné et Elliot Maman. Les dernières modalités de la primaire socialiste doivent être entérinées ce soir. Si les contours sont globalement fixés, le montant de la participation fait encore débat. Une primaire qui doit théoriquement se tenir en octobre sur deux tours. Le nombre de candidats est encore à affiner.
12: 13h08, la suite du journal sur Europe 1 avec à présent Édouard Philippe dans Le Figaro et Gabriel Attal dans Le Monde. À quelques jours de la rentrée, ils dévoilent coup sur coup leur méthode miracle pour l'école.
6: Oui, le patron de Renaissance veut profiter

0: Batteur. Gabriel Attal s'attaque au collège unique. Certificat d'études avant la sixième, brevet obligatoire pour entrer en seconde, parcours différencié et fermeture de 100 collèges qu'il qualifie de ghetto scolaire. Derrière ces annonces, le duel se durcit. Le maire du Havre évite les coups pour rassembler la droite et le centre. Le patron de Renaissance attaque. Son rival serait en train de perdre son pari. Mais Édouard Philippe conserve 6 points d'avance dans le dernier sondage lorsqu'ils sont tous les deux candidats. Leur faiblesse est commune, leur bilan. Édouard Philippe a passé 3 ans à Matignon avec une majorité absolue. Gabriel Attal, 5 mois rue de Grenelle. Ils promettent de redresser l'école, mais ils sont aussi comptables de son état. La bataille des idées tourne à la primaire sauvage et le bloc central commence déjà à perdre ses plumes.
1: Merci Arthur Delaborde.
2: Une semaine après sa première sortie historique dans l'espace, en dehors de l'ISS, Sophie Anneau va connaître une nouvelle fois le vide spatial aujourd'hui.
1: Oui, le début de cette deuxième sortie extravéhiculaire est prévu à 14h30 et pour une durée d'à peu près 6 heures. Bonjour Marius Druard.
3: Bonjour Charles.
1: Sophie Adno doit terminer sa mission inachevée de la semaine dernière.
3: Oui, la mission d'il y a une semaine avait été écourtée. Sophie Adno et son binôme américain Anil Menon n'avaient pas eu le temps de remplacer l'antenne de communication en cause des boulons et des petites pièces récalcitrantes. Aujourd'hui, l'objectif est donc d'installer la nouvelle antenne sur la Station Spatiale Internationale, un équipement utilisé pour transmettre des données et aussi permettre une communication haut débit avec le Centre Spatial à Houston. Sophie Adno va donc sortir une deuxième fois dans l'espace, un moment unique avec de l'appréhension. Mais la Française a appris à gérer, l'a raconté à l'issue de sa première sortie.
4: Il y a une partie de soi qui a vraiment envie d'y aller, vraiment envie d'aller voir quel est le point de vue depuis la haut d'aller travailler, etc., depuis l'extérieur de la station. Et puis l'autre partie du cerveau qui se dit « Non mais c'est complètement dingue, est-ce que j'ai fait les bons choix de vie ?» Donc je demande juste à la partie de mon cerveau qui a l'analyse un peu plus négative de gentiment se taire pour que je puisse apprécier et faire un travail efficace.
3: Sophie Adno et son binôme ne seront pas seuls. Leurs 2 coéquipiers dans la station piloteront le bras robotique pour les assister pendant cette sortie de plus de 6 heures.
1: Et nous suivrons cela avec attention. Merci beaucoup Marius Druard. Fin de cette édition, nous passons à la bourse. Le CAC 40 a brièvement touché les 8500 points ce matin avec un plus haut à 8501 points avant de voir son avance se réduire quelque peu à l'approche de 9h30 où il ne gagne plus que 0,25% à 8475 points, restant tout de même proche de ce seuil symbolique. Passons à la météo, Marlène Duret. Rebonjour Marlène.
2: Bonjour.
1: Les régions méditerranéennes retrouvent le soleil aujourd'hui.
2: Oui, c'est vrai, les orages d'hier ont filé vers l'Italie en fin de nuit. Alors il y en a d'autres qui s'évacuent cet après-midi par la Lorraine et l'Alsace. Et ailleurs, dans un ciel variable, 2 nouvelles averses, alors qui correspondent à une nouvelle salve orageuse, des orages un peu plus classiques, vont se propager cet après-midi depuis le nord de la Nouvelle-Aquitaine et l'Auvergne, vers le centre-Val de Loire, la Basse-Normandie, le nord de la Bretagne, avant de gagner en fin de journée et en début de soirée la Haute-Normandie, l'Île-de-France et la Bourgogne-Franche-Comté, le tout dans une ambiance qui reste quand même estivale en termes de température, même si ça baisse un petit peu cet après-midi. 32 degrés prévus à Ajaccio, 30 à Marseille et Toulouse, 30 degrés également à Grenoble, il fera 29 à Paris au plus chaud de la journée, 27 à Dijon, Clermont-Ferrand, Rouen, 25 à Lille, 23 à Brest. Demain, nouvelle dégradation orageuse par le nord-ouest de la Bretagne à la Vendée et ces orages prendront la direction du Val-de-Loire et de la Normandie et puis on surveillera tout spécialement celle de jeudi. C'est une dégradation orageuse qui s'annonce plus marquée, donc on va surveiller plus précisément l'Auvergne-Rhône-Alpes et ses cumuls de pluie. Voilà, peut-être une alerte orange en cours en tout cas pour cette journée de jeudi. Nous en reparlerons bien évidemment.
1: Merci Marlène Duret.
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2: 13h12 et bienvenue à vous qui nous rejoignez peut-être à l'instant. Europe 1 Info avec l'actualité décryptée autour de vous, Charles Lhuillier, 2 débatteurs. Il s'agit du chroniqueur politique Elliot Maman, mais aussi Sébastien Ligné, journaliste politique.
1: Bonjour Sébastien, comment allez-vous?
6: Mais très bien, et vous?
1: Formidable, ravi de vous voir en costume.
6: Mais comme
1: c'est
6: toujours.
1: Un peu austère.
6: Mais c'est la rentrée.
1: Un peu austère, mais j'aime beaucoup.
6: Voilà, d'accord, ça commence direct.
2: Très élégant.
1: Non, il est très élégant, costume noir.
6: J'anticipe un peu la baisse des températures.
1: Costume d'automne,
2: c'est
1: effectivement.
2: C'est pas tout de suite, mais bon.
6: J'ai mal écouté la météo.
1: Voilà, vous avez le crâne rasé.
6: Mais
1: et,
6: bien sûr.
1: Effectivement, vous
6: mais
1: êtes très bien habillé.
6: Je suis prêt, comme un nouvel écolier.
1: Prêt pour cette nouvelle saison. Elliot Maman, style beaucoup plus décontracté, mais ça ne nous déplaît pas. Bonjour
7: c'est
1: Elliot.
7: Gentil, merci. Comment c'est tout le contraire, en effet. Bonjour, mais très bien.
1: Mais on est assez éclectique à Europe 1, donc on apprécie. Bon, alors, Mickey et Astérix ont-ils du souci à se faire? Je vais parler de ce parc d'attractions qui va fleurir d'ici quelques années.

0: En région parisienne, dans le Val d'Oise, 6 milliards d'euros, 22 000 emplois à la clé, le projet de 3 parcs d'attractions dans le département 95 se précise. L'annonce est tombée hier soir, un nouveau complexe de loisirs qui sera construit près de Cergy-Pontoise, parc de 50 hectares avec 7 zones thématiques de plus de 30 attractions. 3 parcs qui n'auront pas forcément tous le même thème. Ce sera aux Saoudiens de décider, dit l'Élysée. Le premier parc serait dédié à Dragon Ball Z. Il y aura des restaurants, des hôtels, ce sera pharaonique. Alors, à l'origine de ce projet, l'Arabie Saoudite et son prince héritier, Mohamed Ben Salman, reçu hier à l'Elysée, ce qui provoque la colère du RN et de Reconquête. Je vous propose d'écouter d'ailleurs Alexander Nikolic, eurodéputé et porte-parole du RN. Il a réagi à ce projet de parc d'attractions sur France Info ce matin.
1: Je trouve ça un petit peu étrange sur le thème. Vous savez, on est le pays où il y a le plus de touristes au monde, justement parce qu'on met souvent notre culture est la plus admirée dans le monde, notre histoire. On voit d'ailleurs le succès du Puy du Fou. Peut-être que ça aurait été mieux de mettre en avant, je sais pas, nos grands aviateurs, un parc sur l'histoire de l'aviation avec des attractions par ailleurs, mais pour les faire découvrir de manière ludique, pour faire découvrir les je sais pas, on est le pays de l'invention, donc autour de Léonard de Vinci ou de Napoléon.
0: Voilà, alors colère du Rassemblement National, on vient de l'entendre, colère aussi de Reconquête. Les deux partis déplorent qu'Emmanuel Macron n'ait pas privilégié un projet mettant en avant la culture française. Est-ce que Sébastien Ligné, Elliott Maman, vous comprenez ces critiques, Sébastien Ligné?
2: Je comprends totalement, surtout qu'il y a une double critique. Il y a à la fois une critique adressée envers la thématique du parc, alors là en effet on parle de Dragon Ball Z, mais il y a aussi une critique tout à fait honnête qui doit être faite vis-à-vis du financier, c'est-à-dire qu'on accepte que l'Arabie Saoudite, qui est un des pires pays au monde en termes de respect des droits humains, de liberté de la presse, de droits aux femmes, etc., un pays qui est dans une stratégie de soft power culturel totalement assumée envers l'Occident, que ce pays-là colonise culturellement la France à des buts politiques, ça me dérange tout autant le fait que, en effet, encore une fois, de la même manière que les Américains l'ont fait avec Disneyland, on met de la culture étrangère en France, on la met en avant et on drape ça d'une couche de regarder, ça crée des emplois pour tenter de faire passer la pilule. Enfin, pardon, le parc Astérix, ça crée des emplois, c'est la culture, on va dire, franco-belge, enfin, la culture traditionnelle de la BD franco-belge. Le Puy du Fou crée des emplois, et là, on est clairement dans la tradition française.
0: Et le Puy du Fou crée des emplois sans argent public.
2: Sans argent public.
0: Tout en étant très décrié par notamment une partie de la gauche.
2: Hein. Oui, mais il est élu parc préféré au monde, etc. Donc je pense que les spectateurs parlent mieux que ces critiques-là. On aurait très bien pu imaginer un parc thématique sur Napoléon, sur les grandes œuvres françaises. Regardez le succès du Comte de Monte Cristo, Les Misérables, les quatre.
0: Si je me fais l'avocat du diable, Sébastien Ligné, le manga, certes, ne fait pas partie de la culture française, mais remporte auprès des jeunes, et on le voit dans les ventes de livres, un énorme succès. Vous le concédez, mais selon vous, effectivement, ce n'est pas très patriote, c'est ce que vous dites.
2: Déjà, ce n'est pas très patriote, et si c'était un projet français basé sur la culture manga, à la limite, pourquoi pas, je pourrais entendre. Mais là, c'est la combinaison vraiment entre un projet culturel étranger et un projet financier étranger et pas des moindres.
0: Elliott Maman, est-ce que vous comprenez ce débat? Je vais citer quand même Julien Odoul, une honte, un scandale, un saccage, et puis Mathilde Panot pour Reconquête.
3: Pour la Mathilde France Insoumise, Panot, Mathilde Panot, je pense.
0: Effectivement, pardon. Sarah Knafo pour Reconquête, vous avez raison. Emmanuel Macron veut un Puy du Fou saoudien, c'est ce que dit Sarah Knafo. Est-ce que vous comprenez ces griefs, justement, Elliott Maman?
3: Oui et non, dans le sens où on a toujours eu des investisseurs étrangers qui se sont saisis d'objets plus ou moins dépolitisé en France. D'ailleurs, le parc originel sur lequel l'un des parcs qui a été annoncé, vous savez,
0: Mirapolis,
3: celui avec Gargantua, là, était déjà financé par un homme d'affaires saoudien. Et c'était dans les années 90. Donc on voit que c'est quand même quelque chose qui est plus ou moins constant.
0: Oui, mais le soft power saoudien, Elliott Maman, n'était pas ce qu'il est il y a 35 ans, alors, quand on le compare à aujourd'hui.
3: Là, il faut aussi voir ce qu'on entend exactement par soft power, parce que, et c'est à la limite quelque chose qui me semble particulièrement inquiétant, et Sébastien Ligné l'a plus ou moins ébauché, mais c'est vrai que c'est une manière pour l'Arabie Saoudite de prétendre qu'elle peut s'inscrire dans des mœurs plus ou moins globalisées, apaisées, dépolitisées, alors que en interne, c'est un régime d'oppression absolument épouvantable. Et évidemment que le financement de ce type de projet purement loisir tente à nous faire oublier cette dimension-là. Mais ce n'est pas un soft power complet, dans le sens où il ne finance pas quelque chose qui est autour de l'Arabie Saoudite et qui ferait en sorte de nous faire passer très sympathique la condition des femmes en Arabie Saoudite, par exemple. Ce qui reste vrai, c'est que pendant qu'on parle de ces parcs d'attractions, on ne parle pas du journaliste Jamal Khashoggi qui avait été tué et démembré dans une ambassade, vraisemblablement telle que l'avait demandé le pouvoir saoudien. Mais donc c'est pour ça qu'il faut aussi être un peu équilibré. Et puis ce qui est regrettable aussi par rapport au fait que l'on ne finance pas quelque chose qui renvoie directement à la culture française, finalement ça nous renvoie aussi à nous, à nos préférences en tant que consommateurs. Disneyland, c'est la destination touristique la plus visitée de France.
0: 16 millions
3: d'entrées annuelles par opposition au Puy du Fou, au parc Astérix, qui sont à moins de 3 millions. Donc on voit aussi que nous avons des préférences qui malheureusement ne rencontrent pas nécessairement nos objectifs politiques. Donc peut-être qu'il y a un travail à faire de notre côté aussi.
0: Alors Sébastien Ligné, l'ambition pour Riyad, donc pour les Saoudiens, c'est de diversifier leur économie. Sauf qu'on le sait, hein, ce type de parc d'attractions peut être rentable. Attention, personne ne dit le contraire. Mais il faut du temps pour rentrer dans ses frais, vu les sommes engagées. Ce qui renforce donc effectivement cette idée de soft power, parce que je vous pose la question, Sébastien Ligné, l'Arabie Saoudite tente aussi de renforcer son soft power avec notamment le football et la Saudi Pro League avec les Cristiano Ronaldo, les Karim Benzema. Il y avait également un footballeur français qui s'appelait N'Golo Kanté qui depuis est parti, mais c'est vrai que l'Arabie Saoudite tente d'avoir une influence géopolitique. Premièrement avec le football, et là on le voit avec ce parc d'attractions. Ça va bien au-delà de ce parc d'attractions, Sébastien Ligné.
2: Bien sûr, en réalité, ils ont repris les grands éléments du soft power qatari, souvenez-vous de la fin des années 2000, début des années 2010, qui avait tenté aussi de s'imposer sur le marché occidental à grands coups.
0: Vous parlez de QSI.
2: Donc sur le football, sur le Paris Saint-Germain, mais pas que, notamment dans le milieu d'hôtellerie, etc. À Paris, les Qataris ont beaucoup investi dans l'immobilier. Ils ont tenté de se faire une place et de tenter en effet de faire du soft power avec leurs marques qui appartiennent à l'Émirat. Là, c'est encore pire que ça, parce qu'en effet, on ne parle pas de milliardaires saoudiens. On parle du fonds d'investissement officiel du régime qui gère quasiment 900 milliards de dollars d'investissement et qui, en effet, dans une stratégie de soft power. Qu'est-ce que ça veut dire ? On parle en effet beaucoup du sport, mais pas que. On pourrait parler des événements dits culturels. Ils accueillent de plus en plus de grandes stars qu'ils signent à grands coups de pétrodollars en les faisant venir à Riyad pour donner une bonne image touristique. Ils ont aussi investi à l'étranger, aux États-Unis, dans les combats de boxe, dans l'UFC.
0: Dans l'e-sport également.
2: L'e-sport, dans le catch. Ils ont acheté un club anglais, Newcastle. Et à quoi ça sert ? C'est qu'à chaque fois qu'ils possèdent une de ces entités, ils peuvent faire de la promotion pour leur pays, notamment pour le tourisme. Vous regardez les matchs de boxe qui sont en partie, ou les matchs d'UFC ou de catch qui sont financés par l'Arabie Saoudite, vous retrouvez avec des pubs pour Riyad qui vantent le régime saoudien et la terre saoudienne en permanence. C'est ça le soft power.
0: Reconnaissez, là vous parliez de l'Arabie Saoudite, reconnaissez que pour le Qatar, force est de constater que ça fonctionne, Sébastien Ligné, avec, il faut l'admettre, le succès du Paris Saint-Germain et c'est vrai, un Nasser Al-Khelaïfi qui est tout puissant et qui
2: le soft power, c'est une stratégie très ancienne qui fonctionne évidemment toujours. L'Amérique n'est pas devenue la superpuissance mondiale après l'après-guerre simplement par le dollar et par l'armée. C'est aussi devenu une puissance culturelle qui a colonisé culturellement l'Europe grâce à sa culture. C'était une stratégie qui était totalement pensée. Il ne faut pas croire qu'on parlait de Disneyland. Disneyland, ce n'est pas juste une petite folie comme ça, industrielle. Il y a une vraie volonté derrière de coloniser culturellement l'Europe. Le cinéma hollywoodien n'est pas devenu le plus grand cinéma du monde par hasard.
0: Bien sûr, mais alors là, l'Arabie Saoudite qui colonise, comme vous dites, avec des personnages de manga. Où est le lien ? Parce que les mangas ne sont pas saoudiens, Sébastien Ligné et Elliot Maman.
3: Bah, je pense en effet qu'on peut différencier un soft power culturel d'un soft power financier. Le soft power
0: on culturel. On est dans le financier selon vous.
3: Ah, absolument. Le soft power culturel américain a visé à nous habituer, à nous accoutumer aux mœurs américaines alors même que nous n'y vivons pas. Et c'est vrai que d'ailleurs ça a fonctionné pendant une partie des 30 Glorieuses. Notre volonté d'avoir davantage de productivité, c'était notamment de réussir à se financer en Europe un rêve de vie à l'américaine, en gros. Est-ce lassé accompagné par exemple les politiques très libérales, libérales dans tous les sens du terme, hein, tant d'un point de vue économique que sociétal, telles que décrites dans les œuvres américaines que l'on a reçues en Europe, on a souhaité finalement les adapter en France parce qu'on s'est dit c'est absolument merveilleux le mode de vie américain. Là, c'est vrai que ce ne sont pas des parcs qui vont viser à nous faire penser que le mode de vie saoudien est quelque chose que l'on devrait adopter. Ce sont des parcs qui visent à nous faire oublier ce qu'est le mode de vie saoudien sur fond de pétrodollars gracieusement investis en France.
0: Vous êtes tous les deux, Liette Maman et Sébastien Ligné, très sévères et on peut entendre vos diatribes sur le sujet. Simplement, 22 000 emplois à la clé, sans parler du rayonnement qu'aura ce parc d'attractions. Cela ne suffit pas à trouver grâce à vos yeux, alors Sébastien Ligné.
2: Déjà, 22 000 emplois, on n'est pas non plus sur un plan industriel d'extrême ampleur. Ça n'a pas changé l'état du chômage français. Et j'attends toujours, entre la promesse d'emploi et le nombre réel d'emplois, le réel bilan, et attendre voir de quel emploi parlons-nous. Si on parle d'emplois précaires, c'est pas exactement la même valeur que de réels 22 000 emplois qualifiés. Et ensuite, on parle des retombées, mais les retombées, elles ne vont absolument pas retomber sur nous. Nous, on aura simplement des retombées purement économiques. C'est-à-dire qu'en effet, on aura un peu plus de gens qui vont venir dans ce pays chaque année, et donc, indirectement, on aura plus de recettes commerçantes, etc. Mais enfin, si c'est ça l'ambition française de devenir une terre d'accueil pour les parcs d'attractions et pour pouvoir se gargariser à chaque fin d'année en disant « Regardez, on reste la première attraction touristique du monde, mais si en fait cette attraction touristique n'est plus une attraction qui vise à promouvoir la France et à faire venir les étrangers en France pour la France, mais qui vise à faire venir les étrangers en France pour des produits étrangers qui se sont installés en France », ah bah pardon, c'est pas exactement la même chose.
0: Elliot Maman, d'un point de vue plus politique, le fait qu'Emmanuel Macron ait reçu le prince héritier Mohamed Ben Salman hier à l'Élysée, est-ce que c'est quelque chose dont on peut parler ou pour vous il n'y a pas de problème à ce sujet ?
3: Ah mais c'est évidemment quelque chose dont on peut parler. On se rappelle d'ailleurs qu'Emmanuel Macron avait été l'un des plus sévères au début de son premier quinquennat par rapport à l'assassinat de Jamal Khashoggi, et puis lui-même avait dit qu'il fallait réintroduire une espèce de morale idéaliste dans les relations internationales. Manifestement là, on absout un certain nombre des péchés de l'Arabie Saoudite, mais il faut aussi reconnaître, et c'était d'ailleurs dans les coulisses le point névralgique de cette rencontre entre Mohamed Ben Salman et Emmanuel Macron, à savoir la situation actuelle au Proche-Orient. L'Arabie Saoudite est en train d'investir énormément d'argent dans la possibilité d'avoir de nouvelles routes pour acheminer le pétrole. Évidemment que ça intéresse la France d'avoir une importance dans ces questions-là. L'Arabie Saoudite sera vraisemblablement en mesure de doubler sa capacité de transport du pétrole sans dépendre du détroit d'Ormuz d'ici à la fin des années 2020, donc d'ici à 2030 si vous voulez. Et la France manifestement intégrera un comité pour avoir sa part dans ces dimensions-là. Donc on y trouve aussi quand même une partie de notre intérêt.
0: L'Arabie Saoudite prépare également la fin du pétrole.
2: Évidemment.
0: Sébastien Ligné, ça fait partie, selon vous, des pistes et des pistes de développement pour l'Arabie Saoudite.
2: Il prépare le monde de demain. C'est pour ça. Il faut pas tomber dans la moraline et croire que les bons sentiments ont leur place dans la géopolitique et la diplomatie. Je pense que on doit discuter avec tout le monde. C'est normal, même avec un acteur comme l'Arabie Saoudite, avec qui on peut avoir des désaccords fondamentaux, mais qui est demain et déjà aujourd'hui, mais demain va devenir un acteur incontournable de la région, mais même un acteur mondial incontournable. Le problème, là où ça me dérange un petit peu plus, c'est dans la manière avec laquelle on fait. C'est-à-dire que, attention, la ligne est tenue entre la promotion et simplement la discussion géopolitique. De la même manière que quand on avait accueilli le président syrien Al-Shara, je trouvais que dans la forme, il y avait quelque chose de presque indécent par rapport à ce que représentait cet homme, qui était donc un ancien terroriste islamiste repenti, et je mets des grands guillemets à repenti. C'est toujours la même chose. Discuter, bien sûr, faut se fermer aucune porte. En revanche, l'accueillir de telle manière, se féliciter de telle manière d'un accord sur des parcs d'attractions, encore une fois, on sert un petit peu de marchepied aux intérêts saoudiens.
0: J'aimerais que nous évoquions l'aspect économique parce que, au début des années 90, vous le disiez fort justement, Elliot Maman, quasiment au même endroit, un autre complexe avait vu le jour, hein, Mirapolis, inauguré par Jacques Chirac, on se souvient de la statue de Gargantua, opération qui n'a jamais été rentable. Alors que pensez-vous de l'éventuelle viabilité de ce projet qui va voir le jour, ce projet Dragon Ball Z?
3: Évidemment que on ne peut pas complètement le savoir à l'heure actuelle, d'autant qu'on n'a pas tous les détails. Mais enfin, peut-être que les mangas ont en effet une popularité extrême dans la jeunesse française. Je ne sais pas si c'est un atout commercial pour attirer davantage de personnes. Il me semble aussi qu'il y avait eu des véritables difficultés à l'époque de Mirapolis dans la structuration des emprunts qui avaient été faits, parce que finalement, l'investisseur saoudien initial s'était plus ou moins désolidarisé du sujet après une première année où les résultats n'avaient pas été très convaincants. Donc il y a aussi ça, c'est est-ce que l'infrastructure de lancement sera convaincante? Et Mirapolis avait été lancé pour concurrencer Disneyland au moment même où Disneyland arrivait en France.
0: Voilà. Disneyland est arrivé en 92.
3: Exactement. Peut-être également qu'au bout d'un moment, la concurrence n'a pas réussi à faire le jeu.
0: Ah, rapidement, Sébastien Ligné, sur la pertinence économique de ce projet.
2: Bon, déjà, d'un point de vue purement saoudien, on le sait parce que l'histoire des investissements récents saoudiens nous l'ont montré, le retour sur investissement, le profit ne les intéresse pas tant que ça. C'est-à-dire qu'ils perdent de l'argent dans le foot.
0: C'est pas l'objectif.
2: Ils perdent de l'argent dans le foot, ils perdent de l'argent dans le tennis, dans le golf, etc. Ils s'en fichent. On en parlait sur le soft power, c'est un autre intérêt. Ensuite, sur le nôtre, ce qui est étrange, c'est que Dragon Ball Z, en effet, les jeunes lisent beaucoup de mangas, mais on parle de la génération 13-25 ans. Cette catégorie-là...
0: Lise-t-il Dragon Ball Z, ces 13-25 ans?
2: Non, c'est pas vraiment la même génération. Moi, j'ai bientôt 30 ans. J'étais déjà un petit peu âgé pour Dragon Ball Z.
0: C'était déjà la fin. En fait, Dragon
2: Exactement,
0: Ball Z.
2: Dragon Ball Z, ça parle plus aux plus âgés. Donc, en effet, attention à ne pas se tromper de cible.
0: Bon, merci à tous les deux.
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0: C'est un événement exceptionnel et traumatisant, selon la préfecture de l'Aude, au lendemain du passage d'une tornade, d'une rare violence. Pomas, village des Corbières, dévasté, panse ses plaies. Habitants et autorités sont à pied d'œuvre pour déblayer et réparer ce qui peut l'être dans ce village, où malgré d'impressionnants dégâts matériels, le bilan humain reste limité. 39 blessés, dont 17 ont été hospitalisés et 2 se trouvent en urgence absolue. C'est parce qu'il est noir, voici les mots d'Éric Coquerel pour défendre Bali Bagayoko, soupçonné de détournement de fonds publics. Après l'ouverture d'une enquête par le parquet national financier visant le maire de Saint-Denis, les insoumis dénoncent une affaire politique visant les origines de l'édile. Bali Bagayoko est soupçonné, pour rappel, d'avoir peut-être été embauché en tant qu'emploi fictif et de cumul irrégulier entre ses fonctions à la RATP et ses mandats d'élu local. La présidentielle de 2027, David Lisnard relance l'idée d'une primaire. Le maire de Cannes, président de l'Association des maires de France et candidat à l'élection présidentielle l'année prochaine, rappelle qu'aucun candidat naturel ne s'impose à droite et au centre. La nouvelle sortie spatiale pour Sophie Adonneau, une semaine après une première historique, l'astronaute française de 44 ans s'aventure une deuxième fois à l'extérieur de l'ISS pour terminer la réparation d'une antenne de communication, opération qui doit durer environ 6h30.
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4: Et on va continuer de décrypter l'actualité dans Europe 1 Info avec vous, Charles Lullier, et vos débatteurs du jour, Eliott Maman, Sébastien Ligné. On va parler maintenant du maire et les filles de Saint-Denis, Bali Bagayoko, visé par une enquête.
0: Oui, tout à fait. Europe 1 vous l'a annoncé hier. Une enquête pour détournement de fonds publics a été ouverte à l'encontre de Bali Bagayoko. Enquête concernant son emploi à la RATP. Elle vise, cette enquête, à procéder aux vérifications utiles concernant les conditions d'emploi de M. Bagayoko à la régie des transports parisiens. Voici ce qu'explique le parquet national financier. Je vous propose d'écouter justement quelques réactions à ce sujet avant de vous redonner la parole, Sébastien Ligné et Eliott Maman. J'aimerais que nous écoutions Mathilde Panot, présidente du groupe LFI à l'Assemblée nationale. Elle a exprimé son soutien à Bali Bagayoko.
6: Je veux dire tout mon soutien à Bali Bagayoko, qui est victime d'un acharnement politique et d'une campagne raciste depuis son élection, qui sont absolument inadmissibles. Je rappelle que cette affaire vient de Frédéric Aziza, en lien avec l'ancien directeur de cabinet socialiste de l'ancien maire, et que c'était les mêmes qui l'avaient accusé d'être proche des narcotrafiquants.
7: C'est le canard enchaîné, en effet, qui a révélé
6: l'affaire. Les accusations ont été démontées par la RATP. Elles ont été démontées par des élus, y compris de droite. Moi, je vais vous dire, Bali Bagayoko va être blanchi. Et ça suffit de faire en sorte de le traîner dans la boue à tout va.
0: Mathilde Panot ce matin sur BFM TV. Et puis il y a également Éric Coquerel, président de la commission des finances à l'Assemblée nationale, député LFI de Seine-Saint-Denis, qui a dénoncé lui aussi une campagne raciste à l'encontre de Bali Bagayoko. C'était ce matin sur LCI.
8: Ses origines à la fois parce qu'il est noir, mais aussi parce qu'il est issu des quartiers populaires. Bali Bagayoko est issu de la ville de Saint-Denis, et ce qu'on ne supporte pas, c'est le fait qu'il soit devenu noir et en plus insoumis. Alors là, je veux dire, c'est la cerise sur le gâteau.
9: Et
8: c'est pour ça que je pense qu'il a des attaques que ne subissent personne.
9: Vous accusez les socialistes précisément. Vous avez cité les socialistes. Vous pensez
8: Oui.
9: Mais qu'est-ce que vous avez
8: fait? Parce que manifestement, par exemple,
9: aujourd'hui,
8: Monsieur Lebon, qui était l'ancien directeur de cabinet de l'ancien maire, est à l'origine de ce qui est remonté, notamment auprès d'un journaliste du Canard enchaîné qui s'est fait une tradition de nous attaquer par des calomnies en tous sens, et c'est parti comme ça.
0: Voilà, alors Sébastien Ligné, Elliot Maman, on entend hein, à travers les propos d'Éric Coquerel et de Mathilde Panot qu'il y a, selon eux en tout cas, un racisme social, un racisme politique. Est-on en train, du côté de LFI, d'essayer de noyer le poisson et de détourner l'attention, Sébastien Ligné?
2: À peine. Non, mais ce qui est drôle, c'est que qui sont les premiers dans cette affaire à mettre la couleur de peau sur le devant de la scène? Ce sont les insoumis. Jusqu'alors, jusqu'à la prise de parole de M. Coquerel et de Mme Panot,
0: personne n'avait parlé
2: ni de la couleur de peau de Bali Bagayoko, qui n'a absolument rien à voir avec cette histoire d'emploi fictif à la RATP, ni de ses origines sociales modestes, etc. On parlait simplement d'un cas suspect d'un emploi potentiellement fictif avec un homme qui travaillait en même temps au sein de la RATP avec un statut de cadre plutôt bien rémunéré, avec des horaires aménagés et son rôle d'élu local à Saint-Denis. C'est tout. C'est ça l'affaire. C'est de cela qu'il faut parler. Ensuite, on peut débattre toujours de l'intérêt du PNF, de toujours sortir du bois, etc.
0: Pourquoi ne parle-t-il pas du fond, alors, ces insoumis?
2: Parce qu'ils sont extrêmement gênés. Oui. Parce que ce sont les premiers à sauter sur la gorge de tous les opposants politiques qui sont visés par des enquêtes préliminaires, qui sont accusés d'emploi fictif, qui sont accusés d'avoir piqué dans la caisse, etc., etc. Et à chaque fois, ils nous expliquent, avec nous au pouvoir, ça n'arrivera jamais, parce que nous, on a un rapport avec l'argent extrêmement distant, on fait attention aux capitalistes, on fait attention à la transparence, vous savez, ce mot magique de la gauche. Tout le monde doit être transparent, sauf qu'on se rend compte en général que à gauche, ce ne sont pas les premiers, ce ne sont pas les derniers en général, pour manquer de transparence. Donc ils sont extrêmement gênés. Donc ils sortent la carte de la victimisation, c'est somme toute assez classique.
0: Et victimisation, selon vous, Elliot Maman?
3: C'est quelque chose que Bali Bagayoko a fait dès son élection. Dès lors qu'on s'opposait à lui, il expliquait que c'était pour des raisons de racisme. D'ailleurs, de manière générale, la France Insoumise, lorsqu'ils ne peuvent pas jouer cette carte-là, nous explique que si on n'est pas d'accord avec eux, c'est parce qu'on est des fascistes d'extrême droite. Donc ça, c'est évidemment quelque chose, une espèce de confiscation du débat public auquel la France Insoumise se livre régulièrement, et c'est évidemment regrettable. Et ce qui est d'autant plus surprenant, en fait, c'est que c'est d'un irrespect complet pour les électeurs insoumis qui, dans les enquêtes d'opinion, l'intégralité des Français estime que les questions de responsabilité des élus est extrêmement importante, mais les électeurs insoumis sont toujours ceux qui mettent cette question-là en priorité.
0: Alors,
3: dans les sondages. Ils disent la transparence, la responsabilité par rapport à l'utilisation de l'argent public, la lutte contre la corruption, c'est le plus important. Et manifestement, quand ça arrive à la France insoumise, pourtant, on ne prend pas cet appel des électeurs, cette demande des électeurs de manière extrêmement sérieuse.
0: Alors justement, c'est très intéressant ce que souligne Elliot Maman, parce que Bali Bagayoko, l'homme censé incarner la nouvelle France, qui voulait incarner cette nouvelle génération d'élus, Sébastien Ligné, est-on vraiment sur du renouveau politique lorsqu'on voit les accusations, je dis bien les accusations, dont il fait l'objet? Est-on vraiment sur du renouveau politique lorsqu'on voit ça?
2: Dans les méthodes, non. En revanche,
0: c'est ma question.
2: En revanche, dans la forme, on est clairement sur un renouveau. C'est-à-dire que là, on est sur des méthodes même de défense qui sont totalement nouvelles. Là, on assume totalement de jouer la carte du racisme, ce qui est quand même finalement assez nouveau dans ce pays. Ça n'existait pas il y a 10 ou 20 ans que des élus de couleur ou d'origine immigrée mettaient en avant ses origines pour tenter de se disculper dans des affaires sur lesquelles elles pouvaient être jugées. Donc ça, sur la forme, c'est très nouveau, c'est très progressiste à l'américaine. En réalité, on sent l'inspiration et d'où ça vient.
10: Et sur pratiques.
2: Mais sur les pratiques, j'ai presque plus de mal avec la défense de Bailly Bagayoko que contre les faits qui lui sont reprochés. In fine, on verra si c'est un emploi fictif ou non, mais in fine qu'un homme puisse cumuler un emploi à la RATP et être un élu local à côté, honnêtement, ça ne me choque pas tant que ça. Je vais pas faire celui
10: c'est
2: qui
10: pas ce qu'on lui reproche, hein, encore une fois.
2: Pas faire, oui, mais on a vu certains expliquer qu'en fait, c'est extrêmement choquant qu'il gagne plutôt bien sa vie au sein de la RATP. Non, moi, ça ne me choque pas.
10: Enfin, je pense qu'effectivement, ce n'est pas ce que regardera le parquet national
2: évidemment.
10: Financier. Vous avez raison.
2: Maintenant, la question, c'est de savoir à quoi a-t-il servi à la RATP. Parce que c'est ça la question. Le Canard Enchaîné parle d'un recrutement un petit peu nébuleux, sans concours, avec des horaires aménagés.
10: Ce qui là encore est tout à fait normal, si j'ose dire. Hein. Il y a certains postes à la RATP qui ne sont pas forcément accessibles avec un concours.
3: C'est vrai. Voilà. Selon le rapport initial du Canard Enchaîné, en revanche, ce poste-là devait véritablement être soumis à concours. Et puisque c'est la mairie de l'époque, au début des années 2000, qui avait plus ou moins nommé, poussé la candidature de Bailly Bagayoko à ce poste-là, il aurait été épargné d'avoir à passer par ce concours-là.
2: La question, c'est quoi ? C'est que tout le monde voit l'état déplorable de la RATP. Tout le monde sait qu'il y a un argent considérable qui est dépensé dans des postes qui parfois ne servent pas à grand-chose, que les postes importants de la RATP, de maintenance, parfois de sécurité, eux, ne sont pas pourvus de conducteurs, ce qui conduit à un état du trafic parfois extrêmement compliqué en région parisienne. Et donc, il y a cette différence entre il manque des postes importants, des gens qui sont parfois sous-payés et qui travaillent vraiment, et à côté, on nous explique qu'un homme qui a un statut de cadre un petit peu nébuleux, qui devait certainement travailler derrière un bureau, n'était pas tout le temps là et était grassement payé. C'est cette différence-là qui choque les gens. Et quand en plus on ajoute la dimension politique, que c'est un homme de gauche radicale qui promet l'exemplarité, la transparence, qui défend les petits employés, qui défend justement les conducteurs de la RATP en disant que ces gens-là doivent être mieux payés, si on apprend qu'à côté il a une double casquette et que c'est en partie à cause de gens comme lui qu'à la RATP l'argent ne redescend pas vers le bas, c'est là où toute l'hypocrisie est affichée.
10: Alors, ce sera très compliqué, c'est toujours très compliqué de démontrer effectivement l'aspect fictif d'un emploi, parce qu'il y a des années qui se sont écoulées, et là, effectivement, on parle d'une embauche qui date quand même de 2001, il y a 25 ans. Ce que ça met en lumière, Elliot Maman et Sébastien Ligné, je vous pose la question, c'est aussi ces conditions nébuleuses hein, dans les années 2000, les années 90, d'embauche dans des quartiers défavorisés, par les pouvoirs publics, dans un but aussi d'inclusion. Et c'est vrai que ces emplois publics ont, je vous pose la question, ont-ils servi il y a 20, 30 ans, Sébastien Ligné, ou même Elliot Maman, d'amortisseur social, au singulier.
2: Mais ça existe toujours. Ça existe toujours. Ça a été la grande tradition mitterrandienne et jospinienne de la politique de la ville, de la politique de l'inclusion, où en effet, vous avez eu des travaux qui étaient passionnants, qui expliquaient qu'on mettait de plus en plus en avant, à partir des années 90, l'origine sociale pour dans les CV
10: une sorte d'affirmative action, discrimination positive.
2: Mais à l'époque, c'était surtout par le biais social, c'est-à-dire qu'on vu qu'on ne parlait pas de couleur de peau, on ne parlait pas de politique raciale, ce qu'aujourd'hui la France insoumise assume, on déguisait ça sous politique de la ville, de zones précaires, de zones prioritaires, etc. Mais évidemment, on visait en priorité les populations immigrées. Là, le risque, c'est que dans les prochaines années, maintenant que la France insoumise a mis dans le débat public la question de la couleur de peau et que la couleur de peau est chez eux omniprésente, en effet, le problème, c'est le risque qu'on ait, comme aux États-Unis, c'est-à-dire des postes...
10: Des quotas,
2: des postes où il est explicitement mentionné la couleur de peau. On les explique concrètement, il faut que dans cette entreprise, dans ce tribunal, il y ait 20, 30% de minorité ethnique. C'est ça le risque.
10: Minorité sexuelle peut-être aussi ?
2: Ouais, enfin là, ça commence à être compliqué à prouver. Là.
10: Ah, mais je vous pose la question parce que c'est vrai qu'on n'est plus à ça près.
2: Hein,
10: voilà. Elliot Maman, je recentre le sujet parce que nous parlions effectivement de cette enquête du PNF. Quelles conséquences, selon vous, Elliot Maman, pour LFI, la France Insoumise, avec Jean-Luc Mélenchon qui, il faut l'admettre, a le vent en poupe. Un sondage Harris Interactive est sorti hier. Il crédite Jean-Luc Mélenchon de 16 à 17% des intentions de vote selon les scénarios. On tourne autour de cette marge d'erreur. Quelles conséquences et quel retentissement pourrait avoir cette affaire sur LFI? Si retentissement, il pourrait y avoir, ce qui n'est pas évident.
3: Mais on a déjà vu en effet qu'il y avait une résilience assez impressionnante des électeurs LFI et du parti lui-même lorsqu'ils sont touchés par des polémiques, par des enquêtes de ce type-là. Je vous rappelle tout de même l'épisode « La République, c'est moi » de Jean-Luc Mélenchon lorsqu'il était perquisitionné au siège de son parti. Manifestement, les électeurs LFI sont plutôt prompts à pardonner ce qui se passe du côté de la France insoumise, même si c'est vrai que c'est toujours surprenant, puisque dans les enquêtes d'opinion, ils disent qu'ils sont les premiers et on voit qu'ils sont les premiers à s'insurger contre ce type d'histoire. Maintenant, vous parlez des retombées, on peut se demander quelles sont les retombées plus générales et d'ailleurs dans quelle mesure la France Insoumise essaye précisément d'instrumentaliser cette histoire pour armer politiquement, armer au sens totalement métaphorique du terme, ses électeurs, dans le sens où aller jusqu'à dire que l'intégralité de la justice française serait motivée par des ambitions racistes, c'est quand même un pas qui a été franchi. Et c'est quand même quelque chose, on s'interroge régulièrement sur le respect, la concordance entre la France insoumise et nos instances républicaines, pour employer les grands mots. Là, il y a quand même un véritable sujet. Qu'ils aient un problème avec le canard enchaîné, en plus Frédéric Azizel, journaliste qui a sorti cette histoire, c'est en effet, il y a souvent des passes d'armes, on va dire, entre les filles et Frédéric Azizel. Là, c'est quand même quelque chose, c'est un pas franchi.
10: Bon, nous évoquions la politique, nous évoquions les filles, et nous allons évoquer le duel Philippe Attal, parce que c'est vrai que les deux camps ne se font pas de cadeaux depuis quelques semaines, au fil des sondages qui défilent et qui ne sont pas forcément favorables pour l'un comme pour l'autre. Alors du coup, chacun dégaine ses idées et le dernier thème qui a le vent en poupe pour ce match dans le bloc central, c'est le thème de l'éducation. Chacun y va de ses propositions et nous allons en parler dans une poignée de secondes.
4: Effectivement. 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
4: 2h moins le quart, Europe 1 Info, dernier débat sur Europe 1 avec vous Charles Huillier et vos invités du jour, Eliott Maman, Sébastien Ligné, pour parler à présent de Édouard Philippe et Gabriel Attal pour monter dans les sondages. Ils rivalisent de propositions et notamment sur l'éducation.
10: Oui, tout à fait. Alors je vais recontextualiser parce que la perspective d'un duel Le Pen-Mélenchon au second tour de la présidentielle rend fébrile le bloc central. Philippe n'y arrive pas, dit le clan Attal. Attal n'y arrive pas, pense le clan Philippe. Alors, à quelques jours de la rentrée, Édouard Philippe, dans le Figaro, dévoile ses propositions sur l'éducation. Et Gabriel Attal, dans Le Monde, dévoile lui aussi ses méthodes miracles pour l'école. Alors, quoi qu'il en soit, les sondages donnent ces deux figures du bloc central en petite forme. Est-ce de bon augure, Sébastien Ligné, Eliott Maman, est-ce de bon augure lorsqu'on sait que dans quelques semaines, théoriquement, c'est ce qu'on nous a promis, l'un des deux devra se ranger derrière l'autre, Sébastien Ligné.
2: On assiste quand même à quelque chose de très particulier, c'est-à-dire c'est la première primaire déguisée. C'est une primaire qui ne dit pas son nom. C'est-à-dire qu'on est clairement dans une primaire du bloc central, une primaire à deux. Peut-être qu'à terme, on rajoutera dans la conversation Bruno Retailleau s'il manque encore des points à ce socle commun pour tenter d'éviter un second tour entre Jean-Luc Mélenchon et Marine Le Pen. Et donc voilà, depuis quelques semaines, on a une primaire. Alors, ça ne dit pas son nom, ce n'est pas une élection interne, il n'y aura pas de vote, on verra qui va trancher, est-ce que ce sera les sondages, est-ce que ce sera la popularité d'un ou de l'autre. Et donc voilà, on parle de l'éducation, on a parlé un petit peu des migrations et sécurité cet été, avec le déplacement d'Edouard Philippe à Mayotte. Gabriel Attal jure qu'on va parler des retraites et que les deux proposent des vraies réformes des retraites. Ce n'est pas comme si ça faisait 10 ans qu'ils étaient au pouvoir et qu'ils ont absolument rien fait sur la question des retraites. Et donc on égrène les propositions, mais in fine, on assiste à une très grande hypocrisie parce qu'on demande à des Français de choisir un des deux, alors qu'in fine, on sait très bien qu'il n'y aura qu'un seul candidat sur la ligne de départ. La question, c'est de savoir quand. Est-ce que ce sera en octobre, en novembre, en janvier ? Mais c'est ça le sujet, c'est-à-dire que ce qu'on appelle le système avec un grand S majuscule se sent en danger. Pour la première fois de l'histoire de la Ve République, il y a un réel risque que ce système, que les idées du système, donc du centre-gauche au centre-droit, ne soient pas représentées dans un second tour. Et donc, il y a un mode panique qui est enclenché. Et donc, ils seront prêts à tout, à toutes les contorsions. Aujourd'hui, ils s'insultent. Demain, ils se serreront la main sur un meeting s'il faut pouvoir choper un second tour. C'est comme ça que ça fonctionne.
10: Alors, justement, Prisca Thévenot, député Ensemble pour la République, a assuré qu'il ne pouvait y avoir qu'un seul candidat du Bloc central en 2027. Elle était l'invitée de France Info ce matin.
15: Il faut effectivement qu'il y ait un seul candidat. C'est pas simplement le 10 ans que ça va se faire. C'est en mettant en œuvre les conditions de cette union. Et qui l'a mis en place encore une fois ? Eh bien, c'est Gabriel Attal avec le comité de liaison, pardon. Ils se sont réunis 3 fois, ils vont se réunir une 4e fois pour connaître le calendrier et les modalités de cette capacité de candidature unique. Nous sommes lancés en campagne. Chacun propose son projet. Chacun développe sa campagne. Et c'est heureux. Et ça va se faire de façon assez naturelle et ça va être organisé de façon extrêmement prudente et responsable au travers du comité de liaison.
10: Voilà, une organisation prudente et responsable. C'est ce que dit Prisca Thévenot. Sébastien Ligné, pouf de rire. Qu'en pensez-vous, Liot Maman ?
3: Non, mais on voit en effet que cette primaire qui ne dit pas son nom commence très mal. Et d'ailleurs, ce qui est amusant, c'est que à l'origine, puisque Gabriel Attal se sait fin communicant, il estimait qu'un moyen de départage entre les deux qui serait intéressant, ce serait précisément un véritable scrutin, une primaire. Tandis qu'Edouard Philippe, lui, disait plutôt « Mais non, on regardera en janvier prochain qui sera le plus haut dans les sondages. » Et là, à mesure que les courbes entre Edouard Philippe et Gabriel Attal se resserrent, les deux ont retourné leur veste dans le sens respectif, puisque il y a quelques jours, Gabriel Attal a dit, mais finalement la méthode de départage des sondages c'est peut-être pas si mal, tandis que des proches d'Edouard Philippe ont fait savoir qu'une primaire pourrait, au coup de d'autres méthodes de départage pourraient être intéressantes. Maintenant, par rapport au cafouillage que l'on voit dans l'organisation de cette campagne, ces deux propositions sur l'éducation qui arrivent le jour même.
10: On va en parler du fond, justement, Eliott Maman, ça c'est intéressant.
3: Non, mais c'était de la forme en fait, mais allez-y.
10: Mais justement, parce que j'aimerais venir au fond, parce que c'est aussi ça qui intéresse tout le monde. Édouard Philippe, après donc l'immigration à Mayotte, s'intéresse désormais à l'éducation et propose d'augmenter le salaire des professeurs de 20%. Voilà, 20% pour Édouard Philippe, hein, c'est un petit peu les enchères sur qui proposera la proposition justement la plus intéressante. Ça n'est pas sans rappeler une proposition d'Anne Hidalgo il y a 5 ans pour le Parti Socialiste qui, elle, proposait d'augmenter de doubler le salaire des professeurs. Rappelez-vous, vous ne l'avez pas oublié. On a vu le résultat pour Anne Hidalgo. Est-on, Sébastien Ligné, dans la course à celui qui fera le plus de propositions? Et y a-t-il un petit peu de démagogie dans tout ça ?
2: Bah toujours, c'est le grand classique, c'est qu'on propose énormément de dépenses, mais jamais de restrictions. C'est-à-dire que j'aimerais bien savoir comment on finance cette augmentation de salaire. L'idée n'est pas de dire que les enseignants sont trop bien payés, évidemment.
10: Ah non, personne ne dit ça.
2: Les enseignants mériteraient un bien meilleur salaire, notamment par rapport aux heures de travail non rémunérées. Mais in fine, la question, c'est qu'on connaît tous le postulat de base de cette élection, c'est qu'il n'y a plus un sou dans les caisses et qu'il va faire des économies. Et donc, je pense que chaque candidat, avant même de faire une proposition, devrait commencer sa proposition, son intervention, en disant Alors, je vais vous proposer quelque chose, mais d'abord, je vais vous expliquer comment on va le financer.
10: Ben, c'est, ça surtout, c'est souvent le reproche qui est fait au Rassemblement national.
2: Ben, bien sûr.
10: Et bizarrement, là, il y a moins de pudeur de gazelle concernant ces propositions-là.
3: Ben, François Bayrou a dit hier, François Bayrou a précisément reproché ça hier. Il a dit ces deux-là sont très drôles, mais ils ne disent pas comment ils le financent. Pour deux candidats qui disent d'ailleurs qu'il faut faire beaucoup plus d'économies et avoir une hygiène budgétaire renforcée, c'est quand même surprenant.
10: Alors, effectivement, c'est vrai que le sujet, d'ailleurs, de la dette est peu évoqué, je trouve, pour ma part, par Édouard Philippe ou bien Gabriel Attal. Alors, c'est vrai que vous êtes tous les deux très sévères à l'endroit des deux concurrents du Bloc central. Simplement, s'il faut souligner quand même un point positif, c'est que les deux ne s'invectivent pas en public. Et là-dessus, vous pouvez le reconnaître. Est-ce que ça peut changer,
2: Sébastien Ligny ? Non, je pense pas, parce qu'ils n'ont vraiment aucun intérêt à le faire, honnêtement. Mais là où je pense qu'ils font une erreur fondamentale, c'est que je pense qu'ils ne connaissent pas exactement leur électorat. Et ça, c'est quand même plus inquiétant. Cette idée, finalement, que, in fine, on prendrait le score de l'un, le score de l'autre, et qu'on va les réunir mathématiquement, et que ça fera un score commun identique aux deux scores individuels, je pense que c'est une erreur. Les deux électorats ne sont pas forcément les mêmes. Et vous avez notamment une partie des électeurs tentés par le vote Gabriel Attal, qui est plutôt un électeur de centre-gauche, qui vient du Parti Socialiste, qui a pu être séduit par les débuts d'Emmanuel Macron, qui ne voudra pas voter pour Édouard Philippe si le candidat du Bloc central, c'est Édouard Philippe. Et inversement, vous avez des électeurs plutôt de centre-droit qui refuseront de voter pour Gabriel Attal. Parce qu'à gauche, il y aura certainement l'hypothèse d'un candidat socialiste type Raphaël Glucksmann. Et à droite, vous aurez un candidat type Bruno Retailleau. Donc cette idée d'un grand électorat commun du Bloc central qui va se réunir comme par magie au moment important, je pense que c'est une erreur.
10: Alors, vous évoquiez cette primaire qui ne dit pas son nom, ce sont vos mots, Sébastien Ligné. J'aimerais évoquer cette primaire qui dit son nom. Là, par contre, à gauche, le PS et Place Publique doivent valider d'ici ce soir l'accord sur la primaire, les dernières modalités de cette primaire à laquelle participera Raphaël Glucksmann doivent être entérinées dans les heures qui viennent. Si les contours sont globalement fixés, le montant de la participation fait encore débat. Écoutons l'un des candidats à cette primaire. Ce n'est pas forcément le favori, il s'agit de Philippe Brun, invité ce matin de Pierre de Villeneuve. Il a donc évoqué cette primaire.
16: On a une primaire qui va s'ouvrir. Pendant un mois et demi, les Français, ils vont voir ce qu'on a à proposer. Bon, et je crois qu'au sortir de la primaire, nous serons devant et nous remporterons l'élection présidentielle.
17: Et on fera mieux que Madame Hidalgo en 2022, moins de 2%.
16: Et ce serait bien de faire mieux. Et donc, pour faire mieux, il faut éviter de reproduire les mêmes erreurs. Donc les candidatures trop parisiennes, trop urbaines, trop déconnectées.
17: Et trop nombreux.
16: On va être 5 candidats à la primaire. On était plus que ça en 2011 et en 2017.
17: Et ceux qui ne la respecteront pas, qu'est-ce que vont faire François Hollande, peut-être Monsieur Boimrane?
16: Non, mais ils respecteront les choses, bien sûr. Ils sont disciplinés. François Hollande respecte toujours la discipline de groupe à l'Assemblée nationale. Et je suis certain qu'il soutiendra le vainqueur de cette primaire.
10: Bon, alors Sébastien Ligny, Elliott Maman, ne risque-t-on pas d'assister à une gigantesque cacophonie? Parce que c'est très hétéroclite, hétéroclite cette primaire. On a Philippe Brun qui est plutôt un socialiste de gauche, à la gauche du PS, et c'est vrai que face à un Glucksmann qui est plutôt un social-libéral, il n'y a pas grand-chose en commun. Je vous pose la question, est-ce qu'on ne risque pas justement d'assister quand même à un déchirement au sein de cette famille socialiste, Sébastien Ligné ?
2: Certainement, le problème c'est que c'est quand on se déchire à 25%, bon, il reste encore des miettes. Quand on se déchire à 2%, c'est quand même, ça commence à être compliqué, il reste plus grand-chose après la fracture. C'est toujours la question, c'est quel est aujourd'hui l'électorat socialiste ? Il reste qui concrètement dans cette maison socialiste ?
10: Parce 1,78%
2: à la dernière
10: 2022.
2: Présidentielle, alors on va nous ressortir le score encourageant de Raphaël Glucksmann aux européennes qui est un scrutin totalement différent d'une
10: 14%.
2: Élection présidentielle en effet. Le problème in fine c'est que dans une élection présidentielle, l'électorat de gauche, il a un réflexe soit légitimiste, soit de vote utile. On l'a vu, c'est ce qui bénéficie à Jean-Luc Mélenchon à chaque fois. C'est pour ça qu'il gagne 3, 4, 5, 6 points dans les dernières semaines, parce qu'il y a un réflexe d'un vote utile à gauche. D'autant plus que cette fois, il y a une réelle opportunité pour Jean-Luc Mélenchon d'accéder au second tour. Et donc, comme à chaque fois dans les dernières semaines, l'électorat socialiste qui passe 5 ans à expliquer qu'il faut s'en finir avec Jean-Luc Mélenchon, avec alors les frasques, les outrances, in fine, ils reviennent à la gamelle parce qu'ils se disent que c'est leur chance, c'est leur moment.
10: C'est la question que je souhaitais vous poser aussi. Lorsqu'on voit ce qu'ils s'est passé lors des municipales, les dernières, avec les alliances, voire fusions hein, entre PS et LFI. Y a-t-il encore, et est-ce que ce sera l'un des grands enjeux de cette primaire, Elliott Mamman, lever définitivement les ambiguïtés avec LFI et mettre un cordon sanitaire, un vrai, si tant est que ce soit crédible?
3: Bah, c'était le sujet de négociation ce week-end entre Place Publique, donc la formation de Raphaël Glucksmann, et le comité qui organise cette primaire. Et vraisemblablement, alors les modalités finales doivent être annoncées aujourd'hui, hein, dans l'après-midi, mais vraisemblablement, la volonté de Raphaël Glucksmann d'avoir un message clair, à savoir que le candidat qui aura remporté cette primaire ne pourra en aucun cas faire alliance avec Jean-Luc Mélenchon, a été refusé par les autres partis.
10: Voilà.
3: Alors, une fois encore, l'annonce finale, ce sera tout à l'heure. Mais selon les informations, notamment de Politico dans le week-end, vraisemblablement, non, il n'y aura pas de message clair pour dire le candidat PS ne se fondera pas dans LFI. Donc c'est tout de même, en effet, une question de ligne qui est particulièrement surprenante.
10: Est-ce un problème pour le PS, ça, et pour ses primaires du Parti Socialiste et de la Gauche, Sébastien Ligné, ce manque d'ambiguïté, cette ambivalence même vis-à-vis de LFI?
2: Oui, mais c'est cette ambivalence qui les caractérise
10: depuis des années.
2: L'avènement de Jean-Luc Mélenchon. Ils ont beau nous faire le coup à chaque fois de nous dire « c'est terminé, plus d'accord, plus d'alliance ». On le sait qu'in fine, ils se réuniront. Et on peut déjà vous faire un spoiler, c'est-à-dire qu'aux législatives, même si à la présidentielle ça ne passe pas, aux législatives, s'il faut faire un nouveau Front Populaire 3, 4, 5, 6, une Nupes bis, ils le feront. Parce que c'est toujours comme ça que la gauche fonctionne. S'il y a une opportunité historique, alors les opportunités historiques avec la gauche, on a l'impression qu'il y en a tous les deux ans, ils nous ressortiront la carte de l'histoire est devant nos yeux, ça mérite qu'on passe outre nos différences. C'est toujours pareil.
10: Merci Sébastien Ligné, merci Elliott Mamman d'avoir passé cette heure en notre compagnie, en compagnie des auditeurs d'Europe 1. Quant à moi, j'aurai le plaisir de vous retrouver ce soir à 19h pour Europe 1 Soir.
4: Oui, c'était Europe 1 Info avec Charles Huillier. Un petit coup d'œil sur votre après-midi. Eh bien, le meilleur de Pascal Pro et vous, ce sera de 16h à 18h. Revivez les moments marquants de la saison. 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Mais dans un instant, c'est au cœur du crime, deux récits immersifs issus de deux émissions cultes d'Europe 1. Allez frissonner avec Europe 1 juste après les infos de 14h.
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4: 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L'actualité, c'est avec vous, Wallis Glaise. Bonjour Wallis.
23: Bonjour Marlène. Bonjour à tous. Le choc et la désolation dans le village de Poma, dans l'Aude, après le passage d'une tornade hier soir. Un village devenu champ de ruines, maisons soufflées, toitures arrachées, des dégâts considérables qui ont blessé 39 personnes. On doit reprendre en main notre destin. Voici les mots de Raphaël Glucksmann tout à l'heure. Candidat, on le rappelle, à la primaire socialiste, en déplacement Charente-Maritime aujourd'hui et accompagné de Yannick Jadot, son soutien. Le cofondateur de Place Publique souhaite, je cite, refonder la gauche. Sébastien Lecornu attendu à Mayotte demain, un an et demi après le passage dévastateur de l'ouragan Chido. Dans un courrier adressé au maire de l'archipel, le Premier ministre reconnaît que la reconstruction et le développement du territoire sont trop lents depuis le passage meurtrier de l'ouragan. Dans le reste de l'actualité, le zoo de Beauval suspend son projet de centre pour dauphins d'un montant de 45 millions d'euros. Son directeur invoque aujourd'hui des incertitudes juridiques et financières ainsi qu'un manque de soutien gouvernemental comme raison de cette décision. Le centre d'accueil de dauphins a été destiné notamment à accueillir certains cétacés du Marineland d'Antibes. L'actualité à l'étranger, les États-Unis annoncent avoir retiré la Syrie de leur liste de pays accusés de soutenir le terrorisme. Le pays figurait depuis 47 ans. Le chef de la diplomatie syrienne a qualifié la décision américaine d'étape historique. Les tensions se poursuivent entre Kiev et Moscou. Des drones ukrainiens ont mené de nouvelles attaques contre des raffineries, notamment dans les régions de Krasnodar et Rostov. Côté ukrainien, deux personnes ont été tuées par une bombe guidée à Zaporijjia. Guerre au Moyen-Orient, guerre en Ukraine, les conflits à travers la planète mettent l'or noir sous pression. Résultat, dans les stations, les prix du gazole et du sans-plomb repassent au-dessus des 2 euros le litre. L'astronaute française Sophie Adnot effectuera dans quelques instants, dans une trentaine de minutes, sa deuxième sortie à l'extérieur de la Station spatiale internationale, comme le 18 août. Elle et son collègue américain passeront 6h30 dans le vide spatial. Le duo aura pour mission d'achever le remplacement d'une antenne de communication. Le peloton du Tour d'Espagne n'a pas été épargné par les orages. La troisième étape a même été définitivement arrêtée et annulée par une tempête de grêle. Les coureurs ont dû se mettre à l'abri à moins de 20 km de l'arrivée à Font-Romeu dans les Pyrénées françaises. Et puis enfin, un maillot porté par Michael Jordan lors des finales de NBA de 1998 pourrait se vendre à plus de 10 millions de dollars. La vente aux enchères sera organisée en septembre, dans quelques jours. Ce montant n'est qu'hypothétique, certes, mais il pourrait faire de ce maillot de basketball le plus cher jamais vendu.
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4: Merci Wallis, et on vous retrouve dans une demi-heure.
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4: Cet été, grâce aux archives d'Europe 1, vous avez pu redécouvrir des anciennes séries policières. Avant-dernier rendez-vous aujourd'hui avec deux épisodes. Il y en aura un inspiré des romans policiers anglo-saxons incarnés par Serge Sauvion, dont la voix vous rappellera celle d'un célèbre lieutenant de police. Et tout de suite, Le Monstre Vert, un épisode d'une série qui était diffusée dans les années 60 sur Europe 1, Le Siffleur. L'histoire de trois amis qui font une halte dans un manoir hanté. L'un d'eux décide de défier la légende d'une chambre maudite et va déclencher l'apparition d'une créature terrifiante.
6: Une route de montagne. Les phares d'une automobile trouent le brouillard et la nuit. Deux hommes, une femme. Au volant, c'est Michel, célibataire et poète. À côté de lui, Hélène, docteur en médecine. Et son fiancé, Bernard, industriel. Tous les trois habitent Grenoble. Ils gagnent la Côte d'Azur pour les fêtes de Noël.
7: Michel, tu t'es trompé, tu as quitté la route nationale.
18: Exprès. Je veux vous montrer le manoir que je vais acheter.
7: Tu aurais pu choisir un autre jour et une autre heure.
18: Une nuit de décembre, c'est le climat idéal pour faire connaissance avec ce nid de chouette.
24: Il s'agit d'un château féodal ?
18: Non, non, non, un manoir romantique au bord d'un étang, avec tourelles, rats et chauves-souris.
24: Ah. Il y a aussi un revenant qui secoue ses chaînes à minuit.
18: Ça, on ne me l'a pas garanti.
24: Dommage.
7: Comment s'appelle ce lieu de plaisance ?
18: Malcroix.
7: Le château de Malcroix ? Michel.
18: Tu connais ?
7: N'achète pas.
18: Pourquoi ?
7: Je te dis de ne pas acheter cette propriété. Je t'expliquerai.
18: En attendant, venez toujours la voir, elle vaut le coup d'œil.
24: C'est habité par qui ?
18: Par un vieux majordome un peu fou. Il est chargé de vendre pour le compte d'héritiers qui sont en Amérique du Sud. J'ai d'ailleurs l'impression qu'il mène ici tout seul une petite vie de rentier et qu'il n'est pas pressé d'être mis à la porte par un nouveau propriétaire.

0: Bonsoir, monsieur. Je voudrais faire visiter le château à mes amis.
1: À cette heure-ci?
2: Bonsoir, Léonard.
1: Monsieur me connaît?
2: Regardez-moi. Je n'éveille en vous aucun souvenir.
1: Lieutenant Vulcain!
2: Eh oui. Seulement aujourd'hui, je n'ai plus besoin de pseudonyme.
0: Ah, tu es déjà venu dans cette maison?
2: Oui, j'y ai passé un mois en 43. C'était l'époque à laquelle je me cachais dans le maquis avec une quinzaine de gars. Je me souviens de la première fois qu'on est arrivé, c'était une nuit comme celle-ci, tiens. Léonard est venu nous ouvrir, mais le maître de maison n'était pas d'accord.

0: Je vous ai défendu de laisser entrer qui que ce soit.
1: Bonsoir, monsieur.
0: Qui êtes-vous?
1: On nous poursuit depuis 24 heures. Et l'un de nous a reçu 2 balles dans la jambe.
0: Les refuges ne manquent pas dans la région. Pourquoi venez-vous chez moi?
1: Figurez-vous que nous n'avons pas eu le temps de choisir. Vous pouvez coucher combien de personnes?
0: Il y en a.
2: Avec le vieux lit du grenier, on peut aller jusqu'à 8.
1: Nous sommes 9.
2: À moins que monsieur le comte donne aussi la chambre de madame la comtesse.
0: Vous savez bien qu'il n'en est pas question. Personne n'entrera dans cette chambre.
1: Parce que?
0: Ça ne vous regarde pas.
1: Je vous préviens que si vous ne voulez pas la donner de bon gré...
0: Ma femme y est morte, monsieur.
1: Ça ne me semble pas une raison suffisante pour refuser un lit à un de ces hommes, qui sera peut-être tué demain.
0: C'est précisément pourquoi je vous refuse cette chambre. Ma femme y est morte d'une mort mystérieuse.
1: Ah?
0: On l'a assassinée.
1: Qui?
0: Le spectre vert.
1: Vous dites?
0: Le spectre vert.

0: Dès lors, le lieutenant Vulcain considéra son hôte comme un fou. Et malgré ses protestations, il coucha dans la chambre mystérieuse un de ses hommes, qui, vers 3 heures du matin, poussa les cris de terreur. Quand on a couru, il dit « C'est le monstre vert qui m'a assassiné. » Et il est mort.
1: Alors, ce

0: À cette époque-là, nous vivions sur les nerfs, nous voyions de telles horreurs que parfois, l'un de nous perdait la boussole. Alors, on a mis cette aventure sur le compte d'une crise de folie. Et comme nous avions à faire face à d'autres dangers, on n'y a plus pensé. 15 jours après, un nouveau arrive. On le couche dans la fameuse chambre, après avoir tout visité. Je fais placer un gardien devant la porte.
1: Et le lendemain, il était mort.
0: Oui, exactement dans les mêmes conditions.
2: Décidément, je sens de plus en plus que je vais me plaire ici. Je veux passer la nuit dans cette chambre.
0: Tu plaisantes.
2: Je suis sur le point d'acheter un château soi-disant hanté. Vous comprendrez que je veuille voir si j'en aurai pour mon argent.
3: Monsieur, je vous en prie, n'y couchez pas.
2: Oh, vous, Léonard, vous seriez fou de joie si je renonçais à acquérir cette propriété. Ce n'est pas vous qui m'encouragerez à éclaircir le mystère, hein. Et qui me dit que ce n'est pas votre maître et vous-même qui jouiez les spectres pour vous débarrasser des importuns?
3: Monsieur, vous n'avez pas le droit de salir la mémoire de monsieur le comte. Croyez-vous que nous soyons les assassins?
2: Pour m'en dissuader, laissez-moi passer la nuit là-haut.
3: Si monsieur y tient absolument...
4: Vous voulez jouer avec la mort?
2: Lutter avec un monstre, ça doit être très amusant. Et si par malheur il s'agit d'un meurtrier bien de ce monde, ce sera l'occasion ou jamais de lui mettre la main dessus.

Les désœuvrés sont amateurs de sensations. Michel, étant bien décidé à passer la nuit dans la chambre mystérieuse, les autres durent s'incliner. D'autant plus qu'ils étaient venus avec sa voiture et qu'il n'était pas question de repartir à pied. Et puis, l'expérience tentait la curiosité d'Hélène et de Bernard. Ils improvisèrent un dîner et à minuit, on monta au premier.

0: Minuit, c'est l'heure idéale pour s'inviter chez un spectre. Vous ne trouvez pas?
1: Oui, oui.
0: Léonard, ouvrez-moi cette porte.
2: Il y a de l'électricité?
3: Oui, monsieur.
0: Mais voilà une chambre superbe.
4: Bernard, où vas-tu?
1: Essayez d'ouvrir la fenêtre.
3: Monsieur ne pourra pas.
1: Oui. Impossible.
5: La cheminée.
3: Peu de temps avant sa mort, monsieur le comte l'a fait cimenter.
5: C'est donc pas par là non plus que l'assassin pourrait entrer.
1: Et sous le lit, rien. Dans cette armoire. Non, rien.
5: Pas de placard.
1: Les murs ne sont pas le creux. Je ne vois aucune moulure pouvant dissimuler un trucage quelconque.
5: Par terre, il y a des moquettes clouées, donc aucune trappe possible.
1: Et comme nous allons rester en faction devant la porte, j'ai tout lieu de croire que cette fois-ci, il ne se passera rien du tout.
0: Eh bien, mes enfants, il ne vous reste plus qu'à me souhaiter une bonne nuit.
1: Tu vas pas dormir?
0: Pas de question. Ah. Bon, le café que nous avons bu après le dîner me tiendra sûrement les yeux grands ouverts. Mais pour plus de sûreté, tu vois, j'ai monté la cafetière et ma tasse.
5: Vous le boirez froid?
0: C'est comme ça que je le préfère, et sans sucre.
1: Tu vas pas te déshabiller, j'espère.
0: Par ce froid? Je suis pas fou. Voilà. Je m'étends sur le lit. Maintenant, laissez-moi. Et avant de sortir, n'oubliez pas d'éteindre.
1: Pas de verrou intérieur. Parfait. Je garde la clé, comme ça je suis sûr de pouvoir entrer quand je voudrais.
0: Mais seulement si j'appelle. Quoi que vous entendiez, n'intervenez pas avant.
1: Oui, mais mon vieux, tu connais pas les moyens employés par l'assassin. Hein? Alors attends pas la dernière seconde pour crier au secours.
0: Je veux connaître jusqu'au bout la façon dont les drames précédents se sont déroulés.
5: Vous avez votre revolver, au moins?
0: Oui, mais... Allez, maintenant, disparaissez, et à demain.
1: Oui, peut-être avant.
0: On verra bien.
1: Toi, Hélène, tu vas descendre te reposer près du feu.
5: Oh, ça, jamais de la vie, je reste avec toi.
1: Non.
5: Il y a ici un canapé, j'y serai très bien. On se relaiera toutes les deux heures.
1: Bon. Reste si tu veux, mais dors, mon chéri. Je veillerai avec Léonard.
3: Monsieur m'excusera, mais je ne sacrifierai pas mon sommeil aux fantaisies de ces messieurs.
1: Ce que vous dites là, Léonard, ne plaît guère en votre faveur.
3: Plaît-il?
1: En cas d'attaque, j'aurais été heureux de vous avoir près de moi.
3: Ces messieurs sont trop forts pour avoir besoin d'un vieillard. Bonne nuit.
1: Bonne nuit.

0: J'aurais été content de le garder auprès de nous.
1: Au moins, on aurait été fixé sur son compte.
0: Oui. Étends-toi sur le canapé, mon chéri, et essaye de dormir. Moi, je vais monter la garde devant la porte.
1: Non.
2: Vous écoutez depuis 14h Le Monstre Vert, un épisode du Siffleur, fiction policière et fantastique des années 60, issue des archives d'Europe 1. La suite de ce récit dans un instant, vous écoutez Au cœur du crime, jusqu'à 15h sur Europe 1.
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2: Le Siffleur, la suite sur Europe 1, vous écoutez l'épisode intitulé Le Monstre Vert. Sur une route de montagne, pour vous qui nous retrouvez peut-être à l'instant, on vous remet un petit peu dans l'ambiance. Trois amis ont fait une halte dans un manoir réputé hanté. Un lieu marqué par une légende. Une chambre où ceux qui y passent la nuit meurent, sans qu'aucune trace d'intrusion ne soit jamais trouvée. Et par défi, Michel décide d'y dormir.

0: Il se passe quelque chose?
1: Écoute, on remue dans la chambre.
0: Mais Michel s'est peut-être levé pour résister à l'engourdissement.
1: Non, sous la porte, il n'y a pas de lumière. Oh, écoute, tu as entendu? Il a dû heurter un meuble.
0: Mais écoute, on bouge de plus en plus. Mais mon Dieu, ils se battent! Oh, j'ai rendu ça!
1: C'est une bataille en règle. Pourquoi ne tire-t-il pas cet imbécile? Pourquoi ne tire-t-il pas?
0: Ouvre, Bernard, je t'en supplie, je t'en supplie, ouvre!
1: Non, non, non, il n'a pas encore appelé au secours. Oh. Allons-y! La lumière, vite, vite,
0: mais
1: la lumière!
0: Michel! Allez. Michel, mais tire donc!
1: Mais sur qui? Sur quoi? Il n'y a personne! Michel? Où es-tu?
0: Viens vite, il est tombé là, derrière le lit.
2: La monstre en verre. La monstre en verre.
1: Mais non, c'est pas possible. Personne n'est entré par la porte. Je vais finir par croire au fantôme, moi aussi.
0: Regarde cette écume verte au bord de ses lèvres.
3: J'ai entendu du bruit. Je me suis allongé tout habillé.
0: Léonard, vite, allez faire tiédir de l'eau avec une poignée de brosselle. Vite.
3: J'y vais.
0: Si Michel ne vomit pas, bref délai, il est perdu.
1: Pourquoi?
0: Parce que quelqu'un vient de l'empoisonner.

0: Léonard, quelle heure est-il ?
1: Midi et demi, monsieur. Mademoiselle m'a donné une ordonnance. J'espère que les médicaments que je suis allé chercher feront du bien au malade.
0: Mais l'important, c'est qu'il ait vomi tout de suite. Il était temps.
1: Maintenant, dans le lit de monsieur le comte, il est bien. J'ai renouvelé sa bouillotte.
0: Merci. Je vais aux nouvelles. Lorelaine, comment va-t-il ?
2: Il est sauvé. Ah. Ce n'est plus qu'une question de jour.
0: Qu'est-ce qui a pu se passer ?
2: Il ne s'agit pas d'une intoxication alimentaire. Nous avons tous mangé et bu la même chose.
0: Et le café qu'il a pris dans la chambre, c'est lui-même qui l'a monté, avec la cafetière.
2: En supposant que Léonard soit le criminel, ce n'est qu'au milieu de la nuit qu'il aurait pu y verser le poison.
0: Oui, mais comment serait-il entré ?
2: Il y a une autre chose troublante. C'est le visage de Michel. Regarde cette chair labourée de griffes. Il a dû lutter terriblement et déchirer lui aussi le corps de son ennemi. Ses ongles étaient pleins de sang.
0: Eh bien, preuve qu'il n'a pas eu affaire à un spectre.
2: On a vu des ectoplasmes verser des gouttes de sang.
0: Oh non, je t'en prie, docteur, pas à moi. Tiens, voilà qui se réveille. Eh ben, mon vieux.
3: Où suis-je ?
0: Avec tes amis ?
2: Le pouls est redevenu normal.
0: Comment te sens-tu ?
3: Pas mal. Qu'est-ce qui s'est passé ?
0: C'est ce qu'on aimerait bien savoir, figure-toi.
3: Attendez. Oui, je me rappelle.
2: Ne vous fatiguez pas.
3: C'était épouvantable.
0: Explique.
2: Vous allez faire remonter la fièvre.
3: Non, il faut que je vous dise. J'étais resté dans le noir longtemps. Et longtemps. Je luttais contre le sommeil. Et au bout de 2 heures, je me suis mis à boire du café. Et ça m'a fait du bien. Je me suis senti plus nerveux.
0: Oui.
3: Et tout à coup, j'ai entendu craquer les meubles. Mais j'avais pas peur, non. Une demi-heure plus tard, j'ai encore bu du café. Et c'est tout de suite après que les craquements se sont accentués comme si quelqu'un marchait dans la chambre. Je me suis dressé. Et j'aperçus au fond de la pièce, face à mon lit, une lueur, comme si le jour se levait. Alors, malgré moi, j'ai fermé les yeux et quand je les ai rouverts, la clarté était devenue verdâtre, plus intense. Et peu à peu, elle prenait la forme d'un être humain. Enfin, j'allais prendre contact avec cette chose fantastique. Elle restait immobile. Combien de temps ça a duré, je sais pas. Tout à coup, la lueur se déplace. Et je vois nettement se glisser vers moi un être de cauchemar. Un corps trapu surmonté d'une tête horrible. Des yeux glauques. Des paupières sanguinolentes. Pas de nez. Et à la place des lèvres, une énorme ventouse. Il s'approche encore, comme s'il voulait me fasciner. Je bondis et mon poing s'abat sur la face ignoble. Mais ne rencontre qu'une sorte de liquide glaireux. Le monstre avance toujours. Une bave verte à la bouche. Je lui décoche un formidable coup de pied au ventre, qui ne rencontre que du vide. Alors, il se met à m'envelopper de tout son corps. Je suis comme une bête dans la glu, ne pouvant même plus lever mon bras pour me défendre. Le monstre commence à me griffer le visage. Je hurle. Après, je ne me rappelle plus rien.
2: Reposez-vous, Michel. Reposez-vous, essayez de dormir.
3: Oui. Dehors, il y a du soleil, n'est-ce pas ?
2: Oui.
3: Ouvrez les rideaux. Merci. C'est si bon, le soleil.
2: Viens, Bernard, il lui faut du calme.
0: Vois-tu ?
2: Dans la chambre mystérieuse. Je suis presque sûre d'avoir compris.

0: Surtout, ne touche à rien et fais le moins de gestes possible. Tiens, regarde cette tasse à café. Dans le fond, il y a un dépôt.
1: Oui, du café desséché.
0: La couleur te semble normale?
1: On dirait du vert de gris.
0: Eh bien, voilà le poison qui a failli tuer Michel.
1: Oh. Mais qui a pu lui mettre? Léonard?
0: Certainement pas.
1: Le spectre?
0: Quand Michel l'a vu, il s'est dressé pour l'attaquer. Ce n'était pas le moment de boire du café.
1: Bah alors?
0: Pour moi, quand le monstre est apparu, il y avait bien 2 heures que le poison faisait son œuvre.
1: Tu crois?
0: Je suis de plus en plus certaine que c'est le poison qui a donné naissance au spectre.
1: Tu crois que le poison aurait agi sur le cerveau de Michel?
0: C'est un phénomène très fréquent.
1: Il aurait donc été victime d'une hallucination.
0: Exactement.
1: Mais voyons, il a lutté contre un ennemi. Il avait les ongles pleins de sang. Son visage était labouré.
0: C'est lui qui s'est griffé en se débattant contre un être purement imaginaire.
1: Ça, par exemple. Ça n'explique pourtant pas qui a versé le poison. Pourquoi promènes-tu ton doigt sur le bord de cette tasse?
0: C'est bien ce que je pensais. Voyons le lit. Les rideaux. Tu veux savoir qui a versé le poison? Maintenant, je peux te le dire. Personne.
1: Comment personne?
0: Il n'y a pas eu crime, mais accident.
1: Accident?
0: Oui, ce matin, sur les lèvres de Michel, j'ai recueilli une mousse verdâtre. N'ayant pas ce qu'il fallait pour l'analyser, j'ai dû me baser sur les seules apparences. Or, la teinte fait penser à la présence de sulfate de cuivre. D'où pourrait-il venir? Tiens, quand je frotte mon doigt sur le bord de cette soucoupe, je récolte une poudre verdâtre. Tiens, examine de près le dessus de lit, les rideaux de velours. Et puis frotte ta paume sur les murs. Frotte. Mmh. Ah, tu vois qu'elle est pleine de verdegris?
1: Ah oui.
0: Mais regarde cette chambre. Tout y est verdâtre. Le papier collé au mur semble avoir déteint jusque sur les meubles.
1: Et c'est là la clé des mystères.
0: Oui. Autrefois, pour teinter en vert les papiers destinés à la décoration murale, on employait une couleur à base d'arséniate de cuivre. C'est un produit si dangereux qu'un ouvrier passant 2 heures dans une atmosphère saturée de ce poison risquerait une intoxication grave et peut-être même mortelle. Mmh. Eh bien ici, l'action nocive a été d'autant plus forte qu'il s'agit d'un papier collé il y a très longtemps dans une chambre privée d'air et que personne n'entretient.
1: Et chaque fois qu'on est venu coucher ici, on a soulevé une poussière qui est restée plus ou moins suspendue dans l'air. Et sans en rendre compte, l'occupant n'a cessé d'en respirer jusqu'au déclenchement de la crise.
0: Et voilà. Michel en a même avalé une bonne dose dans ses tasses de café successives.
1: Mais dis-moi, mon chéri, comment en es-tu arrivé à une telle explication?
0: Parce que je lis les journaux et que j'ai un peu de mémoire.
1: Ah.
0: Il y a quelques années, l'ambassadrice des États-Unis à Rome, Mme Clara Bousselus, a été victime d'un empoisonnement lent et inexplicable.
1: Et alors?
0: Mais on a fini par découvrir que les malaises provenaient de la peinture de sa chambre qui contenait de l'arsenic. Toutes les nuits, l'ambassadrice respirait le poison. Elle en absorbait même chaque matin avec ses toasts et sa marmelade d'orange.
1: Enfin, grâce à toi, Hélène, notre pauvre vieux Michel revient de loin. Dis donc, si maintenant la chimie industrielle se met à fabriquer elle aussi des histoires de fantômes, où allons-nous, grand Dieu?

0: Vous venez d'écouter Le Monstre Vert, un épisode issu d'une ancienne série policière d'Europe 1, Le Siffleur. Au cœur du crime se poursuit dans un instant avec Serge Sauvion, qui va nous raconter l'histoire d'un homme qui a simulé sa mort à la suite d'un accident de train pour toucher une assurance vie. Ce sera juste après le journal permanent. Bon après-midi à l'écoute d'Europe 1.
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7: Bonjour Marlène, bonjour à tous. Le choc et la désolation dans le village de Poma, dans l'Aude, après le passage d'une tornade hier soir. Un village devenu champ de ruines, maisons soufflées, toitures arrachées, des dégâts considérables qui ont blessé 39 personnes. Sébastien Lecornu, attendu à Mayotte à partir de demain, un an et demi après le passage dévastateur de l'ouragan Chido. Dans un courrier adressé au maire de l'archipel, le Premier ministre reconnaît que la reconstruction et le développement du territoire sont trop lents depuis le passage meurtrier de l'ouragan. Le zoo de Beauval a suspendu son projet de centre pour dauphins d'un montant de 45 millions d'euros. Son directeur invoque des incertitudes juridiques et financières ainsi qu'un manque de soutien gouvernemental. Le centre d'accueil de dauphins était aussi destiné notamment à accueillir certains cétacés du Marineland d'Antibes. L'actualité à l'étranger, les États-Unis annoncent vouloir retirer la Syrie de leur liste de pays accusés de soutenir le terrorisme. Le pays figurait depuis 47 ans. Le chef de la diplomatie syrienne a qualifié la décision américaine d'étape historique. Les tensions se poursuivent entre Moscou et Kiev. Des drones ukrainiens ont mené de nouvelles attaques contre des raffineries, notamment dans les régions de Krasnodar et Rostov. Côté ukrainien, deux personnes ont été tuées par une bombe guidée à Saporidja. Guerre au Moyen-Orient, guerre en Ukraine, les conflits à travers la planète mettent l'or noir sous pression. Résultat, dans les stations, les prix du gazole et du sans-plomb repassent au-dessus des 2 euros le litre. L'astronaute française Sophie Adnaud effectuera cet après-midi, dans quelques instants, c'est imminent même, sa deuxième sortie à l'extérieur de la Station Spatiale Internationale. Comme le 18 août, elle et son collègue américain passeront 6h30 dans le vide spatial. Le duo aura pour mission d'achever le remplacement d'une antenne de communication. Un maillot porté par Michael Jordan lors des finales NBA de 1998 pourrait se vendre à plus de 10 millions de dollars. La vente aux enchères sera organisée en septembre prochain, dans quelques jours. Ce montant n'est hypothétique, mais il pourrait faire de ce maillot de basketball le plus cher jamais vendu. Et puis enfin, un mot de tennis. Loïs Boisson, victime d'une torsion de la cheville gauche. La Française a été contrainte d'abandonner pour son premier tour lors du tournoi WTA 125 de Philadelphie. Une situation potentiellement inquiétante à 5 jours du début de l'US Open. 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
0: Merci Wallis et on vous retrouve dans une demi-heure.
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0: Nous allons retrouver à présent la voix mythique de Serge Sauvion pour plonger dans une nouvelle affaire sombre, mystérieuse et fascinante. Nouvelle enquête criminelle, donc, qui met en scène un certain Walter, qui décide de se faire passer pour mort à la suite d'un accident de train pour toucher une assurance vie. Il va contacter sa femme pour qu'elle fasse le nécessaire, mais rien ne va se passer comme prévu.
8: Savez-vous que plus d'un tiers des crimes et délits commis en France sont traités par la gendarmerie nationale? Je m'appelle Yann Kermadec. Je suis commandant de gendarmerie. Je dirige une section de recherche dont la mission essentielle est une mission de police judiciaire. L'histoire que je vais vous raconter est une histoire vraie. Tous les faits sont réels et se sont déroulés en France. Seuls, les noms des personnes et des lieux ont été changés. Le wagon meurtri était couché sur la voie. Dans quelques instants, les flammes allaient jaillir. Je rampais sous l'amoncellement de tôles tordues sans me préoccuper des fragments brûlants de verre et de métal. Enfin, je sentis un souffle d'air frais sur mon visage et aussitôt je me mis debout. Avec un rugissement de bête sauvage, le feu prit derrière moi et je me hâtai de m'éloigner de la fournaise. Il y avait 10 minutes à peine que le premier wagon avait quitté les rails dans un tintamarre infernal, entraînant le reste de l'express de Boston contre le Ramblais. Et déjà, la foule était là. Rien n'attire autant les badauds que le sang. Ils braquaient des projecteurs sur cette scène de cauchemar, se lançant des appels, martelant le métal tordu pour atteindre les survivants. Ils étaient vraiment à leur affaire. Je me sentais assez mal en point, mais au moins, je n'avais rien de cassé. Une fois n'est pas coutume, j'avais eu de la chance. Dans les derniers mois, j'avais collectionné les catastrophes. Aussi, lorsque j'avais senti le wagon osciller et tanguer dans un bruit d'enfer, je m'étais dit « Cette fois, mon vieux, tu es bon, c'est la fin. » Mais je me trompais. Là-haut, sans doute, quelqu'un avait décidé que je pouvais encore affronter quelques années de tribulation. Tous les autres voyageurs du compartiment, même l'ivrogne qui m'avait payé 4 ou 5 whisky pour obtenir le privilège de me raconter sa vie, avait eu beaucoup moins de chance. Ils étaient au milieu du brasier. Je sentis mes pieds glisser le long d'une pente et je levai les bras pour garder mon équilibre. Un peu plus loin, un homme me héla.
9: Hé, monsieur, ça va ?
8: Oui, oui, merci, ça va très bien.
9: Vous en êtes sorti juste à temps, monsieur. On monte un poste de secours un peu plus loin. Vous croyez que vous pourriez y arriver ?
8: Oui, oui, certainement. Où sommes-nous, monsieur ? Comment s'appelle cette ville ?
9: Ah, ben, on est juste à la sortie de Hopkins Falls. De la ville, on a entendu le bruit de la catastrophe. On aurait dit une bombe.
8: Et il partit en courant. Je me dirigeais vers le poste de secours et un jeune type en uniforme blanc me soutint pour entrer dans la tente. Une matrone assise à un bureau me demanda mon nom. « Je ne sais plus, madame. » Pour quelques raisons mal définies, je répugnais à donner mon nom à cette même ère glaciale. Le jeune employé en blanc prit mon bras et sourit.
10: « Ça a l'air d'aller, monsieur, hein? Vous pouvez vous vanter d'avoir eu de la chance. »
8: « Oui. » Et en effet, j'ai eu de la chance. L'employé me conduisit à l'extérieur et, pour la première fois, j'aperçus les rangées de morts et de blessés étendus sur le sol.
10: Écoutez, je me sens parfaitement bien, je vous assure. Je vais marcher. Ça me vaut rien de rester à traîner ici.
8: Le jeune homme haussa les épaules.
10: Comme vous voulez, monsieur.
8: La chance me favorisa une fois encore. Une antique Ford approchait. Une tête barbue surgit de la portière et m'offrit une place à ses côtés. j'acceptais. L'homme me harcelait de questions sur la catastrophe, mais je feignis d'être trop commotionné pour répondre, et il finit par se taire. Ça n'était pas une ville très importante, et la seule enseigne lumineuse de l'endroit était justement celle que je cherchais, un hôtel. Je m'extirpai de la Ford et fis un signe d'adieu au barbu. Puis, je me dirigeai vers l'hôtel. Le type de la réception était un personnage filiforme qui portait un gilet à l'ancienne mode. Il me regarda curieusement. Lorsque je demandais une chambre avec salle de bain, le préposé faillit avaler son dentier. Je m'inscrivis sur le registre sous le nom de Bénédicte Arnold et je me rendis à la chambre miteuse au deuxième étage. Je tombai sur le lit comme une masse. Le sommeil me frappa comme un direct au menton. Je me réveillais avec une légère douleur à la hanche. Ça n'était heureusement que mon portefeuille dans la poche de mon pantalon qui avait dû me gêner dans mon sommeil. J'ouvris le portefeuille. Il contenait 150 dollars. Je rangeai les billets un à un sur le lit et je les recomptai de nouveau. 150 dollars. Ça n'était pas mal. J'avais le temps de voir venir. Je décrochais le téléphone intérieur et je demandais du café, des toasts et les journaux. Puis, je m'étendis sur le dos, allumais une cigarette et fumais dans un silence propice à la réflexion. Une demi-heure plus tard, le type au gilet rayé entra dans la chambre avec des toasts spongieux, du café anémique et un exemplaire du journal local. Dans le journal, la catastrophe de chemin de fer tenait toute la première page. Jamais on n'avait vu jusqu'ici pareil événement dans le patelin. Je me précipitais sur la liste des victimes. Elle n'était pas complète, mais j'y trouvais ce que je cherchais. Je saisis à nouveau le téléphone et dis au concierge que je voulais faire un appel à longue distance. « Je voudrais joindre Madame Walter Gorse, 1240 Lafayette Street à Boston. » J'obtins la communication et j'entendis une voix de femme.
11: « Allô, oui ?»«
8: Allô, Myrna ?»«
11: Oui, qui est là ?»«
8: Écoute, Myrna, est-ce qu'il y a quelqu'un près de toi ?»«
11: Non, je suis seule. Mais qui est à l'appareil ?»«
8: C'est moi, Walter. » »«
11: Walter ! Oh, Dieu soit loué ! J'ai appris la nouvelle à la radio. Je ne savais pas si tu étais vivant ou mort. »
8: Je suis mort, chérie, je suis mort. Ne t'en fais pas pour cela.
11: Comment ?
8: Myrna, écoute-moi très attentivement. On a commis une erreur ici, une très grosse erreur, et nous allons en tirer profit. Tu comprends, Myrna ?
11: Non.
8: Écoute-moi, on m'a inscrit sur la liste des victimes. On me croit mort, tu comprends, Myrna ? On me croit mort. On a identifié l'un des cadavres sous mon nom. Remarque, ça n'est pas tout à fait une erreur. J'ai échangé mon portefeuille avec celui d'un autre avant de m'extraire de mon wagon. Un type qui a été brûlé, méconnaissable. Jamais on ne pourra réellement l'identifier. Myrna, tu sais que nous possédons une police d'assurance que je viens de souscrire. 25 000 dollars.
11: Mais Walter, je ne pourrais pas toucher cette somme, puisque tu es vivant.
8: Oh, si cet imbécile de Myrna avait été devant moi, je l'aurais étranglé. Mais je vais rester mort, Myrna, comprends-tu ? Je vais rester mort. Tu vas prendre le deuil. Ensuite, tu toucheras le chèque de 25 000 dollars de la compagnie d'assurance. Tu déposeras cet argent en banque. Nous attendrons un moment, après quoi on quittera la ville. Toi et moi, et l'argent. Tu comprends maintenant ?
11: Oui. Oui, je comprends, Walter. Mais je ne sais pas si nous devrions faire une chose pareille. C'est toujours toi qui...
8: Oui, oui. Au revoir, Myrna. Je raccrochais. 25 000 dollars. La chance allait-elle enfin me sourire ? C'est ce que vous saurez dans quelques instants.
0: L'accident de train, c'est le titre de cet épisode que vous écoutez dans la voix légendaire de Serge Sauvion. 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
0: Retrouvons Serge Sauvion pour la suite de son récit. Alors, Walter a simulé sa mort dans une catastrophe ferroviaire pour toucher l'assurance vie. Mais le plan ne se déroule pas comme prévu. Sa famille est pour quelque chose et vous allez tout comprendre dans la suite et fin de cet épisode intitulé « L'accident de train ».
8: L'express de Boston ayant déraillé, j'ai décidé de me faire passer pour mort en échangeant mon portefeuille avec celui de l'une des victimes. Alors, j'appelle Myrna pour lui donner la marche à suivre, c'est-à-dire prendre le deuil, toucher les 25 000 $ de l'assurance et attendre mes nouvelles instructions. Les 150 $ du portefeuille durèrent une semaine. Ils me payèrent un nouveau costume, ma chambre, ma pension et un billet de chemin de fer pour Boston. Le vendredi matin, je descendis, réglai ma note et me dirigeai vers la gare. Arrivé à Boston, j'entrai dans une cabine téléphonique et j'appelai Myrna. « Allô, Myrna, tu es seule ?»«
11: Oui, qui est à l'appareil ?»
8: C'est moi, Walter. Écoute-moi, je suis à la gare de Boston. Raconte-moi, qu'est-ce qui s'est passé?
11: Eh ben, ils m'ont fait parvenir ton... Enfin, le corps. Les funérailles ont eu lieu mardi.
8: Magnifique. Beaucoup de monde?
11: Non, pas trop. Sandy et Jen n'ont pas pu venir. Mais Doris et Tom étaient là. Maman voulait prendre l'avion, mais je lui ai télégraphié de ne pas se déranger. Oh, Walter, qu'est-ce que tu vas faire maintenant?
8: N'en sais rien moi-même, Myrna. Je suis complètement fauché. J'ai même pas de quoi me payer une chambre d'hôtel.
11: Mais tu ne peux pas venir ici, Walter.
8: Mais je le sais bien, Myrna. Mais il faut que je mange. Alors je vais te dire ce que tu vas faire. Tu vas mettre 200 $ dans une enveloppe que tu adresseras à Joseph Nolan, au bon soin de l'hôtel Montgomery à Boston. Je vais y aller ce matin. Mais n'essaie pas de me joindre, surtout. Ce serait courir au-devant des ennuis. Tu as bien compris, Myrna?
11: Oui, mais si on te reconnaît, Walter?
8: Rien à craindre, Myrna. L'hôtel n'est pas fréquenté par les gens de notre classe. Essaie de m'envoyer la somme en petites coupures, d'accord?
11: D'accord, Walter.
8: Je raccrochai. Je me dirigeai ensuite vers le kiosque à journaux et, avec mes dernières pièces de monnaie, j'achetai un journal et des cigarettes. Je pénétrai ensuite dans la salle d'attente et c'est là que je passai la nuit, dans l'attente d'un train que je ne prendrai jamais. Je me réveillai en très bonne forme. Je me rendis aux toilettes de la gare, je me lavai le mieux possible. Le miroir me renvoya l'image d'un assez beau garçon. Oui, ce qui me manquait pour compléter le tableau, c'était les espèces sonnantes et trébuchantes, mais cette lacune était pratiquement comblé, avec un peu de chance. Je quittais la gare pour entrer dans une belle journée ensoleillée. Il y a des jours comme ça où tout marche comme sur des roulettes. Je me dirigeais à pied vers le Montgomery. C'était un très bel hôtel et le portier avait l'air d'un général constellé de décorations. J'entrais dans l'hôtel et m'avançais vers le bureau de réception avec la nonchalance d'un millionnaire blasé en grattant ma joue mal rasée d'un index désinvolte. Ni mon costume froissé, ni ma barbe de la veille ne me causaient le moindre souci. J'avais vu, dans des endroits sélects, des richards déambulés sans complexe, au lendemain de nuits d'orgie, dans des tenues impossibles. Je me contentais d'abaisser sur le préposé une paupière condescendante, et je lui décochais mon meilleur sourire à la Burt Lancaster dans Veracruz. Je voudrais une chambre, quelque chose de convenable, voyez-vous? L'homme, aux yeux de Merlin Free, fut-il impressionné? Je ne saurais le dire. Quoi qu'il en soit, il me donna quelque chose au 10e étage. Dites-moi, concierge, vous devez avoir du courrier au nom de Joseph Nolan. Il se dirigea vers les casiers d'un air dubitatif et revint avec une épaisse enveloppe. Je poussai un soupir de soulagement. La chambre était belle et confortable. Après la douche et un coup de rasoir, je m'étendis sur le vaste lit moelleux. J'ouvris l'enveloppe, allumai une cigarette et comptai l'argent. Il y avait $240 et un billet sur lequel je lus « Désolé, c'est tout ce que j'ai pu me procurer », signé Myrna. Bon, ça n'avait pas d'importance. Il y en avait suffisamment pour quelques jours. Puis, l'agent d'assurance viendrait voir Myrna et $240 ne représenterait plus que l'argent pour les taxis. Je demeurai au Montgomery près de 2 semaines. Aucun des millionnaires qui habitaient ce palace n'était ni plus beau ni plus intelligent que moi. Une seule chose nous séparait, l'argent. J'allais bientôt combler ce fossé, avec un peu de chance. Le moment était venu d'appeler Myrna. Allô, Myrna? Ici Walter. Tu peux parler?
11: Oui, Walter, je peux parler. Comment vas-tu?
8: Magnifiquement, Myrna. Bon, alors, qu'est-ce qui s'est passé? Ils ont payé?
11: Oui, Walter. Ils ont tout payé la semaine dernière.
8: Bien, bien. Maintenant, Myrna, écoute-moi attentivement. Tu vas aller à la Banque Nationale des Industries Chimiques, dans Clover Street, et tu vas ouvrir un compte commun au nom de Joseph Nolan.
11: Mais Walter...
8: Laisse-moi finir, veux-tu? Tu ouvres le compte et tu prends tous les formulaires à remplir. Ensuite, tu les envoies ici, à mon hôtel. Compris?
11: Compris, Walter.
8: Très bien. Fais cette démarche aujourd'hui même, Myrna. Ensuite, je te rappellerai, d'accord?
11: D'accord, Walter.
8: En souriant, je replaçai le récepteur sur son support. Myrna, pour stupide qu'elle fût, se débrouilla fort bien. Je trouvai l'enveloppe sous ma porte le lendemain matin. Je remplis la demande, signai d'un large paraphe, puis je mis la feuille dans une enveloppe et je la postai à l'adresse de Myrna. Je la rappelai le lendemain pour m'assurer qu'elle avait bien reçu le tout. Un jour plus tard, je touchai mon chéquier. La Banque Nationale des Industries Chimiques ouvrait ses portes à 9h pile. Le lendemain du jour où j'avais reçu mon chéquier, je me trouvais à 10h devant la banque, vêtu du costume le plus beau que j'avais pu me procurer. Oui, je voulais avoir le physique du rôle, celui de l'homme qui se trouve soudain à court d'argent de poche. Je m'avançais devant le guichet derrière lequel se tenait un jeune homme aux cheveux pâles. Je commençais une phrase, puis je me souvins que je devais d'abord remplir un formulaire de retrait de fonds. Je m'éloignais avec un sourire d'excuse et je me dirigeais vers le comptoir au centre de la pièce. J'ouvris le chéquier... Et j'écrivis de ma plus belle écriture $3,000. Je n'allais pas tout retirer d'un coup, j'étais plus avisé que cela. Tout cet argent, aussi vite sorti que rentré, rien de tel pour attirer l'attention. Je revins au guichet, je poussai la formule de retrait et le chèque vers le jeune caissier. Il leva les yeux vers moi.
14: Monsieur Nolan?
8: Oui, c'est moi.
14: Une minute, je vous prie, monsieur.
8: Il s'écarta du guichet et se dirigea vers le téléphone. Oh, je ne me sentis pas inquiet. $3,000, c'est une somme. Les caissiers de banque sont des gens prudents. C'est normal. Il revint, toujours souriant.
14: Monsieur Nolan, vous n'aimeriez pas mieux toucher un chèque sur une autre banque?
8: C'est beaucoup d'argent liquide, $3,000,
14: pour porter sur soi.
8: Non, je préfère en espèces.
14: Très bien, monsieur.
8: Il compta les billets avec habileté et me tendit l'argent. Je glissai le tout dans mon portefeuille, mais celui-ci refusa de se fermer. Alors je prélevai quelques-unes des coupures de $20 que je fourrai dans ma poche. Puis je sortis avec une nonchalance calculée. J'étais de très bonne humeur.
15: Les deux lascars qui m'arrêtèrent à la porte avaient 15 ou 20 centimètres de moins que moi, mais à la façon dont ils tenaient leurs bras, je compris très vite qu'ils compensaient ce déficit de taille par la possession d'armes à feu. L'un d'eux me saisit par le coude.
8: « Joseph Nolan ?»«
15: Oui, c'est à quel sujet ?»«
8: Vous allez nous accompagner, monsieur Nolan. Le lieutenant Pacino de la police criminelle voudrait vous poser quelques questions. »
15: On se serait cru au cinéma. Pendant une minute, j'éprouvais la tentation de les bousculer, de m'enfuir, mais mes genoux se liquéfièrent soudain et je ne trouvais rien à répondre. C'est dans le bureau du lieutenant Pacino de la brigade criminelle que je trouvais Myrna. Elle me regarda comme si je descendais d'une autre planète. Elle était en grand deuil, ce qui n'arrangeait en rien sa silhouette étriquée. Le lieutenant Pacino s'avança vers elle.
14: « Vous le reconnaissez, Madame Gors ?»«
11: Non, lieutenant, je ne l'ai jamais vu de ma vie. »
15: Puis elle se mit à pleurer. Je rejetais mes épaules en arrière et je jouais les durs.
8: « Bon, c'est bon, je vois que ça n'a pas marché, mais enfin, vous pouvez pas me pendre pour avoir tenté ma chance, lieutenant. »
14: « Vous feriez bien de nous raconter votre histoire, monsieur Nolan. »
15: Alors je leur racontais ma rencontre dans le train avec l'homme qui buvait trop, qui parlait trop et qui m'avait raconté sa vie parce que j'avais un visage sympathique. Cet homme qui m'avait mis au courant de toutes ses difficultés financières, qui m'avait parlé de sa sotte de femme, Myrna, sotte et docile, et de la seule chose de valeur qu'il posséda au monde, sa police d'assurance. Puis je leur parlais de la catastrophe de chemin de fer, de l'incendie et de l'idée qui surgit dans mon esprit en arrivant au minable hôtel de Hopkins Falls. C'était une très bonne idée que j'avais menée à bien. Myrna n'avait pas réalisé que la voix qui lui parlait au téléphone n'était pas celle de son mari. Elle n'était pas très futée, Myrna. Mais j'avais écouté son mari pendant assez longtemps pour connaître sa façon de s'exprimer. Le lieutenant Pacino me fixait de ses petits yeux.
14: Vous étiez trop sûr de vous, monsieur Nolan. Vous avez sous-estimé la compagnie d'assurance. Elle a insisté pour que les recherches d'identification soient menées jusqu'à l'examen des dents. Voyez? Lorsqu'on a eu la certitude que le cadavre brûlé était bien celui de Walter Gors et que nous avons fait part à Madame Gors des raisons qui motivaient cette certitude, elle nous a téléphoné et nous a tout raconté. Alors nous lui avons conseillé de poursuivre les tractations avec vous jusqu'au moment où l'argent serait en votre possession. Nous vous avions repéré dès le début, monsieur Nolan. Il était malin, ce petit lieutenant de police. Très malin. Mais moi, j'étais quand même plus beau garçon que lui. Seulement, lui, il était libre. Et moi, j'allais en prendre au moins pour 5 ans. Avec un peu de chance. Il y a des fois où la vie n'est pas juste.
0: Vous venez d'écouter L'accident de train raconté par Serge Sauvion, un épisode issu d'une série policière culte d'Europe 1, Crime Story. Au cœur du crime, c'est fini pour aujourd'hui. Mais on vous donne rendez-vous demain de 14h à 15h pour d'autres histoires criminelles. 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Dans un instant, et si on en parlait, vous avez rendez-vous avec Marie-Estelle Dupont, psychologue clinicienne, et Romain Desarbres. Aujourd'hui, le défi de devenir parent quand on a été un enfant maltraité. Bon après-midi à tous.
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0: 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Toute l'actualité de ce mardi 25 août, c'est avec vous, Alice Glaise.
7: Bonjour Marlène, bonjour à tous. L'astronaute française Sophie Adno débute en ce moment même sa deuxième sortie à l'extérieur de la Station Spatiale Internationale, comme le 18 août. Elle et son collègue américain vont passer plus de 6 heures dans le vide spatial. Objectif, achever le remplacement d'une antenne de communication. Dans le reste de l'actualité, le choc et la désolation dans le village de Poma, dans le département de l'Aude. Après le passage d'une tornade, ça s'est passé hier soir, un village devenu champ de ruines, il faut le dire, des maisons soufflées, des toitures arrachées, des dégâts considérables qui ont blessé près de 40 personnes, dont 2 en urgence absolue. Dans le reste de l'actualité, Sébastien Lecornu attendu à Mayotte demain, 1 an et demi après le passage des dévastateur de l'ouragan Chido. Dans un courrier adressé au maire de l'archipel, le Premier ministre reconnaît que la reconstruction et le développement du territoire sont trop lents depuis le passage meurtrier de l'ouragan. Emmanuel Macron a rendu hommage aujourd'hui à son ami de longue date et sénateur François Patriat lors de ses obsèques à Sémur en Auxois, dans le département de la Côte d'Or. Il était la vie et il fut de tous les combats, a indiqué le président de la République. Le parlementaire est décédé après un grave accident de vélo qui s'est déroulé mi-juillet. Le zoo de Beauval suspend son projet de centre pour dauphins. Son directeur invoque des incertitudes juridiques et financières ainsi qu'un manque de soutien gouvernemental. Un projet au départ d'un montant de 45 millions d'euros. Le centre d'accueil de dauphins était destiné notamment à accueillir certains cétacés du Marineland d'Antibes. L'actualité à l'étranger. Les États-Unis annoncent avoir retiré la Syrie de leur liste de pays accusés de soutenir le terrorisme. Le pays figurait depuis 47 ans. Le chef de la diplomatie syrienne a qualifié la décision américaine d'étape historique. Les tensions se poursuivent entre Kiev et Moscou. Des drones ukrainiens ont mené de nouvelles attaques contre des raffineries, notamment dans les régions de Krasnodar et Rostov. Côté ukrainien, 2 personnes ont été tuées par une bombe guidée à Zaporijjia. La guerre au Moyen-Orient, la guerre en Ukraine, les conflits à travers la planète mettent l'or noir sous pression. Résultat, dans les stations, les prix du gazole et du sans-plomb repassent au-dessus des 2 euros le litre. Et puis enfin, un mot de tennis, Loïs Boisson, victime d'une torsion de la cheville gauche. La Française, contrainte donc d'abandonner pour son premier tour du tournoi WTA 125 de Philadelphie, une situation potentiellement inquiétante à 5 jours du début de l'US Open.
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0: Merci Wallis, et on vous retrouve dans une demi-heure.
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0: Cet été, vous le savez, la psychologue clinicienne Marie-Estelle Dupont et Romain Desarbres vous ont préparé une sélection des émissions les plus marquantes de l'année. Aujourd'hui, devenir parent lorsqu'on a subi des maltraitances durant l'enfance.
20: Oui, chers auditeurs d'Europe 1, je voulais vous parler aujourd'hui de ce sujet à la suite d'une demande de l'un d'entre vous. Alors, je vais vous raconter une histoire en guise d'édito. Cédric a 32 ans. En consultation, il commence par me dire « j'ai peur ». Peur de ne pas savoir les aimer. Peur des images qui reviendront dans ma tête. J'ai peur d'avoir des enfants parce que j'ai peur de ne plus pouvoir fuir mon passé comme on court dans ses cauchemars. Cette séance est un pivot. Il mesure combien sa peur de s'engager est une peur de se retourner sur ce qui le submerge et qui l'évite, non sans une certaine grâce à grands coups de réussite professionnelle, de sourires de façade et de matchs de tennis. Comme il ne veut pas perdre sa compagne, Cédric se retrousse les manches et vient consulter. Et nous devrons tirer le fil d'Ariane, revivre des moments très douloureux pour découvrir qu'il n'est pas ce qu'on lui a fait et qu'il a, comme nous tous, vocation à être un alchimiste, à transformer le plomb en or, à devenir le père dont il aurait eu besoin quand il était enfant. Cédric pleure les larmes qu'il n'avait pas le droit de laisser couler petit devant la violence dévastatrice d'un père auquel il tentait de s'opposer pour protéger sa mère et sa sœur. Comme tant d'autres patients, Cédric fait partie de cette génération qui se demande comment trier le bon grain de l'ivraie. Comment faire la part entre ce qu'on garde et ce qu'on jette avant de se lancer dans la grande aventure de la transmission? Comment être homme sans être pareil, ni le contraire, ni effacé, ni violent, mais sain et protecteur? Ce droit de regard qu'il nous faut exercer avant de donner la vie est parfois angoissant, mais il est infiniment libérateur. Cédric, aujourd'hui, a un enfant de 3 ans. Et récemment, il m'a écrit pour me donner des nouvelles. Il me disait: j'ai compris qu'on finit de guérir quand on ose donner ce qu'on n'a pas reçu.
21: C'est un témoignage extrêmement émouvant que vous venez de nous raconter, le témoignage de Cédric qui hésitait à donner la vie, c'est pas rien, et qui finalement est devenu père. Son anonymat est évidemment préservé. Qu'est-ce qu'on peut dire de lui aujourd'hui et de ses relations avec son enfant? Qu'est-ce que vous en savez?
20: Oui, mais d'ailleurs, le métier de psychologue est un métier qui nous fait traverser des moments très émouvants avec nos patients parce qu'on les voit se transformer. Aujourd'hui, Cédric a surmonté sa peur parce que il y avait une autre peur qui prenait le dessus. C'était la peur que sa compagne s'en aille parce qu'elle avait un fort désir d'enfant et ils étaient très amoureux. Et ils sentaient bien que le problème, c'était pas l'enfant à venir. Le problème, c'était ce que l'enfant à venir n'allait plus lui permettre de fuir. Et finalement, tant qu'il était dans le travail, dans la vie sociale, tout fonctionnait très bien, circulait, il n'y a rien à voir. Mais la possibilité de vivre cette relation père-fils ou père-fille faisait ressurgir chez lui des choses qui avaient été mises sous le boisseau et notamment ces scènes de violence dévastatrice où lui, tout petit, se rappelant que déjà à 4 ans, 6 ans, 8 ans, il essayait de protéger sa mère et puis ensuite sa petite sœur de la violence de son père. Et donc, il ne trouvait pas le chemin. Il me disait « je ne trouve pas la troisième voie ». C'est-à-dire que c'est de toute évidence hors de question que je sois le même type d'homme, mais je veux pas non plus être soumis, effacé, et donc j'ai peur de pas savoir comment on fait pour éduquer un enfant. Donc on a fait un travail. Je pense que la relation avec sa compagne, qui était très harmonieuse, l'a énormément aidé, soutenu et motivé pour traverser ces souvenirs qui étaient difficiles. Et aujourd'hui, il découvre cette joie. Il dit mais en fait j'ai tellement bien fait de me retrousser les manches et d'aller un peu regarder ce qu'il y avait derrière la porte qui me faisait tellement peur, parce que aujourd'hui je découvre aussi une joie immense à vivre ces moments d'amour, de confiance, de complicité. Et il me dit finalement, mon petit garçon me renvoie tout ce que moi je ressentais pas avec mon père. Je vois qu'il me fait confiance quand il rigole sur un manège, etc. Des choses toutes simples, anodines du quotidien, me montrent que ça y est, j'ai transformé l'essai et que quelque chose est dépassé. Le passé est dépassé.
21: Quel est le risque encouru si Cédric n'avait rien fait? Il se serait obligatoirement comporté comme un père violent, comme le père, comme son propre père?
20: Non, bah alors d'abord, le risque qu'encourait Cédric, c'était de ne pas accéder à la paternité, dont on voit bien qu'en soi, oui. Il n'avait pas d'envie d'enfant. Mmh. Il avait peur, c'est pas pareil. Oui. Et on en parlait l'autre jour avec Azilise Lecor à propos de la dénatalité. Il y a un certain nombre de personnes qui ne font pas d'enfants, non pas parce qu'ils n'en veulent pas, même si c'est peut-être ce qu'ils se racontent ou ce que la société leur fait croire, mais en réalité parce qu'il y a des choses qui leur semblent insurmontables à l'intérieur d'eux-mêmes, et que tant qu'il n'y a pas d'enfant, ils peuvent les éviter, ces choses-là, et quand il y a un enfant, ils doivent les confronter. Donc, Cédric, il avait plutôt le risque de s'interdire la paternité pour être sûr de ne pas faire de mal. Et un jour, en consultation, je lui ai dit, je crois qu'en réalité, c'est pas que vous voulez pas d'enfant, c'est que vous aimez tellement cet enfant qui n'est pas encore là, que vous ne voulez pas qu'il souffre. Et en fait, il a compris que c'était presque par amour et pour être sûr de ne pas faire de mal qu'il s'interdisait la paternité. Il y a un autre risque, évidemment, c'est que quand on a vécu de la violence et qu'on n'en est pas du tout sorti et qu'on est encore sous emprise psychique, c'est-à-dire que peut-être les coups ont cessé, mais on n'a pas pris de recul sur sa figure parentale violente, on pense que c'est le modèle idéalisé. Et donc, enfin, idéal, et parce qu'on l'idéalise, et donc, on va avoir tendance à reproduire, et à dire, non mais, elle avait raison, ou il avait raison de faire comme ça, et donc à reproduire cette violence, à la transmettre à nos enfants. Puis le troisième risque, c'est que lorsqu'on a eu un parent très caractériel,

0: et ben finalement la routine de l'éducation où il y a des moments plus agréables que d'autres, et puis il y a des moments où faut se répéter, il y a des moments où on est excédé, à de la maltraitance. Mais c'est pas du tout pareil de d'interdire fermement quelque chose à un enfant au risque qu'il pleure, au risque qu'il soit pas content, au risque qu'il vous dise je te déteste et plus ma maman pendant un quart d'heure, et être violent avec son enfant. Et ce discernement-là n'est pas évident quand on a vécu de la violence.
1: Quand on a vécu de la violence, justement, quand on a été enfant, c'est véritablement très compliqué de ne pas reproduire cette violence. Qu'est-ce que vous pouvez nous en dire, Marie-Estelle Dupont ?
0: Bah, en fait, c'est compliqué de pas la reproduire si on l'a pas identifiée. À partir du moment où on a identifié qu'on a vécu de la violence, en général, on fait quand même le choix de pas la transmettre, et donc on va questionner le modèle familial. On va dire qu'est-ce que je garde et qu'est-ce que je garde pas. Donc on va pas dire je me venge. On va dire simplement j'écris une autre histoire parce que je veux pas transmettre ça à la génération qui arrive. Ensuite, il faut bien comprendre que la difficulté d'être parent quand on a vécu de la violence, c'est que on croit toujours que la violence, c'est ce qu'on nous a fait. Mais la violence, c'est pas seulement les choses malheureuses qui sont arrivées. C'est aussi les choses heureuses qui n'ont jamais eu lieu. C'est-à-dire qu'un enfant qui vit dans un environnement maltraitant, où il y a de la violence, des cris, de l'inceste peut-être, en tout cas une forme de maltraitance, c'est un enfant qui, dans le même temps, n'a pas eu accès à la tendresse, la confiance, la sécurité affective, les encouragements, la possibilité d'apprendre ses leçons dans le calme parce que tout d'un coup il a peur que papa débarque et frappe sa mère, ou il a peur que sa mère débarque et l'insulte. Et donc il faut comprendre que le trauma a un double visage, le visage de ce qui est arrivé de malheureux et le visage en creux de ce qui n'est pas arrivé d'heureux. Et donc quand on devient parent, on se dit mais cette sécurité que je n'ai jamais eue, cet amour que je n'ai jamais eu, comment je vais faire pour que mon enfant se sente sécure? Et en fait, quand vous aimez votre enfant sincèrement, il se sent sécure, ça se fait naturellement. Mais on a des sortes de fantômes qui se présentent à nous. Et je me rappelle par exemple une patiente qui me disait « je comprends pas, voilà dans quel état je suis vers 18h quand je donne le bain à ma fille ». Et j'identifie parce qu'elle me décrit comme symptômes, notamment corporels, de confusion, etc., qu'en fait, elle fait des attaques de panique. Et elle fait toujours des attaques de panique au moment du bain. Et donc, je lui dis, c'est quand même intéressant parce que c'est toujours le même moment, c'est le moment du bain, c'est pas le moment du repas, c'est pas un autre moment, c'est le moment du bain, votre petite fille est dans la baignoire, et vous avez l'impression que vous allez disparaître, vous avez chaud, vous avez la tête qui tourne, vous êtes agité, vous regardez votre téléphone, vous sortez de la salle de bain, vous n'arrivez pas à être dans l'instant présent. Et en fait, elle avait des espèces de vertiges qui étaient des reviviscences traumatiques de ce qu'elle vivait avec sa propre mère et de l'état dans lequel sa mère était au moment du bain. Et quand elle a pu comprendre que il y avait un intrus dans la situation et que la relation qu'elle vivait avec sa fille, elle était envahie par des retours traumatiques, on a pu la décoller, la désidentifier de cette figure maternelle qui, à ce moment, n'avait rien à faire dans la salle de bain à ce moment-là, mais qui venait la hanter. Et elle a pu se réapproprier la joie et le plaisir du moment présent avec son enfant. Donc, les traumas, c'est des fantômes, en fait. Oui. C'est des fantômes qui font que même quand vous êtes dans la pièce avec votre enfant, bah, vous avez l'impression que vous ne vous appartenez pas et que vous êtes piloté par des parties de vous qui ne sont pas cicatrisées.
1: Marie-Estelle Dupont, la psychothérapie suffit toujours à régler, à réparer ?
0: Alors, la psychothérapie, je dirais que c'est un outil indispensable, dont on ne peut pas faire l'économie parce qu'il y a des choses donc qu'on ne peut pas traverser tout seul. Et on a besoin d'un passeur pour passer certains gouffres. Ça ne va pas durer toute la vie. Mais le thérapeute est formé pour ça. Le psychothérapeute a les outils pour vous aider et pour vous parer dans un moment d'escalade où il ne va pas faire le boulot à votre place, mais il va parer votre chemin et il va vous permettre de passer le guet. On est passé sur l'autre rive. Ce n'est pas forcément suffisant. Pour avoir des enfants, a priori, il faut aussi, si possible, rencontrer la personne qui vous donne envie d'en avoir et qui vous met en confiance. Mais c'est un outil indispensable parce que c'est pas une question de volonté, c'est pas une question de faire de son mieux. C'est que les traumas laissent des traces psychiques qui font que si on n'a pas l'aide de quelqu'un pour le mettre en récit et le mettre au passé, on va se les prendre en boomerang dans la figure. Donc, la psychothérapie, ça aide. Et ça aide notamment parce que, par exemple, un enfant, c'est toujours un peu du poil à gratter. Il vient vous mettre en difficulté sur les choses. Et donc, par exemple, quand un enfant fait une crise de colère, ce qui arrive à tous les enfants, quand il veut absolument, pour la quatrième fois, se relever, venir dans votre lit alors que vous l'avez couché quatre fois,

0: etc., etc. Il va vous mettre sur des charbons ardents. Et donc, si vous avez une assise sécure, vous êtes bien ancré, vous savez ce qui est ok, ce qui est pas ok, vous allez pouvoir poser la limite, imposer la limite. Votre enfant ne sentira pas de faille et vous allez le faire en étant ferme. Ce ne sera pas négociable, mais il n'y aura pas de violence. Si vous n'êtes pas ferme sur vos assises parce que vous avez peur de dire non à l'enfant, vous avez peur de le violenter en lui posant une limite, votre enfant va sentir cette faille et il va venir vous titiller là-dessus en permanence. Donc, ça aide aussi à avoir cet ancrage et à ne pas confondre encore une fois le fait qu'il est nécessaire de frustrer l'enfant pour qu'il grandisse et le fait de lui imposer de la violence qui, évidemment, n'a pas sa place. Mmh.
1: En vous écoutant, je suis en train de me dire, en fait, vous apprenez à certains de vos patients qui viennent vous voir parce qu'ils ont été maltraités dans leur enfance à être parents. Vous leur donnez un mode d'emploi pour être parents. C'est ça, et vous leur apprenez à aimer, non?
0: Pardon, Romain des Arbres. Je vous adore, mais pas du tout.
1: Non, alors,
0: c'est pas
1: expliquez-nous,
0: ça.
1: Expliquez-nous, justement.
0: Je ne leur donne pas du tout un mode d'emploi. Qui suis-je avec... pour leur donner oui. Déjà, j'aimerais bien l'avoir avec les miens, le mode
1: d'emploi. Alors, c'est peut-être ce qu'ils viennent chercher, en tout cas.
0: Non, ouais. Je ne leur donne pas un mode d'emploi, en fait. J'essaye de leur redonner accès à eux. Mm-hmm. C'est-à-dire, est-ce que ce ne soit pas l'ancien enfant traumatisé qui éduque, mais est-ce que ce soit l'adulte, ici et maintenant, avec son libre arbitre, en son âme et conscience, dans le monde dans lequel il vit aujourd'hui, qui prenne les décisions et qui pose les décisions? Donc, est-ce que c'est toi, Cédric, qui aujourd'hui a 38 ans ou 36 ans, qui décide de la limite que je pose et du nom que je pose, ou est-ce que c'est l'enfant qui a peur, l'enfant traumatisé, l'enfant terrorisé, qui dialogue avec son enfant réel? Et moi, ce que je veux, c'est simplement redonner à mes patients l'accès à l'adulte qu'ils sont sans qu'ils soient pollués par ces reviviscences traumatiques. Donc, on prend les moments difficiles et on les observe ensemble. Ok, là, c'était difficile parce que vraiment, votre enfant vous mettait en difficulté, il faisait une énorme colère et vous ne vouliez pas en arriver à l'humilier, mais vous n'en pouviez plus, vous étiez à bout, vous étiez dépassé. Ok, alors comment on peut faire comment vous aimeriez idéalement gérer ce genre de situation? Qu'est-ce que vous pourriez faire quand vous vous sentez épuisé? Parfois, on est épuisé avec nos enfants. Quand on est épuisé, on est au seuil de faire des choses qu'on regrette ou de dire des choses qu'on regrette. Ok, alors, vous pouvez demander de l'aide. Vous pouvez éviter d'être seul. Si telle situation vous met particulièrement en difficulté, par exemple les devoirs d'école, pourquoi vous ne délégueriez pas les devoirs d'école? Qu'est-ce qui serait juste pour vous? Et surtout, comment vous pouvez identifier ce qu'on appelle les triggers en anglais? C'est-à-dire, peut-être, vous étiez systématiquement humilié quand vous pleuriez, quand vous étiez petit. Et du coup, quand votre enfant pleure, qu'il est en difficulté émotionnelle, qu'il est triste, vous ne savez pas comment réagir autrement que « arrête de pleurer ». Et « arrête de pleurer », c'est parce qu'en fait, vous ne savez pas comment gérer ses pleurs. Ok, qu'est-ce que vous auriez envie de lui dire? Là, on est dans la consultation, votre enfant n'est pas là, imaginons qu'il pleure. Idéalement, quel père vous aimeriez être? Tiens, tu viens sur mes genoux, qu'est-ce qui te fait pleurer? Pourquoi t'es triste? Est-ce que vous voudriez lui dire que vous aussi, parfois, vous êtes triste? De quoi vous avez envie? Comme outil et comme réaction, idéalement, à ce moment-là, à froid, dans le cabinet du thérapeute. Et ça les aide, en fait, à se créer un modèle identificatoire à eux, qui leur corresponde, qui ne soit pas l'opposé du parent violent, qui ne soit pas le parent violent, qui soit un parent aimant. Et ensuite, ils arrivent à le transférer dans la vie de tous les jours, parce qu'ils savent aussi que si jamais c'est à nouveau difficile, on va en reparler. Et on en reparlera aussi longtemps que nécessaire, jusqu'à ce qu'ils trouvent la posture d'autorité juste pour eux.
1: Marie-Estelle Dupont, on est ensemble sur Europe 1. On parle de la difficulté à être parent quand soi-même on a été un enfant maltraité. Parmi les questions qu'on peut se poser, est-ce qu'il y a des faits qu'on a subis quand on était enfant ou un niveau de violence au-delà duquel on a été trop détruit, j'allais dire, trop détruit pour devenir parent, et que vous conseilleriez à quelqu'un de vos patients qui viendrait vous voir, vous dites, écoutez, je pense que dans l'état dans lequel vous êtes, vous ne pourrez pas être parent. Qu'est-ce que vous avez à en dire?
0: Alors, encore une fois, heureusement que non, et jamais je ne me permettrai de dire à quelqu'un, enfin, qui je suis pour dire à quelqu'un, vous pouvez ou vous pouvez pas, jamais de la vie. Ce que je peux me permettre de dire, en conformité avec ma déontologie, c'est donner un avis mon avis de professionnel à quelqu'un en lui disant là je pense que c'est trop tôt pour arrêter la thérapie, vous avez encore des choses à travailler ou vous avez besoin d'aide, voilà. Mais de toute façon, en général, quand il s'agit de femmes qui ont vécu de la violence, elles ont peur déjà de la grossesse. Avant même de l'éducation, elles ont peur du moment de la grossesse. Donc, en général, elles viennent travailler ces peurs-là. Donc, non, je leur dis pas vous pouvez pas. Je me permets de leur dire, je crois qu'il y a encore des choses qui sont difficiles. En fait, quand on a vécu de la violence quand on était enfant, on a vécu dans un environnement familial qui, au lieu de fournir des repères qui aident à grandir, on a vécu dans du chaos. Donc, on a vécu dans un environnement imprévisible où on marchait sur des œufs parce qu'on avait toujours peur de déclencher un cataclysme. Et un enfant qui arrive dans une famille, bon bah il rompt un petit peu la tranquillité du couple. Il amène un petit peu de chaos, mais c'est pas du tout le même chaos. C'est le chaos de la vie, c'est pas le chaos de la violence. Ouais. Mais et forcément, les parents qui sont traumatisés, ils ont peur de perdre la maîtrise. C'est-à-dire qu'ils avaient une vie qui était bien ordonnée, bien rangée, le travail, le couple, les amis, les sorties, machin. Et puis l'enfant arrive, il va un peu, il va un petit peu semer la zizanie, il va dormir quand il a envie de dormir au début. Et donc ils ont peur de perdre la maîtrise sur leur vie et que ce chaos de la vie vienne réactiver le chaos de la violence. Et donc moi je dois les aider à faire le tri, voilà, et à dire non mais quand votre enfant fait une colère, il ne vous provoque pas. Donc je les aide à ne pas avoir de réaction paranoïaque vis-à-vis des agissements d'un enfant qui est un enfant et qui est donc complètement immature et incapable de se réguler. Et je les aide à trouver des outils pour aider leur enfant à se réguler. Mais ils ne peuvent pas aider leur enfant à se réguler si eux-mêmes n'arrivent pas à se réguler. Vous voyez ce que je veux dire ?
1: Oui.
0: Donc c'est d'abord rétablir en eux un espace interne où ils se sentent OK. Parce que quand on a vécu de la violence étant enfant, on a souvent très peur que nos enfants ne nous aiment pas. Et moi, je dis toujours à mes patients, mais ça, on s'en fout complètement. Vos enfants ne sont pas là pour vous aimer. Vos enfants sont là pour grandir et vous quitter. Donc n'ayez pas peur qu'à certains moments, pendant 5 minutes, 15 minutes, peut-être une semaine si c'est un ado, ils vous fassent la tête et qu'ils vous disent « Non mais de toute façon, t'es plus ma mère, je t'aime pas. » voilà, vous êtes là pour l'aider à grandir. Vous n'êtes pas là pour être réélu et faire de la démagogie. Ouais. Donc, vous allez survivre au fait que pendant 5 minutes, votre enfant est dans la haine absolue, qu'il a 5 ans, qu'il part dans sa chambre et qu'il dit « T'es plus ma maman, t'es une vilaine maman. » Et vous allez voir qu'après, votre enfant aura gagné en maturité et que la relation aura survécu et vous serez tous les deux heureux de voir que la relation peut survivre à la conflictualité et que la conflictualité, encore une fois, c'est pas la violence, c'est la vie normale, la conflictualité.
1: Comment ça se gère avec son conjoint quand on est deux, qu'on a envie d'avoir des enfants et qu'il y en a un qui doute, comment on en parle, qu'est-ce qu'on doit dire à l'autre quand on est l'enfant qui a été maltraité?
0: Ouais, je crois que l'avantage d'être deux, c'est qu'on peut justement pondérer les croyances qu'on a. Et que quand il y en a un des deux qui n'a pas subi de violence, qui a eu un environnement aimant, il joue un rôle considérable parce que lui, en fait, il y a des questions qui se posent pas et il a confiance. Pour lui, c'est pas ça va se faire naturellement. Il y a quelque chose de la transmission qui, pour lui, la transmission est quelque chose d'heureux. Ça n'est pas un lieu cataclysmique. Donc, il va aussi transmettre de la confiance à l'autre. Je crois que celui qui a subi de la violence doit avoir l'honnêteté de dire j'ai encore peur, j'ai encore besoin d'être rassuré. J'ai peut-être encore besoin de régler certaines choses en thérapie. Et puis, à un moment donné, c'est peut-être le fait d'être amoureux qui va faire qu'on va se jeter à l'eau.
1: Quel sujet passionnant. On va se retrouver dans quelques instants. On est ensemble. Et si on en parlait avec Marie-Estelle Dupont, vous le savez, c'est tous les jours, entre 15h et 16h. Et aujourd'hui, on parle d'un défi. Hein, c'est le mot qu'on a choisi, Marie-Estelle. Le fait d'être parent après avoir été soi-même un enfant maltraité. Comment transmettre de l'amour alors qu'on n'en a jamais reçu? Ça s'apprend. Hein, de transmettre de l'amour. Et vous êtes là pour débloquer ces situations. Pas pour donner un mode d'emploi, hein, ça j'ai bien compris la leçon. Vous ne donnez pas de mode d'emploi.
0: Ah ben voilà. Non, ben oui, jamais. Ben,
1: évidemment. Restez bien avec nous sur Europe 1. Cette émission, c'est la vôtre. On se retrouve dans quelques instants. On parlera un peu de vous, forcément, Marie-Estelle Dupont, et de votre livre « L'Anti-mère », qui est un livre autobiographique, évidemment, qui a donné lieu à une émission. Hein. On en a beaucoup parlé. Mais forcément, vous allez témoigner également. On verra comment briser le cycle de la violence. Restez bien avec nous sur Europe 1. Petite pause et on se retrouve à tout de suite sur Europe 1.
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20: Bonjour Marlène, bonjour à tous. L'astronaute française Sophie Yadnaud effectue en ce moment sa deuxième sortie à l'extérieur de la Station Spatiale Internationale. Comme le 18 août, elle et son collègue américain vont passer plus de 6 heures dans le vide spatial. Objectif, achever le remplacement d'une antenne de communication. Le choc et la désolation dans le village de Poma, dans l'Aude, après le passage de cette tornade. Ça s'est passé hier soir. Un village devenu, il faut le dire, un véritable champ de ruines. Des maisons soufflées, des toitures arrachées. Les dégâts sont considérables et ont causé la blessure de 39 personnes, dont 2 en urgence absolue. Premier déplacement de Raphaël Glucksmann après son annonce de candidature à la présidentielle. Déplacement en Charente-Maritime. Le cofondateur du parti Place Publique a choisi le thème de l'éolien. Aux côtés du sénateur Yannick Jadot, il a promis d'engager dès sa victoire 100 jours de transformation pour libérer la France de son addiction au gaz et au pétrole. Sébastien Lecornu attendu à Mayotte demain, un an et demi après le passage dévastateur de l'ouragan Chido. Dans un courrier adressé au maire de l'archipel, Chapel. Le Premier ministre reconnaît que la reconstruction et le développement du territoire sont trop lents depuis le passage meurtrier de l'ouragan. Emmanuel Macron a rendu hommage à son ami de longue date et sénateur François Patria lors de ses obsèques à Sémur en Auxois dans le département de la Côte d'Or. Il était la vie, il fut de tous les combats, a indiqué le président de la République. Le parlementaire est décédé après un grave accident de vélo. C'était à la mi-juillet. Le zoo de Beauval suspend son projet de centre pour dauphins. Son directeur invoque des incertitudes juridiques et financières ainsi qu'un manque de soutien gouvernemental. Le centre d'accueil de dauphins a été destiné notamment à accueillir certains cétacés du Maryland d'Antibes. L'actualité à l'étranger. Les États-Unis annoncent avoir retiré la Syrie de leur liste de pays accusés de soutenir le terrorisme. Le pays figurait depuis 47 ans. Le chef de la diplomatie syrienne a qualifié la décision américaine d'étape historique. Les tensions se poursuivent entre Kiev et Moscou. Des drones ukrainiens ont mené de nouvelles attaques contre des raffineries dans les régions de Krasnodar et Rostov. Côté ukrainien, deux personnes ont été tuées par une bombe guidée à Zaporijjia. La guerre au Moyen-Orient, la guerre en Ukraine, les conflits à travers la planète mettent l'or noir sous pression. Résultat, dans les stations-service, les prix du gazole et du sans-plomb repassent au-dessus des 2 euros le litre. Et puis enfin, un mot de football. Avec la Ligue des champions féminines, le Paris Saint-Germain se déplace à l'Hertha Francfort ce soir pour le barrage aller de la compétition européenne. Coup d'envoi à 19h. 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
7: Merci Wallis Glaise et on vous retrouve dans une demi-heure pour d'autres infos. À vous qui venez de nous rejoindre, merci, bel été avec Europe 1. Dans un instant, la suite de « Et si on en parlait » avec notre psychologue clinicienne Marie-Estelle Dupont et Romain Desarbres. Mais avant, on va écouter de la musique avec Michael Jackson, « They don't care about us ».

0: They Don't Care About Us, c'était Michael Jackson sur Europe 1.
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3: On est ensemble sur Europe 1, comme tous les jours, entre 15h et 16h du lundi au samedi. D'ailleurs, nous sommes vendredi et vous aurez droit au best-of demain, au meilleur moment de... Et si on en parlait avec Marie-Estelle Dupont entre 15h et 16h samedi. Mais on en parlera tout à l'heure, bien sûr. Aujourd'hui, on parle du fait d'être parent quand on a soi-même été un enfant maltraité. Forcément, on doit apprendre à transmettre de l'amour, un amour qu'on n'a jamais reçu de fait. D'ailleurs, Marie-Estelle Dupont, ça a donné lieu à un livre, puisque ça a été votre vie. Vous avez écrit le livre « L'Anti-mère » et on ne peut pas faire cette émission sans que je vous pose la question et sans que vous nous expliquiez quelle mère vous êtes. Comment vous avez vous-même appris à éduquer et à aimer vos enfants, alors que vous-même avez été maltraité dans l'enfance. On en a parlé au cours d'une émission.
4: Quelle mère vous êtes ? Vous ne m'aviez pas prévenu, Romain Desarbres, que vous alliez me poser une question aussi difficile. C'est difficile de dire quelle mère on est. Je crois qu'on n'arrive pas à être jugé parti. Je crois que le premier travail que l'on a à faire une fois qu'on se jette à l'eau, ça va être de faire le deuil du parent idéal qu'on voudrait être. C'est-à-dire qu'on pourra de toute façon, on aurait la tentation de se dire, pour être sûr de pas faire de mal, il faut que je sois la mère parfaite. Et évidemment que personne ne peut être la mère parfaite. Et puis, c'est pas souhaitable, parce que le but, c'est aussi que nos enfants nous trouvent suffisamment de défauts pour avoir envie de quitter la maison un jour. Mais c'est vrai qu'on a, on a toujours peur de faire du mal. Et en fait, il y a quelqu'un qui m'a beaucoup, beaucoup aidée, la mère d'une amie qui m'a dit, mais, tu sais, de toute façon, tu feras à minima du mal. Tu commettras des erreurs, tu commettras des maladresses. Déjà parce que certaines choses qui étaient bonnes pour un de tes enfants ne seront peut-être pas bonnes pour un autre de tes enfants qui n'aura pas la même sensibilité. Donc il y a des choses que tu verras pas. L'important, c'est que tes enfants aient la certitude absolue, sans l'ombre d'un doute, que tu ne les as pas faites intentionnellement, parce que toi, ce qui t'a fait du mal, c'est que ta mère avait envie de te faire du mal. Tes enfants pourront te pardonner si vous en reparlez et que t'es capable de te remettre en question le fait que t'aies fait certaines erreurs, et on en a tous fait. Et je pense que ça m'a aidée à me dire, voilà, il y a quand même une différence majeure entre faire des erreurs, ce qui est inévitable, d'autant qu'on apprend toute sa vie son rôle de parent, et puis avoir l'intention de faire du mal qu'il a, et évidemment quelque chose de très grave. Donc, je crois que cet amour, l'enfant, dans cet amour, l'enfant nous apprend de quel parent il a besoin. Quand on a plusieurs enfants, moi, je vois bien qu'en fait, chacun de mes fils n'a pas tout à fait besoin des mêmes réactions de ma part, parce qu'on n'a peut-être pas non plus les mêmes points communs. Chacun de nos enfants arrive avec un caractère, une personnalité. Certains sont plus anxieux que d'autres. D'autres gèrent le stress comme nous, donc on sait très bien comment ils vont réagir et on se pose peut-être moins de questions, ce qui n'est pas forcément une bonne chose, hein, parce que parfois, on projette aussi trop sur nos enfants qui vont réagir comme nous. Mais voilà, je crois que ce qui est très important avec mes enfants, c'est le climat à la maison, parce que moi, j'ai été vraiment traumatisée par le climat de violence, par les hurlements, par les menaces, par la peur. Et ce que j'avais vraiment à cœur, c'est que mes enfants n'aient jamais peur. C'est-à-dire que je voulais vraiment que mes enfants sachent qu'il y avait, quoi qu'il arrive, un lieu d'ancrage où à tout moment, quoi qu'il arrive dans leur vie, ils pouvaient revenir et que c'était un lieu sécur. Et je dis toujours à mon fils qui est adolescent, tu ne seras jamais obligé de me parler de tout. Je veux que t'aies ton jardin secret, mais par contre, tu as la possibilité de me parler de tout. C'est-à-dire que tu ne seras jamais réprimandé parce que tu m'amènes un problème. Je préfère juste que tu me l'amènes pas trop tard, parce que plus on les prend tôt, plus ils sont faciles à résoudre. Et je crois que mes enfants savent. L'autre jour, je parlais de l'amour inconditionnel et j'ai un enfant qui me dit, c'est quoi, maman, ça veut dire quoi, inconditionnel? Et je lui disais, inconditionnel, ça veut dire que je t'aime infiniment, pour toujours et quoi qu'il arrive. Et ça, c'est indestructible. C'est-à-dire que quoi qu'il arrive, même si on est séparés, même si parfois on est fâchés, même si un jour tu t'éloignes de moi, cet amour-là, il est indestructible. C'est-à-dire que personne n'a le pouvoir de l'abîmer. Et je pense que c'est quand même un ancrage et une sécurité pour un enfant. Après, comment je fais? Bah, j'ai envie de vous dire, je suis tous les jours à l'école. C'est-à-dire tous les jours, j'apprends à ajuster mes réactions aux besoins de mes enfants qui évoluent, puisque, comme tous les enfants, ils grandissent.
3: Bien sûr, bien sûr. Ce que vous nous décrivez, c'est la quintessence de l'amour. Ça rend solide et fort pour toute une vie. Quand on sait que ses parents vous aiment de façon inconditionnelle, on est paré pour la vie.
4: Oui, je crois que l'ambiance est très importante. On est nombreux quand même adultes à dire mais il y avait une ambiance horrible à la maison, papa et maman s'engueulaient tout le temps, etc., etc. Donc moi je fais assez attention à ce que l'atmosphère, une fois qu'on est rentré de l'école et du travail, l'atmosphère c'est il y a de la musique, on se parle, on est ensemble. Quand je prépare le repas, mes enfants passent dans la cuisine, ils viennent me parler, etc. Parce que je veux vraiment qu'ils sentent qu'il y a un endroit où ils peuvent être détendus, ils peuvent se relâcher. Ils sont pas dans la peur. Je veux pas qu'ils soient dans la peur, sinon ça va vraiment les paralyser dans leur imaginaire et dans leur potentiel. Alors parfois, quand ça fait trois fois que les jumeaux de 5 ans se relèvent pour faire une cabane à 9h du soir, je prends pas une voix très aimable. Quand
3: ça peut agacer.
4: Mais ça a pas l'air de les traumatiser, puisque la dernière fois que j'ai dit avec une grosse voix « Non mais vous croyez où ?» Il y en a un qui a répondu de derrière les rideaux « Bah on est à Paris, maman !» Donc j'en ai conclu qu'il n'était pas vraiment traumatisé par ma grosse voix.
3: Oui. Votre mère a donc été maltraitante, vous le racontez dans votre livre L'Anti-mère. Est-ce que vous êtes la mère que vous auriez aimé qu'elle soit?
4: Est-ce que je suis pour mes enfants l'adulte?
3: Oui.
4: Bah, j'essaye évidemment d'être pour mes enfants l'adulte dont moi j'aurais eu besoin quand j'étais petite. Donc quelqu'un qui est disponible émotionnellement et en même temps j'essaye de les outiller parce que je me rends compte qu'il y a dans les familles maltraitantes il y a aussi beaucoup d'outils qu'on nous donne pas pour affronter la vie. Donc j'essaye de me demander quels défis ils vont avoir à relever et comment je peux les aider à construire un peu leur discernement et à mais je sais pas si je suis je suis trop collée à la situation. J'ai du mal à évaluer si je suis vraiment la mère que j'aimerais être. J'essaye de l'être, mais j'ai envie de vous dire quand on est parent, faire de son mieux, ça veut dire qu'il y a des jours où le mieux est pas mal du tout. Et puis il y a des jours où le mieux, il est vraiment pas très haut. Ouais. Donc voilà, donc je fais au jour le jour et il y a 7 journées différentes dans la semaine. Mais en tout cas, je crois qu'il y a un truc très important, c'est qu'on sait qu'on est sorti du passé quand on a du plaisir et de la joie à transmettre des choses à ses enfants. Et vous voyez, ma mère m'a fait arrêter le piano puisque j'étais douée et que c'était insupportable pour elle. Et là, j'ai un de mes enfants qui se met au piano et c'est de le voir à ses cours de piano est quelque chose qui me bouleverse, en fait. Je le vois prendre un plaisir fou. C'est le seul de mes trois fils qui avait envie de faire du piano. Il joue du piano. Et en fait, ça me bouleverse de voir ses petites mains et qu'il apprenne aussi facilement et qu'il y prenne un tel plaisir. Et je me dis, waouh, c'est génial. Il vit un truc que moi j'ai dû arrêter, mais je prends énormément de plaisir à le voir le vivre.
3: Marie-Estelle Dupont, ici on en parlait tous les jours sur Europe 1, on parle aujourd'hui des difficultés qu'ont les adultes à être parents quand ils ont été eux-mêmes maltraités. Qu'est-ce que vous donneriez comme conseil à quelqu'un qui veut briser ce cycle de maltraitance, sans parler forcément d'une psychothérapie, mais c'est les auditeurs qui nous entendent, qui se disent « Ah, je recommence, je suis comme mon père, je suis comme ma mère et j'aimerais ne pas l'être. » Quel travail sur eux pourrait-il faire, j'allais dire de façon assez simple?
4: Eh ben, si vous n'êtes pas en psychothérapie, il faut quand même envisager d'y aller pour être aidé parce que c'est dur à résoudre tout seul. Mais en tout cas, dans les situations où vous voyez vos réactions automatiques, vous voyez piloter par un comportement où en fait vous sentez que ce n'est pas votre libre arbitre, c'est vraiment le passé qui se met à vous piloter. Et tout d'un coup, vous regardez. J'avais une patiente qui disait à chaque fois que je me mets à crier sur mes enfants, tout d'un coup, je m'arrête et je me vois et je me dis mais je dois avoir la même tête que ma mère qui me faisait tellement peur quand elle hurlait. Je pense qu'à ce moment-là, on peut faire tout simplement tout seul l'introspection, le pas de côté, de dire ok, si je revis cette scène comme si c'était un film, comment je voudrais que le personnage principal joue la scène. Comment je voudrais, et vous vous mettez dans une espèce de jeu de rôle où vous essayez, ça peut paraître caricatural, mais vous parlez à vous-même et vous testez, vous essayez d'aller dans d'autres parties de votre personnalité que la personnalité qui est hantée par la figure parentale violente, et vous dites mais comment il faudrait la jouer la scène, comment il faudrait faire pour résoudre le truc. Effectivement, l'enfant est en train de faire une colère, je dois arrêter cette colère, je ne peux pas l'arrêter par la force et l'humiliation parce que ça n'est pas une manière de résoudre les problèmes, mais je ne peux pas non plus vivre dans le monde des bisounours et penser penser que sans mettre aucune limite, mon enfant va être s'auto-éduquer très bien tout seul. Donc comment je trouve la posture de fermeté qui est adéquate? Et vous testez et vous essayez des postures et à un moment donné, vous allez sentir, vous vous fiez à votre intuition. Vous allez sentir où c'est juste. Et vous allez aussi le sentir avec votre enfant et peut-être avec votre conjoint. Parce que votre conjoint, il va peut-être vous dire parfois, mais là, c'est pas OK ta réaction. Tu fuis, il faudrait lui mettre des limites et tu fuis tellement t'as peur en fait. Ah oui, c'est vrai, je fuis. Je fuis les moments où je dois imposer mon autorité parce que j'ai la trouille de lui faire du mal. OK, alors non, je reviens dans la pièce, je repose les choses autrement. Et puis je crois qu'on est tous, et c'est pas une question de passé violent ou pas, amenés à certains moments à faire du mal à nos enfants et qu'on a tous un outil formidable qui est la capacité à se remettre en question et à demander pardon. Et ouais. Quand on demande pardon à son enfant en disant « Écoute, je suis désolée parce que j'étais complètement à côté de la plaque. » J'ai surréagi, je me suis mise beaucoup trop en colère pour un truc qui n'en valait pas la peine. Je te demande pardon, bah vous sauvez un truc hyper important avec votre enfant, c'est la confiance. Parce qu'un enfant qui sait que son parent a l'humilité de demander pardon et qu'un adulte, c'est pas quelqu'un qui a la science infuse et c'est quelqu'un qui peut se tromper et rectifier, bah pour lui, c'est quand même vachement libérateur.
3: On ne se rabaisse pas quand on est parent et qu'on demande pardon à ses enfants? On peut tout à fait garder son autorité. Non, mais je vous pose la question.
4: Ah non, mais il y a des gens qui ont un vrai complexe d'infériorité, un vrai masochisme lié à de la violence enfant et qui passent leur temps à s'excuser. Alors les mères qui sont dans la totale douceur, je mets aucune limite et je passe ma vie à m'excuser d'exister parce que j'ai eu un parent qui m'a rabaissé, ça c'est sûr que les enfants ne vont pas la respecter. Mais à contrario, savoir dire de temps en temps, bah écoute, non, là je lâche pas, t'es contrarié, mais je lâcherai pas, je t'oblige à faire ce truc là parce que je suis désolée, mais je sais que ça te rendra service. Le lendemain dire, ah bah par contre, excuse-moi, j'ai vraiment surréagi et c'était pas très grave et mes mots ont dépassé ma pensée. Je pense au contraire que c'est apprendre à l'enfant que la vie, c'est des situations qui sont variées, qui sont colorées, qui sont pas toutes les mêmes, et que c'est des ajustements permanents. En fait, la relation, elle est vivante. Il y a des moments où vous allez vous engueuler, puis des moments où vous allez vous excuser. Et puis, c'est un peu compliqué de demander à un enfant de savoir s'excuser quand il dépassera les bornes si vous êtes jamais capable de le faire. Faut montrer l'exemple.
3: Ce qu'on se disait en préparant l'émission, Marie-Estelle Dupont, c'est que en réalité, actuellement, c'est la première génération de parents qui font le tri entre ce qu'ils gardent et ce qu'ils ne prennent pas de leur propre éducation. C'est intéressant, ça. Vous vouliez le noter.
4: Oui, je pense que quand même, il faut saluer le fait que notre génération de parents est la première à se dire, on va faire un pas de côté. Alors, on fait plus des choses par automatisme. On fait plus des enfants par prescription sociale. Alors là, il y a un peu l'injonction sociale inverse de faites pas d'enfants. Mais en tout cas, on se pose la question. Parfois, on se pose des mauvaises questions, mais souvent on s'en pose aussi des bonnes. Et cette capacité à dire, OK, dans la famille, il y avait ça, ça, ça. Vous voyez l'inceste, par exemple, c'est la maltraitance suprême, c'est la violence familiale, c'est le crime généalogique absolu. Autrefois, on n'avait pas les outils, la psychothérapie, la prise en charge du trauma, et donc ça restait des secrets de famille. Et comme par hasard, ce qui ne s'exprime pas s'imprime. Donc, le crime générationnel se répétait de génération en génération, et l'inceste infestait toute la famille. Aujourd'hui, il y a une génération qui dit stop. Il y a ce truc-là. Je vais pas me lancer dans la paternité ou la maternité avec ce truc-là. Donc, je vais le traiter en thérapie. Et les maltraitances, sans aller jusqu'à l'inceste, aujourd'hui, elles peuvent être regardées objectivement avec des patients qui disent « Moi, je vais trier le bon grain de livret. » C'est-à-dire ça, j'ai pas du tout envie de le garder. Mais en fait, néanmoins, sur par exemple la question du travail, mon père ou ma mère m'ont transmis des très bons outils. Et je crois qu'une fois qu'on est capable de faire un pas de côté et d'avoir ces outils psychologiques pour faire le tri dans l'héritage, exercer un droit de regard comme on exerce un droit de regard sur un héritage matériel, c'est pas mal parce que là on exerce notre libre arbitre et on dit je rejette pas tout en bloc, mais clairement il y a des choses qui ne m'ont pas du tout rendu service, donc je les laisse à papa et maman, merci beaucoup, et moi je vais inventer une autre voie. Et normalement, l'enfant démarre là où les parents s'arrêtent, donc c'est normal d'entamer, d'être des pionniers de génération en génération et de commencer d'autres voies. Et je crois qu'on éduque aujourd'hui quand même en remettant en cause un certain nombre de choses. Il ne faut pas tout jeter, il ne faut pas tout remettre en question, mais je crois que c'est bien d'interroger des choses qui nous ont fait souffrir plutôt que de les refiler à nos enfants comme des patates chaudes.
3: Marie-Estelle Dupont, vous faisiez allusion il y a quelques instants là, à l'inceste, quintessence de la maltraitance. Est-ce qu'aujourd'hui, on sait briser le cycle ? C'est-à-dire qu'on dit qu'un enfant qui a été abusé deviendra lui-même quelqu'un qui abusera de ses enfants. Est-ce que la technique, la psychologie en 2025, c'est guérir, oui, guérir, et c'est briser ce cycle, c'est le stopper.
4: Alors d'abord, je voudrais dire aux auditeurs d'Europe 1 qu'on fera une émission sur l'inceste, parce que ça m'a été demandé par plusieurs auditeurs, et je tenais à en faire une, donc dans quelques semaines, on en fera une. Alors, moi, j'aime pas le mot guérir de l'inceste, parce que je pense que l'inceste est véritablement un meurtre d'âme et une mutilation terrible, et que j'aurais un peu l'impression de minimiser la souffrance des patients que je vois en disant qu'un jour ils en ont guéri. Je crois qu'on est marqué à vie par ce crime générationnel. En revanche, est-ce que j'ai des patients qui ont eu des enfants et qui ont protégé leurs enfants de la répétition ? Oui. Alors ce sont des patients qui ont traversé des moments absolument épouvantables quand ils sont sortis de l'amnésie traumatique et qu'ils se sont rendus compte de ce qui s'était passé, quand ils ont dû poser le mot d'inceste sur la figure paternelle tant aimée, mais est passé par la colère, est passé par la honte, est passé par la solitude, est passé par l'effroi et est passé par la haine. Mais oui, heureusement, c'est ça qui est extraordinaire chez l'être humain, c'est qu'il a des ressources telles que même une victime d'inceste, fort heureusement, peut un jour accéder à ce rôle de parent et protéger ses enfants de la répétition, parce qu'il l'a travaillé. Et sur des fratries où il y a eu de l'inceste, on voit parfois que le fils aîné ou la fille aînée va reproduire, et puis que le cadet ne reproduira pas parce qu'il aura levé le secret de famille, il sera allé en thérapie. Il n'y a pas de fatalité dès lors qu'on décide de travailler ce qu'on a reçu. Par contre, si on fait rien, les choses vont nous revenir en boomerang dans la figure. Le destin, disait Jung, le destin, c'est pas des événements extérieurs. Le destin, c'est l'ombre en soi qu'on n'a pas voulu regarder.
3: Marie-Estelle Dupont, quand on a été maltraité durant l'enfance et que malgré cela, on a des enfants, on a, le courage, prononçons le mot, c'est le bon mot d'ailleurs, d'avoir des enfants, qu'on est courageux quand on a des enfants alors qu'on a été maltraité.
4: Bah, si la définition du courage, c'est d'avoir peur et de le faire quand même, oui.
3: Très bien. Est-ce qu'il faut en parler à ses enfants ? Est-ce qu'il faut raconter ce qu'on a subi à ses enfants ? Et si oui, à partir de quel âge ? Qu'est-ce que vous en dites ?
4: Je crois que la vérité rend libre et que nos enfants ont besoin de connaître quelque chose de leur généalogie et de leur histoire familiale. Il faut juste essayer de dire les choses d'une manière qui va leur être utile plutôt que d'une manière qui va les bloquer. Donc on les dit pas comme à son thérapeute ou à sa meilleure amie, mais évidemment qu'il faut leur expliquer qu'il y a eu un endroit dans la famille où ça a coincé, où il y a eu de la violence, où la haine a pris le dessus sur la tendresse, et que ça laisse des traces, mais que la liberté humaine, c'est de choisir ce qu'on va faire de ce qu'on a subi, et que donc cette violence n'est pas une fatalité. Mais oui, je crois qu'il faut dire les choses comme il faut dire. Il ne faut pas maquiller un suicide en accident de voiture. S'il y a eu un suicide, on parle un jour du suicide. On explique ce que c'est que le suicide. Il ne faut pas cacher les choses, parce que de toute façon, l'inconscient sait qu'il y a quelque chose qui n'est pas clair. Et donc, le risque, c'est que les enfants se remettent d'une manière ou d'une autre en danger, ou qu'ils somatisent jusqu'à ce que la lumière soit faite sur le mensonge par omission ou sur le mensonge tout court.
3: Parmi les risques qu'il y a quand on a été maltraité dans l'enfance et qu'on devient parent, est-ce que c'est pas à l'inverse d'être ultra permissif, de tout laisser faire? Vous savez, on dit souvent quand on devient parent, soit on est comme ses parents, soit on est l'exact contraire, l'exact opposé, parce qu'on a souffert dans l'enfance. Est-ce qu'il n'y a pas un risque d'être donc à l'inverse quand on a été avec des parents très violents, très durs, d'être extrêmement de tout lâcher, quoi?
4: Ouais, bien sûr, c'est ce qu'on disait au début sur les trois écueils. Il y a le premier, c'est je peux pas surmonter ma peur, je suis paralysée et je ferai pas d'enfant pour être sûr de pas faire souffrir. Ou bien je vais répéter, je vais être violent parce que je vais pas bosser mes traumas et du coup ça va me, dès que mon enfant va me mettre un peu dans mes limites de fatigue, mes limites de tolérance aux cris ou au désordre, je vais être humiliante sur ceci ou sur cela. Et puis, le troisième risque, c'est je laisse tout faire, je ne mets aucune limite, je m'écrase comme un paillasson parce que mes parents ont détruit mon estime de moi, et donc je n'arrive pas à me positionner. Et donc, mon enfant, évidemment, ne trouvant pas de cadre et de repère, va partir dans tous les sens. Et on a très souvent des petits-enfants qu'on nous amène en thérapie en disant il est insupportable, elle est insupportable, elle est très insolente, elle répond, elle dit, etc. Et en fait, on se rend compte que c'est parce que le parent a eu une timidité, une inhibition à poser les limites, qui étaient tout à fait légitimes et non violentes, parce que faisait écho dans son esprit la violence d'un père ou d'une mère qui ne savait pas faire autre chose que confondre l'autorité et la coercition. Or, je crois que l'autorité, c'est quelque chose qui inspire et qui élève. C'est pas quelque chose qui écrase et qui rabaisse. Finalement, un parent qui a la bonne autorité, c'est un parent qui sait qu'il a le droit d'imposer à certains moments les décisions parce qu'il a la légitimité d'être au service de cet enfant qui est supposé un jour quitter la maison en étant un adulte autonome, c'est-à-dire capable de décréter sa propre loi. Mais pour ça, il faut qu'il ait intériorisé des cadres et des interdits. Et donc, quand votre estime de vous est suffisamment réparée, notamment par la thérapie, vous arrivez à avoir cette posture d'autorité. Ça, moi, ça, enfin, personnellement, la thérapie m'a beaucoup aidée parce que ça ne me pose aucun problème de dire non à mes enfants. C'est non et c'est pas grave que tu comprennes pas. Je te l'ai déjà expliqué. Tu comprendras plus tard si tu comprends pas maintenant. Mais là, c'est non. Ça veut pas dire que je le fais en hurlant ou je le fais en humiliant. Mais non, c'est non. Non, c'est pas oui, c'est pas peut-être, c'est pas plus tard. C'est non et ça bouge pas. Et je sais pourquoi ça bouge pas. Parce qu'on choisit ses combats éducatifs. Et la thérapie, ça aide aussi à choisir ses combats éducatifs. Un parent violent n'a pas de combat éducatif. Il a un combat narcissique. C'est pas la même chose.
0: C'était « Et si on en parlait » avec Marie-Estelle Dupont et Romain Desarbres, que vous retrouverez demain pour la dernière de l'été de 15h à 16h sur Europe 1. Et on parlera des troubles du sommeil. 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Et dans un instant, c'est le meilleur de Pascal Praud et vous. Je vous souhaite une excellente fin d'après-midi avec nous sur Europe 1.
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0: Bon après-midi à l'écoute d'Europe 1. Il est 16h. Et toute l'actualité, c'est avec vous, Wallis Glaise.
3: Bonjour Marlène, bonjour à tous. La terrible tornade qui a frappé le village de Poma dans l'Aude hier a fait à ce stade 39 blessés, dont 17 hospitalisés et 2 en état d'urgence absolue. Près de 300 maisons ont été endommagées, plus de 120 pompiers ont été mobilisés. Les autorités qui tiendront un point sur la situation d'ici 1h30.
10: Premier déplacement de Raphaël Glucksmann après son annonce de candidature à la présidentielle. Déplacement Charente-Maritime. Le cofondateur de Place Publique a choisi le thème de l'éolien. Aux côtés du sénateur Yannick Jadot, il a promis d'engager dès sa victoire 100 jours de transformation pour libérer la France de son addiction, je cite, au gaz et au pétrole. Sébastien Lecornu, attendu à Mayotte dans l'océan Indien dès demain, un an et demi après le passage dévastateur de l'ouragan Chido. Dans un courrier adressé au maire de l'archipel, le Premier ministre reconnaît que la reconstruction et le développement du territoire sont trop longs depuis le passage meurtrier de l'ouragan. Sur le marché du travail, selon l'APEC, les intentions de recrutement des cadres ralentissent en ce moment. Dans ce troisième trimestre de l'année, seulement 7% des entreprises envisagent d'embaucher au moins un cadre. Une situation relevée particulièrement dans les grandes entreprises qui atteignent leur niveau le plus bas depuis 2020. L'astronaute française Sophie Adnaud a débuté tout à l'heure sa deuxième sortie à l'extérieur de la Station Spatiale Internationale. Comme le 18 août, elle et son collègue américain vont passer plusieurs heures dans le vide spatial. Objectif, achever le remplacement d'une antenne de communication. Le zoo de Beauval suspend son projet de centre pour dauphins. Son directeur invoque des incertitudes juridiques et financières ainsi qu'un manque de soutien gouvernemental. Un projet d'un montant de 45 millions d'euros. Le centre d'accueil de dauphins était destiné notamment à accueillir certains cétacés du Maryland d'Antibes. L'actualité à l'étranger, à présent, les États-Unis ont annoncé avoir retiré la Syrie de leur liste de pays accusés de soutenir le terrorisme. Le pays figurait depuis 47 ans. Le chef de la diplomatie syrienne a qualifié la décision américaine d'étape historique, affirmant qu'elle reflétait l'engagement du nouvel État syrien en faveur de la paix et de la sécurité internationale. Guerre au Moyen-Orient, guerre en Ukraine, les conflits à travers la planète mettent l'or noir sous pression. Résultat dans les stations-service, les prix du gazole et du sans-plomb repassent au-dessus des 2 euros le litre. En sport, en foot avec la Ligue des champions féminines, d'abord le Paris Saint-Germain se déplace ce soir chez les Allemandes de Hertha Francfort pour le barrage aller de la compétition féminine. Coup d'envoi à 19h. Et puis enfin, un peu de cyclisme avec la Vuelta. Après une troisième étape dantesque annulée en raison de violents orages dans les Pyrénées françaises, le Tour d'Espagne 2026 pose ses roues aujourd'hui en Andorre. Une quatrième étape très courte durant laquelle la route ne va cesser de s'élever.
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10: Europe 1, il est 16h04, les meilleurs moments de Pascal Pro et vous, c'est maintenant.
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0: Revivez les moments forts de la saison passée avec Pascal Pro, ses éditorialistes, ses invités. Et on va commencer par une séquence du 26 juin dernier qui a marqué le point culminant d'une canicule historique et inédite. Pour éviter une saturation des hôpitaux, le préfet de Paris avait interdit la consommation d'alcool sur la voie publique et Roger Rua, médecin du sport, répondait aux questions de Pascal Pro.
12: Statistiquement, Roger Rua, combien de personnes dans un cas comme celui-là, un cas extrême de chaleur, seraient rentrées dans les hôpitaux? Et j'imagine que les stats existent sur ce genre de situation.
13: J'en suis pas certain qu'il y ait des stats là-dessus, mais bon, on a ce problème-là. Moi, j'étais hospitalier à l'hôpital Ambroise-Paré, qui était à côté de Longchamp, et j'étais au service des urgences, donc j'ai une expérience dans ce cas, dans ce domaine, si je puis dire, mais... Bon, c'est toute l'année, vous avez des possibilités de saturation. Il suffit qu'il y ait, par exemple, un week-end en voiture où il y a plus d'accidents, il va y avoir une saturation. Toute l'année, on va avoir des saturations. Et d'ailleurs, en 2004, j'avais participé à une commission sénatoriale sur les urgences, en 2004, avec le sénateur Descours. Et on avait décidé, au bout d'un an de discussion, de proposer des trucs pour... régler le problème des urgences hospitalières, 2004. En 2026, le constat est toujours le même.
12: C'est quoi le
4: mais
12: constat?
4: C'est le sujet, hein.
13: Rien n'a été fait.
4: C'est le sujet.
12: C'est quoi le constat?
13: Ben voilà. C'est ce qu'on vient de dire. Saturation, mauvaise organisation, manque de personnel.
12: Et les conclusions de cette réflexion, quelles étaient-elles?
13: C'était de réformer, donc de de prendre du personnel adapté, d'avoir de...
12: Mais c'est pas le cas, il n'y a pas de personnel adapté aux urgences.
13: Pas assez. C'est-à-dire que le problème des urgences...
12: Aux urgences, par exemple, à cette heure-là, Ambroise Paré, si quelqu'un arrive en urgence, qu'est-ce qui se passe quand il arrive aux urgences?
13: Eh bien, il est pris en charge, d'abord par une infirmière d'accueil, ensuite par un senior, un médecin qui est là.
12: Il y a combien de personnes qui
13: va trier.
12: Dans un hôpital parisien
13: aujourd'hui, il y a beaucoup de monde dans les services d'urgence en plus. Mmh.
12: Mais c'est combien de personnes? C'est 20 personnes, 30 personnes, 40 personnes?
13: Oui, plus de 20 personnes.
12: Plus de 20 personnes.
13: Ah oui. Mmh.
12: Et combien de personnes arrivent précisément à Ambroise Paré aux urgences par jour?
13: On a à peu près, du temps où j'y étais, on avait entre 150 et 180 passages par jour.
12: Et sur ces 180 passages, combien sont vraiment urgents, si j'ose dire?
13: Très peu. Les vraies étapes d'urgence sont canalisées par le SAMU, en général.
12: C'est accident de voiture,
13: accident cardiaque, infarctus.
12: Mais il y a des gens qui viennent pour un bobo,
13: pour
12: la bobologie.
13: Pour une petite entorse.
14: Vous savez, l'autre jour...
13: Alors que, bon, c'est pas utile. En plus...
12: Mais ça, il faut les éduquer aussi, c'est ça, c'est une prévention, il faut éduquer les uns et les autres.
14: Il y a beaucoup de choses qui ont été... Pascal, sérieusement, ma maman est tombée dans les pommes il y a quelques semaines, elle a été aux urgences, elle est arrivée à 21h, elle a été prise à 4h du matin.
4: Bien sûr.
14: Je vous assure que c'est vrai, et ça m'a choqué parce que j'ai pourvu qu'il lui arrive rien, etc. Il y a un encombrement, il y a toutes sortes de gens qui débarquent d'ailleurs à ces heures-là.
10: Et pourquoi rien n'a été fait alors, monsieur Roger Rua?
13: Je pense que vous en parlez souvent dans vos émissions, les petits hommes gris qui sont derrière tout ça, et qui, pour les budgets, ils ne veulent pas non plus. Parce que quand vous devez dimensionner un service d'urgence, il faut prévoir sur toute l'année un nombre de personnel suffisant. Mais il y a dans l'année, il y a au moins la moitié de l'année où il y a trop de personnes par rapport aux urgences. Mmh. Donc ils ne veulent pas mettre des postes supplémentaires où il y aura trop de... Voilà.
12: Ben oui, mais c'est essentiel, plutôt que de le redistribuer. C'est pour ça que le grand reset en 2027...
13: Le service public, c'est ça.
15: Il est important.
12: Et vous êtes médecin depuis quelle année?
13: 80.
12: Bon, donc vous avez 46 ans.
13: Ouais.
12: Bon, ça fait 46 ans que vous êtes médecin.
13: D'expérience.
12: Bon, est-ce que vous diriez qu'aujourd'hui, la médecine fonctionne moins bien? L'organisation, je ne parle pas de la qualité des soins, elle a sans doute progressé. Je l'espère, quoi. C'est même sur des maladies graves, elle a évidemment progressé. Mais est-ce que vous diriez que l'accueil du patient, le rapport qu'a la médecine avec lui, s'est détérioré? Et est-ce que vous diriez que c'est moins bien qu'en 1980?
13: Alors, il se trouve que j'étais aussi président de syndicat de médecins, donc j'ai participé à beaucoup de négociations avec la Caisse, avec le gouvernement, les ministres, les présidents de la République, et je dirais aujourd'hui que on a voulu détruire la médecine libérale depuis 81. Bon, il faut donner les chiffres, enfin les bonnes années.
12: On a tout voulu détruire depuis 80, si vous me permettez.
4: Il n'y a pas que la médecine
12: l'école,
4: libérale.
12: L'école, la justice, c'est ça. L'entreprise.
13: Entre autres, je veux dire.
12: Et je fais une parenthèse.
13: Et donc, pour ça,
12: j'exagère un peu, bien sûr.
13: À peine. Pas tant. Et pour ça, on a mis en place des contraintes de plus en plus fortes pour que les médecins n'aient plus envie de s'installer en libéral, de façon à n'avoir qu'un seul service public hospitalier. Mais d'un autre côté, le service public hospitalier, on ne l'a pas non plus amélioré.
4: Exactement.
13: On a créé des grands hôpitaux qui fonctionnent mal, et puis on a surtout laissé les dépenses filer. Mmh.
12: Mais Pompidou, par exemple, tous ceux qui passent par Pompidou soulignent l'excellence de cette médecine qui est prodiguée.
13: Ben, heureusement. Parce que...
12: Et on a le sentiment que ça fonctionne particulièrement bien. Tous les ceux qui sont traités dans ces grands hôpitaux disent souvent sur le personnel qui est là, sur bien la sûr. Manière dont ils sont accompagnés, bien sur la qualité des soins. Mmh. J'entends très rarement des gens se plaindre de cela. J'entends aux urgences, ça je l'entends, mais des gens qui sont dans un traitement long disent tout, je suis tombé sur des gens extraordinaires, j'ai été très bien soigné.
13: La qualité première d'un médecin et des soignants, pas que les médecins, c'est d'être humain. Donc d'avoir des relations humaines avec les patients qui viennent en situation de difficulté, et nous on est là, les sachants, pour les aider. Donc ça serait quand même dommage que

0: 20% de personnel administratif.
1: Oui, oui, bien sûr. C'est le sujet.
2: Non, mais bien sûr.
0: C'est là, alors
2: que dans les hôpitaux privés, il n'y a pas ça. Vous avez raison.
0: Moins, en tout cas.
2: Bon, ça serait pas mal quand même de réformer tout ça, de réformer la France, mais je ne sais pas. La médecine, les ARS, c'est une usine à gaz. Ceux qui gouvernent la médecine, c'est les enfants de Kouchner aujourd'hui. Et on a vu que c'est pas forcément, c'est Marisol Touraine, c'est toute cette tradition-là. Sébastien habite Marseille. Bonjour Sébastien, vous travaillez pour le SAMU de Marseille.
3: Bonjour, oui, bonjour Pascal.
2: Bon, vous intervenez. Qu'est-ce que vous avez eu ces dernières heures comme intervention en matière d'urgence?
3: Bah, malheureusement, on a un petit peu tout hein, comme urgence. On a tout ce qui est malaise, qui sont forcément aggravés par la chaleur. Et on a malheureusement nos lots aussi d'enfants oubliés qui sont en difficulté, qui souffrent de la chaleur. Donc on a un petit peu tout, mais en fait c'est toutes les prises en charge sont compliquées du fait de la chaleur, puisque il faut traiter cette prise en charge aussi et ce mal-être des patients. Donc il faut absolument les rafraîchir, faire en sorte qu'on arrive à les stabiliser sur une température correcte. Voilà, avec les moyens qu'on a.
2: J'apprends à l'instant qu'un bébé a été retrouvé dans une voiture précisément à Marseille, un bébé de 18 mois qui décède aux urgences de Marseille.
1: C'est
2: terrible parce que là j'ai compris comment les deux enfants, par exemple, non pas deux enfants, mais un enfant à Saint-Gratien.
1: Deux,
2: à Saint-Gratien c'est un enfant tout seul.
4: C'est un enfant.
2: Et vous savez comment ça s'est passé à Saint-Gratien?
4: Ils sont allés dans leur voiture sans l'autorisation de leurs parents et ils se sont enfermés.
2: C'est-à-dire que les parents font la sieste.
4: Dans 30 minutes.
2: Demande aux enfants de faire la sieste. Le père ou la mère s'endort à l'ombre, dans le jardin. L'enfant ne fait pas la sieste, quitte le jardin, va dans la voiture qui est à l'extérieur de la maison. Il entre parce que la voiture est ouverte. Et une fois qu'il est entré, comme il y a la sécurité des enfants, il ne sort pas. C'est horrible.
4: C'est horrible.
2: Donc ce n'est pas une mère qui avait laissé son enfant, bien évidemment.
5: Il reste combien de temps dans la voiture?
4: C'est une trentaine de minutes. Ça arrive très vite.
2: Donc ça, c'est encore un scénario qu'on avait... Je n'avais jamais entendu ce scénario. Je n'avais entendu ce scénario. Et quand tu es parent, tu laisses ta voiture devant ta maison, tu n'imagines peut-être pas qu'elle est ouverte ou pas, en tout cas tu n'y penses pas, tu ne penses pas que ton fils va aller, évidemment, ou ta fille va y aller.
4: C'est impensable.
2: Bien sûr. Donc il y a une sorte de fatalité dans cette histoire. Parfois, tu te dis, il y a des parents qui ont oublié, ce qui est absolument incroyable. Sur l'hôpital de Saint-Nazaire, il y a plusieurs années, il y avait un père qui avait oublié toute la journée son enfant. Tu te dis, mais comment est-ce possible? Et c'était possible. Sans doute cet enfant de 18 mois, vous avez entendu parler à Marseille de cette horrible, de ce drame.
3: Oui, il y a eu la prise en charge. Il y a eu une prise en charge par les équipes du SAMU qui s'en sont occupées. Malheureusement, il y a des moments où on peut rien faire. C'est triste. C'est triste, hein. Mais qu'est-ce qui s'est passé réellement? Ça, je ne sais pas et on ne le saura pas.
2: Non, mais parfois, évidemment, on ne va jamais accuser les parents dans le drame qu'ils vivent. C'est absolument impossible de le dire. Mais parfois, effectivement, on se rend compte que dans le drame qui a pu se poser, l'enfant n'a pas été peut-être surveillé comme il aurait dû l'être sur certains cas, bien sûr. Mais bien sûr qu'on n'entre jamais là-dedans, le drame est absolu. Horrible. Mais dans celui de Saint-Gratien, dans cet enfant de Saint-Gratien, tu ne peux dire que les pauvres parents. Les pauvres parents, et puis les pauvres enfants, bien sûr, qui est mort, mais les pauvres gens. Les pauvres gens. Merci beaucoup, Sébastien, de votre témoignage. Quand on parle de malaise, monsieur Roger Rua, c'est quoi un malaise, au fond? Parce que j'imagine qu'il y a 10 000 malaises.
0: Oui, ça dépend de l'origine du malaise, effectivement. Là, on parle de malaise, de type de malaise vagal, quand vous sentez que vous fléchissez un petit peu, vous avez des petites lumières dans les yeux, vous avez l'impression d'avoir des nausées, et c'est principalement dû au malaise vagal.
2: Mais vous avez fait, par exemple, dans votre vie, vous, un malaise vagal? Ça vous est arrivé?
0: Personnellement, oui.
2: Parce qu'il y a des gens qui traversent la vie sans faire un malaise vagal. Et d'ailleurs, le jour où ça leur arrive, ils doivent être très impressionnés parce qu'ils doivent se dire qu'est-ce qu'il m'arrive.
0: Alors c'est impressionnant pour l'entourage.
2: Oui.
0: Plus que pour la personne parce qu'on sent, c'est assez lent, on n'a pas l'impression de tomber dans les pommes soi-même.
2: Moi j'ai vu en plateau, en direct, dans une de nos émissions, Gérard Leclerc, et on était avec M. Sebag d'ailleurs. Gérard,

0: je me tourne vers Gérard et je vois Gérard qui flanche. Qui flanche.
1: Qu'est-ce que vous avez fait ?
0: Qu'est-ce que j'ai fait ? J'ai dit Gérard, d'ailleurs, à l'antenne. Tout le monde a compris qu'il se passait quelque chose. La caméra a dû rester sur moi. Et puis, par le miracle absolu, notre ami Robert Sebag était là. Et il l'a soigné. Puis, une heure et demie plus tard, il se passait.
1: Et on sait pourquoi il y a eu ce malaise ?
2: Alors, ça peut être
0: la fatigue,
2: effectivement, la fatigue, la chaleur, l'hypoglycémie, le manque de sommeil aussi, ça peut entraîner un malaise.
0: Bien sûr,
2: vagal.
0: Mais vous avez fait un malaise vagal une fois dans votre vie, Fabien ?
3: Mais par contre, j'étais avec un producteur, on discutait d'un futur projet, et tout d'un coup, il s'est mis à... Il y a eu un temps d'arrêt, mais par contre, ce qui a été très compliqué, c'est que j'ai appelé les pompiers, parce que je ne savais pas comment on faisait, et les pompiers me disent, mais il a quel symptôme ? Et il a un symptôme qu'il est... Il bouge plus. Il bouge plus, le gars.
4: Il me répond plus,
3: il n'y a plus de son, plus d'image. Et donc j'ai dû appeler un médecin que je connaissais qui parce qu'il se déplace pas comme ça.
1: Mais qu'est-ce qu'il faut faire
0: Justement, malaise vagal, c'est le plus fréquent, le malaise vagal, par exemple. Fréquent. Celui qui en ce moment qui arrive en période de canicule, c'est le malaise vagal.
2: Oui,
0: mais ça peut toucher n'importe qui ou ça touche quand même n'importe qui.
2: Oui.
0: Mais principalement dans les gens quand même d'un certain âge, sans doute.
2: Pas forcément. Non. Il y a des jeunes qui font des malaises vagaux. Il faut allonger la personne.
0: Vous avez fait.
5: Quand j'ai regardé Camping 3.
0: On
2: revient très très vite. Hein. Ouais. Ça ne dure pas longtemps, en fait.
0: Et il n'y a pas de conséquences.
5: Vous auriez dû mourir.
2: La plupart du temps, non.
0: Pourquoi vous dites la plupart du temps ?
2: Parce que parfois, c'est la façon de découvrir autre chose. Ouais. Le malaise vagal est quelque chose qui va...
0: Mais là, donc là, il faut intervenir très rapidement.
2: Il faut allonger la personne, soulever les jambes un peu.
3: Ça, il faut le savoir, hein, vous savez.
2: C'est des gestes de premier secours, normalement, on les apprend.
3: J'ai tiré les oreilles, j'ai fait des trucs bizarres, mais...
2: Tapoter la joue.
0: Ne pensez pas que tous vos amis ont un malaise vagal, monsieur Torres.
5: Non.
2: Il ne faut pas faire de bouche à bouche.
0: Ne pensez pas ça.
5: Je pense à rien. Non, il faut juste lever les jambes. Non, mais c'est important quand même. Il faut surtout hydrater.
4: C'est vrai.
3: Parce que si vous hydratez pas, vous refroidissez.
0: L'autre type de malaise le plus courant, c'est...
2: Alors après, ce sont les malaises que, par exemple, dans les crises d'épilepsie. Faites un malaise, vous tombez, vous agitez, vous mordez la langue. C'est une perte de connaissance, en fait, le malaise.
0: Mais, par exemple, est-ce que la canicule favorise l'AVC ?
2: Oui, l'AVC, probablement oui, parce que la canicule va modifier les conditions cardio-circulatoires de l'organisme, du fait de la perte de volume sanguin circulant. Parce que la déshydratation, c'est un manque de volume après.
4: Bien sûr.
2: Et c'est ça qui risque de désamorcer la pompe cardiaque et ensuite d'entraîner au niveau du cerveau parfois, donc
0: soit une hémorragie, soit un caillot. Il y a plus de crise cardiaque quand il fait très chaud, d'AVC quand il fait très chaud, alors ça on est quand même sur des pathologies lourdes, que lorsqu'il y a une température moyenne.
2: Mécaniquement, ça va augmenter. Parce que ça va faciliter l'arrivée de la pathologie.
0: Est-ce qu'il y a plus de crimes aussi ? Est-ce que la chaleur rend fou ?
2: Je pense que c'est plus l'alcool qui rend fou que la chaleur, quand même.
0: Vous étiez aux urgences, par exemple, vous êtes resté combien de temps aux urgences ? Pendant des années ?
5: Il y a plus de violence les 25 ans. Ça, par contre, c'est vrai.
0: Donc pendant 25 ans, est-ce que vous apercevez, vous dites, oh là là, là il va faire très chaud, ça va être une journée plus difficile ?
2: J'ai vécu 76 aux urgences, donc la première canicule. D'ailleurs, c'est à l'époque qu'on a commencé à découvrir que les hôpitaux n'étaient pas climatisés, et que la climatisation du bloc opératoire ne fonctionnait pas.
0: Bah écoutez, monsieur Rua, on a passé une heure avec vous et c'était intéressant.
3: Vraiment, on a appris des choses.
0: On a appris plein de choses. Et puis je vous remercie. Vous êtes toujours en activité, bien sûr ?
2: Alors, je suis en ce qu'on appelle la retraite active, c'est-à-dire que je suis effectivement retraité parce que c'est l'âge. À l'hôpital, on m'a mis à la retraite d'emblée. Et en libéral, je continue de consulter, notamment un centre de prévention, pour essayer de faire en sorte que la prévention agisse.
0: En tout cas, vous êtes en pleine forme et puis il faut travailler parce que ça...
2: Pour le cerveau, c'est très bien.
0: Évidemment.
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13: 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La suite, eh bien, après cette déclaration d'amour en bonne et due forme signée Bruno Mars, voici On My Side.

0: Nouveauté Europe 1, Oh My Soul, c'était Bruno Mars.
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0: Cet été, Europe 1 vous a sélectionné les moments les plus marquants de la saison. Allez, retour à présent sur une séquence diffusée le 6 avril dernier avec Pascal Praud, entouré de ses chroniqueurs. Il y avait Gauthier Lebray, Caroline Turbide, Olivier Guénec et Gérard Carrérou. Ils commentaient l'incident de la veille lorsque cet avion EasyJet en provenance de Venise avait dû interrompre son atterrissage à l'aéroport d'Orly.
2: Un tir de mortier d'artifice a eu lieu en direction d'un avion de ligne EasyJet. La scène hallucinante s'est donc passée hier aux alentours de 17h30. Je vous donne les informations de notre service police-justice. 17h40, au niveau de la piste 25, un ou plusieurs individus ont tiré un mortier d'artifice en direction d'un avion. Au moment de l'atterrissage, constatant les faits, le pilote a remis les gaz avant de faire un tour et d'atterrir sur une autre piste sans incident. Les premières investigations ont permis d'établir que les tirs provenaient des communes limitées d'Ablon-sur-Seine et de Villeneuve-le-Roi. Des recherches ont été réalisées. On note la présence d'un véhicule avec plusieurs individus à proximité tirant des mortiers d'artifice en l'air. Il s'agit d'un convoi de mariage.
3: Peut-être la Nouvelle-France.
2: Et pour l'heure où les auteurs n'ont pas été interpellés, la piste a été fermée pendant 1h30. C'est quand même extraordinaire. C'est des choses, évidemment, qui ne se passaient pas il y a quelques années.
3: Alors, sur un avion, évidemment, c'est extrêmement dangereux. Mais quand même, au-delà de ça, je regardais un petit peu à quoi s'exposent ces gens. Et le problème, c'est que la plupart du temps, il y a des condamnations, mais ce sont des condamnations qui ne sont pas de la prison ferme. C'est 6 mois, c'est 1 an de prison avec sursis. Alors, mise en danger d'autrui, 1 an de prison, 15 000 euros d'amende, ça, c'est la première peine à laquelle ils s'exposent. Mise en danger d'autrui parce qu'ils ont visé un avion. Bon. Et ensuite, c'est gêne à la circulation si jamais il y a eu une gêne autour de l'aéroport, sur la route, l'autoroute, etc. Là, c'est 2 ans de prison et 4 500 euros d'amende. Mais à chaque fois, la plupart du temps, ces peines ne sont même pas appliquées. C'est ça le problème. Et là, il faut les retrouver. Peut-être qu'on ne les retrouvera pas non plus.
4: Quand tu tires sur un policier au mortier d'artifice, tu ne dors pas en prison. Alors que quand tu tires sur un véhicule ou sur un avion, effectivement, tu ne dors pas en prison. Ils ont tiré lors de la finale de la Ligue des Champions en tir tendu sur les policiers. Il y a eu un certain nombre de comparutions immédiates. Il y a eu une incarcération. Donc voilà, donc c'est l'impunité la plus totale, évidemment. Tu ne vas pas aller en prison parce que tu tires sur un avion avec du mortier d'artifice quand tu n'y vas pas, quand tu tires sur des policiers.
2: Non, mais ce qui est intéressant, c'est que le civisme qui existait plus ou moins jadis, là, c'est le droit individuel pur. C'est-à-dire que je fais ce que je veux et si ça ne vous ennuie, ce n'est pas grave. Et c'est vrai qu'on est passé d'une société où il y avait quelques règles communes. Je ne veux pas faire d'angélisme, tout n'était peut-être pas rose, mais en gros, tu ne vivais pas tout seul, tu savais que tu ne vivais pas tout seul. Et le mariage, les cortèges mariage, de ce point de vue-là, sont assez intéressants. Donc là, je m'en fiche, en fait, je fais ce que je veux, je te réveille si je veux. Si tu étais en train de rouler tranquillement, tu subis mon cortège de mariage, etc. Et ça, c'est intéressant parce que ça dit quelque chose de notre société, les droits individuels. Enfin. Et peut-être que le travail de civisme serait à faire.
4: Tout le monde ne tire pas au mortier d'artifice quand il se marie.
2: Non.
3: Heureusement.
2: Non, bien sûr.
4: Je me suis marié, j'ai pas tiré au mortier d'artifice.
3: Sur un avion,
4: qui plus est, sur un avion à Orly.
3: Sur un avion à Orly qui veut se poser.
4: Non, mais voilà. Oui, parce que là, vous parliez de société, etc. Et après, les mêmes vont nous vendre le vivre ensemble.
2: Mais bon, attendez, on ne sait pas qui a tiré.
5: J'ai
4: rien dit.
2: Oui, mais les mêmes, vous dites, vont nous vendre. On ne sait pas.
4: Non, mais on va nous vendre le vivre ensemble.
3: On espère en tout cas que les caméras de surveillance ont fonctionné. Les mêmes caméras que certains maires LFI veulent virer quand même.
2: J'imagine qu'ils ne visaient pas précisément l'avion.
5: C'est peut-être un cas isolé.
2: J'imagine.
4: Mais
2: ils ne visaient pas un avion quand même, rassurez-moi.
4: J'espère.
3: On espère que c'est le hasard.
4: Oui, ça n'était pas là. C'est un tir de mortier d'artifice dévié. J'en sais rien.
2: On peut imaginer que c'était pas, vous comprenez ce que je veux dire.
5: Non, c'est lié à la fête, à l'esprit festif, c'est un peu débile, pour s'amuser, sans penser aux conséquences, parce que dans ces cas-là, on n'est pas complètement en mesure de s'y. Je pense que c'est ça. C'est pour ça que je dirais que c'est un peu un cas isolé, mais bon, ça reste quand même très problématique. Mais c'est peut-être pas.
2: C'est un cas isolé, effectivement.
3: Merci, Edouard Philippe.
2: Pourquoi vous l'appelez Edouard Philippe?
3: C'est très très centriste ce qu'il vient de dire.
4: C'est pas mal.
3: C'est de l'eau tiède.
4: C'est pas mal. Ils ont visé Orly, ils ont visé l'aéroport.
2: Mais je vous pose une question.
4: Là, je suis en train de lire l'article du Figaro. Donc, quand vous visez l'aéroport, on peut dire que vous prenez le risque de viser un avion. C'est-à-dire que ils ont visé le sol de Orly, pour être tout à fait exact. Des petites explosions au sol ont provoqué une vive agitation dans les airs. Et donc, il y a un avion, comme vous l'avez dit, Pascal, qui a été obligé de remettre les gaz, un avion EasyJet, pour ne pas se poser à ce moment-là. Donc, ils ont visé les pistes d'atterrissage.
2: Bon. Qu'en pense Edouard Philippe ?
5: Je pense que c'est probablement une bande de jeunes un peu débiles qui ne s'est pas rendu compte des conséquences et qu'ils étaient à côté de l'aéroport d'Orly et qu'à l'époque, on faisait sauter des pétards ou je ne sais pas quoi. Et aujourd'hui,
4: c'est l'escalade. Du mortier sur les pistes d'atterrissage.
5: Je ne valide pas, je dis juste que je pense que c'est un petit peu un élément isolé.
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12: Bonjour Marlène, bonjour à tous. La terrible tornade qui a frappé le village de Poma dans l'Aude hier a fait à ce stade 39 blessés, dont 17 hospitalisés et 2 en état d'urgence absolue. Près de 300 maisons ont été endommagées et plus de 120 pompiers ont été mobilisés. Premier déplacement de Raphaël Glucksmann après son annonce de candidature à la présidentielle. Déplacement en Charente-Maritime. Le cofondateur de Place Publique a choisi le thème de l'éolien. Aux côtés du sénateur Yannick Jadot, il a promis d'engager dès sa victoire 100 jours de transformation pour libérer la France de son addiction au gaz et au pétrole. Sébastien Lecornu, lui, attendu à Mayotte demain, un an et demi après le passage dévastateur de l'ouragan Chido. Dans un courrier adressé au maire de l'archipel, le Premier ministre reconnaît que la reconstruction et le développement du territoire sont trop lents depuis le passage meurtrier de l'ouragan. Des questions sur les violences sexistes et sexuelles seront ajoutées au questionnaire annuel sur le harcèlement scolaire. Annonce aujourd'hui du ministre de l'Éducation, Édouard Geoffrey. Ce questionnaire est distribué chaque année aux élèves. Il concerne 10 millions d'enfants et d'adolescents allant de la grande section de maternelle à la terminale. L'astronaute française Sophie Adnaud effectue sa deuxième sortie à l'extérieur de la station spatiale internationale. Ça se passe en ce moment même. Comme le 18 août, elle et son collègue américain vont passer plus de 6 heures dans le vide spatial. Objectif, achever le remplacement d'une antenne de communication. L'actualité à l'étranger, le chef de la diplomatie omanaise attendu dans la journée en Iran. Une visite qui intervient après plusieurs semaines de discussions entre Téhéran et Mascat sur les modalités de passage dans le détroit d'Ormuz. Une visite qui, selon l'Iran, vise à renforcer la paix et la sécurité dans la région. Et puis enfin, un mot de foot avec la Ligue des champions féminines. Le PSG se déplace chez les Allemandes de l'Hertha Francfort pour le barrage aller. Sur les 10 dernières années, le club allemand n'a atteint la phase de groupe de cette Ligue des champions qu'à une seule reprise. C'était lors de la saison 2023-2024. Coup d'envoi de la rencontre à 19h. 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
5: Depuis le début de l'été, nous replongeons dans les moments forts de l'émission. Alors le 2 juin dernier, Pascal Pro s'entourait de Gauthier Lebray, Elisabeth Assayag, Olivier Guénec et d'un invité, Bruno Pomard, ex-policier du RAID, pour parler des violences à la suite de la victoire du Paris Saint-Germain en finale de la Ligue des Champions. Deux auditeurs sont intervenus au micro d'Europe 1.
13: Alors, je suis expatrié de Toulouse, mais je suis parisien de naissance, bien sûr.
2: Ah oui, vous êtes notre ami qui est gardien de prison. Je reconnais votre voix. Et vous étiez au parc
13: Oui, en fait, j'étais au parc. On était 11 personnes de mon groupe. Et voilà, on était au parc.
2: Bon, bah là, il n'y a pas de souci. Vous étiez ensemble. J'imagine, à l'intérieur du parc, il n'y avait pas de souci.
13: C'est pour ça que moi, là-dessus, vous voyez, depuis samedi, en fait, il y a des choses quand même qui sont un peu énervantes parce que on met à chaque fois en parallèle le PSG et les violences. Ce qui s'est passé après le match, ça n'avait rien à voir avec le PSG. Le PSG, c'était un prétexte. Comme c'est souvent un prétexte, la fête de la musique, quand ça part après en cacahuète, les différentes fêtes qu'il peut y avoir, ou les manifestations qu'il peut y avoir et que ça part en cacahuète. Je vous le dis franchement, moi hier, samedi, en fait, il y avait des gens de tous les âges, de toutes les origines. Et on n'avait que le PSG au centre de ce qu'on voulait. Et je me suis retrouvé dans les bras de gens que j'avais jamais vus de ma vie. Peut-être que je reverrai jamais. Mais parce qu'en fait, le PSG, c'était le centre de notre attention. Et je vous le dis, moi, je suis arrivé à peu près vers 4h30 aux alentours du Parc des Princes. Ça commençait déjà, on voyait déjà des petites bandes qui cherchaient. Et on voyait à côté de ça, vous voyez, moi, en arrivant au parc, j'ai vu un gendarme mobile qui a pris le téléphone d'un groupe pour les prendre en photo avec le Parc des Princes en arrière-plan. Vous voyez ce que je veux dire? Ça, c'est des supporters du PSG. Ce qui s'est passé après le match, c'est pas des supporters du PSG. C'est des casseurs,
2: Julien, dans l'espace médiatique, vous avez bien conscience qu'on le dit. Tout le monde fait la différence. C'est même pas des hooligans. Ça n'a rien à voir avec le football.
13: Non, comme on dit
2: très justement, c'est lié aussi à des jeunes gens qui viennent. Ils sont là le 31 décembre. Ils seront là à la fête de la musique.
13: Exactement,
2: ils seront là. Bon.
13: Exactement.
2: Mais ça, vous avez quand même conscience, vous qui êtes un supporter du PSG, que personne ne vous accuse, vous, les supporters du PSG. Il n'y a pas d'ambiguïté là-dessus.
13: Il y a parfois quand même une petite ambiguïté. Je ne parle pas spécialement de vous sur votre antenne, mais je parle vraiment en général dans les médias. C'est qu'on a souvent tendance à faire un petit peu l'amalgame. Et voilà. Et moi, je voulais vraiment mettre ça en avant. Maintenant, je vous le dis franchement, ça a été un moment exceptionnel. Moi, l'année dernière, j'étais à Munich. J'ai pas pu avoir de place. Enfin, j'ai pu pouvoir avoir une place, mais c'était trop compliqué pour aller à Budapest. Donc, j'ai décidé d'aller au parc samedi soir. Ça a été une fête magnifique.
2: Bah c'est bien de le dire, parce qu'effectivement, on insiste beaucoup sur ce qui n'a pas marché. C'est bien pour cette raison de vous avoir entendu. Merci beaucoup, Julien, et bonnes vacances.
13: Une très bonne fin de journée.
2: Alors, c'est toujours difficile, je le sais, pour le supporter de foot, parce que je l'ai été fortement. Quand arrivait la fin de la saison, on compte les jours jusqu'à la reprise. Et la reprise, c'est le 10 août, pas avant. Et on guette même les matchs amicaux parfois. Et puis, on guette également les transferts. D'ailleurs, Julien, est-ce qu'il faut prendre de nouveaux joueurs au PSG, selon vous?
13: Il faut toujours redonner de l'oxygène à une équipe.
2: Ah oui, mais
13: toujours.
2: Qui veut changer?
13: Alors, honnêtement, là, comme ça, je sais pas. Après, vous savez, la grosse force du PSG, justement, ces dernières années, c'est que, justement, on ne sait rien. Et ça,
2: si, par exemple, le PSG annonçait le retour d'Mbappé, ça vous ferait plaisir ou pas?
13: J'en veux plus.
2: Oui, c'est clair.
13: Non, mais je vous dis franchement.
2: Pascal,
13: qu'on soit bien clair. Là, c'est même pas une histoire de faire du Mbappé bashing, d'accord? Mais c'est juste que, en fait, quand je vois, en fait, le collectif, depuis deux ans, que Luis Enrique a construit, honnêtement, je le dis, et quand je vois ce qui se passe à l'heure actuelle au Real Madrid, comme ça, un petit peu de loin, mais on le voit, non, c'est pas possible, en fait. C'est pas possible. Je pense qu'il faut vraiment qu'Mbappé fasse un travail sur lui-même pour qu'il puisse réellement s'inscrire dans un collectif. Parce que c'est un joueur immensément talentueux. Ça, là-dessus, à un moment donné, la personne qui dirait le contraire, soit est vraiment focus, soit il ne connaît rien au foot. C'est quelqu'un d'immensément talentueux. Mais le jour où il mettra son talent au service d'un collectif, comme il l'a fait au début de sa carrière, il redeviendra un joueur monstrueux et il collectionnera les ballons d'or.
2: Bon, ben merci, Julien. C'est intéressant ce que dit Julien. C'est vraiment très, très intéressant. Merci. Durcissement des sanctions pour les mortiers. Mais on attend quoi pour cette affaire de mortiers?
5: On sait chez tout, d'ailleurs, les mortiers.
2: Chez le boucher.
14: En Pologne.
5: En Pologne.
14: Donc,
5: il y a un vrai trafic de mortiers.
14: Comme Elisabeth, je ne sais pas.
5: Il y a un mec qui a été chopé. 16h54. Vous en avez acheté beaucoup?
2: J'ai jamais acheté de mortier.
4: Mais le mépris contre Elisabeth.
5: Vous avez retrouvé ça évident.
4: C'est un peu limite.
2: Alors vraiment, si vous voulez mettre entre Elisabeth et moi la chicanerie, vous n'y arriverez pas. Parce que nous sommes unis comme les deux doigts de la main.
4: Elisabeth, faut pas la traiter comme Guénèque. Hein.
5: Oh, je me sens pas traiter
2: comme Guénèque. En fait, vous êtes pervers. C'est vrai, il y a cette dimension que le public va apprendre à connaître avec le temps. C'est une dimension de perversité.
15: Bien sûr. Vous étiez violent quand vous étiez supporter, hein?
2: Non, jamais. Moi, j'ai joué. Je vais vous dire, j'ai joué au football.
15: Bah, je suis flic, je pose des questions.
2: J'ai joué au football de 8 ans à 18 ans tous les dimanches. Je n'ai pas été exclu une fois.
4: Parce même que pas un cas. Des cartons.
2: Jamais.
15: Vous avez un côté violent pourtant. Mais je sais pas, c'est bon. Attention. C'est sur ressenti de vue, mon cher Pascal. Excusez-moi de.
2: Vous trouvez que je suis
15: aussi direct. Ben, je sais pas, des fois un peu.
2: Un peu punchy,
15: Ouais.
2: Non, mais alors, en gueule, comme on dit l'autre. Oui, sur un terrain, je pouvais.
15: Oui, mais
2: autrement. Non, mais je me contrôlais. Je me suis jamais battu de ma vie. Vous êtes battu, vous, dans votre vie?
15: Ah oui, j'ai fait du bataille.
5: Oui,
15: j'ai
5: très bagarre.
15: Je me bastonnais comme un malade, ouais. Et mon père me foutait des grandes tartes dans la gueule.
2: Votre père vous foutait des grandes tartes dans la gueule.
5: Bah, c'était l'époque. Hein.
15: Non, mais il n'y a rien d'extraordinaire. Hein.
2: Bah, si.
15: Si, vous avez dû en prendre aussi, mais bon.
2: Mais jamais, mais mes parents.
15: Non, jamais. Si, moi j'étais très branleur. Excusez-moi de. J'étais bagarreur. Bah, j'ai fait de la lutte et de la boxe pendant des années. Donc, effectivement, moindre balle de campagne, le moindre match de rugby, bam, ça partait en.
2: Oui, mais.
15: Excusez-moi,
2: oui.
15: Je ne vais pas étaler ma vie, mais bon.
5: Bah, non, si. Mais c'est très intéressant.
15: C'est intéressant.
2: Non, mais je vous
15: assure. Pour ça, je m'occupe beaucoup des jeunes, mais
2: ça explique beaucoup de choses.
5: Pour réparer.
2: On comprend beaucoup de choses. Non, mais c'est vrai que. Non, moi, je suis. On se contrôle. Plus de détails. Bonjour Kevin. Vous nous appelez de Rambouillet.
16: Tout à fait.
2: Rambouillet, où il y a un célèbre château.
16: Oui.
4: Château de Rambouillet.
16: Avec qui est un domaine présidentiel.
2: Mais vous savez que Valéry Giscard d'Estaing, en 1978, au moment des élections législatives, avait prévu d'aller à Rambouillet si la France, quoi, si son camp perdait les élections législatives de 78. Il l'avait dit. C'est le fameux discours de Verdun sur le Doubs, le bon choix. Il avait dit qu'il irait à Rambouillet. Je ne sais pas s'il serait allé, puisque ces élections avaient finalement été gagnées par la droite de l'époque. C'était le bon choix.
17: Bon choix, monsieur.
2: C'était le fameux discours du bon choix. Bon, Kevin, vous nous appelez pourquoi? D'abord, vous nous appelez donc de Rambouillet pour nous dire quoi?
16: Alors, moi, par rapport aux festivités et la victoire du Paris Saint-Germain,
2: oui.
16: Les médias, comme d'habitude, hein, il va y avoir une minorité bruyante qui vont se comporter comme des abrutis. On va faire tourner ça en boucle, on va en parler sur toutes les chaînes, à la radio, à la télé, dans les médias écrits, alors que la majorité de cette fête s'est bien passée. Pour moi, ça a été une fête populaire, les gens se sont mélangés, on a partagé ensemble un moment de victoire. Moi, j'ai été sur Paris le jour même et je suis rentré sur Rambouillet, sur tout le long. J'ai vu des festivités, des enfants, des jeunes, des plus âgés. Donc, pour moi, c'était un moment de fête populaire. Mais vous allez toujours mettre en avant les choses qui se sont mal passées, et je passe encore plus toutes les connotations, les amalgames racistes, discrimination sociale des quartiers populaires, et c'est ça qui me dérange dans le traitement de cette information.
2: Alors vraiment, c'est intéressant ce que vous dites, parce que beaucoup de gens pensent souvent comme vous, et c'est vrai que les journalistes parlent toujours des trains qui n'arrivent pas à l'heure. Bon. Mais il y a des éléments objectifs. Qu'est-ce qu'on fait des 178 policiers blessés?
16: Eh bien, on réprimande ceux qui les ont blessés.
2: Non, mais qu'est-ce qu'on en fait médiatiquement? Parce que les journalistes sont là pour parler, effectivement, c'est notre métier, des trains qui n'arrivent pas à l'heure. Donc, quand tout se passe bien, moi, je ne vais pas faire... Nous n'allons pas traiter, par exemple, du train qui est arrivé en gare Montparnasse à 16h02 aujourd'hui. En revanche... parce que ce n'est pas une information. En revanche, quoi, c'est pas une information, c'est normal. En revanche, si le train qui était programmé à 16h02 arrive à 6h du matin... parce qu'il y a eu beaucoup d'ennuis sur la ligne, et qu'il y a des gens qui n'ont pas pu boire, et qu'il y a eu des bébés qui ont été ennuyeux, et qu'il y a eu quelques malaises dans le train, le journaliste va en parler. Et c'est notre métier. Et c'est pour ça que cette image est souvent utilisée, le journaliste parle du train qui n'arrive pas à l'heure. Et je vous répète, médiatiquement, parce que c'est le principe de l'information, qu'est-ce que nous faisons des 178 policiers qui ont été blessés? Comment on traite ça, selon vous?
16: Bah, pour moi, il faut en parler, vous avez raison de traiter, c'est votre métier, et puis vous êtes journaliste, donc vous avez une liberté de traiter des faits qui vous intéressent.
5: Mais c'est pas qui nous intéresse, pour moi, c'est des faits.
16: Les faits, chacun va voir les faits sous son prisme. Parce que là, vous allez parler des 178 policiers blessés, mais vous ne faites pas la même chose quand il y a des policiers, des bavures policières, vous ne faites pas la même chose, parce que ce n'est pas dans votre ligne politique éditoriale.
2: Est-ce que vous pouvez me citer ce que vous appelez une bavure policière qu'on n'aurait pas parlé à ces derniers temps?
16: Ils sont pas toujours des bavures policières.
2: Tous les jours?
16: Bien sûr que oui.
2: Vous en avez une à me citer? Une bavure policière avec un incident majeur?
16: Après, avec un incident majeur à la Naël, vous allez traiter.
2: Parce que pour vous, Naël, c'est une bavure policière?
16: Ah bah bien sûr, monsieur Pro.
2: C'est-à-dire que, pour vous, c'est-à-dire que Naël qui fait une course-poursuite pendant je ne sais combien de temps, qui est sur un refus d'obtempérer, qui a une voiture volée, qui ne veut pas s'arrêter, qui est prêt à repartir, et c'est parce que quand il repart, vous avez un policier qui intervient, pour vous, c'est une bavure policière. Évidemment, on ne peut pas s'entendre, Kevin.
16: D'abord parce qu'on ne peut pas s'entendre.
2: D'abord parce que le procès n'a pas eu lieu. Oui. Et moi-même, je devrais prendre un peu plus de précautions.
3: Il est présumé innocent.
2: Mais on ne peut pas s'entendre. Parce qu'effectivement, on n'a pas la même grille de lecture des événements.
16: C'est ce que j'ai dit à votre collègue qui a dit qu'elle parlait des faits et de l'information. Mais là, vous savez, c'est très bon exemple sur Naël. Parce que là, vous avez pris sous le prisme de votre ligne éditoriale. Donc mais oui, les faits sont vrais sur Naël.
2: C'est pas des faits. Je vous assure, j'ai pas de ligne éditoriale.
16: Pourquoi vous n'évoquez pas les policiers qui ont menti sur leur première déposition? Pourquoi vous ne mentionnez pas qu'ils ont menti?
2: Ils ont menti.
16: Mais oui, bien sûr, ils ont menti au tout début sur le couvert en disant que là, elle roulait alors qu'il était à l'arrêt. Et la phrase shoot-le. Pourquoi vous ne l'avez pas mentionné tout de suite, monsieur Pro, si vous êtes dans les faits?
2: Shoot-le, c'est faux.
4: Ce n'est même plus dans le dossier. Ça a été prouvé que c'était faux. Cette phrase n'a jamais été prononcée.
16: Et le mensonge, parce que quand les policiers sont couverts au tout début, avant que les images sortent, c'est faux aussi.
2: Mais cher monsieur Kevin.
16: On ne tue pas même un délinquant, monsieur Pro. Même un jeune de 17 ans, il ne met pas une balle dans la tête.
2: Mais pardonnez-moi, la balle n'est pas dans la tête. En fait, le problème de ces sujets-là, c'est que, pardonnez-moi, Kevin, vous ne savez pas de quoi vous parlez. Et c'est ça qui est dommage. C'est pour ça que c'est très compliqué. C'est pas une balle dans la tête. L'enquête montrera, il faudra évidemment attendre le jugement, la voiture est prête à repartir, c'est en tout cas ce que dit la police, mais moi je crois plus la police que les délinquants, vous voyez.
4: Surtout, il y a eu des experts balistiques qui se sont penchés là-dessus.
3: Ça a été disqualifié. Rappelez-le.
5: Mais moi, il y a une enquête de l'IGPN.
2: Le policier dit, on demande effectivement à Naël de ne pas repartir, il repart, et effectivement, au moment où il repart...
5: Il agit en état de légitime défense, c'est sa ligne à lui.
2: Moi, je vois que vous-même, c'est-à-dire que ce qui est extraordinaire, c'est quelqu'un qui est sur un refus d'obtempérer, qui fait une course-poursuite, qui ne veut pas s'arrêter, etc. Et pour vous, c'est le policier qui est plus fautif. Comment voulez-vous que vous et moi, on puisse s'entendre? C'est absolument impossible.
16: Bien sûr, on ne peut pas s'entendre, parce que vous êtes pour la peine de mort. Moi, je respecte la loi,
2: la peine de mort est abolie, monsieur.
5: Mais elle est où, la loi?
2: On arrête de parler, parce que là, on était...
16: La peine de mort, elle est abolie, monsieur Pro, je suis désolé, pour respecter la loi française, dans le sol de France.
2: Mais personne n'a dit que c'était la peine de mort.
3: Il n'a pas eu l'intention de tuer, cher monsieur.
2: Et puis, je vais vous dire quelque chose, monsieur Kevin. Et en plus, le procès n'a même pas eu lieu. Donc, j'ai envie de dire, qu'est-ce que vous savez de ce sujet? Qu'est-ce que vous avez? Vous venez de dire une balle dans la tête et ce n'était pas dans la tête. Donc vous voyez ça de loin, avec un prisme où immédiatement vous pensez que c'est la police qui est en tort. Attendons déjà le jugement. Oui. Moi je crois, en revanche, j'avance pas masqué, moi je crois plus les policiers. Je crois plus effectivement que ce monsieur, il a quand même une voiture manifestement qui a été volée, la voiture de Naël.
4: Plus que manifestement. Bon, et surtout son cousin a récidivé. Bon. Vous êtes au courant que le cousin a fait pareil avec la voiture de la mère.
2: Bon, donc
4: de Naël.
2: Oui, alors ça c'est encore autre chose. Je veux dire, un refus d'obtempérer. Il n'est pas. Mais effectivement, je pense que les policiers sont en première ligne et c'est difficile. Cela dit, c'est toujours intéressant d'échanger et c'est pour ça que après chacun se fait son opinion. Bah, les gens qui nous ont écoutés, ils se feront son opinion et ils seront plutôt d'accord avec.
5: De nous avoir appelé parce qu'on n'est pas d'accord. Exactement. Et il nous a appelé, Kevin.
2: Ils seront plutôt d'accord avec Kevin, mais je suis pour. En fait.
5: Mais il n'a pas les mêmes infos que nous.
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11: Très bel après-midi avec nous sur Europe 1, la musique, avant de retrouver la suite du meilleur de Pascal Praud et vous, avec la chanteuse Pauline et son succès de 2007, Allons le monde.

0: Allô le monde, c'était Pauline sur Europe 1. 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
0: Cet été, nous vous avons sélectionné les moments les plus marquants de la saison passée, avec à présent une séquence qui va nous ramener au 1er mai. Pascal Praud demande aux membres de son équipe à qui ils ont offert du muguet. À ses côtés, ce jour-là, il y avait Sabrina Medjeber, Roland Pérez, Fabien Otteniente, Olivier Guenec, Gilles Torres, Laurent Tessier, sans oublier le réalisateur de l'émission, Fabrice Lafitte.
3: Fabrice
4: Bonjour
3: Lafitte.
4: Pascal. Bonjour à tous. Non, c'est un plaisir d'être avec
3: Comment
4: vous tous aujourd'hui. Ça va très bien, je vous remercie.
3: Regardez, pour vous, j'ai un petit mot à vous dire.
5: Gagnez un petit sou. Encore un petit sou.
3: Bien sûr.
4: Oui, pourquoi pas. J'accepte.
5: Gagnez un petit sou. Encore un petit sou.
3: Bon, c'est vrai que c'est payé double.
4: C'est vrai que c'est payé double aussi. Mais le plaisir, c'est d'être ensemble.
6: Vous avez dit au RH ce matin.
3: Tous les salariés sont de France.
7: C'est pour ça qu'il a
8: même les CDIs.
3: Mais tous les salariés de France,
4: sauf attention, sauf les journalistes qui ont plus de jours de vacances et qui doivent travailler jours fériés en compensation.
6: Je ne suis pas sûr ça.
4: Sur la convention d'Europe 1, tout du moins.
6: Il est calé, fais-lui confiance. Moi, je ne suis pas la convention d'Europe 1.
3: Moi aussi. Bon, bonjour Laurent Tessier.
9: Bonjour à tous.
3: Comment allez-vous?
9: Très bien.
3: Ça va bien? Vous avez préparé votre séquence de ce matin?
9: J'ai préparé ma séquence de ce matin.
3: Ça veut rien dire.
9: Oui, elle est déjà passée.
6: Elle a déjà été faite.
9: Je me suis rendu compte qu'on était vendredi.
3: C'est une question qui ne veut rien dire.
6: Vous avez préparé la chronique du samedi.
3: C'est une question qui ne veut rien dire.
9: J'ai fait les chroniques chez lui tout seul.
3: C'est une question dite du 1er mai. Bon, à qui vous avez offert du muguet, sérieusement?
9: À personne encore. Mais je peux en trouver pour ma compagne et ma belle-mère.
6: Moi, j'en ai offert à 4 femmes de la rédaction.
3: Vous auriez pu. Pourquoi vous n'avez pas offert du muguet à votre épouse?
9: J'en ai pas trouvé.
3: D'épouse?
9: Non. Pas encore, mais il me reste encore la fin de journée pour en trouver. Ah
6: oui. Bah, enfin, c'est fini. Il y a vraiment des gens qui achètent du muguet.
3: Le matin.
7: Ah oui, alors,
10: c'est le matin.
3: Bah, c'est le matin. Il y a du muguet.
10: Il y a du muguet partout.
3: Il y a du muguet partout. Je ne comprends pas que vous n'ayez pas
6: trouvé. Moi, j'en ai pris à la Croix-Rouge ce matin.
3: Bonjour Olivier. Bonjour. Qu'est-ce qui se passe?
6: Ah non, je disais, j'ai pris du muguet à la Croix-Rouge ce matin et j'ai offert le muguet donc à 5 femmes de la rédaction.
7: Tout à fait.
6: Oh bah des femmes, voilà, des femmes de la rédaction, oui voilà.
4: De quel âge?
6: Non, mais attends.
3: Non, mais c'est bien.
6: Oui,
3: c'est
6: délicat, bien sûr, c'est normal.
3: Votre part. Roland Pérez, vous avez offert du muguet?
11: Non, on m'a offert du muguet. C'est mon petit-fils ce matin qui est venu m'apporter du muguet. Donc c'était très mignon.
6: Mais vous êtes grand-père?
11: Je n'ai pas. Oui, je suis grand-père.
3: Oui, ça, quand on a un petit-fils, généralement.
11: Il y a une cohérence et une logique.
3: Vous devriez faire des enquêtes criminelles. Vous auriez des résultats. Fabien Otteniente.
10: Moi, j'ai offert du muguet à ma femme et à Mathilde Seigné, puisqu'on a fait l'interview ce matin pour le Paris Match. Donc on s'est offert du muguet. Devant les photos de Paris Match.
3: Pourquoi vous avez fait une interview pour
10: Paris
3: Match?
10: Parce que figurez-vous que je sors un livre.
3: Oui, d'ailleurs, je vais vous recevoir quand même.
10: Qui s'appelle, bien sûr, et qui s'appelle « Alors, on n'attend pas Fabien
3: oui. »
10: du HLM au box-office. Je viens de faire l'émission d'Olivier et on faisait l'interview pour Paris Match.
3: Olivier a une émission?
6: Non, parce que
9: C'est dans les cases. J'ai senti le truc arriver. Je vais
10: lui
9: faire défoncer.
3: Ouais, non, mais sérieusement, le podcast d'Olivier, parce qu'à chaque fois qu'il
10: fait,
3: il est vachement bien. Et ça fait, vous l'aviez fait avec Gérard Carrérou.
10: C'est énorme son truc.
3: Vous faites à combien de vues à chaque fois, Olivier?
6: Hier, par exemple, on a sorti Mathieu Delormeau. Il y a 400 000 vues sur Mathieu Delormeau.
3: Et il fait ça formidablement bien, avec un ton, une couleur. Et Olivier Guenec, quel avenir? De toute façon, ça peut pas être le passé. Donc c'est l'avenir. Bon, mais moi je vais vous recevoir. On va vous recevoir sur Europe 1, sur CNews également. Je ne sais pas si c'est calé ou pas. Livre est sorti là, il est en librairie.
10: Le 6 mai.
3: Le 6 mai.
10: Et il y a une soirée de lancement le 5 mai.
3: Exactement. La soirée d'ailleurs sera.
10: On peut dire où c'est, mais.
3: On ne peut pas dire où c'est la soirée.
10: C'est-à-dire que si tout le monde se pointe.
3: Ah oui, d'accord.
10: Et quel rôle Mathilde Seigné? Parce que Mathilde, je raconte un peu une vie un peu extraordinaire d'un gamin qui va du HLM au box-office, et j'ai croisé, et je raconte toutes les femmes qui ont parcouru ma vie. Mathilde Seigné a été très importante dans l'histoire de camping, par exemple. On a vécu des choses. D'ailleurs, ils vont découvrir que la comédie ne se fait pas d'une manière très drôle. Et donc, on était en pleine séparation avec Mathilde. On a vécu comme des oiseaux à fleur de peau. On avait des armures. On avait des flèches, mais pas beaucoup d'armures. Et on continue maintenant à se fréquenter. Il est plus pour nous plus facile d'être amis que amants.
3: Bah, écoutez, il y a trois temps dans l'amour. Il y a le temps de l'amour, le temps de la séparation et le temps de la réconciliation.
10: Voilà, nous en sommes au troisième chapitre.
6: Toujours dans cet ordre-là ? Le troisième chapitre existe toujours ?
3: Non, pas toujours d'ailleurs. Il y a des gens qui effectivement sont définitivement fâchés et ne se parlent plus après une relation amoureuse. Il y a parfois des raisons d'ailleurs. Il y a parfois des raisons objectives qu'on n'ait pas envie de...
10: En tout cas, moi je fais partie des gens qui ont toujours conservé des relations agréables.
3: Parce qu'il n'y avait pas dans la relation de quoi la terminer définitivement.
10: Voilà.
3: Elle s'est transformée.
0: Le meilleur de Pascal Pro et vous se poursuit juste après les infos 17h. Bonne fin d'après-midi à l'écoute d'Europe 1.
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0: 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Et on retrouve tout de suite Wallis Glaise pour les infos.
20: Bonjour Marlène, bonjour à tous. Quel a été le coup de la canicule cet été ? Pour répondre à la question, une mission parlementaire menée par la Commission des Finances de l'Assemblée nationale débutera dès demain, avec l'audition notamment de Météo France et de la Fédération nationale des sapeurs-pompiers. Mi-août, la ministre de la Transition écologique, Monique Barbu, évoquait une somme de 10 à 15 milliards d'euros pour ces vagues de chaleur à répétition. La terrible tornade qui a frappé le village de Poma dans l'Aude hier a fait à ce stade 39 blessés, dont 17 hospitalisés et 2 en état d'urgence absolue. Je le rappelle, près de 300 maisons ont été endommagées et plus de 120 pompiers ont été mobilisés sur place. Dans le reste de l'actualité, premier déplacement de Raphaël Glucksmann après son annonce de candidature à la présidentielle. En déplacement en Charente-Maritime, le cofondateur de Place Publique a choisi le thème de l'éolien. Aux côtés du sénateur Yannick Jadot, il a promis d'engager dès sa victoire 100 jours de transformation pour libérer la France de son addiction au gaz et au pétrole. Sébastien Lecornu, lui, attendu à Mayotte demain, un an et demi après le passage dévastateur de l'ouragan Chido. Dans un courrier adressé au maire de l'archipel, le Premier ministre reconnaît que la reconstruction et le développement du territoire sont trop lents depuis le passage meurtrier de l'ouragan. Des questions sur les violences sexistes et sexuelles seront ajoutées au questionnaire annuel sur le harcèlement scolaire. Annonce faite aujourd'hui du ministre de l'Éducation, Édouard Geoffrey. Ce questionnaire est distribué chaque année aux élèves. Il concerne 10 millions d'enfants et d'adolescents allant de la grande section de maternelle à la terminale. L'actualité à l'étranger, le chef de la diplomatie omanaise attendu aujourd'hui en Iran. Une visite qui intervient après plusieurs semaines de discussions entre Téhéran et Mascate sur les modalités de passage dans le détroit d'Ormuz. Une visite qui, selon l'Iran, vise à renforcer la paix et la sécurité dans la région. Un mot de foot avec la Ligue des champions féminines. Le Paris Saint-Germain se déplace chez les Allemandes de l'Hertha Francfort pour le barrage aller. Sur les 10 dernières années, le club allemand n'a atteint la phase de groupe de cette Ligue des champions qu'à une seule reprise. C'était lors de la saison 2023-2024. Coup d'envoi 19h. Et puis enfin, un mot de cyclisme avec la Vuelta. Après une troisième étape dantesque annulée en raison de violents orages dans les Pyrénées françaises, le Tour d'Espagne 2026 pose ses roues aujourd'hui en Andorre. Une boucle autour de la capitale Andorre-la-Vieille est prévue avec 4 cols sur seulement 104 km.
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20: 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Les meilleurs moments de Pascal Pro et vous, ça continue.
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0: Bienvenue à vous qui nous rejoignez peut-être à l'instant. On retrouve Pascal Pro, ses éditorialistes, ses invités. Retour sur l'actu qui a marqué la saison avec notamment cette victoire du Paris Saint-Germain face à l'Arsenal lors de la finale de la Ligue des Champions. C'était le samedi 30 mai dernier, qui avait été suivie d'émeutes à Paris et dans plusieurs villes de France. Nous allons donc commencer par le coup de gueule de Gérard Carrero. C'était le 1er juin dernier avec à ses côtés Olivier Guénec, Gauthier Lebré, Sabrina Medjeber, Fabien Antegnaté et bien sûr, Pascal Pro.
14: J'ai tout écouté. Et si j'avais un peu moins d'âge, je serais sans doute allé me balader un peu plus, mais j'ai écouté. Et je crois qu'il est temps d'arrêter de raconter des conneries maintenant. Il est temps de dire la vérité. Et la vérité, je ne vais pas me prendre pour un Zola au petit pied, hein, mais je dirais... Monsieur Nunez, arrêtez de mentir aux Français. Monsieur le ministre de l'Intérieur, monsieur le président de la République, élu au suffrage universel, dont je respecte l'élection, arrêtez de nous mentir et de rementir en répétant ce que vous avez dit l'année dernière et sans avoir fait quoi que ce soit. Il y en a marre. Alors, la vérité, qu'est-ce que c'est aujourd'hui la vérité ? C'est que nous sommes... Il y a eu la bascule. Nous étions dans une guérilla, un certain nombre, Thierry de Montbrial, d'autres l'avaient raconté, anticipé, et on y croyait un peu, beaucoup, pas du tout. C'est la vérité aujourd'hui. La guerre civile en France a commencé. Et qu'est-ce que c'est que cette guerre ? Moi, je suis un homme de lecture et d'histoire.
17: Alors la guerre civile,
14: non,
17: la guerre, le
14: attendez,
17: modérateur que je suis...
14: Oui, vous avez le devoir
17: de dire... La guerre civile a commencé samedi soir, oui. Et puis elle s'est refermée samedi
14: d'accord.
17: soir.
14: Moi, je vous parle
17: donc ça
14: de
17: a
14: la...
17: été un épisode de guerre, oui, qui a duré d'accord. deux heures.
14: Moi,
17: on
14: je
17: va
14: vous
17: dire
14: parle de
17: ça.
14: La guerre civile. La France a connu, au XVIe siècle, pendant 50 ans ou 70 ans, des guerres civiles. Hein, les Français qui ont un peu...
17: Les protestants.
14: Oui, les protestants.
17: Non, c'était pas la Saint-Barthélemy non plus.
14: Non, d'accord. On commencera par dire oui, c'est beaucoup exagéré, etc. Ça commence comme ça, et ça finit autrement. Aujourd'hui, nous, alors si on ne veut pas le dire, parce qu'on a peur de, dire nous sommes en guerre, alors on ne le dit pas, on dit oui, c'était un peu des... Voilà. On dit, quand on est un menteur, comme le ministre de l'Intérieur, on dit c'est des débordements. Qu'est-ce que ça veut dire, des débordements ? Votre lavabo déborde, mais pas votre lavabo déborde.
21: Bon, le mot menteur, je vais le modérer aussi.
14: Oui, ben vous pouvez, modérer. Mais moi je le maintiens jusqu'à ma mort.
17: Bon, je vais modérer...
22: Il a dit globalement sous contrôle quand même, Laurent Nunez.
17: Non, mais c'est vrai que...
14: Il y en a marre.
17: Je dirais que Laurent... Je dirais que Laurent...
22: Il y a Jean Gabin dans le chat.
23: Il n'est pas très content. Hein.
17: Je dirais que Laurent Nunez a fait la politique et a voulu atténuer ce qu'il a, ce qu'il a dit. Mais c'est
22: Bruno Retailleau, qui est invité ce soir d'Europe 1, il faisait de la politique, il n'atténuait pas. Il y a un an, il parlait de sauvage. Il parlait de sauvage.
17: Franck, bonjour. Franck.
24: Bonjour, bonjour.
17: Franck, vous nous appelez d'où ?
24: Alors, des Hauts-de-Seine.
17: Des Hauts-de-Seine. Est-ce que vous êtes un supporter du PSG ?
24: Un fervent supporter, ancien policier, donc croyez-moi que je suis très fier pour mon club de cœur. Maintenant, quand je vois ce qui s'est passé c'était prévu, c'était à prévoir. De toutes les manières, ce qui se passe, encore une fois, ce ne sont pas les supporters du Paris Saint-Germain qui ont fait ça. Ce sont des personnes qui rentrent dans ce groupe-là. Mais en fait, je vais vous dire une chose. Moi, en tant qu'ancien flic, je suis écœuré de voir ce qui se passe en France et que le gouvernement ne bouge pas. Il ne faut pas oublier une chose, c'est que là, il faut se préparer sincèrement. Je vous le dis, Pascal, c'est une préparation à une guerre civile. Parce qu'en plus de tout ce qui se passe, ce sont des personnes... Moi, je suis d'origine tunisienne. Je n'ai pas honte de le dire, hein. Je suis d'une personne d'origine tunisienne et quand je le vois, ce sont des Tunisiens, des Marocains, des Algériens ou des Africains. Donc ce sont des personnes qui haïssent la France, qui haïssent la République française et qui ont un vrai, véritable problème avec la France et les institutions françaises. Moi, lorsque j'étais dans la police et que j'intervenais devant ces types d'individus, j'arrivais à les calmer, j'arrivais à leur parler. Et aujourd'hui, quand je vois l'ensauvagement de cette génération qui a un véritable problème avec la France... dans leur pays d'origine, ils ne jetteraient pas un papier par terre, parce qu'ils savent qu'ils se feraient laminer. Là-bas, il n'y a pas des lois comme en France. Mais ici, on a une justice qui est, bon, bah, on va leur mettre un rappel à la loi, on va leur mettre un stage de citoyenneté. Ils n'en ont rien à faire. Et moi, je vous dis, Pascal, c'est un ras-le-bol. Moi, j'ai deux enfants. Je vous le dis, je suis écœuré. J'ai qu'une envie, c'est de partir de ce pays. Parce qu'aujourd'hui, c'est une préparation à la guerre civile. Je vous garantis que le chiffre pète. Il faut les personnes du gouvernement être dans leur 16e, dans le 8e, dans le 6e avec leur équipe de sécurité et compagnie. Mais le peuple qui vit en véritable, dans la vraie France. Et quand j'en vois aujourd'hui sur tous les plateaux télé, les procureurs, mais c'est quoi ça? Oui, Laurent Nunez qui dit, oui, ça va, on a géré. Mais on a géré quoi? Qu'est-ce qu'ils ont géré aujourd'hui? Ils reçoivent une personne d'Algérie. Mais est-ce que c'est le moment de régler le problème avec l'Algérie? Alors oui, on a une personne qui est en prison en Algérie. J'entends qu'il faut la libérer. Mais l'ensauvagement de cette génération, elle n'est pas urgente. Il ne faut pas la stopper. Moi, vous savez, Pascal, je vais vous dire, je suis écœuré. De toute façon, je vais vous lâcher les mots, Pascal. Ce pays, il est gangréné, il a un cancer. Ce pays, il a un cancer. Et il faut le guérir, ce cancer. Aujourd'hui, il faut le guérir. Et les lois qui ont été faites il y a 30 ans, 40 ans, 50 ans, elles ont été faites pour une population qui n'existe plus aujourd'hui. Il faut des nouvelles lois. Il faut frapper fort. Il faut frapper très fort.
4: Alors ça, c'est là qu'il y a discussion, parce que j'entends souvent ceux qui connaissent précisément la justice pénale disent qu'il y a juste à appliquer la loi. Il y a juste à... il pourrait y avoir une réponse pénale. Simplement, les peines, souvent, sont trop faibles. Reda Bellat, je disais tout à l'heure, tir de mortier envers les policiers, c'est 3 ans. Je trouvais que c'était pas beaucoup. Mais déjà, si ces 3 ans étaient appliqués de manière ferme, ça pourrait solutionner un problème. Mais manifestement, ces lois ne sont jamais appliquées. En tout cas, je vais vous remercier, Franck.
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4: On est avec Sabrina Benjaber, Gérard Carreau, Gauthier Lebret, Fabien Antoniente, Olivier Guénèque, et puis Monsieur Reda Bellat est resté avec nous, et Jean-Yves Le Borgne est arrivé dans ce studio. Vous le connaissez, il est avocat pénaliste. Que risquent les émeutiers? Et on a envie de dire pas grand-chose.
9: Ah, ce n'est pas tout à fait exact. Sur le papier, il y a des peines qui sont relativement lourdes, même très lourdes. Le seul problème est de savoir ce qu'ils ont fait. Et vous voyez la détermination de ce qu'a pu faire un de ces manifestants n'est pas si simple. Moi, il y a quelque chose qui m'a marqué, c'est le rapport des chiffres. On me dit que dans la région parisienne, il y a plus de 800 interpellations, ce qui est quand même important, et qu'il n'y aurait in fine que 25 ou 30 gardes à vue qui pourraient aboutir à des poursuites concrètes. Je pense que c'est pas du laxisme, c'est une difficulté à identifier parmi tous ceux qu'on a arrêtés qui a fait quoi. Et là est le problème. C'est la raison pour laquelle je ne pense pas que devant des phénomènes de foule comme celui-là, il y ait une réponse qui soit au fond la réponse définitive. On punit fermement et ça s'arrête. Qu'est-ce qu'on en sait? Moi, je crois que tout ça part d'une forme d'ensauvagement.

0: état de nuire. Il faut que les sanctions soient très puissantes. Alors, j'entends ce que vous dites. J'entends ce que vous dites, que c'est très difficile. Si, par exemple, la loi anti-casseur existait en France, est-ce que ce serait différent ?
1: Alors, on pourrait considérer que la seule participation à une manifestation,
0: c'est ce qui se passait avant,
1: interdite. Mais voilà, là, on n'est pas dans le cadre d'une manifestation. Mmh. Ou ouais, alors, il faut dire que tous les rassemblements, notamment liés à un événement sportif, sont interdits, ce qui est inconcevable.
0: Alors, comment on peut faire ?
1: Moi, je pense qu'il faut, et c'est un peu ce que vous disiez, marier la sanction avec la dimension éducative.
0: Oui, mais la sanction, la marie comment ? Puisque vous m'expliquez qu'on peut rien
1: des
0: faire.
1: Il faut inventer des choses. Eh bien, je pense qu'on pourrait imaginer des enfermements, mais qui ne soient pas purement et simplement la prison où il ne se passe rien, en tout cas pas d'amélioration de l'individu, mais un encadrement militaire, une éducation.
0: Non, mais j'entends bien, mais comment on apporte les preuves que c'est les gens qu'on a interpellés sont bien les responsables de ce qu'ils ont fait ?
1: Alors ça, c'est le problème de la preuve de manière générale dans les affaires de poursuite pénale. Hein. Si on n'a pas un enregistrement, par exemple, par caméra, vous avez 1000 personnes, un policier
0: mais
1: reçoit...
0: Quelqu'un qui, par exemple, est-ce qu'on pourrait imaginer quelqu'un qui tient un mortier dans la main ? Est-ce qu'on pourrait imaginer qu'une peine soit très forte à partir du moment où tu détiens un mortier ?
1: Ben, c'est-à-dire qu'à partir du moment où quelqu'un a quelque chose qui est une arme potentielle, la détention est en soi, certes, punissable, mais ça n'est que potentiel.
0: Bon, on ne peut rien faire, en fait.
2: Mais c'est ça
0: que j'entends,
2: mais
0: que les gens qui sont en train de nous écouter.
2: Le retour de la loi anti-casseurs, tu en prends un, il prend pour tout le groupe. En
1: fait, il faut quand même nuancer.
0: Mais on n'est plus dans la nuance, on parle de guerre civile, monsieur Lebord.
1: Mais on peut... Vous parlez, au fond, parce que tout cela vous agace, et je le comprends, je partage.
0: Mais c'est pas nous agace, c'est bien au-delà. Mais bien sûr, on est... Monsieur Carrérou parle de guerre civile, c'est Gérard Carrérou qui le dit. J'ai modéré, bien sûr, ce qu'il a dit. Mais c'est pas n'importe qui, Gérard. Il a un peu d'expérience. Il voit le danger XXL. Et on s'aperçoit qu'on n'a pas les moyens de répondre à ça.
1: Je pense que la notion de guerre civile est une qualification très excessive.
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13: 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La suite dans un instant, le temps de se replonger dans ce hit récompensé d'un Grammy Award du meilleur enregistrement disco en 1980. I Will Survive, voici Gloria Gaynor sur Europe 1.

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0: Depuis le début du mois, vous revivez les moments forts de la saison passée avec pour cette séquence autour de Pascal Pro, Sabrina Medjeber, Sarah Salman, Olivier Guenec ou encore Jules Torres. C'était le 24 avril dernier, lors des congés scolaires, de nombreux enfants passaient leurs vacances chez leurs grands-parents. Et Annick, une fidèle auditrice d'Europe 1 et de Pascal Pro, a témoigné.
3: Alors, écoutez, on est sur la route, on vient de Bretagne et on va aller voir. Et je vais vous dire, je vais passer la semaine à Paris et ça me fait pas plaisir du tout. Hein.
4: Ah
3: la
4: oui.
3: semaine à Paris avec eux. Hein. Donc,
4: vous sortez de votre province.
3: En appartement, ils sont pas habitués. Alors, ça va être chaud. Hein.
4: Attendez, je comprends pas tout. Là, vous les aviez cette semaine ou vous ne les aviez pas?
3: Mais non, on les a pas eus, non.
4: Donc vous, et là, ils sont où les petits enfants? Ils sont où là?
3: Eh ben, ils sont. Gaspard était en stage de tennis. Ils sont chez leurs parents là.
4: D'accord, mais vous allez les récupérer pour 8
3: oui.
4: jours.
3: Demain, on les a la semaine.
4: D'accord. Et vous allez les récupérer à Saint-Malo?
3: Eh non, on va rester à Paris.
4: Ah, vous, d'accord. Donc vous rentrez de Saint-Malo, et vous allez être à Paris avec eux?
3: Eh bien là, je suis sur la route de Saint-Malo pour aller à Paris.
4: J'ai compris. Mais bon, comme vous avez une maison à Nice, une maison à Saint-Malo, une maison à Paris. Annick nous appelle régulièrement.
3: Et en fin de semaine, je m'en vais dans le Midi.
4: Oui, mais ça, en fin de semaine, ça ne sera pas avec les petits-enfants. Ce qui m'intéresse, c'est
3: Non, je l'aurais bien mérité. Parce qu'une semaine avec eux, ça va être terrible.
4: Bah, oui, mais mais ça vous fait quand même plaisir.
3: Ah oui, mais écoutez, vivre à Paris, hein, on va se taper quelques musées, on va essayer d'aller quand même dans la forêt de Fontainebleau, parce qu'ils aiment bien marcher.
4: Oui.
3: Et puis, si on vit en appartement, là, hein, ils ne sont pas habitués à vivre en appartement.
4: Mais je suis d'accord avec vous, mais pourquoi vous ne les emmenez pas à Saint-Malo?
3: Bah parce qu'après, on redescend dans le Midi après. Alors, c'est bien de Paris, on est dans le Midi.
5: Vous pouvez les déposer à Paris.
4: Bah, je vois pas.
6: Ça fait plein d'allers-retours.
3: Non. Et puis, comme ça.
4: Mais ils vivent dans une maison avec leurs parents?
3: Oui, ils vivent dans une maison.
4: Mais ils vivent où? À Paris, dans une maison?
3: À Asnières-sur-Seine.
4: À Asnières. Et vous avez un appartement à Paris, c'est ça?
3: À Sèvres, oui.
4: À Sèvres. Bon. Et l'appartement est grand?
3: C'est un petit 3 pièces. Hein.
4: Ah oui, un petit 3 pièces. Donc ils vont dormir dans la même. Quel âge il a, Gaspard?
3: Gaspard, il a 14 ans.
4: 14 ans. Et sa sœur?
3: Cédric Roussel. 9 ou 10 ans, je ne sais plus.
4: Vous ne savez même pas l'âge de votre petite fille. Bon, elle vous intéresse.
5: C'est déjà ça. Elle s'appelle comment?
4: Elle s'appelle comment? Vous savez son prénom quand même?
3: Elle s'appelle Louison. Louison.
4: Gaspard et Louison.
3: Ils sont contents de faire les fous à la maison. Hein.
4: Bah, et ça veut dire quoi faire les fous? Tiens, ça m'intéresse.
3: Et puis ils crient, et ils rigolent.
4: Et puis ils sautent sous le 7e étage, je vais revenir chercher.
7: Oui, c'est vrai, ils sont à quel étage?
4: Vous êtes à quel étage?
3: On est au 2e étage.
4: Au 2e étage, ça va. Ça pourra aller.
6: C'est que 10 mètres.
4: Alors, quel va être. Donc c'est demain, parce que leurs parents sont en vacances aussi, ou leurs parents travaillent?
3: Non, les parents n'ont pas de vacances, alors c'est nous qui nous occupons de la deuxième semaine.
4: Bon, mais ça vous fait plutôt plaisir quand même.
3: Oui, c'est vrai, mais.
4: C'est
3: mais
4: votre fils ou
3: Paris,
4: c'est votre.
3: Un petit peu.
4: C'est votre fils ou c'est votre.
3: Oui.
4: D'accord.
3: C'est mon fils.
4: C'est votre fils. Et vous avez combien d'enfants, Annick?
3: Un seul. Malheureusement, j'ai réussi à en faire qu'un seul.
4: Bah, c'est déjà bien. Donc,
3: c'est pas un truc que j'ai su faire.
4: Oui, bah, c'est déjà bien. C'est. Comment dire donc, ces deux petits-enfants sont vos seuls petits-enfants.
3: Oui.
4: D'accord.
3: Ah ben, ce sont mes petits chéris, ce sont les seuls petits-enfants.
4: Exactement.
3: Je dis, Louison, tu auras tous mes bijoux.
4: Ben, elle aura tous vos bijoux, Louison.
3: Ben oui.
4: Mais vous pensez qu'elle veut vos bijoux, vraiment? Que vous avez des beaux bijoux?
3: Elle m'a dit, pas sûr qu'il y a des cailloux dessus, mamie. Je n'aime pas les cailloux dessus, qu'elle m'a dit. Alors je lui dis, chérie, tu les aimeras un jour.
4: Bon, en tout cas, ils étaient venus nous voir à Europe 1. Annick, je me souviens,
3: bien
4: ils sont plutôt bien élevés. Plutôt,
6: très bien élevés.
4: Voilà, très bien élevés. Ils sont sages, il n'y a pas de soucis.
3: Avec nous, c'est autre chose, avec nous. Hein.
4: Bon, avec vous, on fait les fous. Est-ce que vous avez prévu de les emmener peut-être au restaurant, au cinéma, ou est-ce que vous allez déjeuner, dîner tout le temps à la maison?
3: On attend de les voir, on va voir avec eux qu'est-ce qu'ils veulent faire, on va s'adapter.
4: Est-ce que les repas sont un problème?
3: Non, c'est pas un problème, parce qu'ils font ce qu'ils veulent. Et puis
4: c'est pas un problème, parce que c'est votre mari qui prépare tout, c'est Joël qui fait tout.
3: Non, attention, c'est moi qui prépare
4: non,
3: tout.
4: Non, c'est Joël.
3: Qui fait les courses et qui prépare tout.
4: C'est Joël qui...
3: quand même.
4: Mais
3: hein.
4: Là, vous êtes en voiture en ce moment?
3: Eh bien, je me suis arrêtée là, oui.
4: Mais quand vous dites vous êtes arrêtée, c'est Joël qui conduit?
3: Ah ben bien sûr.
4: Oui, donc c'est Joël qui fait arrêter.
3: Bon, les 450 km, c'est rien.
4: Rien du tout, mais là, vous êtes... Ben évidemment, c'est rien, puisque c'est Joël qui fait. Et vous vous êtes arrêté. Vous êtes arrêté où, Annick? Vous êtes arrêté où?
3: Comment?
4: Vous êtes arrêté où,
3: Annick? On est au niveau de Dreux.
4: Dreux,
3: on est arrivé à Vélizy, puis après Pontèvre.
4: Il y avait du monde sur la route?
3: Ah oui. oui, il y a un petit peu de monde quand même. Hein.
4: Bon, et bah écoutez, ouais. et qu'est-ce que vous avez... alors, donc, vous avez dit tout à l'heure, on va se taper des musées, mais c'est plutôt agréable. Quel musée?
3: Ah, mais moi, je suis à Saint-Malo, ou dans le Midi, comme vous disiez tout à l'heure, mais moi, j'ai pas envie de vivre à Paris, moi. Hein.
4: Non, mais je suis d'accord avec vous, mais là, vous allez être à Paris, donc quand vous dites qu'est-ce que vous allez faire de la journée, qu'est-ce que vous allez faire comme musée?
5: Vous allez vous taper quel musée?
3: Ah, ben, je sais pas, on va voir avec eux.
4: Bah, j'imagine qu'ils ont déjà fait pas mal de musées.
3: Et je veux surtout aller à Barbizon dans la forêt, parce qu'ils aiment bien la forêt de Barbizon.
4: Ouais, et puis il y a très des peintres là-bas, à Barbizon. Ouais.
5: Fontainebleau,
4: c'est
5: Fontainebleau.
4: C'est très joli, Barbizon.
5: Et puis, c'est vraiment très beau. Ouais.
4: Et vous n'avez pas envie de les emmener, par exemple, à Disneyland?
3: Oh, bah, ils sont allés plein de fois. Hein.
5: Oui. Ou au parc Astérix.
3: Ils sont allés aussi plein de fois.
4: Ah, bah, mais ils sont allés partout, mais peut-être que... Donc, est-ce que vous êtes allé, moi je vais vous dire, parce que moi j'ai fait tout ça avec les enfants, est-ce que vous êtes allé déjà à Notre-Dame?
3: Notre-Dame
4: de Paris.
3: Non, pas avec eux, non.
4: Il faut les emmener à Notre-Dame.
3: Bah peut-être, ouais. C'est une idée.
4: Bah attendez, c'est
8: sympa. Il y a une proposition que vous oubliez quand même.
4: Notre-Dame, franchement, vous les emmenez à Notre-Dame. Vous les emmenez, chez Madame, chez Madame Tussaud, mais comment ça s'appelle?
5: Les Grévin,
4: c'est sympa. Vous les emmenez au Grand Rex, il y a une expo cinéma depuis des années. Vous les emmenez au musée de sciences naturelles, qui est en face le Grand Palais.
5: Ouais. Avec,
3: on a parlé de ça.
4: Oui, très bien ça. Mais moi j'ai fait ça avec les enfants. Bon, après vous les emmenez au zoo, vous pouvez aller au zoo de Vincennes, c'est très sympa le zoo de Vincennes.
3: On a dû y aller aussi avec eux.
4: Zoo de Vincennes, vous prenez
7: des plantes.
4: Prenez simplement deux tickets, un pour rentrer et puis un pour sortir, parce que
6: Château Rouge, formidable. Hein,
5: parfois, il y a des attractions au parc des Tuileries.
4: Oui, alors au parc des Tuileries, il y a des attractions, oui, après 22h, mais
5: faut faire attention. Non, mais elle a raison, c'est vrai.
4: Et puis vous pouvez aller.
6: Et
4: vous pouvez aller.
6: Favorite.
4: Où ça?
6: Le Père Lachaise.
4: Vous avez raison. Vous pouvez les emmener dans un cimetière. C'est très beau, le cimetière.
3: Non, mais les emmener comment?
4: Dans un cimetière, c'est très beau, le Père Lachaise, les tombes.
6: Joyeux.
3: Oui. Oh ben, on a visité, vous savez, les cimetières américains là en Normandie. Alors, ils s'allongeaient sur les tombes.
4: Ils s'allongeaient sur les tombes, ah oui, effectivement.
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20: Bonjour Marlène, bonjour à tous. La terrible tornade qui a frappé le village de Poma dans l'Aude hier a fait à ce stade 39 blessés. Près de 300 maisons ont été endommagées et les habitants sinistrés ont été accueillis à la salle polyvalente de la commune avec l'aide de la Croix-Rouge et des relogements ont eu lieu chez des proches ou au sein de communes voisines. Premier déplacement de Raphaël Glucksmann après son annonce de candidature à la présidentielle, déplacement en Charente-Maritime. Le cofondateur de Place Publique a choisi le thème de l'éolien. Aux côtés du sénateur Yannick Jadot, il a promis d'engager dès sa victoire 100 jours de transformation pour libérer la France de son addiction au gaz et au pétrole. Sébastien Lecornu attendu à Mayotte dès demain pour une visite de 2 jours. Au cœur de ce déplacement, la reconstruction et le développement de l'archipel après le passage du cyclone Chido il y a 1 an et demi. Quel a été le coût de la canicule cet été? Pour répondre à la question, une mission parlementaire menée par la Commission des Finances de l'Assemblée nationale débutera dès demain avec l'audition notamment de Météo France et de la Fédération nationale des sapeurs-pompiers. Mi-août, la ministre de la Transition écologique, Monique Barbu, évoquait une somme de 10 à 15 milliards d'euros pour ces vagues de chaleur à répétition. L'actualité à l'étranger, la Chine, alliée stratégique de Téhéran, promet de défendre fermement ses intérêts. Réaction de Pékin après l'annonce des États-Unis de vouloir couper toutes les ressources économiques de l'Iran en promettant l'isolement à tous les pays qui ne participeront pas aux sanctions américaines, des sanctions sur l'or, les actifs numériques, l'aviation ou encore le transport maritime. Et puis enfin, dans un mois, jour pour jour, le vendredi 25 septembre, le pape arrivera en France pour un voyage de 4 jours entre Paris, Lourdes et Metz. Léon XIV sera reçu par Emmanuel Macron à l'Élysée pour sa messe, place de la Concorde. 500 000 fidèles sont attendus d'après le diocèse de Paris. 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
21: Revivez les moments marquants de cette saison passée avec à présent une séquence sur les ovnis. Au début du mois de mai dernier, le Pentagone a déclassifié de nombreux documents liés aux ovnis. Et Pascal Praud a échangé sur ce sujet avec Elisabeth Assayag, Fabien Comité, Olivier Guénec et Christophe Porté.
22: Le Pentagone publie des documents sur les ovnis. Ah. Et, oui. Et on va être en direct avec un... On va être en direct dans quelques instants avec un extraterrestre qui nous a appelé au 0144. Vous êtes complètement fou.
23: C'est le Glaude.
24: Alors le Glaude, je dis canon le Glaude. Bon. Alors là, j'ai une dépêche qui date de quelle heure? Elle est datée de 16h01. Elle a été imprimée par Alexandre Omar. Ah. Parce qu'il y a le nom de celui qui imprime dans les imprimantes d'Europe. C'est intéressant. Bonjour Alexandre Omar.
25: Bonjour Pascal.
24: C'est extraordinaire parce qu'on pourrait croire que vous avez presque écrit la dépêche alors que vous ne l'avez qu'imprimée.
25: C'est bien fait, hein.
24: Imprimée par Alexandre Omar.
25: Mais pas écrit par lui.
23: C'est bien qui justifie son salaire.
24: Mais oui, non, mais c'est pour savoir s'il y en a pas, s'il y a des gens qui n'impriment pas trop de documents.
26: Parce que vous n'imprimez jamais.
23: Ça, c'est
26: jamais imprimé par Pascal
21: Praud.
24: Vous n'imprimez pas grand-chose. Ça, cher camarade.
26: Je suis criblé de balles aujourd'hui, moi.
24: Bon, donc le Pentagone publie des documents sur les ovnis et c'est imprimé par Alexandre Omar. Le ministre américain de la Défense a annoncé vendredi avoir rendu public un premier lot de documents précédemment tenus secrets sur les objets volants non identifiés ou ovnis, un sujet qui fascine jusqu'à Donald Trump. Ces documents cachés derrière le secret de défense ont longtemps alimenté de manière justifiée des spéculations. Il est temps que le peuple américain puisse y voir directement accès. Plus de 160 documents ont été publiés sur une page dédiée sur le site du Pentagone. Vous l'avez ouverte, cette page du Pentagone, Alexandre Omar? Alexandre?
25: Non, du tout. On a vu des photos et des vidéos, mais...
24: Oui, mais alors...
23: Ça commence à circuler sur les réseaux sociaux. Alors, est-ce que c'est vrai, est-ce que
21: ça
23: c'est faux?
21: Ça va être énorme, cette histoire.
24: Et qu'est-ce qu'il y a sur les réseaux sociaux?
23: On voit des points bouger à une vitesse extrêmement vite.
24: Ah oui, mais parmi eux se trouve notamment des photos floues. Hein. Décembre 47 sur des disques volants. Un autre dossier fait état d'un incident survenu en 2023 au cours duquel 3 équipes de policiers fédéraux ont affirmé séparément avoir vu des orbs. C'est quoi des orbs? Orange dans le ciel émettre ou lancer de plus en plus de petites orbes plus rouges. C'est quoi des orbes?
26: Mais ça y est, on a les preuves.
23: C'est des taches blanches, blanchâtres.
26: On a les preuves alors, c'est bon.
24: Orbes, c'est des... Je ne sais pas ce mot. Donald Trump avait annoncé en février qu'il comptait ordonner aux agences fédérales d'identifier et de publier. Le jour même de cette annonce, le président américain s'en était pris à Barack Obama, coupable selon lui d'avoir livré des informations classifiées sur les extraterrestres. Bon, vous y croyez? Non,
23: ça a l'air un peu naze.
26: Ah bah ça y est, non mais on a... Mais Pascal, en avant-après, on a la preuve concrète qu'ils existent alors là, non?
23: Oui, bah tiens,
26: si on a des documents.
2: Mais c'est la tête d'E.T.
26: Mais vous n'y croyez pas, de toute façon. On pourrait vous mettre un extraterrestre devant vous que vous diriez que ça n'existe pas.
24: J'en ai un tous les jours dans mon studio. Non, ce qui est vertigineux, c'est l'univers.
26: Oui.
24: Ne serait-ce que, je crois, il y a combien, des milliards de galaxies.
26: Oui, il y a des milliards de galaxies.
24: Des milliards. Donc, tout, en fait, ce sont des questions qui sont tellement vertigineuses.
26: La Voie lactée, c'est infiniment petit.
24: Voilà.
26: Nous, on est dans une galaxie qui regroupe 1000 galaxies.
24: Enfin, oui, donc tout ça est
26: vertigineux. C'est plus juste Thomas Pesquet.
24: Et le Big Bang, je n'arrive même pas à le comprendre, à le formaliser. C'est-à-dire qu'on te dit que tout est parti d'une tête d'épingle.
26: Oui.
24: D'une tête d'épingle, le Big Bang. Mais qu'est-ce qu'il y avait avant le Big Bang? Donc ces questions sont absolument vertigineuses.
26: Mais vous y croyez ou pas?
24: Mais j'ai pas y croire.
2: Est-ce que vous avez déjà vu une soucoupe volante, par exemple? Est-ce que vous avez déjà vu un extraterrestre?
26: Non, mais
24: bah, oui, à la fois.
2: À 3,20 grammes.
23: J'ai vu passer une soucoupe volante à 2,20 grammes dans mon jardin. Bien sûr, à la boule, bien sûr.
26: Mais vous ne voulez pas répondre? Vous avez le droit de ne pas y croire.
24: Mais je n'ai pas d'avis, en fait.
26: Je n'ai pas d'avis.
2: D'accord, c'est obligé qu'il y ait d'autres personnes, d'autres vies sur,
26: bah oui, c'est
2: dans
26: sûr,
2: l'univers.
24: Il faudrait déjà qu'il y ait de la vie ici, si vous me permettez, de temps en temps. Mais bon, voilà, je vous dis, ce sont des questions vertigineuses. Bon, en fait, il n'y a pas grand-chose. J'ai l'impression qu'il n'y a pas grand-chose.
23: Ouais, non, mais les vidéos, elles montrent pas.
26: Il y a juste des preuves d'extraterrestres, quoi. Il y a des documents.
2: Mais des preuves de vie.
26: Non, mais vous êtes emballé par rien.
24: Mais emballé par rien.
23: Mais
24: arrêtez.
23: Non, mais si, mais là,
24: il y avait des ovnis.
26: Il y a des taches, il y a des soucoupes.
23: Ah, mais c'est pas ce qui manque. Oui.
24: Bon.
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21: Bonne fin d'après-midi avec Europe 1 avant de retrouver la suite du meilleur de Pascal Pro et vous. On écoute un duo, Francis Cabrel et Pascal Obispo, sur ce titre qui figure sur le double album Héritage d'Obispo et dont le volume 2 est sorti en mai dernier. Il faudrait que pleuve la mer sur Europe 1.

0: Francis Cabrel et Pascal Obispo réunis sur ce titre, Il faudrait que pleuve l'amour. 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
0: Le meilleur de Pascal Praud et vous, dernière séquence en compagnie de Jean-Marie Rouard, membre de l'Académie française depuis 1997. Il était l'invité de Pascal Praud pour l'arrivée de nouveaux mots dans le dictionnaire Larousse. Et l'échange a commencé par le vouvoiement. C'était le 4 mai dernier.
3: Avec Jean d'Ormesson, il me tutoyait et moi je le vouvoyais. Et c'était, il m'avait dit, c'est exactement ce qui se passait avec Paul Morand. Je vouvoyais Paul Morand, mais lui me tutoyait. Donc, vous savez, en matière de langue française, il faut être très libéral. On fait ce qu'on veut. Si on veut tutoyer les gens, on les tutoie, avec leur accord, plutôt que les gens. C'est vrai que c'est désagréable, des gens qui ne vous connaissaient pas, qui vous tutoient, comme font ces hommes politiques, très souvent, qui ont le tutoiement un peu facile. Mais, vous savez, c'est vraiment pas quelque chose de très grave. Il y a des menaces sur la langue française qui sont autrement graves que le tutoiement et le vouvoiement.
4: Oui, mais je trouve que ça en dit beaucoup sur le rapport
3: sur le
4: au
3: respect,
4: patron,
3: oui.
4: Sur le rapport... Est-ce qu'on doit, par exemple, tutoyer ou vouvoyer son patron? Est-ce qu'on doit les personnes âgées qu'on
3: ne
4: connaît
3: pas? Mais ça, c'est le patron qui peut en décider. Quand quelqu'un se met à vous tutoyer, quand un ancien président de la République, par exemple, vous tutoie, eh bien, vous pouvez continuer à le vouvoyer. Et d'ailleurs, il y a aussi une phrase très amusante, c'est avec François Mitterrand, vous savez. Il avait un de ses vieux amis qui lui dit « Ah, maintenant, mon cher François, maintenant, je peux maintenant te tutoyer. » Lui, comme vous voudrez.
4: Oui, bien sûr, Mais alors, et qu'est-ce que vous pensez du vouvoiement dans la sphère intime, lorsque vous voyez des couples, parfois
3: Je trouve ça très excitant. Je trouve ça très excitant d'être dans une position que je ne peux plus évoquer dans l'académie, mais dans une situation un peu scabreuse, et de dire à quelqu'un, voulez-vous vous déshabiller, voulez-vous...
4: Ça crée
3: une distance que je trouve formidable dans des moments intimes, parce que ça met à distance les choses, et c'est... Enfin, voilà. Mais ça, c'est très personnel.
4: Mais bien sûr, mais
3: je suis prêt à tutoyer, tout dépend avec qui vous êtes.
4: Il y a quelque chose de l'ordre de l'esthétisme dans ce vouvoiement.
3: Oui, ça peut être ça, ça peut être quelque chose de... Vous savez, c'est très mystérieux, ça fait partie de ces habitudes de langage qu'on emploie. Il y a des femmes qu'on tutoie dès le premier jour, et d'ailleurs, il y a un livre d'Aragon qui commence comme ça, je crois. Il lui a dit « tu » le premier jour. Voilà. Enfin bref, donc c'est quelque chose... C'est pas l'essentiel de la langue française, mais c'est intéressant sur les habitudes, disons, sociales et mondaines.
4: La première fois que Aurélien vit
3: Bérénice,
4: il la trouva franchement laide.
5: Je comprends rien.
4: Céline Sipit de Aurélien, c'est une phrase d'Aragon.
3: Bon. J'ai fort à faire. Hein,
6: je... Là, je vais avoir mal à la tête pendant 20 minutes.
3: Avec un homme
6: là,
3: comme
6: avec lui. Les deux.
3: Franchement, bon.
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4: Et nous sommes donc avec Jean-Marie Rouard, le petit Larousse illustré 2027, sortira le 20 mai prochain. Près de 150 mots et 40 personnalités font leur entrée. Alors, virilisme, est-ce que vous validez?
3: Écoutez, vous savez, c'est pas à moi de valider. L'Académie a son dictionnaire.
4: Bah, est-ce que vous aimez?
3: A son dictionnaire.
4: Est-ce que vous trouvez que c'est bien qu'il y ait des nouveaux mots?
3: Écoutez, tout dépend. Virilisme, je vois pas très l'intérêt, mais c'est pas grave. Mais ce qu'il faut bien comprendre, c'est que ces dictionnaires sont des affaires commerciales. C'est-à-dire, elles ont besoin, chaque année, de renouveler le stock. Ce qui n'est pas le cas de l'Académie. Parce que l'Académie n'est pas une affaire commerciale, ça ne vous a pas échappé. Donc, chaque année, ils rajoutent des mots. Mais comment naissent les mots? Comment naissaient les mots? C'est une question qu'on peut se poser. Et ça a diamétralement changé. Autrefois, c'était le peuple. C'était le langage du peuple et qui arrivait dans le tamis de l'Académie. Et l'Académie, disons, acceptait un certain nombre de mots. C'était l'usage. Aujourd'hui, c'est complètement différent. la source de la langue française, c'est la publicité et ce sont les journalistes. Donc ça a complètement modifié les choses et la tendance de... Bon, j'adore le petit Robert, j'adore le Pierre Larousse, c'est très bon dictionnaire, c'est pas la question. Mais leur tendance, c'est d'être au goût du jour. D'être au goût du jour, alors que le goût du jour, c'est, ils prennent des mots, voilà.
4: Bon, j'entends ce que vous dites, mais ce qui m'intéresse, c'est votre avis sur ces mots. Oui. Est-ce que, par exemple, crush, ça vous plaît? Parce qu'il y a des jolis mots, parfois. Je trouve que crush, c'est pas mal. C-R-U, j'ai eu un crush pour vous.
3: Qu'est-ce que ça veut dire?
4: Je suis amoureux de vous. J'ai eu un petit crush.
3: Mais qui dit ça? C'est quand même navrant
5: Olivier,
3: d'accepter les mots qui ne sont pas courants. C'est l'usage.
5: Avec tout le respect que j'ai pour vous, c'est pas les journalistes qui utilisent ces termes, c'est les gens. Pardon, dinguerie, crush, c'est dans le langage courant aujourd'hui. C'est pas que les journalistes.
3: Je vous parle pas de dinguerie, je vous parle de crush. Bon, crush, je ne connaissais pas ce mot.
5: Ah oui, mais
3: vous allez me dire parce que vous êtes un vieux con.
4: Vous avez raison. Sérieusement, les jeunes, par exemple, quand ils parlent entre eux, ils disent tiens, t'as un petit crush pour
5: moi. C'est hyper répandu, hein.
4: C'est très répandu, vraiment. C'est très répandu.
7: C'est un anglicisme, c'est un peu.
4: Oui, bien sûr.
7: C'est le mot anglais.
3: C'est rajouter un anglicisme à une langue qui est en train de mourir, qui est une colonisation américaine et qui est en train de mourir, qui va disparaître. Et dans, je répète ce que je dis tellement souvent, dans 30 ans, vous n'aurez plus de langue française. Ça sera une langue morte.
4: Non, on disait ça déjà avant.
3: Mais c'est pas vrai. Non, on le dit.
4: Mais ça veut dire quoi?
5: Dans 30 ans, on parlera plus français.
3: Comment? Mais on parlera français, pistole, médiocre.
4: Boomer, ça vous plaît?
3: Mais c'est encore du franglais.
5: Oui, mais ils sont tellement responsables de la situation.
3: Non, mais
5: tout ça, c'est la société qui crée.
3: Le franglais. Mais non, c'est la publicité.
4: Le chachuca, vous savez ce que c'est?
3: Pardon?
4: Il y a des mots liés à la gastronomie arrivent comme chachuca.
5: Chachuca, oui.
4: Un plat d'origine mijotée d'origine maghrébine, mais aussi chai, thé épicé venu d'Inde, kadaïf, pâtisserie
3: filée
4: orientale, ou encore tataki, une technique japonaise de cuisson qui laisse
5: ton tataki, c'est très bon, ça me surprend.
3: Vous savez qui a apporté le plus de mots? Ce sont les Arabes. Les Arabes, plus que les Anglais, c'est ça qui est étonnant. Un grand Ramdam, c'est ce que c'est que le Ramdam.
4: Bien sûr, mais Maboul, c'est un mot, paraît-il, d'origine arabe, qu'a utilisé le président de la République la semaine dernière.
3: Oui, oui. Donc il y a énormément de mots arabes, c'est le maximum de mots arabes.
4: Je suis d'accord avec vous, mais bon, vous ne me donnez pas vraiment votre avis, c'est ça qui m'ennuie. Trumpisme, Trumpisme.
3: Comment?
4: Trumpisme.
3: Franchement, c'est très facile. Est-ce que c'est nécessaire? Je vous dis, franchement, nous avons déjà un certain nombre de mots, je veux dire, franglais, qui ne sont non seulement pas nécessaires, mais qui abîment la langue. Parce que ce n'est pas seulement les mots, c'est la syntaxe. Et je vais vous donner un exemple qui est tout à fait frappant de notre colonisation américaine, et c'est l'Université de la Sorbonne. Mmh. Savez-vous comment on l'a baptisée?
4: Non.
3: Sorbonne Université. Ce qui est une tournure, c'est du franglais. Ce n'est pas de la langue française. Eh bien, franchement, voir la Sorbonne devenir américaine, franchement, moi, ça me navre. Et l'Académie a publié là-dessus un livre formidable, vraiment, qu'elle a accouché un peu difficilement, ce qui s'appelle « N'ayons pas peur de parler français ». Mais c'est vrai que l'exemple, et là, je vais aller dans votre sens, l'exemple vient de très haut, puisque le président lui-même emploie beaucoup de mots anglais.
4: For sure. Mais en même temps, je suis... Bon.
5: Mais vous n'aimez pas l'évolution de la société, monsieur Roy? Et les mots qui vont avec? C'est un petit peu ce que vous dites.
3: Ne mélangeons pas les choses. Ce n'est pas l'évolution de la société, c'est la langue française. La langue française,
5: elle évolue.
3: C'est un chef-d'œuvre. Non, elle évolue d'une certaine façon, mais là, vous ne voulez pas la faire évoluer, vous allez la tuer. C'est ce que je vous explique. Il y a un livre de Jean-Michel de la Comté, Le français va mourir. Il a raison, mais on le dit depuis un certain temps. Et d'ailleurs,
4: c'était annoncé,
3: tous les écrivains...
4: La France va mourir,
3: tous les grands écrivains ont dénoncé cette dérive. Il y avait, vous savez bien, le fameux livre d'Étiamble, Parlez-vous franglais. Il y avait Cioran qui avait dit, la langue française se meurt, et il n'y a qu'un réfugié des Balkans comme moi qui s'en indigne, les Français s'en foutent. Il avait raison, c'est une dégradation, et je vous verrai, ce qui restera, c'est la langue qui a été parlée par les écrivains, et qui est formidable, mais autrement, ça sera comme le grec, qui est une langue magnifique, mais c'est une langue morte. Ben, le français va devenir une langue morte.
4: Comme il nous reste 2 minutes et que vous êtes là, c'est le moment d'évoquer cette académie française qui nous fait parfois rêver, et puis surtout suscite des interrogations. Il y a combien de sièges vacants en ce moment à l'Académie ?
3: Il va y en avoir 4. Moi, je le savais quand j'étais candidat.
4: Bon, la dernière élection, c'était celle de Boualem-Sansal ?
3: C'est celle de Boualem-Sansal, oui.
4: Comment vous jugez la campagne de presse qui se met en place contre lui ?
3: Écoutez, moi, ce que je vois, c'est sa réception à l'Académie française. L'Académie française a voté pour lui à une très large...
4: Mais vous n'avez pas envie de le défendre ? Pardon ? Vous ne trouvez pas odieux ce qui se passe contre lui ?
3: Vous savez...
4: Vous trouvez
3: ce qui est très intéressant...
4: L'Académie de Belgique l'avait reçu...
3: Je suis un analyste de la littérature, puisque c'est mon monde.
4: C'est pas très courageux quand même, Jean-Marie.
3: Ouais. Pardon ?
4: C'est pas très courageux. Il est attaqué par tout le monde quand même. Il est traité de...
3: Mais quel est l'écrivain ? Quel est l'écrivain qui n'est pas attaqué ? Proust est attaqué. Malraux est attaqué. Tous les écrivains ont été attaqués.
4: Ça vous choque pas ?
3: Ce qui est très intéressant...
4: Vous n'avez pas envie de le défendre ?
3: Mais je défends tous les écrivains. J'ai passé ma vie à défendre les écrivains.
4: Non, mais oui, mais celui-là, manifestement, qu'est-ce que vous pensez de la campagne de presse qui est déclenchée contre lui ?
3: Mais vous voulez à tout prix me faire entrer dans des questions politiques, je veux vous dire.
4: Bah oui.
3: L'Académie a joué un rôle formidable en les lisant. En les lisant au bon moment, et non pas au moment où il était victime, il était dans les geôles. Vous savez que c'était un problème qui s'est posé. Et d'ailleurs, donc maintenant, il a été élu comme écrivain. C'est vraiment une reconnaissance. Mais ce qui est très intéressant dans l'affaire Boualem-Sansal, c'est qu'en fait, en 4 mois, il est passé par toutes les étapes dans lesquelles passent les grands écrivains. Vous regardez la vie de Romain Gary. Romain Gary, en 30 ans, il passe de la célébrité. Et ensuite, il est détesté. Ensuite, il remonte. Et maintenant, il est au pinacle. Mais lui, il a fallu 30 ans pour voir les variations, les avatars de la vie de Romain Gary, qui a été très attaqué, vous savez aussi.
4: C'est pas de la même manière. Mais bon, c'est votre réponse, il n'y a pas de souci. Je vous pose des questions et vous répondez comme vous le souhaitez.
3: Merci.
4: En revanche, sur les candidats de l'Académie, comme il reste 4 places, alors je ne sais pas en ce moment qui est candidat à l'Académie.
3: Pour l'instant, on attend les candidatures. Tout le monde peut se présenter.
5: Moi, je peux.
3: Attendez-vous. Bien sûr.
5: Je peux, monsieur Roy.
3: Vous n'avez pas besoin d'avoir eu votre bac. Vous n'avez pas besoin d'avoir eu votre bac. Tout le monde peut se présenter. Et on peut se présenter à partir de l'âge de 15 ans jusqu'à l'âge de 90 ans.
5: Et comment on fait ?
3: On envoie une lettre. On dit.
4: Vous envoyez une lettre.
3: Au secrétaire perpétuel. Non, pas moi.
5: D'accord.
3: Je ne suis pas secrétaire perpétuel.
5: D'accord.
3: Secrétaire perpétuel. Ça, c'est très hiérarchisé. Et vous vous présentez. Et puis, si vous avez réussi à séduire. Mais Pascal, on vous voit très bien faire votre campagne, vous seriez formidable.
4: Vous savez très bien que tout ça n'a pas de sens, mais on réfléchit.
3: Pourquoi ça n'a pas de sens ?
4: Mais parce que d'abord, il faut avoir écrit une œuvre.
3: Mais non ! Est-ce que Pierre Messmer avait écrit une œuvre magnifique ?
4: Pierre Messmer, il avait fait Birakem.
3: Vous avez vos articles de journaux qui seront bientôt réunis en volume.
4: Arrêtez, ne vous moquez pas.
5: Vous avez un croche sur Pascal Praud.
4: Non, ne vous moquez pas. Mais c'est vrai que, alors, on cite toujours les mêmes. Modiano n'est pas un fan, n'a pas envie de venir. Houellebecq, je pense qu'il l'a pas non plus envie, ou l'Académie peut-être n'a pas envie. Les grands écrivains du moment, Emmanuel Carrère n'a pas envie non plus, sans doute.
3: Pour le sens, il était un peu gêné par rapport à sa mère.
4: Vis-à-vis de sa mère. Bon, après, vous avez effectivement, c'était bien le journaliste du Figaro, notre ami Éric Nehoff, qui a été élu, et c'est une plume intéressante, Éric Nehoff, parce que c'est un homme de culture. Vous avez également le dramaturge.
3: Florian
4: Zeller, qui a été élu, et ça c'est une bonne chose, ça rajeunit, et puis c'est des gens de talent, les deux personnes.
3: Mais pourquoi vous les rajeunir ? Qu'est-ce que vous avez contre les...
4: Parce que c'est pas mal de donner un petit peu de nouveauté. Non,
3: je plaisantais.
4: Quand je dis rajeunir, de nouveauté.
3: Ouais, ouais.
4: Bon, il n'y a pas beaucoup de femmes, hein.
3: Non, mais il y en a de plus en plus.
4: Pas beaucoup d'écrivains femmes.
3: Il y en a de plus en plus.
4: Oui, il n'y en avait pas avant, donc il y en a forcément de plus en plus.
3: Mais... écoutez, si je vous avais fait venir pour que je dise du mal de l'Académie.
4: Mais pas du tout, jamais. Je vous demande quelles sont les candidatures.
3: Une chose très importante, c'est ce que disait Napoléon. Il disait l'ingratitude est le plus vilain défaut du cœur.
0: 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Bonne fin de journée à tous. 16h, 18h,
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22: Bonsoir à tous, bienvenue dans Punchline sur CNews et sur Europe 1. À la une ce soir, Sophie Adnaud de nouveau dans le vide spatial. Une semaine après sa première sortie historique, l'astronaute française est ressortie de la Station Spatiale Internationale pour achever sa mission. Alors pourquoi une telle sortie? Comment ça se prépare? Quels sont les dangers? Et surtout, comment ça marche une sortie extravéhiculaire dans l'espace? Michel Chevalet, notre journaliste scientifique, va tout nous expliquer. À quelques jours de la rentrée scolaire, Édouard Geffray fixe le cap pour l'école. Le ministre de l'Éducation veut donner la priorité aux fondamentaux et au climat scolaire autour de trois mots: instruire, protéger, unir. Mais est-ce que cela suffira à relever l'école de nos enfants? Je poserai la question à Maxime Repère du SNALC, le syndicat des personnels de l'éducation nationale. Et puis, le cri d'alarme d'un couple de propriétaires âgés de 88 et 94 ans. Leur locataire ne paie plus leur loyer depuis le mois de juin et aurait changé les serrures du logement. Le couple réclame désormais leur expulsion et dénonce également des menaces de la part des locataires. Vous entendrez l'appel bouleversant lancé par Honorine, cette femme de 88 ans, sur les réseaux sociaux, et on sera avec un avocat spécialisé en droit du logement pour en parler.
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22: Il est 18h sur CNews et sur Europe 1. Tout de suite, le rappel des principaux titres de l'actualité avec Valentin Rouillon. Bonsoir Valentin.
23: Bonsoir Mickaël et bonsoir à tous. Vous allez largement y revenir, notamment avec Michel Chevalet, vous venez d'en parler. Sophie Adnaud, de retour dans l'espace une semaine après sa première historique. L'astronaute française a débuté sa deuxième sortie à l'extérieur de la Station Spatiale Internationale. 6h30 de mission pour terminer de remplacer une antenne défectueuse. Le 18 août dernier, c'était sa première sortie extravéhiculaire, ce qui fait d'elle la première femme française à flotter dans le vide spatial. Aucune personne ne manque à l'appel. Dernière déclaration du préfet de l'Aude après la tornade qui a frappé Poma hier après-midi. Une cinquantaine de personnes sont blessées. La tornade d'une rare violence a endommagé 300 maisons. Plus de 120 sapeurs-pompiers sont toujours sur place. Le maire de la commune affirme que les enfants ne feront pas leur rentrée à Poma. Écoutez-le.
24: L'école maternelle n'y est plus. On n'a plus d'école, on n'a plus de mairie. Écoutez, il faudra reconstruire ensemble.
23: Le ministre de l'Éducation nationale a tenu une conférence de presse de rentrée. Édouard Geffray, qui était aux côtés de Sabrina Roubache, la ministre déléguée chargée de l'enseignement, de la formation professionnelle et de l'apprentissage. Il parle d'une rentrée d'action au programme, la protection de l'enfance, la maîtrise des langues ou encore l'interdiction des téléphones portables. Premier déplacement de campagne pour Raphaël Glucksmann, équipé d'un casque et d'un baudrier. Le candidat à la primaire socialiste s'est offert l'ascension d'une éolienne en Charente-Maritime. Il promet d'engager dès son arrivée au pouvoir les 100 jours de la révolution écologique. 100 jours qui vont libérer la France de son addiction au gaz et au pétrole, a-t-il précisé. Le dernier hommage à François Patria, décédé le 19 août à l'âge de 83 ans, des suites d'un accident de vélo. L'ancien ministre et patron des macronistes au Sénat fut l'un des premiers à rejoindre Emmanuel Macron avant son élection en 2017. Le président de la République, ému, était présent aux obsèques. Il faut dire que la vie allait très bien à François Patria. Il était la vie, a précisé le chef de l'État. Les incendies n'ont pas empêché une bonne saison touristique cet été, déclaration de Serge Papin. Beaucoup de visiteurs étrangers et des destinations comme la montagne ou la Manche. Le ministre du Commerce a souligné qu'il y a des touristes étrangers qui viennent avec un bon pouvoir d'achat, notamment de Chine, des États-Unis, de Corée du Sud ou encore du Mexique. Écoutez-le.
2: 2025 est une très belle année. Et en 2026, on va faire au moins aussi bien, voire mieux. On a un tourisme international qui se porte très bien. 60 milliards très précisément à la fin août pour le commerce international. Ça veut dire que la contribution à la balance des paiements, l'industrie touristique, c'est une forte contribution. Probablement à la fin de l'année de l'ordre de 20 milliards, ce qui est quand même pas rien.
23: Les cycles Lapierre obtiennent un sursis de 6 mois. L'une des dernières marques françaises de vélo a été placée en redressement judiciaire par le tribunal de commerce de Dijon. Cette période doit lui permettre de trouver un repreneur et de préserver ses 106 emplois. La Lapierre, fondée en 1946, a réalisé près de 100 millions d'euros de chiffre d'affaires en 2025. La filière estime toutefois que ce placement est un signal très négatif pour l'industrie française. Le zoo de Beauval renonce à accueillir des dauphins du Marineland d'Antibes. Le projet est abandonné en raison de son coût, désormais estimé à 45 millions d'euros. Beauval devait accueillir environ 25 dauphins, dont 8 du Marineland. L'association One Voice salue une décision de raison, mais sans solution en France, certains dauphins pourraient finalement être envoyés en Asie. Le gouvernement espagnol veut accélérer le renvoi des migrants présents à Ceuta. Entre 3500 et 7000 personnes seraient encore dans l'enclave espagnole. Madrid veut mettre en place un commandement unique pour accélérer les procédures. Les autorités devront déterminer qui peut demander l'asile et qui peut être rapatrié. Le gouvernement promet aussi de renforcer les mesures, les capacités d'accueil, notamment pour les mineurs. Et puis un touriste français est mort en pleine canicule dans la vallée de la mort aux États-Unis. Les faits se sont produits le 17 août alors que les températures atteignaient 47 degrés. Son véhicule s'est enlisé et l'homme est parti chercher de l'aide à pied avec son compagnon de voyage. Âgé de 68 ans, il n'a pas pu aller plus loin et a été retrouvé mort par les secours. Voilà pour l'essentiel de l'actualité à 18h, cher Mickaël.
22: Merci beaucoup Valentin Rouillon, merci à vous et bienvenue dans Punchline. Si vous venez de nous rejoindre, on est avec Karim Maloum, avec Vandril de Guerpel et bonsoir à Michel Chevalet qui bonsoir. Nous a rejoint sur ce plateau, journaliste scientifique. Michel, on va parler bien sûr de cette nouvelle sortie de Sophie Adnaud, une semaine après sa première sortie historique. Sophie Adnaud s'aventure une deuxième fois à l'extérieur de la Station Spatiale Internationale pour terminer sa mission, restée inachevée, sortie destinée à remplacer une antenne de communication, c'est ce qu'on nous dit. Elle a débuté aux alentours de 14h30, heure de Paris, doit durer environ 6h30. Michel, d'abord très concrètement, qu'est-ce que Sophie Adnaud est en train de faire à l'extérieur de l'ISS pour et qu'est-ce qu'elle est en train de faire pour que ce soit aussi long aussi?
4: Elle n'est pas toute seule. Il y a tout de même un Américain avec elle, Anil Menon. Il faut être deux pour des raisons de sécurité. Alors qu'est-ce qui s'est passé durant ces 3h30? Ils sont à mi-mission.
22: On nous dit remplacer une antenne. Ça prend 6h30 de remplacer une antenne?
4: Attends, ça a débuté la dernière fois. Il y a 7 jours. Ils ont eu du mal à démonter l'ancienne et puis à la stocker dans un coin. Et aujourd'hui, on a pris la nouvelle antenne et qu'on l'a fixé. Voilà. Mais ça a été beaucoup plus rapide. Moi, j'ai suivi en direct. Là. Ça a été beaucoup plus rapide parce qu'ils en avaient l'expérience. Mmh. Et puis, ils ont tenu compte des erreurs qu'ils avaient faites, enfin, des problèmes qu'ils avaient rencontrés avec, soi-disant, des boulons. Enfin, c'est pas très clair. En fait, on ne fixe pas dans l'espace avec des boulons. Précision. Un boulon, c'est quoi? C'est une vis, un écrou et une rondelle. Si vous dévissez l'écrou, mon cher, avec la visseuse...
22: La rondelle, elle s'envole.
4: Et l'écrou aussi. Sinon, il faudrait l'attacher avec des fils de fer. Donc, ce sont de grandes vis. Et avec une tête creuse qu'on appelle BTR, les bricoleurs savent ça, dans lequel on va mettre la clé, et puis il y a une visseuse qui va... Donc, ils ont rencontré des problèmes d'oxydation. Donc, on a assisté à quoi? Eh bien, chacun a son boulot. Pendant que l'Américain était sur le bras qui servait de grue et tenait dans ses bras l'antenne, avant de la déposer au bon endroit, Sophie a préparé, je veux dire, le terrain, et elle a graissé les vis avec une brosse à dents authentique, et puis une graisse parce que... Ah non, c'est ce qui est... Vous êtes dans l'espace, et vous utilisez une brosse à dents, comme nous les bricoleurs, pour mettre de la graisse pour la vie. Bon, ils l'ont positionné, ils l'ont vissé, et bien il reste un petit jeu de 5 mm qui les inquiète. Pas assez serré. Et là, ils disent, ils ont demandé, c'est ce qu'ils ont fait à l'instant, à Neil Metton, d'aller sur l'antenne, de la secouer, pour voir si ça pouvait... Parce que dans l'espace, il n'y a pas de... Hormis les vibrations de la station, il n'y a pas les chaos de la route.
22: Cette antenne, elle est vraiment importante pour l'ISS ?
4: Oui, parce qu'il y a deux antennes. On dit tout le temps... En direction, ce sont les antennes contre-rotées. Quand la station tourne en permanence sur elle-même, eh bien, l'antenne doit toujours être braquée vers le sol. Donc, elles sont montées sur des cardans, comme les transmissions des voitures, de façon à toujours rester
22: la
4: braquée.
22: Terre.
4: Voilà. Voilà la technique. Donc, l'antenne est montée. On les a vus en gros plan. C'est ça qui est étonnant ici dans cette mission. C'est qu'avec les caméras, on a assisté, nous, assis à notre bureau, à voir les gros plans, voir les mains, les gants, la difficulté pour visser les connecteurs. Bon, apparemment, tout ça c'est bien, mission accomplie. Qu'est-ce qu'il leur reste à faire ? Il faut ranger le matériel.
22: Ouais.
4: rien ne doit traîner. Mais il y a une autre partie de la mission. Comme ils vont avoir un peu de temps de libre, peut-être que Sophie Adno va enfin regarder le paysage de la Terre, elle n'a pas eu le temps. Mais surtout, ils vont poser de nouveaux réflecteurs laser qui vont servir au guidage des engins automatiques qui vont venir accoster la station, c'est-à-dire ils préparent les futures missions. Donc, moi je dirais, bravo, mission réussie.
22: Michel, qu'est-ce qui est le plus dangereux dans une sortie comme celle-ci ?
4: Alors je dirais, moi, c'est le risque, beaucoup de choses peuvent arriver, mais surtout c'est le risque qu'il y ait, c'est le film Gravity, c'est-à-dire qu'il y ait une micro-météorite, un boulon qui traîne, qui heurte à 28 000 km par heure la combinaison, qui fasse un trou avec une brusque dépressurisation. Et l'autre danger, c'est ils ont deux mousquetons pour toujours, deux fils à la vie, il faut toujours rester accroché. Et si jamais il y avait une rupture d'un des fils, il n'en resterait plus qu'un, et sinon ça serait le film Gravity, c'est-à-dire qu'il partirait et s'éloignerait de la station, et la station ne pourrait pas le récupérer.
22: Mais
4: le
22: plus gros danger... Ils n'ont aucun moyen de se rediriger vers la station.
4: Ils ont
22: des propulseurs.
4: Sur leur scaphandre, sur leur scaphandre, dans le dos, ils ont des petits propulseurs qui leur permettraient, à l'azote, qui leur permettraient de se rapprocher à la station à condition de ne pas être trop loin. Mais le plus gros des dangers, à mon avis, c'est de recevoir des morceaux, un bombardement de météorites.
22: Quand on regarde les images, Michel, on a l'impression que Sophie Adno, que son camarade flotte sans effort. Ça paraît, vu de la Terre, ça paraît extrêmement facile, ça paraît presque apaisant, sauf que ça demande énormément de préparation.
4: Et pourtant, de la préparation, 150 heures de simulation devant des maquettes, des ordinateurs, dans des piscines à Houston et à Cologne en Allemagne, on répète tout minutieusement, on répète les pannes aussi, voir qu'est-ce que l'on fait, et elle est, moi ce que j'admire c'est chez elle, c'est toujours son calme et son sourire et sa grande maîtrise des situations, et ça c'est remarquable, et surtout le travail d'équipe, ils ne sont pas tout seuls. Ils sont sans arrêt en liaison avec le sol. Moi, j'écoutais leur conversation, c'était « Serre le boulon numéro 2 ». Oui, je l'ai serré. Passe maintenant au boulon numéro 4. C'est fait, merci. Maintenant, fais ceci, fais cela. Vous voyez, tout est fait de façon très précise, mais on leur laisse une part d'improvisation. Et j'ai vu, à un moment, Neil Metton, qui n'arrivait pas à enfoncer le fameux connecteur vidéo de la station. Il s'enfonçait que 2 mm. C'était les mauvais contacts. Et le sol lui dit « Prends un marteau ». Il dit, tu es sérieux ? Oui. Et donc, par petit coup de marteau, vous voyez, par petit coup de marteau, il est arrivé à enfoncer le connecteur.
22: Oui, parce qu'on imagine qu'avec un scaphandre comme celui-ci, avec les gants, c'est pas, les gestes sont difficilement précis.
4: Les gants sont épais et les gants sont gonflés. Bien que la pression atmosphérique dans le scaphandre soit que le tiers de la pression atmosphérique au sol, ils sont tout de même comme des bibandons engonflés. Qu'est-ce qui travaille dans le scaphandre? C'est pas les jambes,

0: autonomie à peu près de 6 à 8 heures.
1: C'est formidable. Karim Maloum, quand vous regardez ces images, quand vous entendez Michel Chevalier, alors des images qu'on peut décrire aussi pour les auditeurs d'Europe 1, mais voilà, on suit ce travail qui est fait évidemment par Sophie Adnaud et par son coéquipier depuis 14h30 tout à l'heure, pour arriver donc à fixer.
0: Elle est toujours Michel. En train de visser, là. Ils sont toujours avec cette sacrée vis-là qui leur pose des problèmes. Là, on la voit, elle a la tête en bas. Les pieds en l'air, et elle tient la visseuse, et elle essaye toujours de serrer la vis numéro 2, qui est récalcitrante.
1: Karim Maloum, c'est impressionnant. Moi, ça me fascine à chaque fois.
2: Moi, déjà, je suis très fasciné par la science-fiction.
1: Ouais. Mais là, sauf que c'est pas de la science-fiction.
2: Moi, mon adolescence.
1: Ce n'est pas de la science-fiction.
2: Ah ouais, à l'air, mais j'ai l'impression, Michel, ces scènes, on les retrouve dans les romans. On les retrouve dans des films de science-fiction, oui, à la fin des années 70, début des années 80.
0: Donc, bien sûr.
2: À serrer un boulon, à me dévisser, une petite panne, il faut revenir. Mais on a vécu tout ça, j'ai l'impression, dans la littérature, tout simplement. J'ai toujours été.
1: Et dans le cinéma.
2: Ouais. Et quand je vois ça, je veux dire, en fait, on est dans la réalité même.
0: Mais c'est ce que dit Pesquet très bien. Il dit une sortie dans l'espace, c'est le rêve. Mais le rêve dans le rêve, parce que c'est plus fort que le rêve.
2: Absolument.
0: Et c'est bien vrai pour tous ceux. Et c'est le rêve de tous les astronautes qui ont été dans la station spatiale et qui ne sont pas sortis. Leur rêve, c'est de passer la tête dehors. Voilà, c'est sûr.
1: Parce qu'il y en a, c'est-à-dire il y en a beaucoup qui ont séjourné dans la station spatiale, mais qui n'ont jamais mis
0: bien sûr. Bien sûr, il y a plus de 500 personnes qui ont été dans l'espace, et il y en a quoi, une vingtaine qui ont fait les sorties d'un extravéhiculaire.
1: Et c'est la première femme française.
0: Deuxième femme française à effectuer une sortie. Et c'est la première française, et la deuxième européenne, et la première française à faire une sortie extravéhiculaire.
1: Vandril de Guerpel.
3: Oui, bah, une énorme fierté de voir une Française ici accomplir quelque chose qui paraît un peu surdimensionné et qui n'est pas du tout à la portée de tout le monde, quoi. Et c'est assez chouette, et ça donne espoir aussi en nos qualités en France sur ces sujets qui sont hyper pointus et qui demandent énormément de travail. Le niveau d'études est impressionnant. Moi, je suis incapable de faire ça.
1: C'est vrai qu'il y a une certaine fierté, c'est-à-dire on a tous en tête Thomas Pesquet, désormais Sophie Adnaud, deux astronautes qui aujourd'hui représente énormément.
0: On a eu des très grands. On a eu Jean-Luc Chrétien, le premier. Moi, je dis Jean-François Clairvoy, polytechnicien qui a fait trois sorties. J'en ai fait pas mal avec lui, avec la navette spatiale. Jean-Pierre Ignoret, Claudie André-Déhay. On a eu de très, très, très, très bons profils. Et puis, bien sûr, les deux derniers, c'est la nouvelle génération. C'est Pesquet et puis Sophie.
1: Merci beaucoup Michel Chevalier, journaliste scientifique, pour évidemment accompagner, décrire ces images de Sophie Adnaud, de cette sortie extravéhiculaire. Sophie Adnaud qui flotte au-dessus de la Station Spatiale Internationale.
0: Et elle a toujours, vous voyez, la tête en bas,
2: avec la visseuse.
0: Et avec sa visseuse à la main. Elle essaye toujours cette fameuse vis.
2: Elle n'arrive pas. Elle doit changer de magasin.
1: On va continuer à suivre ça, évidemment, avec attention. Ça devrait se terminer aux alentours de 20h, a priori. C'est ça, heure française. À quelques jours de la rentrée scolaire, c'est la semaine prochaine, bien sûr, la rentrée scolaire, Édouard Geffray, le ministre de l'Éducation, a présenté aujourd'hui sa feuille de route pour cette année scolaire 2026-2027. On va en parler avec ces trois missions, ces trois mots qui ont été évoqués par le ministre. Instruire, protéger, unir, est-ce que ça va suffire à relever l'école de nos enfants? On en parlera avec Maxime Repère, qui est du syndicat du SNALC, le syndicat des personnels de l'éducation nationale, et qui sera avec nous dans quelques secondes, dans la suite, évidemment, de Punchline sur CNews et sur Europe 1. On se retrouve juste après cette courte pause. Restez avec nous.
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16: De retour pour la suite de Punchline en direct sur CNews et sur Europe 1. On est toujours avec Karim Maloum, avec Vandril de Guerpel, Michel Chevalier qui est resté avec nous parce que comme on va parler de l'éducation nationale, on va parler de l'école. Vous me faites, parce que je dis tout aux auditeurs et aux téléspectateurs. Oui. Michel me disait hors antenne pendant la publicité. J'ai été professeur de mathématiques, mais évidemment, vous avez été physique, professeur de mathématiques. Oui. C'était entre quelle année et quelle année?
17: 66, j'ai quitté l'éducation nationale fin 71.
16: Fin 71.
17: J'ai démarré service militaire 66, 71.
16: Voilà. Donc voilà, donc vous aurez certainement un regard à apporter à cette nouvelle feuille de route qui a été présentée aujourd'hui par Édouard Geffray, le ministre de l'Éducation nationale pour l'année scolaire 2026-2027. Il veut concentrer l'école sur trois missions, instruire, protéger, unir, avec notamment un accent sur les savoirs fondamentaux et le climat scolaire. Voilà, ça, ce sont les mots du ministre. Il assume également une rentrée sans nouvelle grande réforme structurelle, privilégiant la consolidation des mesures déjà engagées. On est avec Maxime Repère, qui est avec nous du SNALC, le syndicat national des personnels de l'éducation nationale. Bonsoir, merci d'être en direct sur CNews et sur Europe 1, Maxime. Vous avez suivi les différentes annonces du ministre aujourd'hui. Qu'en avez-vous d'abord pensé?
18: Pas grand-chose. C'était plus un exercice de communication vraiment qu'une feuille de route sincère, si vous voulez, puisque les différents thèmes évoqués, eh bien, en fait, ils reviennent chaque année. On parle de climat scolaire, on parle de protéger les personnels, de restaurer l'autorité des professionnels que nous sommes censés être. Enfin, si vous voulez, c'est plus une liste, une redite chaque année, vraiment qu'une déclaration voilà, que j'aurais aimé accueillir avec une certaine bienveillance, un certain optimisme. Mais si vous voulez... Tous ces discours de notre ministre, hein, comme de ses prédécesseurs, eh bien, voilà, ils sont là juste pour masquer une réalité qui devient de plus en plus insoutenable.
16: Instruire, protéger, unir, le ministre affiche ses priorités, mais avant même de parler de priorités, Maxime Repère, est-ce que l'école française est encore capable de remplir correctement ses missions essentielles?
18: Non. L'école, elle est en train de brûler. L'école, elle est en train de s'effondrer. et plutôt que de s'attaquer aux différents problèmes, eh bien, on préfère regarder ailleurs. Hein. Je ne vais pas reprendre l'expression d'un ancien président de la République, mais il faut quand même voir la réalité en face. On est face à une situation catastrophique, mais vraiment catastrophique. Ça fait des mois, des années que mon syndicat, sur votre antenne comme ailleurs, eh bien, alerte sur cet effondrement. Une crise d'attractivité qui perdure, une insécurité qui ne devient plus un sentiment, mais bel et bien une réalité qui s'aggrave de plus en plus. On a des valeurs républicaines qui sont continuellement menacées, je pense notamment à la question de la laïcité. Et puis, on a des élèves, en fait, qui sont sacrifiés, dont on sacrifie l'avenir, entre guillemets. Pourquoi ? Eh bien, parce que on n'essaye pas vraiment d'offrir à nos élèves, d'offrir aux enfants eh bien, les meilleures conditions pour réussir. Et on n'offre pas non plus au personnel de l'éducation nationale les conditions nécessaires pour pouvoir faire de façon digne et sereine leur métier. Voilà, ça c'est vraiment l'échec de ce 21e siècle en France, c'est avant tout l'échec de l'école.
16: Michel Chevalier, quel regard est-ce que vous portez sur l'école d'aujourd'hui ? On disait, vous avez été professeur de mathématiques dans les années 70. Mmh. Vous avez vous avez abandonné le métier de professeur pour vous consacrer finalement au journalisme.
17: Je commençais à écrire dans la revue Sciences et Avenir. Je préparais ma sortie d'Éducation nationale. Mais je regrette pas. Attention, je ne regrette pas ma formation. De professeur. Mais ce que je garde un mauvais souvenir de l'éducation nationale, c'est-à-dire les conditions dans lesquelles on était amené à travailler, et surtout le fait que le poids de l'administration sur l'éducation, au sein de l'éducation nationale, c'est quelque chose d'épouvantable, qui stérilise toute innovation.
16: Ne s'est pas arrangé.
17: Je vous donne simplement un exemple. J'avais fait une collection, et on peut encore y trouver, de bouquins de maths et de physique à la demande de Claude Allègre, dans lequel il y avait une partie, disons, journalistique pour donner le goût, c'est ce que je fais, de s'intéresser à la science, voilà, mais en respectant, bien entendu, les sempiternels programmes. C'était relu par l'éducation nationale. Sauf qu'on n'avait pas l'aval des inspecteurs généraux de l'éducation nationale. Et là, ça a été un tollé général, et nos livres, enfin, je l'avais fait pour Claude Allègre, n'ont pas marché, avec le frein de l'administration de l'éducation nationale. Je voulais mettre le mécano à l'école. J'étais fanat de mécano, pourquoi ? Dans les petites classes. J'ai fait des expériences, pas loin d'ici, à Boulogne, toujours pour Claude Allègre. Ça a remarquablement bien marché avec les petits, et même les filles, très adroites en mécano, qui leur donnaient le sens de la praxie, du goût, du travail, de la construction, de la logique de la construction. Tollé général de l'éducation nationale, non, le mécano, allons, vous n'y pensez pas. Vous voyez, ce poids de l'administration freine considérablement toute innovation. Et puis enfin, la dernière remarque, ce sont des programmes, à mon avis, moi, dans le domaine que je connaissais, les mathématiques, démentiels, des choses de vous à moi totalement inutiles. On leur apprend un outil, on leur fait pas de la recherche mathématique.
16: Mais Michel, toujours est-il que dans les années 70, lorsque vous étiez professeur, il me semble que les élèves savaient correctement compter, lire et écrire. Le problème, c'est qu'aujourd'hui...
17: Ça se dégrade, et ça s'est énormément dégradé même. Ça se dégrade pour l'orthographe, hein, évidemment. Et ça se dégrade pour les mathématiques. Ça se dégrade pour l'enseignement de la physique et les travaux pratiques de trucs. Vous vous souvenez, on voulait mettre la technologie à l'école. Catastrophe. On leur faisait démonter une serrure. Comment pouvez-vous initier des gens à la technologie en démontant une serrure ?
16: C'est sérieux. Maxime Repère, comment est-ce que vous expliquez que le niveau se soit autant dégradé ?
18: C'est très simple. Déjà, on n'investit pas dans l'école. Alors oui, je sais, pendant des années, l'éducation nationale a représenté le premier budget de France. Mais ce budget, je suis désolé, il a toujours été très très mal géré. On a dépensé des sommes folles dans des projets qui, parfois, n'ont jamais vu le jour.
16: Et c'est toujours le cas, il me semble.
18: Et c'est toujours le cas.
16: C'est toujours le premier budget de France.
18: Alors, c'était pas le cas l'an dernier, en tout cas. Mais si vous regardez un petit peu, en fait, on va dans une direction... On fait 3 pas en avant, 5 pas en arrière. Et c'est comme ça tout le temps. On n'arrive pas à avoir un cap qui soit clairement défini. Ça, c'est le premier point. Le deuxième, c'est qu'on a laissé les conditions de travail des personnels, notamment des enseignants, se dégrader. Il y a une paupérisation du métier d'enseignant, à tel point que, en termes de pouvoir d'achat, un enseignant aujourd'hui a un pouvoir d'achat bien moindre qu'un enseignant, par exemple, dans les années 80 ou 90. Et puis, il y a aussi autre chose, c'est qu'on a supprimé des horaires dans certaines disciplines, je pense notamment au français. Et en fait, dans l'école, on a de plus en plus cherché à inclure ce que l'on appelle, ce que j'appelle moi, de l'éducation A. Éducation à l'écologie, éducation au numérique, éducation à ceci, éducation à cela. Alors, bien sûr, l'école est un lieu propice à ce type d'éducation. Mais en fait, on l'a fait au détriment d'autre chose. Et du coup, forcément, aujourd'hui, nous ne sommes pas surpris des résultats des élèves dans des matières comme, par exemple, les mathématiques ou alors l'orthographe, etc. C'est, si vous voulez, c'est quelque chose d'assez logique. Mmh. Parce que ces éducations-là, en fait, on n'a pas donné de moyens en plus pour le faire. On n'a pas donné de moyens humains en plus. Et puis enfin, dernier point qui me semble extrêmement important, on entre de plus en plus dans une forme de consommation de l'école. Et vous avez de plus en plus des missions qui, pour moi, devraient être plutôt confiées aux parents, mais que l'on confie de plus en plus à l'école. Je rappelle que la première cellule d'apprentissage d'un enfant, ce n'est pas l'école, c'est la famille. Et de plus en plus, on demande parfois à l'école de se substituer aux parents. Et du coup, on a du mal à identifier quel est le rôle et quelles sont les missions de l'école et quel est le rôle et les missions des parents. Parce que dans tous les cas, vous avez des droits et des devoirs et vous avez des responsabilités. Mmh. Et du coup, on a un flou qui est tel aujourd'hui que, bah écoutez, l'éducation nationale, c'est devenu la première entreprise de bricolage discount de France. Voilà.
16: Hier, Maxime Robert,
18: mais on ne construit rien.
16: Hier, Maxime Repère, on évoquait la question du téléphone portable à l'école. Emmanuel Macron souhaite l'interdire dès la rentrée. Écoutez ce que disait sur ce sujet aujourd'hui le ministre de l'Éducation nationale.
1: Lorsqu'un enfant entre dans une école, et lorsque ses parents le déposent à la grille, il entre dans un lieu qui, normalement, le met à l'abri des tourments du monde. Et nous avons pour devoir absolu, absolu, de protéger son innocence contre les violences sexuelles, de protéger sa santé physique et mentale contre le harcèlement, mais aussi de protéger sa construction sociale et cognitive avec l'interdiction du téléphone portable au lycée et la limitation des écrans.
16: Maxime Repère, évidemment, on partage tous ce souhait, les motivations sont bonnes, mais est-ce réellement cohérent compte tenu du virage numérique qu'a pris l'école depuis plusieurs années aujourd'hui, compte tenu du fait que finalement, tout, presque tout, se fait aujourd'hui en ligne sur les applications mobiles, que ce soit École Directe, que ce soit Pronote, en ce qui concerne les agendas, en ce qui concerne les devoirs scolaires, comment aujourd'hui, du jour au lendemain, interdire finalement le téléphone portable à l'école ?
18: Écoutez, je pense qu'il faut dire avant tout que l'éducation nationale a complètement raté son virage vers le numérique. Il l'a complètement loupé. On l'a vu, par exemple, au moment du Covid, lorsqu'il était question de la continuité pédagogique. Premier jour, vous avez le système qui ne marche plus. Jean-Michel Blanquer a parlé d'une attaque russe, enfin bref. Quand on voit la question des logiciels utilisés au sein de l'éducation nationale, quand on voit l'état du parc informatique, l'entretien laborieux de ce parc, quand on voit, si vous voulez, ce qu'on essaye de mettre en place, mais encore une fois, c'est du bricolage, c'est un numérique au rabais que l'on essaye de mettre au niveau de l'éducation nationale, bah, il ne faut pas être surpris de la situation. Quant à la question du téléphone portable, je vais vous le dire très clairement, nous, au SNALC, sur le fond, nous sommes favorables à cette interdiction parce que nous estimons qu'il y a trop de dérives quant à l'usage du téléphone portable dans les lycées, que ce soit sur la question des réseaux sociaux, que ce soit sur la question de la triche, par exemple, que ce soit sur le fait de prendre des photos ou des vidéos d'élèves ou de personnel sans leur consentement. Donc, bien sûr que les téléphones portables n'est pas un outil pédagogique et donc n'a pas une place, sauf dans certains cas au niveau de l'école. Pour autant, on utilise de plus en plus des logiciels comme Pronote qui permettent de voir les devoirs, de voir les notes, de suivre les informations. Donc, Il y a une forme d'incohérence, mais surtout, ce que j'aimerais dire sur votre antenne, c'est ce qu'a dit le ministre, on essaye de mettre les élèves dans une bulle. On ne peut pas les mettre dans une bulle. On ne peut pas les mettre dans une bulle. Je rappelle qu'il n'y a pas encore, si longtemps, le sang a coulé dans les écoles. Mmh. Vous avez des élèves qui ont été blessés, des personnels qui ont été blessés, qui ont été tués. Donc, on ne peut pas dire l'école est responsable de tout parce qu'on ne vit pas 24 heures sur 24 avec l'élève. C'est pas l'école qui va payer un téléphone portable à un enfant de 6 ou 7 ans, par exemple. C'est pas l'école qui va, je veux dire, financer tel ou tel achat d'un élève. C'est, vous voyez ce que je veux dire ? C'est-à-dire que, quelque part, on fait un constat qu'on partage tous ici, hein, mais j'ai l'impression qu'on demande à l'école de résoudre le problème.
16: De résoudre tous les problèmes.
18: Sauf que là, c'est pas le problème de l'école.
19: Oui, oui, c'est pour rebondir sur ce que disait Monsieur Repère, c'est que Édouard Philippe a notamment parlé de ce sujet hier dans un grand journal où il expliquait qu'il voulait mettre en place une amende pour les parents, pour sanctionner les parents quand leur enfant faisait de l'absentéisme ou était turbulent en classe. Et je crois que Édouard Philippe pourrait aller encore plus loin parce qu'en fait il a compris une chose qui est fondamentale pour moi avec l'école, c'est le sujet, la différence entre éducation nationale et instruction nationale. C'est que éducation, il suffit de prendre sa racine latine. Éducation, c'est educare, qui veut dire conduire hors. Et donc ça vient du foyer. En fait, on conduit l'enfant hors du foyer, donc on lui donne le moyen. Enfin, on l'élève, donc on lui donne le moyen de pouvoir s'émanciper. Et l'instruction, qui vient du latin instruire, qui donne disposer en réalité. Et donc on nourrit là l'enfant de connaissances. Et je crois qu'Edouard Philippe.
16: On avait le ministère à une époque de l'instruction nationale.
19: Exactement. Et certains candidats à l'élection présidentielle, je pense à notamment Éric Zemmour, qui proposait ça en 2022, voudraient revenir là-dessus. Et je pense que cette notion-là et cette différence-là entre éducation et instruction est hyper importante et ça permettrait d'éviter, comme cette année on a, la fuite de certains élèves puisque on a 150 000 élèves en moins qui font leur rentrée avec l'éducation nationale cette année puisqu'ils partent notamment dans le privé ou dans ce qu'on appelle l'école libre.
16: Et merci beaucoup Maxime Repère, merci d'avoir été avec nous du SNALC, le syndicat des personnels de l'éducation nationale. Et on va parler de la police à présent. Insultes, menaces, agressions, les forces de l'ordre sont de plus en plus pris pour cible. Une hostilité qui ne s'arrête plus seulement aux manifestations et qui touche désormais les policiers jusque dans leur vie privée. Certains parlent aujourd'hui d'une haine anti-flic. On sera dans un instant avec Bruno Bartosetti du syndicat de police Unité Zone Sud. Mais juste avant, écoutez les explications d'Eliott Jamois.
20: Des policiers pris à partie, insultés ou agressés. Sur le terrain, les forces de l'ordre font face à une violence de plus en plus décomplexée. Une hostilité qui, pour certains agents, dépasse désormais le simple cadre de leur métier.
21: Malheureusement, chaque année, ça en franchit des paliers de plus en plus dans la violence. Donc, c'est un phénomène que nous constatons depuis 5-6 ans et qui devient de plus en plus inquiétant.
20: Au premier trimestre 2026, les atteintes aux policiers ont augmenté de 19% par rapport à 2025. Une violence qui laisse des traces. Certains policiers modifient leurs habitudes et restent discrets sur leur profession.
21: On est obligé d'habiter extrêmement loin des zones où on travaille pour justement éviter de ne pas être reconnu. Donc vous n'avez plus de policiers qui habitent à Paris, par exemple.
20: Le 20 août, à Châtelet-en-Brie, des insultes visant la police ont été taguées sur le domicile d'un agent. La vitrine de sa voiture devant chez lui brisée. Des menaces difficiles à supporter.
21: Vous avez des policiers qui finissent par craquer, soit qui vont se donner la mort, soit qui vont faire une tentative de suicide, soit qui vont faire des burn-out.
20: Au-delà des violences physiques, c'est aussi la santé psychologique des policiers qui inquiète. Un malaise qui alimente le débat sur la place de la protection des forces de l'ordre.
16: Voilà, on est donc avec Bruno Bartosetti du syndicat de police Unité Zone Sud. Bonsoir Bruno, merci d'être en direct avec nous ce soir sur CNews et sur Europe 1. Est-ce qu'aujourd'hui être policier, c'est devoir cacher son métier jusque dans sa vie privée pour se protéger, pour protéger sa famille? Si ce constat est réel, c'est absolument affligeant.
0: Oui, bonsoir. Oui, oui, c'est un constat réel, affligeant, comme vous le dites, mais qui est vraiment très, très présent. De plus en plus, vous avez des policiers qui déménagent. Mon collègue l'a dit juste avant, en préambule. Effectivement, on est de plus en plus pris pour cible. On protège nos enfants et nos familles en masquant notre profession. Ça, c'est un fait, alors que ce n'était pas le cas. Mon collègue parlait de 5-6 ans, ça fait des très nombreuses années que c'est allé crescendo tout doucement pour arriver à cette anti-flic. Mais vous avez deux sujets dans les violences qui sont faites à l'endroit des policiers. D'abord parce que nous sommes dans une société de plus en plus violente, bien sûr, avec les refus d'obtempérer, le refus du contrôle, les difficultés qu'on rencontre lorsqu'on est dans des réseaux, à travailler en tout cas dans des réseaux de stupéfiants, dans des quartiers difficiles. Là, il y a des oppositions qui sont faites à l'endroit de la police parce qu'on les considère comme des ennemis. Et puis après, il y a l'idéologie. Là, c'est une haine, alors ça est encore plus profond, c'est gratuit, c'est-à-dire de manière très péjorative et un peu provocatrice. Je veux dire que dans les années 80, il y avait certaines bobos anti-flic et un petit peu anti-tout. Là, aujourd'hui, cette haine anti-flic, elle s'exprime par une violence gratuite. Je prends l'exemple à Marseille, dans le quartier de la Plaine. On a des policiers qui interviennent sur un couple qui se fait dérober son téléphone. La situation se retourne contre les policiers. Vous avez un policier blessé, très sérieusement blessé par les victimes de ce vol. Tout simplement parce qu'on est dans l'idéologie, on ne supporte pas de croiser un policier, c'est une cible. Et là, c'est très difficile de lutter. Nous, on ne vient pas sur le terrain pour lutter, on a un service public à défendre, on doit protéger des victimes. Et je rappelle quand même, pour être quand même un petit peu positif, que 80% de la population française soutient sa police et la défend. Et puis vous avez cette haine qui est faite de manière très gratuite, idéologique et politique, et celle qui est faite par opposition, tout simplement parce qu'on a des voyous qui sont sur le terrain régulièrement.
16: Mais comment expliquer cette haine décomplexée? On a l'impression qu'un cap a été franchi. On voyait tout à l'heure ces chiffres, plus 19%, c'est l'augmentation des violences policières au premier trimestre de 2026, plus 19%. Par rapport à l'an dernier, par rapport au premier trimestre 2025. Est-ce le résultat d'un sentiment d'impunité? Est-ce autre chose? Est-ce plus idéologique? Comment est-ce que vous l'expliquez?
0: Oui, il y a plusieurs phénomènes. Alors, les réseaux sociaux, certains hommes politiques qui entretiennent la haine anti-flic, donc c'est nourri, on nourrit comme ça ceux qui sont un petit peu déjà déterminés à ne pas aimer la police. Et puis, vous avez le phénomène aussi de l'impunité. En tout cas, ceux qui se sentent impunis. Et je reprends le même exemple de Marseille, où ce couple a été laissé libre après une issue de garde à vue. Lorsqu'on touche un flic, la sanction doit être immédiate. Voilà, ça ne veut pas dire qu'on doit banaliser les autres violences faites à l'endroit de victimes vulnérables. Mais lorsqu'on touche la police, on touche l'humain, on touche le rempart de la République, ça doit être une sanction immédiate. Aujourd'hui, ce n'est pas le cas. Aujourd'hui, nous, policiers, on doit se justifier dans nos fonctions et dans nos missions. Et les missions, vous en avez toutes les 10 secondes en France, de police. Eh bien, en fait, nous, on doit se justifier. Et ceux qui nous agressent, eh bien, sont laissés en liberté, même s'ils sont convoqués en justice, c'est déjà trop tard, le mal est fait.
16: Karim Maloum, quand on vient taguer des insultes au domicile d'un policier, quand on vient s'en prendre à sa voiture, on vise plus seulement l'uniforme, là, on vise l'homme, on vise la famille, on vise l'intime d'une certaine façon. Comment est-ce qu'on en arrive à un tel degré de violence, finalement, contre ces personnes? Comment protéger davantage les agents jusqu'à leur domicile aujourd'hui?
2: Il y a un paradoxe dans la société française, dans toutes les études d'opinion, vous avez une partie des Français qui réclament plus de policiers, plus de gendarmes pour leur sécurité. D'autre part, vous avez une certaine violence débridée qui touche une partie de la population où la haine des flics prend des proportions inimaginables. Chaque jour, ça s'enrichit avec des épisodes contre des flics. Mais pourquoi on s'attaque aux flics? Parce que les flics, c'est l'autorité. Vous venez de dire on s'attaque à la famille, on s'attaque à leurs enfants, à leur maison. Oui, mais on s'attaque en réalité à la République. Parce qu'ils symbolisent la République. Ils symbolisent l'autorité. C'est cette autorité qu'on veut bafouer. Pourquoi? Parce que les policiers, eux, nos gendarmes, même la police municipale, bien sûr, ils sont là pour protéger les citoyens et protéger nos libertés. Et donc aujourd'hui, les attaques contre les flics, c'est des attaques organisées politiquement déjà, il y a des mouvements politiques qui développent. Quand on entend M. Mélenchon, dimanche dernier, à la clôture de l'université d'été de la France insoumise, qui s'attaque une nouvelle fois aux policiers, c'est la cible. En fait, on inverse les rôles une nouvelle fois. Ça veut dire que le policier aujourd'hui est devenu le délinquant pour certaines personnes. Le policier, c'est un voyou. Mais en fait, le voyou, ce sont eux. Eux, ils sont là à protéger la population. C'est pour cela qu'aujourd'hui, quand on parlait tout à l'heure de l'élection présidentielle, c'est ça le vrai sujet à débattre dans la société. Le socle des valeurs. Où sont nos valeurs aujourd'hui? Quand on s'attaque aux policiers, on s'attaque aux institutions, on s'attaque à la République, on s'attache à votre liberté et à la mienne aussi.
16: Bruno Bartosetti, quelles conséquences ce constat absolument terrible, l'augmentation de ces violences vis-à-vis des forces de l'ordre, quelles conséquences est-ce que ça a finalement sur l'état psychologique aujourd'hui d'une partie de la police? Est-ce que l'institution, selon vous, a véritablement conscience de la souffrance en fait, qui est en train de gagner la police aujourd'hui?
0: Non, je dis non, mais un non vraiment très très appuyé. Très appuyé parce que on considère que on est presque payé pour filtrer toutes ces violences physiques et verbales. Je dis non, pourquoi? Et le constat, il est affligeant. Il y a eu des efforts de fait avec la mise en place de cellules psychologiques dans la police, mais il en faudrait 3-4 fois plus. Vous avez aujourd'hui des policiers qui n'ont pas vu de médecin de prévention depuis plus de 20 ans. C'est pas à cause du policier. C'est bien parce que l'institution ne donne pas les moyens justement à toute cette médecine de prévention, à élargir aussi le nombre de psychologues pour être justement proche de nous et de déceler lorsque ça va pas. Parce que le mal, il est profond, il arrive tout doucement. Nous sommes en contact avec la mort en permanence. Nous allons sur des accidents mortels, nous allons faire des autopsies d'enfants de 2-3 ans. Et vous avez en plus cette violence qui s'exprime à notre endroit. Et on doit en plus se montrer très rassurant vis-à-vis de la famille. On est obligé d'en subir les conséquences psychologiquement quelques années après un début de carrière. C'est obligatoire, c'est incontournable, et on ne nous donne pas les outils pour justement mieux nous encadrer, mieux nous entourer et donc mieux nous protéger.
16: Vendril de Garpel, cette haine anti-flic, je le dis avec des guillemets, cette haine anti-flic aujourd'hui, elle a gagné une partie de la classe politique, elle est régulièrement mise en avant par une partie, effectivement, de nos députés, par les mots, par l'attitude également. Ça a forcément des conséquences et ça a forcément un lien aussi avec l'augmentation des violences policières qui sont constatées aujourd'hui.
19: Oui, je suis sûr que, effectivement, c'est certain que la France Insoumise, par exemple, attise la haine anti-flic, pour reprendre l'expression, déjà par des mots. D'abord, quand on avait les débats sur la présomption de légitime défense pour les forces de l'ordre, tout de suite, les députés de la France Insoumise utilisaient le vocabulaire de « permis de tuer » et donc forcément se mettaient en contradiction totale, ne serait-ce qu'avec la légitimité même du port d'armes et de l'utilisation de la violence légitime de la part des policiers et des représentants de l'État, mais aussi dans les faits. On a appris aujourd'hui d'ailleurs que Sébastien Delogu, qu'il y avait une plainte contre Sébastien Delogu à Marseille pour outrage à agent. On l'a déjà vu, ce Sébastien Delogu, plusieurs fois insulter des policiers, etc. Et ça a été mis en scène sur les réseaux sociaux. Donc on a là tout un cocktail avec des relais politiques, d'haine et de détestation de la police d'une partie. D'une partie de la population, la grande majorité étant du côté des forces de l'ordre, des pompiers, des militaires et des policiers, puisqu'il en plus demande de plus en plus de sécurité dans le pays. On a là effectivement une partie du spectre politique qui est d'ailleurs même, c'est un parallèle intéressant à faire avec la déclaration de Mathilde Panot aujourd'hui, qui explique que si le Rassemblement national arrive au pouvoir, Elle irait dans la rue, elle se battrait presque même physiquement, en réalité, contre le résultat des urnes. Et donc là, il y a là une détestation des institutions, de ce qui représente les institutions. Et donc, en réalité, c'est le projet révolutionnaire de Jean-Luc Mélenchon avec sa nouvelle France.
16: Merci beaucoup, Bruno Bartosetti. Merci d'avoir été avec nous du syndicat Unité Zone Sud. Merci à vous. On va accueillir à présent Avner Doucan sur ce plateau, avocat en droit immobilier. Bonsoir. Merci d'être avec nous sur CNews et sur Europe 1. on va parler du cri d'alarme de ce couple de propriétaires âgés de 88 et 94 ans. Leur locataire ne paierait plus leur loyer depuis le mois de juin et aurait changé même les serrures du logement. Le couple réclame désormais leur expulsion, dénonce également des menaces de la part des locataires. Écoutez Honorine, âgée donc de 88 ans, et son appel absolument bouleversant lancé sur les réseaux sociaux.
4: J'ai besoin de vous. Personne ne réagit. À 94 ans, se retrouver dans un cas pareil.
5: On ne sort pas jusqu'au mois de décembre.
4: Eh bien, voilà. Pourquoi vous devez...
5: Et peut-être qu'après, on décidera de rester.
4: Ils ne payent plus leur loyer. Ils se foutent de nous.
5: Regarde ce qu'ils ont mis, une page.
4: Ça va durer combien de mois? En plus, ils s'en vont en vacances. Il a un casier judiciaire pour escroquerie, pour violence. Il nous menace en plus. J'ai peur pour ma sécurité.
5: Sortez tout de suite. C'est une immondice, votre fils.
4: Fait. Je ne sais plus moi quoi vous dire. Comme d'autres personnes qui sont dans mon cas. On a besoin que vous nous défendiez, puisque personne ne nous défend. Je vous en prie, pensez à nous.
16: Voilà, donc pour cet appel absolument, c'est un cri de détresse de la part de ce couple qui finalement choisit d'utiliser cette méthode-là, celle des réseaux sociaux, parce qu'elle n'obtient pas gain de cause différemment et notamment par le biais de la justice. On va en parler dans quelques secondes. D'abord, on va revenir sur les faits. Que s'est-il passé exactement? Les explications avec notre journaliste police-justice, Célia Barotte.
22: Depuis le mois de juin, les locataires de la maison d'Honorine ne paient plus leur loyer. Selon le fils de cette dame âgée de 88 ans, les serrures du logement ont même été changées et les locataires se montrent virulents, menaçants à leur encontre. Ces individus, pourtant recommandés par une agence immobilière en charge de la location, seraient déjà connus pour d'autres faits d'escroquerie dans les Alpes-Maritimes. Le couple de propriétaires et leur fils s'inquiètent pour l'avenir de leurs biens et surtout se sentent démunis face à la lenteur des procédures administratives et judiciaires. Je vous propose de les écouter.
23: Le procès pour juste faire l'éviction des gens, c'est le mars 2027. Le juge n'a pas de place avant pour s'occuper de cette affaire-là. Voilà, donc je crois que là, tout est dit, quoi. Et encore, si tout se passe bien, parce qu'après, il va y avoir des délais d'huissier. Donc voilà, moi je vais pas dire que je vais bien, je vais dire que je surmonte l'épreuve grâce à mon entourage. Voilà.
22: Alors pour Michel, pas question de se faire justice soi-même, il espère que cet appel à l'aide diffusé sur les réseaux sociaux permettra d'engager des actions plus efficaces de la part des autorités.
16: Avner Doucan, donc je le rappelle, vous êtes avocat en droit immobilier. Comment expliquer qu'une propriétaire de 88 ans puisse se retrouver privée de sa maison de famille, alors même que les loyers ne sont plus payés? Pourquoi est-ce si difficile aujourd'hui pour ce couple de récupérer leurs biens?
24: C'est très simple, si vous voulez. Vous avez un problème en France, malheureusement, qui est le suivant. On a des procédures qui sont bien faites et qui sont faites pour aider les locataires en difficulté. Tout le problème, il se pose lorsque vous avez des personnes qui viennent détourner l'objet de ces lois et qui viennent, en fait, utiliser ces lois à leur propre avantage. Et là, de ce qui ressort de ce dossier, on a l'impression que c'est un peu le cas. C'est-à-dire qu'on a des gens qui finalement ont l'habitude d'escroquer des propriétaires, de ce qu'on comprend du reportage et de ce qui est dit à peu près. On a des gens qui n'hésitent pas à partir en vacances, alors même qu'ils sont en train de transgresser la loi, puisqu'ils ne payent pas le loyer. Je rappelle que le contrat fait office de loi entre les parties, donc quand on ne respecte pas son contrat, on viole la loi d'une certaine manière, en tout cas on viole le contrat. Donc on préfère finalement dépenser de l'argent en vacances plutôt que de payer le loyer.
16: Mais on comprend l'objectif de ces lois, évidemment elles sont importantes, parce qu'il faut protéger évidemment les locataires. Mais si elles sont si souvent malheureusement contournées de cette façon-là, c'est qu'elles sont peut-être mal faites aussi.
24: Ça, c'est une évidence et je pense vraiment qu'il faut repenser à tout cela. Comme le disait le fils de cette dame, déjà il y a une chose qui est alarmante, moi je trouve, en ma qualité d'auxiliaire de justice, c'est de voir une dame qui, n'arrivant pas à parvenir à obtenir justice, se retrouve contrainte d'utiliser des réseaux sociaux et notamment TikTok pour essayer justement d'avoir un peu d'espoir, d'avoir un peu d'aide. Dans le cadre de son dossier. Et puis quand on entend le fils qui nous dit que l'audience elle n'aura pas lieu avant mars 2027, c'est extrêmement long. Mais ce qu'il faut savoir, c'est que dans toute la France, c'est le même problème.
16: Oui. Et on entendait effectivement tout à l'heure les locataires qui disaient on restera peut-être là jusqu'à décembre, peut-être plus tard. En décembre, il va se poser un autre problème, c'est celui de la trêve hivernale, qui va rendre aussi la situation... compliquée. Le fils des propriétaires, on l'entendait, vous avez raison, et il... Parler, alors effectivement, ils utilisent le biais des réseaux sociaux. c'est une méthode comme une autre, malheureusement, pour essayer d'obtenir gain de cause. C'est mieux que de se faire justice soi-même. C'est ce qu'il disait effectivement dans cette vidéo, lorsqu'il dit « je ne veux pas en arriver là ». Que risque, pour qu'on comprenne, que risque un propriétaire qui, excédé, déciderait par exemple de récupérer lui-même son logement, de changer les serrures ou de couper l'électricité ?
24: Eh bien, c'est une infraction pénale. C'est une infraction pénale. Et aujourd'hui, ce qu'on voit, c'est que lorsqu'on a des locataires ou même des squatteurs, le squatteur, la différence entre le locataire qui ne paye pas et le squatteur...
16: Ce ne sont pas des squatteurs.
24: Là, c'est des locataires qui ne payent pas. Mais que ce soit des squatteurs ou des locataires qui ne payent pas, si vous allez dans votre domicile, que vous changez les serrures et que vous les sortez, entre guillemets, manu militari, sans décision de justice, eh bien, c'est une infraction pénale. C'est une infraction pénale qui pourra vous conduire en garde à vue. Et on a, nous, au cabinet, eu quelques clients à défendre dans le cadre de garde à vue, parce que justement, ils avaient procédé à ce type de méthode. Et vous savez, il y a une chose qui est complètement incroyable aussi, c'est que lorsqu'on regarde les commentaires TikTok sous la vidéo, les gens lui disent à cette dame, mais faites-vous justice à vous-même, prenez des personnes, payez des gens.
16: Et, évidemment, on peut pas.
24: Et nous, il n'y a pas un jour.
16: Ce genre de choses.
24: Ouais. Bien sûr, nous, il n'y a pas un jour au cabinet, je vous le dis honnêtement, on n'a pas des gens qui n'en peuvent plus et qui nous disent, mais écoutez, moi, c'est trop long, un an et demi pour avoir une date d'audience. Je vais me faire justice à moi-même. Alors, bien évidemment, on les déconseille, mais c'est, ça fait peur, quoi.
16: Vendrell de Guerpel, sur la question du logement, il y a des choses, beaucoup de choses ont été faites, notamment sur la question du squat. Là, effectivement, ce ne sont pas des squatteurs. Il y a la loi, notamment Kasbarian, qui a permis d'avancer tout doucement dans la bonne direction, mais on le voit, il reste encore beaucoup à faire.
19: Oui, il y a eu beaucoup de cas, notamment cet été. Moi, je l'ai vu pour avoir travaillé un peu cet été, et j'ai vu effectivement qu'il y avait énormément de faits similaires à ce que vit cette dame. Alors, c'était pas des locataires qui ne payaient pas, mais c'était la plupart du temps c'était des squats. Et ce qui est assez hallucinant, c'est que j'avais vu qu'il y avait beaucoup de gens qui proposaient leurs services, effectivement, contre rémunération, pour faire sortir les squatteurs de chez eux. Ouais. Donc là, on a un vrai problème de justice sociale là-dessus, c'est-à-dire que la tentation de se faire justice soi-même est devenue très importante, parce que la justice, justement, n'a pas réussi à s'occuper de ce genre de faits.
16: Karim Maloum.
2: En fait, l'appel de cette dame démontre une chose, elle n'a pas confiance en l'État. Il n'a pas confiance en l'État,
16: exactement ça,
2: de la République à la République française.
16: Pour en arriver là, c'est qu'elle n'a plus confiance en l'État.
2: À son âge, ça me fait beaucoup de peine, parce que c'est une grand-mère, parce qu'elle est coincée, et l'État n'est pas là pour la défendre. Et le rôle d'un État, c'est de défendre les personnes vulnérables, de défendre les faibles. C'est ça le rôle d'un État. C'est pas de les laisser tout seuls dans la nature. On voit aussi, comme on parle à chaque fois de la justice, on est toujours coincé.
16: On arrive toujours coincé, vous avez raison.
2: Tout le temps coincé avec la justice.
16: Et il faut rappeler, en tous les cas, parce que c'est important, parce que ça a été évoqué plusieurs fois, on ne se fait pas justice soi-même.
2: Absolument. Voilà,
16: on ne doit pas l'encourager. Il faut essayer, cette méthode, par exemple, cet appel sur les réseaux sociaux qui, on l'espère, va aider, en tous les cas, ce couple dans cette situation absolument terrible. Parce que, évidemment, ça arrive à beaucoup de gens, mais on oublie de le dire, mais des propriétaires qui ont des fois des crédits sur le dos, qui se retrouvent de leur côté, eux, à devoir payer leur crédit, alors que les locataires ne payent pas le loyer. Et malheureusement...
2: Ils pouvaient se retrouver en interdit bancaire,
16: absolument.
2: Parce qu'ils n'ont pas de ressources.
16: Merci beaucoup, Karim Maloum. Merci donc à vous. Merci d'avoir été avec nous. Avenir Doucan, avocat en droit immobilier. Merci à Vendrell de Guerpel. Merci. L'actualité continue, bien sûr. Dans un instant, sur CNews, ce sera Face à l'info, présenté par Thomas Bonnet, et sur Europe 1, Europe 1 Soir, avec Charles Lullier. Belle soirée à vous sur nos deux antennes et à demain.
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29: Bonsoir à tous, je suis ravi de vous accompagner jusqu'à 21h, 2h d'information, de décryptage, de débat, et mes débatteurs justement, Jean-Michel Salvator, chroniqueur politique et communicant, et Alexandre Malafaille, président fondateur de l'Institut Sinopia. Premier invité d'Europe 1 d'ici 15 minutes, Sébastien Martin, ministre délégué chargé de l'industrie. Nous reviendrons avec lui sur ces fleurons français qui souffrent en ce moment entre les cycles Lapierre, Duralex ou Fibre Excellence. Puis, le second invité à 20h10, Michel Fayade, analyste géopolitique. Nous évoquerons ce futur parc d'attractions dans le Val d'Oise. Il sera sous pavillon saoudien. Alors, faut-il s'en inquiéter? Notre invité répondra. Merci à tous d'être avec nous sur Europe 1. Il est 19h.
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29: Une séquestration qui a duré 2 heures pour des crypto-monnaies. Nouvelle affaire de homejacking liée à cette monnaie virtuelle. Cela s'est passé hier dans les Yvelines. La victime n'avait que 3 000€. Explication à suivre. C'est un cauchemar, c'est tout un village qui s'envole. Voici les mots du maire de Poma, commune de l'Aude, partiellement détruite hier. Une tornade au-delà des dégâts matériels qui a fait une 50aine de blessés, mais aucun n'inspire d'inquiétude, indique ce soir le préfet. Explication dans ce journal. David Lisnard relance l'idée d'une primaire de la droite et du centre. Le maire de Cannes rappelle qu'aucun candidat naturel ne s'impose. Il appelle aussi à être lucide afin d'éviter la division qui fait perdre les élections. Fin de citation. Un décryptage dans cette édition. Et puis Sophie Adnaud, une nouvelle fois dans l'espace, une semaine après sa première sortie extravéhiculaire. L'astronaute française réalise en ce moment la suite de sa mission inachevée. Rappelez-vous, elle devrait se terminer d'ici 2 heures. La tendance météo, bonsoir Marlène Duret.
0: Bonsoir Charles. Alors pour demain, une journée calme, assez estivale, avant une dégradation orageuse attendue dans le nord-ouest.
29: Point complet en fin de journal. Et donc les détenteurs de crypto-monnaies dans le viseur des malfaiteurs. Le phénomène n'est certes pas nouveau, mais il s'accélère à mesure que les portefeuilles numériques remplacent la monnaie dite classique. Et contrairement aux idées reçues, ce ne sont pas uniquement les richissimes crypto-entrepreneurs qui sont ciblés. Illustration avec cette nouvelle affaire de homejacking qu'Europe 1 vous révèle ce soir. Bonsoir William Molinier.
1: Bonsoir Charles, bonsoir à tous.
29: Alors cela s'est passé dans les Yvelines hier matin, la victime n'avait que 3000 euros en crypto-monnaie et pourtant, William, elle a été séquestrée pendant 2 heures.
1: Oui, 2 heures de cauchemar pour cet homme de 47 ans, frappé au visage, scarifié au niveau des membres, ligoté sur une chaise. 2 heures pendant lesquelles les 3 malfaiteurs ont passé la victime à tabac pour obtenir ses codes de crypto-monnaie, car ils pensaient avoir affaire à un millionnaire. 6 millions d'euros en crypto-monnaie ont-ils exigé, selon le récit de la victime, laquelle n'avait pourtant en portefeuille que la modeste somme de 3000 euros. Les malfaiteurs se sont-ils trompés de cible, selon plusieurs sources policières? Plusieurs bases de données de potentielles victimes, bien souvent obsolètes, s'échangent et se vendent actuellement entre cambrioleurs. Étaient-ils, dans le cas présent, mal renseignés sur le profil de leurs victimes? L'enquête le dira. Elle a été confiée à la brigade de répression du banditisme de Versailles. La victime, au bout de 2 heures de séquestration, a réussi à s'échapper de son domicile pour donner l'alerte. Mais à l'arrivée de la police, ses agresseurs avaient pris la fuite. Ils sont activement recherchés par les enquêteurs.
29: Merci William Molinier du service police-justice d'Europe 1. C'est une succession de cambriolages qui inquiète. Une 5e caserne de sapeurs-pompiers a été visitée autour de Lyon. La 5e en moins de 3 semaines. Cette fois-ci, c'est à Bourgoin-Jallieu, en Isère. Ce qui est extrêmement préoccupant, c'est que là encore, c'est du matériel de désincarcération qui a été volé. Aucun blessé n'inspire d'inquiétude à Poma. Voici la mise au point rassurante du préfet de l'Aude ce soir, au lendemain de cette tornade qui a partiellement détruit cette commune de 1000 habitants. Phénomène météorologique d'une très rare violence. Une centaine de maisons soufflées en quelques minutes. Bonsoir Wilfried de Villers.
4: Bonsoir, bonsoir à tous.
29: Tout est allé très vite hein, et la reconstruction sera lente et difficile.
4: Oui, tant les dégâts sont importants. 300 maisons ont été touchées, dont vous le disiez, une centaine complètement inhabitables. Toitures, parfois même charpentes arrachées. Des rues jonchées de débris, de bois, de tôles, de grillages et d'arbres. Julien Verret travaillait dans sa ferme viticole quand il a soudain vu le ciel virer au gris puis au noir.
5: On a vu une tornade naître devant nos yeux là. Le temps de fermer les fenêtres, j'ai pris droit sur le village. C'est un carnage. Les tracteurs ils sont fracassés, la cave il y a une partie du toit arrachée. J'ai vu la véranda partir en miettes. De toute façon c'était joué que ça allait fracasser tout le village.
4: Une grande partie de la récolte du vigneron est sous les décombres. Des centaines d'habitants de Poma ont tout perdu. Et c'est encore ce soir la sidération qui domine, explique Hervé Ginet, le maire de la commune.
11: Je pense que les gens aujourd'hui, bien sûr, sont choqués, mais ne pensent pas encore à la reconstruction. Ils pensent à être relogés, ce qu'ils vont faire demain. Ils pensent à leurs enfants, s'ils vont pouvoir être scolarisés. Ils pensent à leurs aînés, qui sont souvent isolés.
4: Le maire parlait de l'école, elle a été complètement soufflée par la tornade. Mais la rentrée aura bien lieu, les enfants seront accueillis dès la semaine prochaine dans d'autres écoles de l'agglomération de Carcassonne.
29: Merci Wilfried de Villers. Un acharnement politique, une campagne raciste, Mathilde Panot vole au secours de Bali Bagayoko. Le maire de Saint-Denis-Pierrefitte est dans le viseur du parquet national financier. Europe 1 vous l'a annoncé hier soir. Une enquête préliminaire a été ouverte, elle porte sur de possible détournement de fonds publics. Alors l'élu a-t-il bénéficié d'un emploi fictif à la RATP depuis 2001 alors qu'il était dans le même temps élu municipal? C'est la question qui se pose. Jean-Baptiste Marty, après l'annonce de cette enquête, c'est donc tout un parti qui fait bloc.
2: Oui, une enquête injuste selon les membres de la France Insoumise, alors qu'on est au tout début des investigations pour les élus LFI. Il s'agit d'un acharnement visant le maire de Saint-Denis, notamment depuis son élection en mars dernier. Mathilde Panot a par exemple dénoncé ce matin une campagne raciste visant Bali Bagayoko depuis sa prise de poste, quand dans le même temps, le député insoumis Éric Coquerel a déclaré que si des enquêtes sont ouvertes à l'encontre de l'édile de Saint-Denis, c'est, je cite, « parce qu'il est noir », une posture donc victimaire adoptée par les cadres de la France Insoumise, alors que pour l'instant, l'enquête n'est qu'au stade préliminaire. Bali Bagayoko, qui est visé, on le rappelle, par deux plaintes de l'association AC Anticorruption, aurait cumulé deux emplois, l'un à la RATP, l'autre comme élu municipal, et cela depuis 2001, ce qui est possible, mais à condition de se mettre en retrait de l'entreprise sur le temps de travail politique et de ne pas être rémunéré ces jours-là. Mais voilà, il aurait quand même continué à percevoir une rémunération de la RATP, parfois allant jusqu'à 6000 euros par mois. Le parquet national financier doit donc faire la lumière sur ces accusations. En attendant, Bali Bagayoko reste présumé innocent.
8: Et nous y reviendrons d'ailleurs avec mes deux débatteurs ce soir, Jean-Michel Salvator et Alexandre Malafaille. Un sondage Harris Interactive paru hier et bien sonne comme un avertissement pour la droite et le centre. Jean-Luc Mélenchon se qualifierait pour le second tour dans 3 scénarios sur 5. Alors, face à ce risque d'éparpillement, David Lisnard relance dans une tribune au Monde son appel à une primaire ouverte. Arthur Delaborde.
16: Le maire de Cannes défend cette solution depuis plusieurs mois. Son principe, départager tous les prétendants avant la présidentielle, avec un périmètre très large, du bloc central à Reconquête, en passant par les Républicains. En 2016, plus de 4 millions de Français s'étaient déplacés pour choisir François Fillon. Le précédent n'avait pas conduit la droite à l'Élysée, mais il avait donné au vainqueur une autorité qu'aucune désignation interne ne pouvait lui offrir. Une telle primaire donnerait aussi à David Lisnard une scène nationale. Ancien LR, sans l'appui d'une grande formation, il pourrait y installer sa candidature. Son diagnostic est difficilement contestable, aucun candidat naturel ne s'impose et personne n'accepte encore de se ranger derrière un rival. Chacun promet de rassembler derrière lui. David Lisnard propose de commencer par laisser les électeurs trancher.
8: Arthur Delaborde du service politique d'Europe 1. Il est 19h08, Sophie Adnaud, une nouvelle fois dans l'espace, une semaine après sa première sortie extravéhiculaire. L'astronaute française réalise aujourd'hui la suite de sa mission inachevée. La sortie en dehors de l'ISS a débuté vers 14h35 et doit s'achever dans 2 heures. Bonsoir Marius Druard.
18: Bonsoir Charles, bonsoir à tous.
8: Alors l'objectif principal du jour a déjà été atteint.
18: Oui, 4h30 que Sophie Adnaud et son binôme américain Anil Menon sont dans le vide spatial, mais déjà une première mission réussie. Les deux astronautes sont parvenus à fixer l'antenne de communication après 3 heures d'un travail minutieux et parfois avec des outils surprenants comme une brosse à dents pour graisser les boulons. C'est la deuxième fois que Sophie Adnaud réalise une sortie extravéhiculaire, un moment unique mais avec de l'appréhension que la Française a appris à gérer. Elle l'a raconté à l'issue de sa première sortie.
19: Il y a une partie de soi qui a vraiment envie d'y aller, vraiment envie d'aller voir quel est le point de vue depuis là-haut, d'aller travailler, etc., depuis l'extérieur de la station. Et puis l'autre partie du cerveau qui se dit « Non mais c'est complètement dingue, est-ce que j'ai fait les bons choix de vie ?» Donc je demande juste à la partie de mon cerveau qui a l'analyse un peu plus négative de gentiment se taire pour que je puisse apprécier et faire un travail efficace.
18: La sortie dans l'espace n'est pas encore terminée. Sophie Adnaud et Anil Menon vont encore travailler pendant presque 2 heures au programme brancher tous les connecteurs sur la nouvelle antenne et remplacer un rétro-réflecteur si le temps le permet.
8: Merci Marius Druard. Fin de cette édition, on passe à la bourse. La bourse avec des marchés et bien d'action en Europe qui ont clôturé en ordre dispersé ce soir. Pourtant, bien orienté en début de séance, le CAC 40 a finalement enregistré une deuxième baisse consécutive à 0,16% et à 8 439 points. On passe à la météo. Marlène Duré, bonsoir. Quelle sera la couleur du ciel et que pouvons-nous dire à cette heure-ci ?
0: Oui, de nouveaux orages attendus pour demain en fin de journée par le nord-ouest. Alors les premières averses arriveront quand même le matin du sud Finistère à la Charente-Maritime, ça donnera le ton. Les premiers coups de tonnerre, eh bien, ils se feront entendre l'après-midi près du littoral et progressivement au fil des heures, ce ciel menaçant et chaotique progressera dans les terres et gagnera un quart nord-ouest en soirée et début nuit avant que tout cela se dirige vers la frontière belge. pour les orages de jeudi, alors là, ça s'annonce quand même plus costaud. Météo France envisage déjà une alerte orange en raison des cumuls de pluie attendus, a priori, entre l'Auvergne et la région Rhône-Alpes. On en attend pas mal. Il y aura un autre axe orageux. Il s'étendra, a priori, de l'Atlantique vers le nord-ouest et le bassin parisien. Nous en reparlerons. En attendant, une journée assez calme demain, estivale, avec de la chaleur, un ciel lumineux, en tout cas pour l'après-midi. Le vent qui va se renforcer quand même dans le sud et notamment dans le domaine de l'OTAN et sur les crêtes pyrénéennes. Et côté température, les maximales seront comprises entre 24 degrés à Cherbourg et 36 à Pau. Il fera par exemple 26 à Brest, 27 à Strasbourg, 29 à Paris, 31 à Tours et à Nevers, 32 à Limoges, 33 à Perpignan et Grenoble ou encore 34 du côté de Bordeaux.
8: Restez avec nous sur Europe 1 dans une poignée de secondes. L'invité d'Europe 1 sera Sébastien Martin, ministre de l'Industrie. Nous reviendrons avec lui sur ces fleurons français qui souffrent en ce moment entre les cycles La Pierre, Duralex ou bien Fibre Excellence.
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0: 3000 euros. C'est un cauchemar, c'est tout un village qui s'envole. Voici les mots du maire de Poma, commune de l'Aude partiellement détruite hier. Une tornade qui, au-delà des dégâts matériels, a fait une cinquantaine de blessés, mais aucun n'inspire d'inquiétude, indique ce soir le préfet. Et puis David Lisnard relance l'idée d'une primaire de la droite et du centre. Le maire de Cannes rappelle qu'aucun candidat naturel ne s'impose. Il appelle aussi à être lucide afin d'éviter la division qui fait perdre les élections. Fin de citation. Sophie Adonneau, une nouvelle fois dans l'espace, une semaine après sa première sortie extravéhiculaire. L'astronaute française réalise en ce moment la suite de sa mission inachevée. Elle devrait se terminer dans 2 heures et tout se déroule pour l'instant sous les meilleurs auspices.
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0: Je vais d'abord saluer mes deux débatteurs, Jean-Michel Salvator, chroniqueur politique et communicant. Bonsoir Jean-Michel.
2: Bonsoir Charles.
0: Et puis Alexandre Malafaille, fondateur de l'Institut Signopia. Bonsoir Alexandre.
3: Bonsoir.
0: Bienvenue. Alors, notre invité, nous le disions en préambule, Sébastien Martin, ministre délégué chargé de l'Industrie. Bonsoir Monsieur le Ministre.
4: Bonsoir.
0: Une offre de reprise de l'usine Fibre Excellence à Saint-Gaudens, en Haute-Garonne, près de Toulouse, a été déposée hier. Fibre Excellence, c'est la dernière usine de pâte à papier en France. Par ailleurs, les Cycles Lapierre, une des dernières marques françaises de vélos, ont été placées aujourd'hui en redressement judiciaire. Les verres Duralex sont quant à eux toujours en attente d'un plan de reprise viable. Ça va pas fort en ce moment, hein, Sébastien Martin.
4: Bah écoutez, vous m'avez cité des entreprises qui effectivement traversent des difficultés. D'ailleurs que on suit au quotidien à Bercy avec nos services qui sont chargés de l'accompagnement des entreprises qui connaissent des moments comme cela. Et d'ailleurs, je veux rappeler qu'il nous arrive quand même, mais ça, on en parle assez peu. Il y a eu par exemple un groupe qui s'appelait le groupe ACI Group avec une myriade d'entreprises partout à travers la France et on en a sauvé une grande partie. Et vous citez des entreprises qui vont pas bien, c'est vrai, mais on aurait pu parler aussi d'une entreprise qui s'appelle Vicky Food à Chalon-sur-Saône, que j'ai installé d'ailleurs quand j'étais élu local. On pourrait parler de ce qui se passe dans le Cotentin, on pourrait parler de Marseille Caglia à Fos-sur-Mer qui va investir 2 milliards dans une aciérie, on pourrait parler de beaucoup de choses.
0: On ne peut pas nier le fait que la conjoncture n'est pas favorable et qu'actuellement ça ne va pas fort pour l'industrie française. Contrairement à ce qu'on veut nous vendre lorsqu'on écoute Emmanuel Macron.
4: La difficulté du moment. Mais en économie, on ne doit jamais regarder la photographie uniquement à un instant T. La France est effectivement un des pays en Europe qui s'est le plus désindustrialisé. C'est vrai. D'ailleurs, si on regarde la part de l'industrie dans le PIB, elle est autour de 10%. Mais on pourrait dire aux États-Unis, elle est aussi autour de 10%. Par contre, il y a une chose qui s'est passée ces dernières années. C'est que, d'une manière continue, le pays s'était désindustrialisé. Entre 2018 et 2024, ce pays a recréé 180 000 emplois industriels. Il a continué d'ailleurs d'en créer un petit peu en 2025, même si depuis le deuxième semestre 2025, on perd des emplois industriels. Je veux qu'on regarde aussi les choses telles qu'elles se sont passées. Regardez ce qui se passe chez nos voisins allemands qui ont détruit 600 000 emplois industriels ces derniers temps.
0: On est totalement d'accord,
4: donc,
0: Sébastien Martin.
4: Je veux dire que
0: sur Fibre Excellence, la présidente de région, Carole Delga, n'est pas tendre à l'endroit de l'État. Elle dit que ce n'est pas normal qu'il n'y ait pas eu plus d'accompagnement dans cette histoire.
4: Répondez-vous ? Non, Carole Delga, je l'ai encore eu hier matin au téléphone sur ce sujet-là. Je l'ai eu dimanche soir au téléphone sur ce sujet-là. Elle sait très bien aussi que ses services à la région essayent de chercher des investisseurs, que ce travail, je l'ai fait moi aussi, personnellement. Malheureusement, on n'a pas trouvé d'investisseurs. Malheureusement, on n'a pas trouvé d'investisseurs industriels à l'époque. J'espère véritablement que un investisseur industriel, c'est peut-être le cas qui va arriver dans la semaine, pourra se positionner et j'en serai le plus heureux. Mais je peux vous dire que ma mobilisation et celle de mes équipes sur le dossier de Fibre Excellence, il n'y a pas eu un jour, pas une semaine qui ne soit passé sans que je sois mobilisé sur le sujet Fibre Excellence. J'ai entendu beaucoup de choses, y compris, excusez-moi, mais quand je vois qu'on est allé chercher un moment en m'expliquant que c'était sérieux, Monsieur Pigasse, qui en même temps aux universités de LFI nous explique qu'il n'y a qu'à cramer la dette ou mettre la dette au feu avec Monsieur Mélenchon, et qu'on s'est permis à un moment de dire que c'était peut-être pas très sérieux, je pense qu'on avait raison. Donc, on va mettre tout ça de côté, on continue à travailler sérieusement sur Fibre Excellence, parce que sais aussi ce que c'est un territoire qui a connu des accidents industriels.
0: On ne va pas faire l'interview sur Fibre Excellence, Sébastien Martin. Les cycles lapides.

0: Pierre, j'en parlais en préambule, pète en réalité la forte concurrence de la Chine. Hein. Pas beaucoup moins bien, mais c'est beaucoup moins cher. Pardon de le dire comme ça. Même chose pour l'industrie automobile. Article très intéressant dans le Figaro ce matin qui montre que les marques comme BYD, Geely, Chery sont en train de s'implanter chez nous avec de vastes réseaux de magasins physiques, avec des concessions et des vendeurs. C'est aussi ce manque de maillage qui faisait auparavant un peu réfléchir le consommateur français. Aujourd'hui, la donne dans l'automobile est en train de changer. Pouvons-nous, Sébastien Martin, encore résister à la concurrence de la voiture chinoise, ou bien Renault, Peugeot, Citroën doivent se préparer à un raz-de-marée qui a déjà un peu commencé d'ailleurs.
1: Soyons précis, soyons clairs. Il y a effectivement une production industrielle chinoise qui, en matière automobile, comme dans beaucoup de choses, s'est considérablement développée ces dernières années, qui a abouti à des volumes de production considérables. Et ça nous pose un défi aujourd'hui. Et ça nous
0: Tout à fait.
1: Et ça nous pose un défi majeur aujourd'hui, qui n'était pas exactement le même qu'il y a 10 ou 15 ans ou 20 ans, où en fait la Chine était un lieu où on produisait des produits avec une faible valeur ajoutée et que finalement ce système pendant un moment arrangeait un petit peu tout le monde. Aujourd'hui c'est plus exactement le même cas. Ça veut dire quoi? Ça veut dire qu'aujourd'hui, au niveau européen, on doit se penser pas simplement comme un grand marché ouvert, mais bien évidemment comme une puissance économique avec un marché de 450 millions de consommateurs, qu'on peut venir sur ce marché, mais à un certain nombre de conditions. Et parmi ces conditions, c'est ce que défend la France aujourd'hui, notamment en matière automobile. Matière automobile, on dit, mais attendez, un véhicule européen, c'est un véhicule qui a du contenu européen et qui, pour pouvoir être accompagné, je veux dire, quand on veut accompagner aujourd'hui l'achat d'un véhicule électrique, il n'est pas normal que dans certains pays, et ce n'est pas le cas en France, on puisse verser des subventions pour acheter un véhicule chinois, qui n'a pas forcément beaucoup d'effet. Je ne sais pas si vous avez vu les statistiques des véhicules électriques en Europe qui sont sortis fin août. Les 15 véhicules électriques les plus vendus en Europe, aucun n'est chinois.
0: Bien sûr,
1: en France, parmi les véhicules électriques les plus vendus en France, aucun n'est chinois. Et le plus vendu, ce sont des Renault, et c'est la R5 électrique par
0: exemple. Alors, il y a la Dacia Spring qui est fabriquée, pas forcément en Europe. Bon, voilà. Alors, effectivement, Jean-Michel Salvatore, une question pour vous, Sébastien Martin.
2: Je vais revenir sur la désindustrialisation de la France, puisque quand on regarde les chiffres quand même, en 30 ans, on a perdu plus d'un million d'emplois industriels en France, c'est-à-dire à peu près 25%. Quel rôle, à votre avis, ont pu jouer les 35 heures dans cette désindustrialisation? Est-ce que vous faites un lien direct entre les 35 heures qui sont apparues en 1998 avec Lionel Jospin et cette désindustrialisation? Parce qu'on voit bien, par exemple, sur les cycles à la pierre, on voit très bien que les cycles à la pierre, ils font des vélos qui sont deux à trois fois plus chers que ceux qui sont vendus chez Decathlon. Et Decathlon à 60% aujourd'hui de part de marché dans le vélo. Donc, est-ce que les 35 heures, ça n'a pas été un accélérateur du phénomène? Et est-ce que dans la campagne présidentielle qui commence, est-ce que vous considérez que le candidat du socle commun doit prendre des initiatives pour remettre les gens au travail, pas uniquement sur la retraite, mais est-ce qu'il ne faut pas revoir la durée du travail?
1: Écoutez, moi, je suis un homme de droite. Donc, les 35 heures en 97, qui ont été mises en place progressivement jusqu'en 2000, c'est vraiment pas ma tasse de thé. Je considère qu'une société, pour réussir, et surtout avec la démographie telle que nous la connaissons, elle doit plus être basée sur le travail, la création de valeur à partir du travail, que sur le partage d'un gâteau qu'on ne fait pas grossir. Et les 35 heures n'ont pas amélioré la compétitivité du site France, n'ont pas amélioré le coût du travail en France.
2: Est-ce que les 35 heures sont à l'origine?
1: Ils ne sont pas à l'origine de la désindustrialisation de la France. La désindustrialisation de la France, elle avait commencé avant les 35 heures. Les 35 heures n'ont rien arrangé. Et la question, je vois un certain nombre de candidats, je pense par exemple, moi je suis issu de la droite républicaine, je suis très heureux que le candidat LR, Bruno Retailleau, se soit positionné en essayant d'imaginer un système d'heures supplémentaires. Alors j'ai pas tout compris si c'était parfaitement défiscalisé, désocialisé, etc. Mais en tout cas, je trouve que ce sont des idées qui vont plutôt dans le bon sens dans le débat de la présidentielle. Mais il y a eu un mouvement de désindustrialisation qui avait commencé bien avant. Je me souviens même qu'à un moment, on encourageait presque à aller produire à l'autre bout du monde. Donc, ce moment-là, je crois qu'il est un peu différent aujourd'hui. On n'assiste pas forcément à des délocalisation.
2: Mais le mouvement, c'est pas inversé. Vous pouvez pas dire que le mouvement, c'est inversé.
1: Non, je tiens à être précis. Si, il faut être précis. Il faut être précis. Parce que moi, j'en ai marre qu'on dise la France est engagée dans un mouvement inexorable de désindustrialisation. La France a détruit, c'est vrai, des millions d'emplois industriels. Dans la décennie qui a précédé 2015, on a détruit 1 million d'emplois industriels. De 2018 à 2024, je le redis, c'est la première fois depuis 30 ans que la courbe de l'emploi industriel s'est inversée. On a recréé 180 000 emplois industriels. Nous sommes le seul pays d'Europe, je dis bien, peut-être pas le seul pays d'Europe, mais en tout cas si on compare par rapport à nos voisins allemands, si on compare par rapport aux Italiens, nous avons créé plus d'emplois industriels en France qu'en Italie, et je ne le dis pas par rapport à l'Allemagne. Donc la question aujourd'hui, c'est qu'il y a des nouveaux défis, il y a une concurrence asiatique massive, il faut que l'Europe protège mieux, il y a le défi de l'intelligence artificielle qu'il faut qu'on prenne à bras le corps, ça ce sont des nouveaux défis, mais je refuse, parce que je l'ai vécu dans mon territoire. Vous savez, je suis élu à Chalon-sur-Saône. À Chalon-sur-Saône, on a connu la fermeture de Kodak. Ah oui, j'avais 2500 salariés. Aujourd'hui, à la place de Kodak, j'ai 9 usines. J'ai recréé 1500 emplois industriels dans mon territoire, et c'était ces dernières années. Donc, je refuse cette fatalité.
0: Alexandre Malafa, il y a une question pour vous.
3: On va rester sur le terrain des causes, si vous le voulez bien, parce qu'il y en a quelques-unes qui sont à explorer. Alors, on peut reconnaître, évidemment, Emmanuel Macron, on verra pour son grand bilan plus tard, mais quelques éléments qui sont saillants, et notamment son volontarisme dans le domaine économique. Ça, c'est indéniable. Mais
1: vous avez vu que les Allemands font un choose Germany.
3: Oui, mais c'est très bien. Mais c'est pas la volonté,
1: la
3: c'est
1: France
3: une chose.
1: Inspire l'Allemagne,
3: la volonté politique, ça, c'est bien. Mais après, il faut regarder les faits et les actes, et malheureusement, les tendances générales sont quand même pas très bonnes. Il n'y a pas beaucoup d'indicateurs positifs. Moi, je suis quand même frappé par un point dans le domaine économique et industriel, c'est qu'on a quand même vraiment voulu, en tout cas, c'était l'annonce initiale, donner voilà, la chance à, et notamment économie, industrie. Mais très sincèrement, depuis 9 ans, on a quand même le sentiment qu'on fait 2 pas en avant, et vous êtes le monsieur des 2 pas en avant dans plein de domaines, c'est vrai, mais il y a aussi 5 pas en arrière. On n'a jamais autant complexifié l'économie, alors ça a commencé avant vous, mais ça n'a pas cessé. Et cette complexité de l'économie, cette complexification du quotidien, là maintenant...
0: Des exemples, passe, Alexandre Malafaï.
3: La facturation
0: Malafaï.
3: Électronique voilà. qui vient se rajouter, tout récent, alors, voilà. mais on peut parler de la RGPD, on peut parler de toutes les normes européennes qui passent et qu'on transpose ou qu'on surtranspose. Je ne suis pas certain...
1: Et d'ailleurs, derrière, on fait passer des textes pour essayer de les simplifier.
3: Oui, je sais bien, non, mais on pourrait parler de la loi NOTRe, bon. Où il y a un préfet qui a été chargé de trouver des moyens de contourner les dispositifs de la loi NOTRe, le préfet Rouchel Bézot.
1: Alors, on a vraiment
3: trop simplifié l'économie, on a perdu de vue le réel pour mettre la norme et l'État au centre, alors que c'est pas bien. Ça le principe général.
1: Vous avez raison, le principe général doit être de simplifier la vie des chefs d'entreprise. Moi, je ne suis pas là depuis très longtemps, mais on a pris 2 mesures. Et une, je pense qu'il faut qu'on fasse encore mieux connaître. On dit tout le temps, pouvoir implanter une entreprise dans notre pays, c'est long, il y a des recours, etc. etc. J'ai signé un décret avec un certain nombre de collègues ministres ces derniers mois, qui fait que désormais, quand il y a un recours sur un projet industriel dans notre pays, on va directement en cour administrative d'appel. On a supprimé le premier échelon de recours parce que il faut dire les choses telles qu'elles sont. Bien sûr qu'il faut avoir des voies de recours, qu'on est dans un état de droit. Mais parfois, on voit bien qu'il y a des recours un peu abusifs. Et que les tribunaux administratifs sont très engorgés de dossiers qui sont les délibérations des conseils municipaux, des conseils départementaux et tout ça. Bon, eh bien, désormais, on va directement au niveau de la cour administrative d'appel, qui est sans doute d'ailleurs mieux calibrée pour répondre à ce genre de problématiques, et on va faire gagner entre 1 an et 1 an et demi sur les projets. Premier exemple. Deuxième exemple, il faut simplifier l'accès au foncier. J'ai relancé une série de labellisations de sites industriels clés en main, parce que on n'implante pas des entreprises sur des fonciers qui ne sont pas prêts.
3: Sur des friches ?
1: Sur des friches, sur des fonciers, mais une friche, à condition qu'elle soit préparée pour accueillir un projet industriel, c'est-à-dire que toutes les études aient été faites. Ce sont 2 mesures qui sont simples, qui ont été prises et qui sont aujourd'hui disponibles. Il faut sans doute aller plus loin. Bien sûr qu'il y a des chefs d'entreprise qui en ont marre, et demain je vais à la REF du MEDEF et je pense que je vais en entendre beaucoup.
0: Sébastien Martin, pour être encore plus concret, Alexandre Malafaï évoquait cette facturation au format électronique dans quelques jours, dès le 1er septembre. Les chefs d'entreprise, navrez-vous le dire, sont en train de s'arracher les cheveux, je vous le dis de manière un peu triviale. Je ne me permettrai pas, Sébastien Martin.
3: J'ajoute que ça coûte une fortune.
0: Alors voilà,
3: pour les entreprises, il faut être sérieux. Il y a comme des transformations d'outils informatiques dans les entreprises. J'ai des exemples très concrets, je ne vais pas les citer à l'antenne, où un certain nombre de fabricants de logiciels allemands, pour certains d'entre eux, ne sont pas prêts, et où ça coûte, l'impact dans les comptes économiques des boîtes, la transformation, c'est des millions d'euros.
0: Alors, la réponse du ministre chargé de l'industrie.
1: Bon, je veux pas faire le coup de dire, ben attendez, quand il y a eu le prélèvement à la source, on nous a expliqué aussi, j'entendais que les entreprises, ça allait être compliqué, personne ne reviendrait sur le prélèvement à la source aujourd'hui. C'est le premier point. Deuxième point, il est évident qu'on applique les choses à partir du 1er septembre. Je précise qu'à partir du 1er septembre, c'est l'obligation de pouvoir recevoir des factures. Pour les ETI et les grosses entreprises, c'est l'obligation de recevoir et d'émettre. Pour les petites entreprises, c'est uniquement l'obligation de pouvoir recevoir des factures. Elles ont encore un an derrière pour pouvoir émettre des factures. Mais très concrètement, c'est quoi la facturation électronique ? Aujourd'hui, je suis dans une PME. Je reçois une facture par email au format PDF. Je dois rentrer dans mon ordinateur, dans mon logiciel de comptabilité, la facture qui correspondait à telle commande, le prix, la référence de l'entreprise, son SIRET, etc. etc. Et demain, tout ça va se faire automatiquement, va venir dans le logiciel de gestion, ça va faire gagner du temps et de l'argent.
0: Très bien. Alors, nous évoquerons avec vous, parce que vous restez avec nous, Sébastien Martin, nous évoquerons avec vous la politique, avec cette idée de David Lisnard de lancer eh bien, une primaire de la droite et du centre. Vous êtes un homme de droite, vous l'avez dit, et nous en parlerons avec vous.
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0: Avant de retrouver Sébastien Martin, ministre délégué chargé de l'industrie, un point sur l'actualité avec le rappel des titres de Guillaume Lariche. Bonsoir Guillaume.
9: Bonsoir Charles, bonsoir à toutes et à tous. Des policiers marseillais insultés par le député insoumis Sébastien Delegu ont porté plainte contre lui pour outrage. L'altercation aurait eu lieu hier dans le deuxième arrondissement de la cité phocéenne. Les fonctionnaires reprochent aux parlementaires d'avoir tenté de les empêcher de pénétrer dans un immeuble pour rechercher un voleur présumé d'une montre de luxe. Le ton serait monté, les mauvais mots fusés. L'avocat de Sébastien Delegu dément la version. La tornade d'hier dans le village de Poma dans l'Aude a emmené une vingtaine de personnes à l'hôpital. Une cinquantaine d'autres a transité par le centre de secours installé dans la salle polyvalente de ce village situé une vingtaine de minutes au sud de Carcassonne. 300 maisons sur 500 ont été détruites. Une semaine après sa première sortie dans l'espace, Sophie Adenau est en ce moment à l'extérieur de la Station Spatiale Internationale. Avec son binôme américain, la Française remplace une antenne de communication. La sortie de Sophie Adenau à 400 km au-dessus de notre tête de terrien devrait durer encore un petit peu plus d'une heure. Et puis enfin, dans un mois, le vendredi 25 septembre, le pape arrivera en France pour un voyage de 4 jours entre Paris, Lourdes et Metz. Léon XIV sera reçu par Emmanuel Macron à l'Élysée, présidera les Vêpres à Notre-Dame de Paris. Pour sa messe Place de la Concorde, 500 000 fidèles sont attendus d'après le diocèse de la capitale. Ce sera le samedi 26 septembre à partir de 15h.
0: Merci Guillaume Lariche. On vous retrouve pour un prochain point sur l'actualité d'ici un peu moins d'un quart d'heure à 19h45.
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0: Toujours en compagnie de mes deux débatteurs, Jean-Michel Salvator et Alexandre Malafaille. Notre invité ce soir, Sébastien Martin, ministre délégué chargé de l'industrie. Alors nous l'évoquions, hein, monsieur le ministre, le contexte ne va pas fort, le budget sera l'un des grands thèmes de l'année. Je précise qu'on parlera de 2027 en d'ici quelques minutes, mais j'aimerais évoquer l'un des grands thèmes de cette rentrée, le budget. Ce sera très tendu, nous allons au-devant de moments extrêmement délicats, ça risque de taper très fort. Faut-il que les entreprises s'inquiètent en termes de fiscalité, Sébastien Martin ?
1: Écoutez, le Premier ministre a pris un engagement, c'est de ne pas augmenter la fiscalité. Donc, il y a aujourd'hui, et je crois que ça a été rappelé, un besoin de stabilité de la fiscalité. Donc, il n'y aura pas d'augmentation de la fiscalité à l'endroit des entreprises. Après, dans ce budget aussi, tout le monde l'a dit, ça semble être un Everest, ce budget 2027. Il va demander des efforts à tout le monde.
0: Vous savez que certains à gauche réclament plus de fiscalité pour les entreprises.
1: Bah, c'est bien parce qu'ils sont de gauche. Et je pense qu'on en parlera peut-être tout à l'heure pour 2027. Peut-être que réintroduire un bon vieux clivage droite-gauche, ça fera pas de mal. Avec d'un côté une volonté de toujours augmenter les impôts et d'une autre une volonté de modération fiscale, de stabilité fiscale et si on peut, de baisse de la fiscalité. Ça s'appelle peut-être rétablir le débat droite-gauche et ça s'appelle rétablir un débat démocratique. Et pourquoi pas ? Et au moins les cartes sont sur la table, les choses sont claires.
0: Reconnaissez,
1: moi, je ne suis pas
0: Sébastien
1: favorable
0: Martin,
1: à une hausse 3000, de la fiscalité.
0: 3 600 milliards d'euros de dette, il faudra que certains paient. Et chacun devra apporter sa pierre à l'édifice et chacun devra peut-être un peu, pardonnez-moi l'expression, trinquer les entreprises. Y échapperont alors ?
1: Ce que je dis, et je crois que Roland Lescure a eu l'occasion de le préciser, c'est que les taux de fiscalité tels qu'ils sont aujourd'hui n'auraient pas prévu dans ce budget 2027 de les augmenter. Par contre, il y a cette contribution exceptionnelle des très grandes entreprises qui l'an dernier a touché 300 entreprises, qui est toujours sur la table aujourd'hui avec une volonté de faire en sorte qui devait durer qu'un an, je sais bien. Mais
2: ça,
1: la situation,
2: c'est des impôts supplémentaires. C'est une taxe qui devait être instaurée pour une année. Elle a été instaurée pour une deuxième année. Et maintenant, on parle d'une troisième année. Donc, c'est du provisoire qui devient perpétuel.
1: Oui, mais je vois d'ailleurs que celles et ceux qui l'ont instauré, à l'époque, Michel Barnier, Bruno Retailleau étaient dans le gouvernement. L'ont fait parce qu'on est face à une situation qui est extrêmement complexe, extrêmement difficile. La croissance ne revient pas aussi parce que des crises internationales n'aident pas à ce que la croissance puisse revenir. Et il y a un moment, il faut mieux avoir un discours de courage qui dit il y a un effort encore à faire cette année parce qu'on ne peut pas se permettre l'année prochaine d'avoir un déficit à 6% du PIB parce que le poids et la charge de la dette viendraient trop affaiblir nos capacités d'investissement et qu'à un moment, on va demander peut-être un effort à un nombre réduit d'entreprises, peut-être un effort à certaines catégories de population pour rétablir les comptes.
0: Alors, Sébastien Martin, vous le disiez, vous êtes un homme de droite, même si vous n'êtes plus au LR depuis...
1: J'étais suspendu.
0: Suspendu, effectivement, depuis que
1: mais
0: vous avez
1: gagné,
0: rejoint...
1: J'ai gagné une circonscription sans le soutien de LR,
0: bien,
1: et pourtant j'ai siégé au sein du groupe LR.
0: À fait compris, mais je précise aux auditeurs que vous avez été suspendu depuis
1: ceux qui m'ont suspendu, avaient sans doute une carte à LR ou à l'UMP qui était beaucoup plus fraîche que la mienne.
0: Alors, David Lisnard a relancé l'idée d'une primaire de la droite et du centre dans une tribune au Monde. Pour le maire LR de Cannes, à ce stade, aucun candidat naturel ne s'impose à droite et au centre. C'est une proposition de la part du maire de Cannes pour éviter, je cite, la division qui fait perdre les élections. Votre famille politique originelle, si j'ose dire, Sébastien Martin, n'a pas été épargné durant ces dernières élections, notamment présidentielles. Est-ce que vous rejoignez la proposition de David Lisnard ?
1: Non, pas du tout. Pour plusieurs raisons. D'abord, la première, c'est que moi, je suis issu de la famille gaulliste et que l'élection présidentielle, c'est la rencontre d'un homme et d'une femme avec le peuple français, avec les Françaises et les Français. Le deuxième point, on a vu le succès de la primaire pour permettre à la droite de gagner les élections présidentielles. On peut dire que ça a vraiment très très bien marché les deux fois où nous les avons utilisées. Et troisièmement, en général, ceux qui sont très favorables à la primaire, c'est en général ceux qui souhaitent se relancer dans une campagne.
0: C'est le cas de David Lisnard.
1: J'ai un peu le sentiment que la campagne de David est un peu à la peine, si on en croit les sondages. Et la primaire, malheureusement, elle sert aussi beaucoup, pour certaines et certains, à avoir une place au soleil quand naturellement ils ne l'ont pas. Donc je crois que les Françaises et les Français sont avides d'avoir un débat présidentiel. Maintenant, je crois aussi qu'ils en ont un peu marre, si vous voulez, d'avoir 45 candidats ou 25 candidats sur la ligne de départ. Je crois qu'il y a un moment ou à un autre, il faut avoir la modestie de considérer que ça prend ou que ça ne prend pas. Quand ça prend pas, on ne se sert pas d'une primaire pour essayer de faire prendre.
0: Bruno Retailleau, alors au point de David Lisnard, mais Bruno Retailleau est à la peine dans les sondages, crédité de 7, 8, voire 9% pour l'instant. Est-ce que vous êtes favorable à ce qu'il continue ou bien à ce qu'il s'efface, Bruno Retailleau ?
1: Moi, ce à quoi je suis favorable, c'est que L'élection présidentielle de 2027, c'est ni 2017, ni 2022.
0: La question est simple, hein, Sébastien Martin.
1: Non, mais est-ce qu'il doit se retirer ? Non. En tout cas, certainement pas maintenant. Pourquoi ? Parce que je pense que la droite républicaine doit faire entendre sa voix dans cette campagne des présidentielles. Et que, avec Emmanuel Macron, ça a été la stratégie du dépassement. Très bien, ok. Mais là, je pense qu'on doit avoir une stratégie du rassemblement. Du rassemblement de la droite et du centre, comme on a toujours gagné les élections quand on les a gagnées.
0: Il faudra que quelqu'un s'efface, alors, c'est ce que vous dites.
1: Il faudra sans doute que quelqu'un s'efface, mais dans une logique de rassemblement de la droite et du centre, et puis en face, dans une logique qui est la logique de la gauche. Voilà. Et moi, je suis très heureux de voir que la gauche essaye de faire émerger un candidat, parce que on ne peut pas éternellement vivre simplement dans un système qui consisterait à avoir les deux extrêmes et puis ensuite à faire un espèce de rassemblement juste pour éviter les deux extrêmes.
0: Qui doit s'effacer selon vous, Sébastien Martin,
1: C'est à Édouard Philippe et à Bruno Retailleau d'ensemble discuter, peut-être avec d'autres autour de la table, je pense à Xavier Bertrand par exemple, dont je suis très proche, de savoir, parce qu'on peut faire la meilleure équipe de France, j'en suis convaincu. De la droite et du centre, on est capable de faire la meilleure équipe
0: qui
1: de France.
0: Qui doit s'effacer.
1: Et qui devra s'effacer ? Eh bien, si Édouard Philippe s'efface au profit de Bruno Retailleau, je serai très heureux. Et si Bruno Retailleau s'efface au profit d'Édouard Philippe, je serai très heureux.
0: Alexandre Malafaille.
3: Il faut deux conditions. Il faudra sans doute un effacement, voire plusieurs, parce qu'ils ne sont pas que deux en lice. Mais la fameuse rencontre dont vous parliez entre un homme et les Français, les Françaises, cette rencontre-là, pour l'instant, rien n'indique qu'elle va se produire. Il n'y a aucune personnalité qui émerge. Il y a un début de quelque chose avec Édouard Philippe, mais il y a tellement... pas grand-chose tout autour, qu'on dit comment est-ce que cette fameuse rencontre peut arriver. Très sincèrement, on a l'impression d'en être très loin.
1: Bah, de toute façon, si cette rencontre n'arrive pas, ça sera difficile de gagner. Donc, aujourd'hui, le sujet, c'est de se mettre à la hauteur du débat présidentiel. C'est de savoir si, oui ou non, nous considérons que ce pays est un grand pays, qu'il a certes des difficultés à traverser, mais que pour autant... il n'est pas condamné à quelque forme de déclin que ce soit, qu'il pèse sur la scène internationale, qu'en matière de défense, c'est un des rares pays européens à pouvoir quand même jouer sur la scène internationale. Je pense qu'on l'a vu au moment de la crise iranienne, on était quand même juste un peu les seuls à pouvoir envoyer un porte-avions et tout ce qui va avec en Méditerranée orientale. Je considère que nous sommes une puissance industrielle qui a des choses à dire et des choses à faire également. Et que l'enjeu de la présidentielle, c'est pas un enjeu de Premier ministre. Là, je vois tous les jours, on égrène des listes de mesures ou parfois même de mesurettes. C'est de savoir qu'est-ce qu'on veut pour le pays. Est-ce qu'on veut vraiment que ce pays soit et reste un grand pays, ou est-ce que, comme certains le veulent, plutôt aux extrêmes, on le livre à d'autres.
0: Jean-Michel Salvatore a une question pour vous, Sébastien Martin.
2: Vous le disiez tout à l'heure, vous êtes un ex-LR ou un LR suspendu, mais vous ne soutenez pas beaucoup les LR parce que vous pourriez, à la limite, souhaiter que David Lisnard se retire au profit de Retailleau pour que Retailleau puisse faire prospérer une candidature LR. Donc vous ne le demandez pas à ça finalement. On vous sent totalement indifférent à la victoire de Retailleau, d'Édouard Philippe ou d'Gabriel Attal.
1: Pourquoi vous dites que je serais indifférent ?
2: Ah, parce que je vous
1: écoute. Je ne suis pas indifférent. Moi, je souhaite que ma famille politique, de la droite et du centre, gagne l'élection présidentielle en 2027. Et je considère que cette victoire doit passer par un rassemblement et par entre Bruno Retailleau et
2: Édouard Philippe. Oui, mais le ticket Lisnard-Retailleau, est-ce que ce n'est pas une formule intéressante finalement pour les idées qui sont les vôtres ?
1: Je ne crois pas. Je pense que David Lisnard, il a son positionnement, il a sa stratégie, mais ça ne fait pas partie des gens pour moi qui peuvent être président de la République en 2027. C'est aussi simple que ça. Et je ne suis pas raccord avec son positionnement politique à lui. Je suis de droite, mais je n'ai jamais été un libéral comme il peut l'être aujourd'hui. Je crois à l'esprit d'initiative, bien évidemment. Je pense qu'il faut lâcher les baskets aux chefs d'entreprise, mais je crois aussi en la force de l'intervention publique.
0: Merci beaucoup, Sébastien Martin, ministre délégué chargé de l'industrie. Merci d'avoir été parmi nous ce soir sur Europe 1. On va se quitter l'espace de quelques secondes et juste après la petite pause, nous évoquerons cette enquête qu'Europe 1 vous a révélée hier soir. Enquête pour détournement de fonds publics ouverte à l'encontre de Bali Bagayoko. LFI dénonce, je cite, une campagne raciste. À tout de suite.
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0: Avant d'évoquer Bali Bagayoko et cette enquête du parquet national financier, campagne raciste selon LFI, eh bien un bref rappel de l'actualité avec Guillaume Larry.
9: Une semaine après sa première sortie dans l'espace, Sophie Adenau renouvelle l'expérience depuis 14h45 cet après-midi avec son binôme américain. La française, 44 ans, remplace une antenne. Elle permettra de transférer des données à très haut débit entre le centre spatial de Houston aux États-Unis et l'ISS situé à 400 km de la Terre. Le Parti Socialiste et la formation Place Publique de Raphaël Glucksmann doivent valider ce soir les modalités de la primaire de la gauche social-démocrate. Pour l'instant, le scrutin doit se tenir en octobre. Dans les autres familles politiques, le maire de Cannes, David Lisnard, souhaite un vote pour désigner un candidat commun à la droite et au centre. Dans le journal Le Monde, celui qui est aussi en course pour la présidentielle estime qu'aucun leader naturel ne s'impose à ce stade. Quel a été le coût de la canicule cet été pour terminer ? Pour répondre à la question, une mission menée par la Commission des Finances de l'Assemblée Nationale débute dès demain, avec l'audition notamment de Météo France ou encore de la Fédération nationale des sapeurs-pompiers. Mi-août, la ministre de la Transition écologique, Monique Barbu, évoquait une somme de 10 à 15 milliards d'euros pour ces vagues de chaleur à répétition.
0: Merci Guillaume Larive. Prochain point, ce sera votre journal de 20h.
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0: Je suis toujours accompagné de Jean-Michel Salvatore, chroniqueur politique et communicant, Alexandre Malafaille, également présent en studio, président, fondateur de l'Institut Sinopia. Nous allons évoquer dans une poignée de minutes l'enquête ouverte par le PNF concernant Bali Bagayoko et puis la réponse des ténors de LFI qui dénoncent notamment Mathilde Panot, une campagne raciste. Mais juste avant, j'aimerais revenir, messieurs, sur l'entretien que nous venons d'avoir avec le ministre de l'Industrie, Sébastien Martin. Qu'en avez-vous pensé ? Alors, Alexandre Malafaille, vous êtes un acteur du monde économique, et ça c'est important de le préciser. Est-ce qu'il a répondu à vos inquiétudes ? Sans langue de bois, Alexandre Malafaille.
3: Écoutez, il a au moins un gros avantage, Sébastien Martin, c'est qu'il connaît bien les questions industrielles pour y avoir été confronté directement dans sa commune avec les conséquences qu'on connaît. Et il est rentré au gouvernement avec l'ambition de servir sur cet enjeu-là, sur cette cause-là en particulier. Donc ça, c'est plutôt bien. On parle pas de quelqu'un qui est hors sol, comme ça peut être souvent le cas avec certains ministères qui sont tenus par des gens qui connaissent pas bien leur sujet. Là, c'est le cas. Après, comment voulez-vous qu'il puisse me convaincre ? C'est-à-dire, malheureusement, la dynamique, elle est ce qu'elle est.
0: Il n'est pas aidé par le contexte.
3: Voilà, il est dans un système, une machine qui s'est emballée, où l'État se met au centre du jeu pour le contrôler, le régler, comme une horlogerie, comme si effectivement tout ça devait tourner à la perfection. On est dans un pays où le principe de précaution stérilise beaucoup de choses au détriment effectivement de la création de valeur. On a perdu de vue que l'économie est au service d'un projet de société. Aujourd'hui, c'est l'État qui est au service du projet de société. Donc voilà, donc il ne peut pas me convaincre. Je sais qu'il fait ce qu'il peut, ce qu'il a annoncé comme mesure en disant c'est vrai, j'ai signé un décret pour simplifier un niveau de juridiction administrative quand on a un problème de recours, etc. C'est très bien. Mais tout ça aurait pu être fait il y a 9 ans. C'est-à-dire, je suis désolé, on n'est pas en train de découvrir les problèmes, on est en train d'avoir un état des lieux qui est invraisemblable. Oui, mais par contre, voilà, c'est mieux que rien.
0: Alors,
3: et bravo.
0: Jean-Michel Salvatore, une analyse plutôt sur le volet politique de la discussion que nous avons eue avec Sébastien Martin. Et c'est vrai que Sébastien Martin ancien DLR, suspendu depuis qu'il a rejoint le gouvernement Le Cornu. Sébastien Martin n'a pas forcément été favorable et n'a pas forcément montré de préférence par rapport au candidat LR de cette campagne présidentielle. Et pourtant, il vient de cette famille politique.
2: Disons qu'il est très content d'être ministre. Et que pour garder son poste de ministre, il a avalé
0: Il ménage la chèvre le chou, c'est ça?
2: Non, pire que ça. Il a avalé une couleuvre gigantesque, c'est qu'il fait partie d'un gouvernement qui a suspendu la réforme des retraites, alors qu'il est un élu LR. Et moi, je trouve que de ce point de vue-là, si vous voulez, ça pose un réel problème, parce qu'évidemment, il avait peut-être des convictions de droite et des convictions LR, mais il s'est retrouvé finalement à avaler des couleuvres et à cautionner un gouvernement qui a mis par terre l'une des réformes les plus importantes dont on a besoin et qui fait que la campagne présidentielle va se refaire sur l'affaire des retraites alors que c'est une affaire qui est réglée partout en Europe et donc ça va nous faire perdre 10 ans. Donc si vous voulez, je vois bien l'embarras de M. Martin, il est LR mais plutôt un ancien LR, il est content d'être au gouvernement et il est très gêné de critiquer à la fois M. Édouard Philippe, mais aussi Emmanuel Macron et Sébastien Lecornu.
0: Tout à fait. Alors, messieurs Salvatore et Malafaye, j'aimerais revenir avec vous, il nous reste 10 minutes avant le journal de 20h de Guillaume Lariche, revenir avec vous sur cette enquête pour détournement de fonds publics ouverte à l'encontre de Bali Bagayoko, enquête concernant son emploi à la RATP. Elle vise, cette enquête, à procéder aux vérifications utiles concernant les conditions d'emploi de Bali Bagayoko à la régie des transports parisiens. C'est ce qu'explique le parquet national financier. Et depuis cette annonce hier, eh bien, les réactions sont nombreuses, effectivement, du côté de LFI. On crie au racisme. LFI dénonce une campagne raciste. Je vous propose d'écouter d'ailleurs Mathilde Panot qui a réagi ce matin sur BFM TV.
15: Je veux dire tout mon soutien à Bali Bagayoko qui est victime d'un acharnement politique et d'une campagne raciste depuis son élection qui sont absolument inadmissibles. Je rappelle que cette affaire vient de Frédéric Aziza en lien avec l'ancien directeur de cabinet socialiste de l'ancien maire et que c'était les mêmes qui l'avaient accusé d'être proche des narcotrafiquants.
16: C'est le canard enchaîné, en effet, qui a révélé
15: l'affaire. Les accusations ont été démontées par la RATP. Elles ont été démontées par des élus, y compris de droite. Moi, je vais vous dire, Bali Bagayoko va être blanchi et ça suffit de faire en sorte de le traîner dans la boue à tout va.
0: Voilà, Mathilde Panot ce matin sur BFM TV et Éric Coquerel s'est rajouté à ce débat. Le président de la commission des finances de l'Assemblée et député LFI de Seine-Saint-Denis a lui aussi dénoncé une campagne raciste à l'encontre de Bali Bagayoko. C'était ce matin sur LFI.
17: Ses origines à la fois parce qu'il est noir, mais aussi parce qu'il est issu des quartiers populaires. Bali Bagayoko est issu de la ville de Saint-Denis, et ce qu'on ne supporte pas, c'est le fait qu'il soit devenu noir, et en plus insoumis. Alors là, je veux dire, c'est la cerise sur le gâteau. Et c'est pour ça que je pense qu'il a des attaques que ne subissent personne.
18: Vous accusez les socialistes, précisément. Vous avez cité les socialistes, vous pensez
17: oui,
18: que...
17: Oui,
18: mais qu'est-ce que vous avez
17: parce que manifestement, par exemple,
18: aujourd'hui.
17: M. Lebon, qui était l'ancien directeur de cabinet de l'ancien maire, est à l'origine de ce qui est remonté, notamment auprès d'un journaliste du Canard enchaîné qui s'est fait une tradition de nous attaquer par des calomnies en tous sens, et c'est parti comme ça.
0: Voilà, Éric Coquerel sur LCI ce matin. Alors, Jean-Michel Salvatore, Alexandre Malafaye, est-ce que les ténors LFI tentent un peu de détourner le sujet en parlant du racisme concernant ce Bali Bagayoko Gate? Alors, expliquez-nous.
2: Oui, évidemment, c'est totalement ridicule et indécent. L'affaire, elle est quand même sérieuse. Moi, je ne suis pas juge, si vous voulez, mais ce que je constate, c'est que le canard enchaîné a révélé que Bali Bagayoko avait occupé deux emplois à temps complet simultanément. Mm-hmm. Donc, il faut faire un peu la lumière là-dessus, parce que ça n'est pas un épiphénomène, ça a duré 20 ans. Pendant 20 ans, il a occupé des responsabilités...
0: Ça a démarré en 2001.
2: Il a occupé des responsabilités exécutives, soit au département, soit à la mairie. Et dans le même temps, il s'est fait embaucher d'une façon assez rapide et assez complaisante par la RATP. Donc il est tout à fait normal que la justice fasse son travail, de même que la justice a fait son travail quand il y a eu l'affaire de le Penelope Gate, et donc François Fillon l'a payé assez cher, mais François Bayrou, de la même façon, a payé assez cher le fait d'avoir utilisé l'argent des assistants parlementaires pour financer le MoDem, le Rassemblement National également avec Marine Le Pen. Donc il faut arrêter de crier au scandale. Il arrive à la France Insoumise exactement ce qui arrive aux autres partis, mais ça, les dirigeants de LFI ne l'acceptent pas parce que, visiblement, ils se sont fait prendre les doigts dans le pot de confiture.
0: Alexandre Malafaye, est-ce aussi pour éviter que nous parlions du fond de cette affaire Bali-Bagayoko que Mathilde Panot et Éric Coquerel, qui ne sont pas les seuls, évoquent justement le sujet du racisme?
3: Ah oui, on sent beaucoup de fébrilité. Monter dans ces tours de cette façon-là, s'énerver, avoir des propos très durs, tout de suite, effectivement, jeter des grands anathèmes, au lieu de garder son calme, de dire, écoutez, voilà, il n'a rien à se reprocher, la justice va faire son travail et il sera blanchi, comme l'a dit Mathilde Panot. Voilà, ça suffit, on passe à autre chose. Là, ils en font une affaire. Alors, ils le font peut-être de manière opportuniste aussi, pour considérer, effectivement, vis-à-vis d'une certaine partie de leur électorat, que quelque part, le racisme systémique du système, de la droite, d'un certain nombre d'antennes de télé ou de radio, que tout ça, effectivement, participe d'une dynamique. Voilà, ça peut faire partie d'un mélange des deux. Mais il y a quand même derrière, je pense, une véritable inquiétude. C'est pas la première fois que les insoumis ou des insoumis ont des problèmes avec la justice. Certains ont été défendus jusqu'à la fin des fins possibles, jusqu'au moment où ils ont été lâchés, comme Adrien Quatennens, il faut s'en rappeler, ou à un moment donné, finalement, il est rentré dans l'ombre.
0: Pour des histoires conjugales.
3: Mais il a été tenu jusqu'au bout par Jean-Luc Mélenchon. Voilà, moi, ce que je trouve dommage, c'est que les partis politiques, dans leur ensemble, assurent des affaires comme ça, il faut qu'ils soient exemplaires. C'est-à-dire que, après, l'exemplarité, elle est essentielle. Parce qu'en effet, on verra ce que dira la justice. Il y a quelque chose qui mérite d'être éclairci. Je pense que si les électeurs de Saint-Denis avaient su que M. Bagayoko, en plus de sa rémunération d'adjoint au maire, gagnait peut-être 70 ou 80 000 euros par an, voire plus à la RATP,
0: C'était 6 000 euros mensuels,
3: plus
0: on est dans ce que vous dites, effectivement.
3: Donc, sachant qu'il y a peut-être d'autres choses à côté que l'enquête révélera, on verra.
2: Il y a à la fois le montant,
0: Jean-Michel
2: Salvatore. Il y a aussi, est-ce que c'est un emploi fictif?
0: C'est la question principale que va se poser le PNF, effectivement, Alexandre Malafaye.
3: Oui, sur les questions de l'emploi fictif, ça, c'est est-ce qu'il était payé à rien faire ou est-ce qu'il y avait une activité? Alors, s'il y avait une activité, après, on peut toujours dire qu'on a la capacité à tenir deux jobs en même temps. Plein de gens le font dans ce cher vieux pays en gagnant beaucoup moins bien leur vie, parce qu'à un moment, pour s'en sortir, parfois, il faut cumuler beaucoup d'emplois et beaucoup d'heures, donc peut-être qu'il avait le talent de tout faire. Mais ça, là encore, l'enquête le dira. Mais si c'est en fait un système, comme on a le sentiment que c'est un peu le cas, où il n'y a pas que lui et qu'il y a au bout du compte un certain nombre de gens qui ont été achetés parce que la paix sociale dans les quartiers, etc., ça méritera aussi d'être toujours développé.
0: C'est Jean-Michel Salvatore.
2: C'est ça le sujet, parce qu'en fait, si vous voulez, à une certaine époque, la RATP avait beaucoup de mal à rentrer dans certains quartiers. Il y avait beaucoup de bus qui étaient caillassés. Et à cette époque,
0: vous pensez qu'on a acheté la paix sociale en se servant de l'emploi public comme un moyen de défense,
2: Bien sûr, il y a une vingtaine d'années, comme il y avait un vrai problème de desserte de certaines banlieues, la RATP s'est dit, en fait, si on va embaucher dans les quartiers à la fois des conducteurs de
0: bus
2: ou des grands frères, peut-être que ça facilitera. Et puis d'un autre côté, c'est vrai que la RATP... visiblement, et c'est le cadre enchaîné qui l'a révélé, mais moi je n'en sais rien, mais je lis le cadre enchaîné, et le cadre enchaîné pointe du doigt le fait qu'il y avait un vrai système à la RATP, où la RATP avait l'habitude de salarier certains élus pour faire avancer plus rapidement leurs projets.
0: Alors, le canard enchaîné a parlé de 200 postes.
2: 200, hein,
0: voilà. Mais attention, une enquête est en cours, n'allons pas trop vite en besogne, messieurs. Alors, quelles conséquences pour LFI? Quelles conséquences pour LFI pourrait avoir, même s'il y a toujours la présomption d'innocence, hein, je le répète, quelles conséquences pour LFI pourrait avoir ce Bali Bagayoko Gate? Alors, Alexandre Malafaye, conséquences inexistantes pour vous ou pas? Parce que c'est vrai que les affaires, et qu'importe les partis, hein, il faut le reconnaître, les affaires durant cette campagne n'ont pas l'air d'avoir de prise sur les sondages.
3: Non, d'abord parce qu'il y a une accumulation d'affaires dans tous les partis, et qu'à un moment donné, alors chacun revient sur ses fondamentaux et se dit c'est mon camp, je le défends, j'allais dire quoi qu'il en coûte. Et je pense que Bali Bakayoko, vis-à-vis de son électorat et vis-à-vis de la famille politique LFI, pour l'instant, entre guillemets, n'est pas un problème. Ça peut le devenir si on s'approche de la présidentielle et que véritablement là, il y a la mise au grand jour d'un projet, d'un problème, d'un système. Mais le problème, est-ce que ça va arriver avant les élections? Est-ce que les enquêtes du PNF vont aller aussi vite qu'on le souhaiterait? Ou
0: alors, le PNF, généralement, est assez rapide. Mais
2: quand il s'agit de François Fillon, moins quand il s'agit de de personnalités de gauche.
3: Mais avant, voilà, arriver à mener une enquête et à renvoyer tout ça au tribunal, parce que même s'il le renvoie en correctionnel, est-ce que ça veut dire pour autant qu'il sera condamné ? Là encore, il faut passer par la case du tribunal.
0: Alors, LFI s'est longtemps présenté comme un parti qui, finalement, était un parti exemplaire, sans affaires. C'est là-dessus qu'LFI a beaucoup capitalisé, hein, aussi. Ce n'est pas la seule explication, mais c'est l'une des explications. Et c'est vrai que là, actuellement, Bali Bagayoko, l'homme censé incarner une nouvelle France, qui voulait incarner cette nouvelle génération d'élus, est-ce qu'on est vraiment sur un renouveau politique lorsqu'on voit les accusations dont il fait l'objet et les accusations dont on le soupçonne ?
2: Écoutez, moi j'ai quand même le sentiment que c'est une affaire de plus pour la France insoumise, et il y en a déjà eu pas mal. Vous en avez parlé tout à l'heure, Adrien Quatennens qui bat sa femme, excusez-moi, mais c'est pas anodin. Andy Kerbrat qui achète de la drogue sur un quai de métro à un mineur, c'est pas anodin non plus. Raphaël Arnaud qui visiblement serait impliqué au travers de ses assistants parlementaires dans une affaire de violence politique, c'est pas anodin non plus. Donc c'est une affaire de plus, et ça touche Bali Bagayoko qui est un véritable symbole, et c'est vrai que si on établit sa culpabilité, ça sera une véritable tâche pour la France insoumise, évidemment.
0: Messieurs, vous restez avec moi, Jean-Michel Salvator, Alexandre Malafaï, nous allons continuer après 20h à discuter, mais d'un tout autre sujet. Nous serons rejoints par notre invité, Michel Fayad, un analyste géopolitique. Nous reviendrons avec Michel Fayad sur ce parc, ce futur parc d'attractions sous pavillon saoudien dans le Val d'Oise. Juste avant le journal de 20h, celui de Guillaume Lariche, laissez-moi vous rappeler que la rentrée de la Grande Famille Europe 1, c'est jeudi. 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Merci infiniment de nous rejoindre. Si c'est le cas, si vous rentrez chez vous sur Europe 1, et si vous êtes toujours parmi nous et que vous ne nous avez pas quittés depuis 19 heures, on vous en remercie. Il est 20 heures, justement.
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0: Le journal de 20h est présenté par Guillaume Lariche. Bonsoir Guillaume Lariche.
3: Bonsoir Charles, bonsoir à tous.
0: Des casernes de pompiers ciblées par les voleurs.
20: Et la dernière à en faire les frais est celle de Bourgoin, Jallieu en Isère. Du matériel de désincarcération allant jusqu'à 10 000 euros pièces dérobées. Un outil pratique, vous verrez, pour commettre d'autres vols. Eux sont pris dans un étau pour tenter de décoller dans les sondages. Édouard Philippe et Gabriel Attal rivalisent de propositions, vous l'entendrez. Dans le Val d'Oise, la première pierre en carton-pâte n'est pas encore posée, que le projet saoudien de parc d'attractions XXL fait polémique. Les habitants ne sont vraiment pas convaincus et ils le disent haut et fort.
0: Elle n'est pas en carton-pâte, c'est Marlène Duret. Bonsoir Marlène, la tendance météo.
21: Alors de la chaleur demain avec le retour des 30 degrés sur la moitié nord jusqu'à 35-36 dans le sud-ouest, et puis le temps se dégradera à nouveau en soirée par le nord-ouest.
0: Merci Marlène, on vous retrouve à la fin de cette édition. Et donc, une cinquième caserne de sapeurs-pompiers cambriolée en un peu plus de deux semaines dans la région Auvergne-Rhône-Alpes.
20: Entre le 7 et le 18 août, quatre centres de secours ont été visés dans la métropole lyonnaise et le Rhône. Cette fois, c'est en Isère. À Bourgoin-Jallieu, la caserne a été visitée dans la nuit de samedi à dimanche. Une nouvelle fois, du matériel de désincarcération dérobé. Les malfaiteurs peuvent ensuite détourner ces équipements de secours pour commettre des effractions, Noémie Loisel.
22: Dans la remise de la caserne de Bourgoin-Jallieu, un écarteur et une cisaille ont été dérobés dans un fourgon. Du matériel de désincarcération déjà volé dans quatre casernes du Rhône et qui inquiétait la semaine dernière Valentin Violet du syndicat Sud.
23: C'est du matériel qui sert à sauver des vies. Ça sert à sortir quelqu'un d'une voiture quand il est incarcéré. C'est un accident où la voiture est broyée, la tôle est contre la personne. Pour la sortir, le seul moyen, c'est de couper cette voiture. C'est-à-dire que pendant X mois, on sera privé de ce matériel-là. À la fin, c'est le citoyen au bout qui ne sera pas sauvé comme il faut. Ce vol de matériel-là, ça a des conséquences. C'est criminel. C'est vraiment des vies qui sont menacées.
22: Des équipements qui peuvent valoir plusieurs milliers d'euros et servir aussi à des fins criminelles, explique Jean-Marie Roux, délégué du syndicat de police Unité en Isère.
1: Ce matériel peut être détourné de sa fonction première, notamment au niveau du banditisme, sur des cases de magasins ou de sociétés qui sont protégées par des rideaux métalliques pour ouvrir des portes blindées ou voire découper du coffre-fort. Vu la valeur aussi intrinsèque du matériel, ça peut être quelque chose qui peut aussi partir vers l'étranger pour d'autres groupes criminels. On peut aussi envisager que ce soit dans un but de revente.
22: Toutes les casernes ne sont d'ailleurs pas équipées de ce matériel spécifique. La question d'un éventuel lien entre ces différents cambriolages se pose désormais. Une enquête est en cours.
20: Noémie Loisel, correspondante Europe 1 en Auvergne-Rhône-Alpes. La tornade d'hier dans le village de Poma, dans l'Aude, a emmené une bonne vingtaine de personnes à l'hôpital. Une cinquantaine d'autres a dû transiter par le centre de secours, un centre installé dans la salle polyvalente du village. Village lui-même situé à une vingtaine de minutes au sud de Carcassonne en voiture. 300 maisons sur 500 ont été détruites. Plusieurs routes interdites aussi à la circulation. Et Poma a connu également des coupures d'électricité. Mais c'est en train de rentrer dans l'ordre, comme l'a déclaré aujourd'hui le préfet de l'Aude. Pour estimer le coût financier des différentes canicules de l'été en France, les premières auditions de la mission parlementaire commencent demain. Conclusion attendue début octobre. Un montant de 10 à 15 milliards d'euros avait été annoncé à mi-août par la ministre de la Transition écologique, Monique Barbu. À quelques jours de la rentrée, Édouard Philippe dans Le Figaro et Gabriel Attal, lui dans Le Monde, dévoilent leur remède pour l'école. Le patron de Renaissance entend profiter du recul du maire du Havre dans un nouveau sondage. Le match au sein du bloc central continue et la bataille sur le monde de l'éducation est devenue un test de leadership pour 2027, Arthur Delaborde.
6: Hasard du calendrier ou pas, chacun imprime sa marque sur l'école. Édouard Philippe mise sur l'autorité et l'autonomie, liberté accrue des établissements, hausse des salaires des profs et amende pour les parents d'élèves perturbateurs. Gabriel Attal s'attaque au collège unique, certificat d'études avant la sixième, brevet obligatoire pour entrer en seconde, parcours différencié et fermeture de 100 collèges qu'il qualifie de ghetto scolaire. Derrière ces annonces, le duel se durcit. Le maire du Havre évite les coups pour rassembler la droite et le centre. Le patron de Renaissance attaque, son rival serait en train de perdre son pari, mais Édouard Philippe conserve 6 points d'avance dans le dernier sondage lorsqu'ils sont tous les deux candidats. Leur faiblesse est commune, leur bilan. Édouard Philippe a passé 3 ans à Matignon avec une majorité absolue, Gabriel Attal 5 mois rue de Grenelle. Ils promettent de redresser l'école, mais ils sont aussi comptables de son état. La bataille des idées tourne à la primaire sauvage et le bloc central commence déjà à perdre ses plumes.
20: Le Parti Socialiste et la formation Place Publique de Raphaël Glucksmann doivent maintenant valider ce soir les modalités de la primaire de la gauche social-démocrate. Pour l'instant, le scrutin doit se tenir en octobre. Dans les autres familles politiques, le maire de Cannes, David Lisnard, souhaite un vote pour désigner un candidat commun à la droite et au centre. Dans le journal Le Monde, celui qui est également en course pour la présidentielle estime qu'aucun leader naturel ne s'impose pour l'instant. Des policiers marseillais insultés par le député insoumis Sébastien Delogu. L'altercation aurait eu lieu hier dans le 2e arrondissement. Une plainte pour outrage a été déposée. L'avocat de l'élu dément cette version. Comme nous le savons depuis hier, 3 parcs d'attractions XXL vont voir le jour près de Paris, dans le Val d'Oise. L'Arabie Saoudite prévoit d'investir 6 milliards d'euros pour faire sortir de terre ces complexes, dont l'un sera certainement dédié à l'univers du manga de Dragon Ball. Pour ce qui est des habitants concernés par ce méga projet, chat échaudé craint l'eau froide. Ces futurs parcs devraient voir le jour normalement sur le site de l'ancien parc d'attractions Mirapolis, fermé lui en 91, seulement 4 ans après son inauguration. Comme a pu le constater sur place Antoine Bienvaux pour Europe 1, les riverains sont loin, mais alors loin d'être convaincus.
7: Dans les rues de Cergy, les mangas et les parcs à thème saoudiens ne font pas vraiment rêver les habitants.
8: Moi je sais que je suis pas pour.
24: Puis il a pas marché déjà Mirapolis, pourquoi il marcherait plus celui-là?
25: Seule chose positive, ça fait du boulot pour ceux qui y a à côté, ça amène de l'emploi. Hein.
7: Un bénéfice économique auquel ne pense même pas cette riveraine excédée par le projet.
26: J'ai pas du tout envie d'avoir un truc comme ça à côté de mon lieu d'habitation. Les routes sont déjà saturées, j'ose même pas imaginer s'il y a plus de monde qui circule ici en fait. Puis de toute façon, ce site-là il est quand même occupé par les gitans. J'attends de voir comment ils vont réussir à les faire partir.
7: Car depuis 9 ans, une centaine de caravanes habitées par 400 personnes sont installées sur l'ancien site de Mirapolis. Désormais menacé d'expulsion, le responsable du campement attend donc des solutions.
27: Nous, ce qu'on demande, c'est d'avoir un autre terrain pour reloger des caravanes. On a les enfants qui vont à l'école, on est domicilié à la commune de Cergy. On est prêt à dialoguer avec des gens qui vont venir nous trouver. Avec les Saoudiens, il n'y a plus de certitude, mais bon, il faudrait pouvoir aboutir à quelque chose.
7: Selon lui, aucune proposition de relogement ne lui a pour l'instant été faite par la mairie ou par la préfecture.
20: Et pour évoquer ce projet gargantuesque saoudien, Michel Fayad sera l'invité de Charles Huillier juste après ce journal de 20h. Le zoo de Beauval lui, n'accueillera pas les dauphins du Maryland d'Antibes. Le nouveau coût du chantier pour recevoir les cétacés est jugé bien trop onéreux. 45 millions d'euros contre 25 à 30 millions au départ. Et puis, si la direction du parc du Loir-et-Cher craint aussi les associations qui pourraient lui tomber dessus, elle dénonce également l'absence d'engagement du gouvernement. Quant aux dauphins du Maryland d'Antibes, ils devraient au final trouver refuge loin de la France. Les chefs d'entreprise appelés à embaucher plus de jeunes en apprentissage. La demande émane de la ministre déléguée chargée de l'enseignement. Sabrina Roubache affirme que les crédits ont été sanctuarisés. À l'inverse, Aurélien Fleureau, les chefs d'entreprise et les responsables de centres de formation rappellent que de nombreuses baisses ont été actées par le gouvernement depuis 2 ans.
4: Il y a des milliers de jeunes à embaucher, ils ont leur formation mais pas d'entreprise. Les propos de la ministre de l'Apprentissage ont fait rire jaune Thomas Fantini, patron dans la restauration, à la tête du MEDEF Haute-Garonne et président du CFA de Blagnac. Il connaît parfaitement le sujet et rappelle au gouvernement d'où vient le problème.
5: Mais c'est complètement contradictoire en fait. C'est là que je vois souvent que nos politiques au gouvernement en tout cas sont un peu hors sol et les entreprises s'engagent plus. Des parents qui sont inquiets, des jeunes qui sont vraiment très inquiets quant à leur avenir, ils ne trouvent plus. Donc on a plein de gamins qu'on va laisser sur le tapis et on est en train de sacrifier l'avenir de beaucoup de métiers.
4: Trop de changements et de budgets revus à la baisse, confirme Baptiste Martin, président de l'Association des apprentis de France.
9: D'un côté, on nous dit il faut soutenir l'apprentissage, il faut soutenir les jeunes. Et de l'autre côté, il y a un désengagement progressif. On pourrait parler de l'aide au permis de conduire qui s'est arrêtée avec la loi de finances 2026. On pourrait parler également de la baisse de l'exonération des cotisations sociales sur le salaire des apprentis sur la loi de finances 2025. Et la liste est longue.
4: En 2025, le nombre de contrats d'apprentissage a chuté de 5%, une baisse inédite depuis 10 ans.
20: Sur le marché du travail à présent, les intentions de recrutement des cadres ralentissent en ce troisième trimestre. D'après l'APEC, seulement 7% des entreprises envisagent au moins une embauche de cadres. La situation particulièrement relevée dans les grandes entreprises atteint son niveau le plus bas depuis 2020. Et puis enfin, avant de parler météo, une semaine après sa première sortie dans l'espace, Sophie Adenau renouvelle l'expérience depuis 14h45 cet après-midi pour remplacer une antenne de communication. L'équipement doit permettre de transférer ensuite des données à haut débit entre le centre spatial de Houston aux États-Unis et la station spatiale internationale, l'ISS, qui flotte à 400 km de la Terre. Je vous rappelle que seuls 4 autres Français avant elle ont marché dans le vide spatial.
10: Merci Guillaume Larive. Prochain point sur l'actualité, ce sera donc à 20h30 avec vous Guillaume, à tout à l'heure. Passons à la météo avec vous Marlène Duret. Et c'est vrai que demain, la bonne nouvelle, c'est que les températures vont remonter.
21: Oui, l'air chaud continue de circuler à l'ouest du bassin méditerranéen. Les 35 et même les 36 degrés ont été atteints aujourd'hui en Corse, entre Solenzara et Porto Vecchio. Et les températures vont même continuer de grimper ces prochains jours sur l'île de Beauté, avec des pointes à 38 ou 39 pour jeudi après-midi, plutôt à l'ouest et au sud de l'île. Côté continent, on a aussi des températures qui progressent pour demain, avec en général 26 à 31 degrés sur la moitié nord, 29 dans la capitale. Comptez 27 à 33 dans le sud-est et 31 à 36 pour le quart sud-ouest. Côté ciel, les petits orages d'aujourd'hui qui circulent assez rapidement, on va en retrouver une petite trace en matinée de la Flandre aux Ardennes et à l'Alsace, avec encore quelques averses sous un ciel chargé, puis ensuite le temps va redevenir lumineux. Même évolution du temps près de la Grande Bleue, du côté de la vallée de l'Aude. Les entrées maritimes du matin, donc les nuages, laisseront place à un soleil voilé, et puis partout ailleurs, un temps plutôt lumineux, sauf dans le nord-ouest, où l'on attend de nouvelles averses orageuses, nouvelle dégradation qui s'étendra en soirée au quart nord-ouest du pays.
10: Merci Marlène Duret. Restez avec nous sur Europe 1. Notre invité, qui est déjà en studio d'ailleurs, c'est Michel Fayade, analyste géopolitique, et nous évoquerons avec lui ce futur parc d'attractions dans le Val-d'Oise qui sera sous pavillon saoudien. Alors qu'est-ce que ça cache? La question est simple, nous tenterons d'y répondre.
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0: Avant d'évoquer ce futur parc d'attractions sous pavillon saoudien dans le Val d'Oise, un bref rappel des titres de la journée. Trois policiers portent plainte pour outrage contre Sébastien Delogu. Les fonctionnaires reprochent aux députés LFI des Bouches-du-Rhône d'avoir tenté de les empêcher de pénétrer dans un immeuble alors qu'ils recherchaient un voleur de montres de luxe. Cela s'est passé à Marseille, dans le deuxième arrondissement, à proximité du domicile de Sébastien Delogu. Au lendemain du passage d'une tornade d'une violence exceptionnelle, les habitants de Poma dans l'Aude évaluent l'ampleur des dégâts. 300 maisons sur 500 ont été endommagées. Le bilan humain est d'une cinquantaine de blessés. L'école du village, en partie détruite, ne pourra pas rouvrir pour la rentrée prévue, pour rappel, le 1er septembre, c'est ce qu'a indiqué le préfet. Dans les Yvelines, un homme séquestré pour ses crypto-monnaies est parvenu à s'échapper. Trois malfaiteurs se sont introduits

0: Une première sortie avec son binôme américain, la française remplace une antenne de communication. Cette sortie à 400 km au-dessus de nos têtes devrait durer au total un peu plus de 6 heures et devrait se terminer aux alentours de 21h puisqu'elle a démarré en début d'après-midi.
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0: Je suis toujours accompagné pour cette deuxième heure d'Alexandre Malafaille et donc de Jean-Michel Salvatore qui continueront d'être avec moi jusqu'à 20h30. Et notre invité ce soir, c'est Michel Fayade. Bonsoir Michel Fayade.
2: Bonsoir,
0: vous êtes notre invité, je rappelle que vous êtes analyste géopolitique. Votre dernier ouvrage, Après la guerre, point d'interrogation, la menace à nos portes, livre passionnant paru chez Fayard. Alors, vous êtes tout indiqué, Michel Fayade, pour évoquer ce futur parc d'attractions sous pavillon saoudien dans le Val d'Oise. Je vais rappeler quelques chiffres clés avant de vous donner la parole. 6 milliards d'euros, 22 000 emplois à la clé, et donc un nouveau complexe de 50 hectares avec 7 zones thématiques et plus de 30 attractions. Le premier parc, nous dit-on, serait dédié à Dragon Ball Z. Il y aura aussi des restaurants, des hôtels, ce sera pharaonique. Alors, je le disais tout à l'heure, pavillon donc et parc d'attractions sous pavillon saoudien. Est-ce que c'est innocent, Michel Fayade ?
2: Pas du tout, parce que vous savez, en 2018, au début du mandat d'Emmanuel Macron, vous savez, MBS, ça rimait plutôt avec Khashoggi. Vous savez,
0: Mohamed Ben Salman. Voilà.
2: Absolument, Mohamed Ben Salman, ça rimait avec Khashoggi, qui était donc ce journaliste et autre qui a été assassiné, découpé en plein consulat saoudien en Turquie. Et donc Emmanuel Macron, comme les autres chefs d'État et de gouvernement, voulait tout mais pas le recevoir, tout mais pas s'afficher avec lui. Alors ce qu'a fait Mohamed Ben Salman, c'est il a essayé de gagner en image. Et c'est formidable ce qu'il a réussi en termes d'image aujourd'hui. Quand vous dites Mohamed Ben Salman, vous pensez justement le parc Dragon Ball, vous pensez l'intelligence artificielle, vous pensez toutes sortes de choses qui sont attrayants. Emploi, comme vous l'avez dit, 22 000 emplois, 6 milliards de l'argent, etc. En fait, si vous réfléchissez, il s'est rendu utile. Et en se rendant utile, il s'est acheté une nouvelle image. Et utile pas seulement avec les investissements pour Dragon Ball, etc., mais c'est parce que c'est aujourd'hui l'Arabie Saoudite est l'un des pays qui achète le plus d'armes françaises.
0: Et c'est vrai, Michel Fayade, qu'il y a quelques années, on cherchait comment éviter de le recevoir. Aujourd'hui, et on l'a vu à l'Élysée avec Emmanuel Macron, on lui déroulerait presque le tapis rouge. Absolument. Quelque chose a changé.
2: Mais bien sûr, parce que comme je vous dis, c'est lui aujourd'hui qui, avec les Émirats Arabes Unis, sont les principaux acheteurs d'armes françaises, plus que le Qatar. C'est lui qui aujourd'hui donc investit dans l'intelligence artificielle, qui investit dans le divertissement avec le parc Dragon Ball et deux autres parcs d'ailleurs. C'est lui qui en fait parle de construire des villes de zéro en Arabie Saoudite et qui invite des sociétés françaises à venir y investir et à y construire. Donc et c'est aussi le pétrole, le gaz, de l'argent, donc le pétrole, mais je veux dire il s'est rendu utile, comme je le disais, en se rendant utile, il est devenu très important pour un pays comme le nôtre qui malheureusement connaît des difficultés économiques. Bon. Mais ce qu'il faut comprendre, je pense aussi, c'est que ce que ça cache.
0: Alors justement, est-ce que la France est en train de vendre son silence à Riyad, si j'ose dire?
2: Oui, parce que justement, quand on vend nos armes à l'Arabie Saoudite, il faut voir à quoi servent ces armes. Il y a eu les Yemen Papers qui ont révélé que nos armes servaient justement lors de la guerre au Yémen. Donc le Yémen avec le Soudan, ce sont les deux pays où il y a la famine la plus importante au monde. Et puis c'est l'Arabie Saoudite, c'est aussi toute l'influence et tout l'argent qui a été déversé pendant des années dans l'islam en France. Une partie de l'islam a été construit et bâti par l'Arabie Saoudite, que ce soit les livres, que ce soit les bourses, que ce soit des mosquées comme celle d'Evry, celle de Lyon, que ce soit des lieux islamiques, etc. Donc l'Arabie Saoudite a beaucoup pesé d'un point de vue islamique, wahhabite, en France. Et c'est là, en fait, où en France, on est en train de fermer un peu les yeux. On dit qu'on fait un peu la morale à d'autres pays en termes de politique étrangère. Mais nous, de notre côté, une fois que l'Arabie Saoudite nous montre ses gros contrats, on est prêt à abandonner nos principes et nos valeurs. On ferme nos yeux, on oublie Khashoggi, on oublie le Yémen, on oublie le wahhabisme, on oublie ce que l'Arabie fait par rapport à l'islam.

0: ferme en France.
1: Combien d'exécutions chaque année en Arabie Saoudite?
0: Des
1: centaines.
0: Des centaines, si ce n'est en milliers.
1: Au sabre.
0: Et d'ailleurs, absolument, et d'ailleurs, vous savez, donc MBS a réouvert le cinéma, a autorisé les femmes à conduire, mais en même temps, c'est les records historiques de pendaisons, de sabres, de peines de mort, en réalité, qui sont appliquées en Arabie Saoudite. Vous avez parfaitement raison. Et il y a une chose aussi qu'il faut dire, c'est que l'Arabie Saoudite, comme Emmanuel Macron, soutiennent Joulani en Syrie. Et Joulani en Syrie, c'est un terroriste.
2: Alors, j'aimerais que nous revenions, hein, même si c'est passionnant ce que vous nous expliquez là, Michel Fayad, parce que nous comprenons, grâce à vous, les enjeux et les jeux géopolitiques qui se cachent derrière ce projet pharaonique. J'aimerais que nous revenions, hein, justement, plus concrètement sur ce projet de parc d'attractions. Et c'est vrai que cela ne fait pas forcément l'unanimité chez nous en France. J'aimerais que nous écoutions Éric Nolot, journaliste et écrivain qu'on ne présente plus. Il a fustigé l'investissement saoudien dans ce projet de parc d'attractions. Il était ce matin sur Europe 1.
3: Je ne vais pas sauter de joie à l'annonce d'un parc d'attractions créé sur le thème de Dragon Ball, s'il vous plaît, par l'Arabie Saoudite qui découpe ses opposants à la scie vivant. Sans compter le soutien de l'Arabie Saoudite à des tas de mouvements opposés et pour ne pas dire ennemis farouches et mortels de la France. Moi, je pense que l'argent n'excuse pas tout. J'aurais préféré que ça soit un financement français et beaucoup moins douteux que celui de l'Arabie Saoudite. C'est d'ailleurs pas le financement étranger en tant que tel, mais je trouve que l'Arabie Saoudite pose un problème particulier.
2: Et puis, plus concrètement encore, Aleksandar Nikolić, porte-parole du Rassemblement National, a réagi sur la question ce matin sur France Info.
4: Je trouve ça un petit peu étrange sur le thème. Vous savez, on est le pays où il y a le plus de touristes au monde, justement parce qu'on met souvent notre culture est la plus admirée dans le monde, notre histoire. On voit d'ailleurs le succès du Puy du Fou. Peut-être que ça aurait été mieux de mettre en avant, je sais pas, nos grands aviateurs, un parc sur l'histoire de l'aviation avec des attractions par ailleurs, mais pour les faire découvrir de manière ludique, pour faire découvrir les je sais pas, on est le pays de l'invention, donc autour de Léonard de Vinci ou de Napoléon.
2: Voilà, Aleksandar Nikolić, hein, porte-parole du Rassemblement National. Alors, une fronde en France, et c'est vrai que c'est un projet qui n'est pas forcément populaire pour l'instant, même lorsqu'on rencontre les habitants de Cergy-Pontoise et qu'on les interroge sur ce futur parc d'attractions. Je vais redonner la parole à Michel Fayad dans un instant, mais juste avant, Jean-Michel Salvator, j'aimerais vous écouter sur la question, parce que vous avez un avis, comme on dit, assez impopulaire, étant donné que pour vous, ce parc d'attractions, c'est pas forcément une mauvaise chose.
5: Bah, c'est cornélien comme histoire, parce que il faut quand même bien voir que sur ce territoire, vous avez plus de 15% de chômeurs. Et donc, quand vous avez un investisseur qui arrive en disant « je vais créer 22 000 emplois », évidemment que on est forcément totalement tiraillé. J'ai bien écouté ce qu'a dit Michel. C'est vrai que l'Arabie Saoudite est très présente en France, notamment à Paris, puisque les plus grands palaces parisiens appartiennent à l'Arabie Saoudite. C'est le cas du Georges V, par exemple.
0: Je crois que ça a été vendu.
5: C'est le cas du Crayon.
2: Ok.
5: Mais moi, la question.
2: Alors, l'économie, alors vous, c'est ça qui vous intéresse.
5: La question que j'ai envie de poser à Michel, c'est est-ce qu'à votre avis, il faut réduire ou rompre nos relations économiques avec l'Arabie Saoudite? Est-ce qu'il faut arrêter de leur vendre des armes? Bon, c'est vrai que Dassault leur vend beaucoup d'armes, notamment des Mirages, pas des Rafales, mais des Mirages. On vend aussi beaucoup d'électronique de défense à l'Arabie Saoudite. Est-ce qu'il faut aller jusqu'au bout de la logique que vous décriviez tout à l'heure?
2: Michel Fayad.
0: Le problème, c'est qu'aujourd'hui, si on rompt avec l'Arabie Saoudite, on n'a pas d'alternative. En fait, ce qu'il faudrait, par rapport aux armes notamment, c'est établir une priorité européenne d'achat des armes. Parce que si on instaurait une priorité européenne d'achat d'armes, alors on pourrait réduire cette dépendance vis-à-vis des pays arabes du Golfe. Juste pour que vous sachiez, mais l'Arabie Saoudite, le Qatar, les Émirats Arabes Unis et l'Égypte, je dis l'Égypte parce que l'Égypte ne paye pas, c'est les Arabes du Golfe qui payent pour elle, représentent 43% du chiffre d'affaires du complexe militaro-industriel français. 43%, donc on ne va pas le remplacer du jour au lendemain par quelqu'un, sauf si on fait une priorité européenne. Là, on pourrait réduire les 43% peut-être à 10-15% et avoir une véritable, quelque chose au niveau européen. Et là, ça serait beaucoup plus intéressant pour nous, et parce qu'il n'y aurait pas de dépendance vis-à-vis des Arabes du Golfe. Et donc, on pourrait un peu leur dire non s'ils veulent nous islamiser nos banlieues, divulguer un islam conservateur qui n'est pas du tout compatible avec nos valeurs à nous. Voilà.
2: Alexandre Malafaille.
1: Oui, ce qui en fait qui est très dommage dans cette histoire, mais qui est en fait lié à tous les flux importants d'investissements directs étrangers en France, c'est qu'en fait on se rend compte que voilà, on n'a plus assez de liquidités disponibles, en tout cas pour investir en France. Alors on a de l'épargne en quantité phénoménale.
2: Est-ce que ça pose un problème de souveraineté selon vous, Alexandre Malafaille ?
1: Ça pose plein de problèmes, bien sûr. Ça pose un problème de souveraineté quand vous avez un actionnaire qui n'est pas français, bah, loin des yeux, loin du cœur. Les décisions quand vous les prenez en étant loin des gens qui sont concernés, elles sont encore plus faciles à assumer et à endosser, si je puis dire. Donc ça, c'est un vrai sujet. On le voit dans plein de domaines. On l'a vu dans plein de domaines industriels où on a eu un nombre de voilà d'investisseurs qui étaient loin, américains, indiens, etc., et qui n'ont pas hésité à prendre les décisions qu'ils voulaient et en faisant fi de et des engagements pris et des règles du jeu et des gens, parce que quelque part, c'est pas leur souci. Puis ils ont un autre rapport au monde et un autre rapport à l'économie. Ils sont pas le sens de la protection que nous on va avoir un peu chevillé dans notre modèle par rapport aux populations et aux gens qui sont concernés. Après, sur ce type d'investissement, moi c'est vrai que je suis un peu fasciné par le décalage de séquence. Ça me rappelle un peu la photo d'Emmanuel Macron sur son scooter des mers il n'y a pas très longtemps. Voilà, il était aux commandes, etc. Super. Un peu décalé en termes d'image dans une France qui était en grande difficulté. Et là, on annonce un grand parc d'attractions. Waouh, super. C'est vrai que j'aurais préféré à choisir un investissement sur une grande fabrication de climatiseurs sur territoire européen, parce qu'on sait qu'on va en avoir de plus en plus besoin, des projets qui sont un peu en phase avec les préoccupations du moment. Voilà, ça m'aurait paru un peu plus
2: auriez-vous,
1: pertinent.
2: Auriez-vous, et là, je quitte l'aspect géopolitique dont on parlait avec Michel Fayad, mais auriez-vous préféré également que ce soit Victor Hugo, Napoléon, plutôt que Dragon Ball Z ? Alors, cette histoire, Alexandre Malafaille.
1: Alors, sur le plan strictement personnel, la réponse est oui, évidemment. L'histoire des rois de France, enfin, on pourrait imaginer plein de choses.
2: Et d'un point de vue business.
1: Mais après, il faut être pragmatique. La question fondamentale, c'est qu'est-ce qui va attirer ? Parce que tant qu'à faire, il faut que ça marche. Parce qu'on a vu effectivement des fiascos précédents.
2: L'histoire de France n'attire pas. Regardez le Puy du Fou, 3 millions
1: C'est une question de scénario. Mais c'est vrai, quand vous voulez parler au monde entier, à la jeunesse d'aujourd'hui, à la jeunesse de demain, vous avez des marqueurs qui sont peut-être plus évidents.
2: C'est extrêmement triste ce que vous nous racontez là, Alexandre Malafaille.
1: Là, je me mets du point de vue...
2: C'est intéressant, mais triste.
1: C'est sans doute triste, mais c'est pragmatique. C'est-à-dire qu'à un moment donné, si vous êtes investisseur, vous dites, voilà, qu'est-ce qui a le plus de chances de marcher ? Qu'est-ce qui fait que les 22 000 emplois vont être créés, qui vont être pérennisés ? Est-ce que c'est une industrie de type climatisation ? Ça, ce serait mon dada. Est-ce que c'est un parc de loisirs avec ce type de concept de tourisme qui sont mis en avant ? Alors, regardez, cela dit, vous prenez aujourd'hui nos amis américains, avec ce qu'ils ont fait en France, c'est pas la culture française à Marne-la-Vallée.
2: Bien sûr, non, mais effectivement,
1: c'est la culture américaine qui est là et qui rayonne en plein.
2: Il y a dans l'Oise, près de Senlis, le parc Astérix, qui est un parc franco-belge. 3 millions de visiteurs par an, c'est pas les 16 millions de Disney, mais c'est quand même pas mal. La culture française peut aussi...
1: Elle devrait, je vous pose la question.
2: Jean-Michel Salvator, oui, effectivement.
5: Ça existe, hein, vous avez le Puy du Fou qui est quand même un succès exceptionnel. Vous avez le parc Astérix, vous en avez parlé, vous avez France Miniature. Bon, le problème, si vous voulez, c'est que si vous faites un parc de loisirs et que vous avez l'ambition d'accueillir 10 millions de visiteurs par an, c'est absolument considérable et vous ne pouvez le faire qu'avec une clientèle internationale et avec des marques.
2: Et l'histoire française auprès de cette clientèle internationale ne fait plus recette, c'est ce que vous dites, Jean-Michel Salvator.
5: C'est pas. C'est-à-dire que, est-ce que vous attirez des Espagnols, des Anglais, des Belges sur l'histoire de France ?
2: J'osais espérer que oui, mais je suis peut-être naïf.
1: Peut-être sur Michel Salvator.
2: Peut-être sur Napoléon.
5: Voilà. Bon,
6: qui est connu de tous.
5: Non. Moi, je trouve que le sujet quand même, c'est est-ce qu'il y a de la place pour un parc aussi gigantesque que cela ?
2: Un troisième en Ile-de-France.
5: Parce qu'on a déjà, donc Disney, c'est quand même énorme. Vous avez 16 millions de visiteurs par an. Et grâce aussi aux dessertes de transport, parce que vous avez le TGV qui passe à Disney, et puis vous avez Roissy qui n'est pas très loin. Vous êtes à Cergy-Pontoise, qui n'est desservi par aucune grande ligne de chemin de fer. Vous n'avez pas d'aéroport.
2: Est-ce que ça peut faire un Mirapolis épisode 2, cette histoire, Jean-Michel Salvator ?
5: Je n'en sais rien.
2: Michel Fayad.
5: Je n'en sais rien, mais
0: c'est possible. Les Saoudiens ont fait des investissements en France aussi qui ne sont pas... qui ont mal fini, entre guillemets. Il y avait les histoires, ils avaient racheté des usines de poulet il y a quelques années, et en pensant que ça pourrait être très, très bien, parce que l'Arabie Saoudite est l'un des pays qui achète le plus de poulet dans le monde, et malgré tout, eh bien, ce pari industriel avait fait un couac quelques années après.
2: Bon, donc vous n'êtes pas forcément optimiste. On rappelle
0: les gens aiment quand même les Dragon Ball, les gens aiment bien tout ce qui est... tous ces mangas,
2: cette culture
0: c'est quand même,
2: japonaise,
0: qui a quand même un attrait de la jeunesse. Mmh.
5: Enfin, moi, j'attends quand même que ça se fasse vraiment. Hein,
0: parce absolument, que, ça
5: parce
0: prend
5: que là,
0: des années.
5: Il y a une annonce.
2: Non. On y est pas.
5: Moi, j'ai l'impression que la presse n'y croit pas beaucoup. Mmh. Parce qu'un investissement qui aboutit à la création de 22 000 emplois, ça devrait faire les titres de tous les journaux. Et en fait, on sent bien qu'il y a une certaine réticence, notamment parce que c'est signé par Emmanuel Macron. Qui ne sera plus là dans 8 mois.
2: Jean-Michel Salvatore, Alexandre Malafaï, merci infiniment d'avoir été parmi nous ce soir.
4: Merci à vous.
2: Michel Fayade, notre invité, hein, analyste géopolitique et auteur donc d'un livre chez Fayard,
0: après
2: dont on
0: guerre.
2: Parle beaucoup, après la guerre, effectivement. Merci beaucoup,
0: merci,
2: Michel Fayade, et bonne soirée à vous. On va se quitter juste après le journal de Guillaume Lariche. On va quitter nos deux chroniqueurs, mais on va rester ensemble parce qu'il y aura notamment les chroniques, la chronique santé de Brigitte Millot, ou bien, tout un tas d'autres chroniques, notamment le billet d'humeur de Laurent Tessier. Merci à tous de continuer à nous suivre sur Europe 1, il est 20h30.
6: Bonsoir à toutes et à tous. Les détenteurs de crypto-monnaies dans le viseur des malfaiteurs. Le phénomène n'est pas nouveau, mais il s'accélère à mesure que les portefeuilles numériques remplacent la monnaie classique. Et contrairement aux idées reçues, ce ne sont pas uniquement les richissimes crypto-entrepreneurs qui sont ciblés. Illustration avec cette nouvelle affaire de homejacking qu'Europe 1 vous révèle ce soir. Cela s'est passé dans les Yvelines hier matin. La victime n'avait que 3000 euros pourtant en crypto-monnaie. Et pourtant, William Olinier, elle a été séquestrée pendant 2 heures.
7: Oui, 2 heures de cauchemar pour cet homme de 47 ans, frappé au visage, scarifié au niveau des membres, ligoté sur une chaise. 2 heures pendant lesquelles les 3 malfaiteurs ont passé la victime à tabac pour obtenir ses codes de crypto-monnaie, car ils pensaient avoir affaire à un millionnaire. 6 millions d'euros en crypto-monnaie ont-ils exigé, selon le récit de la victime, laquelle n'avait pourtant en portefeuille que la modeste somme de 3000 euros. Les malfaiteurs se sont-ils trompés de cible, selon plusieurs sources policières? Plusieurs bases de données de potentielles victimes, bien souvent obsolètes, s'échangent et se vendent actuellement entre cambrioleurs. Étaient-ils, dans le cas présent, mal renseignés sur le profil de leurs victimes? L'enquête le dira. Elle a été confiée à la brigade de répression du banditisme de Versailles. La victime, au bout de 2 heures de séquestration, a réussi à s'échapper de son domicile pour donner l'alerte. Mais à l'arrivée de la police, ses agresseurs avaient pris la fuite. Ils sont activement recherchés par les enquêteurs.
6: William Molinier du service police-justice d'Europe 1. À Marseille, des policiers portent plainte pour outrage contre Sébastien Delegu. Le député LFI aurait entravé une intervention des forces de l'ordre qui cherchait à appréhender un voleur présumé dans un immeuble. Les fonctionnaires reprochent aux parlementaires d'avoir tenté de les empêcher de pénétrer justement dans ces habitations. Le ton serait monté et le député aurait tenu des propos jugés outrageants, version contestée depuis par l'avocat de l'élu. Les entreprises vont devoir préciser une fourchette de salaire dans leur offres d'emploi et les salariés vont avoir le droit d'obtenir des informations sur les niveaux de rémunération de leurs collègues. Cette directive européenne doit être appliquée dans le droit français. Le ministre du Travail, Jean-Pierre Farandou, présentera le projet de loi en Conseil des ministres le 9 septembre prochain. Une semaine après sa première sortie, Sophia Deneau est à nouveau dans le vide spatial. Aujourd'hui, une mission de plus de 6 heures pour terminer le remplacement d'une antenne de communication. L'équipement va servir à transmettre des données à haut débit entre le centre de contrôle des missions spatiales à Houston, aux États-Unis, et la station spatiale internationale, l'ISS, qui flotte à quelques 400 km de la Terre. Elle est toujours la tête dans les étoiles avec SpaceX. L'entreprise d'Elon Musk va construire une énorme base spatiale en Louisiane, c'est dans le sud des États-Unis, pour un coût d'au moins 100 milliards de dollars. À terme, le site permettra d'envoyer plus de 30 vols de fusées Starship chaque jour vers l'espace. Premier lancement, si tout va bien, pour 2029. Dans un mois, jour pour jour maintenant, le pape lui arrivera en France. Ce sera le vendredi 25 septembre. Pour un voyage de 4 jours, le souverain pontife se partagera entre Paris, Lourdes et Metz. Léon XIV sera reçu par Emmanuel Macron à l'Élysée. Il présidera les Vêpres à Notre-Dame de Paris lors de son premier jour. Et puis le soir, il participera à une grande veillée au Stade de France devant 80 000 fidèles. Et d'après le diocèse de Paris, 500 000 fidèles, eux, sont attendus pour sa messe du samedi après-midi. Ce sera le 26 septembre à 15h. Place de la Concorde. Et puis je termine avec la légende américaine de la musique country, Dolly Parton, qui est décédée. Jolene, Jolene, Jolene, Jolene. Et oui, l'interprète auprès de Jolyn qui avait 80 ans. Par ailleurs, en France, sinon, on peut aussi parler des obsèques de Philippe Bouvard qui, elles, se tiendront lundi prochain à Cannes. Le journaliste animateur décédé hier à l'âge de 96 ans vivait dans cette ville de Cannes de la Côte d'Azur avec Colette, son épouse, depuis maintenant plus de 70 ans.
2: Merci Guillaume Lariche. Il est l'heure de retrouver Laurent Tessier. Ça nous a énervé cette année. Bonsoir Laurent Tessier. Vous nous parlez de ce moment, ce soir, ce moment lorsque le maire LFI de Saint-Denis, Bali Bagayoko, avait affirmé qu'il était, je cite, « légitime de siffler la Marseillaise ». Dans un entretien à l'Opinion en juin dernier, le maire insoumis Bali Bagayoko trouvait légitime, je le cite, de siffler la Marseillaise. Quand la France se déshonore par ses actes à l'international, c'est un droit, disait-il, à la réplique populaire. Nouvelle provocation d'un élu qui porte l'écharpe bleu-blanc-rouge, prêt à siffler l'hymne national. Il faudrait juste que Bali Bagayoko se mette d'accord avec Jean-Luc Mélenchon sur la Marseillaise. Que disait le leader de LFI en 2015 sur France 3 ?
8: Le drapeau, la Marseillaise, sont des moyens de se rassembler. Puis je dis, écoutez, n'en ayez pas honte, dans le monde entier, c'est considéré comme un chant révolutionnaire. Vous savez, je voyage assez pour savoir à quel point la France est identifiée à ça. C'est-à-dire la Marseillaise et le drapeau bleu-blanc-rouge de la Révolution et de la Liberté.
2: Bah oui, monsieur le maire de Saint-Denis, Bali Bagayoko, écoutez Jean-Luc Mélenchon, soyez fiers de la Marseillaise et n'appelez pas à siffler notre hymne national déjà attaqué comme en octobre 2001 lors du match de football France-Algérie au Stade de France. Alors à gauche, après cette nouvelle provocation du maire LFI de Saint-Denis, c'était le silence radio des responsables. Même silence quand Bali Bagayoko avait parlé en mai dernier d'insurrection populaire en cas de victoire du RN en 2027.
9: Moi j'ai l'intime conviction que la population est capable de se lever. Et cette forme d'insurrection populaire, elle sera possible. Toutes les réformes importantes dans ce pays se sont faites par une insurrection populaire. C'est-à-dire la prise de la Bastille, tous ces sujets-là, c'est des choses qui sont liées en fait à l'histoire de France.
2: Certains me répondront que je n'ai pas bien compris ce qui a été dit. D'autres comme Jean-Luc Mélenchon pourraient dire
10: « Tout blanc, tout moche que vous êtes !» Bon, alors...
2: La liste des propos contre la France s'allonge à LFI. Quand la députée Mathilde Panot déclarait il y a quelques jours que la France blanche et chrétienne n'avait jamais exister.
11: Vous avez d'un côté l'extrême droite qui fantasme une France qui n'existe pas et n'a jamais existé. Une France qui serait une France blanche, une France chrétienne.
2: Si nous résumons la nouvelle France de LFI, je fais ma petite liste. Siffler la Marseillaise, la France blanche et chrétienne n'a jamais existé, l'insurrection populaire, les propos anti-police, je peux continuer ?
10: Taisez-vous, ça suffit maintenant !
2: Bon, c'est ce qu'on pourrait me dire. Pour conclure, pour le maire LFI de Saint-Denis, Bali Bagayoko, mettons la Marseillaise, celle chantée a cappella avant les matchs de rugby du 15 de France. Et surtout la Marseillaise chantée par nos militaires, le cœur de l'armée française, la fierté de nos couleurs, notre histoire, la fierté de notre hymne national.

0: L'effet papillon, un petit mouvement qui déclenche de grandes tempêtes. Au long de cet été, Emmanuel Ducrot, vous revenez avec nous sur une série de décisions politiques mal calibrées qui ont eu des conséquences désastreuses et que nous payons encore aujourd'hui. Et aujourd'hui, justement, vous nous parlez, Emmanuel Ducrot, du nucléaire français.
1: Oui, c'est sans doute le sujet roi quand on parle des ravages de décisions prises par pure idéologie. La France disposait, au début des années 1990, d'un splendide parc de réacteurs nucléaires, né de la volonté d'assurer son indépendance énergétique. Il y avait eu un plan massif d'investissement et d'ingénierie, le plan Messmer, pour en arriver là. Et la France avait effectivement une indépendance électrique et partant de là, un fantastique outil de prospérité économique et industrielle.
0: Mais une partie de la classe politique a décidé qu'elle pouvait jouer avec ce bien commun des fins électoralistes.
1: Et oui, premier battement d'aile de notre effet papillon en 1997. On le doit au gouvernement Jospin. L'arrêt définitif du réacteur à neutrons rapides Superphénix à Creys-Malville. Une décision purement politique, issue de l'accord de coalition entre le PS et les Verts. Et un coup d'arrêt aux recherches avancées sur la fermeture du cycle du combustible et le traitement des déchets. Ça a continué en 2015 sous la présidence de François Hollande. La loi alors avait fixé l'objectif d'abaisser la part du nucléaire dans le mix électrique français de 75 à 50%. Une façon de geler toute perspective de développement du parc. Et pourquoi ? Eh bien, parce que une borne purement idéologique destinée à plaire aux Verts farouchement anti-nucléaire. La justification la plus scientifique et technique qu'on ait pu alors avoir était « il ne faut pas mettre tous ses œufs dans le même panier ». Et donc, on a retiré les œufs du panier pour les ranger dans un filet plein de trous, celui d'énergie renouvelable sympa, mais absolument pas fiable ou pilotable.
0: En 2019, Emmanuel Ducrot, un autre coup de canif dans le contrat nucléaire français.
1: L'abandon du démonstrateur Astrid, héritier des réacteurs de quatrième génération. Il devait parvenir à fermer le cycle du combustible en utilisant le plutonium et l'uranium appauvri résidus des centrales actuelles comme combustible et ça permettait de réduire les déchets ultimes. En gros, ça résolvait deux des sujets de critique les plus vifs des anti-nucléaires. Un crime contre la durabilité commis en catimini, sans passer par le Parlement.
0: Et bien sûr, tout ça, on le paie aujourd'hui. Hein.
1: Oui, après une autre décision idéologique, la fermeture de Fessenheim que rien ne justifiait en termes scientifiques ou de sécurité, en 2020. Emmanuel Macron a ensuite décidé en 2022 de la relance du nucléaire, avec la construction d'au moins 6 EPR et la prolongation du parc existant au-delà de 40 ans. La règle idiote des 50% maximum de nucléaire dans le mix électrique était enfin abrogée. Mais le temps et l'argent perdus sont énormes, sans parler des compétences. La filière a été en partie dévitalisé, il faut tout refaire, former des scientifiques, des techniciens, c'est un immense gâchis. Heureusement, ça tient encore par un fil, mais on a perdu des occasions d'électrifier plus vite les activités économiques et de faire baisser drastiquement les émissions de carbone alors que l'urgence climatique est là. Et il y en a toujours qui n'ont pas relié les deux points.
0: Merci Emmanuel Ducrot.
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0: Il est l'heure de retrouver Brigitte Millot. Bonsoir Brigitte, vous nous parlez aujourd'hui du pied d'athlète. Le pied d'athlète, une affection fréquente qui, contrairement à son nom, ne touche pas que les sportifs. De quoi s'agit-il, Brigitte Millot ?
3: L'été approche, les températures grimpent, les pieds se découvrent, les piscines, plages et vestiaires sportifs retrouvent leurs habitués. Mais cette saison, propice aux activités de plein air, favorise aussi l'apparition d'un problème très fréquent, le pied d'athlète. Et comme vous le disiez, malgré son nom, cette affection ne touche pas uniquement le sportif. Tout le monde peut être concerné. C'est en fait un invité indésirable de l'été. Et oui, c'est une infection causée par un champignon. C'est une mycose. Ce champignon est microscopique, donc on ne le voit pas. Il apprécie particulièrement les endroits chauds et humides. Il se nourrit de kératine, donc les cellules de votre peau, mais aussi des ongles. Il est particulièrement contagieux. Il provoque des démangeaisons terribles. Il est fort disgracieux, mais surtout, il est tenace. Il ne disparaît pas tout seul. Alors, les premiers symptômes sont souvent discrets. Démangeaisons, notamment entre les orteils, sensation de brûlure, rougeur ou peau qui pèle. Sans traitement, l'infection peut s'étendre à la plante des pieds, sur les côtés des pieds, parfois même aux ongles. Un conseil, ne pas gratter, car on peut s'auto-contaminer et en avoir aussi sur les mains. Je sais, facile à dire, pas facile de se retenir, et surtout, il faut traiter le plus tôt possible. Votre pharmacien vous conseillera des traitements antifongiques efficaces à prendre toute la durée recommandée, même si les symptômes disparaissent rapidement, pour éviter les récidives. La prévention reste toujours la meilleure conseillère. Pour réduire les risques, il est recommandé de se laver régulièrement les pieds, mais surtout de bien les sécher, et particulièrement entre les orteils. D'éviter de marcher pieds nus, porter des chaussettes en coton, laver régulièrement les chaussettes, mais aussi les tapis de bain. Et si vous transpirez, utilisez des talcs. Et oui, il est important de prendre ses pieds en main.
0: Merci Brigitte Millot, à demain et bonne soirée. Allez, restez avec nous sur Europe 1. Dans quelques minutes, nous retrouverons le grand patron de la France Bouge avec ce soir Pierre Sang, chef cuisinier français d'origine coréenne.
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0: Le journal permanent, c'est avec Guillaume Lariche. Bonsoir Guillaume.
4: Bonsoir Charles, bonsoir à toutes et à tous. Sébastien Delegue dans la tourmente. Des policiers marseillais disent avoir été insultés par le député insoumis. L'altercation aurait eu lieu hier dans le 2e arrondissement de Marseille. Une plainte pour outrage a été déposée. L'avocat de l'élu dément. Le Parti Socialiste et la formation Place Publique de Raphaël Glucksmann doivent valider dans la soirée les modalités de la primaire de la gauche social-démocrate en vue de trouver un candidat pour la présidentielle. Pour l'instant, le scrutin, lui, doit se tenir au mois d'octobre. Dans les autres familles politiques, le maire de Cannes, David Lisnard, souhaite un scrutin pour désigner un candidat commun à la droite et au centre. Dans le journal Le Monde, celui qui est lui-même en course pour cette présidentielle de 2027 estime qu'aucun leader naturel ne s'impose à ce stade. Et puis enfin, plus qu'un mois avant la visite de 4 jours du pape en France, après son arrivée à Orly le vendredi 25 septembre en milieu de matinée, Léon XIV se rendra à l'Élysée puis participera à une veillée au Stade de France devant 80 000 personnes. Et le lendemain samedi, pour la messe Place de la Concorde à Paris, un demi-million de fidèles doit venir.
0: 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Merci Guillaume Lariche. Tout de suite, la France bouge avec Elisabeth Assayac.
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1: Vous êtes notre invité ce soir, Pierre. Vous êtes le chef cuisinier, patron de votre propre maison. Alors, avant de vous poser plein de questions, il y a le rituel du pitch.
5: Oui.
1: Et bien, pendant une minute, je vais vous demander, mais finalement, Pierre Sang, c'est quoi ou c'est qui ? Allez, c'est parti.
5: Je dirais Pierre Sang, c'est une recette entre la France et la Corée. Grâce à un savoir-faire, grâce à des valeurs, grâce au partage, grâce à la transmission, je suis fier d'être français et de pouvoir aider mon écosystème à être plus heureux.
1: Bah, déjà, on est heureux de vous écouter. On est heureux de vous avoir parmi nous. Bon, c'est je crois que c'est l'histoire du pitch le plus court dans l'histoire des pitchs.
5: Je pense aussi, avec moi, sur plateau. Et...
1: Mais au moins, c'est efficace. Efficace, hyper clair. Quand même, j'ai retenu quelque chose. Pierre Sang, c'est l'histoire d'une recette entre la France et la Corée. Et c'est là-dessus, on va partir là-dessus, puisque vous êtes arrivé, Pierre Sang, en France, à l'âge de 7 ans et demi. Donc de 0 à 7 ans et demi, vous êtes en Corée.
5: Eh oui, j'ai été adopté à l'âge de 7 ans et demi en France.
1: Mais il y a une histoire avant, de 0 à 7 ans et demi, vous êtes en Corée.
5: Oui, de 0 à 7 ans et demi, il y a une histoire, il y a un passé, il y a un futur qui s'est construit. À l'image du langage français, je dirais, ma vie, c'est une conjugaison. Et l'histoire entre 0 et 7 ans m'a permis d'avoir un terreau qui me permet aujourd'hui de me construire, d'évoluer et surtout d'offrir.
1: Histoire très compliquée de 0 à 7 ans et demi.
5: Oui, bon, je suis transparent. Je souhaite, même à mon meilleur ennemi, de ne pas vivre ce que j'ai vécu. Et ça a été une grande, grande, grande richesse. Et c'est moteur, en fait.
1: Richesse, moteur, vous avez vécu des choses terribles entre 0 et 7 ans et demi. Vous arrivez en France, vous ne parlez pas un mot de français. Vous avez 7 ans et demi, vous prenez l'avion, vous êtes tout seul, je crois.
5: Exactement, Elisabeth.
1: Vous êtes tout
5: c'est
1: seul.
5: Pas une blague, hein. Tout seul, blague,
1: ouais, mais... Vous prenez tout seul l'avion entre Séoul et Paris.
5: Alors ça, c'est peut-être un petit blackout. À vrai dire, je ne sais pas trop. Je pense que j'étais accompagné. Après, j'ai du mal à affirmer certaines choses quand je ne sais pas. Donc, je préfère mieux rester vague.
1: C'est cette fameuse amnésie traumatique qu'on retrouve dans des moments très, très forts de la vie. Donc, vous arrivez à l'âge de 7 ans et demi. Vous ne parlez pas français. Vous venez de Séoul. Et dès que vous arrivez, vous ne connaissez rien à la France. Vous ne connaissez pas la langue, rien. Mais vous voyez une pomme.
5: Ouais. C'est une image qui raconte bien mon histoire, en fait. C'est que de 0 à 7 ans, la pomme est universelle. Et lorsque je vois un produit que j'ai l'impression de reconnaître, qui est la pomme française, je me dis, bah, c'est chouette. J'ai aucun repère. Par contre, là, j'ai un petit repère visuel que j'ai envie de goûter parce que c'est quelque chose que je connais. Après 13 heures de voyage, on a faim. On a envie de s'accaparer et de trouver des repères. Lorsque j'ai goûté cette pomme-là, je me suis rendu compte que la pomme qui est une pomme universelle, avait un goût différent en France.
6: Et c'est là où vous arrivez en France. Vous allez dans une région, vous n'allez pas à Paris, vous allez...
7: La Haute-Loire.
6: La Haute-Loire.
7: La Haute-Bigue, on dit la Haute-Bigue.
6: C'est Philippe Sousse qu'on vient d'entendre. Et vous avez été accueilli, Pierre Sang, par une famille aimante. La belle histoire commence.
8: Ouais, voire plus que aimante.
6: C'est-à-dire
5: Une famille où on m'a désiré pour des choses de la vie qui est arrivée. Et à l'image d'un arbre, je dirais, je me suis déraciné de la Corée pour m'enraciner en Haute-Loire.
6: Donc très rapidement, et c'est le fil conducteur, on va en parler pendant toute la durée de l'émission,
8: oui.
6: C'est cette agilité qui vous anime. Très rapidement, vous avez soif même d'entreprendre, hein, vous avez 7 ans et demi, 8 ans, de rattraper votre retard à tout point de vue, même au niveau du langage. C'est-à-dire que cette famille vous accueille, cette famille vous aime, vous désire, mais vous y allez, vous n'êtes pas dans le passé.
5: Bah, je dirais, c'est à l'image de votre titre d'émission, hein. La France bouge. Il ne faut pas oublier l'éducation, il ne faut pas oublier le système français. Il ne faut pas oublier plein de choses qu'on oublie, des valeurs qui font qu'on a du sens, des échecs, des réussites, et surtout beaucoup d'amour.
6: Donc beaucoup d'amour, c'est ça qu'on retient de cette famille qui vous a désiré, une famille aimante. Vous êtes en Haute-Loire,
5: ouais.
6: Donc là vous êtes choc de culture, hein, vous atterrissez en Haute-Loire. Je crois que vous grandissez au milieu de champs de lentilles, c'est ça ?
5: Ouais, et surtout j'étais l'un des rares asiatiques à danser et à dormir dans les champs de lentilles.
6: Ouais. Et alors comment ça s'est passé on va pas parler toute votre enfance, mais comment ça s'est passé avec la famille? Il y avait des...
5: Non, c'est l'esprit de village.
6: Ouais.
5: Pour moi, j'en parlais avec Hervé.
6: Hervé Palmieri. Ouais.
9: On a quelques points communs. Ouais.
5: Et j'en parlais avec Philippe, le monde est petit.
6: Pourquoi?
5: Là, on parle de lentilles, je pense qu'on récolte ce qu'on sème. On connaît plein de gens communs.
6: Je vous raconte, les chers auditeurs, ils ont eu le temps de discuter avant de démarrer l'émission. Voilà, ouais,
7: on s'excuse
6: tout.
7: Par avance, mais,
6: ah, mais
7: bon,
6: non, mais voilà, c'est pour ça.
7: Ça va apporter une dynamique aussi, voilà. Vous allez voir.
5: Et je trouve que c'est rassurant.
6: Ouais, quoi?
5: C'est hyper rassurant que le monde est petit, qu'on partage des valeurs, peut-être qu'on ne parle pas forcément, et que se dire, ben, en fait, on s'apprécie. Du coup, on ne s'écoute pas, on ne communique pas, et qu'on récolte ce qu'on sème.
6: Donc vous grandissez en Haute-Loire, ça commence par le langage, très vite vous apprenez le français. Est-ce que ça signifie que depuis le début, Pierre Sang, vous avez dû travailler deux fois plus que tout le monde?
5: Oui, Elisabeth.
6: C'est-à-dire?
5: Par choix, je n'avais pas le choix. Je ne sais pas parler français, je dois m'acclimater, je dois m'adapter, je dois, comme je disais, déraciner pour m'enraciner en Haute-Loire. En Haute-Loire, quand même, c'est la campagne. J'aime bien, c'est la France profonde. Mais cette France profonde, j'ai appris à la comprendre, à la lire. Et grâce à l'amour et grâce à une certaine vérité, parce que je suis une pièce rapportée, mais cette pièce rapportée veut peut-être retourner en Corée pour avoir du sens et pour peut-être retransmettre ce que j'ai reçu et leur dire un merci à ma façon. Je dirais sur ça tout simplement que on a de la chance.
6: On a de la chance. Vous retournez en Corée à l'âge de 21, 23 ans?
5: Exactement.
6: Ouais, pour tenter de retrouver vos origines.
5: Ouais, et surtout mes parents et aussi mes professeurs.
6: Vous les retrouvez, vraiment?
5: Bon, aider à donner du sens.
6: Ah, ok.
5: Et à trouver un métier qui puisse me permettre de retourner en Corée, en ayant quand même une image de la France, qui nous permet d'avoir un rayonnement dans le monde entier, grâce à mon métier.
6: À 21-23 ans, vous avez déjà passé votre BEP-CAP, BTS, c'est ça?
5: Exactement.
6: Donc vous retournez, vous ne restez pas très longtemps, je crois que vous restez quelques mois en Corée, juste le temps de rencontrer votre future épouse.
5: Ouais, la Corée, c'était une partie que j'avais oubliée, et j'ai eu la chance d'être contacté par un chasseur de tête, qui me propose un challenge.
6: Il vous propose quoi?
5: En Corée. Travailler dans un établissement, un groupe coréen. Et ce challenge, j'ai toujours attendu le bon moment pour essayer de l'atteindre, tout simplement.
6: Donc vous y allez, c'est là où vous restez 8 mois, vous rencontrez celle qui va devenir votre épouse et qui va surtout transformer votre vie, parce qu'elle a un rôle majeur au cœur de votre histoire, au cœur de votre vie. Hein. Je crois que vous lui voulez une éternelle reconnaissance, on va en parler tout à l'heure. Vous rencontrez votre épouse, vous rentrez, et c'est là où... on vous inscrit à Top Chef, votre femme vous inscrit à Top Chef, et c'est le début de la grande aventure.
5: Ça, je dirais, c'est le destin. Mais peut-être quelque chose, j'aime bien dire, parce que je trouve que c'est important, la transparence. J'avais fait, comme ils disent aujourd'hui, les burn-out, où j'ai fait une grosse dépression.
6: Après la Corée?
5: Quand j'étais en Corée.
6: Ouais, bah ouais.
5: Et pendant la dépression, j'ai rencontré ma femme, qui est la mère de mes enfants.
6: Alors que c'était pas prévu, vous vouliez pas d'enfant à l'origine.
5: Exactement.
6: Ouais.
5: Par rapport à mes angoisses, par rapport à mes craintes, par rapport à mes peurs, il faut se projeter et aller de l'avant.
6: Donc, vous faites ce burn-out, cette dépression. Vous participez à Top Chef. Alors, vous dites c'est le destin. Moi, je ne sais pas. Moi, je pense que c'est aussi le talent. On peut le dire comme ça. Et là, c'est le début de la lumière. C'est le début de la visibilité, de la reconnaissance. Comment vous prenez tout ça quand on sait d'où vous venez? C'est pour ça que je tenais à ce qu'on prenne ce temps tous ensemble pour qu'on comprenne tout ça.
5: Ouais, comme tout le monde, c'est en accéléré. C'est compliqué, c'est génial, c'est passionnant, c'est complexe.
6: Pourquoi c'est complexe ?
5: Moi, par rapport à mon histoire d'adoption, on a toujours du mal à faire subir certaines choses.
6: Ça veut dire quoi, faire subir ? À imposer des choses, à dire fais ci, fais ça, c'est ça que vous voulez dire ?
5: Ouais, donner ou faire des ordres, vivre des conséquences à ta famille ou à tes amis.
6: Les dommages collatéraux qu'on a vécu.
5: Exactement. Et ces choses-là, mes craintes sont révélées positives. Et sur ça, ce qui est important pour moi, c'est de ne pas mélanger entre la famille et le business et vice-versa. Et je pense que c'est les valeurs de la province ou c'est les valeurs de certaines familles. Et c'est vrai que lorsqu'on a un manque de repères et un manque de conseils ou de mentors, on se pose les questions et on se doit de trouver nos réponses. Et c'est toujours en allant de l'avant qu'on apprend. Et ça, je pense qu'il faut essayer de le cultiver.
6: Vous en avez eu des mentors ?
5: J'en ai toujours.
6: Et vous avez toujours, qui vous ont guidé dans cet univers. Je pense notamment à Christian Constant.
5: Oui.
6: Ouais.
5: Et vous voyez, là, on parlait avec Philippe, on parlait de M. Paul, M. Paul Bocuse. On peut parler de M. Gagnère, on peut parler M. Chavin, on peut parler de... Là, j'avais parlé d'un mentor qui était très, très, très important, c'est Laurent Plantier. Laurent Plantier, qui est...
6: Alain Ducasse.
5: Exactement, qui est décédé il n'y a pas très longtemps, qui était l'associé de M. Ducasse. Que j'avais comme client. Et à force de devenir un client, c'est devenu un copain, un ami, un mentor.
6: Un mentor. Vous êtes un énorme bosseur, Pierre Sanghue.
5: Et j'ai pas le choix.
6: Non, mais j'ai l'impression que dans votre métier, on l'est évidemment, mais vous, depuis le début, quoi, c'est...
5: La revanche de ma vie.
6: C'est votre moteur.
5: Je dirais non, c'est les enfants, ce qui est moteur.
6: Parce que vous avez eu des enfants.
5: J'ai envie de transmettre. J'ai envie d'expliquer. J'ai envie de dire aux jeunes, il faut aller devant. Il faut aller de l'avant. Regardez-moi, à l'école, j'ai fait cuisiner parce qu'à l'école, j'étais pas bon. Parce que je parlais pas français, j'étais du retard. Mais grâce à l'amour, grâce au soutien, grâce à plein de choses, j'en suis là. Est-ce qu'il y a des gens qui vont dire « oui, c'est un gros travailleur », je pense. Mais je suis exigeant.
6: Bien sûr.
5: Et cette exigence-là, c'est pour essayer d'aider les enfants, d'aider d'autres personnes à trouver du sens. Et ce sens-là, moi, j'ai trouvé grâce à mon métier. Et je le partage grâce à des gens comme vous. Et surtout, la chance que j'ai, parce que moi, je suis juste un intermédiaire. On parlait de lentilles, il faut penser aux paysans, il faut penser aux terroirs, il faut penser aux producteurs, il faut penser à tous ces gens-là. Moi, j'ai le bon rôle, je donne juste à manger.
6: Ouais, mais vous les prenez tous en compte, un par un, et ça, c'est vraiment important, vous le dites, hein, c'est grâce à la nature que vous faites ce métier, donc grâce aux producteurs, grâce aux agriculteurs. Vous avez fait beaucoup d'erreurs, Pierre Sanghue ? Il y a une erreur dont vous vous souvenez particulièrement ? Vous avez dit là vraiment ?
5: Alors, le métier de cuisinier, c'est une bonne école, parce qu'on a de la chance de travailler des produits bruts qu'on doit valoriser. Et en la valorisant, si on montait la chaîne de valeur, il y a de différentes façons. Selon différentes formations, selon différentes écoles, que ça soit du bistrot, brasserie, restaurant étoilé. Et je dirais, si vous appliquez cette fiche de poste ou fiche technique à un business, peut-être vous allez pouvoir avoir un peu plus d'avance que les autres.
6: Donc avoir un temps d'avance.
5: Se contenter, être transparent et se dire, écoutez, moi je vois toutes mes équipes, mes chefs qui cuisinent, faites-moi rêver avec une pomme de terre française. J'ai pas besoin de rajouter du caviar français ou de la truffe. Faites-moi plaisir avec une carotte des sables. Là en ce moment on est avec du petit pois. Avec un petit pois... français. Les asperges, il y a les asperges de Berthuis, les asperges.
6: Mais
5: fais-moi rêver avec l'asperge des Landes, qui vient d'un petit producteur. Et c'est là où il y a des liens et des choses à faire. Et ce qui fait Pierre avec sa start-up, on a besoin d'avoir des gens qui nous challengent et qui nous font poser les bonnes questions.
6: Vous allez nous faire rêver avec le quiz, Pierre Sanghue, le quiz écrit et préparé. Par César Dion. Allez, c'est parti. Pierre Sanghue. La cuisine aujourd'hui, c'est une expérience gastronomique ou un moment de partage avant tout ?
5: pour moi, partage.
6: Vous êtes plutôt cuisine très préparée ou improvisation totale derrière les fourneaux, quand c'est pas de, à boire?
5: À l'image du ski freestyle.
6: Le plat qui vous ramène instantanément en enfance?
5: La lentille verte du puits.
6: Le produit simple que vous pourriez manger tous les jours, Pierre Sang?
5: Le saucisson.
6: Votre succès vient-il plus du travail ou de l'audace?
5: De mon histoire.
6: Vous goûtez tout en cuisine, même après des années de métier?
5: Ouais, regardez mon ventre, là, je suis caché avec la table, mais j'ai un joli ventre.
6: Les réseaux sociaux ont-ils changé le métier de chef?
5: Oui. C'est à l'image d'aujourd'hui, je pense qu'on doit être en veille, et surtout, je dis un exemple tout simple à mes apprentis, j'ai la chance d'avoir des enfants. Des fois, j'aimerais qu'ils restent petits, des fois, j'aimerais pas qu'ils bougent, parce que je vieillis, mais je suis fier de les voir grandir.
0: Merci Elisabeth Assayac, à demain, bonne soirée à vous. Il est l'heure de retrouver Marlène Duret pour les prévisions météo. Marlène, les dégradations orageuses se succèdent.
9: Oui, la prochaine arrivera demain soir par le nord-ouest. Alors déjà le matin, le ciel menacera d'une averse de la Bretagne à la Charente-Maritime. Ce sera les prémices de cette nouvelle dégradation. Les premiers impacts de foudre sont attendus l'après-midi près du littoral. Et ensuite, cette dégradation se renforcera au fil de l'après-midi tout en se déployant vers le Poitou, le Val-de-Loire et la Normandie. Elle s'étendra ensuite en soirée et début nuit au quart nord-ouest du pays, avant de se diriger vers la frontière belge. Mais c'est surtout les orages de jeudi que nous surveillerons. Ils seront plus problématiques, et notamment ceux qui circuleront du Massif central à la région Rhône-Alpes en raison des cumuls de pluie. Et puis, autre élément à noter pour demain, les températures qui seront en nette progression, 27 à 35 degrés en général. Comptez toujours un petit peu moins entre le Cotentin et la pointe bretonne avec 24 à 26 degrés. Il fera par exemple 27 au Havre, 29 à Paris, 30 à Marseille, 31 à Lyon et à La Rochelle, jusqu'à 36 à Pau.
0: Merci Marlène Duret. Dans une poignée de secondes, vous pourrez retrouver, vous qui nous écoutez, Destin Extraordinaire, consacré ce soir à Céline Dion. Le temps pour moi, avant de se quitter, eh bien de vous rappeler que la rentrée de la grande famille Europe 1, c'est jeudi, donc après-demain. 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Merci à tous d'avoir été en notre compagnie ce soir. Il est l'heure pour moi de vous quitter et de vous retrouver demain à 13 heures pour Europe 1 Info. Belle soirée à tous.
10: Il est 21h. Le rappel de l'info avec Guillaume Lariche. Bonsoir Guillaume.
4: Bonsoir. Bonsoir Ambline, bonsoir à tous. Une semaine après sa première sortie dans l'espace, Sophia Deneau renouvelle l'expérience depuis 14h45 cet après-midi afin de remplacer une antenne de communication. L'équipement permettra de transférer des données à haut débit entre le centre spatial de Houston, c'est aux États-Unis bien sûr, et la station spatiale internationale, elle qui vole au-dessus de nos têtes à 400 km de la Terre. Seuls 4 autres Français ont marché dans le vide spatial avant elle, avant Sophie Adenau. Le Parti Socialiste et la formation Place Publique de Raphaël Glucksmann sont ce soir ensemble et vont tenter de valider les modalités de la primaire de la gauche social-démocrate en prévision de la présidentielle de l'année prochaine. 4 candidats souhaitent déjà participer. Pour l'instant, le scrutin doit se tenir au mois d'octobre. Aucune primaire prévue à ce stade dans les autres familles politiques. Le maire de Cannes, David Lisnard, lui plaide pour l'organisation d'un scrutin afin de désigner un candidat commun à la droite et au centre. Le fondateur du mouvement Nouvelle Énergie, qui est lui-même dans la course à l'Élysée, estime dans les colonnes du Monde aujourd'hui qu'aucun leader naturel ne s'impose à ce stade. C'est parce qu'il est noir, tels sont les mots d'Éric Coquerel pour défendre Bali Bagayoko, soupçonné de détournement de fonds publics, après l'ouverture d'une enquête par le parquet national financier visant le maire de Saint-Denis. Les Insoumis dénoncent une affaire politique qui vise les origines de l'édile. Bali Bagayoko, soupçonné d'emploi fictif et de cumul irrégulier entre ses fonctions à la RATP et ses mandats d'élu local. Les entreprises vont devoir préciser une fourchette de salaire dans leurs offres d'emploi, et les salariés vont avoir le droit aussi d'obtenir des informations sur les niveaux niveau de rémunération de leurs collègues. La directive européenne en ce sens doit être appliquée dans le droit français. Le ministre du Travail, Jean-Pierre Farandou, va présenter le projet de loi en Conseil des ministres le 9 septembre prochain. Les premières auditions de la mission parlementaire pour estimer le coût financier des différentes canicules de cet été commencent demain. Fédération hospitalière de France, Santé publique France, Météo France et autres fédérations de pompiers seront tour à tour entendues jusqu'au 23 septembre. Conclusion attendue, si tout va bien, début octobre. Un montant de 10 à 15 milliards d'euros a été annoncé mi-août par la ministre de la Transition écologique, Monique Barbu, concernant le coût financier des différentes vagues de chaleur que la France a subies ces derniers mois. Le zoo de Beauval, lui, n'accueillera pas les dauphins du Marineland d'Antibes. Le nouveau coût du chantier pour recevoir les cétacés est jugé bien trop onéreux. 45 millions d'euros contre 25 à 30 millions au départ. Et puis, par ailleurs, la direction du parc du Loir-et-Cher craint également les associations qui pourraient lui tomber dessus. Les dauphins du Marineland d'Antibes devraient au final trouver refuge loin de la France. Je termine par ce maillot porté par Michael Jordan lors des finales NBA de 98 qui pourrait se vendre à plus de 10 millions de dollars. Vente aux enchères qui sera organisée au mois de septembre. Le montant n'est qu'hypothétique pour l'instant, mais il pourrait faire de ce maillot de basketball le plus cher jamais vendu.
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4: 21h03. Très bonne soirée avec Omblin Roche.
10: Merci Guillaume Lariche. On vous retrouve à 22h pour un nouveau point sur l'actualité sur Europe 1.
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10: On dit souvent qu'on ne trompe pas le public, et le public ne s'y trompe pas. Depuis quatre décennies, Céline Dion s'offre avec une sincérité désarmante, sans filtre ni artifice. On connaît la voix d'or, l'interprète habitée, la professionnelle. Et derrière les paillettes, quand les projecteurs s'éteignent, il y a la fille, la sœur, la mère, la femme, celle qui a traversé les drames. Dans la tempête, jamais elle ne vacille. Là où d'autres ont sombré, Céline Dion a su éviter les pièges du show business. Son secret, c'est un socle en béton armé. Sa famille, son clan, et l'ombre protectrice de son mari, René Angélil. Pour comprendre le destin extraordinaire de Céline Dion, il faut revenir à l'essentiel. L'amour, d'abord. Cet amour qui l'a mené des petites scènes du Québec au sommet de Las Vegas jusqu'à cette nuit magique de 2024 sous le ciel de Paris.
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13: Moi, je crois beaucoup au destin. Je crois qu'on a un chemin tracé. Puis je pense qu'il faut suivre le cours d'eau. Il faut pas essayer... Bon, il faut se battre dans la vie, mais ce que je veux dire par là, c'est que j'ai comme l'impression d'être dans un bouillon d'une grosse vague. Et je fais que suivre ce courant-là.
10: Ce destin dont elle a fait sa boussole, ce plan déjà tracé, commence à s'écrire dans le petit village de Charlemagne, à 15 minutes à l'est de Montréal, au Québec. Chez les Dion, on est 14 enfants. La 14e, c'est elle, Céline. Si sa mère Thérèse et son père Adhémar n'ont pas grand-chose à leur offrir, ils leur donnent l'essentiel, beaucoup d'amour et de musique.
13: Toute ma famille était musicien et bon, j'ai grandi entourée de musique et de musiciens toute ma vie, donc c'est la seule chose que je connaisse, bon, la musique. Et mes parents faisaient des tournées de spectacles dans la province du Québec avec des membres de ma famille. Et quelques années après, bon, ils avaient un petit hôtel de campagne, un petit restaurant bar-salon. Et vers l'âge de 12 ans, non, même pas 10 ans à peu près, avec la permission de mes parents, je chantais des fois les fins de semaine.
10: Ce modeste bar dansant, le Vieux Baril, est situé au bord d'un canal. Les Dion l'ont acheté pour trois fois rien, en 1978, après avoir effectué de nombreuses tournées régionales dans les salles paroissiales. La musique, c'est plus qu'une passion, c'est leur oxygène. La biographe de Céline Dion, Elisabeth Reynaud.
14: Ils étaient dans un bain. totale et perpétuelle de musique. Et n'oublions pas que maman était violoniste et que papa était accordéoniste. Donc, papa jouait de l'accordéon pratiquement tous les soirs. Et quant à maman, elle violonnait. D'ailleurs, elle a toujours été musicienne. Toute petite déjà, elle jouait de la guimbarde, elle jouait de l'harmonica. Et puis son frère, un de ses frères à la maman, Thérèse, lui a offert toute petite un violon. Et elle a improvisé, créé. Il n'y avait pas de cours de violon dans son petit village à Charlemagne, là-bas. Elle a appris toute seule et donc elle violonnait à tout craint, tout le temps. Et le papa, l'accordéon, tout le temps. Et tous les enfants, tous en train de chanter toutes les chansons à la mode.

0: Quand Céline Dion obtient la permission de chanter des chansons d'Edith Piaf, de Ginette Renault, les clients du Vieux Baril en redemandent.
1: J'ai 13 frères et sœurs, puis ils ont vraiment beaucoup de talent. Je te raconte pas n'importe quoi. Ils ont beaucoup de talent, puis chacun a son style particulier. Puis moi, je suis la dernière de la famille. Alors, ils ont tous rêvé de faire ce métier-là avant moi. Ils ont tous été sur la scène avant moi, ils ont tous chanté avant moi, etc. Moi, j'arrive la 14e, ma mère se dit, bon, enfin, la 14e, je n'étais pas vraiment supposée d'être là. Parce que je suis née 6 ans après tout le monde, ma mère voulait plus d'enfants après 13, c'est assez. Alors, je suis là, j'arrive, puis ma mère se dit, ben là, j'espère que celle-là va faire un métier normal. J'espère qu'elle va être, je sais pas moi, un médecin, une secrétaire, un professeur d'école, je sais pas, mais une vie normale. Ben non, la 14e aussi, elle veut chanter. Ma mère était découragée. Puis là, j'ai commencé à dire à ma mère, « Maman, je veux chanter toute ma vie, c'est ça, bon. » Alors ma mère vient me voir, puis elle me dit, « Je veux que tu chantes, Céline, c'est correct, mais je veux que tu le fasses professionnellement.
2: Je suis pas plus talentueuse que les autres, là. C'est pas moi qui ai le plus de talent dans toute ma famille, mais je suis la plus chanceuse. »
0: La chance d'avoir cette voix si mûre alors qu'elle n'a que 12 ans. La chance d'avoir derrière elle tout un clan soudé, dirigé d'une main de fer par la matriarche Thérèse Dion. Thérèse en est persuadée. Le talent de Céline mérite mieux que des reprises. Il lui faut une chanson bien à elle, une chanson unique qui lui ressemble.
3: Dès le début, vraiment, Thérèse a projeté que ce qu'elle n'avait pas fait, puisqu'elle est la première folle de chansons. Tous les enfants n'ont fait que suivre maman. Elle approchait tout de suite de construire à son petit niveau une carrière pour sa fille. C'est comme ça qu'elle lui a écrit une nuit, quand tout le monde était couché, dans sa petite cuisine, en fumant des cigarettes à tout craint. Elle lui a écrit « Ce n'était qu'un rêve ».

0: Mon modèle, c'est ma mère. C'est la plus grande artiste que je connaisse. Elle a une âme d'artiste. C'est la meilleure cuisinière du monde. Elle est tellement forte. Dans son cœur, dans sa tête, elle a toujours des solutions. Elle a élevé 14 enfants sans... On n'a jamais eu d'argent. On n'a jamais été pauvre. On a toujours reçu ce qu'il y avait de plus important dans une vie de quelqu'un, je trouve. Une fondation, une... des vraies valeurs de la vie. Puis moi, je trouve que ça, ça n'a pas de prix. Puis c'est ça le plus important.
1: Thérèse Dion nourrit de grandes ambitions pour sa fille Céline. Cette chanson, Ce n'était qu'un rêve, enregistrée d'abord dans la cuisine de la maison familiale, arrive sur le bureau d'un impresario qui a déjà connu la gloire, René Angélil.
2: Alors la cassette qu'ils ont enregistrée comme ils ont pu, donc de façon quand même très artisanale, c'est le frère Michel qui a dit, parce que lui déjà il est passé dans des petites émissions, il a fait un orchestre, tout ça, enfin bon, il est déjà un petit peu entré dans le domaine de la chanson, et donc il supplie René de recevoir, d'écouter cette cassette, et René ne répond pas, ça ne bouge pas. Donc Michel l'appelle et lui dit, écoute, tu l'as écouté, ma cassette? Alors, René dit non, écoute, j'avoue, non, j'ai pas écouté. Moi, tu sais, les enfants chanteurs, il y en a déjà plein, ça va. On va pas faire encore un enfant chanteur, non. Et Michel lui dit, bah, écoute-la, la cassette. Et, René l'écoute et il dit, c'est pas possible. Il faut qu'elle chante devant moi et que je vois de mes yeux cette petite fille de 12 ans chanter cette chanson. Sinon, j'y crois pas. Michel a dégoté un rendez-vous chez René, René Angélil, avec bien sûr Thérèse. Mmh. Donc Thérèse est là, elle chapeaute tout, elle vérifie tout, à tous les niveaux. Elle emmène donc sa fille chez René. Céline va chanter devant René, ce n'était qu'un rêve. Et René commence à lui dire, c'est pas difficile, tu m'as tiré des larmes, je vais faire de toi la plus grande chanteuse au monde.
1: Malgré son jeune âge, Céline Dion pressent qu'elle a trouvé en René Angélil son Pygmalion. Elle pressent surtout que cet homme de 26 ans, son aîné, sera l'homme de sa vie.
2: Il faut ne jamais perdre de vue que Céline voulait conquérir René. Elle voulait pas conquérir le monde, mais après, elle a changé. Après, elle voulait conquérir le monde. Mais au début, elle est folle de ce mec. Elle est folle de lui. Et moi, je l'ai rencontré. C'est un homme qui dégage un charme extraordinaire. Un Libano-Syrien avec cette espèce de chaleur orientale, une douceur incroyable. Et j'ai compris qu'elle était vraiment, mais très, très amoureuse de lui et que, Thérèse, Madame Dion, avait juré tous ses grands dieux que si René touchait un cheveu de son petit trésor, elle le tuait. Alors évidemment, quand elle a su qu'ils avaient eu quelques ébats ensemble, elle est devenue hystérique de colère. Elle a dit « Bon, je vous quitte,

0: Toute la province du Québec devient le terrain de jeu de Céline Dion. Ses premières représentations publiques, ses premières télés avec ses premières interviews. De son côté, René Angélil délaisse ses autres activités d'impresario. Son unique priorité, c'est elle. Joueur invétéré, prêt à tous les sacrifices, il va aller jusqu'à hypothéquer sa maison pour lui offrir la carrière qu'elle mérite. Pour Céline, ce socle inébranlable formé de sa famille et de René désormais sera sa force et son armure.
1: Ce qui est fou, c'est que tu étais professionnelle à 13 ans, donc en fait, alors que les autres enfants de ton âge ou les adolescents de ton âge jouent entre eux, toi, tu étais sur scène, tu étais devant du public, et qu'est-ce que ça te faisait dans ta tête?
2: Ben, pour moi, ma tête, elle est toute normale, mon cœur aussi, c'est juste que j'ai pas eu une vie normale comme les jeunes filles de 12 ans ou 13 ans. Mais quand t'as jamais connu autre chose, tu peux pas comparer. J'ai jamais connu autre chose que ça. Donc pour moi, c'est une vie normale. Mais quand je me retrouve avec une fille de mon âge, puis je commence à lui parler, je réalise que j'ai pas vécu une vie normale. Mais dans la vie, tu peux pas tout avoir. Faut que tu fasses un choix. Moi, j'ai commencé à rêver. J'avais 5 ans. Je voulais devenir une chanteuse. Je le suis aujourd'hui. Et je veux continuer à m'améliorer, à être une chanteuse, à faire du cinéma, bon, etc. J'ai plein de rêves. Mais c'est sûr que je peux pas non plus sortir dans les boîtes tous les soirs, prendre un verre, fumer, avoir des copains, dormir tard le soir, danser tous les soirs. Alors moi, j'ai jamais vécu une autre vie. Alors ça me manque pas. J'ai pas de remords, je me sens pas mal vis-à-vis ça. Au contraire, c'est moi qui cours après ce genre de vie-là. C'est moi qui ai voulu une vie comme ça.
0: Pour le premier album de Céline Dion, en 1981, René Angélil fait appel au français Eddy Marnay, le parolier notamment de Claude François, d'Édith Piaf ou d'Yves Montand. C'est lui qui écrit, l'année d'après, la quasi-totalité du deuxième album de Céline, Tellement j'ai d'amour. Mais pour René Angélil, être une star au Québec ne suffit pas. Il faut mettre la France, la terre promise, à ses pieds. Ici, on découvre Céline de façon presque insolite, un après-midi d'été, entre deux dessins animés.
3: Elle a simplement 14 ans. Céline Dion, l'amour viendra.
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0: fin août 1982, dans Croque Vacances sur TF1, présenté par Claude Pierrard. Ce sont donc les petits Français qui font pour la première fois la connaissance de cette gamine québécoise aux dents qui se croisent et à la voix de cristal. Mais le premier grand rendez-vous médiatique aura lieu quelques mois plus tard sur un plateau d'une toute autre envergure. L'émission Champs-Élysées de Michel Drucker sur Antenne 2.
1: Alors voici maintenant un moment que nous attendons tous avec impatience et l'intéresser davantage, puisque sa première apparition dans une émission de grande écoute à la télévision, elle est québécoise, c'est la révélation au Québec depuis un an, et elle a été la révélation du MIDEM. Elle n'est pas passée inaperçue à Cannes, où a eu lieu le MIDEM. Je ne vais pas vous donner son âge, je vous le dirai après, je voudrais simplement vous dire qu'elle ira très loin. D'amour et d'amitié, c'est le titre de sa chanson, signée par des auteurs-compositeurs français qui ont beaucoup de talent, Eddie Marnay, qui est dans la salle d'ailleurs, Roland Vincent, qui vit aux États-Unis, et Jean-Pierre Lang. D'amour et d'amitié, retenez bien le nom de cette jeune fille, Céline Dion.

0: Michel Drucker a souvent raconté qu'il avait été subjugué par sa voix lors des répétitions l'après-midi même de ce 29 janvier 1983. À l'écran, le charme opère. Et Céline Dion devient la première chanteuse canadienne à recevoir un disque d'or en France pour 500 045 tours vendus. Dès lors, Céline va multiplier les allers-retours entre la France et le Québec. Et un lien particulier va se tisser entre la jeune chanteuse québécoise et Michel Drucker.
1: Céline Dion. Céline, en tenue estivale, une Québécoise. Bonjour. En tenue estivale à Paris, c'est l'été chez nous, hein?
2: En effet, c'est l'été.
1: Alors dites-moi Céline, les magnifiques bateaux qui ont quitté Saint-Malo pour le Québec pour célébrer la découverte du Canada par Jacques Cartier il y a 450 ans sont partis sans vous?
2: Sont partis sans moi et m'ont oublié.
1: Vous allez y retourner tout de même?
2: Je suis contente d'être ici par exemple, contente de faire votre émission surtout. Je suis un petit peu nerveuse.
1: Vous êtes nerveuse?
2: Non, je suis nerveuse parce que, je vais vous dire, mon impresario est en train tout à l'heure. Hier soir, il a rencontré l'impresario de Patrick Sébastien.
1: Oui, oui.
2: Et on s'est rencontrés.
1: Rien à voir avec l'impresario de Patrick Sabatier, c'est pas le même, oui.
2: Sébastien.
1: Oui, j'ai compris, oui. Et vous allez faire l'émission?
2: Non, pas tout à fait. C'est que je l'ai rencontré sur l'émission.
1: Oui.
2: J'ai trouvé très gentil.
1: Ah oui.
2: Et puis, présentement, mon impresario est en train de finaliser. Présentement, je serais supposée de faire l'Olympia, j'espère. Je croise les doigts. Parce que ça se peut que je fasse l'Olympia, la première partie.
1: De Sébastien?
2: De Patrick Sébastien.
1: Eh bien, écoutez, c'est un beau cadeau parce que Sébastien.
2: Pendant un mois.
1: Vous imaginez pas la popularité qu'a Sébastien chez nous en ce moment.
2: J'espère, en tout cas,
1: Ça
2: ferait une tournée, en tout cas, j'espère.
0: Sur le papier, l'idée est séduisante. Mais sur scène, le courant passe mal. L'Olympia, puis la tournée révèle un véritable fossé entre les deux univers artistiques de Céline Dion et de l'humoriste Patrick Sébastien. La route vers la gloire en France s'avère finalement plus sinueuse que ne l'espérait son mentor René Angélil.
3: Mais en France, c'est pas facile. Ça se passe pas très très bien, il y a pas beaucoup de succès, ça accroche pas beaucoup et ça va mettre très longtemps avant que le vrai succès démarre en France. Et elle va être entendue quand même déjà à l'époque par Jean-Jacques Goldman. Au tout début, quand elle a 13-14 ans. Ensuite, évidemment, René, qui a toujours des projets pharaoniques, a décidé que c'était bien gentil, les pays de langue française. Mais non, lui, ce qu'il veut, c'est les pays de langue anglaise. Donc, d'abord, les États-Unis. Et évidemment, il va dire à Céline, déjà, avant tout, il faut que tu parles anglais. Fluently.

0: En secret, un puissant désir pour René brûle en elle. Et pendant qu'il se bat corps et âme pour lui offrir le monde, Céline ne se doute pas de l'orage qui gronde. La vie personnelle de René Angélil est en train de s'effondrer. Sa femme demande le divorce et il engage un bras de fer pour ne pas perdre la garde de ses enfants. Il doit prendre ses distances avec Céline. Et si l'absence de son protecteur la désespère, la chanteuse y puise la force de se transformer. Elle s'éclipse du regard du public, le temps d'une métamorphose radicale. Céline Dion prend des cours de danse, subit une opération pour remettre ses dents en place et porte un appareil dentaire monstrueux. L'enjeu est autant professionnel que sentimental. Pas le choix. René doit voir en elle une femme désormais, et non plus une jeune fille. Et s'il veut qu'elle s'empare des États-Unis, alors oui, elle va vraiment se donner les moyens de maîtriser l'anglais.
1: Je me rappelle quand j'avais 14 ans, je chantais en anglais. Puis je comprenais rien de ce que je chantais. Bon, j'avais l'habitude d'entendre de la radio des chansons en anglais, à la télé de temps en temps en anglais. Quand on allait à Montréal, bon, pratiquement tout le monde parlait en anglais. Parce que les gens pensent qu'on vient au monde, au Québec, avec deux bras, deux jambes puis deux langues. Mais c'est pas comme ça que ça se passe. Je dirais, dans la province du Québec, il y a 50% des gens qui parlent les deux langues, puis l'autre 50%, en gros, là, uniquement français. Moi, je suis née dans l'autre 50% qui est uniquement francophone. Donc, il y a 7 ans, je suis allée à l'école pour prendre des cours d'anglais, pour parler anglais, parce que je voulais avoir une carrière internationale. Et pour moi, avoir une carrière internationale, il faut mettre toutes les chances de son côté. Je suis une fille super heureuse, mais je suis une fille beaucoup très disciplinée aussi. Alors, c'est peut-être pour ça, de temps en temps, ça paraît peut-être un peu bizarre de la façon que je parle. C'est très carré, très strict, très dur. Mais c'est parce que je suis une fille très disciplinée. Je prends rien à la légère. Quand je prends quelque chose, quand je fais quelque chose, je veux mettre le 100% tout le temps.
0: À force de travail et d'abnégation, la France va bien finir par arrêter de résister.
1: Et ce qui est quand même bizarre, c'est que grâce au succès américain, c'est là que ça commence à marcher pour moi en France. Alors ça, c'est quand même bizarre. Bon, ça a marché à 14 ans, puis après ça, de temps en temps, un petit haut, un petit bas, un petit haut, mais pas plus, pas assez pour venir faire des shows. Là, j'ai du succès aux États-Unis. Puis là, je fais 3 soirs à l'Olympia, c'est complet.
0: Le couronnement de cette première ère arrive en 1988. À Dublin, en Irlande, lors du concours de l'Eurovision de la chanson, Céline Dion représente la Suisse.
2: Alors moi, ça a été vraiment une surprise quand ils sont venus me voir, puis ils m'ont dit, parce que j'avais été en Suisse et j'avais rencontré des gens, bon, entre autres Peter Keller, qui s'appelle, bon, qui était associé avec mon gérant. On dit impresario ici, je pense, en tout cas. Il me dit, bon, il y a l'Eurovision, c'est le plus grand concours en Europe. On aimerait ça que Céline représente la Suisse. Alors moi, si tu veux que je représente la Suisse, je suis canadienne, je connais pas l'Eurovision du tout. Qu'est-ce que les gens en Suisse vont penser? Je comprends pas. Alors il me présente une chanson, puis il me dit, tu devrais chanter. Je dis, ben bon, écoute, si tu veux que je représente la Suisse, c'est un grand honneur. Bien sûr, je vais y aller, certain. Alors il me donne la chanson, Ne partez pas sans moi, que j'aime beaucoup. Je vais y aller, let's do it. Moi, je m'en vais en Suisse. Je chante la chanson, je me rends en finale. Ben, coudonc, je suis bien impressionnée de ça. Je m'en vais en finale, je gagne l'Eurovision. J'ai été la première personne à être la plus surprise de toutes, OK? Je gagne l'Eurovision, je sais pas ce qui arrive. C'est le plus grand concours en Europe. Moi, je suis québécoise, je gagne pour la Suisse. Là, il fallait que j'explique ça au monde. Alors, je sais pas pourquoi ils sont venus me chercher, mais ça m'a fait plaisir qu'ils viennent me chercher chez nous pour représenter un peuple. Un pays. Mais moi, je suis allée, j'ai donné tout ce que j'ai pu. J'ai gagné, je suis bien contente. Tant mieux, ça a été une super belle expérience.

0: L'Eurovision, c'est le moment où Céline Dion cesse d'être une enfant. Elle porte une veste blanche avec épaulettes et une robe tutu. Les cheveux bouclés, coupés au carré. Elle est solaire et magnétique. 600 millions de téléspectateurs la regardent. Cette victoire lui donne une légitimité européenne totale. La petite fille de Charlemagne est devenue une femme. La conquête du monde peut enfin commencer. Céline Dion a désormais la France à ses pieds et l'Europe en ligne de mire. Mais elle ignore encore qu'un homme, caché dans l'ombre du succès français, s'apprête à écrire pour elle les plus belles pages de sa vie. Cet homme, c'est Jean-Jacques Goldman.
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0: 30 avril 1988. Céline Dion, 20 ans, remporte l'Eurovision pour la Suisse. Sa prestation est mémorable et marque l'histoire du concours. Pas uniquement parce qu'elle n'a devancé le Royaume-Uni que d'un seul point. Céline vient de s'offrir l'Europe, le premier acte d'une conquête qui la propulsera jusqu'au firmament.
2: Suisse, 6 points. This is Céline Dion. As you may remember, a wonderful chanteuse.
3: Céline, vous êtes canadienne, mais quand même, vous avez un peu gagné pour la Suisse. Comment avez-vous senti ce concours aujourd'hui?
4: Ça a été très, très, très, très chaud. Ça a été très chaud, ce concours, puis ça m'a énervée beaucoup, beaucoup. J'étais très, très nerveuse. J'ai fait de mon mieux, puis je suis la fille la plus heureuse sur la Terre en ce moment.
0: C'est également un nouveau chapitre qui s'ouvre dans l'histoire entre Céline Dion et son manager, son pygmalion, René Angélil. L'histoire d'un amour désormais partagé, mais encore et toujours profondément secret. René ne parle que carrière, album, tournée. Et évidemment, il a obstinément le même plan en tête, faire de Céline une star internationale. En 1991, elle intègre l'aventure Starmania, l'opéra rock créé par le français Michel Berger et le québécois Luc Plamondon. Plus précisément, elle intègre le casting de la version américaine de la comédie musicale baptisée Tycoon. Quand Michel Berger et son équipe la reçoivent en studio à Paris pour enregistrer notamment sa version de la chanson Ziggy, ils assistent à leur tour à la naissance d'une diva. Céline impressionne par sa technicité et par sa simplicité. Ziggy.

Cette collaboration avec Michel Berger et Luc Plamondon intervient au moment où Céline Dion est en pleine transformation. Elle n'a plus le look d'une jeune fille, mais celui d'une femme. Sa voix se fait plus profonde et subtile. Et puis Céline prouve qu'en plus d'être une chanteuse, elle est une interprète hors pair.

0: quand je suis en studio puis que j'enregistre ma chanson, j'essaie vraiment d'entrer dans mon personnage. J'essaie de vivre ce personnage-là et de le créer.
1: La chanson Ziggy est un succès en France et atteint même la deuxième place du top 50 à la fin de l'année 1993. Céline Dion est en train d'écrire sa légende.
0: Des disques d'or, ça fait plaisir. Des nominations, ça fait plaisir. Des trophées, des prix, ça fait très plaisir. Mais que je vende 2 disques ou 2 millions, pour moi, c'est la même chose. Je suis jeune, je crois en ce que je fais, je crois en moi. Et je crois beaucoup en l'équipe qui m'entoure aussi.
1: L'album « Des mots qui sonnent » sort dans la foulée. Il est double disque de platine en France, c'est-à-dire vendu à 600 000 exemplaires. Il va s'écouler à plus de 2 millions de copies dans le monde.

0: En coulisses, une autre partition se joue, beaucoup plus intime. Depuis des années, Céline et René s'aiment à l'abri des regards et des indiscrétions, à l'abri du scandale. Le public le soupçonne, mais personne ne sait.
1: Comment vous allez faire pour savoir qu'un homme vous aime pour ce que vous êtes et pas pour ce que vous faites ?
2: Parce que je pense de l'avoir déjà trouvé. C'est un secret que j'ai hâte de délivrer.
1: Vous avez du mal à vivre avec ce secret.
2: Oui.
1: Vous aimeriez ça que ce soit connu de tout le monde. Voulez-vous nous le dire?
2: Non.
1: Il y a une contradiction, là.
2: Mm-hmm.
1: Pourquoi? Parce que c'est pas possible.
2: Prochaine interview, peut-être.
1: C'est un rendez-vous?
2: J'aimerais ça.
1: Et là, vous allez nous dire la vérité? Toute la vérité, rien que la vérité?
2: Oh! Hey, Seigneur, hein? C'est si dur, le show business. Sûrement.
1: Vous allez être capable de l'assumer à ce moment-là.
2: Tu sais, quand t'es en amour, t'as hâte de le crier sur tous les toits des maisons.
1: Mm-hmm.
2: C'est dur à garder tout ça.
1: Mais pourquoi il faut le garder, le secret? Pas pour la carrière.
2: Oui.
1: Oui, seulement pour la carrière.

0: cet amour interdit, ce secret, René Angélil craint que cela brise la carrière de Céline Dion. Il redoute les commentaires. Mais elle, elle n'en a que faire. Céline a 25 ans, elle est en pleine gloire, elle est une femme libre. Le voile est officiellement levé un soir de novembre 1993, lors du lancement de l'album The Color of My Love. Dans le livret du disque, Céline insère une petite note. « René, tu es la couleur de mon amour. » C'est elle qui officialise leur relation devant le monde entier. Et cette vérité libère sa voix.
1: La plus belle chose de ma vie, c'est René. Parce que je l'aime et pour moi, je vous ai dit tout à l'heure que l'amour, c'était ça qui est le plus important. Parce que ça fait que je bâtis tout autour de ça. Alors si je veux être franche avec les gens, si je veux être sincère, si je veux que notre relation dure, ben il faut que j'affronte ça. Puis s'ils m'aiment, s'ils veulent que je sois heureuse, ils vont accepter mon bonheur, ils vont accepter mon choix. S'ils ne l'acceptent pas, c'est parce que notre amitié n'est pas vraie.
0: Céline n'est plus la protégée de René, elle est sa femme. Et elle est prête pour la rencontre qui va tout changer. La biographe de Céline Dion, Elisabeth Reynaud.
2: Il y a cette rencontre absolument miraculeuse, magique, fantastique, mythologique, tout ce que vous voulez. C'est la rencontre, évidemment, de Jean-Jacques Goldman, qui ayant beaucoup travaillé sur la vie de Céline et de René, leur a écrit un magnifique album et il leur propose de venir dans un petit studio du côté de l'opéra. Il arrive avec sa guitare, les deux arrivent comme deux petits pigeons amoureux, ils s'assoient et ils écoutent la chanson « Pour que tu m'aimes encore » qui devient immédiatement pour eux, dans leur esprit, dans leur cœur, dans leur âme, dans tout, leur hymne à l'amour.
3: Je l'ai rencontré par la radio, c'était en tant qu'auditeur d'abord, et je me suis dit « cette fille-là chante... » différemment des autres, c'est pas le même calibre des autres bonnes chanteuses, c'est une très très grande chanteuse francophone, et comme je suis un garçon, et si j'avais des chansons à écrire pour une fille, j'aimerais écrire pour cette fille-là en particulier. J'ai aussi beaucoup de plaisir à écrire pour Patricia Cass, mais j'étais un peu fasciné par cette voix plus lisse, et quand j'étais en position, c'est-à-dire j'ai eu le temps et que j'ai eu la notoriété suffisante pour pouvoir obtenir un rendez-vous, j'ai demandé donc à sa maison de disques de m'avoir un rendez-vous avec elle. On a déjeuné, son mari, elle et moi, et je lui ai dit, voilà, je m'appelle Jean-Jacques Goldman, je fais des chansons et j'aimerais vous faire un aveu.

Dans l'intimité d'un petit studio parisien, ils ne sont que cinq à se retrouver au milieu de l'automne 1994. Céline et René, leur ingénieur du son, Jean-Jacques Goldman, ainsi que son ami et arrangeur Eric Benzi. Ensemble, et avec peu de moyens, ils construisent l'album 2 qui fera date.

0: Quand, est-ce qu'il y a une chanson sur cet album ou dans toutes les chansons que Jean-Jacques a écrites pour toi, est-ce qu'il y a une chanson que tu préfères vraiment?
1: Non. Je les aime vraiment toutes parce que je choisis rien à la légère. C'est-à-dire qu'une chanson m'apporte quelque chose avant que j'apporte quelque chose à la chanson. Alors toutes les chansons que j'ai choisies, c'est parce que je les aimais vraiment.
2: Tous ont conscience de vivre un moment intense, dans une parfaite communion. À l'écoute de chaque prise, Céline et René pleurent et se prennent dans les bras. Elle confiera dans son autobiographie « Deux, au fond, c'est notre histoire, à René et à moi ».
3: Céline va porter dans le monde entier cet album qui va se vendre à 12 millions d'exemplaires en français, ce qui n'est jamais arrivé, de vendre un album en français de cette façon-là. Et le lien, enfin la fusion, j'allais presque dire, entre Goldman et Céline va être totale. C'est une fusion artistique extraordinaire. Moi, j'appelle ça une histoire d'amour artistique.
2: Jean-Jacques Goldman a une idée très précise de ce qu'il attend de Céline Dion.
3: Goldman va lui demander de déchanter, le fameux mot que tout le monde a entendu. Il faut que tu déchantes, lui a-t-il dit. Ne force pas ta voix, ne la force pas. Laisse ton chant s'épanouir.
2: Céline est habituée à être toujours dans la performance. Jean-Jacques Goldman veut lui faire oublier ses réflexes de chanteuse américaine, qu'elle utilise moins de puissance. Il faut qu'elle chante comme si elle tenait un bébé dans ses bras.
4: Vole, vole, petit air.
5: C'est la chanson, je pense, la plus personnelle. Enfin, c'est, je ne sais pas, ça a toujours été une chanson particulière dans l'album qu'on a enregistré live.
1: Moi, je trouve que quand t'écoutes cette chanson, c'est comme ça te laisse un peu très sensible. Ça te laisse très sensible, très vide en même temps. C'est comme t'as pas envie de parler d'autre chose, t'as pas envie d'écouter d'autres choses. Je pense que c'est...
5: Oui, peut-être que c'est difficile d'enchaîner avec une autre chanson.
1: T'as pas envie d'entendre, t'as pas envie d'entendre après.
6: L'album 2, pour moi, c'est mon meilleur album que j'ai jamais fait. Et je pense qu'on a prouvé quelque chose. On a fait, si je peux me permettre, sans prétention, on a fait quelque chose de beau.
7: Quand c'est bon, c'est Goldman, l'autre.
6: C'est sûr. Sans prétention, mais avec beaucoup de fierté. Et pour moi, c'est l'album de ma vie. On va pas essayer d'en faire un meilleur. On va pas essayer de faire quelque chose de différent. Je vais essayer de poursuivre ma carrière, tant et aussi longtemps que j'en aurai envie. Et peut-être faire autre chose, réaliser d'autres rêves, avoir des enfants, faire du cinéma, etc. Je vous en reparlerai un jour, mais je force pas les choses. J'essaie pas de faire quelque chose, là.

0: Jean-Jacques, quand t'as entendu pour la première fois à la radio l'une des chansons de Céline Dion sur ce dernier album écrite par toi, quelle est ta réaction ?
1: Bon, c'est un peu comme quand t'entends une chanson de toi, quoi. D'abord, on les connaît tellement bien parce qu'on a bossé dessus pendant des jours et des jours, des heures et des heures. On les a mixés 100 fois. Donc, ouais, ça permet d'avoir un peu de distance par rapport à elle, et puis de la voir dans un contexte. C'est-à-dire avant, t'as, je ne sais pas, une chanson de Sting, après, ouais, t'as une chanson de Cabrel, tu vois, de voir comment elle s'intègre, comment elle sonne, tout ça. Donc c'est un peu critique. Pour l'instant, je suis pas assez détaché des chansons, parce que c'est encore assez récent pour juger autrement que quand j'écoutais les cassettes de maquettes chez moi.
2: Face à ce succès sans précédent en France et dans tous les pays francophones, il est décidé de lancer le disque à l'échelle mondiale. Deux, rebaptisé The French Album, est publié dans toute l'Europe, au Japon et aux États-Unis, où elle est invitée à chanter dans la matinale la plus regardée du pays, Good Morning America.
3: Enfin, Céline Dion, à guichet fermé ce soir à Bercy, la Québécoise bat des records de vente. Ce fut l'artiste la plus diffusée l'an passé par les radios françaises, grâce à une chanson de Jean-Jacques Goldman, Pour que tu m'aimes encore, un tube qu'elle chantera bien sûr ce soir à Bercy. On écoute Céline Dion devant Laurent Delpech.
4: Je m'attends jamais à rien parce que j'ai toujours peur d'être déçue. Alors quand je suis venue en France la première fois et j'ai fait une tournée, j'étais vraiment émue de l'accueil des gens. Puis je suis contente, quoi. Je suis contente de voir que les gens aiment les chansons que Jean-Jacques Goldman m'a écrites. Et puis j'en profite sur scène, je m'amuse comme une folle. Et puis les gens ont l'air à participer au spectacle et à aimer ça. Alors tant mieux. D'être sur la scène, c'est le plus beau cadeau du show business. Et la seule chose à laquelle je pense quand je suis sur scène, c'est pas est-ce que c'est facile, est-ce que c'est plus facile. Il y a rien de facile. Je suis toujours le track, je suis toujours nerveuse. Mais c'est toujours une sensation extraordinaire parce que c'est un beau cadeau de voir les gens qui chantent avec toi toutes tes chansons. Et l'idée principale avec mon équipe et le public, c'est d'avoir du plaisir, de s'amuser comme des fous.

0: Elle chante l'amour, tout le temps. L'amour en chagrin, l'amour en extase, en bonheur, en magnificence. Ce sont des choses qui vont chercher nos fibres les plus secrètes. Et elle va les chercher où qu'elles soient. Alors vole pour sa petite nièce à qui elle dit maintenant vole-toi, puisqu'on ne peut pas te guérir, puisque tu te souffres tant, eh bien va-t'en, pars. Et puis quand elle dit à son père, je voudrais encore pouvoir te parler, parler à mon père, quel rêve, quel bonheur. C'est tellement nous, c'est nous, c'est vraiment ce qu'il y a de plus précieux en nous. Et elle touche à ça. Alors, comme elle touche à ce qu'on a de plus précieux, comment ne pas l'adorer ?
1: Le succès de sa collaboration avec Jean-Jacques Goldman va bien au-delà de nos frontières. C'est un succès planétaire. Après avoir fait tomber tous les records avec cet album 2, chanté en français, qu'elle a défendu sur toutes les scènes du monde, Céline Dion retourne en studio pour enregistrer cette fois un disque tout en anglais.
2: Dans Europe Soir, nous accueillons Céline Dion. Bonsoir, Céline Dion.
3: Bonsoir.
2: Merci d'être avec nous. Vous sortez d'ici deux semaines en France un nouveau disque qui s'intitule Falling Into You. On va parler de ce disque. Simplement une chose qui peut un peu nous interpeller. Falling Into You, c'est un titre anglais pour un disque en anglais. Alors, on sait que les Québécois sont très militants de la langue française. Rassurez-nous tout de même, vous êtes vous-même encore attaché à la langue française ?
3: Mais je pense qu'aucun doute là-dessus. Bon. Je pense pas que les gens doutent de ça. J'ai toujours eu ma carrière francophone, que j'ai toujours enregistré en français toute ma vie. Et je pense que j'ai quand même beaucoup de chance de pouvoir avoir une double carrière. Et je pense qu'on... Je peux pas dire pratiquement la seule, mais il y en a quand même pas énormément qui ont la chance de faire une double carrière comme ça, français et en anglais. Mais ouais. Soyez sans crainte.
2: Bon.
3: Je chante en français et j'ai l'intention de chanter en français toute ma vie.
2: Au point de faire, d'ailleurs, c'est intéressant dans ce disque, c'est les chansons d'une chanson de Jean-Jacques Goldman étaient traduite. Ça veut dire que vous y tenez manifestement beaucoup et comme si Goldman était un peu une sorte de porte-bonheur pour votre...
3: Ben écoutez, on a eu beaucoup de chance, je pense, un et l'autre, de travailler ensemble. Il y a trois de ces chansons sur l'album 2 qui ont été adaptées sur le disque en anglais parce que c'est des chansons magnifiques.
2: Comment on s'y prend pour traduire une chanson comme ça?
3: Je sais pas, parce que c'est pas moi qui a fait le boulot, mais il y a
2: Phil Goldstone. Goldman doit être très attentif, d'ailleurs.
3: Absolument, bien sûr, je pense que... Et j'avais vraiment envie qu'il soit là aussi. Il y a Phil Goldstone qui a fait des adaptations sur Vol, Pour que tu m'aimes encore et je sais pas, qu'on a eu envie de mettre sur l'album en anglais. Et Jean-Jacques était présent en studio pour... On a eu... Je pense qu'il est très content parce que... je pense que c'est quand même... ça lui a fait plaisir, quoi.
1: Par rapport à ses disques anglophones précédents, l'album Falling Into You est plus ambitieux à tous les niveaux, artistiquement, vocalement et commercialement. Plus audacieux aussi dans le choix des chansons.

0: pour It's All Coming Back to Me Now. Avec son interprétation théâtrale et chargée d'émotions, Céline Dion signe l'une des chansons les plus importantes de sa carrière.
1: C'est une chanson de James Timon. Pour moi, c'est une grande chanson. Un grand producteur aussi, James Timon. Mais une grande chanson pour moi, It's All Coming Back to Me, c'est Gone with the Wind. C'est Autant en emporte le vent. C'est très visuel, c'est comme un film. Il est en train d'écrire en ce moment le scénario pour faire le vidéo. Et je visualise très bien en ce moment le décor sur scène, que je ne vais pas vous dévoiler, bien sûr. Mais que je pense qu'il y a beaucoup de chanteuses qui auraient aimé chanter cette chanson.
0: L'album Falling Into You, sorti en 1996, se vend à plus de 30 millions d'exemplaires dans le monde. Ce 16e album de Céline Dion symbolise un nouveau tournant majeur dans sa carrière internationale. Mais au-delà de ça, la chanteuse affine le contour de son personnage. Maintenant qu'elle est en pleine maîtrise de sa voix, de sa puissance, de son élasticité, elle travaille son attitude, et notamment sur scène ou dans des émissions télé, avec plus de tics ou de mouvements parfois loufoques. Elle se rapproche aussi de son public et se montre de plus en plus attachante. Le vent tourne en cette fin de millénaire. Céline Dion gagne son indépendance. Elle prend part aux décisions artistiques. Son immense popularité lui donne désormais le pouvoir de décider. En 1999, Céline Dion n'a de compte à rendre à personne. Elle annonce qu'elle fait une pause. Destin extraordinaire, Céline Dion, la suite demain à partir de 21h sur Europe 1. Très belle soirée avec nous et avec à présent, le meilleur de Jean-Claude Brialy reçoit, extrait des archives exceptionnelles d'Europe 1. Pendant 15 ans, entre 1983 et 1998, le comédien Jean-Claude Brialy a reçu les plus grands artistes de l'époque. Nous voici en 1985, Jean-Claude Brialy reçoit l'acteur Jean-François Balmer pour les films Le Transfuge et L'Amour ou Presque.
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0: Alors Jean-François Balmer, merci d'être là. Je sais qu'il y a deux films de toi qui sortent enfin, au mois de novembre. Le premier, c'est Le Transfuge de Philippe Lefebvre, que tu as tourné avec Bruno Kremer et Hans Bennett.
1: Oui,
0: c'est ça. Et Lisa Kreutzer.
1: C'est ça, oui.
0: C'est un film quoi, policier,
1: c'est un... Oui, c'est un film de Philippe Lefebvre qui a été produit par la télévision et qui sort maintenant, qui est glissé au cinéma. C'est un film assez drôle parce que l'actualité lui a bien rendu service. C'est un film sur la DGSE. On parle d'honorables correspondants et ce sont autant de, ce sont des personnages qu'on a pu voir vraiment à Auckland ou ailleurs dans des situations assez difficiles.
0: Alors, on va parler de L'amour ou presque. C'est un film de Patrice Gauthier. C'est son premier film.
1: C'est son premier film. C'est un Patrice Gauthier est un homme qui habitait entre les Seychelles, l'Afrique et Paris. C'est un homme qui a beaucoup baroudé avec sa caméra, mais c'est son premier film. C'est un film avec Jean-Pierre Calfon, Elisabeth Depardieu et
0: Michel Gérardin, Robin,
1: Michel Robin,
0: Bernard Fresson
1: et Foulquier.
0: Oui.
1: Je crois que c'est un film extrêmement original parce que c'est ni un polar ni un policier, c'est une comédie qui ne ressemble à rien sinon à Patrice Gauthier. J'espère que ce film rencontrera le public. Je suis absolument persuadé que Patrice Gauthier, dans un avenir extrêmement rapproché, aura un succès public extraordinaire avec une particularité, c'est qu'il ne fera pas du tout les concessions mode que souvent doivent faire les gens. Et je crois que c'est un auteur tout à fait étonnant. C'est une comédie qui va laisser, je pense, indifférent certaines personnes et que d'autres vont trouver extraordinaire.
0: C'est lui qui l'a écrit avec,
1: c'est lui qui l'a écrit.
0: Avec Pierre Gélère, ça.
1: C'est ça. C'est une histoire qui se passe dans un port à La Rochelle et le port est déjà un lieu de tous les départs mais de tous les fantasmes et ce sont quatre personnages qui, l'amour ou presque, sont des gens qui sont des purs mais presque durs et qui n'arrivent pas tout à fait en fait à concrétiser leurs rêves. Elisabeth Depardieu rêve alors qu'elle vient d'une très grande famille et qu'elle est un peu en fin de vie. Elle rêve de partir dans le désert, au Tassili, au Ténéré. Calfon et moi qui sommes des gens qui travaillons dans un garage, Calfon rêve de faire de la musique, il finira par réussir de la musique et moi je suis un personnage qui pourrait être plus... qui a eu une femme, un enfant, mais qui se sent un petit peu écarté, qui rêve d'un grand amour et qui finira par partir là où Elisabeth Depardieu avait dit d'aller, c'est-à-dire dans tous les ports, Shanghai, Brisbane, enfin tous ces mots qui sentent le
0: l'exotisme
1: voyage,
0: l'exotisme et le rêve.
1: Et le rêve. C'est une comédie tout à fait originale et je crois vraiment qu'il faut aller la voir.

0: Jean-François Balmer, là, tu rentres d'Algérie où tu tournes avec Lakhdar Amina. Son dernier film qui s'appelle La Dernière Image avec Véronique Jeannot, Jean Bouise, Boujna, José Arthur, Brigitte Catillon, qui est un film sur, sur la jeunesse de Lakhdar. C'est sur, il a remonté le temps, je veux dire qu'il a raconté ses amours.
1: C'est ça. Je crois que c'est un peu la fin de sa trilogie. Et moi je trouve que c'est un très très beau scénario. Et c'est un film qui veut sur la réconciliation. Et c'est alors que nous sommes en 38-39 et qu'on va de nouveau vers la catastrophe de 40 et lui, que lui commencera sa guerre d'Algérie un peu plus tard. C'est un film où la guerre est digérée et où en fait il appelle un peu à la rédemption, à la réconciliation. Je trouve que c'est un très beau film. Je trouve que le personnage de la fille est extraordinaire. C'est rare de voir d'aussi beaux personnages dans le cinéma français. Je trouve que les actrices françaises, c'était une grande occasion pour elles de trouver un personnage film, si important.
0: Ce qui est vrai d'ailleurs, parce que j'ai lu le scénario, c'est que les personnages, enfin il y a le personnage principal qui est cette institutrice, mais autour d'elle, il y a des grands personnages, dont le tien, dont celui de Bouygues, dont celui de Boujna, qui sont très écrits. Je veux dire que c'est pas uniquement, il y a un personnage et puis des seconds rôles qui sont un peu tartignolés. C'est vraiment des beaux personnages.
1: Oui,
0: malheureusement, dans le cinéma français, souvent, on écrit pour la vedette ou les vedettes, qui sont deux ou trois ou tout seuls.
1: Oui.
0: Et puis que les personnages secondaires, alors que c'était la force du cinéma français avant la guerre.
1: Tout à fait. Et je sais que c'est une évidence rhinocérique, mais on ne le dira jamais assez. Il n'y a que le scénario qui compte. Et c'est vrai que le cinéma coûte trop cher, mais il faudrait investir davantage de temps et d'argent sur le scénario et la préparation. Et fort de ça, il y a tout à fait les acteurs possibles pour jouer les grands rôles, mais il est difficile de jouer ou d'inventer des choses qui ne sont pas écrites dans les scénarios.
0: Alors Jean-François, est-ce que tu as été voir ton camarade Weber dans De ce grand soir, qui fait un triomphe avec Nicole Garcia? Tu vas aller voir Francis Huster dans Le Cid?
1: Absolument.
0: Tu as été voir ton ami Dussolier dans Trois hommes et un couffin qui bat tous les records dans 7 au cinéma. Je veux dire, c'est une bonne génération.
1: Oui, oui.
0: Et toi, tu vas jouer au théâtre, ça c'est une bonne nouvelle, au mois de janvier?
1: Oui, je vais jouer fin janvier, du 30 janvier au 10 mars, une pièce de Nathalie Sarraute qui s'appelle « Pour un oui ou pour un non » avec Samy Fray. C'est une petite pièce extraordinaire. Je crois que si c'est réussi, ce sera un moment de bonheur, d'intelligence, parce que Nathalie Sarraute est si étonnante dans ses mots, dans la musique des mots. Si le spectacle n'est pas réussi, ce sera totalement raté. Et dans ce cas-là, on va se demander vraiment pourquoi on aurait eu l'outrecuidance de jouer ça.
0: Qu'est-ce qu'il met en scène?
1: Simone Benmussin. Mais je pense que...
0: Il y a deux personnages.
1: Il y a deux voisins qui viennent comme témoins. Et si vous voulez, je crois que de toute façon, c'est 60 minutes et on peut perdre son temps d'une façon plus stupide avec Nathalie Sarraute et Samy Fray. Je précise que la location est offerte. étant donné qu'on ne joue que 40 fois. On ne peut pas jouer
0: c'est
1: plus.
0: C'est dans la petite salle.
1: C'est dans la petite salle de rond-point. Donc vous pouvez aller acheter vos places, les quelques personnes que ça intéresse. Et donc du 30 janvier au 10 mars.
0: Très bien. Alors on va d'abord aller voir, puisque c'est là tout de suite, L'amour ou presque de Patrice Gauthier.
1: Oui. Hein,
0: on attendra le film de Lakhdar Amina.
1: C'est ça.
0: On ira au petit rond-point des Champs-Élysées.
1: Oui. Et puis plus tard, j'ai un film qui va passer, qui est un film que je trouve... très important, qui est un film de Alain Bloch qui va passer à la télévision, qui s'appelle Visa pour nulle part. Et Alain Bloch est un cinéaste, ça traite du problème des étrangers. C'est le Haut Commissariat aux réfugiés qui a commandité ce film. Et c'est l'histoire d'un homme qui est chassé de son pays et qui arrive en Europe. Et je trouve que c'est un film qui vient à un bon moment parce que ça appelle un peu plus de générosité et d'intelligence en nous.
2: 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Bonne soirée sur Europe 1.
3: Très bon début de soirée avec nous, très bon début de nuit même. Il est 22h, c'est Europe 1.
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3: Avec le retour en début de journal de la tornade qui a frappé hier le village de Poma dans l'Aude, près de Carcassonne, au moins 60% des maisons détruites et aussi cette tornade qui a conduit plus d'une vingtaine de blessés à l'hôpital, on en reparlera dans un instant. Des casernes de pompiers ciblées par les voleurs et du matériel de désincarcération allant jusqu'à 10 000 euros pièces dérobées. Vous le verrez, un outil très pratique pour commettre d'autres vols. À Lyon, un suspect a profité d'une suspension d'audience pour se faire la belle du tribunal. On vous explique tout dans un instant. Côté politique, le maire de Cannes, David Lisnard, relance l'idée d'une grande primaire du centre et de la droite. Pendant ce temps-là, LFI essaie de défendre Bali Bagayoko, le maire de Saint-Denis, sous le coup d'une enquête pour détournement de fonds publics. C'est parce qu'il est noir pour le député insoumis et Éric Coquerel. Mission accomplie pour Sophie Adenau. L'astronaute française a travaillé toute l'après-midi en dehors de la Station Spatiale Internationale et tout ça à une vitesse d'environ 28 000 km/h. Même pas peur. Enfin, le club de handball de Metz, vainqueur de la Ligue des Champions féminines, bien déçu de ne pas avoir été reçu à l'Elysée comme les joueurs du PSG. Le président du club est très remonté, il le fait savoir. Aucun blessé n'inspire d'inquiétude à Poma. Le préfet de l'Aude s'est voulu rassurant ce soir après la tornade qui a frappé ce village de 1000 habitants situé à une vingtaine de minutes en voiture au sud de Carcassonne. Le phénomène météorologique très rare a aussi été très violent. 300 des 500 maisons de la commune sont endommagées. Une bonne centaine d'habitations carrément soufflées en quelques minutes. Si tout est allé très vite, Wilfried de Villers, la reconstruction, elle, sera lente et difficile.
6: Oui, tant les dégâts sont importants. 300 maisons ont été touchées, une centaine complètement inhabitables, toitures, parfois même charpentes arrachées, des rues jonchées de débris de bois, de tôles, de grillages et d'arbres. Julien Verret travaillait dans sa ferme viticole quand il a soudain vu le ciel virer au gris puis au noir.
7: On a vu une tornade naître devant nos yeux, là. Le temps de fermer les fenêtres, je l'ai pris droit sur le village. C'est un carnage. Les tracteurs, ils sont fracassés, la cave, il y a une partie du toit arrachée. J'ai vu la véranda partir en miettes. De toute façon, c'était joué que ça allait fracasser tout le village.
6: Une grande partie de la récolte du vigneron est sous les décombres. Des centaines d'habitants de Poma ont tout perdu. Et c'est encore ce soir la sidération qui domine, explique le maire Hervé Ginet.
8: Les gens aujourd'hui, bien sûr, sont choqués, mais ne pensent pas encore à la reconstruction. Ils pensent à être relogés, ce qu'ils vont faire demain. Ils pensent à leurs enfants, s'ils vont pouvoir être scolarisés. Ils pensent à leurs aînés, qui sont souvent isolés.
6: Hervé Ginet parlait de l'école. Elle a été complètement soufflée par la tornade. Mais la rentrée aura bien lieu. Les enfants accueillis dès la semaine prochaine dans d'autres écoles de l'agglomération de Carcassonne.
3: Et toujours à propos du temps, quel a été le coût de la canicule cet été? Pour répondre à la question, une mission parlementaire menée par la Commission des Finances de l'Assemblée nationale va débuter dès demain. En 4 semaines seront notamment auditionnés Météo France, la Fédération nationale des sapeurs-pompiers ou encore l'Office national des forêts. Après avoir annoncé mi-août par la voix de sa ministre, Monique Barbu, que le coût de ces canicules à répétition pour l'été pourrait atteindre 10 à 15 milliards d'euros, le ministère de la Transition écologique sera également entendu par cette mission parlementaire. Une 5e caserne de sapeurs-pompiers cambriolée en Auvergne-Rhône-Alpes. Entre le 7 et le 18 août, 4 centres de secours ont déjà été visés dans la métropole lyonnaise et le Rhône. Eh bien, cette fois, c'est en Isère, à Bourgoin-Jallieu. Caserne visitée dans la nuit de samedi à dimanche, ce week-end donc. Une nouvelle fois, du matériel de désincarcération dérobé. Les malfaiteurs peuvent ensuite détourner ces équipements de secours pour commettre des infractions, Noémie Loisel.
9: Dans la remise de la caserne de Bourgoin-Jallieu, un écarteur et une cisaille ont été dérobés dans un fourgon. Du matériel de désincarcération déjà volé dans 4 casernes du Rhône et qui inquiétait la semaine dernière Valentin Violet du syndicat Sud.
10: C'est du matériel qui sert à sauver des vies. Ça sert à sortir quelqu'un d'une voiture quand il est incarcéré. C'est un accident où la voiture elle est broyée, la tôle est contre la personne. Pour la sortir, le seul moyen c'est de couper cette voiture. C'est-à-dire que pendant X mois, on sera privé de ce matériel-là. À la fin, c'est le citoyen au bout qui ne sera pas sauvé comme il faut. Ce vol de matériel-là, ça a des conséquences, c'est criminel. C'est vraiment des vies qui sont menacées.
9: Des équipements qui peuvent valoir plusieurs milliers d'euros et servir aussi à des fins criminelles, explique Jean-Marie Roux, délégué du syndicat de police Unité en Isère.
4: Ce matériel peut être détourné de sa fonction première, notamment au niveau du banditisme, sur des cases de magasins ou de sociétés qui sont protégées par des rideaux métalliques pour ouvrir des portes blindées ou voire découper du coffre-fort. Vu la valeur aussi intrinsèque du matériel, ça peut être quelque chose qui peut aussi partir vers l'étranger pour d'autres groupes criminels. On peut aussi envisager que ce soit dans un but de revente.
9: Toutes les casernes ne sont d'ailleurs pas équipées de ce matériel spécifique. La question d'un éventuel lien entre ces différents cambriolages se pose désormais. Une enquête est en cours.
3: Noémie Loisel, correspondante Europe 1 en Auvergne-Rhône-Alpes. Une évasion en plein procès, ça s'est passé hier soir à Lyon. Un homme jugé devant le tribunal correctionnel a pris la fuite au cours de son procès. Jugé pour refus d'obtempérer, recel de vol, violence sur un fonctionnaire de police, rébellion, conduite sans permis et sous stupéfiants. Ces faits s'étaient produits dans le 7e arrondissement de Lyon la semaine dernière. 4 policiers avaient alors été blessés, mais le mis en cause, lui, a profité, je vous le disais, d'une suspension d'audience pour se volatiliser, Jean-Baptiste Marty.
5: Oui, l'audience avait pourtant bien débuté. Le suspect présumé est présent dans la salle, mais voilà, lors d'une suspension juste avant le délibéré, le mis en cause quitte discrètement le tribunal, une situation possible puisqu'il comparaissait libre sous contrôle judiciaire et non dans le box des prévenus. Il avait été remis en liberté à l'issue de sa garde à vue vendredi dernier. Une décision judiciaire incompréhensible pour Alain Barberis, policier et secrétaire régional du syndicat Alliance.
11: S'il avait été mis en mandat de dépôt, comme ça aurait dû être le cas au regard du profil de l'individu, il serait, au moment où on se parle, incarcéré. Il n'aurait pas pu prendre la fuite comme il a fait. Quel est le signal qu'on renvoie aux policiers, aux victimes? Lorsque vous avez un individu qui est déjà en récidive, dans un véhicule volé, sans permis de conduire, alcoolisé, qu'on puisse le laisser libre pour 48 heures, avec le risque qu'il réitère ou qu'il commette d'autres infractions pendant ce laps de temps.
5: Lors de la reprise d'audience, le mis en cause est condamné à 3 ans de prison, dont 4 mois ferme. Les policiers n'ont donc pas pu le conduire en détention. Il est activement recherché. Un mandat d'arrêt a été délivré à son encontre.
3: Jean-Baptiste Marty du service police-justice d'Europe 1.
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3: Sébastien Lecornu, lui, est attendu à Mayotte demain. Voyage du Premier ministre un an et demi après le passage dévastateur de l'ouragan Chido. Dans un courrier adressé au maire de l'archipel, le chef du gouvernement reconnaît que la reconstruction et le développement du territoire sont trop lents. Premier déplacement de Raphaël Glucksmann après l'annonce dimanche soir de sa candidature à la présidentielle. Déplacement en Charente-Maritime aujourd'hui avec le thème de l'éolien pour le cofondateur du parti Place Publique. Aux côtés du sénateur Yannick Jadot, Raphaël Glucksmann a promis d'engager dès sa victoire 100 jours de transformation pour, je cite, libérer la France de son addiction au gaz et au pétrole. Jean-Luc Mélenchon qualifié pour le second tour de la présidentielle dans 3 scénarios sur 5. Un sondage Harris Interactive qui sonne comme un avertissement pour la droite et le centre face au risque d'éparpillement. David Lisnard relance dans une tribune parue dans le journal du Monde son appel à une primaire ouverte. Arthur Delaborde.
13: Le maire de Cannes défend cette solution depuis plusieurs mois. Son principe, départager tous les prétendants avant la présidentielle, avec un périmètre très large, du bloc central à Reconquête, en passant par les Républicains. En 2016, plus de 4 millions de Français s'étaient déplacés pour choisir François Fillon. Le précédent n'avait pas conduit la droite à l'Élysée, mais il avait donné au vainqueur une autorité qu'aucune désignation interne ne pouvait lui offrir. Une telle primaire donnerait aussi à David Lisnard une scène nationale. Ancien LR, sans l'appui d'une grande formation, il pourrait y installer sa candidature. Son diagnostic est difficilement contestable, aucun candidat naturel ne s'impose et personne n'accepte encore de se ranger derrière un rival. Chacun promet de rassembler derrière lui. David Lisnard propose de commencer par laisser les électeurs trancher.
3: C'était donc Arthur Delaborde du service politique d'Europe 1. Des policiers marseillais insultés par le député insoumis Sébastien Delogu ont porté plainte contre lui pour outrage. L'altercation aurait eu lieu hier dans le 2e arrondissement de la cité phocéenne. Les fonctionnaires reprochent aux parlementaires d'avoir tenté de les empêcher de pénétrer dans un immeuble pour rechercher un voleur présumé d'une montre de luxe. Le ton serait alors monté et les mauvais mots auraient fusé. L'avocat de Sébastien Delogu dément totalement cette version. Une autre affaire pourrait bien entacher l'image de la France insoumise. L'une des nouvelles égéries du parti, le maire de Saint-Denis, Bali Bagayoko, est visé par une enquête pour détournement de fonds publics. Maïalène Trémollet, ces dernières heures, des cadres de LFI tentent de défendre leurs collègues en criant à la discrimination.
2: Oui, une campagne raciste, c'est ainsi que Mathilde Panot considère l'ouverture de cette enquête. La chef de file des députés LFI va plus loin, dénonce un acharnement politique depuis l'élection du maire de Saint-Denis et martèle qu'il sera blanchi. De même pour le député insoumis Éric Coquerel, Bali Bagayoko, noir issu des quartiers populaires et en plus insoumis soutien de Jean-Luc Mélenchon, se prend toutes les attaques sur des thèmes qui passent comme lettres à la poste. Il condamne une diabolisation et des attaques incessantes envers LFI. Le parti habitué des polémiques montre ainsi qu'il est toujours prêt, en particulier en campagne, à défendre comme un seul homme l'une de ses figures majeures et ce sans attendre les résultats de l'enquête. Pour rappel, Bali Bagayoko est visé par deux plaintes de l'association AC Anticorruption. Il est suspecté d'avoir bénéficié d'un emploi fictif à la RATP depuis 2001, alors qu'il était dans le même temps élu municipal. Un emploi qui lui aurait permis de percevoir une rémunération allant parfois jusqu'à 6000 euros.
3: 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La Chine, alliée stratégique de Téhéran, promet de défendre fermement ses intérêts. Réaction de Pékin après l'annonce hier des États-Unis de vouloir couper toutes les ressources économiques de l'Iran en promettant l'isolement à tous les pays, toutes les nations qui ne participeraient pas aux sanctions américaines. Des sanctions sur l'or, les actifs numériques, l'aviation ou bien encore le transport maritime. Dans le même temps, la menace iranienne pèse de plus en plus sur les entourages des dirigeants impliqués dans le conflit au Moyen-Orient. Après la mise à prix de la tête du plus jeune fils de Donald Trump, Barron Trump, le régime de Téhéran aurait tenté de tuer l'un des enfants de Benjamin Netanyahou. C'est le premier ministre israélien qui l'a révélé lui-même dans un entretien télévisé hier soir sans fournir davantage de détails. De retour dans la station spatiale internationale pour Sophie Adnaud, tout va bien avec son binôme américain. Elle a remplacé une antenne de communication. Bonsoir Antoine Bienveau.
14: Bonsoir Guillaume, bonsoir à tous.
3: Alors deuxième sortie dans le vide spatial et deuxième succès pour notre Française de 44 ans.
14: Oui, 15h45 cet après-midi. Pour la deuxième fois en une semaine, Sophie Adnaud sort de l'ISS et s'élance dans l'espace. Sous les pieds de l'astronaute qui virevolte dans le vide, la Terre bleue parsemée de nuages, presque comme dans un film. Accrochée aux parois de l'ISS, Sophie Adnaud entame avec son coéquipier américain la pose d'une antenne permettant à l'ISS de communiquer avec le centre de contrôle de Houston au Texas. Le travail est minutieux, chaque boulon est même nettoyé et graissé à l'aide d'une brosse à dents par Sophie Adnaud. Au sol, les équipes de la NASA encouragent leurs astronautes.
15: Vous êtes d'une efficacité incroyable en ce moment. Nous en sommes seulement à la moitié du temps que nous avions prévu et vous avez presque terminé. Vraiment du beau travail.
14: Du beau travail accompli après près de 4h30 de manipulation. Sophie Adnaud, drapeau français sur l'épaule de sa combinaison, regagne ensuite l'ISS. La fin de la deuxième sortie spatiale de l'astronaute tricolore qui, en une semaine, aura donc passé 12h53 dans l'espace.
3: Merci beaucoup Antoine Bienveau. Un petit goût amer pour les handballeuses de l'équipe de Metz qui ont été sacrées en Ligue des Champions, c'était en juin dernier. Comme c'est une première pour le handball féminin français, les joueuses s'attendaient à être reçues par le président à l'Élysée. C'est ce qui s'était passé en tout cas pour les joueurs du PSG quelques jours avant elles. Mais voilà, trois mois plus tard, rien, nada. Et ça ne plaît vraiment pas au président du club de hand féminin de Metz, Thierry Wiseman, au micro d'Emma Ben-Youssef Sudarovic.
16: C'est de la déception parce que les filles ont immédiatement pensé qu'on serait reçu à l'Élysée, comme les footballeurs du PSG. C'est quand même une reconnaissance importante, c'est le plus haut personnage de l'État. Et pour ces joueuses qui portent très haut les couleurs du sport français, c'était quand même une reconnaissance importante. Le handball est le premier sport scolaire, le premier sport universitaire. Les filles ont été championnes olympiques, les garçons ont été champions olympiques. Tout le monde un jour a joué au handball. Et alors sûrement que le président avait des raisons qui lui sont propres, mais la ministre des Sports était à Roland-Garros le même week-end et expliquer que c'était important la parité. Il y avait là une très très belle occasion de mettre en avant le sport féminin et on n'a pas été ni invité, ni sollicité, ni quoi que ce soit.
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3: N'a pas siffloté cet air. Cet air, c'est la musique de la chanteuse country Dolly Parton, l'interprète de Jolene. Eh bien, cette légende américaine de la musique country, Dolly Parton, est décédée. Elle avait 80 ans. En sa mémoire, Donald Trump a ordonné que les drapeaux américains soient mis en berne sur les bâtiments publics des États-Unis. Et ce, pendant une semaine, il n'y a jamais eu quelqu'un comme elle. et il n'y en aura jamais plus. C'est ce qu'a écrit le président américain sur son réseau social. En France à présent, les obsèques de Philippe Bouvard qui vont se tenir lundi prochain. Ça va se passer à Cannes. Le journaliste animateur décédé hier à l'âge de 96 ans vivait dans cette ville de la Côte d'Azur avec Colette. Colette, son épouse depuis plus de 70 ans. Bientôt 22h14, bientôt le temps de retrouver Sana Blanger pour la Libre Antenne. Mais tout d'abord la météo, Marlène Duret, avec toujours des orages au programme.
17: Oui Guillaume, on n'en a pas tout à fait terminé avec ces orages. On attend une nouvelle dégradation pour la soirée de demain par le nord-ouest avec les premiers coups de tonnerre qui se feront entendre dans l'après-midi. Tout ça va progresser sur un quart nord-ouest du pays avec des averses orageuses qui fileront vers les frontières du nord-est en toute fin de nuit. Mais ce sont les orages de jeudi que Météo France va surveiller tout particulièrement. Une alerte orange est même déjà envisagée en raison de cumuls de pluie attendus notamment entre l'Auvergne et la région Rhône-Alpes. Et puis il y aura aussi un autre axe orageux qui s'étendra de l'Atlantique vers le nord-ouest et le bassin parisien. En attendant, cette journée de mercredi sera plutôt calme, assez lumineuse, assez chaude aussi, avec des températures en hausse. 24 degrés à Cherbourg pour la température la moins élevée. Il fera 26 à Brest, 27 à Strasbourg, 29 à Paris, 31 à Tours, à Nevers, 32 à Limoges, 33 du côté de Grenoble, 34 à Bordeaux et jusqu'à 36 à Pau.
3: Très bien, c'est noté, 22h15. Merci beaucoup à vous pour ces prévisions météo, Marlène Duret. Et à 22h15, comme tout l'été, c'est le retour de la Libre Antenne.

0: Exactement.
1: On a une pensée de soutien, enfin, on soutient tous les proches, pour sa famille et pour ceux qui adoraient également.
0: Ah bah, il a marqué son temps, lui.
1: Effectivement.
0: On nous souhaite la même carrière.
1: Et en parlant de marquer son temps, on se retrouve à 23h.
0: À tout à l'heure.
1: À tout à l'heure.
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1: Bonsoir à toutes et à tous, très heureuse de vous retrouver en direct sur Europe 1. Bienvenue dans votre libre antenne, j'espère que vous avez passé une très bonne journée. Nous sommes ensemble jusqu'à 1h du matin. Hier soir, Françoise nous a raconté qu'elle venait d'apprendre que celui qu'elle avait toujours considéré comme son père n'était pas son père biologique. Pendant des années, elle s'était interrogée sur sa place dans sa famille. Et cette vérité, d'autres la connaissaient mais pas elle. Avant de nous quitter, elle nous a lancé « Dites la vérité parce que ça brise des vies ». Mais voilà le paradoxe. Parfois, si l'on cache une vérité, c'est justement parce qu'on pense bien faire, en tout cas pour préserver une personne, une famille, un équilibre, un lien. Imaginez, vous apprenez qu'une personne a été adoptée, elle l'ignore, elle est heureuse, sa vie va bien, vous lui dites. Mais vous lui dites au risque de bouleverser tout ce qu'elle croyait savoir. Ou vous taisez au risque qu'un jour, elle découvre aussi que vous saviez. Tout cacher peut faire des dégâts, mais tout révéler aussi. Et parfois, derrière le silence, il pouvait simplement y avoir cette volonté d'épargner quelqu'un. Alors, ce soir, pas de réponse toute faite. Chacun répondra avec son histoire, ses valeurs et sa propre idée de ce qu'il est juste de dire ou de taire. Jade et Audrey vous attendent au 01 80 20 39 21. Vous pouvez également nous envoyer un SMS au 7 39 21 pour réagir au témoignage que vous entendrez. Vous commencez votre message par le mot nuit. Vous pouvez également réagir sur la page Facebook de la Libre Antenne ou par mail libreantenne@europe1.fr. Cette émission est réalisée par Esteva Saliba. La Libre Antenne sur Europe 1 jusqu'à 1h du matin, c'est maintenant.
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1: Bonsoir Julien.
3: Bonsoir.
1: J'ai envie de dire comment ça va, mais on va y aller progressivement. Mais néanmoins, comment ça va Julien ?
3: Eh bien écoutez, ça va bien. Et je suis ravie de pouvoir partager mon histoire et mon expérience avec vous ce soir.
1: Alors, est-ce que vous êtes d'accord pour que je donne votre âge, Julien ? Julien, est-ce que vous êtes là ?
3: Oui, je suis là.
1: La question est-ce que vous acceptez que je communique votre âge ?
3: Oui, bien sûr.
1: Oui, d'accord. Donc, Julien, en fait, vous avez 45 ans aujourd'hui, et à 39 ans, votre vie a basculé brutalement. Ce qui est frappant dans l'histoire que vous allez nous raconter, c'est qu'avant que tout bascule, votre corps vous avait envoyé un signal. Donc, on va remonter à cette soirée-là, qu'est-ce qui se passe chez vous, sans bien évidemment nous raconter, sans spoiler, j'ai envie de dire, l'histoire. Est-ce que vous vous souvenez de ce qui s'est passé ce soir-là ? Vous étiez avec votre épouse, je crois.
3: Oui, je me souviens très bien. En fait, c'était un soir tout à fait classique, après une journée de travail. J'étais relativement fatigué. Du coup, je suis parti me coucher, il était aux alentours de 22h30. Et ma femme, ce jour-là, m'avait accordé une soirée de répit parce qu'elle était malade et toussait depuis plusieurs jours.
1: Oui.
3: Et au moment de me coucher, il y a eu un sentiment assez bizarre. J'ai plus du tout senti tout mon côté droit. Mais j'étais vraiment dans un monde parallèle. Et je savais pas trop ce qui se passait, mais en tout cas, pour moi, c'était ma jambe et mon bras qui ne réagissaient pas. Et j'étais loin de penser que j'étais en train de faire ce qu'on appelle un AIT, un accident ischémique transitoire. C'est un AVC temporaire.
1: Tout à fait.
3: AIT ne dure qu'environ une heure, en moyenne une trentaine de minutes. Et c'est

0: peu près ce temps-là qu'il m'a fallu pour retrouver la mobilité et la parole. Et je suis parti retrouver ma femme pour la prévenir, en fait, qu'il m'était arrivé quelque chose de très bizarre.
1: Oui, parce que, Julien, à 39 ans, à quoi ressemble votre vie à ce moment-là ?
0: Une vie tout à fait classique, une vie remplie de sport, de sorties, de rire, d'amis, une vie remplie et en tout cas pas de soucis de santé particulière. Donc j'étais vraiment quelqu'un de, j'ai envie de dire, de lambda, et sans me penser que j'étais éventuellement un cas qui pourrait avoir un AVC. Pour moi, un AVC concernait uniquement les personnes qui étaient âgées, et j'étais loin de penser que ça pouvait m'arriver.
1: Enfin, là, on parle de l'AIT dans un premier temps. Oui. Donc, vous avez cette alerte, et on peut le préciser, un AIT, c'est vraiment le signe avant-coureur d'un AVC.
0: Oui, et c'est seul signe.
1: Oui.
0: C'est le seul signe qui peut présager d'un AVC. Un AIT, ça peut arriver à peu près quelques heures avant, quelques mois, quelques semaines, quelques mois avant un AVC. Et effectivement, c'est le seul signe, enfin, c'est les mêmes signes qu'un AVC, c'est exactement la même chose. Ça va être des difficultés à parler, une perte de mobilité d'un membre, ça peut être des troubles de la vision.
1: C'est
0: exactement les Oui, exactement. Ça va être exactement les mêmes signes qu'un AVC. Et c'est le seul signe,
1: oui.
0: C'est le seul signal qui peut mettre en alerte un AVC. Dire j'ai mal à la tête depuis plusieurs jours, j'ai cette douleur à cet endroit, etc. Avant mon AVC. Non, le seul signal d'alerte, ça va être un AVC temporaire. Et c'est justement ça qu'il faut prendre
1: extrêmement, ouais, au sérieux.
0: Extrêmement, avec extrêmement de sérieux. Un AIT, ce n'est pas quelque chose d'anodin. Si vous avez un de ces signes, comme la perte de mobilité d'un membre, etc., comme je l'ai dit précédemment, il faut appeler le 15 immédiatement. Il ne faut pas le prendre à la légère en se disant, comme j'aurais pu le faire, oh, c'est pas grave, je verrai ça demain, ou c'est fini, je sais pas ce qui s'est passé, etc. Le plus important, c'est d'appeler le 15. Et pourquoi je dis appeler le 15? Il faut appeler le 15 pour rentrer dans la ligne des urgences, mmh, et non pas se rendre,
1: oui,
0: de son propre chef, accompagné par quelqu'un, par exemple, aux urgences. Il faut appeler le 15 pour que les secours viennent et vous prennent en charge pour faire des examens d'imagerie le plus rapidement possible.
1: Oui. Alors, justement, Julien, une fois que vous vous sentez mieux, vous allez voir votre épouse, mais est-ce que vous aviez conscience, est-ce que vous comprenez que tout de suite, qu'il y a quelque chose qui ne va pas ?
0: Je comprends qu'il m'est arrivé quelque chose, mais j'étais loin d'imaginer que c'était dans mon cerveau. Pour moi, c'était ma jambe, mon bras. Je savais pas ce qui se passait. Et ouais, une fois que j'ai retrouvé la mobilité, j'ai alerté quand même mon épouse, parce que il me semblait quand même évident que j'avais vécu quelque chose de bizarre. Mmh. Donc j'avais besoin de lui dire. Et puis par contre, j'étais pas capable moi-même de penser à appeler les secours. Et ça a été assez salvateur quand elle m'a dit, bah, tu veux que j'appelle les secours?
1: Ah, oui.
0: Et là, effectivement, j'ai dit oui, parce que je pense que elle m'a aidé à réaliser, en fait, qu'il se passait quelque chose de grave à ce moment-là.
1: Donc, elle compose le 15, on vient vous chercher, vous arrivez à l'hôpital, et là, donc, comme vous le disiez extrêmement bien, vous subissez une batterie d'examens.
0: Oui, tout à fait.
1: Et on vous annonce que vous avez fait un AIT.
0: Oui, En fait, j'ai été, de par mon âge, je suis rentré dans un protocole et par mes symptômes, bien évidemment, que j'avais décrit, je suis rentré dans un protocole de soins et de vérification et on m'a tout de suite amené pour faire des images cérébrales et ils ont effectivement vu que j'avais fait un AIT, un AVC et que j'avais ma carotide qui s'était disséquée. Et à ce moment-là, ils ont décidé de me garder pour suivre un protocole pour faire dissoudre le caillot que j'avais dans le cerveau.
1: D'accord.
0: Donc, on m'a fait ce qu'on appelle une thrombolyse. Une thrombolyse, c'est, si je fais une image, c'est injecter un liquide, un peu, c'est comme un desktop qu'on injecte dans le cerveau pour que le caillot se dissoude de lui-même.
1: D'accord.
0: Et sous surveillance médicale,
1: Bien évidemment, oui.
0: je suis resté donc la nuit à l'hôpital. Et le lendemain matin, j'ai fait un très grave AVC au service des soins intensifs où j'avais passé la nuit. Donc l'AIT avait précédé le très grave AVC que j'ai fait le lendemain, quelques heures après.
1: En peu de temps. Là, ça a
0: En
1: été
0: peu de temps.
1: vraiment, ouais, vous l'avez enchaîné. Je suis même, je ne pensais pas, naïvement, vous voyez, j'apprends, on apprend plein de choses avec vous. Naïvement, je pensais qu'il pouvait y avoir quand même un délai entre l'AIT et l'AVC, et encore moins qu'on pouvait enchaîner un AIT à l'hôpital, après tous les examens qu'on vous avait faits, avec tout de suite un AVC. Vous voyez, qu'est-ce qui s'est passé? Qu'est-ce qui est passé entre les mailles j'ai envie de dire les mailles du filet pour que le trou dans la raquette qui fait que, alors que vous êtes à l'hôpital, alors que vous êtes sous surveillance, cet AVC n'a pas été anticipé?
0: C'est très difficile d'anticiper. En fait, il y a beaucoup d'incertitudes sur le cerveau. C'est quelque chose qui, au final, est hyper complexe et pas forcément connu dans ces millimètres. Donc, ils avaient un doute et ils savaient que la thrombolyse, c'est la première étape.
1: Oui.
0: C'est le premier acte qu'on fait pour essayer de dissoudre ce caillot. Et si le caillot arrive à se dissoudre entièrement, bah tant mieux. Et puis on pense pas à autre chose. Mais ils avaient déjà en tête la deuxième opération parce qu'ils étaient en contact déjà. Je le savais. Ils étaient en contact avec un autre hôpital en région parisienne
1: D'accord.
0: qui était lui équipé d'un plateau d'intervention technique pour traiter justement les cailloux dans le cerveau. Il y en a malheureusement pas assez en France. Et d'ailleurs, moi, j'habite dans les Yvelines. On m'a transféré dans les Hauts-de-Seine pour justement que je sois pris en charge sur un plateau technique pour faire une thrombectomie. Une thrombectomie, en fait, c'est un acte mécanique. Le chirurgien remonte par l'artère fémorale jusqu'au cerveau pour récupérer le caillot qui est installé dans le cerveau, quoi, et permettre au sang de recirculer normalement.
1: Est-ce que c'était à l'hôpital Foch?
0: Oui, c'était à l'hôpital
1: Ouais,
0: Foch.
1: j'ai reconnu.
0: J'étais à l'hôpital Foch pour faire
1: Oui.
0: la thrombectomie et avant cela, j'étais à l'hôpital de Versailles.
1: Je comprends. On
0: Voilà, donc.
1: salue d'ailleurs tout le corps médical et c'est vrai
0: Oui,
1: que
0: oui, oui.
1: l'hôpital Foch, ils sont spécialisés, ils ont d'excellents services, hein, tout à fait spécialisants
0: Oui.
1: dans les accidents vasculaires, effectivement.
0: Tout à fait, tout à fait.
1: Qu'est-ce qui se passe après alors? Parce que là, le choc,
0: Bah,
1: un AVC.
0: là, c'est un AVC et puis beaucoup d'incertitudes pour le corps médical et pour ma famille, bien évidemment. Parce que même le corps des médicales n'est pas en mesure de dire si après la thrombectomie, en fait, je n'arrivais pas à récupérer malgré tout. C'est-à-dire que j'étais toujours hémiplégique, c'est-à-dire que j'étais immobile côté droit et j'étais aphasique complet.
1: Ah oui.
0: Donc l'aphasie, c'est que je ne parlais pas et je ne comprenais pas. Donc à ce moment-là, au lieu généralement là, après la thrombectomie, on retourne en soins intensifs de neurologie. Là, on m'a transféré en service de réanimation. Service réanimation où j'ai pu reprendre un petit peu quelques facultés et comprendre ce qui m'était arrivé à ce moment-là. Et à partir de quelques jours de réanimation, j'ai compris que j'avais honte de moi et je me suis dit que personne ne devait me voir dans cet état-là et qu'il fallait absolument que je me batte et que je me relève, en fait.
1: Ah, c'est ce sentiment de honte que vous avez transformé en levier, en force,
0: oui.
1: Pour...
0: Oui,
1: ouais.
0: En fait... J'ai fait du sport dans ma jeunesse. J'ai fait beaucoup de courses de vélo et j'ai comparé cette épreuve de vie à une compétition. Et je me suis dit que c'était à ce moment-là qu'il fallait que je me prépare à une compétition qui était celle de la vie et qu'il fallait me nourrir de mes échecs parce que j'ai perdu beaucoup plus de courses que j'ai pu en gagner. Je suis tombé de vélo, mais je me suis toujours relevé. Donc, du coup, j'ai essayé de faire une comparaison de ce que j'ai pu vivre dans le sport avec cette épreuve qui était devant moi, en fait.
1: Julien, je voulais savoir comment est-ce que, à quoi ressemblent les sensations du corps quand on se réveille d'un AVC, quand on a sa partie droite qui ne répond pas, ou c'est quelle sensation?
0: Déjà, j'ai un souvenir assez marquant quand je me suis réveillé suite à mon opération à l'hôpital Foch. Je sentais plus du tout ma main, mon bras, ma jambe. Et on n'a pas forcément les neurones bien en place. À ce moment-là, je me suis dit, c'est pas grave, c'est qu'un bras. J'ai eu du mal à réaliser au final que je pouvais plus bouger tout mon côté droit. Et ça a été un peu compliqué après de comprendre que j'étais diminué. Et le plus parlant, si je puis dire ainsi, c'était d'être aphasique. Parce que pour moi, je voulais exprimer en fait mon sentiment, mes regrets, mes peurs, et tout était clair et aligné dans ma tête, mais je ne pouvais pas parler. C'était impossible. J'arrivais pas à sortir un son, ou si je disais quelque chose, c'était des mots que je répétais, mais qui n'avaient pas de lien avec la phrase que je voulais dire.
1: Oui, parfois certaines personnes utilisent des mots qui n'ont rien à voir avec le sens de la phrase, en fait.
0: Donc, ouais, voilà, tout à fait. Moi, j'arrivais juste à dire, à sortir une grossièreté, parce que c'était quelque chose, en fait, qui sortait de mon cœur, parce que j'étais désespéré, en fait, de ne pas y arriver, et j'arrivais à dire un mot... qui exprimait en fait ma souffrance.
1: Je comprends. Est-ce que vous avez pensé à écrire à ce moment-là ou pas du tout, on ne pense pas à ça?
0: À écrire mon histoire ou à écrire tout simplement...
1: À écrire, pour communiquer avec les autres.
0: Alors, moi, je n'ai pas forcément pensé à ça. Par contre, ma femme avait pensé m'acheter des livres pour que je puisse, enfin des magazines, pour que je puisse essayer de passer un peu de temps en service réanimation.
1: Oui.
0: et à m'occuper donc. Et du coup, les médecins étaient très perplexes et lui avaient dit, bah, essayez. Mais est-ce qu'il sait lire? On ne sait pas. Mmh. Donc, même eux ne savaient pas, en fait, quelle capacité, faculté je pouvais avoir à ce moment-là, quoi. Donc, il y avait énormément de doutes. Et c'était des doutes qui étaient partagés par tout le monde, autant le corps médical que fatalement mes proches et moi-même.
1: Julien, vous nous dites, j'ai noté dans ma tête, tout était clair, mais personne ne pouvait m'entendre. Psychologiquement, Julien, qu'est-ce que ça vous fait d'être... Qu'est-ce que ça vous fait d'être là parfaitement, conscient, mais incapable de dire ce que vous ressentez?
0: C'était frustrant, parce qu'on on a envie de dire nos mots, on a envie d'exprimer ce qu'on ressent, et c'est vrai que c'est comme une barrière, en fait, comme une porte qui est fermée, qu'on a juste envie d'ouvrir. Et c'est vrai que c'est compliqué à ce moment-là de pouvoir avoir un échange. Et c'est, comme je disais, extrêmement frustrant.
1: Oui. Qu'est-ce qui vous a donc le plus aidé? Parce que vous êtes resté combien de temps Alors, le service réanimation, vous êtes resté combien de temps?
0: À peu près deux semaines, à peu près.
1: Oui, deux semaines.
0: Puis ensuite... J'ai été redirigé en soins intensifs à l'hôpital de Versailles.
1: Mmh. Je comprends. Et voilà. La rééducation, ça a pris tout ça, comme vous disiez. J'ai comparé ça à une course au vélo. Mmh. Je tombe, mais je me relève. Et donc... cette résilience a pris combien de temps?
0: Alors après,
1: pour vous reconstruire,
0: je suis parti en centre de rééducation après les soins intensifs de l'hôpital de Versailles. Je suis parti à l'hôpital de Garches où j'ai intégré l'hôpital de jour où on a de la rééducation avec on fait de l'orthophonie, de l'ergothérapie, du sport, enfin on a plein d'activités qui nous permettent de retrouver nos facultés.
1: Oui.
0: Avec des gestes plus ou moins fins et moi j'ai vraiment comparé j'aime bien dépasser mes limites et essayer de prouver, parce que j'avais pas du tout envie de rester en centre de rééducation, que j'essayais de retrouver mes capacités le plus vite possible. Parce que j'étais un peu dans le déni, en fait. J'avais envie de retrouver une vie normale le plus vite possible.
1: Et, oui.
0: Et à ce moment-là, il est arrivé le confinement. Et donc, j'ai pu continuer la rééducation en visio avec mon orthophoniste. Et une fois que le confinement était terminé, j'ai continué en libéral l'orthophonie et j'ai continué aussi à aller à l'hôpital de Garches deux fois par semaine.
1: C'est un parcours, effectivement, c'est extrêmement bien expliqué. D'ailleurs, comme vous nous disiez aujourd'hui, vous faites de la prévention, vous essayez d'expliquer tout cela à travers votre parcours. Moi, ce qui effectivement nous intéresse, c'est que pendant que votre corps réapprend, Julien, vous intérieurement, est-ce que vous êtes toujours le même, le même homme qu'avant l'AVC, ou vous êtes en train d'apprendre à devenir une autre personne?
0: Non, je suis une autre personne, fatalement. Je suis une autre personne parce que l'AVC s'accompagne de séquelles invisibles. Et les séquelles invisibles, j'en ai quelques-unes et qui perturbent ma vie au quotidien, qui perturbent aussi les relations sociales que je pouvais avoir auparavant. C'est une nouvelle vie, en fait, que j'apprends. Mais j'apprends aussi que mon histoire... peut aider aussi les autres et je me veux l'un des vecteurs, parce que je ne suis pas tout seul, de la prévention en racontant mon histoire. Donc j'en fais une force aussi parce que je vois que ça aide les gens et je me dis que si je peux aider aussi à travers la vie que j'ai vécue avec l'AVC, c'est pour moi quelque chose de très positif et je continue du coup à le faire dans cet objectif.
1: Je comprends. Vous avez perdu des amis, des relations suite à votre accident?
0: Oui, parce que on est moins. Moi, j'ai des difficultés cognitives. J'ai des difficultés attentionnelles. Par exemple, les conversations à plusieurs, c'est devenu compliqué pour moi.
1: Ouais.
0: Donc, venir à un dîner tard avec plusieurs personnes, c'est compliqué.
1: Et
0: puis il y a la fatigabilité aussi qui est forte. Là d'ailleurs, je me lance un défi ce soir à rester éveillé pour échanger avec
1: Merci.
0: Vous.
1: Merci
0: mais,
1: beaucoup.
0: Mais voilà, c'est tout plein de petites séquelles qui font effectivement que la vie est obligée de changer. Alors certaines personnes, moi, je leur demande pas de changer leur manière de vivre pour me recevoir. Donc certaines personnes ont continué à sortir et à recevoir le soir, d'autres à faire plutôt des goûters ou des déjeuners pour pouvoir s'adapter au fait que je sois plus fatigué le soir et que c'est compliqué voire impossible parfois. Donc voilà, la vie est différente, les parcours de vie de chacun sont différents et puis je m'adapte. Donc voilà, après c'est moi de mon histoire j'en ai pris beaucoup de force.
1: On l'entend Julien. On l'entend dans le fait de que ce qu'on comprend, c'est que la reconstruction, à travers ce que vous nous dites, la reconstruction, ce n'est pas revenir à la personne que vous étiez, mais plutôt d'apprendre à vivre avec celui que vous êtes devenu, en fait. C'est ça qu'on entend.
0: Oui, c'est ça. C'est un nouveau combat, une nouvelle vie. Et puis, c'est de comprendre que les AVC, ils peuvent toucher tout le monde. Il y a un AVC toutes les 4 minutes. Et 150 000 AVC par an, 30 000 décès, et on n'en parle malheureusement pas assez. Alors moi, j'en parle sur ma page Instagram, julien.avc. J'ai fait un livre aussi qui est disponible, il y a le lien sur cette page. Et voilà, je ne suis pas tout seul. Il y a Jessica qui est une victime d'AVC, qui a lancé une pétition qui s'appelle « Pour campagne AVC ». Avec, je crois qu'il y a presque bientôt 30 000 signatures. Et voilà, nous, on essaye de faire en sorte d'essayer. Alors, c'est les patients, c'est un peu triste, mais c'est les patients qui essayent de faire bouger les choses.
1: Oui, je comprends.
0: Moi, j'ai essayé je suis allé au ministère de la Santé pour essayer de sensibiliser. Parce qu'il faut savoir que 80% des AVC peuvent être évités. Et tout ça passerait par une bonne campagne de santé publique.
1: Mmh.
0: Et malheureusement, je suis allé rencontrer nos politiques pour montrer pas forcément le nombre de victimes qui permettrait une campagne de sauver, mais plutôt les chiffres et les économies que représenterait le fait de faire une campagne de santé publique. Je suis allé les voir au mois de mai de l'année dernière et au mois d'octobre, il y avait la Cour des comptes qui sortait le même chiffre de 200 millions d'euros d'économie. Mais bon, la conclusion de ça, j'étais un peu déçu parce que au ministère de la Santé, on m'a dit oui, c'est vrai, c'est bien, mais allez voir Bercy. Mais c'est pas mon boulot en fait de faire ça. Donc, mon boulot, j'essaie de le faire sur des réseaux sociaux, en échangeant comme ce soir avec vous, pour essayer de montrer que même quand on est dans une situation de faiblesse, il faut croire en soi et que tout est possible.
1: Alors, si vous êtes d'accord, J'aimerais bien qu'on remplace faiblesse par fragilité.
0: Et oui, ça me va tout à fait.
1: Voilà, situation de fragilité, où c'est vrai, un peu plus vulnérable peut-être, mais quelle force, vous avez déployée d'ailleurs. Qu'est-ce que l'AVC vous a appris sur vous?
0: Bah, j'ai appris que je vivais, en fait.
1: Ah oui.
0: Donc, je pense que c'est tout la simplement. Plus belle des leçons qu'on peut avoir, tout simplement.
1: Oui.
0: J'ai appris que la vie était fragile. J'ai appris que j'étais pas le seul, jeune, entre guillemets, à 39 ans, à faire un AVC, parce que, voilà, c'est les jeunes, c'est à peu près 25% des AVC. Et c'est vrai que ça m'a permis de me rassurer au début, et puis de me dire c'était quand même grave de savoir que il y avait quand même beaucoup de jeunes qui, et c'est de plus en plus, il va y en avoir de plus en plus, pouvaient faire des AVC. Donc,
1: est-ce que vous travaillez aujourd'hui ou est-ce que vous consacrez vraiment 100% de votre temps, Julien, à cette prévention pour
0: Non, je travaille.
1: Qu'est-ce que vous faites dans la vie aujourd'hui?
0: Je suis, je travaille dans une société où je suis associé dans le bâtiment et du coup dans les portes industrielles et je consacre le temps que je peux. Je suis que un patient qui parle de son expérience.
1: Oui.
0: Et je suis absolument que bénévole. Moi, c'est pas mon métier de parler d'AVC. Et je le fais parce que
1: vous l'avez vécu.
0: C'est public.
1: Oui, et puis vous l'avez vécu, donc vous êtes bien placé aussi pour pouvoir, de façon complètement immersive et inclusive, transmettre.
0: Oui, tout à fait.
1: Oui. Donc effectivement, vous êtes complètement à la fois légitime et crédible. Oui. Ah ben voilà, donc là je suis en train de regarder les SMS qui sont arrivés. Bonsoir, je voulais entrer en contact avec la fille qui a appelé hier. Ah, Chloé, ça on en parlera un petit peu plus tard. Bonsoir la Libre Antenne, waouh, bravo à Julien, quel parcours Julien, quel combat, quelle résilience. Continuez à lutter et votre histoire est un exemple. Je vous souhaite un très grand chemin ensoleillé, parsemé des plus belles grandes de vie. Ah, graines de vie. Alors malheureusement, ce magnifique SMS n'est pas signé parce qu'il est coupé, mais vous voyez, pareil.
0: C'est très touchant.
1: C'est extrêmement touchant. Alors Nathalie, qui posait la question que j'ai posée, elle demandait si vous travaillez.
0: Oui.
1: Oui.
0: Voilà. On avait anticipé la réponse.
1: Exactement. Bernadette, Julien, ressentant cette honte, lui a donné la force de passer à toutes les étapes pour retrouver son dynamisme. Bravo, belle résilience. Merci Bernadette.
0: Merci.
1: Et il y a une personne dont le SMS est malheureusement coupé. J'ai eu un AIT à 60 ans, trouble de la parole. J'ai consulté 15 jours après comme atteinte de fatigue chronique. J'ai perdu de l'audition, suis appareillée. Mis sous anti-agrégant un an après. Ça vous parle tout ça?
0: Oui, ça me parle. Ça me parle. Après, un AIT ne donne pas de séquelles. Donc, il y a peut-être eu autre chose, un petit AVC après, par la suite. Mais un AVC, un AIT, pour moi, c'est vraiment... le drapeau, le signal d'alerte de l'AVC. Et je pense que dans les hôpitaux, il faudrait vraiment qu'il y ait des services ou des choses mis en place pour les gens qui pourraient avoir des AIT. J'invente rien, il y en a un à Paris qui a été créé et qui s'appelle SOS AIT. Et quand on a un trouble comme un AIT avec des séquelles, enfin avec des symptômes d'un AVC, il conseille de se rendre justement à SOS AIT et pas aux urgences, parce que là ils sont pris en charge directement.
1: D'accord. Il faut, de toutes les façons, il faut faire extrêmement attention parce que un AIT est quand même par définition transitoire et sans. Et effectivement, il y a quand même des séquelles. Comme là, oui, la oui. personne qui nous explique ce qu'elle a eu. Donc voilà, c'est faut faire aussi attention. Mais dans tous les cas, attention, effectivement, quand vous faites un AIT, c'est que vous êtes candidat ou candidate à un AVC.
0: Ah, complètement.
1: Petite question, et après, promis, je vous laisse vous reposer, Julien. Est-ce que dans la famille, dans votre famille, il y avait un antécédent, donc du côté de votre père ou de votre mère, de ce type d'accident, et en plus jeune?
0: Non, du tout. J'ai pas d'antécédents familiaux. Moi, après la cause, c'est la carotide, donc ils ont cherché pourquoi la carotide s'était disséquée. On m'a posé plein de questions. Est-ce que j'ai été chez le coiffeur de mettre la tête dans le bac en arrière pour le shampoing?
1: Vous voulez bien nous expliquer très rapidement, parce que j'ai appris grâce à vous. Alors c'est pas le syndrome du coiffeur? Non, c'est pas ça.
0: Oui, ça peut être le syndrome du coiffeur ou le syndrome du bac.
1: Alors vous voulez bien nous l'expliquer, parce qu'effectivement c'est surprenant comme.
0: C'est une question assez courante en fait. Le fait de mettre la tête en arrière dans le bac à shampoing, ça peut faire un mouvement qui abîmerait la carotide des artères et du coup ça pourrait disséquer ou abîmer la carotide. Et alors, on fait pas un AVC chez le coiffeur.
1: Oui, heureusement.
0: On peut avoir abîmé sa carotide et la carotide elle se dissèque. Si c'est pas instantanément, il y a un neurologue qui m'a expliqué que ça se disséquait à peu près à deux mois et demi après un choc. Alors on m'a posé plein de questions. Le coiffeur, est-ce que j'ai pas un plafond en levant la tête? Et après on a essayé de comprendre et en discutant avec un autre neurologue qui n'est pas mon neurologue, mais avec une discussion complètement personnelle. J'ai expliqué que j'avais quelque chose en tête et j'avais fait un manège à sensation dans un célèbre parc
1: avec français. Des oreilles français, d'accord.
0: Ouais, et du coup j'ai dans ce manège à sensation j'ai reçu comme un choc comme le coup du lapin. Et j'ai eu plein d'étoiles dans les yeux et j'ai dû attendre quelques secondes avant de comprendre qu'il y avait eu quelque chose de bizarre et c'est resté ancré en moi. Et à ce moment-là, le ciel m'était tombé sur la tête.
1: Je comprends.
0: Si je peux m'exprimer ainsi. Du coup, le neurologue m'a dit « Faut pas chercher plus loin, tu t'es abîmé la carotide à ce moment-là. » Et après, effectivement, je suis allé chez le coiffeur. Après, j'ai regardé le ciel, les nuages. Enfin, voilà, on peut faire plein de choses. Et puis, ça abîmait la carotide un petit peu plus. Et deux mois et demi après ce manège à sensation, j'ai fait mon AVC.
1: Julien, est-ce que vous acceptez qu'on reçoive Christiane qui souhaite se joindre à nous en direct?
0: Oui, bien sûr.
1: Oui, d'accord. Bonsoir, Christiane.
2: Bonsoir. Bonsoir, jeune homme.
1: Bienvenue à la Libre Antenne. Alors, juste pour poser le cadre, 22h54, dans 6 minutes, ce sera le journal de Guillaume Lariche. Donc, si jamais je vous interromps, c'est tout à fait normal.
2: Je comprends.
1: Merci beaucoup, Christiane. Qu'est-ce qui s'est passé?
2: Voilà, en quelques mots, j'ai un ami, depuis 5 ans je le connais, on vit pas ensemble, on a chacun notre appart, mais de temps en temps il vient dormir à la maison, enfin de temps en temps, souvent d'ailleurs. Oui. Et il y a même pas une semaine, enfin il y a une semaine, c'est quelqu'un intellectuellement, il est très très subtil, très fort, quelques petites licences à droite à gauche, enfin bref, et en même temps grammaticalement parlant, oralement, très fort. Et d'un seul coup tout doucement, je le voyais la semaine dernière, parlait bizarrement. Il parle, il s'en va dans la chambre et il dit quelque chose. Il parle de tapisserie qui n'avait rien à voir avec juste ses phrases précédentes. Après, il revient ici. Il commence à dire des choses un peu bizarres. Et j'étais un peu décontenancé. Ça m'attombe un petit peu. Et ça faisait un moment déjà que je sentais qu'il y avait quelque chose qui n'allait pas. Et je ne sais pas pourquoi, je me suis dit, d'un seul coup, bêtement, je me suis dit, il ne me ferait pas un AVC.
1: Quelle intuition.
2: Oui. Et du coup, je sais qu'il peut être aussi très... je ne dis pas ça sur vous, jeune homme, bien sûr. Mais il peut être aussi très nerveux. Et d'un seul coup, une chose qu'il ne faut jamais faire devant lui ou dire, c'est appeler un médecin ou nanani, nanana. Et j'ai quand même osé devant lui, mon Dieu. Mais tant pis, je suis un vrai guerrier. Devant lui, j'avais le portable, j'ai fait le 15. D'un seul coup, j'ai eu le médecin. Le médecin m'a dit, mettez en, pour que votre ami entende, tenez-lui les mains de chaque côté, serrez les mains. Sa main gauche ne serait pas, alors qu'il est assez bien baraqué, fort, il ne serait pas. Mettons, levez les jambes à 20 cm les deux. La jambe gauche ne se levait pas. Et à certains moments, il parlait, puis boum, ça retombait à nouveau. Alors, elle a appelé, il y a deux messieurs qui sont venus, une heure pour le convaincre, et encore le convaincre. Bref, en tous les cas... un des messieurs a dit, ça me fait penser à ma tante qui a eu le même truc, il devait réécrire son prénom parce qu'il dit non, je ne veux pas, je vais signer un truc, je ne veux pas. Donc, il devait remettre son nom, etc. Alors qu'il a une très belle écriture, très fine comme ça. Et là, ça faisait des lettres complètement abracadabrantes. On se regarde tous les trois sans rien se dire. Il dit bon, écoutez, monsieur, nanani, nanana. Et puis bon, malheureusement, il dit bon, nous, on ne peut pas vous laisser comme ça. On est obligé de faire intervenir la police pour que vous veniez avec nous, pour qu'il soit convaincu à venir. Il est allé aux urgences. Une heure après, la neurologue me téléphone en disant « Bon, il va à l'IRM, je vous retéléphone. » Cette pauvre neurologue, elle avait aussi beaucoup d'autres patients. Elle me retéléphone une heure après. Bon, c'est vrai, elle-même me disait « J'avais j'ai suspecté un machin. » Elle fait, c'est un début d'AVC, etc. Donc, il devait rester jusqu'à là-bas. Donc, ouais. Moi, bon, j'étais pas trop, trop bien. Je m'endors sans être trop, trop bien non plus. Et le lendemain, ma fille devait venir de Rouen. Et à midi, donc vers midi et demi, je reçois un coup de fil. Donc, je dis, bon, c'est ma puce qui arrive. Non, que nenni. C'était les pompiers qui me téléphonaient, dire bon voilà monsieur Intel, c'est votre ami et il est à son travail et il a fait un malaise. Je fais comment ça au travail?
1: Ouais.
2: En réalité, je l'ai eu au téléphone, mon ami qui était devant les pompiers dans son travail. Il dit bah oui, moi j'emploie les termes qu'il avait parce qu'il était un peu énervé. Je me suis barré de l'hôpital tout seul à pied jusqu'à chez lui. Même là, je vous en parle encore. Là,
1: oui, on le sent, Christiane. Wow. On sent que...
2: Et je ne sais plus appeler, vous voyez, même moi, je suis un peu... Et je continue. Donc, il est revenu à son travail. Il est reparti à 2h du matin, le temps d'arriver chez lui, parce que ça fait quand même un petit bout. Il s'est levé à 6h du mat, parce qu'il aime bien être à l'heure, à 8h30. À fond. En plus, il est excellent dans son travail, paraîtrait-il, parce qu'il m'a envoyé un truc, il est dans les premiers, etc. Et en même temps, il s'en fout royalement, comme il le dit si bien.
1: Christiane, je dois vous interrompre
2: Des informations. Mais
1: exactement. Donc, on va se retrouver juste après. D'accord. 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Vous écoutez Europe 1, il est 23h, tout de suite les actualités. Guillaume Lariche, bonsoir Guillaume.
3: Bonsoir Sana, bonsoir à toutes et à tous. 5 casernes de pompiers cambriolées en Auvergne-Rhône-Alpes depuis ce début du mois d'août. Et la dernière à être visitée, c'est celle de Bourgoin-Jallieu en Isère. Du matériel de désincarcération pouvant coûter jusqu'à 10 000 euros pièces dérobées. Ensuite, eh bien, les malfaiteurs détournent les équipements de secours pour commettre de nouveaux délits. À Marseille, des policiers portent plainte pour outrage contre Sébastien Delogu. Le député de la France Insoumise aurait entravé une intervention des forces de l'ordre qui cherchaient à appréhender un voleur présumé. Les fonctionnaires reprochent aux parlementaires d'avoir tenté de les empêcher de pénétrer dans un immeuble. Le ton serait monté et le député aurait tenu des propos jugés outrageants. Version contestée depuis par l'avocat de l'élu. Le maire de Cannes, David Lisnard, relance l'idée d'une grande primaire du centre et de la droite. Pendant ce temps-là, la France Insoumise tente de défendre Bali Bagayoko, le maire de Saint-Denis, sous le coup d'une enquête pour détournement de fonds publics depuis mercredi dernier, on l'a appris en tout cas qu'hier. C'est parce qu'il est noir, juge Éric Coquerel, le député insoumis dénonce une affaire politique visant les origines de l'édile. Le Parti Socialiste et la formation Place Publique de Raphaël Glucksmann doivent valider ce mardi soir les modalités de la primaire de la gauche social-démocrate pour accéder ensuite et pour donner un candidat pour l'élection présidentielle unique. Pour l'instant, le scrutin doit se tenir au mois d'octobre. Sébastien Lecornu lui est attendu à Mayotte ce mercredi, un an et demi après le passage dévastateur de l'ouragan Chido. Dans un courrier adressé au maire de l'archipel de l'océan Indien, le Premier ministre reconnaît que la reconstruction et aussi le développement du territoire sont trop lents depuis le passage meurtrier de l'ouragan. La tornade d'hier sur le village de Pomas et dans l'Aude, près de Carcassonne, a détruit au moins 60% des maisons et conduit plus d'une vingtaine de blessés à l'hôpital. Plusieurs routes ont été interdites à la circulation, mais c'est en train de rentrer dans l'ordre, a déclaré aujourd'hui le préfet de l'Aude. Pour estimer le coût financier des différentes canicules que nous avons subies en France cet été, les premières auditions de la mission parlementaire vont commencer ce mercredi. Les conclusions, elles, sont attendues début octobre. Un montant de 10 à 15 milliards d'euros avait été annoncé, c'était mi-août, par la ministre de la Transition écologique, Monique Barbu. Mission accomplie pour Sophie Adenau. L'astronaute française a réalisé sa deuxième sortie dans l'espace aujourd'hui. 6 heures de travail à 28 000 km/h au-dessus de la Terre pour installer une toute nouvelle antenne de télécommunication. Enfin, retour sur Terre avec SpaceX qui va construire une énorme base spatiale en Louisiane, dans le sud des États-Unis. L'entreprise d'Elon Musk qui envoie des fusées dans l'espace et qui maille aussi le monde avec l'Internet par satellite annonce un investissement d'au moins 100 milliards de dollars. À terme, le site comptera plus d'une douzaine de tours de lancement. Au moins 30 vols de fusées Starship pourront être réalisés chaque jour vers l'espace. Premier lancement attendu pour 2029. 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
1: Merci Guillaume, à tout à l'heure minuit.
3: Tout à l'heure.
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1: Il est 23h sur Europe 1. Bienvenue ou re-bienvenue dans la libre antenne. On est ensemble en direct jusqu'à 1h du matin. Juste avant les actualités, Julien nous racontait son AVC à seulement 39 ans et Christiane venait de nous rejoindre. Elle a reconnu chez un ami des signes qui l'ont inquiété et malgré son refus, elle a appelé le 15. On va la retrouver également dans un instant. Et puis ce soir, comme chaque soir, cette antenne, vous le savez, est la vôtre. Une histoire, une question, une colère, un bonheur, parfois simplement besoin de parler. Jade et Audrey vous répondent au 01 80 20 39 21 pour passer en direct. Vous pouvez également nous écrire par SMS au 7 39 21 en commençant votre message par le mot nuit. Vous pouvez également réagir sur la page Facebook de la Libre Antenne ou nous écrire un mail libreantenne@europe1.fr. Cette émission, vous pourrez la retrouver dans son intégralité sur l'application Europe 1. Et puis si vous nous rejoignez plus tard, vous retrouverez bien évidemment toutes les émissions en podcast sur l'application également Europe 1. Je vous dis à tout de suite pour la suite des confidences de la Libre Antenne.
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1: Juste avant 23h, on était avec Julien, victime d'un AVC à 39 ans, Christiane. Elle nous a rejoint et elle a reconnu donc chez son amie les signes d'un AVC. Et bien qu'elle ait appelé le 15, eh bien, son ami est ressorti le lendemain après une batterie d'examen. Donc Christiane, c'est un petit peu... on est resté là-dessus, c'était effectivement très surprenant de nous dire que vous appelez le 15, qu'effectivement il y avait probablement des suspicions, vous disiez, d'un AVC, et puis le lendemain, il était retourné au travail.
2: Dans la nuit, hein. Dans la nuit même.
1: Dans la nuit. Est-ce que...
2: Dans la nuit même, il s'est sauvé.
1: Il s'est sauvé.
2: Il s'est sauvé, mais carrément. Alors que c'est quelqu'un qui est, mais il a, c'est quelqu'un qui est très agréable à écouter, s'il est là.
1: Oui, bien sûr.
2: Il est très carré, mais à côté de cela, il est très rebelle. Il a 66 ans.
1: Vous l'avez appelé pour prendre des nouvelles et lui demander ce qui s'était passé?
2: Mais même plus que cela, je l'ai revu. Je l'ai revu. Bon. Parce qu'en fin de compte, il me met en position, malgré les incohérences qu'il a pu avoir la fois dernière, et même quand les deux messieurs sont venus, il est fin limier. Il s'exprimait encore mieux que mieux. Il employait les termes bien adéquats pour pouvoir convaincre. Et un des messieurs me fait un clin d'œil. C'est plus fort que moi. Là, j'ai dit, Xavier, là, tu fais encore plus d'efforts pour bien parler. Mais je sais ce que tu as. Et en plus, il devait, il y a quelque temps, fin juin, dire, j'avais sans arrêt dit, va voir un cardio, parce qu'en bas de ses jambes, ça gonflait un peu. Je dis, oh là, il y a un truc. Alors, au moins une semaine après, il me dit, oui, j'ai un cardio en novembre. Je dis, non, en novembre, ça va pas. Mmh. Je vais voir les cardios vers lesquels je vais voir la mienne aussi, parce que bon, ils voulaient me mettre un pacemaker, j'ai dit d'attendre un peu, sinon je vais biper à chaque magasin, pour blaguer un peu. Bref. Donc, les secrétaires disent non, pour l'instant, puis Daskul dit, ah ben si, aujourd'hui à 14h30, enfin ce jour-là. Hein. Donc je l'appelle vite de son travail. Bon, il faisait un peu la tête, il est rentré chez le cardio, moi j'étais à côté. J'étais dans la pièce, il est revenu à côté de moi, le cardio a parlé, mais il s'adressait qu'à moi. C'est bizarre.
1: Ouais.
2: Donc, il a employé des termes vraiment très précis. Bon, je connais pas tout, même si j'ai fait scientifique, mais bon. Mais il sentait qu'il pouvait me parler. En deux mots, valve un peu chiante, quoi, parce que elle ne s'oxygène pas suffisamment. Bon, bah, si on continue, il faudra opérer, banani, nanana. Donc, il commence encore plus à faire la tête, parce que lui, le docteur, c'est un peu comme si on lui parlait, je sais pas, d'un gros monstre. Et du coup, il lui a donné un fluidifiant pour le sang et un truc pour la tension le matin et fluidifiant le sang midi et soir. Imaginez que tous les jours, je suis fatigué, épuisé, je n'en peux plus.
1: Julien, vous êtes toujours là ?
0: Oui, je suis là.
1: Est-ce que vous avez des questions,
2: Julien ? Oui, pardon.
1: Est-ce que vous avez des questions à poser à Christiane, justement, peut-être pour l'aider à comprendre ce qui s'est peut-être passé, ou en tout cas pour par rapport à,
0: parce que vous comprendre.
1: Oui.
0: Je pense que Christiane, elle est face à une personne qui a un fort caractère, donc ça va être plus de pouvoir le persuader, le dompter, de suivre les avis et les conseils du corps médical. Il faut savoir que déjà, elle a eu un réflexe qui est à souligner, qui est excellent, c'est d'appeler le 15. Il faut savoir que 33% des victimes ou des aidants pensent à appeler le 15. Donc c'est quand même important et de souligner quand même que le réflexe était là. Et il faut savoir par contre que en à peu près une minute, il y a 2 millions de neurones qui meurent.
2: Je sais.
0: Donc
2: je sais.
0: C'est ça le plus important, c'est la prise en charge
1: plus rapide. Oui.
0: Et c'est pour ça qu'il ne faut pas plaisanter avec les AVC, parce que les séquelles, après, elles sont là. Et la lutte pour pouvoir reprendre en main les facultés qu'on a perdues, elle est immense. Donc, c'est pour ça qu'il faut parfois... C'est marrant, il y avait un taxi qui m'a appris... un mot quand j'étais en en hôpital de jour, je faisais des trajets domicile-hôpital en taxi. Et un jour, il était en retard. C'est pas grave. Et il m'a dit, oui, je suis désolé. Et c'est vrai que les patients doivent apprendre à être patients, en fait. Et c'est vrai qu'il faut c'est une force qu'on aura d'accepter de patienter et de savoir qu'il faut peut-être faire des compromis dans sa vie pour pouvoir réussir à éviter des choses qui sont plus graves.
1: Merci Julien, c'est extrêmement juste ce que vous dites, parce que ça rappelle cette expression qui dit prendre son mal en patience. Mmh. Et c'est vrai que cette phrase-là, quand on est souffrant, eh bien, elle peut nous aider de dire il faut prendre son mal en patience. Ou quand on est également en convalescence, de se dire, bon, il faut laisser le temps au temps pour pouvoir se reconstruire. Christiane, vous avez eu le bon réflexe, voire vraiment quelque chose d'inhabituel, ne pas banaliser ce qui se passait, parce que vous connaissez bien votre ami, et appeler le 15, ça a été vraiment le bon réflexe.
2: Veuillez m'excuser, Sana, mais vous-même, Sana, et surtout vous, Julien, vous ne faites que conforter ce que moi-même, depuis 2 mois déjà, je sens des choses. Et il m'interdisait. Vous faites, je l'ai écrit, je lui ai dit dans la douceur, dans une pseudo-psychologie, mais très douce, très, très poétisée même. Je vous ai téléphoné une fois même, un jour, j'étais même ridicule à vous dire un écrit que j'avais fait il y a un mois ou deux, je sais pas. Bref, sous l'emprise, sur le mot emprise, enfin bref. Et c'est ce même personnage, mais bon, voilà. Et je l'ai dit avec douceur, je l'ai écrit. Mon portable n'est qu'un parchemin moderne. Je l'ai écrit en travers, dans tous les sens. J'étais quelquefois très dur. Dernièrement, j'avoue que j'étais très dur. J'ai dit voilà, un tel, son prénom, c'est soit, après lui avoir encore redit toutes les conséquences qu'il y a, c'est soit handicap. Veuillez m'excuser, Julien.
1: C'est vrai que c'est là, on digresse pas mal.
2: Soit c'est mort. Oui. Alors je dis. Et après, j'avais plus d'armes, j'avais plus rien à donner, donc j'ai dit. Voilà, je suis épuisé. Je suis, s'il te plaît, je suis plus qu'épuisé, parce que en fin de compte, c'est tous les jours que je dis, bon, tu n'oublies pas ça. Bon, il a son médecin, c'est seulement le 11 septembre. Là, je voulais regarder un petit truc comme ça à la télé. Après, je me dis, bon, j'aime bien vous écouter, je monte, je lis, et je vous écoute avant et je lis après. Mais c'est trop épuisant, ce truc-là. Parce que, bien évidemment, Julien, que, comme je lui dis, il est très obtus. Et quand je dis obtus, c'est le summum du têtu. C'est le summum. On ne peut pas le faire plier. Ok. Moi, je vais dire quelque chose d'une banalité. Je suis balance de signes. Donc, je suis assez peace and love. Je suis très patiente. Tout ce que vous voulez. Et puis, à un certain moment, vous ne savez plus. Donc, ça vous fait mal à vous. Moi, j'en arrive à faire mal et je ne sais pas. Je ne veux appeler personne parce que je sais que personne n'est là pour entendre d'une manière posée, d'une manière. Et comme je suis toujours action, réaction, je suis toujours dans l'action. Comme là, demain, je sais que c'est seulement le 11 septembre qu'il y a rendez-vous avec mon médecin parce qu'il ne veut plus du sien, enfin bref. Et alors là, j'étais en train de me dire, bon, demain, je vais lui téléphoner pour savoir s'il pourra quand même prendre mon ami bien avant. Parce qu'en même temps, on est en ses malaises. Parce qu'il revient. Demain, il retourne au travail.
1: Alors, aujourd'hui, Christiane, il est au travail. Christiane, pardonnez-moi, je suis obligée de vous interrompre. J'entends, je comprends votre désarroi. J'entends également votre fatigue. Alors, en parlant de fatigue, on doit aussi libérer Julien, qui nous l'a expliqué. Il fatigue. Voilà, il est là depuis déjà une petite heure, donc on va le libérer. Et vous aussi. Moi, ce que je vous invite à faire, c'est prendre, si vous avez la possibilité, un peu de recul. Vous ménagez du temps à vous. Nous rappeler pour exposer, mais vous toute seule, ce qui vous arrive, parce que je sens bien que, on l'entend tous, hein, que vous avez besoin de nous parler. Donc, prenez ce temps pour vous, Christiane, et rappelez-nous pour qu'on vous consacre vraiment du temps et qu'on puisse là, en tout cas, libérer également Julien, qui est avec nous depuis une petite heure. Vous voulez bien ?
2: Julien, merci beaucoup.
1: Ouais, merci. Et merci à vous, Christiane, vraiment.
2: Merci beaucoup.
1: Et encore une fois, bravo ce que vous avez fait pour votre ami.
2: Mais c'est normal. Même si je suis sous emprise, je l'aime.
1: C'est mignon. Bon courage. Bon courage, Christiane.
2: Merci, Sana. Merci infiniment. Et merci, Julien.
0: Merci à vous.
1: Julien, on vous libère parce qu'on sait que vous nous l'avez très très bien exprimé. Donc, je

0: ça. J'ai essayé de faire simple. Hein. Donc, c'est sur Instagram, oui. julien.avc. Vous retrouverez plein d'informations, des petites anecdotes sur ma vie. Le lien aussi pour ceux qui sont curieux pour découvrir mon ouvrage, mon livre.
1: Oui.
0: Et voilà.
1: Bravo encore, Julien. Et bon courage pour la suite, vraiment.
0: Merci.
1: Un beau chemin ensoleillé, comme nous l'a dit un des auditeurs ou une des auditrices qui a envoyé donc ce SMS. À bientôt.
0: C'est très beau. Merci à vous.
1: Au revoir.
0: Très bonne soirée.
1: Merci.
0: Au revoir.

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0: C'était Eulalie avec Je danserai sur Europe 1.
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0: Bonsoir Marie-Laure.
3: Bonsoir Sana.
0: Bienvenue à la Libre Antenne.
3: Merci beaucoup de me recevoir.
0: Oh ben c'est normal. La Libre Antenne est votre émission.
3: Donc on est ravis.
0: Ben nous aussi, nous sommes ravis de vous accueillir, de partager ce moment avec vous. Un moment qui peut être, comment dire, très émouvant, très impressionnant aussi parfois. D'autant que votre parcours de vie, on va le dire, hein, vous avez découvert un secret de famille.
3: Oui.
0: Alors sans nous dire tout de suite ce que c'est, mais on va reposer le contexte de comment ça s'est passé. Donc c'est un dîner où vous êtes rassemblés, quatre générations, votre grand-mère, votre mère,

0: Il y avait
1: ça, ma fille et moi.
0: Et vous. Donc, on ne va pas dire entre femmes, entre filles, un dîner.
1: Exactement, voilà. un déjeuner typiquement féminin. On est à la fin octobre, début novembre, on mange dehors. Il fait encore beau, vous savez, ces journées d'automne là où il fait plus vraiment chaud, mais il fait pas froid, donc on peut encore manger dehors. Et puis on s'amuse, on rit, on partage. Et puis tout à coup, ma grand-mère me raconte une histoire. Et j'ai pas compris tout de suite qu'elle parlait d'elle. Elle commence à raconter qu'elle parle d'une jeune fille, 15 ans, bonne dans la campagne sartoise, puisque j'habite au Mans, donc voilà, on est aux alentours du Mans. Et elle raconte, alors je connaissais un petit peu son histoire, donc je commence à tendre l'oreille plus attentivement. Et elle raconte, ben voilà, qu'elle travaille dans une maison de maître, on appelle ça à l'époque comme bonne. Donc elle n'est pas allée à l'école beaucoup, elle fait la vaisselle, le ménage, etc. Et puis elle commence à raconter que l'apprenti boulanger du village la regarde voilà avec intérêt. Il faut savoir qu'on est à peu près, je sais pas, 1930-1940, et un jour il rentre par la soupente et dans sa chambre de bonne. Et donc là, elle raconte avec beaucoup d'émotion en fait que il s'approche, voilà, qu'elle sait pas trop ce qu'il fait puisqu'elle a pas vraiment les mots à l'époque pour décrire ça et en gros il se sert. Et elle raconte qu'elle ne parle pas, elle ne crie pas parce que déjà elle n'arrive pas à comprendre ce qui se passe. Et puis en plus, elle n'a pas envie de faire de bruit parce qu'elle ne veut pas réveiller ses maîtres, comme elle les appelle, qui habitent dans la maison. Et
0: Marie-Laure,
1: oui,
0: c'est tellement bien raconté. Je suis bloquée sur « il se sert ».
1: Bah oui, parce que ça fait partie des mots qu'elle utilise, en fait, c'est intéressant parce que elle m'a raconté ça il y a environ une douzaine d'années, ouais, peut-être un peu plus. Et en fait, à cette époque-là, ma mémé, je l'appelle, elle avait 80, un peu plus de 80 ans, mais elle utilise encore des mots très pudiques, des mots d'une grand-mère, quoi, en fait. Et d'ailleurs, ça fait partie de mes interrogations, celles que vous venez d'exprimer, Sana. C'est-à-dire que, alors, je la laisse terminer l'histoire. En réalité, elle continue de m'expliquer que il est venu plusieurs fois, il est venu régulièrement, qu'à chaque fois, ça se passait de la même façon, qu'elle aimait pas vraiment ça, mais bon, voilà. Et puis, un jour, évidemment, de gros maux de ventre l'oblige à demander de l'aide à sa maîtresse, comme elle dit. Et en fait, la maîtresse sa patronne l'emmène chez le médecin du village qui diagnostique un accouchement.
0: Oh, c'est quand elle vous raconte tout ça, elle est dans quel état émotionnel votre mamie?
1: Eh ben en fait, elle raconte ça, mais vraiment entre la poire et le fromage, quoi. Tranquille. C'est ça qui est incroyable parce que moi, je suis dans l'état dans lequel visiblement vous êtes en train de recevoir cette information, Sana. C'est-à-dire, je lui dis quoi? Mais qu'est-ce que tu dis? Mais c'est de toi dont tu parles. Mais en fait, du coup, c'est un viol. Enfin, du coup, moi, je pose des mots dessus.
0: C'est exactement ça. En fait, on est tellement choqués qu'on se dit, mais est-ce qu'on a bien entendu quand tu dis il se sert, en fait tu parles d'un viol?
1: Oui, c'est ça. Mais elle me répond elle me répond oui, mais tu sais, à cette époque, me répond-elle, ce mot-là n'existait pas. Enfin, Moi, je savais pas que ça s'appelait comme ça. Et puis elle dit, moi, je suis pas allée à l'école, donc on n'a pas eu de cours d'éducation sexuelle. Et puis elle dit, c'est pas comme maintenant. Donc, je vous parle de ça, c'était quand même il y a 10 ans.
0: Il y a 10 ans,
1: on
0: était
1: même. Voilà, il y a 10 ans, on commençait déjà, je sais plus si on commençait MeToo, mais enfin, on commençait à avoir plus d'informations sur tous ces sujets-là.
0: Bien sûr.
1: Mais elle, pour elle, c'était une découverte, ça. Donc, il lui a fallu du temps pour mettre des mots sur, finalement, ça se fait pas. Et je lui dis, mais comment as-tu pu épouser ton violeur? Puisque là, en fait, je me rends compte qu'elle parle de mon grand-père que j'adore, avec qui on joue à la belote tous les dimanches, que je trouve rigolo, sympa. Et je me dis, mais c'est pas, il est décédé, mon grand-père, à l'époque, quand elle raconte ça. Donc, que je trouvais rigolo, sympa, et je me dis, l'image de mon grand-père s'écroule, vous pensez bien?
0: Ouais. Alors déjà, elle a mis beaucoup de temps pour vous en parler, parce qu'elle a, vous nous disiez, elle avait 80 ans à ce moment-là, à peu près.
1: Tout le temps. Alors d'ailleurs, moi, quand je lui dis, mais pourquoi tu me dis ça maintenant, elle me dit, mais je pensais que tu le savais. Y a plein de gens dans la famille qui le savent, mais moi, je ne le savais pas, ou en tout cas, je l'avais jamais entendu.
0: Mais réaction de votre mère, réaction de votre fille, ça a été quoi? Ce qu'elle a dit lors. Elles n'ont rien dit.
1: C'est ça qui est incroyable, c'est-à-dire que effectivement, je pense que ma mère le savait. Et que du coup, c'est passé, elle savait. Et ma fille, elle était petite encore, elle devait avoir, 5 ans, donc elle n'a pas capté toutes les informations. Mais moi, en fait, ça m'a beaucoup impactée. Ça m'a beaucoup impactée d'abord parce que l'image de mon grand-père est tombée en miettes. Parce qu'en plus, j'ai posé plein de questions à ma grand-mère. Et en fait, quand j'ai posé ces questions à ma grand-mère, j'ai mesuré le gap générationnel, l'écart entre les générations, mais de fou. Par exemple, elle me dit, non mais tu sais, j'ai été obligée... c'était pas de ma maman dont elle a accouché la première fois. Donc j'ai été obligée de l'épouser parce que à cette époque-là, dans la campagne sartoise, j'aurais pas pu élever mon enfant seule. Et moi, ça, mais c'est une phrase qui m'impacte parce que moi, le père de ma fille, donc ma fille a été conçue dans l'amour, Dieu merci, mais il est parti quand elle avait 2 ans et demi et je l'élève seule depuis ce moment-là. Et donc quand me dit je ne pouvais pas élever ma fille seule. Je me dis, waouh, mais du coup, elle a choisi, alors c'était un peu plus compliqué que ça, j'ai appris ça après, mais dans ma première compréhension de l'histoire, je me suis dit, elle a choisi d'épouser son violeur parce qu'elle pensait qu'elle n'était pas capable d'élever sa fille. Et moi, j'élève ma fille toute seule. Enfin, vous voyez, il y a eu comme ça des prises de conscience et elle me dit, je lui dis, mais ils sont restés 60 ans ensemble. Je lui dis, mais comment t'as pu rester 60 ans? Pourquoi t'as pas divorcé? Et elle me dit, mais à l'époque, le divorce n'existait pas.
0: Il y a vraiment quelque chose de vertigineux dans ce que vous nous racontez. C'est vertigineux.
1: C'est vraiment le
0: terme, vous voyez. C'est vertigineux. Parce qu'en fait, en quelques minutes, il y a deux images qui viennent se télescoper, qui peuvent paraître incompatibles. Vous nous dites, hein. C'est le grand-père que vous aimez.
1: Oui.
0: Et en face, c'est l'homme dont en fait votre grand-mère révèle la rencontre.
1: La noirceur.
0: La noirceur. C'est vertigineux. Et puis ensuite, il y a effectivement donc l'identité de votre grand-père, l'image que vous aviez de lui. Et puis ensuite, il y a votre grand-mère qui vous raconte qu'elle a fini par épouser cet homme, et aujourd'hui, je ne sais pas si on pourrait le concevoir, peut-être dans certains pays, mais en tout cas, aujourd'hui, en Occident, on aurait du mal à imaginer épouser son violeur, parce que on ne peut pas élever notre enfant tout seul, ou parce qu'on n'a pas le choix, parce qu'il y a la pression. C'est vrai que c'est...
1: Il y avait un côté en elle qui était un peu reconnaissant finalement qu'il ne l'ait pas laissé tomber et qu'il l'ait accepté de l'épouser.
0: Et oui, c'est la différence générationnelle.
1: Oui, c'était un gap. J'ai posé des dizaines de questions. en fait, ce repas presque s'est transformé en interrogatoire de police.
0: Mais oui.
1: Parce que j'ai été tellement sous le choc que j'ai même posé des questions. Donc, bon, je ne partagerai pas là, mais sur la sexualité, le plaisir, enfin, tout ça, quoi. Je me disais, mais c'est pas possible. Et elle me regardait avec ses 80 ans et moi, je devais en avoir 45 à l'époque, en me disant, mais non, mais Marie-Laure, mais. Enfin, voilà, à cette époque-là, c'était. Oui. C'était pas possible, c'était pas des questions qu'on se posait, c'était. Enfin, voilà, et voilà, j'ai vraiment mesuré la différence de génération. C'est... Et puis, il y a autre chose aussi. Pardon.
0: Oui, oui, non, mais c'est... Non, mais je vous en prie, c'est passionnant. Hein. Donc, on a plein de questions. Forcément, je comprends que vous ayez mitraillé votre grand-mère à ce moment-là de questions. Et on se dit, mais. Vous comprenez, donc à ce moment-là, vous comprenez votre grand-mère ou est-ce que une partie de vous, c'était presque à lui en vouloir, presque.
1: Alors non, je n'en voulais pas, mais il y avait vraiment, je l'ai quittée après le repas, parce que quand elle a annoncé ça, on devait être au fromage, donc j'ai passé mon dessert à lui poser toutes les questions, puis après je suis rentrée chez moi, parce que j'avais besoin d'intégrer l'information, on va dire. Oui. Et non, non, je la comprends pas. C'est-à-dire, je comprends ce qu'elle me dit. Et d'un autre côté, je me dis, non, mais quand même, c'est énorme, tout ça. Et puis, quand je rentre chez moi, j'ai une autre prise de conscience qui m'impacte encore plus, je crois.
0: Oui.
1: À l'époque, enfin, vous allez voir, c'est que le début de mes... Enfin, bon, bref. Et en fait, je suis thérapeute à l'époque. Je n'exerce plus là, mais je suis thérapeute et dans ma vision des choses, mon cursus en fait, j'ai appris l'ombre, ce qui se passe dans la, enfin voilà, ce qu'on voit dans la paille dans l'œil de son voisin permet qu'on voit pas la poutre dans le sien.
0: Oui.
1: Et en fait, moi, ça m'impacte parce que dans ma vie personnelle et amoureuse. Je rencontrais que des hommes abusifs. Alors pas sexuellement, Dieu merci, mais abusifs émotionnellement, financièrement, psychologiquement. Enfin bon, il y a plein de sortes d'abus, menteurs, enfin tout ce que vous voulez.
0: C'était là. La... En fait, pardon, allez-y.
1: Pardon. Et en fait, je me dis waouh, mais s'il faut. Ces hommes-là, en fait, me montrent la part d'abus que j'ai en moi, que je n'avais jamais vue, qui est le sang du grand-père qui coule dans mes veines, quelque part. Et puis on connaît maintenant ce qu'ils appellent, je crois, l'épigénétique ou les traumas des générations précédentes.
0: Oui, tout à fait.
1: Se retrouvent sur les générations suivantes.
0: Les ADN.
1: Et donc, je me dis, waouh, mais en fait, c'est énorme ce qui m'arrive. Mm. Et donc, du coup, je commence à faire un travail thérapeutique, puisque forcément, quand on est thérapeute, c'est pas à vous que je vais dire ça, on a forcément des sessions de supervision, toutes les semaines ou tous les 15 jours, avec un autre thérapeute qui vient nous aider à travailler ce que nos différents clients ou notre vie remue en nous.
0: Tout à fait. Donc, chaque thérapeute a un thérapeute.
1: C'est ça, c'est voilà. Obligatoire.
0: En obligatoire, tout cas,
1: c'est
0: tout
1: la preuve d'une thérapie de qualité, on va dire. Et en fait, évidemment, je ramène ça à ma thérapeute tout de suite en lui disant « mais il vient de m'arriver un truc incroyable, etc. » Et je lui raconte ce que je viens de vous raconter. Et elle me dit « en fait, la seule façon de sortir en fait, de ce schéma répétitif de personnes abusives que tu rencontres,
0: eh bien, de c'est paterne. D'accepter. »
1: Ouais, c'est ça. C'est d'accepter cette part d'abus qu'il y a entre eux. Autant vous dire que c'est inaudible pour moi, à ce moment-là, de cette découverte, hein, puisqu'on est quelques jours après la révélation. Donc, autant vous dire que je suis encore complètement ébranlée de cette révélation. Et je fais « ouais, et je raccroche. »
0: Mais vous savez qu'on a le sentiment que... Cette révélation, en tout cas ce secret de famille, on a l'impression que ce repas a eu lieu la semaine dernière, quand on vous écoute.
1: Ah, il y a encore beaucoup d'émotions, parce que vous allez voir, l'histoire continue.
0: Bien sûr, et on va avancer. On va avancer. Alors, juste un point quand même, Marie-Laure. On peut parler de transmission familiale, on peut parler de traumatisme, on peut parler de modèles relationnels qui se répètent, donc ces patterns. Mais je pense que d'aller à cette réflexion de vous dire le sang de votre grand-père vous conduirait à rencontrer des hommes abusifs, je ne sais pas. En revanche, ce qui est intéressant, c'est que vous, à ce moment-là, vous faites le lien.
1: Oui, moi je fais le lien. Parce que dans mes formations de thérapeute, on parle de ça. On parle des schémas répétitifs transgénérationnels, parle d'épigénétique. Donc moi, ça m'impacte terriblement. Et en même temps, je me dis, je n'ai pas vécu l'horreur qu'a vécu ma grand-mère, mais il y a quand même des choses qui se répètent. Ne serait-ce qu'élever sa fille seule, élever ma fille seule, etc. Oui. etc. Il y en avait plein d'autres, hein. C'est-à-dire que là, je vous parle des plus importants, mais il y avait beaucoup d'autres choses qui se télescopaient avec mon histoire.
0: Je comprends.
1: Voilà.
0: Vous raccrochez... Donc, pardon.
1: Oui.
0: J'étais en train de... Non, mais il y a plein de questions. Alors, au 739-21, ça réagit également. Nathalie a envoyé un SMS. Je vous promets, Nathalie, que je poserai la question à Marie-Laure. Elle est encore un peu prématurée, cette question, mais je vous rassure, je la poserai le moment venu.
1: Oui, parce que j'ai pas fini l'histoire.
0: En fait, quand la thérapeute vous dit qu'il faut regarder cette part d'abus, hein, c'est ce que j'ai noté,
1: oui,
0: cette part
1: ça.
0: D'abus en vous, qu'est-ce que vous comprenez, vous, Marie-Laure, derrière ces mots?
1: En fait, je comprends qu'elle me demande d'aimer l'abuseur, donc mon grand-père. Et évidemment, ça ne me plaît pas du tout. Donc, c'est ma thérapeute, je la respecte beaucoup, mais là, elle m'énerve, en fait. Donc, je raconte, j'avoue. Hein. Et forcément, on le sait que quelquefois, les thérapeutes sont là pour vous challenger. Et en fait, je raccroche en disant oui, voilà. J'avoue.
0: Alors, on va continuer, on avance, donc voilà.
1: Oui, vous allez voir, ça m'a fait une blague.
0: On a. Alors, je vais poser la... Vous allez nous reparler encore de votre grand-mère ou pas? Parce que là, on passe à vous et ce qui vous est arrivé.
1: Oui, je pense que... Oui, je vais en reparler parce qu'en fait, ce qui m'est arrivé m'a aidée à me réconcilier avec
0: D'accord.
1: l'histoire familiale.
0: Oui.
1: Et c'est pour ça que là, je vous ai partagé quelque part le sombre. Et malheureusement, je sais que c'est arrivé à beaucoup de gens, en plus de cette génération. Enfin, ma grand-mère, par exemple, elle m'a expliqué que, à l'époque, et c'est affreux ce que je vais dire, hein, à l'époque, en fait, ça s'appelait le droit de troussage et tout, enfin, c'était monnaie courante dans la campagne, quoi. Enfin, c'était vraiment, ça s'appelait pas un viol, et ça faisait marrer tous les bonhommes du coin. Enfin, vous voyez, on est dans une autre génération.
0: Une autre époque, oui.
1: Ouais. Et oui, je vais en reparler, bien sûr, parce que...
0: Qu'est-ce qui vous arrive
1: à...
0: Voilà.
1: Très bien, ma thérapeute me dit qu'il faut aimer l'abuseur. Et je lui fais oui, et puis quelques mois se passent, et je me dis, c'est bon, peut-être que maintenant que j'ai compris ce qui s'était passé, je vais rencontrer quelqu'un de sain. Enfin, vous voyez ce que je veux dire?
0: Je vais faire petit peu plus attention.
1: Oui, voilà, c'est ça. Je suis plus alerte. Enfin bon, oui. Je fais attention. À l'époque, j'ai ma fille doit avoir 4-5 ans. Enfin bon, peu importe. Je suis seule, donc je travaille. J'ai mon entreprise. Je suis thérapeute. Je élève ma fille seule. Autant vous dire que j'ai pas beaucoup de temps pour moi. Et je vois un speed dating qui se passe dans ma région. Je me marre déjà parce que, je sais ce qui arrive après, moi.
0: Moi aussi.
1: Je vois un speed dating annoncé sur Internet dans ma région par un homme absolument charmant sur la photo. Donc, je lui dis, c'est vous qui organisez le speed dating? Et il me dit non, pas du tout, j'y participe. Et là, je réponds, je suis obligée de venir avec une photo comme ça. Enfin bon, je le dragouille un peu par Internet. Et puis je me rends à ce speed dating et là je rencontre cet homme et cet autre homme.
0: Oui.
1: Mais en fait les sept autres j'ai oublié, puisqu'en fait cet homme là absolument charmant, beau comme un cœur, sourire jusqu'aux oreilles, super belle connexion, enfin vraiment un type waouh, enfin qui a l'air super gentil. Je me dis oh, ah bah ça y est, enfin je rencontre quelqu'un sain, tout ça. Donc on décide de se revoir le lendemain. On va boire un verre, ça se passe très bien. On va boire un deuxième verre, ça se passe très bien.
0: Ça se passe encore trop bien. Ça se passe encore trop bien.
1: Oui, c'est ça. On décide d'aller manger au restaurant, super. Et puis là, pendant le restaurant, je lui dis, je ne sais pas pourquoi, je lui dis, tu sais, vu que ça se passe bien nous deux, il y a quelque chose qui est très important pour moi. Je préfère une vérité qui fait mal qu'un mensonge que de toute façon je découvrirai un jour ou l'autre. Bah d'abord parce que je suis thérapeute, puis j'ai quand même une intuition un petit peu développée. Donc je lui dis je préfère s'il y a quelque chose que tu dois me dire, je préfère que ce soit maintenant. Il me regarde en me disant mais pourquoi tu dis ça? Je lui dis écoute, je ne sais pas, mais il me semble que c'est important de te le dire. Très bien. On termine le dîner, on va boire un dernier verre et je vois très bien où ça va ensuite et ça me va très bien. Et là, lors du dernier verre, tout à coup, sa posture s'écroule, il se met à pleurer mais à chaudes larmes. Là, je me dis mais qu'est-ce qui se passe? Et il me dit écoute, tu as posé les bases de notre relation, tu as demandé quelque chose, on va voir si tu es capable de recevoir ce que tu as demandé. Il me dit, je vais te dire quelque chose. J'ai bien conscience que si je te dis ça, je risque de te perdre. Mais si je ne te le dis pas, je te perdrai quand même. Autant vous dire, je ne comprends rien. Hein. Je me dis, oulala, voilà, qu'est-ce qui m'arrive?
0: Le cœur bat à la chamade.
1: Ouais, ouais. Je me dis qu'un homme qui pleure déjà à chaudes larmes, c'est quand même assez rare. Surtout quand c'est un inconnu, quoi, lors d'une première soirée. Je me dis, qu'est-ce qui se passe? Et il me dit, voilà, je vais te dire, j'ai fait de la prison pour viol. Waouh.
0: Ouais.
1: Et oui. Là, vous voyez, 12 ans plus tard, et j'en suis encore, ou 12 ou 15 ans, je ne sais pas. Et là, alors, bon, je garde une posture, je ne sais pas comment je fais, je remets ma casquette de thérapeute par miracle. Je pose trois questions que j'ai oubliées, il me répond trois trucs que j'ai oubliés, et il me ramène chez moi. Alors pourquoi je le laisse me ramener chez moi? Parce que c'est une question que je me suis posée après. Bah parce qu'en fait, je sentais pas qu'il était dangereux, je me sentais pas en danger. Il avait été prévenant, gentil, durant toute la soirée. Le fait qu'il se soit mis à pleurer, bah, je me suis dit ok. Enfin bref, il me ramène chez moi. Et là, je ferme la porte. Donc, évidemment, il ne rentre pas chez moi. Hein. Je ferme la porte et là, mais je m'écroule. Je m'écroule et je hurle, quoi. Hurle pas parce que ma fille, donc la babysitter s'en va. Je hurle pas pour pas réveiller ma fille, mais à l'intérieur, je hurle. Tellement que d'ailleurs, pour me calmer, je vais prendre une douche froide en me disant, mais c'est pas possible que je tombe toujours sur des hommes pareils. Et tout à coup, j'ai une déflagration dans le cerveau, je ne sais pas comment vous dire ça, où je me dis, oh, mais en fait, il y a quelques semaines, j'ai posé la question à ma grand-mère, comment as-tu pu aimer ton violeur, enfin mon grand-père? Et en fait, je me dis, la vie est en train de m'envoyer la réponse à la question que j'ai posée à ma grand-mère. Et que la thérapeute m'a dit qu'il fallait aimer cette part de moi et que je l'ai envoyée péter. Et je me dis, waouh, la vie est en train de me mettre cet homme que bah, presque j'étais amoureuse au premier regard. Et là, maintenant que je sais ça, je fais quoi?
0: Eh bien oui, alors juste une chose, Nathalie, le fameux SMS, c'était justement Nathalie qui posait les questions. Est-ce qu'il y avait de l'amour entre eux, votre grand-père et votre grand-mère? Donc, est-ce qu'à partir de ce que nous, aujourd'hui, à notre époque, on considère comme un drame, est-ce que vos grands-parents se sont aimés?
1: J'ai posé la question et elle m'a répondu que c'était pas la même façon d'aimer que ce qu'on appelait aimer à cette époque, à notre époque.
0: Oui.
1: Et en fait, je vais vous répondre. En fait, avec je continue mon histoire avec celui que j'ai appelé Fred là dans mon livre. je vous en parle après, mais en fait, j'ai choisi de faire ce que je crois très peu de femmes auraient fait. J'ai choisi de retourner voir cet homme. Bon, il m'a fallu du temps, hein. Évidemment, il m'a fallu nombre de séances de thérapie.
0: Avant de le voir, avant de le revoir.
1: Ouais. Avant de le revoir, et je le revoyais peut-être une heure tous les deux mois, et ensuite j'avais je ne sais combien de séances entre chaque rencontre, parce que chaque rencontre avec lui amenait son lot de questions pour moi, pour ma grand-mère, sur la moralité, la non-moralité, enfin, et en fait j'avais besoin de temps entre nos rencontres pour savoir, parce que en fait, en tant que thérapeute, à cette époque, encore une fois, dans mon cabinet, j'avais nombre de femmes agressées par semaine, hein, et j'avais jamais rencontré d'agresseur. Et il y a un côté, il y a plusieurs questions en fait qui me sont venues quand j'ai compris ça. Je me suis dit, bah déjà, comment est-ce qu'on devient agresseur ? Enfin, qu'est-ce qui se passe dans la tête d'un homme pour faire ça ? Enfin, voilà. Sachant que lui, il avait fait de la prison quand même, ce que mon grand-père n'a pas fait. Et puis il y a eu une autre partie de moi qui s'est dit c'était très facile pour moi en tant que thérapeute d'avoir de la compassion et d'être capable d'accompagner des femmes agressées. Mais sauf que si cet homme-là s'était présenté dans mon cabinet, je suis pas sûre d'avoir eu le non-jugement nécessaire pour le recevoir.
0: Ce qui est intéressant, c'est que quand on vous écoute, on comprend qu'en fait, vous ne vouliez plus, en tout cas, vous vouliez sortir de ces patterns, hein, de ce schéma répétitif, que lorsque vous le rencontrez, vous donnez du sens à cette rencontre.
1: Vous voyez ? Ah bah, c'est-à-dire que je me suis dit que ça ne pouvait pas être un hasard. Enfin, comment ?
0: C'est pour ça que je disais, vous donnez du sens en vous disant que c'était comme si cette rencontre vous permettait de tenter de comprendre autrement l'histoire de votre grand-mère. Est-ce que c'est ça ?
1: Exactement, c'est exactement ça. C'est-à-dire que vraiment, ça m'a fait exploser le cerveau là. Oui. Le soir de sa révélation à cet homme. Après avoir pris ma douche froide et tout, essayer de me calmer de rage, là, en fait, je me suis dit, waouh, en fait, il vient répondre à la question que j'ai posée à ma grand-mère. Je n'ai vu, enfin, pour moi, ça pouvait pas être une coïncidence, c'était trop énorme, en fait, si vous voulez. Je pouvais pas passer à côté. Pour moi, c'était, voilà, le hasard n'existe pas, ok, mais à ce point-là, je peux pas le rater, quoi.
0: Enfin, je comprends. Mais du coup, quel suspense, parce que on a envie de vous dire, est-ce que par conséquent ça a fonctionné, et est-ce que cette relation vous a clairement, réellement permis de vous réconcilier avec une partie de votre histoire ?
1: Alors, c'est pas devenu une relation au sens où peut-être vous l'entendez, c'est pas devenu une relation amoureuse, parce que ça a pris beaucoup de temps. Par contre, c'était une relation de guérison réciproque, et c'était magnifique.
0: Ah, super.
1: C'est pour ça que j'ai voulu témoigner aujourd'hui sur votre antenne.
0: Merci.
1: Parce qu'en fait, il m'a partagé sa noirceur terrible, que j'ai accueilli, pas facilement, hein, parce que c'était un vrai challenge, et il m'a fallu du temps pour l'accueillir. Et la question, c'était, pour moi, c'était comment, et ou même pourrais-je, pas de comment, pourrais-je aimer un homme qui a fait ça ? Et la question pour lui, c'était comment pourrais-je être aimée d'une femme après ce que j'ai fait ?
0: Je comprends. Donc, parce que là, c'est oui, votre interprétation quand vous dites une guérison réciproque.
1: Non, c'est pas mon interprétation, parce que c'est quelqu'un qui est devenu mon ami, que j'ai fréquenté longtemps, parce que c'était un travail presque. Alors, je ne connaissais pas le mot à l'époque, mais maintenant je le connais, donc j'allais dire presque de justice restaurative, c'est-à-dire que d'avoir compris son histoire, d'avoir cheminer à ses côtés, comprendre comment, pourquoi, etc. Et lui, de son côté, d'avoir cheminé à mes côtés, entre guillemets, mais sans être amoureux, pour diverses raisons. Donc moi, j'ai eu besoin de séances de thérapie pour comprendre, choisir finalement quel homme je regardais à l'intérieur de cet homme, et donc quel homme je regardais à l'intérieur de mon grand-père. Lui, il a eu besoin de temps pour... lui, il est allé expier ses démons sur l'Everest. Et en fait, j'ai consigné tout ça. Moi, cette relation a vraiment guéri quelque chose en moi. Ça a vraiment guéri. Et puis, je sais aussi que ça a guéri ma grand-mère, puisqu'à l'époque, elle était encore en vie. J'ai écrit sur le sujet. Après thérapeute, je suis aussi écrivaine. Et j'écris un livre qui s'appelle « Sur le chemin du cœur » qui raconte nos deux chemins de guérison. Et en fait, ce livre, avant de le faire publier, je l'ai fait lire à ma grand-mère, terrifiée de ce qu'elle allait dire, et je l'ai fait lire à ma maman, terrifiée de ce qu'elle pouvait dire, en me disant que si jamais parce qu'en fait, ma maman, elle connaissait déjà cet homme, il faisait déjà partie de mes amis, mais elle ne connaissait pas son histoire. Et ma grand-mère non plus ne connaissait pas son histoire. Et en fait, je me suis dit que si jamais elle ne voulait pas que ce livre soit publié, je ne le publierais pas. Et en fait, j'ai vu, la guérison en direct live de ma famille, en plus de moi, en connaissant l'histoire de cet homme que j'ai choisi de raconter dans ce livre.
0: Je comprends, vous nous avez dit justice restaurative, donc je comprends l'analogie. Ce qui m'intéresse aussi, et ce qui nous intéresse dans ce que vous nous partagez, c'est qu'est-ce que ces échanges avec lui vous ont permis de comprendre ce que vous ne compreniez pas avant.
1: Alors déjà, j'ai compris ce qui l'avait mené à son crime. J'ai compris comment il avait payé / expié son crime.
0: D'accord.
1: Et j'ai compris comment ma grand-mère avait choisi de voir la lumière en mon grand-père et non pas son ombre.
0: Mmh. Et oui, vous avez parlé d'ombre en début d'échange.
1: Oui, ou sa noirceur.
0: Ouais.
1: C'est-à-dire que cet homme que j'ai rencontré et qui quand même a eu le courage, mais exceptionnel, de me dire en première date son plus noir secret. Alors au début, je ne l'ai pas vu comme ça. Je le vois comme ça maintenant et je vous le partage comme ça maintenant. Y a plein d'hommes qui n'auraient jamais rien dit. Je pense.
0: En tout cas, on ne sait pas.
1: Que j'avais rencontré avant.
0: En tout cas, ceux qui comprennent, oui. Ou en tout cas ont cette capacité de pouvoir se remettre en question, peut-être qu'ils auraient cette honnêteté intellectuelle de dire voilà ce qui m'est arrivé. Parce que je trouve que ce qu'il vous dit, à savoir je préfère te le dire parce que peut-être que tu vas me quitter, mais si tu l'apprends après, tu me quitteras aussi.
1: C'est ça.
0: Et c'est intéressant parce que ça vient reboucler avec mon introduction sur la vérité. Faut-il la dire ou pas? Et chacun, en fonction de sa morale, de ses valeurs, le fera ou pas. Mais c'est toujours pour protéger quelque chose, quelqu'un, un lien, une famille. Donc, effectivement, enfin, votre histoire, elle est incroyable, on a envie. Moi, je comprends Jade, hein. C'est Jade qui a préparé votre passage. Je vous garantis une chose, c'est que quand elle nous racontait votre histoire, elle nous racontait ça avec passion. Le livre, je crois que vous allez lui envoyer.
1: Oui, elle l'a reçu là.
0: Elle va le lire.
1: Oui, je sais.
0: Mais vraiment. Donc, et quand on vous écoute, c'est pareil, c'est incroyable. Vous l'exprimez tellement bien. Et quand votre grand-mère lit ce livre, Marie-Laure, qu'est-ce qu'elle vous dit?
1: Ah, c'est une très bonne question, merci. En fait, elle est très touchée. Elle ne dit pas grand-chose, mais encore une fois, quand elle lit ce livre, elle a, du coup, elle a un peu plus, hein, elle a 85 ou 6 ans. Donc, Les personnes âgées ne parlent pas beaucoup. Enfin, de cet âge-là, on ne disait rien. Enfin, bon, vous savez. Mais elle est touchée. Je vais vous dire, j'ai su qu'elle était touchée parce que quand elle est décédée, enfin, ça va me faire de l'émotion, j'ai retrouvé ce livre dans sa table de nuit.
0: Ah oui.
1: Donc, en fait, pour elle, c'était vraiment... elle avait l'impression d'avoir... je pense que ça l'a aidée aussi, peut-être, à comprendre mon grand-père, pourquoi il avait fait ça. Enfin, en fait, c'est un... En fait, j'ai consigné ça dans un livre parce que moi, ça m'a aidée, mais vraiment à me libérer. En fait, d'avoir compris tout ça, d'avoir rencontré cet homme, d'avoir cheminé avec lui, mais vraiment, je suis désolée, je redis ce que j'ai dit, mais. Oui. Et d'avoir vu, lui, son chemin de rédemption. C'est un homme c'est un des hommes les plus galants avec les femmes que j'ai rencontrés, en fait. Parce qu'en fait, j'avais l'impression qu'il rachetait son crime au quotidien. En fait, c'est un homme, sans doute un des rares, déjà qui a été condamné pour ce crime, hein, parce qu'on sait quand même que la justice en condamne pas beaucoup. Mais en plus, c'est un homme qui avait vraiment qui a eu la chance de rencontrer des thérapeutes exceptionnels en prison, qui lui ont fait comprendre d'où il venait, pourquoi, enfin, qui ont détricoté toute son histoire avec vous, oui. C'est un homme qui a choisi de se former en prison avec les outils que donnait la prison, etc., etc. Je consigne ça dans mon livre. Je n'excuse pas le crime du tout, mais comme ma grand-mère, j'ai choisi de regarder à un moment. Ça m'a pris du temps, hein, et je raconte tout ce chemin personnel aussi avec mes thérapeutes, où je ne veux pas voir le côté lumineux. Je ne veux voir que son côté sombre et du coup le garder dans la catégorie monstre comme on fait très souvent.
0: Oui.
1: Et sauf qu'à un moment, la question m'impacte. Pourquoi je choisis de le garder dans la catégorie monstre et non pas dans la catégorie aimable ? Enfin, vous voyez ?
0: Oui, je comprends.
1: Et c'est vraiment tout un chemin. Et d'ailleurs, une des premières lectrices à qui j'ai fait lire mon livre, alors c'était pas quelqu'un de la famille, c'était quelqu'un d'autre, une très bonne amie à moi. Et en fait, c'est elle qui a trouvé le titre, quelque part, puisqu'elle m'a dit...
0: C'est le chemin du cœur.
1: Ouais, elle m'a dit, écoute, franchement... ton livre est très noir et tellement lumineux en même temps. Elle me dit, je me sens nettoyée parce qu'il me ramène sur le chemin du cœur. Ah, et j'ai trouvé ce titre magnifique. J'ai dit, je peux le prendre comme titre, m'a dit.
0: Merci Marie-Laure, merci infiniment. Et peut-être que la plus belle réponse est là, c'est ce livre que votre grand-mère gardait dans sa table de nuit. Vous avez cherché à comprendre son histoire, et puis finalement, cette histoire, elle vous a également permis de regarder autrement la vôtre. J'espère que vous avez rencontré un chéri qui répond à ce que vous aviez envie dans vos attentes et vos besoins, mais dans tous les cas, j'invite les auditeurs, s'ils le souhaitent, à lire votre livre sur le chemin du cœur. On mettra le lien sur la page Facebook de la Libre Antenne, et un immense merci, parce qu'on doit malheureusement se quitter, et un immense merci pour de nous avoir partagé votre histoire, vraiment.
1: Ah, merci de m'avoir laissé la partager,
0: c'est normal. Prenez soin de vous. À vous aussi.
1: Merci, au revoir.
0: Au revoir Marie-Laure. 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Tout de suite les actualités. Guillaume Larriche, bonsoir Guillaume.
2: Bonsoir Sana, bonsoir à toutes et à tous. Des policiers marseillais insultés par le député insoumis Sébastien Delogu ont porté plainte contre lui pour outrage. L'altercation aurait eu lieu hier dans le 2e arrondissement de la cité phocéenne. Les fonctionnaires reprochent aux parlementaires d'avoir tenté de les empêcher de pénétrer dans un immeuble pour rechercher un voleur présumé d'une montre de luxe. le ton serait monté, les mauvais mots auraient fusé. L'avocat de Sébastien Delogu a démenti cette histoire. À Lyon, un suspect a profité d'une suspension d'audience pour se faire la belle du tribunal correctionnel hier soir. L'homme était déjà sous le coup d'un refus d'obtempérer, recel de vol, violence sur fonctionnaire de police, rébellion, conduite sans permis et sous stupéfiant. Des faits qui seraient donc produits dans le 7e arrondissement de la capitale des Gaules la semaine dernière. 4 policiers ont été blessés. Sur 500 maisons, 300 détruites. La tornade d'hier dans le village de Poma, dans l'Aude, a emmené une vingtaine de personnes aussi à l'hôpital. Une cinquantaine d'autres a dû transiter par le centre de secours installé dans la salle polyvalente de ce village. Village situé à une vingtaine de minutes en voiture au sud de Carcassonne. Les premières auditions de la mission parlementaire pour estimer le coût financier des différentes canicules qu'on a connues cet été commencent demain. Fédération hospitalière de France, Météo France, Santé publique France et autres fédérations de pompiers vont être tour à tour entendues comme ça jusqu'au 23 septembre. Les conclusions sont attendues pour le début octobre. Un montant de 10 à 15 milliards d'euros avait été annoncé mi-août par la ministre de la Transition écologique, Monique Barbu, concernant le coût financier estimé suite aux différentes canicules en France. Les entreprises vont devoir préciser une fourchette de salaire dans leurs offres d'emploi et les salariés vont avoir le droit d'obtenir des informations sur les niveaux de rémunération de leurs collègues. La directive européenne doit être appliquée dans le droit français. Le ministre du Travail, Jean-Pierre Farandou, présentera le projet de loi en Conseil des ministres. Ce sera le 9 septembre. Le zoo de Beauval, lui, ne va pas accueillir les dauphins du Marineland d'Antibes. Le nouveau coût du chantier pour recevoir les cétacés est jugé bien trop onéreux. 45 millions d'euros contre 25 à 30 au millions au départ du projet. Si la direction du parc du Loir-et-Cher craint aussi les associations qui pourraient lui tomber dessus, elle dénonce également l'absence d'engagement du gouvernement. Quant aux dauphins du Marineland d'Antibes, devraient au final trouver refuge a priori loin de chez nous. La menace iranienne à l'étranger pèse de plus en plus sur les entourages des dirigeants impliqués dans le conflit au Moyen-Orient. Après la mise à prix de la tête du plus jeune fils de Donald Trump, Baron Trump, le régime de Téhéran aurait aussi tenté de tuer l'un des enfants de Benjamin Netanyahou. C'est le premier ministre israélien qui l'a révélé lui-même dans un entretien télévisé hier soir, et ce, sans fournir davantage de détails. To the Moon and Back, retour à bord de la station spatiale internationale pour Sophie Adnot. C'était vers 20h heure française. L'astronaute française qui a travaillé toute l'après-midi en dehors de l'ISS à 400 km au-dessus de la Terre. Et tout ça à une vitesse, s'il vous plaît, de 28 000 km/h. Europe 1, minuit 3, on reste en apesanteur avec la libre antenne de Sana Blanger. C'est jusqu'à 1h sur Europe 1.
0: Merci beaucoup Guillaume et puis à demain.
2: À demain Sana, bonne soirée. Bonne
0: merci nuit. Vous aussi.
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0: Il est minuit. Bienvenue ou re-bienvenue dans la libre antenne d'Europe 1. On est ensemble effectivement jusqu'à 1h du matin. Ce soir, on parle de ces moments où une vie bascule et surtout de ce qu'on décide d'en faire ensuite, parce que on ne choisit pas toujours ce qui nous arrive, mais on peut choisir la manière dont on continue à avancer. Quelle que soit votre histoire, elle a sa place ici, au 01 80 20 39 21. Vous pouvez nous contacter, Jade et Audrey vous attendent. Vous pouvez également réagir par SMS au 7 39 21 en commençant votre message par le mot nuit, ou réagir sur la page Facebook de la Libre Antenne. La Libre Antenne d'ailleurs continue sur Europe 1. A tout de suite.
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0: Bonsoir Patrick.
5: Bonsoir Madame Sana. Je suis vraiment ravi de vous entendre.
0: Moi aussi Patrick, bienvenue à la Libre Antenne.
5: Merci, merci, merci beaucoup. C'était, je vous ai contacté il y a bien des années, mais j'étais pas, je devais être en mauvaise, en souffrance et tout ça. Donc, et maintenant que ça va beaucoup mieux, je me suis dit, il faut que je retourne sur l'antenne, raconter mes péripéties de mon histoire et de ma vie.
0: Oui. Péripéties à ce point-là?
5: Oui, parce que pour moi, j'ai eu plusieurs vies, j'appelle ça des péripéties. J'ai eu des histoires, c'est-à-dire que j'ai commencé ma vie normalement comme tout homme ou toute femme.
0: Oui.
5: J'ai passé un CAP de à cette époque-là, vous savez, c'était CAP de maçon, parce qu'à l'école, ça marchait pas terrible ni rien, donc j'ai commencé très très bonheur. Et j'ai commencé à 13 ans le bâtiment, pré-apprentissage. Je suis rentré dans une grosse boîte, je sais pas si je peux dire à l'antenne, mais une boîte formidable.
0: Je suis rentré
5: chez Bouygues.
0: D'accord.
5: Bouygues Maçonnerie.
0: Très bien.
5: Une boîte formidable. Voilà, m'a aidé.
0: Alors, si je puis me permettre, Patrick. Je vais même faire une petite rectification parce que je trouve ça extrêmement dommage que vous nous avez dit j'étais pas bon à l'école, je ne réussissais pas et donc en fait on m'a dirigé vers la maçonnerie. Comme si en fait ce que vous avez fait ne valait rien. Vous voyez ce que je veux dire? Moi je trouve ça dommage parce que les métiers manuels, un échec. Ça n'est pas un échec, au contraire, ça a de la valeur. Et aujourd'hui, plus que jamais, les métiers manuels sont les métiers qui ont probablement plus d'avenir parfois qu'aujourd'hui les métiers intellectuels grâce à l'IA. Merci l'IA. Donc, j'ai envie de dire, vous avez été maçon et c'est tout à votre honneur, mon cher Patrick.
5: Mais j'ai appris avec la vie que à cette époque-là, ça se passait pas du tout de la même manière. Maintenant, quand je vois la vie, comment ça se passe, à cette époque-là, vous étiez pas bon à l'école, et puis j'avais quelques petits problèmes à la vue et tout. Mais bon, c'était rien. On m'a demandé, moi, je me rappellerai toute ma vie. Il avait convoqué mes parents. Qu'est-ce qu'il veut faire? On me regarde, elle me dit, qu'est-ce que tu veux faire? Et puis j'avais des voisins, je bricolais à droite, à gauche. Parce que je dois vous dire, j'ai toujours été doué de mes mains. Et puis, j'ai joué à la maçonnerie. Hop, on pète en maçonnerie. Je lance à pêcher Bouygues, tout ça. Et j'ai appris plein de choses. Et la chance que j'ai eue, c'est que j'ai eu mon CAP du premier coup, malgré mes difficultés et tout.
0: Bravo.
5: Et puis j'étais un bon petit jeune à cette époque-là, parce qu'il fallait marcher droit. Vous savez, quand vous aviez des commandeurs à côté de vous, ça fallait marcher droit. Et on me propose de partir en déplacement européen partout avec les équipes. J'ai vu, pourquoi pas mon âge, moi je voulais partir ici. Je pars, tout ça. Je fais 4-5 ans en tant qu'ouvrier, mon coiffeur branchard chez eux. Je passe chef d'équipe. Je tourne pendant 6-7 ans en tant que chef d'équipe. Et puis bon, à cette époque-là, c'était fini qu'on emmenait nos équipes. Après, on recrutait sur place, excusez-moi. Et donc, bon, il y avait le problème de langue et tout ça, mais ça se passait très très bien. Et puis, un beau matin, je sais pas comment ça se fait, j'ai protégé une cage d'escalier, ce qu'on appelle une cage d'escalier, c'est un grand carré dans le béton, on va poser un escalier pré-coffré, quoi. Et je sais pas comment je me suis débrouillé, je suis tombé de 12 mètres. J'avais mon harnais, mais mon harnais, c'est pas déclenché. Donc, tant que je suis tombé par terre, je sais pas, je vous raconte ça, parce que moi, je suis tombé dans le coma, j'étais 46 jours dans le coma. Et j'ai été rapatrié, parce que ça s'est passé, j'étais en Égypte, au côté du Caire, et j'ai été rapatrié sur Paris. Paris, ils m'ont gardé 3 mois hospitalisé, parce que, moi, je vous raconte tout ça, je sais pas. Ils m'ont broché le genou, la hanche.
0: Là, c'est dans les détails. On est dans les détails, mais ce qui est important, c'est de se dire que tous les deux, vous avez arrêté de travailler, c'est ça, à un moment donné.
5: J'ai arrêté de travailler, oui, pendant un certain temps, mais je suis tellement mordu du travail, puis je sais pas comment ça se fait. J'aimais ça.
0: La passion.
5: Et j'ai appris aux gens, j'aimais ça. Et quand je suis revenu à peu près en forme, au bout de 2 ans et demi, je remercie la société Bouygues. Ils m'ont proposé, par rapport à mon état et tout, si je voulais faire une formation et tout, ils m'ont dit, je vais quand même retourner travailler de mes mains, quoi. Et j'ai fait une formation d'agent d'entretien. Et à cette époque-là, j'étais à peu près bien dans ma commune, donc j'ai eu la chance, une chance formidable que j'ai eue. Je suis rentré à la maison de retraite de ma commune, et j'y suis resté quelques temps, mais bon, j'ai eu des problèmes avec mon ex-femme qui est décédée maintenant, et on me disait que j'étais, je veux dire, cocu, tout ça, j'ai toujours fermé les yeux, je ne voyais jamais rien, j'étais observé par mon travail et tout ça, je pensais que la vie c'était beau, c'était rose, et puis je m'en suis aperçu, puis bon, j'ai divorcé pour 5 adultères, c'était mis à boire et tout ça. J'ai divorcé, c'est moi qui ai récupéré mes enfants, donc je me suis mis à retravailler à mi-temps pour m'occuper de mes enfants, je les ai élevés, tout impeccable, tout très bien impeccable.
0: Trois enfants, tout seul, deux
5: gars et une fille, et puis ma fille est restée très très longtemps avec moi, parce qu'on était proche de moi, je suppose, je ne sais pas, mais bon, ça se passait très bien avec mes enfants, sauf avec mon deuxième, parce que bon, au bout de certains nombres d'années, il m'appelait papa la banque, donc je n'ai pas trop apprécié, quoi. Mais bon, ça ne fait rien, c'est resté comme ça, et puis les années ont passé, mes enfants sont partis, tout ça, mais je les vois toujours et tout. Et puis, je me suis dit, qu'est-ce que je fais? J'ai dit, tiens, je vais reprendre un petit truc. Je me suis retrouvé à Saint-Malo, j'ai pris un petit truc à Saint-Malo, tranquille.
0: Oui, parce que en fait, vous habitez Saint-Malo.
5: Oui.
0: On peut donner votre âge, Patrick?
5: Oui, 60 ans, oui.
0: Vous êtes un petit jeune de 60 ans?
5: Un petit jeune, merci. Mais bon, il faut savoir que,
0: ben oui.
5: que j'ai, dans mon accident, j'ai souffert énormément. Ça s'est passé parce que j'ai fait plein de centres de rééducation, tout ça, ça s'est passé, et puis j'ai rattaqué tant qu'à faire parce que je voulais. Et puis, bon, avec l'âge, je m'aperçois que c'est pas terrible. Donc, je me suis dit, si je me rapproche de Saint-Malo, il y a un très, très bon terme à Saint-Malo, et que je pratique, et puis, c'est pas que je m'ennuie, c'est que, comment dire, c'est pas que je vois pas du monde, si, je sais pas comment expliquer, je m'ennuie, quoi.
0: Parce qu'en fait, c'est la raison de votre appel ce soir en direct,
5: oui.
0: Sur Europe 1 dans la libre antenne, c'est parce qu'en fait, vous souffrez de solitude.
5: Tout à fait.
0: Alors, est-ce que c'est de solitude ou est-ce que vous vous êtes isolé? Parce que je le rappelle, ça n'est pas du tout la même chose. La solitude, c'est plutôt normalement souhaité, c'est un acte volontaire, on préfère être seul, on vit bien la solitude et puis on choisit, on a la maîtrise des moments sociaux, en tout cas, on échange avec les autres. Et puis l'isolement, c'est vraiment... je m'isole, je ne veux plus voir personne et je préfère vivre comme ça. Donc, l'isolement finit par au contraire, on subit. Donc, vous en êtes où aujourd'hui ? Solitude ou isolement ?
5: Isolement, non, parce que ça va, vous savez, bon, l'époque va se terminer, la saison va se terminer, mais il y a encore plein de monde. Si quelqu'un qui veut voir du monde, vous allez... Vous allez au Sillon ou à Enclavel, c'est des milliers et des milliers de personnes. Mais non, moi je pense que c'est venu par ma souffrance. Parce que quand je souffre, je veux pas dire sur l'antenne, mais je suis quand même... Il faut supporter, c'est énorme. Moi j'étais pendant quand même plus de 15 ans sous la morphine. Là, j'étais désintoxiqué deux fois et tout ça. Et là, ils m'ont mis un autre médicament qui remplace la morphine, qui est formidable. Mais je souffre quand même. Je veux pas dire sur l'antenne parce que j'ai effrayé tout le monde. Mais...
0: C'est souffrance physique.
5: La vie physique. M'a pris... Oui, physique, oui. Parce que je n'ai jamais été malade de ma vie. Mais par contre, le saturé, elle vient d'escalader. Qu'est-ce que je veux dire ? C'est... Comment expliquer ? J'adore les gens, mais quand les gens n'apprennent plus rien, ils m'énervent.
0: D'accord. Alors, je vais repréciser, hein, pour être certaine que j'étais très claire. Oui. On peut choisir les moments de solitude et les vivre très bien.
5: Ça, voilà.
0: L'isolement, lui, en fait, c'est subi. Et ça s'accompagne d'un manque de lien. Donc, vous, Patrick, aujourd'hui, qu'est-ce que vous vivez ? Est-ce que vous rencontrez des gens ?
5: Je rencontre des gens quand j'ai envie, mais quand j'ai pas envie, je vois personne. C'est la première solution que vous avez dit. C'est-à-dire que c'est moi qui décide quand je vais être tout seul, quoi.
0: D'accord. Et très vite, les gens vous tapent sur le système ?
5: Oui.
0: Ou en tout
5: cas... C'est pas bien de dire ça. Ça va effrayer les gens, c'est pas bien de dire ça, mais c'est quand je suis pas bien, quand je souffre, quand je commence à... Parce que bon, j'ai des passages où ça commence à couler les yeux un petit peu, je me suis dit, oh, j'ai dit mince, et j'ai plus envie de sortir, plus rien du tout. Et puis le lendemain, bah, impeccable, ça repart, quoi, donc...
0: Mais là, ce que vous êtes en train de nous dire est peut-être lié aux médicaments que vous prenez, au traitement, voilà, je cherchais le mot. C'est peut-être le traitement, vous nous parlez de morphine, de...
5: J'ai arrêté tout ça, je vous dis, j'ai arrêté tout ça, je ne prends plus que pour douleur, là, vous connaissez, je ne sais plus là qui remplace sous moyen de la morphine, là, et puis c'est tout, puis les gouttes pour mes yeux, c'est tout, je prends plus rien du tout. Hein. Mais ça vient peut-être de ma personne, parce que j'ai tellement été habitué à travailler en équipe, à m'occuper de mes gars et tout ça, et mes enfants donc, et mes enfants, parce que bon, j'avais... Je suis tombé avec eux, j'avais jamais fait à manger ni rien, il fallait que j'apprenne tout, moi ça me dérange pas, je gère tout seul, moi. Du repassage, au lavage, je fais tout, j'ai ma maison et tout, là, je fais tout, et puis, mais les gens, ça va, j'adore voir les gens, mais ça va un certain temps, tu vois, un certain temps, ça...
0: Vous savez ce que vous êtes en train de nous dire? Vous êtes en train de nous dire qu'en fait, vous avez toujours été entouré. C'est-à-dire que votre vie de famille, vous nous avez parlé d'équipe, d'accord, au niveau du travail. Il y avait toujours du monde, justement, Patrick. Donc vous avez passé votre vie à être entouré, donc travailler en équipe, à vous occuper des autres. Et puis aujourd'hui, bah, c'est moins présent. Donc c'est peut-être ce vide-là qui vous pèse.
5: C'est dur. Et je suis le dernier des 8 enfants.
0: Ah oui. Bon.
5: Et tous mes frères et sœurs au sein m'ont pas aidé, si vous voulez, parce que à cette époque-là, je vais pas dire en tant que frère et sœur chacun pour soi, mais l'époque n'était pas du tout la même, pas du tout la même. Et

0: Vous ne travaillez plus ?
1: Non, non, je travaille plus. Non, non, je suis retenu.
0: Oui, c'est ça. Hein.
1: Mais j'ai ma société qui m'a aidé, mais vous savez, ouais. Oh là là.
0: Donc il y a.
1: Il y a encore des. Je ne sais pas si ça se passe encore comme ça, mais non, dans le monde actuel qu'on est. Mais je veux dire que des maisons comme ça, bonjour, ça est super.
0: Vous habitez dans une très jolie ville qui est Saint-Malo.
1: Oui.
0: Donc, bah oui. Mais là, ce que vous êtes en train de nous décrire, ce n'est peut-être pas seulement l'absence de personnes autour de vous, mais j'ai le sentiment que c'est vraiment plus un rôle que vous n'avez plus, parce que vous avez toujours été utile, vous êtes toujours occupé des autres. Et oui. Aujourd'hui, bah ça a disparu.
1: Je suis d'accord avec vous. Oui.
0: Donc.
1: Oui.
0: Je
1: le ressens dans ce que vous dites, parce que des fois, j'ai mes enfants à manger. Parce que bon, comme ma première femme est décédée en 89, bon, comme je partais tout le temps en déplacement, tout ça, j'avais une amie que j'étais restée en relation, une hôtesse, d'ailleurs, j'avais été en relation. Bon, on était resté en relation, tout ça, on ne voit plus, mais aussitôt que j'ai quelqu'un qui vient à la maison, je fais à manger, je fais ci, je fais ça. Et si je le fais pas, bah ça me dérange. Des fois je peux pas parce que des fois j'ai mal, des fois mais je fais ça à ma vitesse quoi. Je fais de la piscine toutes les semaines, demain matin j'ai piscine, je suis content, ça m'occupe. J'ai un super kiné, c'est mon psy, on arrive à discuter ensemble, on dit des choses, c'est incroyable. Même je pourrais aller même plus loin, sur votre émission, j'apprends des choses que à mon âge je veux pas dire que je savais pas, mais je trouve des choses formidables quoi.
0: Merci beaucoup. En tout cas, merci de votre fidélité.
1: Et si, parce que c'est vrai. Quand je regarde devant moi, je dis, mais ils ont raison. Je ne sais pas si je m'exprime bien, mais des fois, je dis...
0: Vous exprimez extrêmement bien.
1: Excusez-moi, je ne veux pas dire qu'il y a des belles choses, mais il y a des choses que j'entends. Eh ben, faut être costaud quand même.
0: Alors, moi, je pense qu'on tient quelque chose là, Patrick. C'est mon impression. Vous n'avez peut-être pas seulement besoin de voir du monde, mais je pense que vous avez peut-être plus besoin de retrouver une place et de vous sentir utile. Donc, ma question, c'est qu'est-ce qui pourrait remettre aujourd'hui, dans votre vie, un sentiment de sens, d'utilité ? Qu'est-ce qu'on pourrait faire, selon vous ?
1: Mais je ne veux pas dire j'ai essayé, ça serait pas me foutre de vous, mais non, j'ai essayé, mais des fois j'ai tellement mal que je ne peux pas, des fois je me décide, parce que j'ai un principe, quand je me couche, je me consacre un quart d'heure à me dire, qu'est-ce que j'ai fait de ma journée ? Est-ce que j'ai fait quelque chose de bien ? Et après je me dis, qu'est-ce que je vais faire demain ? J'organise, parce que autrement, j'ai horreur de me lever et de ne pas savoir ce que j'ai à faire. Autrement, le temps est long. Et je supporte pas le temps long. Donc, je sais que demain matin, j'ai la piscine, à l'eau de mer, c'est bien. Et je fais mon ménage à fond. Vous allez rigoler, je fais mon ménage tous les jours.
0: Bravo.
1: Non, ce qui me manque, moi, je veux dire honnêtement, c'est une présence féminine, c'est discuter, c'est faire plaisir à quelqu'un. Parce que, malheureusement, j'ai peut-être eu... ma première femme qui est décédée là, parce que bon, elle a trop bu et puis tout ça. Mais comme mes enfants me disent, mais de quoi elle a tout eu, elle a tout eu. Et ma deuxième amie là, que j'ai eu, qu'on est resté en très très bonne relation, très très bonne relation, elle a eu tout ce qu'elle voulait aussi. J'adore faire plaisir et puis, mais bon, c'est peut-être de la maniaquerie aussi, je sais pas.
0: Non, ne vous auto-flagellez pas. Laissez les autres, ils le feront très bien à votre place. D'accord, Patrick ? Donc, ne vous auto-flagellez pas, s'il vous plaît. Vous avez énormément de choses à transmettre. Donc, ce qui peut être intéressant, forcément, on le dit tout le temps, et ça fait du bien, c'est des associations, c'est du bénévolat. On a entendu également votre capacité à pouvoir transmettre votre savoir-faire à des jeunes. Ça pourrait vous parler. Et puis, j'entends que vous aimeriez rencontrer quelqu'un, eh bien, à travers, justement, les associations, les bénévolats, les maraudes, enfin, il y a énormément de gens qui ne demandent que ça.
1: Ce que vous n'avez pas, on ne peut pas voir ça par téléphone, non. Je suis escanté quand même, je marche, je me serre mes bras et tout. Bon, faut pas oublier que mes deux bras ont été prothésés, mes genoux, mes hanches et tout ça. Je fatigue énormément quand même. Je fatigue.

0: 4 ce matin, j'ai corrigé à Oukabé ce matin. Je marche une demi-heure après, que bon, je prends mon bus pour aller à Oukabé, je descends à la plage, je vais faire un tour du château à Oukabé et tout ça. Mais bon, je fatigue quand même, hein, je fatigue. Hein. En revenant, je m'arrête à la gare, je prends mon café à la gare en revenant, et puis bon, après je rentre faire me manger, et puis j'adore faire à manger, j'adore faire à manger. Là, ça m'embête parce que je suis tout seul. Mais je regarde, j'ai mon fils qui est venu la semaine dernière, j'étais hyper content, quoi.
1: Alors, moi, ce que je vous ai proposé, c'est pas de vous rajouter une contrainte, hein, pas du tout. C'est juste de trouver quelque chose à votre mesure qui soit compatible avec votre fatigue, même une heure de temps en temps. Hein. C'est vraiment l'objectif, c'est de retrouver du lien et une place. C'est tout. De toutes les manières, on va garder, surtout vous ne raccrocherez pas. Parce que on commence à recevoir des messages de personnes qui souhaiteraient vous rencontrer.
0: C'est gentil.
1: On a reçu un SMS d'Anne, d'ailleurs, qui dit « Patrick dit que quand il n'apprend plus rien avec les gens... » Alors, attendez.
0: Il m'ennuie.
1: Voilà. Il rencontre... Non, je reprends. Patrick dit que quand il n'apprend plus rien avec les gens qu'il rencontre, les gens ne le passionnent plus. Je veux bien échanger avec lui. Alors, je vais faire juste une petite rectification. En fait, vous nous avez expliqué que dans la journée, vous pouviez ressentir de la douleur et c'est plutôt à ce moment-là qu'en fait, ça peut vous agacer ou vous ressentez le besoin de couper court et c'est normal.
0: C'est ça. J'ai encore un exemple tout bête. J'étais faire un examen lundi ou mardi. Avec le docteur, on a discuté avec le docteur que j'adore les médecins, j'ai eu plein de je connais plein de monde. Tiens, je lui dis encore, la médecine, vous savez, c'est votre métier, mais c'est 30% de relations entre nous. Avec elle, ça s'est super bien passé. J'arrive toujours avec les secrétaires, à les rebelote, elle commence à me foutre le bordel. Elle me dit, vous l'énervez pas, je dis, je m'énerve pas, ça commence bien, mais après tu me racontes des bêtises, là. Disons, stop, on en reste là, puis c'est bon. Oh. C'est ça qui me prend la tête. Tu vas pas me bassiner de 10 fois la même chose. Que c'est pas comme si je savais pas ça. Je l'ai appris, je l'ai fait peut-être. Mais les gens se rendent pas compte dans l'état que partout où je suis passé, quoi.
1: Moi, j'adore votre authenticité.
0: Parce que ça soit dans les pays, que ça soit dans n'importe où, n'importe quel métier, n'importe quoi, je me débrouillerai toujours. Comme, vous savez ce que m'a dit ma belle-fille un jour, un truc que j'aime bien trop bien. Pourtant, elle et moi, on a eu du mal à s'entendre parce que j'ai travaillé dans son manoir, on l'a fait dans son manoir de boulot. Elle m'a dit, on a eu du mal à s'entendre. Elle m'a dit un jour, toi, tu fais ce que tu veux de tes mains, t'as de la chance. Et ben, elle m'a fait énormément plaisir. Mais je dis, c'est pas mes mains, c'est mon cerveau qui travaille.
1: Oui, mais les deux, vous avez de la valeur, des mains, voilà.
0: Et vous savez que j'étais musicien.
1: En plus.
0: Et j'étais tout seul. J'étais accordéoniste, j'ai fait des balles et tout ça.
1: D'accord.
0: Bon, comme je faisais beaucoup de déplacements, je rentrais tous les 6 mois, tous les 4 mois. Bon, c'était pas évident. Et puis bon. Mais bon, c'est comme ça, je se fais tout seul.
1: Bon, Patrick, vous voyez, vous nous appelez parce que vous vous sentez seul. Et pendant qu'on parle, eh bien, quelqu'un. Ben oui, et puis quelqu'un nous écrit déjà pour échanger avec vous. Donc, c'est peut-être ça, vous voyez, un tout petit début. Mais c'est exactement ce qu'on recherchait, c'est-à-dire recréer du lien. Donc, voilà, Patrick, vous voyez, je suis extrêmement confiante par rapport à la suite. Donc, réfléchissez, prenez votre temps sur ce que vous avez envie de faire. Ne vous mettez pas de contraintes. Je ne veux pas être dans l'injonction, mais c'est juste voilà ce que vous pourriez éventuellement mettre en place. C'est de réfléchir à ce que vous avez envie de faire ou vous pouvez faire, et puis de voir... Une heure par-ci, une heure par-là, pas de contraintes.
0: C'est ce que je fais.
1: Y aller.
0: C'est ce que je fais, mais.
1: Voilà.
0: Moi, il me manque. Vous savez, la ville où j'habite, du 1er janvier au 31 décembre, vous, que ce soit la mer ou que ce soit n'importe quoi, ou. Je sais pas, je vais dire une bêtise, ou casino, ou n'importe quoi, parce que j'adore faire des bons repas et tout. Mais bon, maintenant, ça va bien 5 minutes, mais ça me plaît plus. Je préfère être avec quelqu'un, ou bricoler pour quelqu'un, ou donner des conseils à quelqu'un, tout ça, quoi. Bon, j'ai tellement vu de choses dans ma vie que. Oh là là.
1: Ouais. Alors, il y a Bernadette qui vous invite à vous rendre au CCAS.
0: Oui, je connais, oui.
1: Elle vous dit les jeux de mémoire, le Scrabble, une visite culturelle. Effectivement.
0: Mais avec mon problème de vue, tous ces jeux de société-là, j'ai du mal.
1: Oui, c'est vrai. Il y avait ce souci
0: parce
1: de vue.
0: Dans mon accident, j'ai eu un. vous connaissez pas mal de choses dans la médecine.
1: Non, je suis pas médecin.
0: Ce qu'on appelle. Non, mais je sais bien, mais avec vos connaissances, un ischmactus, c'est-à-dire que j'ai un ischmactus, c'est la pupille transparente. C'est-à-dire que bon, je suis gêné par la lumière de ça, mais bon, ça, c'est pas un problème. J'ai des lunettes qui teintent automatiquement, j'ai tous ces trucs-là. Mais vous savez, les gens qui voient pas, parce que souvent on me dit des choses. Oh tiens, t'as vu ça. Mais oui, j'ai vu. Tout ça, je le vois dans ma tête. Moi, je peux broder tout un. Tout ça, ça se développe. C'est énorme.
1: Patrick.
0: C'est énorme. J'entendais une personne que j'avais eue l'autre jour, un malvoyant. Il s'était trompé, la personne. Il a dit des choses que j'étais d'accord avec lui. Et il y a d'autres choses qu'il a dit que j'étais pas tout à fait d'accord. C'est pas comme ça que ça se passe.
1: Vous vous souvenez de ce qu'il avait dit?
0: Oui, j'écoute souvent. J'écoute énormément. Et pourtant, c'était de la rediffusion. Parce que moi, j'écoute parce que j'adore cette émission. Et puis, vous et votre collègue, vous avez une voix formidable qui apaise. Et j'ai entendu des choses. Des fois, j'entends des choses. Je dis non, c'est faux, c'est pas possible, ça. Et justement, ce qui m'a vexé dans ce qu'il disait, c'est que monsieur, c'était bien parce que lui, par contre, moi, je suis nul. Et je ne veux pas, c'est pour que je suis pas nul, mais je ne veux pas tout ce qui est Internet et tout ça, parce que je suis à même d'avoir un téléphone verbal, tout ces machins-là, mais je veux pas tout ça.
1: Voilà. Bon, on a bien compris, au contraire. Donc, de toutes les manières, les auditrices, c'est exactement ça, les auditrices ont bien entendu que rencontrer Patrick, c'est se faire chouchouter, bien manger, j'ai entendu bien manger aussi. Donc, est-ce que c'est si on a envie d'une vie de princesse, de se faire chouchouter, eh bien, on entre en contact avec vous.
0: Vous savez très bien comment se passe la vie maintenant, parce que je veux pas qu'on abuse de moi non plus. On discute, tac, on apprend à se connaître, et puis c'est sympa, quoi. Il y a tellement de beaux hommes, il y a tellement de belles femmes, et il y a tellement de mauvais hommes et tellement de mauvaises femmes que il faut savoir donner son cœur, mais à une personne bien, quoi.
1: Eh ben, on restera sur cette jolie phrase, Patrick. Merci de votre appel. Et puis surtout, vous ne raccrochez pas, d'accord? Parce
0: que
1: Audrey va vous communiquer des numéros de téléphone. Prenez soin de vous et rappelez-nous pour nous dire comment s'appelle votre princesse.
0: Oui.
1: Exactement.
0: Merci.
1: À bientôt, Patrick.
0: Faites quelque chose de bien. Merci.
1: Merci à vous.
0: Tato.
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0: C'était Coldplay avec Paradise sur Europe 1.
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0: 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Bonsoir Paul.
3: Bonjour Sana.
0: Bienvenue à la Libre Antenne. Oh, bonjour.
3: Ben oui, on est demain.
0: Oui, vous voulez dire qu'on est déjà aujourd'hui.
3: On a changé de date.
0: Oui, c'est ça.
3: Il y a 35 minutes.
0: Voilà, mercredi. Nous sommes le mercredi 26 août.
3: C'est ça.
0: Et ce soir, ce sera la dernière de la Libre Antenne de l'été, hein, de l'été. Je précise, puisque la rentrée, c'est jeudi 27 août sur Europe 1. Paul, alors déjà, bienvenue
3: oui,
0: à la Libre Antenne.
3: Je l'entends assez faiblement, hein, donc
0: ah.
3: Alors ça ira.
0: Ça ira, vous êtes sûr?
3: Oui. Ah, c'est moi qui vais parler, hein, surtout.
0: Exactement, moi je vais énormément, nous allons vous écouter avec les auditeurs de la Libre Antenne sur Europe 1. Alors, Paul, merci déjà de votre confiance.
3: C'était la semaine dernière, dans la nuit de mercredi à jeudi, j'ai entendu le témoignage de Marie-Christine.
0: Oui.
3: Qui était boulangère avec son mari, avec deux commerces. Et donc, d'après ce que j'ai compris, elle avait vécu 25 ans.
0: D'enfer. Un enfer.
3: De violence conjugale, c'est
0: oui.
3: ça?
0: Oui. Elle a vécu l'enfer. Et effectivement, le, ouais. le passage de Marie-Christine a énormément bouleversé, choqué nos auditeurs, puisque nous avons même reçu un appel en direct, si vous vous souvenez, d'Alain, qui était dans une émotion incroyable, puisque Marie-Christine nous a raconté qu'elle a failli mourir. Elle a évité les... Vous vous souvenez, les coups de couteau. En tout cas, les deux fois où son époux a essayé de la tuer. Et heureusement, la lame s'était brisée. Je ne sais pas si vous vous souvenez de ça, Paul.
3: Oui, je n'ai pas entendu le début.
0: Vous avez mis le haut-parleur, là?
3: Oui, parce que là, je vous entends très faiblement.
0: Et c'est nous, là, maintenant, qui...
3: Oui, voilà, c'est ça, je le coupe.
0: Oui, oui, parce que là, nous avons vraiment
3: là,
0: du...
3: Là, vous m'entendez mieux.
0: Divinement bien. Et vous nous entendez... Enfin, vous m'entendez bien?
3: C'est faible, faible.
0: Ouais, je sais pas...
3: Mais bon.
0: Bon.
3: Oui, donc, en fait, ce que j'ai trouvé assez étonnant, malgré tout, c'est qu'elle, contrairement à notre famille, à nous, parce que ma mère, elle a vécu... 35 ans de violence conjugale.
0: Et
3: nous, ce que j'ai trouvé formidable, c'est qu'elle a réussi à le faire condamner aux assises.
0: Oui.
3: Mais bon, je crois qu'il avait pris... mais je ne sais pas à quelle époque c'était non plus. Donc,
0: C'est là.
3: Dernièrement, il n'y a pas longtemps.
0: Il n'y a pas longtemps. Il n'y a pas longtemps. Elle a écrit un livre. Et,
3: Oui, bah, moi aussi.
0: Ah, bon, eh bien... Alors, on déroule ensemble ce qui vous est arrivé petit à petit. Donc vous êtes.
3: Ah, c'est trop long parce que ça, je vais pas tout raconter. Ça remonte à la guerre d'Algérie, tout ça. Donc.
0: Vous êtes. Je suis le deuxième fils d'une famille détruite.
3: Ouais, complètement,
0: ma mère
3: ouais.
0: était une femme battue.
3: Oui, battue, tyrannisée, transformée en robot ménager. Et bon, ma mère était un peu faible aussi de caractère. Qui fait que bon, elle était soumise. Elle était soumise syndrome de Stockholm par-dessus le marché, je pense. Et donc, et parce qu'à l'époque, je ne sais pas si elle aurait réussi. Enfin, si là, dans le cas de Marie-Christine, c'est quand même un cas extrêmement grave. Hein. Parce que bon, ma mère n'a jamais été poignardée. Hein.
0: Tentative, oui.
3: Enfin, elle a failli se faire tuer deux fois quand même.
0: Bon.
3: Une fois par strangulation, une fois avec du lapin. Et puis, il y a tout ce qui s'est passé quand moi, j'étais pas là. Parce que moi, le week-end, j'étais toujours dehors, je restais pas à la maison.
0: Il n'y a pas de petite souffrance. Il n'y a pas, y a jamais de petite souffrance, Paul.
3: Bah, ça dépend de chacun, ça. Mais,
0: ouais.
3: Vous savez, moi, j'ai eu des petites souffrances, puis j'ai eu des grosses souffrances.
0: Oui, mais en comparaison, c'est-à-dire que votre mère et Marie-Christine... Dites-moi, Paul, est-ce que je vous ai déjà eu en direct dans la Libre Antenne?
3: Alors, je vais vous dire, on s'est parlé, mais il y a longtemps, hein, c'était le 13 juillet 2022.
0: Eh bien, vous savez quoi? Je me souvenais de vous.
3: À moins que je sois encore parlé depuis, mais parce que j'ai eu l'occasion d'intervenir aussi avec Olivier Delacroix.
0: Oui. Mais je me suis souvenu de vous, et je sais que votre histoire m'avait marqué. Vous voyez, donc... Ouais.
3: J'ai intervenu aussi avec Valérie.
0: Valérie, oui.
3: Darmon. Avec Yann Moix aussi. Mais là, ça ne s'est pas bien passé. Enfin, bon.
0: Bon, ça c'est encore... Alors, une enfance difficile... Vous avez grandi, vous avez grandi dans la violence, violence extrême. Et
3: c'est surtout la torture, en ce qui me concerne, la torture mentale.
0: Vous avez un exemple.
3: Ça m'est arrivé d'être.
0: Voilà.
3: Ah ben, c'est les rabaissements, les dénigrements, les humiliations. Mm. Voilà, régulièrement, quoi.
0: Et
3: bon, ma mère, bon, il battait plus ma mère parce qu'après une fois qu'elle avait fait sa tentative de suicide en juillet 75, hein, ça remonte. Hein. Mais bon, ça a duré quand même jusqu'en 1993, le harcèlement, si on veut, quoi.
0: Oui.
3: Et donc par rapport à Marie-Christine, bon, les temps ont quand même évolué, mais. Concernant certains individus, légalement, on ne peut rien faire. On ne peut rien faire. Parce que tout le monde était au courant de ce qui se passait chez nous. Personne n'a jamais intervenu. Hein. Personne. Hein.
0: Oui.
3: Tout le monde était au courant. Et, la police a débarqué chez nous, ils ne l'ont pas arrêté, alors qu'il y avait ma mère qui venait de se faire tabasser. Bon, y a des gens qui sont protégés à l'époque. Je ne sais pas comment c'est maintenant, mais je pense qu'il y a toujours des gens qui sont protégés.
0: Et comment faisait le petit garçon que vous étiez pour tenir dans cet environnement-là?
3: Ben nous, on a toujours connu ça, donc pour nous, c'était la vie normale. C'est-à-dire que quand on était gamin, ben, c'était pareil dans toutes les familles, voilà, quoi, c'est ça.
0: Oui.
3: Puis c'est après, en grandissant, on s'aperçoit que ben non, ça ne se passe pas comme ça chez les autres, hein, en général. Hein.
0: Pour que les auditeurs comprennent ce qui vous est arrivé, c'était tellement dur. C'était tellement... je ne sais pas quel est le mot au-delà de dur à supporter. C'était
3: L'enfer.
0: Ben, l'affaire avec votre frère. L'enfer. C'était l'enfer
3: familial.
0: Au point qu'un jour...
3: La tyrannie.
0: Exactement, au point qu'un jour, avec votre frère, qu'est-ce que vous avez tenté de faire?
3: Non, avec mon frère aîné.
0: Oui.
3: On a tenté d'empoisonner, j'avais 15 ans, mon frère aîné avait 17 ans. Mm. On a deux ans d'écart juste, hein. On est tous les deux du mois de janvier. Et mon petit frère, à l'époque, il avait que 6 ans. Et donc, à l'initiative de mon frère aîné, c'était lui ou nous, hein, parce que bon, on avait des menaces aussi. Hein. Alors, son expression favorite, c'était il nous menaçait de nous défoncer le portrait. Vous voyez, pour moi, ça équivaut à une menace de mort. Hein.
0: C'est le moins qu'on puisse dire, ouais.
3: Ouais. Et en fait, le problème qu'il a, c'est que... Bon, je sais pas, ça a peut-être un rapport aussi, son attitude avec la guerre d'Algérie, hein, parce qu'on est passé 4 ans en Algérie, en pleine guerre d'indépendance. Alors, moi, j'appelle ça une déportation, hein, parce que nous, on n'a pas demandé à partir là-bas. un exil forcé, si on veut. Mais bon, moi, je n'avais que 3 mois hein, quand je suis arrivé à Oran. Mon frère, 27 mois. Mmh. Et ben, à cet âge-là, on ne risquait pas de contester les décisions de l'armée française.
4: Oui.
3: Vous comprenez ?
4: Bien sûr.
3: Enfin, nous, on est des vrais rapatriés, nous. Contrairement aux pieds noirs. Les pieds noirs, ce n'est pas des vrais, c'est pas des rapatriés. On appelle ça des rapatriés. Ils sont nés en territoire français, ils sont venus en métropole après. Donc, c'était pas des rapatriés. Par contre, les vrais rapatriés, il y en a eu 1 500 000. C'était les conscrits, les appelés du contingent. Ils ont été obligés de partir là-bas, toute une génération. Et eux, donc, ils venaient tous de métropole. Ils se retrouvaient dans un territoire qu'ils connaissaient pas. Et donc après, ils ont fait un certain temps pour leur service militaire. Ça pouvait plusieurs mois, voire plusieurs années, enfin, je ne sais pas trop. Mais eux, vraiment, ce sont des rapatriés. Comme nous, parce que nous c'est pareil, nous, on n'est pas des pieds noirs. On s'est retrouvés en Algérie à cause de la guerre, et puis on est resté 4 ans. Et en 1960, on est rentré en métropole. Voilà, rapatriés.
4: Paul, quand deux garçons de 15 et 17 ans en arrivent à penser « c'est lui ou non », c'est que, clairement, à leurs yeux, il n'y avait aucune issue. Et à ce moment-là, est-ce que vous aviez le sentiment que personne, Paul, ne viendrait vous sauver ?
3: Oui, on a compris on a fini par comprendre que personne ne viendrait nous aider du fait que c'était un militaire de carrière. Et que ma mère n'a jamais porté plainte contre lui, et puis elle n'avait pas intérêt à le faire. Elle savait très bien que ça servirait à rien à l'époque de porter plainte contre lui. Alors moi, c'est moi qui ai porté plainte en 1993. Début septembre 1993, j'ai porté plainte directement au parquet, une plainte de 6 pages. Ils m'ont pas répondu. Et quelques jours plus tard, je suis passé à l'action. Et donc. Je suis intervenu en l'absence de mes géniteurs dans la maison, puis j'ai fait un peu de dégâts dans le salon et puis dans sa chambre à lui, quoi. Voilà. Et puis après, je suis allé, une demi-heure après, j'étais au commissariat de police centrale pour déclarer mon forfait. Voilà. Alors, cette action de représailles, je l'ai faite pour 3 raisons. Premièrement, pour faire cesser le calvaire de ma mère.
4: Oui.
3: Ça a marché. Mm. Ensuite, par esprit de vengeance, hein, je ne m'en cache pas. Et puis ensuite, pour l'obliger à porter plainte contre moi. C'est ce qu'il a fait. Il est tombé dans mon piège. Mais pas le procureur. Le procureur a compris, lui, pourquoi je faisais ça. Et du coup, enfin bref, on a été convoqués 2 fois chacun. Et puis il a fini par retirer sa plainte. Je savais que ça se passerait comme ça. J'avais tout prévu.
4: Vous avez dit, ouais.
3: Parce que je connais sa psychologie. Et voilà, quoi. Et nous, parce qu'avec tout le mal qu'il nous a fait, alors son mari, là, Marie-Christine, il s'en est bien tiré, quand même, parce que je crois qu'il a pris que 5 ans, non, c'est ça ? 5 ans de prison ?
4: 5 ans.
3: Pour une tentative. 5 ans.
4: 5 ans, oui. Ouais, ouais. Ou alors c'était il y a 5 ans. Là, j'ai pas tout...
3: Alors que vous dites que c'était dernièrement la condamnation.
4: Oui, mais je sais plus s'il a pris 5 ans ou si c'était il y a 5 ans, je sais plus. Je parle du démarrage du procès, hein. Je l'ai pas en tête, c'était la semaine dernière et depuis,
3: en tout cas,
4: il s'est passé pas mal de choses. Mais aujourd'hui, alors, vous avez 70 ans aujourd'hui, Paul, est-ce qu'il y a encore une partie de vous qui vit avec, cette conviction que personne ne viendra vous aider. Personne ne viendra m'aider.
3: Maintenant, je suis plus concerné. Moi, je suis tiré d'affaire depuis que je travaille, quoi, en fait. Alors, faut savoir aussi que mon frère aîné et moi, on est devenus des délinquants à cause de lui. Hein. Et quand je dis à cause de lui, c'est à cause des pouvoirs publics qui l'ont protégé. Parce que c'est pas lui que j'en veux le plus. C'est à ceux qui l'ont protégé, les pouvoirs publics. Mais il y a plein de gens, chaque année, c'est horrible, il y a plein de gens, des centaines de personnes qui perdent la vie chaque année à cause des pouvoirs publics. Et qui se suicident pour tel motif. Hein. Il y a les féminicides, certains féminicides, c'est aussi à cause des pouvoirs publics. Il y a même des enfants qui se suicident à cause des pouvoirs publics. Moi, je dis ce que je pense, hein. Ça n'engage que moi. Regardez ce qui se passe dans les écoles, le harcèlement. Vous croyez que les procureurs, les proviseurs ne sont pas au courant des enfants ? Seulement, ils ne disent rien parce qu'ils ne veulent pas entacher la réputation de leur école. Ah voilà, ils laissent faire. Et puis, vous imaginez les parents quand ils découvrent leur gamine pendue. Incroyable.
4: On va effectivement centrer sur revenir sur vous, parce que c'est vous qui passez à l'antenne ce soir. C'est vous qui... je vois cette phrase, maintenant je suis seule, détruite par mon passé. Qu'est-ce que vous êtes venu chercher ce soir, en passant en direct? Comment est-ce qu'on peut vous aider, ou qu'est-ce que vous recherchez aujourd'hui, Paul?
3: Bon, aujourd'hui, je n'aspire qu'à une chose, c'est qu'on me fout de la paix. Parce que moi, on n'a pas arrêté de me mettre des bâtons dans les roues. Moi, j'avais, en 1980, j'avais 25 ans, et 24 ans. Mmh. Et ben, j'ai perdu mon emploi dans une grande multinationale qui m'avait promis une embauche. J'avais travaillé 3 mois, un premier contrat de 3 mois. J'ai eu une promesse d'embauche, et finalement, j'ai été mis à la porte sous un faux prétexte. À cause de la sécurité militaire. Voilà, sous un prétexte invraisemblable. Parce que j'avais une condamnation sur mon casier judiciaire, alors que c'est moi qui me suis fait agresser en 78, là. Et du coup, alors le chef du personnel qu'on a été voir sur le champ, parce que je savais que c'était l'armée qui était derrière ça encore, je suis allé voir le chef du personnel... Et il a fini par m'avouer qu'il avait reçu l'ordre de la sécurité militaire de mettre un terme à... Voilà, ils m'ont laissé terminer la mission intérim, et puis hop, à la porte, voilà. Et j'aurais pu faire carrière, moi, comme un de mes copains à la Thomson, hein, c'est une grande multinationale, à Brest. Et voilà.
4: Paul, je vous entends. Je vous entends, mais là, vous et moi, j'aimerais qu'on fasse quelque chose de différent. Je vous ai déjà eu à l'antenne il y a quelque temps, et vous voyez, je vous ai dit que je me souvenais de vous quand on a discuté avec Audrey de votre passage. Je lui ai dit, mais Paul, je sais que je l'ai déjà eu, et effectivement, vous le confirmez. J'aimerais qu'on fasse quelque chose de différent, vous et moi. J'aimerais qu'on ne parle plus de ceux clairement qui vous ont fait mal, ou ceux qui vous ont fait du mal, mais qu'on parle de demain. Demain matin, si demain matin vous vous réveillez enfin en paix, à quoi pourrait ressembler votre journée, Paul ?
3: Alors, le matin, c'est le pire moment de la journée pour moi. Et je reste couché le plus longtemps possible, je me lève le plus tard possible, parce qu'en fait, je paye toujours les conséquences. Hein. Vous savez, quand vous avez été persécuté toute votre enfance, votre vie est foutue. Hein. Votre vie est foutue, de toute façon. À quelques rares exceptions près. d'ailleurs, moi-même, j'avais pensé au suicide après la tentative de parricide. En 71, je dis, bon, ben maintenant c'est foutu, on n'a pas réussi, et donc on n'a plus qu'à se suicider. Hein. Mais bon, on ne voulait pas mourir si jeune. Alors on s'est accroché, quoi. Mais voilà, moi je paye toujours les conséquences. Moi j'ai pris perpétuité. J'ai pris perpétuité, comme beaucoup de gens. Il y a plein de gens qui ont pris perpétuité. Regardez, par exemple, que vont devenir les enfants de Delphine Jubilard, hein. Leur père a tué leur mère, leur père est en prison. Eh ben, il y a un avant et un après, hein. Et ça, ils seront marqués toute leur vie par ça, et c'est possible qu'ils n'arrivent pas à s'en sortir dans la vie à cause de ça.
4: Alors,
3: à moins qu'ils soient pris en charge par des bons thérapeutes, peut-être. Mais
4: peut-être.
3: Voilà, moi, j'ai pas eu droit à ça.
4: Mais moi, je vais vous arrêter encore sur une phrase. Vous dites, ma vie est foutue. Votre enfance, elle est derrière vous. Et clairement, on ne pourra pas. Malheureusement pas la réécrire. J'adorerais, je vous assure, Paul, j'adorerais avoir un moyen de pouvoir réécrire, et vous aussi certainement, votre histoire, votre enfance. Mais on sait qu'on ne peut pas, malheureusement on ne peut pas. Alors aujourd'hui...
3: Mais mon avenir est derrière moi.
4: Oh non.
3: Moi j'ai été détruit professionnellement, j'ai été détruit familialement, j'ai été détruit psychiquement, et socialement aussi.
4: Mais alors, qu'est-ce qui peut vous faire encore du bien aujourd'hui ? Même quelque chose de minime.
3: Bah, figurez-vous, mais c'est vraiment, il y a des coïncidences incroyables parce que moi, il se trouve que j'ai racheté une voiture d'occasion aujourd'hui.
4: Félicitations, vous voilà, avez acheté quoi comme voiture?
3: Bah, je vais pas dire. Hein. Vous allez faire rouspéter, je vais pas dire. Bah non, petite voiture, parce qu'avant, j'avais une grosse voiture.
4: Moi, vous rouspétez, mais jamais, jamais.
3: Mais non, mais vous allez vous faire rouspéter par la direction. Parce que je ne vais pas faire de pub.
4: Ah si, si, vous pouvez nous dire quelle voiture vous vous êtes achetée.
3: Vous êtes sûr?
4: Ah bah, évidemment. On a parlé tout à l'heure de Bouygues. Bien évidemment que vous pouvez nous dire ce que... Sauf si bien, vous ne souhaitez pas, ou alors vous voulez la décrire. C'est une voiture d'occasion,
3: non,
4: vous
3: non, non, bah, oui, oui, elle a 4 ans. Parce qu'avant, j'avais une Dacia qui m'a bien servi. Parce que moi, je me suis retrouvé à la rue pendant 7 mois avant d'arriver où je suis, là. Et... Bon, maintenant, je ne suis plus à Brest, donc je ne souffre plus de stress post-traumatique déjà. Mais moi, je suis dépressif chronique depuis 2005.
4: Et j'espère que vous continuez à être accompagné.
3: Mais moi, je n'attends plus rien, moi, de la France, parce qu'en fait, je suis dégoûté. Je suis dégoûté de ce pays.
4: On revient à la voiture que vous avez achetée aujourd'hui.
3: Bon, j'ai acheté, je ne vais pas dire la marque, je vais dire le numéro, c'est une 108.
4: D'accord. Si ça commence par peu et ça se termine par Jo.
3: Il y a un lion.
4: Ben
3: dessus.
4: Oui, évidemment. Bon, je suis contente de vous entendre.
3: Non, parce que, donc, j'ai fait ça cet après-midi.
4: Oui.
3: Et alors là, j'étais choqué. Mais bon, après coup, je me suis dit, parce que juste avant que je m'en aille, il me dit, ah ben, on a un cadeau pour vous. Je dis, ah bon, un cadeau pour moi. Mais j'ai plaisanté, j'ai dit, ah, une voiture électrique. Puis en fait, il y a un monsieur qui arrive derrière et il arrive dans un sachet transparent. Vous savez ce qu'il y avait dedans? Une bouteille de vin blanc avec, il y avait des caramels et puis une boîte de pâté. Et quand j'ai vu ça, j'ai dit, ben non, moi je suis désolé, moi je ne bois jamais d'alcool, je suis handicapé à cause d'un alcoolique, donc moi j'ai une aversion contre l'alcool, donc la bouteille d'alcool, vous la gardez. Et il y avait un monsieur qui était juste derrière moi qui attendait son tour. J'ai dit, vous la voulez? Bon, finalement, il a pas pris, mais... Non, non. Vous voyez, moi, j'ai des principes. Quand on voit tous les drames qu'il y a à cause de l'alcool... Ouais. Et donc, ouais.
4: Paul, j'ai une auditrice qui voudrait nous donner des petites nouvelles. Est-ce que vous acceptez que je la prenne en même temps que vous? Sinon,
3: on a plus beaucoup de temps là.
4: Ouais, c'est exactement ça, et ça fait un mois qu'elle souhaite passer. Et là, c'est vrai que j'aimerais la prendre également et lui faire plaisir. Donc, qu'est-ce que
3: le problème? Ouais.
4: Dites-moi.
3: Enfin bon, je vais pas tout raconter ce qui s'est passé dans la famille. À 17 ans, obligé d'aller acheter une carabine pour pouvoir nous défendre, vous vous rendez compte. Vous voyez, la vie de famille. Alors mes frères et moi, on n'a pas d'enfants, évidemment, hein, puisqu'on a été castrés, donc on ne peut pas avoir d'enfants. Alors j'ai été privé, j'aurais bien voulu avoir au moins un neveu et une nièce, et ben non, c'est pas le droit à ça non plus.
4: Oui.
3: Voilà, il a tout détruit. Hein.
4: Paul, je suis dans l'obligation de vous laisser. Prenez soin de vous. Et puis, rappelez-nous, comme vous l'avez toujours fait, rappelez Valérie aussi, puisqu'elle revient jeudi. Et, et s'il vous plaît, prenez soin de vous. D'accord?
3: Et là, on n'a plus le temps d'écouter la dame là, qui a appelé.
4: Eh bien, je la prends juste après vous. Là, tout de suite.
3: D'accord.
4: D'accord?
3: Entendu, merci.
4: Je me permets de vous embrasser.
3: Ben, de même.
4: Merci, Paul.
3: Au revoir.
4: Bonsoir, Christiane.
5: Bonsoir Sana, quel plaisir de vous avoir.
4: Ah bah pareil.
5: Ça fait 2 ans, vous vous rappelez, après le décès de mon pauvre chouchou.
4: Oui.
5: Mon pauvre chat, vous vous rappelez mon deuxième chat qui était décédé. Alors là, je voulais vous parler de Malo. Alors Malo, il a eu son électrocardiogramme récemment, là, ces derniers jours, là. Et puis en fait, il a un souffle au cœur de 4-6. Alors c'est plus intensif, enfin c'est plus élevé que celui d'Isis qui était à 2-6, mais Elle avait surtout une insuffisance rénale et c'est ça qui m'a tué. Elle m'a fatiguée, ma pauvre fille.
4: J'ai vu également vos SMS où vous me disiez qu'il a une gastrite.
5: Il a eu une gastrite parce que là maintenant elle est passée, mais j'ai eu très très peur parce que il mangeait pas. Mais moi, alors au départ, je me disais, mais on a toujours l'impression qu'on fait pas ce qu'il faut. Mais en fait, après, j'ai dit, mais si, en fait, je fais exactement ce qu'il fallait faire. Parce que il commençait à pas manger. J'ai contacté le veto, j'ai dit voilà. Et puis, tout de suite. Puis moi, je m'affole tout de suite. Hein. Quand un chat mange pas, moi, ça ne peut pas rester comme ça. Et alors, du coup, il l'a vu. Et puis voilà, il a dit, bon, mais une petite gastrique, là.
4: Oui.
5: Et puis maintenant, bon, c'est rentré dans l'ordre. Mais qu'est-ce que ça fait peur quand un chat mange pas, vous savez.
4: Oui,
5: oh là là, c'est terrifiant. Moi, en plus, un chat, quand il mange pas, il ne faut pas qu'il reste plus de 24 heures sans manger.
4: Mais oui.
5: Parce qu'un chat, s'il reste plus de 24 heures sans manger, il peut faire une lipidose hépatique. Et bon, voilà,
4: je comprends.
5: C'est grave.
4: Christiane, donc, malheureusement, nous arrivons à la fin de l'émission. Je suis soulagée d'avoir ces nouvelles. Je suis toujours très contente que vous nous écriviez par SMS. Donc je pense souvent à vous et je pense souvent à Malo. Voilà. Donc prenez soin de vous, Christiane. Je tenais absolument à vous avoir et à très très bientôt. Et nous aussi, on se retrouve donc à 22h15 ce soir pour la dernière de la Libre Antenne estivale. Je vous souhaite une douce nuit et vous avez tout de suite rendez-vous avec le programme de la nuit. 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
6: On dit souvent qu'on ne trompe pas le public, et le public ne s'y trompe pas. Depuis 4 décennies, Céline Dion s'offre avec une sincérité désarmante, sans filtre ni artifice. On connaît la voix d'or, l'interprète habitée, la professionnelle. Et derrière les paillettes, quand les projecteurs s'éteignent, il y a la fille, la sœur, la mère, la femme, celle qui a traversé les drames. Dans la tempête, jamais elle ne vacille. Là où d'autres ont sombré, Céline Dion a su éviter les pièges du show business. Son secret, c'est un socle en béton armé. Sa famille, son clan, et l'ombre protectrice de son mari, René Angélil. Pour comprendre le destin extraordinaire de Céline Dion, il faut revenir à l'essentiel, l'amour d'abord. Cet amour qui l'a mené des petites scènes du Québec au sommet de Las Vegas jusqu'à cette nuit magique de 2024 sous le ciel de Paris.
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8: Moi, je crois beaucoup au destin. Je crois qu'on a un chemin tracé. Puis je pense qu'il faut suivre le cours d'eau. Il faut pas essayer... Bon, il faut se battre dans la vie. Mais ce que je veux dire par là, c'est que j'ai comme l'impression d'être dans un bouillon d'une grosse vague. Et je fais que suivre ce courant-là.
6: Ce destin dont elle a fait sa boussole, ce plan déjà tracé, commence à s'écrire dans le petit village de Charlemagne, à 15 minutes à l'est de Montréal, au Québec. Chez les Dion, on est 14 enfants. La 14e, c'est elle, Céline. Si sa mère Thérèse et son père Adhémar n'ont pas grand-chose à leur offrir, ils leur donnent l'essentiel, beaucoup d'amour et de musique.
8: Toute ma famille était musicien. Et bon, j'ai grandi entourée de musique et de musiciens toute ma vie, donc c'est la seule chose que je connaisse, bon, la musique. Et mes parents faisaient des tournées de spectacles dans la province du Québec avec des membres de ma famille. Et quelques années après, bon, ils avaient un petit hôtel de campagne, un petit restaurant bar-salon. Et vers l'âge de 12 ans, non, même pas 10 ans à peu près, avec la permission de mes parents, je chantais des fois les fins de semaine.
6: Ce modeste bar dansant, le Vieux Baril, est situé au bord d'un canal. Les Dion l'ont acheté pour trois fois rien en 1978, après avoir effectué de nombreuses tournées régionales dans des salles paroissiales. La musique, c'est plus qu'une passion, c'est leur oxygène. La biographe de Céline Dion, Elisabeth Reynaud.
9: Ils étaient dans un bain total et perpétuel de musique. Et n'oublions pas que maman était violoniste et que papa était accordéoniste. Donc, papa jouait de l'accordéon, pratiquement tous les soirs. Et quant à maman, elle violonnait. D'ailleurs, elle a toujours été musicienne. Toute petite déjà, elle jouait de la guimbarde, elle jouait de l'harmonica. Et puis son frère, un de ses frères à la maman, Thérèse, lui a offert toute petite un violon. Et elle a improvisé, créé. Il n'y avait pas de cours de violon dans son petit village, à Charlemagne, là-bas. Elle a appris toute seule. Et donc, elle violonnait à tout craint, tout le temps. Et le papa, l'accordéon, tout le temps. Et tous les enfants, tous en train de chanter toutes les chansons à la mode.

0: Quand Céline Dion obtient la permission de chanter des chansons d'Edith Piaf, de Ginette Renault, les clients du Vieux Baril en redemandent.
1: J'ai 13 frères et sœurs, puis ils ont vraiment beaucoup de talent. Je te raconte pas n'importe quoi. Ils ont beaucoup de talent, puis chacun a son style particulier. Puis moi, je suis la dernière de la famille. Alors, ils ont tous rêvé de faire ce métier-là avant moi. Ils ont tous été sur la scène avant moi, ils ont tous chanté avant moi, etc. Moi, j'arrive la 14e, ma mère se dit, bon, enfin, la 14e, je n'étais pas vraiment supposée d'être là. Parce que je suis née 6 ans après tout le monde, ma mère voulait plus d'enfants après 13, c'est assez. Alors, je suis là, j'arrive, puis ma mère se dit, ben là, j'espère que celle-là va faire un métier normal. J'espère qu'elle va être, un médecin, une secrétaire, un professeur d'école, je sais pas, mais une vie normale. Ben non, la 14e aussi, elle veut chanter. Ma mère était découragée. Puis là, j'ai commencé à dire à ma mère, maman, je veux chanter toute ma vie, c'est ça, bon. Alors ma mère vient me voir, puis elle me dit, je veux que tu chantes, Céline, c'est correct, mais je veux que tu le fasses professionnellement.
2: Je suis pas plus talentueuse que les autres, là. C'est pas moi qui ai le plus de talent dans toute ma famille, mais je suis la plus chanceuse.
0: La chance d'avoir cette voix si mûre alors qu'elle n'a que 12 ans. La chance d'avoir derrière elle tout un clan soudé, dirigé d'une main de fer par la matriarche Thérèse Dion. Thérèse en est persuadée. Le talent de Céline mérite mieux que des reprises. Il lui faut une chanson bien à elle, une chanson unique qui lui ressemble.
3: Dès le début, vraiment, Thérèse a projeté que ce qu'elle n'avait pas fait, puisqu'elle est la première folle de chansons. Tous les enfants n'ont fait que suivre maman. Elle a projeté tout de suite de construire à son petit niveau une carrière pour sa fille. C'est comme ça qu'elle lui a écrit une nuit, quand tout le monde était couché, dans sa petite cuisine, en fumant des cigarettes à tout craint. Elle lui a écrit « Ce n'était qu'un rêve ».

0: Mon modèle, c'est ma mère. C'est la plus grande artiste que je connaisse. Elle a une âme d'artiste. C'est la meilleure cuisinière du monde. Elle est tellement forte. Dans son cœur, dans sa tête, elle a toujours des solutions. Elle a élevé 14 enfants sans... On n'a jamais eu d'argent. On n'a jamais été pauvre. On a toujours reçu ce qu'il y avait de plus important dans une vie de quelqu'un, je trouve. Une fondation, une... des vraies valeurs de la vie. Puis moi, je trouve que ça, ça n'a pas de prix. C'est ça le plus important.
1: Thérèse Dion nourrit de grandes ambitions pour sa fille Céline. Cette chanson, Ce n'était qu'un rêve, enregistrée d'abord dans la cuisine de la maison familiale, arrive sur le bureau d'un impresario qui a déjà connu la gloire, René Angélil.
2: Alors la cassette qu'ils ont enregistrée comme ils ont pu, donc de façon quand même très artisanale, c'est le frère Michel qui a dit, parce que lui déjà il est passé dans des petites émissions, il a fait un orchestre, tout ça, enfin bon, il est déjà un petit peu entré dans le domaine de la chanson, et donc il supplie René de recevoir, d'écouter cette cassette, et René ne répond pas, ça ne bouge pas. Donc Michel l'appelle et lui dit, écoute, tu l'as écouté, ma cassette? Alors, René dit non, écoute, j'avoue, non, j'ai pas écouté. Moi, tu sais, les enfants chanteurs, il y en a déjà plein, ça va. On va pas faire encore un enfant chanteur, non. Et Michel lui dit, bah, écoute-la, la cassette. Et René l'écoute et il dit, c'est pas possible. Il faut qu'elle chante devant moi et que je vois de mes yeux cette petite fille de 12 ans chanter cette chanson. Sinon, j'y crois pas. Michel a dégoté un rendez-vous chez René, René Angélil, avec bien sûr Thérèse. Mmh. Donc Thérèse est là, elle chapeaute tout, elle vérifie tout, à tous les niveaux. Elle emmène donc sa fille chez René. Céline va chanter devant René, ce n'était qu'un rêve. Et René commence à lui dire, c'est pas difficile, tu m'as tiré des larmes, je vais faire de toi la plus grande chanteuse au monde.
1: Malgré son jeune âge, Céline Dion pressent qu'elle a trouvé en René Angélil son Pygmalion. Elle pressent surtout que cet homme de 26 ans, son aîné, sera l'homme de sa vie.
2: Il faut ne jamais perdre de vue que Céline voulait conquérir René. Elle voulait pas conquérir le monde, mais après, elle a changé. Après, elle voulait conquérir le monde. Mais au début, elle est folle de ce mec. Elle est folle de lui. Et moi, je l'ai rencontré. C'est un homme qui dégage un charme extraordinaire. Un Libano-Syrien avec cette espèce de chaleur orientale, une douceur incroyable. Et j'ai compris qu'elle était vraiment, mais très, très amoureuse de lui et que, Thérèse, Madame Dion, avait juré tous ses grands dieux que si René touchait un cheveu de son petit trésor, elle le tuait. Alors évidemment, quand elle a su qu'ils avaient eu quelques ébats ensemble, elle est devenue hystérique de colère. Elle a dit « Bon, je vous quitte, continuez tout seul, c'est terminé. D'ailleurs, je vais te faire un procès. » Et le lendemain, elle était avec eux comme d'habitude, sans aucun problème, évidemment.

0: Toute la province du Québec devient le terrain de jeu de Céline Dion. Ses premières représentations publiques, ses premières télés avec ses premières interviews. De son côté, René Angélil délaisse ses autres activités d'impresario. Son unique priorité, c'est elle. Joueur invétéré, prêt à tous les sacrifices, il va aller jusqu'à hypothéquer sa maison pour lui offrir la carrière qu'elle mérite. Pour Céline, ce socle inébranlable formé de sa famille et de René désormais sera sa force et son armure.
1: Ce qui est fou, c'est que tu étais professionnel à 13 ans, donc en fait, alors que les autres enfants de ton âge ou les adolescents de ton âge jouent entre eux, toi tu étais sur scène, tu étais devant du public, et qu'est-ce que ça te faisait dans ta tête?
2: Ben pour moi, ma tête elle est toute normale, mon cœur aussi, c'est juste que j'ai pas eu une vie normale comme les jeunes filles de 12 ans ou 13 ans. Mais quand t'as jamais connu autre chose, tu peux pas comparer. J'ai jamais connu autre chose que ça. Donc pour moi, c'est une vie normale. Mais quand je me retrouve avec une fille de mon âge, puis je commence à lui parler, je réalise que j'ai pas vécu une vie normale. Mais dans la vie, tu peux pas tout avoir. Faut que tu fasses un choix. Moi, j'ai commencé à rêver, j'avais 5 ans, je voulais devenir une chanteuse, je le suis aujourd'hui. Et je veux continuer à m'améliorer, à être une chanteuse, à faire du cinéma, bon, etc. J'ai plein de rêves. Mais c'est sûr que je peux pas non plus sortir dans les boîtes tous les soirs, prendre un verre, fumer, avoir des copains, dormir tard le soir, danser tous les soirs. Alors moi, j'ai jamais vécu une autre vie. Alors ça me manque pas. J'ai pas de remords, je me sens pas mal vis-à-vis de ça. Au contraire, c'est moi qui cours après ce genre de vie-là. C'est moi qui ai voulu une vie comme ça.
0: Pour le premier album de Céline Dion, en 1981, René Angélil fait appel au français Eddy Marnay, le parolier notamment de Claude François, d'Édith Piaf ou d'Yves Montand. C'est lui qui écrit, l'année d'après, la quasi-totalité du deuxième album de Céline, Tellement j'ai d'amour. Mais pour René Angélil, être une star au Québec ne suffit pas. Il faut mettre la France, la terre promise, à ses pieds. Ici, on découvre Céline de façon presque insolite, un après-midi d'été, entre deux dessins animés.
3: Elle a simplement 14 ans. Céline Dion, l'amour viendra. Un jour.

0: fin août 1982, dans Croque Vacances sur TF1, présenté par Claude Pierrard, ce sont donc les petits Français qui font pour la première fois la connaissance de cette gamine québécoise aux dents qui se croisent et à la voix de cristal. Mais le premier grand rendez-vous médiatique aura lieu quelques mois plus tard sur un plateau d'une toute autre envergure, l'émission Champs-Élysées de Michel Drucker sur Antenne 2.
1: Alors voici maintenant un moment que nous attendons tous avec impatience et l'intéressé davantage, puisque sa première apparition dans une émission de grande écoute à la télévision, elle est québécoise, c'est la révélation au Québec depuis un an, et elle a été la révélation du MIDEM. Elle n'est pas passée inaperçue à Cannes, où a eu lieu le MIDEM. Je ne vais pas vous donner son âge, je vous le dirai après, je voudrais simplement vous dire qu'elle ira très loin. D'amour et d'amitié, c'est le titre de sa chanson, signée par des auteurs-compositeurs français qui ont beaucoup de talent, Eddie Marnay, qui est dans la salle d'ailleurs, Roland Vincent, qui vit aux États-Unis, et Jean-Pierre Lang. D'amour et d'amitié, retenez bien le nom de cette jeune fille, Céline Dion.

0: Michel Drucker a souvent raconté qu'il avait été subjugué par sa voix lors des répétitions l'après-midi même de ce 29 janvier 1983. À l'écran, le charme opère. Et Céline Dion devient la première chanteuse canadienne à recevoir un disque d'or en France pour 500 045 tours vendus. Dès lors, Céline va multiplier les allers-retours entre la France et le Québec. Et un lien particulier va se tisser entre la jeune chanteuse québécoise et Michel Drucker.
1: Céline Dion. Céline, en tenue estivale, une Québécoise. Bonjour. En tenue estivale à Paris, c'est l'été chez nous, hein ?
2: En effet, c'est l'été.
1: Alors dites-moi Céline, les magnifiques bateaux qui ont quitté Saint-Malo pour le Québec pour célébrer la découverte du Canada.

0: faire l'émission ?
1: Non, pas tout à fait. C'est que je l'ai rencontré sur l'émission.
0: Oui.
1: J'ai trouvé très gentil.
0: Ah oui.
1: Et puis, présentement, mon impresario est en train de finaliser. Présentement, je serais supposée de faire l'Olympia. J'espère. Je
0: ah
1: me
0: bon?
1: Croise les doigts. Parce que ça se peut que je fasse l'Olympia, la première partie.
0: De Sébastien?
1: De Patrick Sébastien.
0: Eh ben, écoutez, c'est un beau cadeau parce
1: à l'Olympia
0: que Sébastien.
1: Pendant un mois.
0: Vous imaginez alors, pas la popularité qu'a Sébastien chez nous en ce moment.
1: J'espère, en tout cas, de la faire. Ça ferait une tournée, en tout cas, je l'espère.
2: Sur le papier, l'idée est séduisante. Mais sur scène, le courant passe mal. L'Olympia, puis la tournée révèle un véritable fossé entre les deux univers artistiques de Céline Dion et de l'humoriste Patrick Sébastien. La route vers la gloire en France s'avère finalement plus sinueuse que ne l'espérait son mentor René Angélil.
3: Mais en France, c'est pas facile. Hein. Ça se passe pas très très bien, il n'y a pas beaucoup de succès, ça accroche pas beaucoup et ça va mettre très longtemps avant que le vrai succès démarre en France. Et elle va être entendue quand même déjà à l'époque par Jean-Jacques Goldman. Au tout début, quand elle a 13-14 ans. Ensuite, évidemment, René, qui a toujours des projets pharaoniques, a décidé que c'était bien gentil, les pays de langue française. Mais non, lui, ce qu'il veut, c'est les pays de langue anglaise. Donc, d'abord, les États-Unis. Et évidemment, il va dire à Céline, déjà, avant tout, il faut que tu parles anglais. Fluently.

0: En secret, un puissant désir pour René brûle en elle. Et pendant qu'il se bat corps et âme pour lui offrir le monde, Céline ne se doute pas de l'orage qui gronde. La vie personnelle de René Angélil est en train de s'effondrer. Sa femme demande le divorce et il engage un bras de fer pour ne pas perdre la garde de ses enfants. Il doit prendre ses distances avec Céline. Et si l'absence de son protecteur la désespère, la chanteuse y puise la force de se transformer. Elle s'éclipse du regard du public, le temps d'une métamorphose radicale. Céline Dion prend des cours de danse, subit une opération pour remettre ses dents en place et porte un appareil dentaire monstrueux. L'enjeu est autant professionnel que sentimental. Pas le choix. René doit voir en elle une femme désormais, et non plus une jeune fille. Et s'il veut qu'elle s'empare des États-Unis, alors oui, elle va vraiment se donner les moyens de maîtriser l'anglais.
1: Je me rappelle quand j'avais 14 ans, je chantais en anglais. Puis je comprenais rien de ce que je chantais. Bon, j'avais l'habitude d'entendre à la radio des chansons en anglais, à la télé de temps en temps en anglais. Quand on allait à Montréal, bon, pratiquement tout le monde parlait en anglais. Parce que les gens pensent qu'on vient au monde, au Québec, avec deux bras, deux jambes puis deux langues. Mais c'est pas comme ça que ça se passe. Je dirais, dans la province du Québec, il y a 50% des gens qui parlent les deux langues, puis l'autre 50%, en gros, là, uniquement français. Moi, je suis née dans l'autre 50% qui est uniquement francophone. Donc, il y a 7 ans, je suis allée à l'école pour prendre des cours d'anglais, pour parler anglais, parce que je voulais avoir une carrière internationale. Et pour moi, avoir une carrière internationale, il faut mettre toutes les chances de son côté. Je suis une fille super heureuse, mais je suis une fille beaucoup très disciplinée aussi. Alors c'est peut-être pour ça, de temps en temps, ça paraît peut-être un peu bizarre de la façon que je parle. C'est très carré, très strict, très dur. Mais c'est parce que je suis une fille très disciplinée. Je prends rien à la légère. Quand je prends quelque chose, quand je fais quelque chose, je veux mettre le 100% tout le temps.
0: À force de travail et d'abnégation, la France va bien finir par arrêter de résister.
1: Ce qui est quand même bizarre, c'est que grâce au succès américain, c'est là que ça commence à marcher pour moi en France. Alors ça, c'est quand même bizarre. Bon, ça a marché à 14 ans, puis après ça, de temps en temps, un petit haut, un petit bas, un petit haut, mais pas plus, pas assez pour venir faire des shows. Là, j'ai du succès aux États-Unis. Là, je fais 3 soirs à l'Olympia, c'est complet.
0: Le couronnement de cette première ère arrive en 1988. À Dublin, en Irlande, lors du concours de l'Eurovision de la chanson, Céline Dion représente la Suisse.
2: Alors moi, ça a été vraiment une surprise quand ils sont venus me voir, puis ils m'ont dit... Parce que j'avais été en Suisse et j'avais rencontré des gens, bon, entre autres Peter Keller, qui s'appelle... Bon, qui était associé avec mon gérant. On dit impresario ici, je pense, en tout cas. Et...

Il me dit, bon, il y a l'Eurovision, c'est le plus grand concours en Europe. On aimerait ça que Céline représente la Suisse. Alors moi, si tu veux que je représente la Suisse, je suis canadienne, je connais pas l'Eurovision du tout. Qu'est-ce que les gens en Suisse vont penser? Je comprends pas. Alors il me présente une chanson, puis il me dit, tu devrais chanter. Je dis, ben bon, écoute, si tu veux que je représente la Suisse, c'est un grand honneur. Bien sûr, je vais y aller, certain. Alors il me donne la chanson, Ne partez pas sans moi, que j'aime beaucoup. Je vais y aller, let's do it. Moi, je m'en vais en Suisse. Je chante la chanson, je me rends en finale. Ben, coudonc, je suis bien impressionnée de ça. Je m'en vais en finale, je gagne l'Eurovision. J'ai été la première personne à être la plus surprise de toutes. OK? Je gagne l'Eurovision, je sais pas ce qui arrive. C'est le plus grand concours en Europe. Moi, je suis québécoise, je gagne pour la Suisse. Là, il fallait que j'explique ça au monde. Alors, je sais pas pourquoi ils sont venus me chercher, mais ça m'a fait plaisir qu'ils viennent me chercher chez nous pour représenter un peuple. Un pays. Mais moi, je suis allée, j'ai donné tout ce que j'ai pu. J'ai gagné, donc je suis bien contente. Tant mieux, ça a été une super belle expérience.

0: L'Eurovision, c'est le moment où Céline Dion cesse d'être une enfant. Elle porte une veste blanche avec épaulettes et une robe tutu. Les cheveux bouclés, coupés au carré. Elle est solaire et magnétique. 600 millions de téléspectateurs la regardent. Cette victoire lui donne une légitimité européenne totale. La petite fille de Charlemagne est devenue une femme. La conquête du monde peut enfin commencer. Céline Dion a désormais la France à ses pieds et l'Europe en ligne de mire. Mais elle ignore encore qu'un homme, caché dans l'ombre du succès français, s'apprête à écrire pour elle les plus belles pages de sa vie. Cet homme, c'est Jean-Jacques Goldman.
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0: 30 avril 1988. Céline Dion, 20 ans, remporte l'Eurovision pour la Suisse. Sa prestation est mémorable et marque l'histoire du concours. Pas uniquement parce qu'elle n'a devancé le Royaume-Uni que d'un seul point. Céline vient de s'offrir l'Europe, le premier acte d'une conquête qui la propulsera jusqu'au firmament.
2: Suisse, 6 points. This is Céline Dion. As you may remember, a wonderful chanteuse.
3: Céline, vous êtes canadienne, mais quand même, vous avez un peu gagné pour la Suisse. Comment avez-vous senti ce concours aujourd'hui?
4: Ça a été très, très, très, très chaud. Ça a été très chaud, ce concours, puis ça m'a énervée beaucoup, beaucoup. J'étais très, très nerveuse. J'ai fait de mon mieux, puis je suis la fille la plus heureuse sur la Terre en ce moment.
0: C'est également un nouveau chapitre qui s'ouvre dans l'histoire entre Céline Dion et son manager, son pygmalion, René Angélil. L'histoire d'un amour désormais partagé, mais encore et toujours profondément secret. René ne parle que carrière, album, tournée. Et évidemment, il a obstinément le même plan en tête, faire de Céline une star internationale. En 1991, elle intègre l'aventure Starmania, l'opéra rock créé par le français Michel Berger et le québécois Luc Plamondon. Plus précisément, elle intègre le casting de la version américaine de la comédie musicale baptisée Tycoon. Quand Michel Berger et son équipe la reçoivent en studio à Paris pour enregistrer notamment sa version de la chanson Ziggy, ils assistent à leur tour à la naissance d'une diva. Céline impressionne par sa technicité et par sa simplicité. Ziggy.

cette collaboration avec Michel Berger et Luc Plamondon intervient au moment où Céline Dion est en pleine transformation. Elle n'a plus le look d'une jeune fille, mais celui d'une femme. Sa voix se fait plus profonde et subtile. Et puis Céline prouve qu'en plus d'être une chanteuse, elle est une interprète hors pair.

0: quand je suis en studio puis que j'enregistre ma chanson, j'essaie vraiment d'entrer dans mon personnage. J'essaie de vivre ce personnage-là et de le créer.
1: La chanson Ziggy est un succès en France et atteint même la deuxième place du top 50 à la fin de l'année 1993. Céline Dion est en train d'écrire sa légende.
0: Des disques d'or, ça fait plaisir. Des nominations, ça fait plaisir. Des trophées, des prix, ça fait très plaisir. Mais que je vende 2 disques ou 2 millions, pour moi, c'est la même chose. Je suis jeune, je crois en ce que je fais, je crois en moi. Et je crois beaucoup en l'équipe qui m'entoure aussi.
1: L'album « Des mots qui sonnent » sort dans la foulée. Il est double disque de platine en France, c'est-à-dire vendu à 600 000 exemplaires. Il va s'écouler à plus de 2 millions de copies dans le monde.

0: En coulisses, une autre partition se joue, beaucoup plus intime. Depuis des années, Céline et René s'aiment à l'abri des regards et des indiscrétions, à l'abri du scandale. Le public le soupçonne, mais personne ne sait.
1: Comment vous allez faire pour savoir qu'un homme vous aime pour ce que vous êtes et pas pour ce que vous faites ?
2: Parce que je pense de l'avoir déjà trouvé. C'est un secret que j'ai hâte de délivrer.
1: Vous avez du mal à vivre avec ce secret.
2: Oui.
1: Vous aimeriez ça que ce soit connu de tout le monde.
2: Oui.
1: Voulez-vous nous le dire?
2: Non.
1: Il y a une contradiction, là.
2: Mm-hmm.
1: Pourquoi? Parce que c'est pas possible.
2: Prochaine interview, peut-être.
1: C'est un rendez-vous?
2: J'aimerais ça.
1: Mais là, vous allez nous dire la vérité? Toute la vérité, rien que la vérité?
2: Oh! Hé, Seigneur, hein? C'est si dur, le show business. Sûrement.
1: Vous allez être capable de l'assumer à ce moment-là.
2: Tu sais, quand t'es en amour, t'as hâte de le crier sur tous les toits des maisons.
1: Mm-hmm.
2: C'est dur à garder tout ça.
1: Mais pourquoi il faut le garder, le secret? Pas pour la carrière.
2: Oui.
1: Oui, seulement pour la carrière.

0: cet amour interdit, ce secret. René Angélil craint que cela brise la carrière de Céline Dion. Il redoute les commentaires. Mais elle, elle n'en a que faire. Céline a 25 ans, elle est en pleine gloire, elle est une femme libre. Le voile est officiellement levé un soir de novembre 1993, lors du lancement de l'album The Color of My Love. Dans le livret du disque, Céline insère une petite note. « René, tu es la couleur de mon amour. » C'est elle qui officialise leur relation devant le monde entier. Et cette vérité libère sa voix.
1: La plus belle chose de ma vie, c'est René. Parce que je l'aime et pour moi, je vous ai dit tout à l'heure que l'amour, c'était ça qui est le plus important. Parce que ça fait que je bâtis tout autour de ça. Alors si je veux être franche avec les gens, si je veux être sincère, si je veux que notre relation dure, ben il faut que j'affronte ça. Puis s'ils m'aiment, s'ils veulent que je sois heureuse, ils vont accepter mon bonheur, ils vont accepter mon choix. S'ils ne l'acceptent pas, c'est parce que notre amitié n'est pas vraie.
0: Céline n'est plus la protégée de René, elle est sa femme. Et elle est prête pour la rencontre qui va tout changer. La biographe de Céline Dion, Elisabeth Reynaud.
2: Il y a cette rencontre absolument miraculeuse, magique, fantastique, mythologique, tout ce que vous voulez. C'est la rencontre, évidemment, de Jean-Jacques Goldman, qui ayant beaucoup travaillé sur la vie de Céline et de René, leur a écrit un magnifique album et il leur propose de venir dans un petit studio du côté de l'opéra. Il arrive avec sa guitare, les deux arrivent comme deux petits pigeons amoureux, ils s'assoient et ils écoutent la chanson « Pour que tu m'aimes encore » qui devient immédiatement pour eux, dans leur esprit, dans leur cœur, dans leur âme, dans tout, leur hymne à l'amour.
3: Je l'ai rencontré par la radio, c'était en tant qu'auditeur d'abord, et je me suis dit « cette fille-là chante... » différemment des autres, c'est pas le même calibre des autres bonnes chanteuses, c'est une très très grande chanteuse francophone, et comme je suis un garçon, et si j'avais des chansons à écrire pour une fille, j'aimerais écrire pour cette fille-là en particulier. J'ai aussi beaucoup de plaisir à écrire pour Patricia Cass, mais j'étais un peu fasciné par cette voix plus lisse, et quand j'étais en position, c'est-à-dire j'ai eu le temps et que j'ai eu la notoriété suffisante pour pouvoir obtenir un rendez-vous, j'ai demandé donc à sa maison de disques de m'avoir un rendez-vous avec elle. On a déjeuné, son mari, elle et moi, et je lui ai dit, voilà, je m'appelle Jean-Jacques Goldman, je fais des chansons et j'aimerais vous faire un aveu.

Dans l'intimité d'un petit studio parisien, ils ne sont que cinq à se retrouver au milieu de l'automne 1994. Céline et René, leur ingénieur du son, Jean-Jacques Goldman, ainsi que son ami et arrangeur Eric Benzi. Ensemble, et avec peu de moyens, ils construisent l'album 2 qui fera date.

0: Quand, est-ce qu'il y a une chanson sur cet album ou dans toutes les chansons que Jean-Jacques a écrites pour toi, est-ce qu'il y a une chanson que tu préfères vraiment?
1: Non. Je les aime vraiment toutes parce que je choisis rien à la légère. C'est-à-dire qu'une chanson m'apporte quelque chose avant que j'apporte quelque chose à la chanson. Alors toutes les chansons que j'ai choisies, c'est parce que je les aimais vraiment.
2: Tous ont conscience de vivre un moment intense, dans une parfaite communion. À l'écoute de chaque prise, Céline et René pleurent et se prennent dans les bras. Elle confiera dans son autobiographie, « Deux, au fond, c'est notre histoire, à René et à moi ».
3: Céline va porter dans le monde entier cet album qui va se vendre à 12 millions d'exemplaires en français, ce qui n'est jamais arrivé, de vendre un album en français de cette façon-là. Et le lien, enfin la fusion, j'allais presque dire, entre Goldman et Céline va être totale. C'est une fusion artistique extraordinaire. Moi, j'appelle ça une histoire d'amour artistique.
2: Jean-Jacques Goldman a une idée très précise de ce qu'il attend de Céline Dion.
3: Goldman va lui demander de déchanter, le fameux mot que tout le monde a entendu. Il faut que tu déchantes, lui a-t-il dit. Ne force pas ta voix, ne la force pas. Laisse ton chant s'épanouir.
2: Céline est habituée à être toujours dans la performance. Jean-Jacques Goldman veut lui faire oublier ses réflexes de chanteuse américaine, qu'elle utilise moins de puissance. Il faut qu'elle chante comme si elle tenait un bébé dans ses bras.
4: Vole, vole, petite aile.
5: C'est la chanson, je pense, la plus personnelle. Enfin, c'est, je ne sais pas, ça a toujours été une chanson particulière dans l'album qu'on a enregistrée live.
1: Moi, je trouve que quand t'écoutes cette chanson, c'est comme ça te laisse un peu très sensible, ça te laisse très sensible, très vide en même temps. C'est comme t'as pas envie de parler d'autre chose, t'as pas envie d'écouter d'autres choses. Je pense que c'est...
5: Oui, peut-être que c'est difficile d'enchaîner avec une autre chanson.
1: T'as pas envie d'entendre, t'as pas envie d'entendre après.
6: L'album 2, pour moi, c'est mon meilleur album que j'ai jamais fait. Et je pense qu'on a prouvé quelque chose. On a fait, si je peux me permettre, sans prétention, on a fait quelque chose de beau.
7: Quand c'est bon, c'est Goldman, l'autre.
6: C'est sûr. Sans prétention, mais avec beaucoup de fierté. Et pour moi, c'est l'album de ma vie. On va pas essayer d'en faire un meilleur. On va pas essayer de faire quelque chose de différent. Je vais essayer de poursuivre ma carrière tant et aussi longtemps que j'en aurai envie. Et peut-être faire autre chose, réaliser d'autres rêves, avoir des enfants, faire du cinéma, etc. Je vous en reparlerai un jour, mais je force pas les choses. J'essaie pas de faire quelque chose, là.

0: Jean-Jacques, quand t'as entendu pour la première fois à la radio l'une des chansons de Céline Dion sur ce dernier album écrite par toi, quelle est ta réaction ?
1: Bon, c'est un peu comme quand t'entends une chanson de toi, quoi. D'abord, on les connaît tellement bien parce qu'on a bossé dessus pendant des jours et des jours, des heures et des heures. On les a mixés 100 fois. Donc, ouais, ça permet d'avoir un peu de distance par rapport à elle, et puis de la voir dans un contexte. C'est-à-dire avant, t'as, je ne sais pas, une chanson de Sting, après, ouais, t'as une chanson de Cabrel, tu vois, de voir comment elle s'intègre, comment elle sonne, tout ça. Donc c'est un peu critique. Pour l'instant, je suis pas assez détaché des chansons, parce que c'est encore assez récent pour juger autrement que quand j'écoutais les cassettes de maquettes chez moi.
2: Face à ce succès sans précédent en France et dans tous les pays francophones, il est décidé de lancer le disque à l'échelle mondiale. Deux, rebaptisé The French Album, est publié dans toute l'Europe, au Japon et aux États-Unis, où elle est invitée à chanter dans la matinale la plus regardée du pays, Good Morning America.
3: Enfin, Céline Dion, à guichet fermé ce soir à Bercy, la Québécoise bat des records de vente. Ce fut l'artiste la plus diffusée l'an passé par les radios françaises, grâce à une chanson de Jean-Jacques Goldman, Pour que tu m'aimes encore, un tube qu'elle chantera bien sûr ce soir à Bercy. On écoute Céline Dion devant Laurent Delpech.
4: Je m'attends jamais à rien parce que j'ai toujours peur d'être déçue. Alors quand je suis venue en France la première fois et j'ai fait une tournée, j'étais vraiment émue de l'accueil des gens. Puis je suis contente, quoi. Je suis contente de voir que les gens aiment les chansons que Jean-Jacques Goldman m'a écrites. Et puis j'en profite sur scène, je m'amuse comme une folle. Et puis les gens ont l'air à participer au spectacle et à aimer ça. Alors tant mieux. D'être sur la scène, c'est le plus beau cadeau du show business. Et la seule chose à laquelle je pense quand je suis sur scène, c'est pas est-ce que c'est facile, est-ce que c'est plus facile. Il y a rien de facile. Je suis toujours le track, je suis toujours nerveuse. Mais c'est toujours une sensation extraordinaire parce que c'est un beau cadeau de voir les gens qui chantent avec toi toutes tes chansons. Et l'idée principale avec mon équipe et le public, c'est d'avoir du plaisir, de s'amuser comme des fous.

0: Elle chante l'amour, tout le temps. L'amour en chagrin, l'amour en extase, en bonheur, en magnificence. Ce sont des choses qui vont chercher nos fibres les plus secrètes. Et elle va les chercher où qu'elles soient. Alors vole pour sa petite nièce à qui elle dit maintenant vole-toi, puisqu'on ne peut pas te guérir, puisque tu te souffres tant, eh bien va-t'en, pars. Et puis quand elle dit à son père, je voudrais encore pouvoir te parler, parler à mon père, quel rêve, quel bonheur. C'est tellement nous, c'est nous, c'est vraiment ce qu'il y a de plus précieux en nous. Et elle touche à ça. Alors, comme elle touche à ce qu'on a de plus précieux, comment ne pas l'adorer?
1: Le succès de sa collaboration avec Jean-Jacques Goldman va bien au-delà de nos frontières. C'est un succès planétaire. Après avoir fait tomber tous les records avec cet album 2, chanté en français, qu'elle a défendu sur toutes les scènes du monde, Céline Dion retourne en studio pour enregistrer cette fois un disque tout en anglais.
2: Dans Europe Soir, nous accueillons Céline Dion. Bonsoir, Céline Dion.
3: Bonsoir.
2: Merci d'être avec nous. Vous sortez d'ici deux semaines en France un nouveau disque qui s'intitule Falling Into You. On va parler de ce disque. Simplement une chose qui peut un peu nous interpeller. Falling Into You, c'est un titre anglais pour un disque en anglais. Alors, on sait que les Québécois sont très militants de la langue française. Rassurez-nous tout de même, vous êtes vous-même encore attaché à la langue française?
3: Mais je pense qu'aucun doute là-dessus. Bon. Je pense pas que les gens doutent de ça. J'ai toujours eu ma carrière francophone, que j'ai toujours enregistré en français toute ma vie. Et je pense que j'ai quand même beaucoup de chance de pouvoir avoir une double carrière. Et je pense qu'on... Je peux pas dire pratiquement la seule, mais il y en a quand même pas énormément qui ont la chance de faire une double carrière comme ça, français et en anglais. Mais oui. Soyez sans crainte.
2: Bon.
3: Je chante en français et j'ai l'intention de chanter en français toute ma vie.
2: Au point de faire, d'ailleurs, c'est intéressant dans ce disque, c'est les chansons d'une chanson de Jean-Jacques Goldman était traduite. Ça veut dire que vous y tenez manifestement beaucoup et comme si Goldman était un peu une sorte de porte-bonheur pour votre...
3: Ben écoutez, on a eu beaucoup de chance, je pense, un et l'autre, de travailler ensemble. Il y a trois de ces chansons sur l'album 2 qui ont été adaptées sur le disque en anglais parce que c'est des chansons magnifiques.
2: Comment on s'y prend pour traduire une chanson comme ça?
3: Je sais pas, parce que c'est pas moi qui a fait le boulot, mais il y a
2: Phil Goldstone. Goldman doit être très attentif, d'ailleurs.
3: Absolument, bien sûr, je pense que... Et j'avais vraiment envie qu'il soit là aussi. Il y a Phil Goldstone qui a fait des adaptations sur Vol, Pour que tu m'aimes encore et je sais pas, qu'on a eu envie de mettre sur l'album en anglais. Et Jean-Jacques était présent en studio pour... On a eu... Je pense qu'il est très content parce que... je pense que c'est quand même... ça lui a fait plaisir, quoi.
1: Par rapport à ses disques anglophones précédents, l'album Falling Into You est plus ambitieux à tous les niveaux, artistiquement, vocalement et commercialement. Plus audacieux aussi dans le choix des chansons.

0: pour It's All Coming Back to Me Now. Avec son interprétation théâtrale et chargée d'émotions, Céline Dion signe l'une des chansons les plus importantes de sa carrière.
1: C'est une chanson de James Timon. Pour moi, c'est une grande chanson. Un grand producteur aussi, James Timon. Mais une grande chanson pour moi, It's All Coming Back to Me, c'est Gone with the Wind. C'est Autant en emporte le vent. C'est très visuel, c'est comme un film. Il est en train d'écrire en ce moment le scénario pour faire le vidéo. Et je visualise très bien en ce moment le décor sur scène, que je ne vais pas vous dévoiler, bien sûr, mais que je pense qu'il y a beaucoup de chanteuses qui auraient aimé chanter cette chanson.
0: L'album Falling Into You, sorti en 1996, se vend à plus de 30 millions d'exemplaires dans le monde. Ce 16e album de Céline Dion symbolise un nouveau tournant majeur dans sa carrière internationale. Mais au-delà de ça, la chanteuse affine le contour de son personnage. Maintenant qu'elle est en pleine maîtrise de sa voix, de sa puissance, de son élasticité, elle travaille son attitude, et notamment sur scène ou dans des émissions télé, avec plus de tics ou de mouvements parfois loufoques. Elle se rapproche aussi de son public et se montre de plus en plus attachante. Le vent tourne en cette fin de millénaire. Céline Dion gagne son indépendance. Elle prend part aux décisions artistiques. Son immense popularité lui donne désormais le pouvoir de décider. En 1999, Céline Dion n'a de compte à rendre à personne. Elle annonce qu'elle fait une pause.

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2: Oui, chers auditeurs d'Europe 1, je voulais vous parler aujourd'hui de ce sujet à la suite d'une demande de l'un d'entre vous. Alors, je vais vous raconter une histoire en guise d'édito. Cédric a 32 ans. En consultation, il commence par me dire « j'ai peur ». Peur de ne pas savoir les aimer. Peur des images qui reviendront dans ma tête. J'ai peur d'avoir des enfants parce que j'ai peur de ne plus pouvoir fuir mon passé comme on court dans ses cauchemars. Cette séance est un pivot. Il mesure combien sa peur de s'engager est une peur de se retourner sur ce qui le submerge et qui l'évite, non sans une certaine grâce à grands coups de réussite professionnelle, de sourires de façade et de matchs de tennis. Comme il ne veut pas perdre sa compagne, Cédric se retrousse les manches et vient consulter. Et nous devrons tirer le fil d'Ariane, revivre des moments très douloureux pour découvrir qu'il n'est pas ce qu'on lui a fait et qu'il a, comme nous tous, vocation à être un alchimiste, à transformer le plomb en or, à devenir le père dont il aurait eu besoin quand il était enfant. Cédric pleure les larmes qu'il n'avait pas le droit de laisser couler petit devant la violence dévastatrice d'un père auquel il tentait de s'opposer pour protéger sa mère et sa sœur. Comme tant d'autres patients, Cédric fait partie de cette génération qui se demande comment trier le bon grain de l'ivraie, comment faire la part entre ce qu'on garde et ce qu'on jette avant de se lancer dans la grande aventure de la transmission. Comment être homme sans être pareil, ni le contraire, ni effacé, ni violent, mais sain et protecteur. Ce droit de regard qu'il nous faut exercer avant de donner la vie est parfois angoissant, mais il est infiniment libérateur. Cédric, aujourd'hui, a un enfant de 3 ans. Et récemment, il m'a écrit pour me donner des nouvelles. Il me disait « J'ai compris qu'on finit de guérir quand on ose donner ce qu'on n'a pas reçu. »
3: C'est un témoignage extrêmement émouvant hein, que vous venez de nous lire, de nous raconter, le témoignage de Cédric qui hésitait à donner la vie, c'est pas rien, et qui finalement est devenu père. Son anonymat est évidemment préservé. Qu'est-ce qu'on peut dire de lui aujourd'hui et de ses relations avec son enfant? Qu'est-ce que vous en savez?
2: Oui, mais d'ailleurs, le métier de psychologue est un métier qui nous fait traverser des moments très émouvants avec nos patients parce qu'on les voit se transformer. Aujourd'hui, Cédric a surmonté sa peur parce que il y avait une autre peur qui prenait le dessus. C'était la peur que sa compagne s'en aille parce qu'elle avait un fort désir d'enfant et ils étaient très amoureux. Et ils sentaient bien que le problème, c'était pas l'enfant à venir. Le problème, c'était ce que l'enfant à venir n'allait plus lui permettre de fuir. Et finalement, tant qu'il était dans le travail, dans la vie sociale, tout fonctionnait très bien, circulait, il y a rien à voir. Mais la possibilité de vivre cette relation père-fils ou père-fille faisait ressurgir chez lui des choses qui avaient été mises sous le boisseau et notamment ces scènes de violence dévastatrices où lui, tout petit, se rappelant que déjà à 4 ans, 6 ans, 8 ans, il essayait de protéger sa mère et puis ensuite sa petite sœur de la violence de son père. Et donc, il ne trouvait pas le chemin. Il me disait « je trouve pas la troisième voie ». C'est-à-dire que c'est de toute évidence hors de question que je sois le même type d'homme, mais je veux pas non plus être soumis, effacé, et donc j'ai peur de pas savoir comment on fait pour éduquer un enfant. Donc on a fait un travail. Je pense que la relation avec sa compagne, qui était très harmonieuse, l'a énormément aidé, soutenu et motivé pour traverser ces souvenirs qui étaient difficiles. Et aujourd'hui, il découvre cette joie. Il dit mais en fait j'ai tellement bien fait de me retrousser les manches et d'aller un peu regarder ce qu'il y avait derrière la porte qui me faisait tellement peur, parce que aujourd'hui je découvre aussi une joie immense à vivre ces moments d'amour, de confiance, de complicité. Il me dit finalement mon petit garçon me renvoie tout ce que moi je ressentais pas avec mon père. Je vois qu'il me fait confiance quand il rigole sur un manège, etc. Des choses toutes simples, anodines du quotidien me montrent que ça y est, j'ai transformé l'essai et que quelque chose est dépassé, le passé est dépassé.
3: Quel est le risque encouru si Cédric n'avait rien fait? Il se serait obligatoirement comporté comme un père violent, comme son propre père?
2: Non, bah alors d'abord, le risque qu'on courait, Cédric, c'était de ne pas accéder à la paternité, dont on voit bien qu'en soi, il n'avait pas d'envie d'enfant. Mmh. Il avait peur, c'est pas pareil. Oui. Et on en parlait l'autre jour avec Aziliz Lecor à propos de la dénatalité. Il y a un certain nombre de personnes qui ne font pas d'enfants, non pas parce qu'ils n'en veulent pas, même si c'est peut-être ce qu'ils se racontent ou ce que la société leur fait croire, mais en réalité parce qu'il y a des choses qui leur semblent insurmontables à l'intérieur d'eux-mêmes et que tant qu'il n'y a pas d'enfants, ils peuvent les éviter, ces choses-là, et quand il y a un enfant, ils doivent les confronter. Donc, Cédric, il avait plutôt le risque de s'interdire la paternité pour être sûr de ne pas faire de mal. Et un jour, en consultation, je lui ai dit, je crois qu'en réalité, c'est pas que vous voulez pas d'enfant, c'est que vous aimez tellement cet enfant qui n'est pas encore là, que vous ne voulez pas qu'il souffre. Et en fait, il a compris que c'était presque par amour et pour être sûr de ne pas faire de mal, qui s'interdisait la paternité. Il y a un autre risque, évidemment, c'est que quand on a vécu de la violence et qu'on n'en est pas du tout sorti et qu'on est encore sous emprise psychique, c'est-à-dire que peut-être les coups ont cessé, mais on n'a pas pris de recul sur sa figure parentale violente, on pense que c'est le modèle idéalisé, et donc, enfin idéal, et parce qu'on l'idéalise, et donc on va avoir tendance à reproduire et à dire non mais elle avait raison ou il avait raison de faire comme ça, et donc à reproduire sa violence, à la transmettre à nos enfants. Puis le troisième risque, c'est que lorsqu'on a eu un parent très caractériel, très violent, très agressif, on ait tellement peur que notre enfant souffre, on a tellement peur que notre enfant soit terrorisé et qu'il ait peur, qu'on n'ose pas prendre sa place de parent. Et être parent, c'est pas une promenade dans le parc, il y a des moments où il y a du conflit, il y a des moments où c'est pas confortable, il y a des moments où il faut un peu se fâcher. Ça ne veut pas dire qu'on est dans la violence. Et le risque, c'est que quand on est très traumatisé, pas remis de ses traumas, on associe la fermeté et finalement la routine de l'éducation, où il y a des moments plus agréables que d'autres, et puis il y a des moments où il faut se répéter, il y a des moments où on est excédé, à de la maltraitance. Mais ce n'est pas du tout pareil d'interdire fermement quelque chose à un enfant, au risque qu'il pleure, au risque qu'il ne soit pas content, au risque qu'il vous dise « je te déteste, t'es plus ma maman », pendant un quart d'heure, être violent avec son enfant. Et ce discernement-là n'est pas évident quand on a vécu de la violence.
3: Quand on a vécu de la violence, justement, quand on a été enfant, c'est véritablement très compliqué de ne pas reproduire cette violence. Qu'est-ce que vous pouvez nous en dire, Marie-Estelle Dupont ?
2: En fait, c'est compliqué de ne pas la reproduire si on ne l'a pas identifiée. À partir du moment où on a identifié qu'on a vécu de la violence, en général, on fait quand même le choix de ne pas la transmettre et donc on va questionner le modèle familial, on va dire qu'est-ce que je garde et qu'est-ce que je garde pas. Donc on ne va pas dire je me venge, on va dire simplement j'écris une autre histoire parce que je ne veux pas transmettre ça à la génération qui arrive. Ensuite, il faut bien comprendre que la difficulté d'être parent quand on a vécu de la violence, c'est que on croit toujours que la violence, c'est ce qu'on nous a fait. Mais la violence, c'est pas seulement les choses malheureuses qui sont arrivées. C'est aussi les choses heureuses qui n'ont jamais eu lieu. C'est-à-dire qu'un enfant qui vit dans un environnement maltraitant, où il y a de la violence, des cris, de l'inceste peut-être, en tout cas une forme de maltraitance, c'est un enfant qui, dans le même temps, n'a pas eu accès à la tendresse, la confiance, la sécurité affective, les encouragements, la possibilité d'apprendre ses leçons dans le calme parce que tout d'un coup il a peur que papa débarque et frappe sa mère ou il a peur que sa mère débarque et l'insulte. Et donc, il faut comprendre que le trauma a un double visage, le visage de ce qui est arrivé de malheureux et le visage en creux de ce qui n'est pas arrivé d'heureux. Et donc, quand on devient parent, on se dit, mais cette sécurité que je n'ai jamais eue, cet amour que je n'ai jamais eu, comment je vais faire pour que mon enfant se sente sécure ? Et en fait, quand vous aimez votre enfant sincèrement, il se sent sécure, ça se fait naturellement. Mais on a des sortes de fantômes qui se présentent à nous. Et je me rappelle par exemple une patiente qui me disait, je comprends pas, voilà dans quel état je suis vers 18h quand je donne le bain à ma fille. Et j'identifie parce qu'elle me décrit comme symptômes, notamment corporels, de confusion, etc., qu'en fait, elle fait des attaques de panique. Et elle fait toujours des attaques de panique au moment du bain. Et donc, je lui dis, c'est quand même intéressant parce que c'est toujours le même moment, c'est le moment du bain, c'est pas le moment du repas, c'est pas un autre moment, c'est le moment du bain, votre petite fille est dans la baignoire, et vous avez l'impression que vous allez disparaître, vous avez chaud, vous avez la tête qui tourne, vous êtes agité, vous regardez votre téléphone, vous sortez de la salle de bain, vous n'arrivez pas à être dans l'instant présent. Et en fait, elle avait des espèces de vertiges qui étaient des reviviscences traumatiques de ce qu'elle vivait avec sa propre mère et de l'état dans lequel sa mère était au moment du bain. Et quand elle a pu comprendre que il y avait un intrus dans la situation et que la relation qu'elle vivait avec sa fille, elle était envahie par des retours traumatiques. On a pu la décoller, la désidentifier de cette figure maternelle qui, à ce moment, n'avait rien à faire dans la salle de bain à ce moment-là, mais qui venait la hanter. Et elle a pu se réapproprier la joie et le plaisir du moment présent avec son enfant. Donc, les traumas, c'est des fantômes, en fait. Oui. C'est des fantômes qui font que même quand vous êtes dans la pièce avec votre enfant, bah vous avez l'impression que vous ne vous appartenez pas et que vous êtes piloté par des parties de vous qui ne sont pas cicatrisées.
3: Marie-Estelle Dupont, la psychothérapie suffit toujours à régler, à réparer ?
2: Alors, la psychothérapie, je dirais que c'est un outil indispensable, dont on ne peut pas faire l'économie parce qu'il y a des choses donc, qu'on ne peut pas traverser tout seul. Et on a besoin d'un passeur pour passer certains gouffres. Ça ne va pas durer toute la vie. Mais le thérapeute est formé pour ça. Le psychothérapeute a les outils pour vous aider et pour vous parer dans un moment d'escalade où il ne va pas faire le boulot à votre place, mais il va parer votre chemin et il va vous permettre de passer le gué. On est passé sur l'autre rive. Ce n'est pas forcément suffisant. Pour avoir des enfants, a priori, il faut aussi, si possible, rencontrer la personne qui vous donne envie d'en avoir et qui vous met en confiance. Mais c'est un outil indispensable parce que c'est pas une question de volonté, c'est pas une question de faire de son mieux. C'est que les traumas laissent des traces psychiques qui font que si on n'a pas l'aide de quelqu'un pour le mettre en récit et le mettre au passé, on va se les prendre en boomerang dans la figure. Donc, la psychothérapie, ça aide. Et ça aide notamment parce que, par exemple, un enfant, c'est toujours un peu du poil à gratter. Il vient vous mettre en difficulté sur les choses. Et donc, par exemple, quand un enfant fait une crise de colère, ce qui arrive à tous les enfants, quand il veut absolument, pour la quatrième fois, se relever, venir dans votre lit alors que vous l'avez couché quatre fois, etc., etc., il va vous mettre sur des charbons ardents. Et donc, si vous avez, une assise sécure, vous êtes bien ancré, vous savez ce qui est OK, ce qui n'est pas OK, vous allez pouvoir poser la limite, imposer la limite, votre enfant ne sentira pas de faille et vous allez le faire en étant ferme. Ce ne sera pas négociable, mais il n'y aura pas de violence. Si vous n'êtes pas ferme sur vos assises parce que vous avez peur de dire non à l'enfant, vous avez peur de le violenter en lui